0: Bonsoir à tous et à toutes. Eh bien oui, c'est une nouvelle qui est tombée dans la dernière heure. Après une quatrième journée de recherche, la Sûreté du Québec a finalement arrêté Philippe Benoit, qui est soupçonné d'avoir commis le meurtre de son fils de 16 ans à Shawinigan. Selon la SQ, l'homme de 41 ans serait présentement en direction de l'hôpital pour y recevoir des soins. Emma Guerrera Dufour fait le point sur les dernières informations avec nous. Bonsoir Emma.
1: Bonsoir Julie.
0: Alors qu'est-ce qu'on sait sur son arrestation?
1: C'est grâce à de l'information du public, Julie, que la Sûreté du Québec a pu retrouver ce suspect du meurtre survenu dimanche dernier. Il a été retrouvé dans le secteur du lac Veillette, à une quarantaine de kilomètres des lieux du meurtre. On va tout de suite écouter la porte-parole de la SQ, Audrey-Anne Bilodeau, sur les détails de son arrestation.
2: C'est un individu qui a fort possiblement passé 4 jours, potentiellement 4 nuits à l'extérieur. C'est quelqu'un qui aurait potentiellement dû prendre des médicaments. Est-ce qu'il les a pris? Est-ce qu'il a mangé? Est-ce qu'il a bu? Donc, vous comprendrez que son état serait évalué plus précisément par un médecin. Mais moi, qu'est-ce que je peux vous dire comme policière? Il était conscient, il respirait. Les policiers auraient même dû utiliser la force là pour procéder à son arrestation. Et puis, comme on vous l'avait mentionné, la priorité, c'est qu'il reçoive des soins appropriés à son état.
0: Voilà, donc on parle d'un meurtre présumé, bien sûr. Philippe Benoit est donc en chemin vers l'hôpital psychiatrique. Cette histoire-là a tenu le Québec en haleine depuis 4 jours. Ben, ça soulève des questions sur l'hospitalisation des personnes qui sont atteintes de troubles psychiatriques graves. Bon, le projet de loi sur les hospitalisations forcées a été adopté le mois dernier. C'est une réforme de la loi P38 qui fait en sorte que les critères pour hospitaliser de force une personne en crise sont assouplis. Ça pourrait être fait sans son consentement et quand elle représente un danger pour elle-même ou autrui, et même si ce n'est pas un danger immédiat. C'est ça qui a changé dans la réforme de la loi. Emma, donc, la réforme n'est pas encore entrée en vigueur, mais on peut quand même s'interroger sur ce qu'elle aurait pu changer dans la suite des événements, si ça avait pu changer l'issue de cette histoire tragique.
1: Absolument. C'est un peu dur de spéculer sur ce qui serait arrivé si on avait pu hospitaliser de force Philippe Benoit. Je rappelle que cet homme qui est atteint de schizophrénie s'était fait ordonner à 3 reprises par un tribunal de se soumettre à la prise d'antipsychotiques, ce qu'il refusait de faire. Et souvenez-vous, Julie, la réforme de la loi P38, elle avait été adoptée à la suite du meurtre de la policière Maureen Brault, qui a été poignardée pendant une intervention par un homme qui souffrait de graves troubles mentaux. La loi a donc été réformée, comme vous le disiez, par le gouvernement de la CAQ pour retirer cette notion d'immédiateté, du danger. Et ça devrait permettre d'éviter d'attendre que l'état mental d'une personne se dégrade trop. Ça, c'est selon le psychiatre à l'hôpital Notre-Dame, Olivier Farmer, à qui j'ai parlé.
3: Ils peuvent perdre leur appartement, ils peuvent faire toutes sortes de choses qui sont destructrices pour leur vie, perdre leur job, épuiser la famille. Et on va finir par les traiter, mais ils auront eu beaucoup plus de pertes dans leur vie. Alors que si on est capable d'intervenir beaucoup plus tôt, ben on est capable de faire un séjour à l'hôpital plus court et en réorientant les gens vers des services ambulatoires, donc des services comme le traitement intensif, bref, à domicile le plus tôt possible, on peut vraiment réduire en fait l'impact de la maladie dans leur vie.
0: Il reste tellement que faciliter l'hospitalisation forcée, ça a quand même fait sourciller certaines personnes qui y voient des dérives potentielles.
1: Absolument. Il y a d'ailleurs le protecteur du citoyen qui avait alerté en mai dernier que la réforme risquait de mettre plus à risque les Autochtones, les aînés et les personnes autistes. L'hospitalisation forcée, c'est pas rien. C'est quand même une privation de liberté et c'est pas sans risque. C'est ce que me disait la présidente de l'Ordre des travailleurs sociaux et des thérapeutes conjugaux et familiaux du Québec, Valérie Fernandez.
4: Il y a souvent des risques aussi puis des conséquences néfastes d'hospitaliser une personne contre son gré. Des fois, cette personne-là va réagir, va être en colère, va vouloir couper les services, alors qu'au contraire, l'hospitalisation, c'est un moment, mais il doit avoir des services avant, il doit avoir des services après aussi. Mais il faut faire attention parce que quand on hospitalise une personne sans son consentement, ça peut devenir un facteur de risque pour un passage à l'acte suicidaire.
1: Elle m'a aussi rappelé que les services sociaux peuvent désamorcer, oui, les crises graves et jouent un rôle très actif dans la prévention en amont d'une hospitalisation. Pour moderniser la loi P38, le ministre des Finances, Éric Girard, a prévu plus de 100 millions de dollars sur 5 ans dans le dernier budget et Mme Fernandez espère que ce budget va inclure des montants qui seront alloués aux services sociaux.
0: Mais tout de même, c'est une réforme qui est réclamée depuis longtemps là, par les familles qui ont des proches à risque de poser des gestes dangereux.
1: Oui, parce qu'avant la réforme, pour obtenir une hospitalisation, ça prenait une autorisation d'évaluation psychiatrique de la Cour et c'était souvent les proches qui devaient en faire la demande. Les autorités pouvaient déjà garder une personne jusqu'à 72 heures, mais elles devaient ensuite obtenir une autorisation judiciaire pour procéder à des évaluations psychiatriques et une deuxième autorisation pour prolonger l'hospitalisation et imposer un traitement. Là, avec la réforme, les médecins, les infirmières spécialisées vont pouvoir faire une demande au tribunal administratif du Québec plutôt qu'aux tribunaux judiciaires. Et ça, c'est vu d'un bon œil par le directeur de l'organisme CAP Santé Mentale qui offre des services aux proches des personnes qui sont touchées par des troubles mentaux graves, René Cloutier.
5: Il y a vraiment un changement majeur que la loi P38 modifiée amène, c'est que les familles vont être d'abord plus considérées quand elles rapportent une situation de danger potentiel. Mais en plus, c'est que les familles n'auront pas à se mettre en contradiction avec cette personne-là. La famille va pouvoir plutôt l'accompagner dans ses démarches pour avoir des soins.
1: La réforme de la loi P38 va entrer en vigueur l'an prochain, donc ça va quand même prendre un certain temps avant qu'on puisse vraiment voir les résultats.
0: Merci beaucoup, Emma.
1: Au revoir.
0: Et j'aimerais rappeler qu'il y a des ressources qui existent si vous ou des proches avez besoin d'aide pour des services psychosociaux en santé mentale au Québec. On peut composer le 811 option 2 et pour la prévention du suicide, le 1-866-APPEL.
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0: Train ou avion? Deux projets de transport d'envergure semblent refroidir les relations entre les gouvernements fédéral et celui de l'Ontario. Vous venez d'entendre les ministres des Transports de l'Ontario, Prabhmeet Sakaria, et du Canada, Stephen McKinnon, qui répondaient aux questions des journalistes plus tôt aujourd'hui. Après qu'Ottawa ait bloqué le projet d'expansion de l'aéroport Billy Bishop au centre-ville de Toronto, des élus ontariens retirent leur appui au train à grande vitesse Alto. J'en parle avec Catherine Brulotte. Bonsoir, Catherine.
9: Bonsoir.
0: Des députés du gouvernement ontarien ont publié une déclaration qui remet en question donc le projet de TGV.
9: 11 d'entre eux, tous élus dans l'Est de l'Ontario, ont fait parvenir cette déclaration-là dans laquelle ils affirment que les préoccupations des citoyens de leur circonscription en lien entre autres avec la planification, le tracé envisagé pour le train à grande vitesse entre Québec et Windsor, doivent être davantage considérés. Le ministre des Transports de l'Ontario, Prabhmeet Sakaria, était pourtant aux côtés de son homologue il n'y a pas si longtemps pour l'annonce du projet, et le retrait du soutien de ses députés survient quelques jours après, vous l'avez dit, que le gouvernement fédéral ait bloqué le projet pourtant très cher au gouvernement Doug Ford d'agrandir l'aéroport des îles au centre-ville de Toronto. Un rejet que le gouvernement ontarien demande à Ottawa d'ailleurs de reconsidérer, mais le bureau du premier ministre Ford n'a pas commenté directement la déclaration de ces députés-là, en référant plutôt, mes collègues et moi, au texte de la déclaration elle-même. Bref, un refroidissement, disons-le comme ça, de l'enthousiasme progressiste conservateur pour le projet. Le ministre fédéral, Stephen McKinnon, a voulu lui se faire rassurant sur l'état des relations entre l'Ontario et Ottawa.
7: Comme avec le Québec, la collaboration avec le gouvernement de l'Ontario est très, très importante. Notre gouvernement gère beaucoup de dossiers et une grande collaboration avec le gouvernement de M. Ford et cette collaboration-là va continuer.
0: Catherine, légalement, Ottawa n'a pas besoin de l'Ontario pour aller de l'avant avec ce projet.
9: Mais ce serait beaucoup plus simple politiquement et certainement face à peut-être certaines contestations là d'aller main dans la main avec le gouvernement ontarien. Il faut dire aussi qu'il y a des voix qui sont directement dans l'électorat cible de Doug Ford qui appuient ce projet. Le vice-président de la Chambre de commerce du Canada, Pascal Chan, et la campagne citoyenne Go Alto, dont David Bellerive est fondateur, en font partie. Je vous invite à les entendre.
10: On espère que c'est un dossier qui pourra dépasser les frontières partisanes. C'est certainement le souhait du milieu des affaires. Et puis, c'est vraiment le moment de se concentrer sur les investissements transformateurs qui vont renforcer notre économie canadienne.
11: On le voit dans plusieurs pays du monde que les trains, les projets de trains à grande vitesse transforment les habitudes de déplacement, mais aussi transforment la viabilité économique de ces secteurs-là.
9: Évidemment, le projet de train n'est qu'en pré-développement. On aura sans doute plusieurs occasions de parler des oppositions et des appuis.
0: Catherine Brulotte qui nous parlait de Toronto, merci.
9: Au revoir.
0: Et on poursuit à ce sujet avec la professeure émérite à l'École d'études politiques de l'Université d'Ottawa, Geneviève Tellier. Bonsoir, Madame Tellier.
12: Bonsoir, Madame Dufresne.
0: Qu'est-ce qui fait en sorte que la décision d'Ottawa au sujet de l'aéroport Billy Bishop est un sujet aussi sensible pour le gouvernement de Doug Ford?
12: De plus en plus, on se rend compte que ça devient un enjeu politique, c'est-à-dire que il y a une opposition qui est en train de se former. Il y a certains groupes, je pense notamment dans l'Est ontarien, les agriculteurs qui sont très préoccupés par le manque d'informations qu'ils ont eu de la firme Malto. Quel va être le tracé du TGV aussi? Quelles vont être les expropriations, les compensations et tout ça? Et donc, on sent que c'est en train de s'organiser et donc d'en faire une opposition à ce projet-là. Et ces groupes-là sont essentiellement dans des circonscriptions qui sont détenues par des députés conservateurs. Donc, la base électorale de Doug Ford en partie pourrait devenir un empêcheur de développer ce projet-là. Et je pense que M. Ford commence à être sensibilisé à cette question-là. Puis le fait d'avoir une lettre qui est signée par 11 députés conservateurs, c'est à peu près tous les députés conservateurs de la région de l'Est de l'Ontario, ben ça envoie quand même un message assez fort, puis M. Ford ne peut pas l'ignorer. Alors, ça risque d'être politisé de plus en plus, cet enjeu-là à propos du TGV.
0: Oui, et au fédéral aussi, hein, parce qu'il n'y a pas de hasard ou de coïncidence en politique, Geneviève Tellier. Le projet d'agrandissement d'aéroport pour accueillir des jets était très impopulaire chez certains résidents de Toronto. La mairesse de Toronto, Olivia Chow, s'oppose vivement à ce qu'elle qualifie d'action unilatérale qui vise à s'emparer de terres municipales sans consulter les Torontois. Le gouvernement fédéral a pris cette décision-là au moment où il y a des partiels qui vont être déclenchés le 31 août. Alors, est-ce que le gouvernement de Mark Carney veut essayer de maintenir sa popularité dans le Grand Toronto?
12: C'est fort possible parce que l'élection partielle, c'est d'être dans Beach East York. C'est vraiment, ça longe le bord du lac Ontario. Donc, effectivement, les électeurs dans cette circonscription-là peuvent voir cet enjeu-là comme étant un enjeu important. Maintenant, est-ce que le gouvernement libéral risque de perdre ce comté-là? Je suis allée voir les résultats de la dernière élection. L'ancien candidat, enfin, le député sortant, Erkin Smith, avait gagné avec 67-68% des voix. Donc, c'est quand même une marge de manœuvre assez intéressante. Donc, je pense pas que la circonscription va nécessairement est perdu par les libéraux. Par contre, ce résultat-là était dû à l'effondrement du vote du NPD qu'on avait vu à travers l'Ontario. Et là, effectivement, ça pourrait aider le NPD. Il pourrait faire des gains, peut-être pas gagner le siège, mais faire plus, aller chercher des votes, enfin faire mieux qu'à la dernière élection. C'est ça que je voulais dire. Mmh. Et donc, oui, ça pourrait devenir un enjeu. Mais pour résumer, finalement, l'enjeu, c'est que ce qu'on se rend compte, c'est ceux qui sont contre l'agrandissement d'aéroport Billy Bishop, ils sont en même temps pour le TGV, ben ces gens-là vont voter libéral ou peut-être NPD. Et ceux qui sont contre le TGV, mais pour l'aéroport Billy Bishop, votent conservateur. Alors, vous avez deux dossiers où c'est vraiment campé idéologiquement et on voit effectivement que chacun est sur ses positions, puis ça peut devenir un enjeu électoral, notamment avec l'élection partielle.
0: Mais dans l'application, ça reste une menace pour l'instant en Ontario de retirer son appui au projet TGV. Est-ce que ça peut réellement être mis à exécution?
12: Oui, c'est une bonne question. Monsieur Ford, je pense, a besoin de Monsieur Carney, a besoin du fédéral. Monsieur McKinnon l'avait dit d'ailleurs en entrevue, il disait on travaille sur beaucoup de dossiers. Je pense que ça n'a pas échappé au gouvernement fédéral en disant d'accord, Monsieur Ford n'est peut-être pas d'accord avec l'aéroport, mais il y a d'autres projets. Par exemple, il veut construire un tunnel sous la 407, l'autoroute 407, qui fait beaucoup jaser, qui risque de coûter à peu près 90-100 milliards de dollars. Ça serait difficilement concevable que la province finance ça à elle tout seule. Donc, elle voudrait bien avoir de l'argent du gouvernement fédéral. Il y a d'autres projets, je pense par exemple les minéraux critiques, développer le cercle de feu, donc les mines dans le nord de la province, ça aussi, ça demande de l'argent du fédéral. Les centrales nucléaires, c'est la même chose. Donc, je pense qu'il y a énormément de dossiers pour lesquels l'Ontario dépend du gouvernement fédéral. Et c'est à ça que j'ai l'impression que M. Ford est en train de réfléchir. Parce que s'il dit non au gouvernement fédéral, peut-être que le fédéral va dire, bon, ben, très bien, on va aller voir ailleurs. Une chose que M. Carney a faite il n'y a pas si longtemps avec le premier ministre de la Colombie-Britannique, M. Eby, M. Carney trouvait qu'il se traînait un petit peu les pieds à propos du pipeline, le gaz naturel liquéfié. Et donc, il lui avait dit publiquement, ben, si vous n'êtes pas d'accord, moi, je vais aller voir ailleurs. Donc, on sent que M. Carney est impatient, semble vouloir faire avancer des projets assez rapidement, puis en train de dire au premier ministre canadien, ben, vous n'êtes pas d'accord, moi, je vais trouver d'autres partenaires dedans, mais je vais faire avancer d'autres projets. Et ça, je pense que M. Ford est conscient de cette réalité-là.
0: Oui, et puis c'est un jeu politique là, qui se joue présentement. Ce serait étonnant quand même qu'Ottawa renonce à, ou modifie sa décision sur Billy Bishop à ce point-ci.
12: Oui, à ce point-ci, ça serait difficile le recul de l'expliquer. Ça ferait juste augmenter le cynisme, par exemple, des électeurs. Si après l'élection partielle, on décide de revenir sur notre décision. Effectivement, ça serait pas un bon message qui serait envoyé. Donc, M. Carney probablement a déjà pris sa décision. Il doit se dire, oui, je suis capable de faire je suis capable de vivre avec cette décision-là. Surtout que c'est populaire à Toronto. Et aussi, la question du TGV, je pense pas que M. Ford va avoir les moyens d'empêcher le projet. Il pourrait peut-être le ralentir, pourrait montrer une opposition plus forte par rapport au TGV, mais de là à l'empêcher complètement, ça serait plus difficile parce que l'ensemble de la population canadienne semble être en faveur de ce projet-là. Il y a certaines poches qui sont contre, surtout dans les milieux agricoles.
0: Surtout ceux qui sont directement touchés.
12: Qui vont être expropriés, effectivement.
0: Ouais.
12: Mais pour le reste, les gens qui habitent Montréal, qui habitent Toronto, Québec, eux vont davantage appuyer le projet.
0: En quelques secondes, est-ce que ce dossier-là, quand même, risque d'affaiblir les liens entre le gouvernement de Mark Carney et celui de Doug Ford?
12: Je penserais pas. Pas venant de M. Ford. M. Ford a toujours été franc avec le premier ministre fédéral, si c'était Justin Trudeau ou M. Carney. Il s'est jamais empêché de dire ce qu'il pensait. Et ensuite, il passe à autre chose. Donc, on peut pas dire que c'est une personne qui a de la rancune et donc, il en fait pas un combat personnel. M. Carney, on le connaît pas encore beaucoup. Alors, c'est la première fois qu'il y aurait une opposition de la part de M. Ford. Comment va réagir M. Carney? C'est plus ça qui va m'intéresser là, au cours des prochaines semaines, de voir la réaction de M. Carney. Est-ce qu'il va dire, bon, ben tant pis pour vous, je vais aller mettre mon argent ailleurs, ou est-ce qu'il va essayer de trouver un compromis? Ça va être intéressant de voir comment notre premier ministre va réagir.
0: Oui, parce qu'on ne l'a pas encore entendu aujourd'hui. Ça va nous intéresser, nous aussi, Geneviève Tellier. J'appelle que vous êtes professeure émérite à l'École d'études politiques de l'Université d'Ottawa. Merci d'avoir été des nôtres.
12: Ça m'a fait plaisir.
0: Au revoir.
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0: Alors que la sécheresse et les feux de forêt sévissent en France, mais aussi en Colombie-Britannique et en Ontario, en Alberta, la capitale a les pieds dans l'eau depuis le début de l'été. Edmonton a reçu des quantités records de pluie depuis juin, ce qui a causé bon nombre d'inondations tout autour de la ville. Anne Levasseur est avec nous pour nous en parler. Bonsoir Anne.
13: Bonsoir Julie.
0: Juillet n'est pas encore terminé, mais déjà c'est l'été le plus pluvieux de l'histoire.
13: Ouais, c'est vraiment du jamais vu. En fait, les orages, les pluies torrentielles se succèdent à chaque quelques jours. Là, on a un nouvel épisode. Et juste cette semaine, pour vous dire, on a eu trois événements majeurs. Samedi, une tempête d'une rare violence qui a forcé l'annulation du concert de Post Malone et l'évacuation de deux festivals de rue. Lundi, c'était une pluie soudaine qui a là inondé toute une artère principale provoquant trafic monstre à l'heure de pointe. Et hier encore, des branches, des arbres ont été déracinées, arrachées à la force du vent. Et chaque fois, pour vous dire, de la maison, on a l'impression là, d'être dans un lavoto. Et c'est comme ça depuis juin. Au total, la ville a reçu des accumulations de plus d'un demi-mètre d'eau. Voici Jean-Philippe Bégin, qui est météorologue à Environnement Changement Climatique Canada.
14: Donc, 534 millimètres reçus jusqu'à maintenant, alors que l'été est loin d'être terminé. On a un autre gros mois d'été devant nous, alors que l'ancien record était de 417 millimètres reçus lors des mois de juin, juillet, août 1953. Ce qui détonne le plus aussi, c'est l'écart par rapport aux étés précédents où on avait une situation complètement inverse, situation de sécheresse et de feux de forêt. Là, c'est pas du tout ça le problème, là, c'est plutôt les inondations. Donc, c'est d'un extrême à l'autre.
0: Est-ce que la ville, Anne, a commencé à chiffrer les dommages qui ont été causés par toute cette pluie et ces orages violents?
13: Et au niveau de la ville, on parle de plusieurs dizaines de millions de dollars en dommages qui sont non assurables. Donc, la ville a déjà fait une demande d'aide financière d'urgence auprès de la province. Chez les particuliers, on parle évidemment de sous-sol inondé, de voitures qui ont été endommagées là, par des branches et des arbres déracinés. Le Bureau d'assurance du Canada estime avoir reçu près de 230 millions de dollars de réclamations. Et ça, c'est juste pour le mois de juin. Juillet n'a pas encore été comptabilisé. Somme toute, le maire de Edmonton, Andrew Knack, est d'avis que la ville ne s'en sort pas trop mal. On peut l'écouter.
15: There's always going to be a level of risk that every municipality accepts. But what I will say is I think Edmonton is better prepared than most cities because we've been doing this.
13: Donc, il dit qu'il y a toujours des risques qui sont un peu impossibles à prévoir pour les villes, mais qu'Edmonton est somme toute mieux préparé que la plupart des autres villes de la province à cause du travail qui a été fait depuis un moment déjà. Faut dire que depuis 2019, la ville a entrepris un vaste chantier de réfection de ses infrastructures pour améliorer sa résilience aux inondations. Elle se donne 20 ans pour compléter les travaux. Et sans le travail qui a été fait jusqu'ici, bien le maire croit que ça aurait pu être bien pire.
0: Mmh. L'Alberta est plutôt reconnue pour son climat sec. Qu'est-ce qui explique toute cette pluie?
13: Eh bien, selon le météorologue Jean-Philippe Bégin, il dit que c'est difficile d'attribuer la quantité de pluie qui est tombée à un phénomène précis. C'est un peu le hasard ou encore une série de conditions qui sont réunies à un moment précis qui provoquent cette violence des tempêtes de pluie qu'on a vu. On entend beaucoup parler du phénomène El Niño depuis le début de l'année, mais ça ne serait pas un facteur pour ce qui se passe ici cet été. On peut écouter à nouveau Jean-Philippe Bégin.
14: Il y a plein d'autres choses qui entrent en ligne de compte qui fait que les événements El Niño n'ont pas d'effet direct sur notre climat durant nos étés à nous. C'est vraiment plus durant l'hiver que là, on va avoir des effets là, qui sont marqués, une corrélation, une confiance qui est beaucoup plus marquée à avoir des hivers plus doux.
13: Bonne nouvelle pour les gens à Edmonton. Là, on annonce du temps chaud, du soleil pour les prochains jours. Mais dès samedi, il pourrait y avoir de nouveaux épisodes de pluie à prévoir. Donc, gardez le parapluie, les bottes pas trop loin. Et dans vos sous-sols, surveillez bien la situation aussi parce que là, c'est très saturé, disons.
0: Ouais, c'est le temps de magasiner un imperméable si ce n'est pas encore fait. Anne Levasseur qui nous parlait d'Edmonton. Merci beaucoup.
13: Au revoir.
0: Au revoir. En France, la Gironde retenait son souffle aujourd'hui dans la crainte de voir l'incendie hors norme prendre de l'ampleur à la faveur des vents et d'un pic de chaleur. Il y a eu des frayeurs, comme à Lenton, au bord du bassin d'Arcachon, quand des sauts de feu ont fait craindre le pire avant l'intervention massive des pompiers pour lutter contre les flammes. Notre envoyé spécial Annick Béraud est allé voir comment se passe le combat en Gironde, à Lège-Cap-Ferret et les environs.
16: La lutte contre le feu vient entre autres du ciel. Des avions, dont des Canadair, effectuent des largages sur de larges zones. Des hélicoptères transportent de précieuses cargaisons d'eau. Pendant qu'au sol, le travail des pompiers en cette chaleur caniculaire, ce n'est pas évident. L'adjudant-chef Chabran, venu du Vaucluse.
17: Donc les tenues de feu, les températures, elles montent rapidement à l'intérieur. Donc forcément, ça complique quand il y a des actions où il faut tirer les tuyaux, parce qu'on n'est pas en statique.
16: Des feux, il est habitué à en combattre dans sa région, mais celui-ci...
17: C'est complètement différent. Déjà, le terrain n'est pas le même. Nous, on n'a pas des longues cultures de forêt chez nous. Le sol, c'est du sable, donc on peut pas s'engager avec tous les véhicules. Alors que chez nous, c'est différent. Chez nous, il y a plus de dénivelé. Ici, c'est plat. Mais c'est pas plus simple, en fait. Chaque région a ses complexités. Et ici, ça l'est aussi. Voilà. On va pas dire que c'est plus simple ici que chez nous ou l'inverse. C'est complètement différent. Et même dans les manières de travailler, c'est du coup forcément des choses différentes. Voilà.
16: Il y a eu du travail de débroussaillage, des pare-feux. Est-ce que ça fait la différence pour vous?
17: Ah ben, je pense que ça fait la différence, oui, effectivement. Ça, il n'y a pas photo pour faire des barrières naturelles.
16: Plus de 2000 pompiers de partout en France et de plusieurs pays européens sont mobilisés, selon le commandant Mathieu Jomet.
18: Pour arriver à bout de ce monstre qui a parcouru 42 000 hectares et qui, à la faveur des températures qui s'élèvent et du vent qui revient, souhaiterait reprendre de l'intensité, mais on va le laisser au sol. C'est un combat contre un poids lourd. Ces derniers jours, on a mis le Mike Tyson à genoux à terre. Et notre objectif, c'est qu'il mette le deuxième. C'est-à-dire, là, il n'avance plus. On veut vraiment qu'il soit fixé. La situation, comme disait le ministre, monsieur Nunez, est stabilisée maintenant depuis plusieurs jours. C'est une première victoire. Pour autant, cette situation, elle reste fragile, elle reste précaire. En témoigne ce que l'on vit avec des reprises. Alors, dans les parties brûlées, c'est pour ça que la superficie n'évolue pas depuis plusieurs jours.
16: Comme ici, les flammes dévorent l'herbe sèche au pied d'arbres calcinés. Les bénévoles

0: vols, dont beaucoup d'agriculteurs, surgissent régulièrement à bord d'une camionnette. Pelles, seaux et boyaux à la main pour les éteindre.
1: C'est bon, les gars.
2: Dès qu'on voit un départ de feu comme ça, on essaie d'arriver le plus vite possible. Et après, genre, on a eu la motopompe, tout ça. Et après, on s'est fait une petite lance. On a fait des lances avec le moyen du bord qu'on a, hein, parce qu'on n'a pas équipé comme les pompiers.
0: Hein. On en croise beaucoup, comme Baptiste, sur les routes du feu, sur lesquelles on voit tantôt des ruines de maisons détruites, tantôt des communes évacuées presque fantômes, avec des rideaux de fer baissés et des volets fermés.
2: C'est actuellement 3 jours qu'on fait ça. On est arrivé un peu tard, il y en a qui sont arrivés avant nous. Hein. Nous, on a dû être évacués, parce qu'on est des habitants de Lanton, là où on est. Et du coup, on fait comme on peut. Hein. Puis c'est beau quand même, toute la solidarité des gens, vous avez pu voir, hein. Il y a du monde quoi, qui aide.
0: Il y a aussi de nombreux civils, comme Kevin, ouvrier en bâtiment, qui transporte des citernes pleines d'eau pour aider les pompiers dans leur lutte contre le feu hors norme en Gironde.
3: Ça nous rend triste de voir tout ce dégât, hein, tout ce qui brûle, c'est nos forêts quand même, on habite ici. Donc si on peut venir prêter main forte aux pompiers, ça les aide bien quand même, pour pouvoir les alimenter en eau, faire des bras en plus.
0: Le commandant Jomain.
4: Une concentration de force qui est mise en œuvre pour vraiment arriver à le fixer dans un premier temps, le noyer par la suite, mais là nous rentrerons dans des opérations de très très longue durée.
0: Ici Annick Béraud, Radio-Canada, à Lège, Cap-Ferret.
5: Les événements traumatiques comme les feux de forêt qui sévissent en France, dont on vous parlait en début d'émission, et ici aussi au pays, peuvent laisser des traces matérielles ou physiques, mais aussi psychologiques. Une étude publiée dans la revue scientifique britannique The Lancet en 2024 concluait d'ailleurs que jusqu'à 60% des adultes pourraient ressentir les symptômes d'un trouble de stress post-traumatique dans les 3 à 6 mois qui suivent l'événement. En quoi est-ce que ces symptômes peuvent consister? Eh bien, pour en parler, je joins la psychologue Alex Drolet-Dostaler, qui se spécialise notamment dans le stress post-traumatique. Bonsoir, Madame Drolet-Dostaler.
6: Bonjour, Madame Dufresne.
5: Alors, quels aspects d'un événement comme un feu de forêt peuvent provoquer un stress post-traumatique?
6: Oui, donc c'est un événement où est-ce qu'on est exposé à la mort directement ou à un risque de mort ou de blessure grave. Donc c'est un événement très bouleversant, à caractère imprévisible, incontrôlable, qui peut susciter toutes sortes d'émotions et de réactions qui peuvent avoir des conséquences significatives sur la santé mentale des gens concernés.
5: Mm-hmm. Et ce qui est, j'allais dire fascinant, mais en fait, ce qui peut-être impressionnant dans certains cas, c'est que ça peut survenir longtemps après l'événement. Parfois, ça survient assez rapidement après ce qui s'est produit, mais on a déjà documenté des événements qui surviennent plusieurs mois après l'événement, plusieurs années même dans certains cas.
6: Absolument, ça peut durer des années, des décennies même. Le stress post-traumatique, c'est une condition psychologique qui est hyper complexe. Ça peut être chronique et il y a toutes sortes de facteurs là, de risque et de maintien qui peuvent contribuer à ça. Donc, on considère que si la personne présente des symptômes là, moins d'un mois après l'événement, c'est un état de stress aigu. Si c'est plus d'un mois, on considère là, que s'il y a un certain nombre de critères qui sont répondus, on peut poser le diagnostic d'état de stress post-traumatique et ça peut durer des années là, tout dépendant de la prise en charge et aussi des capacités d'adaptation de la personne.
5: Alors, c'est quoi ces critères-là?
6: Certains facteurs de risque sont connus qui peuvent mettre une personne là la prédisposer davantage à avoir un diagnostic de stress post-traumatique mais de santé mentale de manière générale. Donc c'est sûr que si on a eu des difficultés psychologiques auparavant comme des troubles d'anxiété, de dépression, d'abus de substances, on est plus à risque. Si on a un trauma antérieur, celui-ci peut être réactivé par exemple par un nouvel événement là s'il a été mal intégré. Si on a tendance à avoir des conceptions rigide ou absolu par rapport au monde en général. Si on a l'impression que, par exemple, le monde est juste et sécuritaire en tout temps, ben ça peut être très, très confrontant de vivre un événement comme un incendie majeur, si on a certains traits de personnalité ou si on peut être plus à risque. Et dans le moment présent, ce qu'on appelle un peu plus des facteurs de maintien, c'est les gens qui n'ont pas de soutien social positif, constructif. Mm-hmm. Ces gens-là sont plus à risque. Des gens qui ont plus de facteurs de stress, des gens défavorisés ou fragilisés en raison de conditions de santé, en raison de leur âge. Et évidemment, ben, le

0: niveau d'exposition à l'événement va jouer un rôle aussi.
1: On parle de quel type de symptômes, là? Si on a des proches, parce que ça peut arriver aussi à des proches, pas nécessairement à nous, qu'est-ce qu'on doit surveiller?
0: Mm-hmm. Alors, il y a 4 catégories de symptômes dans le stress post-traumatique. La première catégorie, c'est ce qu'on appelle les reviviscences. Donc, c'est lorsqu'on revit l'événement ou les événements, comme s'il y avait comme un petit peu des pop-up là, sur l'ordinateur qui reviennent continuellement. Donc, ça peut être sous forme de souvenirs répétitifs, perturbants et non désirés, des cauchemars, l'impression de revivre l'événement, là, comme s'il se produisait à nouveau. C'est ce qu'on appelle communément les flashbacks ou des fortes réactions physiques lorsque on est en contact avec quelque chose qui peut nous rappeler l'expérience stressante. Hein. Par exemple, ça pourrait être l'odeur de la fumée, la vue des flammes, des choses comme ça, donc des rappels. Donc ça, c'est les reviviscences. Deuxième catégorie de symptômes, c'est tous les comportements d'évitement. Alors, l'évitement des souvenirs, des pensées ou des émotions qui sont associées à l'expérience, ou l'évitement des rappels externes, donc par exemple des personnes, des endroits, des activités ou des objets qui concernent l'événement. La troisième catégorie, c'est la modification de l'humeur et des cognitions, des pensées. Alors, c'est un petit peu la partie là, la partie de l'émoussement affectif. Donc, c'est par exemple, un changement au niveau de nos croyances, si on se met à penser que le monde est dangereux, que les gens sont pas bienveillants, la difficulté à souvenir de certaines parties de l'expérience aussi, donc une certaine forme d'amnésie. Si on a tendance à se blâmer ou blâmer quelqu'un d'autre de façon injuste, ou s'il y a des émotions négatives fortes qui persistent, comme la peur, la colère, la culpabilité, donc par intérêt envers les activités qu'on aimait auparavant, on se sent loin de nos proches, etc. Et finalement, la quatrième catégorie de symptômes, c'est un peu tout ce qui concerne l'état d'alerte là, qui persiste ou l'hypervigilance. Donc, se sentir continuellement irritable, en colère, être hypervigilant sur nos gardes, se sentir agité, sursauter facilement, avoir de la difficulté à se concentrer ou à s'endormir ou rester endormi.
1: Mm-hmm. Alors, en quelques secondes, évidemment, on peut pas régler le sort de chaque cas individuel, mais si ça nous arrive aussi, ça arrive à quelqu'un qu'on connaît. Qu'est-ce qu'on fait? On retourne sur les lieux de l'incendie ou on priorise plutôt peut-être aller consulter à un certain point?
0: Ben, première étape, on se met en sécurité, ça c'est certain. Mais je dirais que c'est commencer par accueillir la détresse, la souffrance. Il faut en parler, il faut pleurer s'il faut, crier notre colère, le sentiment d'injustice. Donc accueillir, normaliser aussi que toutes ces émotions-là, ces réactions-là, ce sont des réactions qui sont normales à un événement anormal. Donc il faut pas juger, pas blâmer. Évidemment, recommander d'aller consulter au besoin, mais la résilience, c'est la réponse normative. Hein. Les gens, pour la plupart, sont résilients, sont capables de surmonter avec des comportements adaptatifs. Donc, recommander de prendre soin de soi, relaxer, diminuer l'effet là, du stress sur notre corps. On va déconseiller la consommation de substances ou des comportements qui peuvent être nuisibles pour notre santé. Et renforcer l'idée que la crise est temporaire, que susciter l'espoir pour le futur, puis essayer de retrouver là, un certain sentiment de contrôle et d'espoir.
1: Mm-hmm. Et rappeler que tout passe essentiellement. Le temps continue, la vie continue.
0: Exactement. Les émotions sont comme des vagues. Il faut les surfer. Il faut pas essayer de les empêcher. Ça va être pire après.
1: Alex Drolet d'Hostalair, je rappelle que vous êtes psychologue clinicienne. Merci beaucoup pour cet entretien.
0: Ça me fait plaisir. Au revoir.
1: Restez à l'écoute plus tard à l'émission.
2: Under the advice of my attorneys, I will invoke my right under the Fifth Amendment of the Constitution to refrain from answering your questions.
1: Le docteur Anthony Fauci refuse de répondre aux questions du Sénat américain sur l'origine et la gestion de la pandémie. L'ancien conseiller de la Maison-Blanche invoque son droit de garder le silence. Il en sera question dans la chronique américaine. Mais d'abord, seriez-vous d'accord pour que votre employeur installe des capteurs à infrarouge pour voir en temps réel si vous êtes bel et bien à votre poste? Ben, c'est ce qu'ont commencé à faire des employeurs québécois. Ils disent que l'objectif, c'est de maximiser l'utilisation des espaces de travail. On en discute ce soir avec mon collègue Thomas Dehaye. Bonsoir, Thomas.
3: Bonsoir, Julie.
1: Thomas, ils permettent de voir donc

0: ses capteurs en temps réel si l'employé est présent à son bureau.
1: Oui, exactement. Et Québecor fait partie de ces employeurs qui ont commencé à implanter le système. À la base, c'est un système de réservation de postes de travail. C'est conçu par l'entreprise québécoise qui s'appelle Elia. Et il faut comprendre que dans un contexte de travail hybride où un poste de travail n'est pas nécessairement attitré à un seul travailleur, le système justement vient faciliter les réservations, s'assurer que on peut y aller, qu'on a un endroit pour se rendre au bureau lorsqu'on est en train de télétravail et qu'on souhaite se rendre en présentiel. Mais là où il y a plusieurs questions, c'est que l'employeur peut aller plus loin. Il y a un module, on pourrait dire ça comme ça, il peut implanter avec Elia des capteurs infrarouges, donc c'est comme des petites pastilles qu'on vient mettre sous le bureau et qui vont venir voir, valider si effectivement vous êtes bien à l'espace de travail que vous avez réservé, que vous êtes bel et bien assis à votre bureau. À ce sujet, le président de l'entreprise Elia, Anthony Blais.
2: C'est un petit peu comme un détecteur de mouvement. Là. Quand il y a un détecteur de mouvement, comment ça fonctionne? Ça détecte la chaleur d'un humain quand il passe devant. Nous, le capteur, c'est un petit peu la même chose. Il va détecter un rayonnement infrarouge qui est émis par le corps humain parce qu'il est à une chaleur plus élevée que l'ambiant. Puis on va être capable de détecter qu'il y a une présence au bureau.
1: La vice-présidente communication de Québecor, Véronique Mercier, mentionne dans une déclaration écrite que les capteurs permettent, et je cite, d'offrir une visibilité en temps réel sur les espaces disponibles ainsi que sur les équipes présentes afin que les équipes puissent se retrouver facilement.
0: Mais Thomas, on peut s'imaginer que l'implantation de cette technologie-là, ça plaît pas à tout le monde, là.
1: Effectivement, et c'est pour ça qu'on s'y est intéressé, parce que il y a une employée de Québecor qui nous a contacté, qui était inquiète, qui jugeait la technologie intrusive et qui craignait des dérapages. Il y a aussi le syndicat canadien de la fonction publique qui représente plus de 3700 membres de Québecor, notamment chez Vidéotron, TVA, Journal de Québec, qui s'inquiète aussi du déploiement de Elia et qu'on associe à une stratégie là de surveillance. Alors la vice-présidente communication de Québecor, Véronique Mercier, elle rétorque que non, c'est pas destiné à la surveillance des employés, mais c'est vraiment pour rendre plus efficace la gestion des réservations des espaces de bureau.
0: Alors, est-ce qu'il y a beaucoup d'entreprises qui utilisent cette technologie-là?
1: Ce qu'on comprend, c'est que de plus en plus, que Québecor n'est pas la seule. Je me suis tourné vers le professeur en gestion des ressources humaines à HEC Montréal, Xavier Parent-Rochelot. Pourquoi? Parce qu'il a mené une vaste étude où il a recensé une vingtaine de technologies, lui qu'il qualifie de surveillance électronique, où il y a ce type d'initiative, ce type de surveillance, en fait, de produits. Et selon ses constats, en fait, ce qu'il dit, c'est que c'est rarement l'intention de l'employeur de surveiller avec les capteurs, mais malgré tout, il constate parmi les travailleurs plus de 4000 rencontrés que la perception de surveillance, elle est réelle.
3: La technologie, ultimement, elle pourrait permettre de savoir combien de temps précisément vous avez passé aux toilettes, à votre table versus combien de temps vous êtes allé aux toilettes, combien de temps vous êtes allé chercher un café. Ça va beaucoup, beaucoup plus loin que ce pourquoi on en a besoin. L'intention de l'employeur, c'est très rarement de surveiller, là. Mais avec ce genre de technologie-là, comme Elia, c'est presque inévitable que les gens vont se sentir surveillés. Donc, qui dit perception de surveillance, ça vient souvent avec une forme de bris du lien de confiance, là.
1: Alors, sans cibler Elia, il se questionne aussi sur l'utilisation des données par les entreprises qui vendent ces systèmes aux employeurs.
3: Ce qui arrive, c'est que dans l'instant qu'on a la donnée, elle peut être utilisée à d'autres fins, à d'autres escients que ce pourquoi elle était prévue au départ. Puis ça peut conduire à des situations de surveillance, parfois même à l'insu de l'employeur.
1: Alors, chez Québecor, tout comme chez Elia, on nous dit que les données sont protégées.
0: Est-ce qu'il y a un encadrement légal qui entoure l'utilisation de ces nouveaux outils?
1: Oui, voilà, on s'est tourné vers l'avocat en droit du travail, Marc Boudreau. Lui, ce qu'il nous dit, c'est que les tribunaux n'ont pas encore tranché sur les limites de l'utilisation des capteurs en conformité avec les chartes.
4: Jusqu'à où on peut aller? Il y a des limites. Est-ce qu'on veut surveiller en permanence? Est-ce qu'on veut savoir quand est-ce que quelqu'un se lève? Quand est-ce que quelqu'un prend une pause? Il n'y a pas de règle claire. Il n'y a pas une décision qui dit on peut le faire du matin jusqu'au soir. C'est un domaine où tout le monde attend que la jurisprudence se développe.
1: En attendant, effectivement, ça se développe et le président d'Elia, lui, Anthony Blais, il vante la pertinence du système. Il dit que ça va permettre aux entreprises de faire des économies importantes.
2: T'sais, pour vous donner un ordre de grandeur, là, nous, on estime qu'au gouvernement provincial, c'est environ 100 à 150 millions par année qui est perdu dans des espaces qui sont vacants, qui sont pas utilisés. Puis la raison pourquoi on n'est pas capable d'optimiser ces espaces-là, c'est qu'on n'a pas de données. Fait que les gestionnaires qui gèrent les immeubles, ils savent pas si les espaces sont utilisés ou pas. nos capteurs permettent de leur donner tout ce qu'ils ont besoin pour être capables de prendre des décisions éclairées sur leur gestion immobilière.
1: Elia nous dit que la technologie est présente dans 800 bâtiments déjà et dans plusieurs entreprises, évidemment, réparties dans 5 pays dans le monde.
0: Alors, si nos auditeurs et auditrices veulent voir à quoi ça ressemble, ces petits capteurs-là, je les invite à aller voir le texte web que vous signez. C'est sur notre site web, radiocanada.ca. Merci beaucoup, Thomas Deshaies.
1: Merci beaucoup. Au revoir.
0: 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Écrivez-nous, on a hâte de vous lire.

0: À Québec, le Parti libéral du Québec a présenté la stratégie économique de son parti pour faire face aux tarifs américains. Le chef Charles Milliard n'est pas favorable à des contre-tarifs. Il veut plutôt renforcer le leadership de Québec au sein du Canada pour défendre les intérêts du Québec. Il accuse la CAQ d'avoir négligé ses relations avec le fédéral. J'en parle avec notre correspondante parlementaire à l'Assemblée nationale, Marie-Josée Paquette-Comeau. Bonsoir.
1: Bonsoir, Julie.
0: Le chef libéral veut donc miser davantage sur le commerce avec le reste du Canada pour faire face aux tarifs américains.
1: Oui, et Charles Milliard, je vous dirais qu'il veut miser aussi sur les congés de Christine Fréchette cette semaine pour parler d'économie, profiter de ce moment parce que lui, il a besoin de se faire connaître et qu'on parle du parti autrement qu'en raison des candidatures exclues comme le cas de Michel Savard la semaine dernière. Donc, Charles Milliard veut montrer son style, son ton, qu'il sera le rassembleur. Il veut que le Québec retrouve son rôle de leader au sein du Canada, un rôle que la CAQ a abandonné selon lui. La CAQ a été spectatrice de ce qui se passait dans le reste du Canada, selon Charles Milliard, pendant 8 ans. Donc, s'il est élu, Charles Milliard propose de s'engager, de créer des alliances avec les premiers ministres du reste du Canada, donc de partir en tournée dans les premières semaines d'un mandat pour les rencontrer, créer un comité pan-canadien pour trouver de nouveaux marchés hors américains. Il veut aussi impliquer toute la société québécoise, les entreprises, les syndicats, les organismes pour développer une position commune, pour se défendre contre les turbulences économiques. Et finalement, il veut reconstruire un réseau d'influence au sein du Canada, notamment avec l'Ontario. Il veut remettre en place les conseils de ministres conjoints annuels qui avaient été abandonnés. C'est un marché tout de même de 25 millions de personnes, le Québec et l'Ontario ensemble. Donc, il veut miser sur ça. Je vous laisse entendre Charles Milliard.
2: C'est que la CAQ là, s'intéresse pas au Canada. Et qu'en ce moment, la grande majorité des Québécois nous disent qu'ils ont une grande appartenance au Canada. Ils ont des craintes par rapport au gouvernement américain. Alors, on doit travailler davantage ensemble.
0: Mais Marie-Josée, le style du premier ministre Doug Ford est diamétralement opposé à celui de Charles Milliard, notamment sur l'approche, sur la question des tarifs. Est-ce que le chef libéral pense qu'ils peuvent réussir à s'entendre?
1: Mais écoutez, Charles Milliard reconnaît que chacun a son style, hein. Doug Ford, même la première ministre de l'Alberta, Danielle Smith, et il sait que Doug Ford est un fervent défenseur de ces contre-tarifs, qu'il veut riposter à Donald Trump. Charles Milliard ne les exclut pas. Il n'est pas favorable, mais il ne les exclut pas parce que lui aussi, il veut défendre la gestion de l'offre, il veut défendre la langue, la culture québécoise, mais ça devra se faire en concertation avec le reste du Canada. De nouveau, Charles Milliard.
2: Alors moi, je ne remettrai pas les produits américains sur les tablettes pour l'instant. Je pense que c'est une mesure qui démontre le sérieux de notre approche de négociation. Ça, c'est un élément avec lequel je suis en accord. Soyons réalistes, la situation, elle est problématique. L'économie du Québec dépend largement de sa relation avec les États-Unis et de sa relation avec le reste du Canada. Et on a un leadership au gouvernement du Québec en ce moment qui ne va pas chercher tous les bénéfices de ça.
0: Marie-Josée, les autres partis n'ont pas tardé à réagir, notamment Christine Fréchette qui croit que le PLQ rate carrément sa cible.
1: Oui, exactement. Elle est sortie de ses vacances pour écrire sur les réseaux sociaux que le Québec devait développer une diplomatie sans intermédiaire. Son ministre des Relations internationales, Christopher Skeed, croit lui aussi que le Québec doit avoir cette autonomie, mais tout en restant au sein du Canada. Le Parti québécois avait le député Pascal Paradis, lui a parlé plutôt de soumission du Parti libéral au fédéral et Québec solidaire, tout comme le PQ, bien plaide l'indépendance pour trouver une solution à ce problème. Je vous laisse entendre Christopher Skeed, suivi de Ruba Gazal, la co-porte-parole de Québec solidaire.
3: D'un bord, le PQ nous dit c'est toujours la souveraineté, la solution à tous les problèmes. Et de l'autre côté, on a le Parti libéral qui nous dit c'est toujours le Canada la solution et tout doit passer par le fédéral et tout doit passer par le Canada. Nous, on est plus nuancés, on comprend que le monde est plus compliqué.
4: Et c'est pas en créant des comités puis en parlant avec les gens de la fédération qui ont pas les mêmes intérêts que nous. C'est d'être autour de la table de négociation et de défendre nos propres intérêts.
0: D'ailleurs, Marie-Josée, Québec solidaire a réagi en marge d'une annonce à Sherbrooke. Le parti a donné plus de détails sur le réseau des épiceries publiques qu'il a promis.
1: Oui, exactement. Donc, ils promettent de construire, de faire 15 épiceries publiques au Québec, dont une en Estrie. Le parti veut se servir de ce réseau d'épiceries publiques pour renforcer l'agriculture locale, parce que ces épiceries devront s'approvisionner auprès des agriculteurs. C'est eux qui vendront aux consommateurs pour baisser les coûts du panier d'épicerie. Mais aussi, ils vont approvisionner les écoles, les CHSLD, bref, les institutions publiques. Et Québec solidaire a chiffré, a dit que 75% des achats des institutions publiques devraient être des produits québécois. Donc, ça va permettre de baisser le prix, mais aussi de donner une prévisibilité aux agriculteurs locaux. Je vous laisse entendre encore une fois Ruba Gazal.
4: Qui peut concurrencer ces gros joueurs-là? Il n'y a personne d'autre que l'État qui peut avoir une force de frappe avec son pouvoir d'achat public pour nourrir le monde, pour nourrir les Québécois à prix abordable.
1: Alors, Julie, écoutez, cette semaine, on continue avec les annonces. On parle de candidature demain du côté du Parti conservateur. Le Parti libéral sera à Robert Val également pour une autre candidature.
0: Oui, comme si la campagne était déjà en cours. Marie-Josée Paquette-Comeau qui nous parlait de l'Assemblée nationale. Merci beaucoup.
1: Merci à vous.
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0: Politique américaine maintenant, c'est la professeure agrégée à l'Université du Texas Rio Grande Valley, Alexandre Couture-Gagnon, qui est à la chronique américaine cette semaine. Bonsoir, Madame Couture-Gagnon.
1: Bonsoir.
0: Très contente de vous recevoir. Et puis, on va commencer aujourd'hui par le docteur Anthony Fauci, qui était devant le Sénat américain. Il y a un comité qui souhaitait de nouveau lui parler de sa gestion de la pandémie de COVID-19. Lui qui avait orchestré la réponse de la Maison-Blanche durant cette période de crise. Pour rappel, la relation tendue entre le président Trump et le docteur Fauci, ça a marqué la gestion de la pandémie aux États-Unis. Et là, le président de ce comité, le sénateur conservateur Rand Paul accuse depuis plusieurs années M. Fauci de mensonges. Alors, de retour à Washington aujourd'hui, le docteur Fauci a carrément refusé de répondre aux questions des sénateurs et ça a donné lieu à ce type d'échange.
2: What day of the week is it today?
3: On the advice of counsel, I respectfully decline to answer based upon my rights under the Fifth Amendment to the Constitution.
2: What color tie are you wearing?
3: On the advice of counsel, I respectfully decline to answer based upon my rights under the Fifth Amendment to the Constitution.
2: What color is the carpet in front of you?
3: On the advice of counsel, I respectfully decline to answer based upon my rights.
0: Alors, vous aurez compris qu'à chaque question, et il y en a eu plus d'une centaine, le docteur Fauci répondait qu'à la recommandation de ses avocats, il évoquait le cinquième amendement, celui qui protège les droits fondamentaux et qui inclut le droit de ne pas témoigner contre soi-même. Mais les sénateurs persistaient. À quoi est-ce qu'on joue ici, là? C'est une joute politique. En fait.
1: Ah oui, c'est tellement politique. D'abord, c'est en fait semaine qu'on a eu des extraits où on a eu des extraits du journal finalement que Fauci tenait pendant la pandémie. Puis c'est Kennedy qui est en charge de la santé aux États-Unis qui l'a finalement découvert, qui a demandé à ses équipes de le sortir des serveurs informatiques du gouvernement américain, puis qui a envoyé le document notamment à Rand Paul, le sénateur du Kentucky, qui, comme vous l'expliquez, qui est en chicane avec Fauci depuis la pandémie. Donc, tu sais, tout ça, là, c'est comme un brouhaha politique incroyable. Puis là, Fauci, lui, refuse de parler parce qu'il a vraiment peur de se retrouver devant les tribunaux. Après, il a peur que ses propos soient mal interprétés, il a peur qu'il soit...

0: donné lieu à la pandémie de COVID. Puis Fauci, lui, puis de ce que je comprends, l'ensemble de la communauté scientifique aux États-Unis dit plutôt que le virus est apparu dans un certain marché de Wuhan, puis qu'il est passé des animaux à l'homme dans ce marché-là. Fait qu'ils s'entendent pas sur l'origine du virus. Mm-hmm. Puis Rand Paul pense que c'est Fauci qui a financé un laboratoire en Chine, que ce laboratoire-là a fait une erreur.
1: Oui, puis il faut dire que Rand Paul aurait pu accorder l'immunité au docteur Fauci, mais il l'a pas fait. Alors, s'il témoignait, effectivement, il pouvait faire face à ces accusations-là éventuellement.
0: Oui, puis je pense que c'est pas terminé parce que là, Rand Paul a trouvé que Fauci répondait toujours, comme l'extrait le montrait, là, en disant toujours qu'il plaidait le 5e amendement de la Constitution. Puis là, Rand Paul, dans les médias, est sorti en disant qu'il allait voir si son comité, le comité de la sécurité intérieure, pouvait pas faire en sorte que Fauci soit accusé d'outrage au Congrès, finalement, mmh. d'avoir pas respecté le Congrès des États-Unis. Je sais pas si Rand Paul va laisser tomber, là, ça a l'air d'être vraiment, ça semble un petit peu personnel, là, comme combat. Puis Rand Paul, c'est un sénateur qui est toujours dans les médias. Il s'est peut-être présenté comme candidat pour devenir président des États-Unis. Il a toujours des déclarations, là. Il est en chicane avec tout le Sénat, là. Je pense pas qu'il y ait beaucoup d'alliés. Il est contre l'avortement, contre la communauté LGBTQ+, mais il est aussi contre le soutien à Israël. Il est toujours dans les médias, puis il est en opposition à beaucoup de choses.
1: Mmh. Mais au final, parce que c'est ça, la question de fond, c'est est-ce que cette question-là de la pandémie, comment ça a été géré, c'est une question qui interpelle encore aujourd'hui les Américains, là, ça fait quelques années déjà.
0: Oui, puis là, ça fait en sorte que dans ce qu'on a vu dans le journal de Fauci, c'est qu'il lui-même au début, il avait comme des petits doutes, mais surtout au travers de pendant toute la pandémie, il semble avoir beaucoup apprécié. Moi, j'ai pas lu les 1000 pages du document, mais j'ai lu des extraits, puis j'ai lu les analyses, puis il semble beaucoup avoir apprécié l'attention qu'il obtenait mm-hmm. parce qu'il était conseiller médical du président en 2021 puis en 2022. Il parle du bouquet de fleurs là que Julia Roberts lui a envoyé.
1: Oui, oui.
0: Il parle de tout le monde, l'ambassadeur qui l'invite, le chef José Andrés qui l'invite à aller boire du champagne dans son restaurant. Il parle, finalement, il se dit qu'il est la personne la plus reconnue dans tout le pays. Il a l'air d'apprécier
1: l'attention.
0: Exactement. Fait que ça le fait très mal paraître, puis ça sème le doute chez plusieurs Américains. Est-ce que Fauci... Je pense que ça fait aucune différence ni pour les républicains, pour les démocrates. Là, ça fait juste les conforter dans leurs idées. Là. Mais ceux qui pensent que la pandémie, c'est un complot, ben là, aujourd'hui, c'est comme s'ils avaient des preuves supplémentaires de tout ça.
1: Donc, c'est une division qui risque de rester. C'est ce que je comprends.
0: Ah oui, certainement. Puis là, Rand Paul va devenir le sénateur senior du Kentucky. Donc, il va avoir encore plus de pouvoir au Sénat. Puis je sais pas si... C'est pas le genre de personne qui laisse tomber. Là. Il s'accroche beaucoup à certains dossiers.
1: Mm-hmm. Je voulais absolument vous parler, en deuxième sujet, des relations du président avec les gens qu'il a reçus hier à la Maison-Blanche. Alors, il a rencontré le premier ministre Benjamin Netanyahou et le président ukrainien, Volodymyr Zelensky, premier ministre israélien et président ukrainien. Et rien, mais vraiment là, rien n'a filtré de ces entretiens, à part qu'ils ont dit que ça s'était bien passé. Et ça, c'est contraire aux habitudes de la maison. Là. Donald Trump, d'habitude, donne accès aux caméras avant ou même pendant la rencontre. On se rappelle tous de la rencontre, la première avec Zelensky. C'était une rencontre très humiliante. Ou alors, il fait un accès aux médias après, en conférence de presse. Alors, qu'est-ce que ça nous dit, toute cette discrétion autour de ces rencontres-là?
0: Mais c'est un peu comme si Trump avait voulu aider un peu Netanyahou puis Zelensky. Là. Zelensky, Trump a l'impression qu'il est peut-être en train d'avoir le dessus sur la Russie dans la guerre. Donc là, il est plus près de Zelensky parce qu'il pense que là, pour Zelensky, ça va bien. Il va lui donner accès apparemment. Ça va fonctionner au copyright, là, les droits d'auteur, finalement, les droits de reproduire les missiles patriotes ce qui va donner un gros avantage militaire à l'Ukraine contre la Russie. Donc, apparemment, Trump veut vraiment encourager Zelensky parce qu'il pense que là, Zelensky s'apprête à gagner la guerre. Puis, pour Netanyahou, là, ça, c'est difficile. La relation est difficile à suivre. Le Netanyahou s'en va vers des élections. Il a besoin du

0: soutien, il a besoin du soutien de la Maison Blanche, Zelensky aussi. Mais pour Donald Trump, là, il est empêtré avec la guerre en Iran, là, probablement comme il s'y attendait pas. Là, il y a 2/3 des Américains, c'est énorme, qui pensent que les attaques contre l'Iran devraient être arrêtées. Puis, on sait pas ce qui s'est dit derrière les portes closes, mais il semble bien que Trump soit conscient que tous les influenceurs, une grande partie des républicains pensent que là, Trump en a trop donné à Netanyahou, puis que c'est Netanyahou qui l'a convaincu d'attaquer l'Iran parce que ça favorisait Israël, parce que ça favorisait Netanyahou. Tucker Carlson en parle tout le temps. Là. Donc, c'est comme si Trump fallait qu'il reste près de Netanyahou pour réussir à finir la guerre en Iran. Mais en même temps, Netanyahou fait mal paraître Trump. Donc là, on est là, dans des jeux politiques qui sont difficiles à comprendre. C'est sûr qu'il y avait les funérailles de Lindsey Graham, le sénateur de la Caroline du Sud. Puis Lindsey Graham avait beaucoup aidé Israël, avait beaucoup aidé l'Ukraine. Lindsey Graham voulait que les États-Unis gardent un rôle sur la planète pour ramener la paix. Je ne sais pas si, en plus, Trump espérait que ça mette de la pression sur le Sénat pour avoir ses 95 milliards de dollars là, pour pouvoir acheter des armes puis pouvoir continuer les attaques contre l'Iran. J'imagine que ça joue un petit peu derrière tout ça, mais c'est difficile à comprendre. Vous avez raison, d'habitude, Trump veut toujours que les journalistes viennent dans le bureau ovale puis il répond toujours aux questions des journalistes quand il y a des leaders d'autres pays. Mm-hmm.
1: Bon, eh bien, on verra peut-être dans les prochains jours, semaines, qu'est-ce que ça voulait dire tout ça, Alexandre Couture-Gagnon. Vous êtes professeur agrégé à l'Université du Texas, Rio Grande Valley, et membre associé de l'Observatoire de géopolitique de la chaire Raoul Dandurand de l'UQAM. Merci beaucoup.
0: Merci à vous.
1: Au revoir.
0: Au revoir.
1: Et c'est ainsi que se termine cette édition de Ça nous regarde. Au nom de toute l'équipe, je vous dis merci beaucoup d'avoir été des nôtres. Je m'appelle Julie Dufresne et je vous retrouve demain soir à la même heure. Soyez avec nous. Au revoir. Bonne soirée.

Par ici Mathieu Dugal, dans quelques minutes un moteur de recherche après le bulletin de nouvelles. Pourquoi les pays d'Europe sont moins climatisés que ceux d'Amérique du Nord? Les fameux pipis nerveux, mythe ou réalité? Les orignaux peuvent-ils vraiment plonger jusqu'à 6 mètres sous l'eau? Et au juste,

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1: Bonsoir à toutes et à tous, ici Alexandre Lepoutre. Au Québec, la cavale de Philippe Benoit aura finalement duré 4 jours. L'homme de 41 ans, qui était activement recherché en lien avec le meurtre de son fils, a été arrêté cet après-midi par la Sûreté du Québec. Le suspect a été intercepté à proximité du lac Veillette, en Mauricie, d'ailleurs à l'intérieur du périmètre de recherche qu'avaient érigé les autorités. Après son arrestation, Philippe Benoit a été transporté vers un centre hospitalier pour y recevoir des soins. Voici la porte-parole de la SQ, Audrey-Anne Bilodeau.
2: C'est un individu qui a fort possiblement passé 4 jours, potentiellement 4 nuits à l'extérieur. C'est quelqu'un qui aurait potentiellement dû prendre des médicaments. Est-ce qu'il les a pris? Est-ce qu'il a mangé? Est-ce qu'il a bu? Donc, vous comprendrez que son état serait évalué plus précisément par un médecin. Mais moi, qu'est-ce que je peux vous dire comme policière? Il était conscient, il respirait. Les policiers auraient même dû utiliser la force là pour procéder à son arrestation. Et puis, comme on vous l'avait mentionné, la priorité, c'est qu'il reçoive des soins appropriés à son état. Par la suite, ben, il a été transporté là par les paramédics dans un hôpital de la région.
1: Philippe Benoit fait face à des accusations de meurtre au premier degré. En Alberta, la police de Calgary annonce avoir retrouvé le corps d'un garçon de 11 ans qui était porté disparu depuis le 16 juillet. Les autorités pensent que le jeune nommé Parker serait descendu dans un profond fossé à proximité du service de garde en milieu familial qu'il fréquentait. Il se serait ensuite engouffré dans un réseau d'aqueducs dans lequel son corps a été découvert. Des centaines de policiers et de bénévoles

0: s'était mobilisé dans les deux dernières semaines pour tenter de le retrouver. Le projet de train à grande vitesse entre Québec et Toronto va-t-il dérailler ? Le gouvernement de Doug Ford serait en train de réexaminer son soutien au TGV. Il s'agirait en fait de représailles à la décision d'Ottawa de bloquer l'agrandissement de l'aéroport Billy Bishop de Toronto. Catherine Brulotte.
1: Que ce soit un aéroport, un port, on doit procéder avec sensibilité.
2: Alors que le ministre fédéral des Transports, Stephen McKinnon, explique le rejet de l'agrandissement de l'aéroport Billy Bishop par l'opposition citoyenne, son homologue provincial, Pragmeet Sarkaria, croit qu'Ottawa a cédé à des groupes marginaux.
3: If you listen to the special interest groups, nothing will ever be built.
2: Voilà que 11 députés de son caucus dans l'Est ontarien retirent leur appui au projet Alto de train à grande vitesse entre Québec et Windsor. Une échange d'opposition qui pourrait être un symptôme d'un refroidissement de la relation entre Ottawa et le gouvernement ontarien, selon la professeure émérite en sciences politiques Geneviève Tellier.
4: Le gouvernement fédéral, jusqu'à présent, a toujours montré qu'il y avait de l'argent à donner à l'Ontario. Mais il y a peut-être des limites, justement, à délier les cordons de la bourse et à dire oui à tous les projets.
2: Pour le projet de TGV, Ottawa n'a pas légalement besoin de l'appui de l'Ontario pour aller de l'avant. Le vice-président de la Chambre de commerce du Canada, Pascal Chan, croit toutefois que les provinces devraient monter à bord du projet de TGV sans hésiter.
5: C'est vraiment le moment de se concentrer sur les investissements transformateurs.
4: Et évidemment, dans le projet du TGV, il y a des gagnants et il y a des perdants. C'est aussi vrai au Québec qu'en Ontario.
2: La politologue Geneviève Tellier souligne que la grogne citoyenne en lien avec le projet de TGV est surtout ressentie dans le milieu agricole, un électorat cher au Parti progressiste conservateur ontarien. Ici Catherine Brulotte, Radio-Canada à Toronto.
0: Près de 900 feux de forêt brûlent toujours au pays, dont plus du quart dans les territoires du Nord-Ouest. La situation demeure difficile aussi dans le nord de l'Ontario, du Manitoba et du Québec, ainsi qu'en Colombie-Britannique. Mais en Alberta, c'est plutôt la pluie qui cause des problèmes. En moins de deux mois, plus de 500 mm sont tombés à Edmonton. Et comme l'explique Anne Levasseur, ces précipitations records ont des impacts sur l'économie et aussi la vie quotidienne des Albertains.
6: Pluie battante, vent destructeur. Depuis juin, les orages violents se succèdent dans la capitale albertaine. En 25 ans de carrière à la ville d'Edmonton, le directeur général, Eddie Robber, dit n'avoir jamais rien vu de tel. Le centre-ville a reçu 534 mm de pluie depuis le 1er juin. C'est quelques 100 mm de plus que le précédent record estival établi en 1953. Jean-Philippe Bégin, météorologue, environnement et changement climatique Canada.
7: On bat, dans le fond, l'été le plus pluvieux jamais observé, alors que le mois d'août n'est pas commencé.
6: Partout, le sol est saturé d'eau et des inondations localisées sont observées après chaque nouvel épisode de pluie.
8: Oh my God!
6: Edmonton estime les dommages à plusieurs dizaines de millions de dollars. Considérant la force de certains des orages reçus, le maire Andrew Knack est d'avis que la ville ne s'en tire pas trop mal. Depuis 2019, la ville a entrepris un vaste chantier de réfection de ses infrastructures pour améliorer sa résilience aux inondations. Des milliers de résidents épongent quand même les dégâts depuis le début de l'été. Rob DePriest, du Bureau des assurances du Canada. En juin seulement, c'est 230 millions de dollars de réclamations qui ont été reçus. Si les Edmontoniens auront un peu de répit avec du soleil et du temps chaud pour les prochains jours, Environnement et changement climatique Canada prévoit de nouveaux épisodes de fortes pluies samedi. Issa Levasseur, Radio-Canada, Edmonton.
0: Et en terminant, en musique. Le DJ français Kavinsky a été retrouvé mort à son domicile à seulement quelques jours de son 51e anniversaire. Il était revenu sur scène lors des Jeux Olympiques de Paris il y a deux ans avec la reprise de ce succès musical Night Call. Et on se quitte là-dessus. Je vous souhaite une excellente soirée à notre antenne.
9: C'est un peu l'idée de moteur de recherche. On reçoit souvent des courriels surprenants. Voici ce qu'on a reçu récemment. C'est un auditeur anonyme qui dit qu'il a vu sur LinkedIn un billet qui racontait, tenez-vous bien, que des orignaux pouvaient plonger jusqu'à 6 mètres sous l'eau d'un lac pour se nourrir de plantes aquatiques. 6 mètres, c'est quand même c'est une bonne profondeur. J'ai comme un doute. Avec tous les hypertrucages et autres trucages profonds, je doute de la véracité de ces photos. Vous savez que c'est un excellent comportement à avoir, quoi, quel que soit le contenu.

qu'on voit en ligne. Dans le parc de la Gaspésie, continue cet auditeur, j'ai déjà vu des orignaux plonger leur tête pour brouter des plantes à faible profondeur, mais 6 mètres, c'est beaucoup. Passé 3 mètres, il n'y a généralement pas beaucoup de plantes par manque de lumière, car l'eau des lacs est très turbide avec beaucoup de matière en suspension. Aussi, un orignal, ça flotte plutôt bien. Une femelle a traversé la nage sur l'île aux Basques en face de 3 pistoles. Ça, je ne sais pas si c'est vrai, ça. À 5 km du rivage. Donc, un orignal qui nagerait 5 km. Bref, on va essayer d'y voir plus clair ce soir avec une de nos collaboratrices. Ça fait beaucoup, beaucoup, beaucoup de points d'interrogation ce soir à Moteur de Recherche.

Et ce soir, un moteur de recherche, une émission qui répond à vos questions en sciences, santé, technologie, environnement et consommation. Pourquoi les pays d'Europe sont moins climatisés que ceux d'Amérique du Nord? D'où viennent les fameux pipis nerveux? Est-ce que c'est un mythe ou une réalité? Oui, on a vraiment reçu ça comme question. Les orignaux peuvent-ils vraiment plonger jusqu'à 6 mètres sous l'eau? Et, grande question fondamentale, à quoi sert

0: allez bien où que vous soyez, quoi que vous fassiez, considérez-vous salué dans cet épisode, encore une fois, très éclectique de Moteur de Recherche, où on va peut-être lever finalement le grand mystère autour du fait que nous avons, contrairement à beaucoup d'animaux, un menton. Alors, Chloé Bourquin, vous vous y êtes collé.
1: Tout à fait.
0: Vous avez beaucoup de recherches donc dans votre historique sur menton et autres particularités d'Homo sapiens, c'est bien ça?
1: Exactement. C'est après le doctorat sur les poils, je vais pouvoir faire un doctorat sur le menton.
0: C'est vrai, j'avais fait les poils aussi. Vous avez commencé à faire pas mal d'aspects inusités de notre corps, n'est-ce pas?
1: Exactement, de fun fact, on va dire ça comme
0: ça. Mais ça dépasse le fun fact, comme vous dites. On a Stéphane Garneau aussi avec nous. Bonsoir,
2: Mathieu,
0: Stéphane.
2: Bonsoir Mathieu.
0: On vous entend partout au Canada cet été. Vous êtes dans l'ouest, dans l'est, pardon.
2: Dans l'est, oui, c'était des promesses maritimes. Oui, en ce moment, je suis à Charlottetown. Ben là, je suis en studio avec vous, mais par la magie de la radio, je voyage, je me déplace pour Radio-Canada. Et ça me fait vraiment plaisir.
0: Voilà, ils sont chanceux. Ils peuvent vous voir en vrai.
2: Ils peuvent m'entendre en vrai.
0: Oui, aussi, vous entendre en vrai. On a aussi notre amie Stéphanie Benz avec nous. Bonsoir, Stéphanie.
3: Bonsoir, Mathieu.
0: Non, mais Stéphanie, j'ai tellement hâte d'avoir la réponse à ça, parce que les orignaux... Disons qu'ils peuvent plonger, ça, j'en avais jamais. En fait, ça n'existait pas dans ma tête. Mais l'orignal qui nage longtemps, je sais que ça peut nager longtemps, mais traverser un petit peu de Saint-Laurent là, pour aller à l'île aux Basques, moi, j'ai bien hâte de voir si cette chose-là existe pour vrai. Est-ce que ça se passe bien, votre saison au Bioparc de la Gaspésie?
3: Oui, ça se passe super bien. En plus, on a plein de belles nouveautés. Donc, les gens qui viennent ou qui reviennent apprécient particulièrement nos nouveautés cette année.
0: Voilà. Alors, le grand mystère de l'orignal plongeur tout à l'heure à l'émission. Et je vous présente notre illustre invité du jour avec qui on va parler de cette question. Vous savez, c'est toujours des formulations des fois un peu rigolotes. Alors, on remercie les chercheurs de venir quand même prendre du temps pour y répondre. Vous savez que ça fait un peu partie de l'imaginaire, ce fameux collectif, le fameux pipi nerveux, n'est-ce pas, Stéphane?
2: Oui, mais c'est une de mes expressions préférées. Il m'arrive souvent de dire à quelqu'un, tu vas pas me faire un pipi nerveux.
0: Ben voilà. Mais cette chose existe-t-elle pour vrai? Parce qu'on a une auditrice qui veut en avoir le cœur net. Alors, pour en discuter ce soir avec nous, on va en discuter tout à l'heure, mais je vous le présente. Il s'appelle le docteur Daniel Lieberman. Il est urologue au CHUM, donc tout juste à côté, l'autre bord de la rue. Bonsoir, docteur Lieberman.
4: Bonsoir.
0: Vous êtes spécialisé dans un aspect de l'urologie qui rend vraiment, mais pas qu'il y a d'autres aspects qui ne rendent pas service, mais qui permettent à des gens de vivre des vies à peu près normales après des épisodes très traumatiques. Parce que vous, c'est les cancers et tout ce qui en découle là, qui vous intéresse notamment.
4: Exactement. Moi, c'est la spécialisation, c'est surtout des questions par rapport à la qualité de vie. Mm-hmm. Cancer, les oncologues, c'est surtout de traiter la quantité de vie. Mais après ça, c'est surtout toutes les pathologies

0: qui sont reliés à des problèmes vraiment dérangeants. Pipi nerveux, c'est un facteur que quand c'est rendu sévère, ouais, ça peut affecter beaucoup, beaucoup des gens à chercher des toilettes partout, à des fois des épisodes d'accidents.
1: Ouais.
0: So, ça affecte toute leur qualité de vie.
1: Ouais, effectivement. On l'emploie, cette expression-là, souvent dans un contexte un peu, disons, badin et tout ça, mais vous l'avez bien mentionné, pour certaines personnes, là, c'est un véritable problème. Alors, on va voir justement de quoi il en retourne. On se parle dans quelques minutes. Bienvenue parmi nous, Dr. Lieberman.
0: Merci.
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1: L'Europe y goûte cet été, évidemment, les changements climatiques. Et puis, on a une auditrice qui est là, qui est en France et en Italie. Puis, elle se questionne sur le fait qu'il n'y a pas beaucoup de climatisation là-bas. Elle se demande pourquoi la plupart des pays européens sont mal climatisés. Stéphane, beaucoup de raisons qui expliquent ces différences à la fois, peut-être économiques, législatives, culturelles. Qu'est-ce qui se retrouve derrière ça, Stéphane?
3: Pas que l'Europe est mal climatisée, vous l'avez dit, vous avez choisi les bons mots, c'est qu'elle est peu climatisée. Mm-hmm. C'est surtout ça. Moi, quand j'ai vu le chiffre sur la moyenne de climatisation dans les foyers, en France, 25% des foyers sont climatisés. La moyenne européenne, c'est 20%, puis il y a des pays, c'est moins que ça, l'Espagne, l'Italie, il y a certains coins d'Espagne et d'Italie, c'est 10% des foyers qui sont climatisés, alors que en Amérique du Nord, Mathieu, c'est 90% des foyers qui sont climatisés.
1: C'est un fossé énorme.
3: C'est un fossé énorme, c'est une question culturelle, c'est une question administrative, j'ai regardé les principales raisons, mais disons que cet été et les précédents aussi, on y goûte en Europe. Mm-hmm. En France, on se souvient, là, fin mai, début juin, c'est un été caniculaire. C'est de plus en plus fréquent.
1: Et ça s'est succédé aussi. Elles se sont succédées, ces canicules.
3: Ouais, exactement. Et la climatisation est donc peu répandue. On compte beaucoup en Europe, c'est pas le cas chez nous, sur des solutions passives. Bien que j'ai voyagé au Texas, puis au Texas, il fait très, très chaud dans certaines régions. Vous allez voir beaucoup de rideaux noirs. Ouais. Les fenêtres sont complètement bloquées. En Europe, les fenêtres sont plus petites, traditionnellement. Les solutions passives, des ventilateurs, des blocs réfrigérants, des douches froides, des rideaux thermiques pour empêcher la chaleur de se répandre dans l'appartement. Mais c'est de plus en plus difficile parce que là, on a des vagues de chaleur
1: qui durent longtemps,
3: qui sont intenses, plus longues, précoces, sévères. Le réchauffement climatique va deux fois plus vite en Europe que c'est le cas ailleurs dans le monde. Donc, si aujourd'hui l'Europe est peu climatisée, c'est que traditionnellement, on avait moins besoin de refroidissement, particulièrement dans le nord du continent. Les canicules ont toujours existé, mais elles atteignaient rarement les températures qu'elles atteignent aujourd'hui et de manière aussi prolongée. Il n'y a donc pas cette tradition. Puis quand il y a eu les deux premières canicules en France qui se sont succédées, j'ai beaucoup regardé les plateaux d'affaires publiques et il y a effectivement une résistance, une réticence de la part des gens. C'est pas dans les habitudes, la climatisation dans les foyers comme chez nous. C'est perçu un peu comme un phénomène de luxe ou un confort nord-américain dans certains cas. Il y a aussi que les frais énergétiques sont plus élevés. Et ça, c'est un frein à l'entrée, là, c'est clair. Puis il y a question d'urbanisme, d'architecture, les bâtiments sont plus vieux, en béton, en vieille pierre, les murs sont épais, les volets, il y a des rues étroites qui créent de l'ombre, il y a une conception dans les villes qui favorise la circulation de l'air.
1: Notamment le vieux Nice, où je suis allé à quelques reprises, et on a ces dispositifs qu'on appelle les clairoirs. C'est des espèces de petites ouvertures dans les bâtiments où on ouvre une petite trappe à l'avant du bâtiment, puis ça crée un courant d'air qui va s'en aller vers la cour intérieure et qui se déplace dans le bâtiment et c'est franchement très efficace.
3: Donc, traditionnellement, il y a beaucoup de logements qui pouvaient rester relativement supportables sans la climatisation. Ils sont anciens. Avant que la climatisation soit installée aujourd'hui dans les immeubles nouveaux en Europe, on va installer tout de suite la climatisation. Mm-hmm. Mais la vieille Europe, les bâtiments sont assez anciens. T'sais, en Angleterre, une habitation sur 6 a été construite avant 1900. Donc, ceci explique cela. Il y a la dimension culturelle également. On a, donc je l'ai un peu évoqué tantôt, on a valorisé pendant

0: longtemps des solutions passives, les volets, la ventilation nocturne, l'adaptation des horaires aussi. Hein, dans les pays du sud de l'Europe, on fait la sieste pendant les périodes les plus chaudes de la journée. C'est une habitude. Je ne sais pas à quel point elle est encore très répandue aujourd'hui. Mais pour voyager l'été dans le sud de la France, essayez pas d'aller vous acheter une baguette entre midi et deux parce que vous allez vous faire répondre assez fermement qu'on est fermé. Donc, ce qui était perçu comme un confort américain est aussi doit se buter à un obstacle plus administratif. La Grande-Bretagne, par exemple, si vous faites une demande d'installation de climatiseur, on va considérer très sérieusement l'impact que ça va avoir sur le plan visuel, l'impact de l'unité extérieure de climatisation, particulièrement, évidemment, dans les secteurs patrimoniaux, dans les bâtiments classés. Et donc, ça pose un problème. Enjeu politique aussi, d'ici 2050, on voudrait atteindre la carboneutralité. Et ben là, on peut pas tout faire. Là. Si on augmente de façon très, très importante le nombre de climatiseurs qui rejettent de l'air chaud vers l'extérieur, qui peuvent faire augmenter la température des villes ou de certains quartiers de 2 à 4 degrés.
1: Souvent, pas toujours, mais de l'électricité carbonée.
0: Ouais. Mm-hmm. Alors, pour arriver à la neutralité carbone, là, il va falloir jouer assez serré. Il y a des pays qui limitent l'utilisation. En Espagne, les climatiseurs, il y a des règles qui font que vous ne pouvez pas les mettre en dessous de 27 degrés. Donc, vous avez la clim, mais avec pas nous, on met
1: jusqu'à
0: ça
1: jusqu'à 27. Il y en a qui le mettent à 19.
0: Dans le tapis. Mm-hmm. Mais évidemment, les mentalités évoluent. On n'a pas vraiment le choix. Il fait tellement chaud, c'est un problème là dans ces villes-là. On peut plus rien faire. Là,
1: avec moi, je suis pas mal certain qu'il y a bien des gens qui prendraient actuellement en Europe des climatiseurs à 27, comme on dit, en barré à 27. Là.
0: Oui.
1: Il y a bien des gens qui seraient bien contents d'en avoir.
0: Certainement. Oui. Mais là, dès cet été, là, il y a des signes clairs d'une hausse de l'équipement en climatisation en Europe. Là, on en vend. Là, ça se vend très très bien. Ouais. On évalue là que le nombre de climatiseurs dans l'Union européenne pourrait atteindre 275 millions d'unités d'ici 2050. Je parle uniquement là, de la climatisation dans les foyers. Parce que dans les plateaux d'affaires publiques que j'ai vus, si on résiste pour climatiser les foyers, par contre, pour les hôpitaux, les écoles, ça pourrait être... Si les élections avaient eu lieu cet été en France, ça aurait été un enjeu électoral majeur. Donc, on travaille là-dessus. Mais les demandes, dans toute l'Europe, les demandes du secteur résidentiel ont triplé depuis 5 ans. Donc,
1: Temps, on le dit, c'est pas une panacée, parce que vous l'avez mentionné, ça rejette de la chaleur aussi, ça a des effets quand même, disons, des effets collatéraux qui sont assez indésirables, et aussi les réseaux électriques. Est-ce que les réseaux électriques sont capables de supporter ça durant les grandes canicules d'été?
0: En Amérique du Nord, dans certains coins du pays, de l'Amérique du Nord, dans le sud des États-Unis, on en doute un petit peu. D'ailleurs, il y a des exemples probants. On se demande si les réseaux électriques qui sont de plus en plus vulnérables aux tempêtes, aux incendies, aux attaques cybernétiques, ou si ça peut arriver, ne régleront pas tout le problème. On donne l'exemple de l'ouragan Ida en Louisiane. C'était en 2021. Il y a 1 million de personnes qui ont été privées de courant, conséquence de la tempête.
1: Ouais, ouais.
0: Et il se trouve qu'au moment où la tempête s'est terminée, la canicule s'est installée.
1: Oh, mon Dieu.
0: Et donc, il y a eu un plus grand nombre de décès causés par la chaleur que par la tempête elle-même, que par l'ouragan. Alors ça, c'est le genre de situation qu'on peut retrouver.
1: Qu'on pourrait éventuellement retrouver de plus en plus, parce que les tempêtes
0: climatiques extrêmes sont de plus en plus nombreuses.
1: Oui, c'est ça. Ouais, ouais.
0: Elles ont, d'ailleurs, ça c'est chiffré. Là. Mm-hmm. Les pannes majeures ont fortement augmenté
1: ces
0: dernières années.
1: Bref, il faut voir différemment, il faut construire différemment, il faut prévoir des zones d'ombre, il faut prévoir des bâtisses qui sont plus résilientes.
0: Ah, mon cher Mathieu, on peut pas être...
1: La climatisation passive.
0: On est d'accord. On est d'accord. Voter adéquatement.
1: Profitons-en
0: pour voter. Oui, il faut moderniser le réseau. Ça coûte cher, tout ça. Puis le problème aussi, c'est que la canicule, elle dure 1 semaine, 10 jours, 2 semaines. Elle se termine et on oublie vite.
1: Ouais.
0: Ça reste pas un enjeu majeur si longtemps que ça.
1: Ouais.
0: Et donc, l'argument de la canicule pour moderniser le réseau électrique, ben, des fois, on oublie un petit peu, mais effectivement, faut repenser les villes, les bâtiments.
1: Oui, on a d'autres chats à fouetter, là. Il n'y a pas que ça,
0: non plus
1: sur nos radars, là.
0: C'est pour ça qu'on disait, à fin mai, début juin, dans les plateaux d'affaires publiques, si les élections avaient lieu maintenant, ce serait une bonne chose pour ces enjeux-là. Évidemment, c'est bien évident qu'il y en a d'autres.

0: mais habitation mieux isolée, plus efficace énergétiquement.
1: Oui, puis faire peut-être des quartiers de manière différente. Là,
0: les arbres, les espaces verts, tout ça, Mathieu.
1: Bon,
0: tout ça,
1: des bonnes vieilles recettes.
0: Mais
1: c'est vrai, vieil urbanisme, des fois, ça fonctionne.
0: Ça fonctionne.
1: Ben voilà. Voilà.
0: Mais tout ça fait que quand on a chaud en Europe,
1: on a très chaud. Et retenez ça, hein, des climatiseurs barrés à 27.
0: En Espagne.
1: Ouais.
0: Fou, hein?
1: On est là. Stéphane Garneau, merci beaucoup.
0: Merci, Mathieu.
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1: Nous sommes en compagnie ce soir du docteur Daniel Lieberman. Il est urologue au CHUM. Il va répondre à la question de Stéphanie Bond, qui reprend en fait une espèce d'imaginaire qu'on utilise souvent dans un contexte un peu humoristique, le fameux pipi nerveux. Il nous dit, j'ai une question toute simple. Pourquoi fait-on des pipi nerveux? Bon, pour être certain que ma question soit claire, car cette expression n'est peut-être pas connue de tous, il s'agit d'avoir envie de pipi juste avant un événement stressant, nouveauté, quelque chose qui touche l'ego, par exemple, que ce soit une allocution, compétition, par exemple. Et il semble que cela touche davantage les femmes que les hommes. D'où vient cette réaction du corps? À quoi sert-elle? Sert-elle à quelque chose, plutôt? D'ailleurs, je vais poser cette première question à notre invité, Dr. Lieberman. Rebonsoir.
3: Bonsoir, Mathieu.
1: Est-ce que ça sert à quelque chose, le pipi nerveux, la fonction du pipi nerveux? Est-ce qu'on le sait?
3: C'est clair, c'est quelque chose qui existe depuis l'évolution. À un certain point, lorsqu'une personne est nerveuse, anxieuse, son système nerveux sympathique, souvent est appelé le combat ou fuite, s'active. Mm-hmm. Des hormones et des médiateurs chimiques de stress comme l'adrénaline, le cortisol, d'autres. Il y a une perturbation au niveau de notre système nerveux autonome. Et donc, la vessie devient un peu plus sensible. Et donc, il y a une augmentation de cette sensation urgente de devoir uriner. Même lorsque une personne n'a pas vraiment une vessie remplie. Mm-hmm. Ça existe absolument.
1: Est-ce que les femmes sont davantage touchées que les hommes?
3: La vessie hyperactive, une sensibilité, pas nécessairement. Right? Ça existe chez les hommes et aussi chez les femmes.
1: Mais est-ce que, par exemple, les femmes qui ont à vivre avec des accouchements, est-ce que ça pourrait avoir un impact sur les fonctions de la vessie une fois qu'on a eu un ou plusieurs accouchements?
3: Oui, absolument. C'est pas juste au niveau post-accouchement, mais post-accouchement, il y a aussi une composante de incontinence d'effort, right? On doit aussi diviser. Il y a plein de différents types d'incontinence ou des fuites urinaires. Mm-hmm. Chez une personne qui a eu beaucoup des enfants par voie naturelle, des fois, ça peut causer une incontinence d'effort, des fuites à tousser, rier, danser. Ça, c'est des affaires qui existent. Mais il y a plein d'affaires avec une femme qui est un peu plus âgée, avec tous les changements hormonaux au niveau du vagin, qui cause aussi une sensibilité, l'atrophie vaginale, la ménopause, ça sensibilise aussi la vessie.
1: On a mentionné rapidement tout à l'heure, on en fait des blagues parfois, mais pour certaines personnes, c'est véritablement un empêchement d'avoir une vie sociale, de pouvoir faire du sport, d'avoir une vie accomplie. Ça peut être très sérieux, le fait d'avoir à vivre avec cette sensation-là, non?
3: Absolument. Ça peut être catastrophique. Les sorties peuvent être un cauchemar pour des personnes comme ça. Tu vas magasiner, tu cherches les toilettes partout, vous portez des couches ou des serviettes d'incontinence à cause que...
1: Aller voir un spectacle, ça doit être très stressant. Parce que Absolument. Là, on se dit, est-ce que mon siège va être proche si jamais j'ai une urgence? C'est ça, là.
3: Absolument. Ouais. Ça affecte beaucoup, beaucoup la qualité de vie. Et ça, c'est pourquoi, à un certain point, les médecins sont impliqués, car ça devient un point où ces plaintes-là sont exprimées à une médecin de famille ou à un spécialiste, car ça devient complètement comprendre.
1: Si je comprends bien, il y a plusieurs causes pour expliquer le fait qu'on va avoir donc de grands désagréments avec notre vessie et qu'on va avoir ce sentiment-là, ou même des fois c'est pas seulement un sentiment, on va uriner. Donc ça c'est il y a plusieurs causes.
3: Mathieu, c'est aussi un cycle vicieux. À un certain point, tout le monde a une capacité fonctionnelle de la vessie. Par exemple, je ne sais pas, 500 millilitres. Mais avec ces urgences-là, on diminue tranquillement la capacité vésicale.

0: Ça veut dire que dès qu'une vessie est remplie à 100 millilitres, il y a déjà des communications avec le cerveau que la vessie est pleine. So, on a plein de choses qu'on peut faire
1: Donc
0: pour
1: on peut.
0: augmenter encore, pour avoir une capacité fonctionnelle qui est, en guillemets, normale.
1: OK, donc il y a moyen de moyenner. Ce que vous nous dites, là, c'est pas une fatalité si on est pris avec ce trouble-là.
0: J'existe pour ça. Là.
1: Ben justement, comment on en vient, comment on peut contrôler ça? Est-ce qu'on est obligé d'aller en chirurgie? Est-ce qu'on doit aller avec des traitements qui sont moins invasifs? Est-ce que on peut simplement jouer sur notre stress? Si on joue là, simplement sur notre capacité à être plus ou moins stressé, est-ce qu'on peut avoir un impact sur le fait qu'on
0: Mathieu,
1: va avoir plus ou moins de désagréments?
0: Question, vous avez bu combien de tasses de café aujourd'hui?
1: Je suis à 3-4.
0: OK,
1: à peu près.
0: 3 ou 4.
1: Ouais.
0: Les études démontrent que...
1: On me juge ici en studio, je dois vous dire. Il y a deux personnes qui m'ont regardé un peu bizarrement.
2: C'est beaucoup, Mathieu.
1: OK, ouais, parfait.
3: Moi, je me limite à une.
1: OK,
3: une,
1: parfait.
3: Deux,
1: OK, c'est bon, on en parlera après l'émission.
0: Les études démontrent qu'une tasse de café vaut 2 ou 3 pipis.
1: Ça, c'est vrai, ça.
0: Imagine, ça, vous avez bu à 3 ou 4 tasses, ça rajoute vite. Et donc, il y a plein de choses qui sont des facteurs où on peut traiter ça dans une façon...
1: OK, donc on change les habitudes de vie.
0: C'est clair.
1: Ça peut être ça.
0: Absolument, ça, boissons, les liqueurs, alcool, des diurétiques, café, perte de poids. Et un autre facteur qui est très important, c'est l'implication d'autres facteurs. Donc... on a une dynamique avec la planchée pelvienne qui est c'est comme une bolle de soupe de muscles qui supporte le vagin, le rectum, la prostate chez l'homme. Et donc, il y a une communication qui se fait entre la planchée pelvienne et la vessie et le cerveau. Et donc, la façon à communiquer avec la vessie, c'est via la planchée pelvienne. Un facteur qui fonctionne très bien, qui donne une opportunité à des patients à traiter eux-mêmes et de pas être médicalisés, c'est d'aller voir une physiothérapeute périnéale.
1: Ouais.
0: Donc, une personne, un coach avec un patient, une patiente qui travaille sur la planchée pelvienne pour activer cette réflexe pour diminuer les envies. Et ça fonctionne bien.
1: Ouais.
0: Mais à un certain point, si ça détériore beaucoup la qualité de vie et c'est tellement sévère, par la suite, on doit peut-être rajouter des médicaments ou d'autres thérapies.
1: Il paraît que le Botox, dans certains cas, peut s'avérer vraiment salutaire. Expliquez-nous qu'est-ce que ça fait.
0: So, Botox, comme pour le visage, c'est une agent paralysante, right? Ça paralyse les muscles. So, c'est exactement ça. C'est une procédure d'à peu près 5 minutes. C'est un examen où une patiente est dans une position gynécologique. On rentre une petite caméra flexible à l'intérieur de la vessie et avec une petite aiguille, sans sédation, c'est normalement très bien toléré.
1: Ah, oui.
0: On injecte la paroi de la vessie avec ce Botox pour calmer la vessie, pour diminuer ses envies, ses contractions, qu'on appelle les contractions non inhibées. Ça augmente la capacité fonctionnelle, comme on avait discuté avant, et aussi, ça diminue ces contractions-là. Ça change complètement la qualité de vie. Problème avec le Botox, comme pour le visage ou les autres endroits, ça doit être répété. Donc, à un certain point, le Botox a un certain effet pour quelques mois, mais c'est à répéter.
1: Quand on doit se rendre à la chirurgie, d'ailleurs, vous l'avez bien mentionné, vous êtes là pour ça, à quel point est-ce qu'il faut être, disons, mal en point pour devoir se rendre à la chirurgie? Parlez-nous de cas, justement, que vous avez dû traiter et qui nécessitait vraiment le fait d'aller en chirurgie. À quoi ça peut ressembler, Dr. Lieberman?
0: Honnêtement, la beauté avec l'expertise de d'urologie fonctionnelle, c'est que c'est une dynamique avec le patient devant toi.
1: Ouais.
0: So, ça dépend de la qualité de vie, de la sévérité. À un certain point, les personnes sont complètement à maison, à isolées à cause qu'ils sont pas capables de sortir à l'extérieur de la maison à cause de ça.
1: Carrément.
0: Donc, c'est pas nécessairement un facteur qui détermine si une personne va à une chirurgie ou la thérapie de Botox, ou il y a même des pacemakers pour la vessie. Je suis un expert dans ça. On appelle ça la neuromodulation sacrée.
1: Qu'est-ce que c'est quoi un pacemaker pour la vessie? comment ça fonctionne?
0: So, il y a des nerfs, le nerf S3 qui est dans le sacrum, et le nerf S3, c'est la communication avec la planchée pelvienne et la vessie. Et donc, c'est une procédure d'à peu près, ça dépend de 10 à 30 minutes, où on installe initialement une électrode temporaire qui sort par le dos et ça communique avec ce nerf. Ça existe depuis des années, mais c'est une thérapie extrêmement chère. Cette thérapie-là, au CHUM, on a un profil où on est capable de ça, c'est subventionné par le gouvernement, par le CHUM, pour des patients qui ont déjà échoué toutes les autres lignes de traitement. Physio, médicaments par la bouche, Botox. Par la suite, ça, c'est les personnes qui seront à mon bureau pour faire de la neuromodulation sacrée. Et ça fonctionne très bien. L'avantage, il y a une phase essai. Donc, tu goûtes la thérapie pour à peu près 2 à 3 semaines. Après ça, les électrodes temporaires sont retirées. Et s'il y a un bénéfice, et des fois, ça change complètement, ça traite pas juste de l'hyperactivité de la vessie, ça traite de l'incontinence fécale. Ça, c'est aussi, on n'avait pas parlé de ça, mais les accidents...
1: Parce que ça peut venir avec. L'un peut venir avec l'autre.
0: Après ça, c'est une implantation d'une, littéralement, une batterie de, comme un toonie, la taille d'une toonie avec des électrodes permanentes. Et c'est une durée de vie d'à peu près 10 à 20 ans avec cette batterie-là.
1: Fascinant.
0: Ça fonctionne bien.
1: Fascinant. Stéphane, vous avez une question?
2: Docteur Duberman, je vous ai pas entendu parler depuis 10 minutes parmi les facteurs aggravants du vieillissement, de l'âge des gens. C'est pas un facteur important, c'est tous les groupes d'âge qui sont concernés par la vessie hyperactive ou nerveuse, je ne sais plus.
0: Oui, donc absolument, c'est tous les âges, mais c'est clair que un facteur de vieillissement, c'est l'atrophie vaginale, sur le manque d'estrogène au niveau de la paroi vaginale. Une façon à traiter de cet pipi nerveux, c'est surtout de donner des suppositoires vaginales, de l'estrogène vaginal. Ça traite bien aussi ce problème.
2: Donc, pour des personnes plus âgées, c'est plus présent chez des personnes
0: exactement,
2: plus âgées.
0: Exactement.
1: On le voit, il y a beaucoup de thérapies possibles avec une flopée de chirurgies aussi qui se raffinent avec le temps. Gracieuseté de la surspécialisation de notre invité, car il en a fait véritablement son travail. C'est au Minnesota d'ailleurs que vous avez fait votre fellowship. Là-dessus. Docteur Lieberman, merci beaucoup d'être passé en studio pour nous parler de ça,
0: avec
1: parce que
0: plaisir.
1: Ça touche beaucoup plus de gens qu'il n'y paraît, et on remercie notre auditrice Stéphanie Bourne qui nous a permis de passer de l'espèce de blague qu'on se fait entre nous à des choses qui vraiment deviennent extrêmement incapacitantes pour bien des gens. Docteur Lieberman, je rappelle que vous êtes urologue au CHUM. Merci d'être venu éclaircir cet aspect-là de notre physiologie qu'on connaît très peu. Merci beaucoup.
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1: Parlant de physiologie tout à l'heure, on va parler du menton. À quoi ça sert un menton? Pourquoi avons-nous développé, nous, Homo sapiens, cette chose qui s'appelle un menton? Puis on va essayer de lever le voile sur le mystère de l'orignal qui plonge à 6 mètres de profondeur avec notre amie Stéphanie Benz. J'ai peur d'avoir cette réponse-là parce que ça a l'air que ça circule sur les réseaux sociaux. Auparavant, je vous parle de 2500 participants pour une étude sur l'émerveillement. Si vous êtes en vacances actuellement ou si vous partez bientôt en vacances, peut-être que vous êtes activement à la recherche d'émerveillement face à la nature. C'est souvent ce qu'on va faire en vacances, que ce soit, je sais pas moi, une rivière, une chute, une montagne, un coucher de soleil, un lever de soleil. On sait qu'il y a des gens qui préfèrent ça. Ce sont souvent des choses qu'on va aller chercher plus intensément quand on sort de chez soi. D'ailleurs, petite anecdote, il y a 2 ans, presque jour pour jour. J'étais témoin d'un de ces événements merveilleux-là. C'était un lever de pleine lune au crépuscule sur une plage du Maine. Alors imaginez, là, vous avez le soleil qui se couche en arrière de vous, vous avez le ciel rose et bleu, puis là, à l'horizon, dans l'air calme, tu as la lune qui est très, très rouge parce que là, tu as l'horizon qui monte. Écoutez, c'est un événement dont tu te souviens. Je pense que ça va rester gravé à jamais dans ma mémoire. Et je suis certain d'ailleurs que tout le monde ici autour de la table, les gens qui nous écoutaient, hein, tout le monde a son histoire de ces événements de merveilleux dans la nature. Depuis plusieurs années, il y a des études scientifiques qui tentent de quantifier ce qui se passe dans notre cerveau quand on vit ces moments de subjugation. Et bonne nouvelle, ben vous savez qu'on se rend de plus en plus compte que cette capacité d'émerveillement, ben elle est aussi très bonne pour la santé mentale. Dans un papier qui a fait date, il y a deux psychologues renommés, Dacre Keltner et Jonathan Haidt, qui ont tenté de comprendre ces sentiments. Donc, qu'est-ce qu'on ressent quand on est... Les Anglais ont une expression quand on dit « in awe ». Et ça se traduit difficilement en français. On pourrait traduire ça par crainte révérentielle ou sentiment d'effroi mêlé de respect. Par exemple, tu sais, un orage, là, des tonnerres et tout ça. On est à la fois fasciné et on a peur, donc in awe. Les chercheurs proposent que les expériences de crainte révérentielle peuvent être caractérisées par deux phénomènes, l'impression d'immensité et le besoin d'adaptation. Quand on est bombardé, par exemple, par des stimuli qui nous dépassent quand on est en nature, les psychologues précisent que cela nous pousse à tenter de modifier les structures mentales qu'on utilise pour comprendre le monde. Parce que là, il y a quelque chose qui nous dépasse. On dit, comment ça se peut, ça? C'est ce qu'on appelle un besoin de réajustement cognitif et il constitue donc ce besoin-là, un élément essentiel de l'expérience d'émerveillement. Dans une autre recherche qui est parue il y a 2 ans dans le Journal of Environmental Psychology, il y a 2 chercheurs qui ont voulu savoir si des phénomènes naturels remarquables comme un coucher de soleil particulièrement vibrant ou encore un orage soudain nous font davantage apprécier des paysages qu'on trouve un peu moins beaux. Pour ce faire, ils ont demandé à 2500 personnes d'analyser des images dans des cadres soit naturels ou urbains, mais presque pareil en termes de structure. Donc, tu as comme une vue d'une ville, puis après ça, tu as une vue d'une montagne, mais la vue d'une montagne ressemble un peu à la vue que tu as d'une ville. Et donc, on introduit 6 phénomènes éphémères dans ces cadres-là. Par exemple, une ville avec un orage, ou une montagne avec un orage, ou une montagne avec un arc-en-ciel, ou une ville avec un arc-en-ciel. Et donc, on a évalué les notes attribuées à la beauté, au sentiment d'émerveillement et à la disposition à payer pour visiter ces lieux-là dans chaque condition. Sans trop de surprise, les photos d'environnement naturel étaient généralement mieux notées que celles des environnements urbains. Mais quand on rajoute les phénomènes éphémères merveilleux, là, rajouter un arc-en-ciel, rajouter un bel orage, là, tu sais, quand le ciel est sombre, puis là, il se met à tomber des cordes, ou genre la tombée de la nuit sur une ville, eh bien là, ça a considérablement réduit l'écart d'appréciation entre les photos d'environnement naturel et les photos d'environnement urbain. Donc, quand on rajoute ces facteurs-là, on dirait que ça nous élève peu importe où est-ce qu'on est. Et donc, les chercheurs écrivent aussi ceci. L'émerveillement est de plus en plus considéré comme une réponse affective importante aux expériences liées à un lieu, ces rencontres démontrant leur potentiel à améliorer l'humeur, à renforcer les comportements prosociaux et à accroître les émotions positives. Alors, en résumé et en langage très peu scientifique, j'aurais le goût de vous dire, gâtez-vous.

0: Bon, je résume le courriel de notre auditeur anonyme. Il y a vu quelqu'un qui a publié sur un orignal qui réussirait cette prouesse, c'est-à-dire plonger à 6 mètres pour aller se nourrir. C'est vrai ou pas? Parce que là, notre auditeur rajoute, il dit, écoutez, moi, là, je dois habiter le Bas-Saint-Laurent. Il dit, il y a une femelle qui a traversé à la nage sur l'île aux Basques en face de trois pistoles à 5 km du rivage pour mettre bas. 5 km dans le fleuve Saint-Laurent, c'est beaucoup. Stéphanie Benz est biologiste responsable de l'éducation au bioparc de la Gaspésie où on la joint. Rebonsoir, Stéphanie.
1: Rebonsoir, Mathieu.
0: Bon, là, il faut régler ce mystère-là. On le sait que les orignaux apprécient l'eau quand même. Quand on est dans le bois, sur le bord d'un lac le matin tôt, ça arrive qu'on va voir des orignaux.
1: Oui, en fait, les orignaux passent passablement de temps près de l'eau, et ce pour plusieurs raisons en fait. Premièrement, pour s'alimenter, comme c'était mentionné dans le courriel de l'auditeur, parce qu'en fait, les plantes aquatiques et même les algues sont très riches en protéines, en minéraux, ce qui est très important pour la santé et la forme physique des orignaux. Donc, ils en mangent une grande quantité pendant l'été pour justement aider là, à leur croissance. Mais ils vont aussi aller dans l'eau pour se rafraîchir. Il n'y a pas que nous qui aiment ça, aller se baigner l'été quand il fait chaud. Les orignaux font la même chose parce que c'est des animaux qui tolèrent très mal la chaleur. Donc, en allant se baigner, ben, ils vont justement s'aider à se tempérer. Mm-hmm. Ils vont aussi chasser les mouches parce que on a tous vu là, des animaux envahis de mouches pendant l'été. Les orignaux ne sont pas absent de ça, en fait, comme ils n'ont pas de queue pour chasser les mouches, ben l'eau reste la meilleure solution. Et finalement, ils peuvent aussi aller dans l'eau pour éviter les prédateurs. Donc, entre autres, pour se rendre sur des îles pour la mise bas, comme c'était mentionné dans le courriel, ou encore, ils peuvent se tenir dans une rivière à fort courant, comme ils ont de très grandes pattes, ce qui va empêcher loups et cougars, entre autres, d'atteindre l'orignal, puisque eux pourront pas aller dans l'eau pour les attaquer.
0: Ouais. Sauf que c'est pas fait pour plonger là, un orignal. On regarde sa physionomie, là, il n'a pas évolué pour pouvoir aller bien, bien creux, là.
1: Effectivement, quand on regarde un animal, quand on regarde un orignal, on se dit pas oui, ça va plonger cet animal-là. En fait, ses poils, il a des très longs poils qui sont creux, donc remplis d'air. C'est un excellent isolant et ça agit aussi comme une veste de flottaison. Donc, c'est des animaux qui flottent très bien dans l'eau. Ils ont aussi de très gros poumons. Hein, c'est des gros animaux et ces gros poumons-là remplis d'air vont aussi avoir cet effet-là de flottaison. Et finalement, quand on regarde les pattes de l'orignal, ben c'est des grandes pattes qui se terminent par des sabots et non pas par des pattes palmées comme un animal qui va généralement dans l'eau, la loutre, le castor, des choses comme ça. Donc, ces grosses pattes-là vont leur servir à marcher dans la boue, dans la neige, mais on se demande comment ils font pour aller nager avec ces grandes pattes-là.
0: Mais ils réussissent quand même, il paraît à bien nager néanmoins.
1: Oui, en fait, ils sont vraiment très, très efficaces pour des animaux terrestres dans l'eau. Entre autres, en vrac, quelques faits intéressants, les capacités de l'orignal dans l'eau, capable de nager à presque 10 km/h. En comparaison, l'humain plus rapide, on parle de 8,64 km/h. Et ça, c'est sur de très courtes distances. Tandis que l'orignal, lui, peut faire ça pendant près de 2 heures. Donc, ils ont une capacité, une résistance dans l'eau qui est très efficace. Ils sont aussi capable de parcourir plus de 15 km dans l'eau. Donc, le 5 km dans le fleuve, c'est pas si long que ça, finalement.
0: OK. Donc, 5 km pour aller à l'île aux Basques, c'est dans leur capacité. C'est vraiment dans leur capacité, là.
1: Oui, définitivement. Puis quand ils plongent, parce que oui, ils plongent, peuvent rester près de 50 secondes sous l'eau et ils ont une adaptation au niveau du nez. Les narines se ferment lorsqu'il met l'orignal la tête dans l'eau, ce qui va lui permettre justement d'aller brouter au fond d'un lac, par exemple, pour s'alimenter sans qu'il y ait de l'eau qui lui rentre dans son gros nez. Et dès leur plus jeune âge, les jeunes orignaux sont capables de suivre la mer dans l'eau, sont capables de nager. Ils vont à l'occasion prendre des petites pauses en s'appuyant la tête sur le croupion de la femelle, mais sont quand même capables de suivre la mer là, dans les cours d'eau sans grand problème.
0: Maintenant, plonger jusqu'à 6 mètres, c'est quand même une autre paire de manches, là.
1: Oui, c'est vraiment une autre paire de manches. Puis, en fait, c'est quelque chose qui est très commun dans la vulgarisation scientifique dans les grands parcs. Moi, au bioparc, on en entend parler aussi. C'est quelque chose, on dirait que c'est C'est presque connu de tous, mais on ne sait pas vraiment d'où ça vient. Et là, j'ai fait des recherches, c'est pas facile. Il n'y a aucune preuve scientifique parce que, bon, trouver l'orignal qui plonge et là, aller mesurer exactement jusqu'où c'est rendu, c'est pas facile. C'est surtout des preuves anecdotiques, en fait, qui vont avoir amené ce fait-là. Des témoignages oculaires, entre autres, dont un auteur de l'Université de Toronto qui avait rapporté dans son livre Le North American Moose en 95 avoir vu des orignaux plonger à 6 mètres pour aller chercher de la nourriture. Et en fait, le fait qu'il s'est propagé dans toute la vulgarisation scientifique sur l'orignal viendrait entre autres de ce fait-là. Ce qui est intéressant, en fait, c'est que c'est le seul cervidé qui se submerge entièrement, pas juste les pattes dans l'eau, mais vraiment le corps au complet, y compris la tête. Et dans le courriel de l'auditeur, bon, mentionnait que passé 3 mètres, il n'y a généralement pas beaucoup de plantes, effectivement, mais ça dépend encore là du cours d'eau. Donc, il y a des endroits où l'eau est beaucoup plus
0: Claire.
1: claire, où la végétation va pousser là, entre 3 et 5 mètres assez facilement. Ce qui fait que l'orignal, ben oui, il va dans les lacs, mais il peut aussi aller dans d'autres cours d'eau et donc potentiellement pourrait plonger assez profondément. Mais la profondeur officielle est très difficile à prouver, surtout que l'orignal, ce n'est pas un animal avec qui on peut plonger très facilement, pas comme un phoque, par exemple, qui est très curieux et qui se laisse approcher.
0: Ouais, donc théoriquement, c'est pas si bête que ça, mais disons que ça demeure anecdotique, on n'a pas d'observation là.
1: Effectivement, parce que comme on le disait, t'sais, ils flottent très bien les orignaux, donc ça leur demande passablement d'efforts de plonger profondément pour aller s'alimenter. Ils sont capables de plonger. On a vu des vidéos de ça, mais des vidéos, comme mentionné en ligne, là, des photos. Effectivement, c'est plutôt difficile de prendre des bonnes photos d'un orignal sous l'eau, mais des vidéos où on le voit vraiment plonger au complet, ça se fait. Par contre, c'est difficile de dire à quelle profondeur il s'est rendu.
0: Puis ça, c'est pas seulement dans des lacs, hein, parce qu'il paraît que dans certains endroits, c'est dans la mer là qu'ils vont aller plonger.
1: Oui, effectivement, dans l'océan, on voit ça du côté de l'océan Pacifique. En fait, sur le long des côtes de la Colombie-Britannique et de l'Alaska, il y a une panoplie de petites îles sur lesquelles les orignaux vont traverser pour s'alimenter, entre autres, ou pour mettre bas. Et c'est là qu'ils rencontrent un prédateur tout à fait incongru, on se dirait jamais qu'il pourrait être prédateur de l'orignal, c'est l'orque. Donc,
0: Mais
1: il y a des
0: non.
1: cas documentés rares, mais
0: Mais
1: qui
0: non.
1: existent quand même. Il y a même des preuves issues du savoir autochtone et des observations occasionnelles où des orques
0: Wow.
1: attaquaient des orignaux en pleine traversée entre des îles. Parce qu'en fait, quand ils traversent les îles, ils sont beaucoup plus
0: Ben
1: vulnérables
0: oui.
1: à l'orque qui est vraiment dans son
0: Oh mon
1: élément.
0: Dieu.
1: Et près de Vancouver, il y a l'occasion des carcasses d'orignaux qui sont retrouvées avec des lacérations qui sont liées justement avec des morsures d'orques. Donc, est-ce que c'est volontaire? Est-ce que c'est juste opportuniste? On ne sait pas vraiment. Mais à
0: Incroyable.
1: l'occasion, l'orque prédate l'orignal.
0: OK, je dois vous dire qu'ici en studio, là, la réaction est quand même unanime. Tout le monde a ouvert la bouche et on était comme, OK, wow, ça, c'est vraiment nouveau, là.
2: Franchement, si j'avais vu une vidéo comme ça de l'orque qui attaque l'orignal, clairement, j'aurais dit, OK, c'est de l'IA,
0: C'est
2: là. Enfin,
0: bien.
2: c'est sûr.
0: Non, mais c'est clair, là. Wow. Non, mais Stéphanie Benz, que de nouveautés on a apprises quand même avec cette question sur l'orignal. Donc, c'est pas si bête qu'il n'y paraît. Donc, théoriquement, il pourrait se rendre assez profond, là, 5-6 mètres. Mais bon, est-ce qu'il est capable, est-ce qu'il le peut dans tous les lacs? Est-ce que ça vaut la peine partout? Bon, ça, c'est d'autres questions, mais on n'a pas de preuves pour le moment. Stéphanie Benz, merci beaucoup d'avoir répondu à cette question de notre auditeur anonyme. Je rappelle que vous êtes biologiste responsable de l'éducation au Bioparc de la Gaspésie. Merci, Stéphanie.
1: Toujours un plaisir.
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0: Zia et Janie nous envoient cette question. Ma fille Zia m'a posé une question dernièrement et comme nous adorons votre émission, nous avons pensé vous la poser car à la maison, nous n'avions aucune réponse. Puis c'est quand même, c'est du solide là, parce que ça va comme suit. À quoi ça sert le menton? Tu sais, les mains, on le sait, les pieds, on le sait, la vessie. On le sait, mais le menton, et d'ailleurs, elle dit, nous avons constaté que ni le chat, ni le chien, nom de menton. Alors, Chloé Bourquin, journaliste à La Presse, chroniqueuse à Moteur de Recherche. Est-ce que vous avez une réponse?
2: Alors, c'est un peu compliqué.
0: OK.
2: Sincèrement, quand au cours de mes lectures, j'ai comme, donc ça sert à rien. Mais en fait, t'as quelque chose quand même, mais ça sert à rien. Bref, la okay. réponse est oui, non, oui.
0: Oui, non, oui, ok. Bon, expliquez-nous pourquoi c'est oui, non, oui, donc.
2: Donc déjà, en fait, on est les seuls primates, effectivement, à avoir un menton. Même nos cousins de Néandertal n'en avaient pas. Ah, voilà, donc okay. Soyez fiers de votre menton. Donc techniquement, le menton, c'est simplement en fait l'extrémité saillante de notre mandibule, donc juste l'os là qui vient prolonger notre mâchoire. Il y a plusieurs muscles quand même qui sont reliés au menton, donc qui permettent de tirer sur la lèvre inférieure, pour voilà, la tirer vers le bas, froncer la peau du menton, abaisser les commissures des lèvres, etc. Mmh, ouais. Donc là, on peut se dire, ça sert quand même à avoir certaines expressions faciales. C'est bon. Pour ça que je pourrais pas dire ça ne sert à rien. Mais la question, je pense, qui est vraiment intéressante, c'est justement, c'est pourquoi est-ce que nous, on en a un et pas le chien, le chat, Néandertal
0: et d'autres voilà. primates. Ouais.
2: C'est ça. Ben, en fait, c'est une question qui passionne les scientifiques depuis un petit bout de temps. Donc, je vous ai trouvé quelques théories un petit peu grappillées à droite à gauche. Donc, il y a certaines théories qui avancent que le menton pourrait être apparu avec la sélection naturelle dans le but d'aider à la mastication pour consolider la mâchoire et permettre, je cite, de dissiper le stress mécanique fourni lorsqu'on okay. mâche des aliments.
0: Ce qui est une hypothèse qui a du sens.
2: Voilà. Pourquoi pas? Après, pourquoi pas? Je me suis dit, bon, pourquoi est-ce que nous, on en aurait un et pas Néandertal? Parce que
0: des super prédateurs. Voilà. Comme le chat.
2: C'est ça. J'imagine, ils mangeaient de la viande aussi. Donc, ouais. Non, à voir. Okay. À voir. Il y a d'autres théories qui disent que le menton serait apparu pour son rôle, de séduction. Voilà, comme quoi ça permettrait de mettre en avant la magnifique barbe des hommes et pour montrer leurs traits associés à de la robustesse, je ne sais quoi. Bref, ça, on va dire que c'est

0: bien non plus. Mais j'ai trouvé une étude d'une anthropologue de l'université de Buffalo qui a publié en janvier dernier un article qui vient balayer tout ça dans la main, qui a fait OK. Okay.
1: On a vraiment du monde hein, qui voilà. s'intéresse à la question du menton.
0: Exactement.
1: Dans la communauté médicale et scientifique, ce qui est une excellente nouvelle.
0: Et en fait, elle dit que le menton serait un dommage collatéral d'autres choses qui ont évolué ailleurs dans notre visage.
1: Pardon, un dommage collatéral.
0: Mais un effet secondaire.
1: Un effet secondaire. Exactement. Par exemple, ce serait quoi?
0: Donc, en fait, en gros, ça, je vais vendre le punch. Elle dit que peut-être qu'il y a d'autres choses qui ont évolué ailleurs et qui, par conséquent, ça a fait que le menton était apparu. Mmh. Un peu comme, elle a donné une entrevue dans un article où elle dit, c'est un peu comme on construit un escalier. Ben, il y a un espace de rangement qui apparaît sous l'escalier. C'est cool, cet espace de rangement, ça peut servir
1: très
0: à des
1: pratique,
0: trucs. Mais c'est pas pour ça qu'on a construit l'escalier à la base. Donc là, c'est ça.
1: C'est
0: le...
1: une belle métaphore. Ouais, ouais, ouais.
0: L'espace sous l'escalier, c'est le menton. C'est, ça peut servir à des trucs, mais c'est pas pour ça que l'évolution allait dans cette direction-là. Okay. À la base.
1: Quels sont ces trucs?
0: Donc, dans l'ordre. Déjà, cette chercheuse, donc, je vais la nommer, elle s'appelle Noreen Von Kramon-Tobadel. Donc, elle et son équipe. Alors, accrochez-vous. Ils ont analysé et comparé l'anatomie de 532 crânes humains et de 14 espèces de singes. Ils ont comparé, genre, tout ça, et ils ont repéré 46 différences anatomiques, dont 9 dans la région du menton.
1: Mmh.
0: Ensuite, ils ont mesuré toutes ces différences-là. Ils ont dressé un arbre généalogique pour connecter toutes ces espèces entre elles et savoir où est-ce qu'elles étaient connectées dans le temps. Et après, ils ont regardé, pour chacun de ces traits justement anatomiques différents, ils ont regardé à quelle vitesse chaque trait avait évolué pour savoir si oui ou non, ils avaient été favorisés par la sélection naturelle.
1: Mmh.
0: Donc, pour la région du menton, donc on a dit, il y a 9 traits différents qui ont permis l'apparition du menton. Il y a 3 traits qui voilà, sont apparus de façon complètement, j'allais dire, par hasard. En tout cas, la sélection naturelle n'y était pas pour quelque chose, ça c'est sûr. Il y a 3 traits qui sont apparus en raison d'une sélection naturelle indirecte. Donc, la sélection naturelle a favorisé d'autres traits ailleurs qui ont fait l'apparition du menton.
1: Qui ont contribué à l'apparition du menton.
0: Qui ont contribué,
1: ouais.
0: C'est ça. Et il y a 3 traits qui, apparemment, ça a venu contribuer directement au menton. Donc là, vous allez me dire, ouais, mais bon, en fait, 3 traits sur les 9, ça suffit pas à ce qu'on dise la sélection naturelle a poussé pour qu'il y ait un menton.
1: Ouais.
0: Donc, on en déduit effet secondaire, dommage collatéral, le menton n'est pas apparu pour être un menton, pour servir à quelque chose, c'est plus, c'est apparu.
1: Mais quels sont les traits que l'évolution aurait justement favorisé, Chloé? Et qui aurait permis donc cette apparition du menton? Qu'est-ce que c'est? Qu'est-ce que prédaté dans le fond le menton?
0: Là, je vous avoue, il y avait beaucoup de jargon scientifique. Donc, on a classé ces traits-là dans 2 grandes catégories. En fait, la première, c'est la bipédie. Donc, nos ancêtres se sont redressés, ouais. sont mis à marcher sur 2 pattes. Okay. Et en fait, pour s'adapter à ce redressement-là, notre visage s'est mis à se rétracter. Donc, on a une face qui est plus aplatie que nos cousins. Et puis, ça a fait que ce menton-là, en fait, n'est pas venu se rétracter avec le reste. Voilà. Et il y a la deuxième catégorie de traits, c'est lorsque les humains sont mis à faire cuire de la viande. Ils ont diversifié leur alimentation, donc ça a moins nécessité à ce qu'on ait des grosses dents de devant pour venir déchiqueter la viande. Et donc les dents se sont rétrécies, mais pareil, il n'y avait pas nécessairement. C'était pas nécessaire que le menton rétrécisse avec. Et donc en gros, le menton est comme un vestige de ce qu'il y avait auparavant. Et puis après, voilà, on a une face qui est toute écrasée.
1: Voilà.
0: C'est ça.
1: Voilà. Mais rapidement, là, parce qu'il ne reste pas beaucoup de temps, posons comme hypothèse le fait qu'on n'a pas de menton.
0: Mm-hmm.
1: Est-ce que de ne pas avoir de menton, ça pourrait poser problème?
0: En fait, je n'ai pas vraiment trouvé dans la littérature de cas vraiment scientifiques qui montrent que quelqu'un serait né sans cette petite excroissance. Mais par contre, c'est vrai que le fait d'avoir un menton qui est particulièrement fuyant, avec une mâchoire qui n'est pas très dessinée comme ça, ça peut être dû à un signe que la mâchoire est trop en retrait. Les dents sont désalignées. Et donc, ça fait que ça peut entraîner pas mal de problèmes, notamment d'apnée du sommeil, des problèmes de mastication, de déglutition. Et donc, à ces personnes-là, on peut leur proposer une chirurgie pour ramener la mâchoire.
1: C'est peut-être une piste de réflexion parce que ça permet peut-être d'avoir un meilleur système cardio-respiratoire quand on dort.
0: C'est ça.
1: En tout cas, bref,
0: en tout
1: c'est
0: cas,
1: pas
0: voilà.
1: clair si je comprends bien.
0: C'est pas tout à fait clair, mais en tout cas, ces personnes-là qui subissent cette opération-là, vous pourrez voir des photos avant-après. On voit qu'elles ont un menton qui est beaucoup plus dessiné, défini après l'opération.
1: Voilà, ben écoutez, Zia et Janie, vous avez ouvert une boîte de Pandore sur un aspect de la science qu'on connaît peu, sur de notre anatomie qu'on connaît peu. Alors, on sait

0: pas trop qu'est-ce qui se passe derrière notre menton, mais on a des pistes de réflexion comme nous l'a indiqué Chloé Bourquin. Merci Chloé d'avoir réalisé cette petite enquête pour le bénéfice de nos auditeurs.
1: Merci Mathieu.
2: Les onglets de nos collaborateurs.
0: Stéphanie, le balado en Gaspésie avec Joannie, c'est un balado où on découvre la vie en Gaspésie avec des gens, soit des origines, des originaires ou des adaptés, c'est ça?
3: Oui, en plein ça. Donc, Joannie, qui est une grande passionnée de la Gaspésie, discute avec toutes sortes de personnes, justement, qui sont gaspésiens, mais soit d'origine ou d'adoption, puis qui ont différents métiers. Donc, super intéressant pour découvrir comment ça se passe quand on vit en Gaspésie.
0: Voilà. Merci, Chloé. L'application Canoo pour les nouveaux arrivants. Donc, c'est pour avoir des rabais un peu partout?
1: Exactement. Donc, en fait, si vous avez eu récemment la citoyenneté canadienne comme moi, ou la résidence permanente, vous pouvez, en fait, bénéficier de plein d'accès gratuits, notamment à l'insectarium, la biosphère, le jardin botanique, etc.
0: Canoo, K-A-N-O-O. Voilà, c'est une application pour les nouveaux arrivants. Stéphane?
4: Mathieu, je vais me faire un peu d'autopromotion. Ma série Montréal 76, La route des jeux, qui a été diffusée dans le créneau de moteur du 13 au 17 juillet, donc à travers les ondes hertziennes. Ben, je rappelle qu'elle est disponible sur la plateforme audio Radio-Canada.
0: Pluguez-vous. Voilà, on est là pour ça. On est là demain 19h. Vous savez,
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12: Bonsoir à tous, ici Alexandre Lepoutre. Au Québec, après 4 jours de cavale, la chasse à l'homme est terminée en Mauricie. Le suspect, Philippe Benoît, a finalement été arrêté par la Sûreté du Québec. L'homme était activement recherché depuis dimanche en lien avec le meurtre de son fils de 16 ans. Voici la porte-parole de la SQ, Audrey-Anne Bilodeau.
13: C'est grâce à de l'information reçue du public, là, comme on vous mentionnait, il y avait des dizaines et des dizaines d'informations qui rentraient ici au poste de commandement. Les gens venaient nous rencontrer, mais également à la centrale de l'information criminelle de la Sûreté du Québec, et on validait chacune d'entre elles. Et maintenant, une de ces informations-là a mené certains de nos policiers quadis, des membres du service d'intervention d'urgence, à se déplacer là, dans le secteur de recherche tout près du lac Veillette, ici derrière moi, où ils ont localisé là, M. Benoît.
12: L'homme a été transporté dans un hôpital de la région pour y recevoir des soins. Il devra ensuite faire face à la justice. Via Rail se fait offrir une cure de rajeunissement pour ses locomotives. Ottawa a annoncé un investissement de près de 2 milliards de dollars pour lui en fournir 45 nouvelles. La plupart de ces véhicules seront assemblés dans une nouvelle usine qui sera construite à Montréal. Les détails avec Catherine Dib.
14: Dès 2029, de nouvelles locomotives seront mises en service chez Via Rail. Ottawa a commandé 45 locomotives hybrides de l'entreprise suisse Stadler pour 1,6 milliard de dollars.
15: Je peux vous dire que c'est un moment qu'on attendait depuis longtemps.
14: Le président directeur général de Via Rail, Mathieu Paquette, croit qu'il était temps de remplacer les véhicules, dont certains datent des années 70.
15: Nos locomotives actuelles font encore le travail. Je tiens à souligner le savoir-faire de nos employés qui les maintiennent tous les jours.
14: Une partie de la nouvelle flotte sera assemblée en Europe. Le ministre fédéral des Transports, Stephen McKinnon.
16: Une fois ces 9 premières locomotives fabriquées, ces mêmes travailleurs reviendront au Canada avec ce savoir-faire afin de continuer l'assemblage du reste des locomotives ici même.
14: Ce sera dans les infrastructures montréalaises financées par Ottawa, au coût de 357 millions de dollars.
17: Ça, c'est une bonne nouvelle.
14: L'annonce est saluée par Marco Kitty, professeur à la Faculté d'aménagement de l'Université de Montréal, qui s'interroge pourtant sur les retombées concrètes de l'usine.
17: Là, ça dépend du carnet de commandes qu'ils vont avoir, là. On a beau créer l'expertise, mais il n'y a pas la demande.
14: En ce qui concerne le remplacement des plus de 300 wagons de Via Rail, la

0: L'annonce se fait toujours attendre. L'appel d'offres est lancé depuis décembre, mais le contrat n'a pas encore été octroyé pour ces wagons. Ici Catherine Dib, Radio-Canada, Montréal.
1: Les États-Unis annoncent avoir lancé ce soir de nouvelles frappes sur l'Iran. Il s'agit des premières sur le sol iranien depuis presque une semaine. Washington affirme que ces frappes sont une réponse aux attaques iraniennes survenues ces dernières 24 heures contre des cibles américaines au Moyen-Orient. En France maintenant, cela fait maintenant une semaine que les pompiers sont à pied d'œuvre pour tenter de maîtriser l'immense incendie qui ravage la Gironde dans le sud-ouest du pays. Malgré le retour de la chaleur caniculaire et du vent aujourd'hui, le feu de forêt n'a pas progressé, fort heureusement. Le compte-rendu sur place d'Annick Béraud.
2: La lutte contre le feu vient entre autres du ciel. Des avions, dont des canadairs, effectuent des largages sur de larges zones. Pendant qu'au sol, le travail des pompiers en cette chaleur caniculaire, ce n'est pas évident. L'adjudant-chef Chabran, venu du Vaucluse.
3: Donc les tenues de feu, les températures, elles montent rapidement à l'intérieur. Donc forcément, ça complique quand il y a des actions où il faut tirer les tuyaux, parce qu'on n'est pas en statique.
2: Plus de 2000 pompiers de partout en France et de plusieurs pays européens sont mobilisés, selon le commandant Mathieu Jomet.
4: Pour arriver à bout de ce monstre qui a parcouru 42 000 hectares, et qui, à la faveur des températures qui s'élèvent et du vent qui revient, souhaiterait reprendre de l'intensité, mais on va le laisser au sol.
2: Donc, lutter contre les nombreuses reprises de feu. Comme ici, dans un secteur qui avait déjà brûlé, les flammes dévorent l'herbe sèche au pied d'arbres calcinés. Des bénévoles, dont beaucoup d'agriculteurs, surgissent souvent à bord d'une camionnette, pelles, seaux et boyaux à la main, pour les éteindre.
5: C'est bon, les gars!
6: Dès qu'on voit un départ de feu comme ça, on essaie d'arriver le plus vite possible. Et après, on s'est fait une petite lance. On a fait des lances avec le moyen du bord qu'on a, parce qu'on n'a pas équipé comme les pompiers.
2: On les croise beaucoup sur les routes du feu, tout comme d'autres civils qui transportent de l'eau pour aider les pompiers dans leur lutte contre le feu hors norme en Gironde. Le commandant Jomet.
4: Une concentration de force qui est mise en œuvre pour vraiment arriver à le fixer dans un premier temps, le noyer par la suite, mais là, nous rentrerons dans des opérations de très, très longue durée.
2: Ici Annick Béraud, Radio-Canada, Allège, Cap-Ferret.
1: Et en terminant, un mot de sport, l'actuelle directrice générale de la Victoire de Montréal, Danielle Sauvageau, est nommée directrice générale de l'équipe canadienne féminine de hockey. Elle a permis au Canada de remporter sa première médaille d'or en hockey féminin en 2002 aux Jeux olympiques de Salt Lake City. Danielle Sauvageau dit être très motivée par ce nouveau poste.
7: Je dis souvent, mon patron, peu importe les organisations pour lesquelles j'ai travaillé, ça a toujours été ce que moi j'appelle la game du hockey. C'est le hockey qui guide justement ces décisions-là, d'avoir un impact et de regarder comment je peux contribuer à venir faire en sorte que où nous sommes rendus, c'est bien ancré.
1: L'équipe canadienne de hockey féminin a remporté la médaille d'argent aux Jeux olympiques de Milan-Cortina en février dernier. Et voilà, c'est ce qui complète vos informations pour ce soir. Pour plus de nouvelles, consultez notre application Info ou notre site internet radio-canada.ca. Merci d'être à l'écoute. Je vous souhaite une excellente soirée à notre antenne.

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1: Salut, vous écoutez Point de repère, je m'appelle Rosemie Autain-Témorin, puis aujourd'hui, je veux vous parler de vivre ensemble, mais d'une manière étonnante, vous allez voir. En première heure, Marie-Nicole Lemieux nous fait cadeau de sa présence en studio, puis on apprend à se faire des amis quand on s'établit dans une nouvelle région avec Michel-Olivier Gasse et Rosalie Roy-Boucher. En deuxième heure, on réunit trois justiciers du savoir-vivre, des citoyens et citoyennes qui interviennent quand ils et elles sont témoins d'impolitesse, dont Marcia Pilote. On va ensuite lancer notre charte de recherche en journalisme. Envoyez-nous vos questions via la bulle de conversation sur Radio-Canada Audio. Roland-Yves Carignan va y répondre en direct. À 11h06, on va parler de culture pop pour encore et toujours mieux comprendre notre époque. Elle est reconnue non seulement pour sa voix, mais aussi pour son incroyable talent d'interprète. Sa carrière l'a amenée à porter les plus grands personnages de l'univers classique sur ses épaules. Elle passe sa vie à valser d'un grand théâtre européen à l'autre, mais elle revient toujours chanter chez elle, au Québec. Marie-Nicole Lemieux, bienvenue à Point de repère.
2: Merci, merci.
1: Je pense que c'était une de mes introductions qui se rapprochait le plus du slam. Avez-vous aimé ça?
2: C'était super.
1: Oui, OK, parce qu'on dirait que là, j'avais des doutes, mais si ça vous plaît, ça vous plaît.
2: Oui, c'est bon.
1: Vous serez en concert au Festival de Lanaudière le 31 juillet. Vous allez chanter Les Nuits d'été en première partie du spectacle Une vie de héros par Payaré et l'OSM. Qu'est-ce que ça vous fait de chanter chez vous?
2: C'est toujours un mélange de... Mais là, pour le moment, il n'y a pas de joie encore, là.
1: Je sais pas.
2: Ça me stresse toujours.
1: Pourquoi?
2: Il y a toujours une espèce de volonté de prouver encore que ce que je fais, mon talent ou ma réputation surtout. Et puis aussi, ben, je suis toujours stressée parce que j'ai toujours peur que le monde vienne pas.
1: Pourquoi il ne viendrait pas?
2: Ben, je sais pas. Peut-être qu'il m'aime plus.
1: Ah.
2: Puis il y a quelque chose de... C'est tout est plus... tout est plus viscéral quand on est ici chez nous. Je suis comme ça.
1: C'est émotif.
2: Très émotif. Et puis en même temps, en plus, c'est Lanaudière, c'est l'amphithéâtre. Ça fait longtemps que je ne suis pas allée. La dernière fois que je suis allée chanter là, c'était en 2011.
1: Mm.
2: Donc, je suis contente de retourner là. C'est beaucoup de souvenirs du Parlinzé. Les débuts de... Donc, c'est ça, c'est tout le début de ma carrière. Donc, j'appréhende une bouffée d'émotions.
1: Mais c'est quand même fou quand vous dites le bonheur, la joie n'est pas encore là. Puis je ne sais pas quand est-ce que ça va arriver.
2: Ben c'est pas grave.
1: Non?
2: Mais je sais pas.
1: C'est pas un des moteurs pour monter sur scène?
2: Oui, mais là, pour le moment, là, je suis en appréhension parce que j'ai pas encore fait rien. Donc là, cet après-midi, je rencontre le chef pour la première. Aussi, Raphaël Payaré, j'ai jamais chanté avec lui. Donc, c'est là, c'est l'inconnu.
1: Mm.
2: Puis comme c'est ma nature, l'inconnu, je m'attends toujours au pire. Je suis comme ça. Puis je me dis, parce que je me dis toujours, si je survis au pire, OK, ça va aller.
1: Oui, puis il paraît qu'il n'est pas bien fin, Raphaël Payaré. Eh ben, donc, je comprends l'anticipation, mais oui. Il a une très mauvaise réputation.
2: Je ne sais pas, Oui, donc voilà, je me dis ça, c'est pour tout le monde, là. Tout le monde.
1: Oui.
2: Fait que là, donc je sais que, bon, je vais arriver à la maison symphonique, puis là, je vais voir des gens que je connais, puis je sais que je vais être contente de les voir.
1: Okay.
2: Puis en fait, je sais que quand l'orchestre, en fait, les répétitions, je vais être contente de ce que j'adore, les membres de l'orchestre, donc ça va venir. Mais là, pour le moment, je suis honnête, pour le moment, je suis en appréhension.
1: J'apprécie cette franchise. Vous avez aussi mentionné votre réputation, elle est lourde à porter? C'est un standard à atteindre?
2: Oui, c'est moi avec moi. C'est moi avec moi. C'est vrai que... Quand je chante, par exemple, j'ai fait Dalila, le rôle-titre, à Ljubljana, en Slovénie. Donc, personne ne me connaissait, puis je sais que personne ne va comprendre le slovène dans une critique slovène. Donc, quand je suis là-bas... Là, c'est moi avec moi. Tu sais, je veux dire, mais c'est vrai que j'ai cette tendance-là, surtout au Québec, je sais pas, je me mets d'une pression énorme, mais ça, c'est moi. Je suis comme ça. Peut-être aussi par le fait que je sais que je suis, ça, j'en suis très fière, que je suis un produit 100% québécois.
1: Ça, c'est bon. Par contre, qu'est-ce que vous voulez dire par là?
2: Parce que je suis un enfant de la musique classique est venue par moi, par Radio-Canada, par les Beaux Dimanches. C'est très important que je le dise. Donc, ça s'est cultivé par ça. Et je suis rentrée au Conservatoire de musique à l'époque de Chicoutimi. Et après ça, Conservatoire de musique de Montréal. Je n'ai pas fait de masterclass. Je n'ai pas fait d'autres écoles que ça. Donc, j'ai bénéficié aussi de l'aide parce que j'avais gagné le prix des jeunesses musicales du Canada.
1: Donc des moyens.
2: Des moyens, par exemple, de la promotion. Voilà, exactement.
1: Publique. C'est ça. Vous n'avez pas eu de mécène.
2: Non, mécène privé, non. Je suis vraiment un produit. Et mes premiers mécènes, en fait, c'était Monsieur Jocelyn Rivrain. Je commençais le conservatoire, puis il m'avait donné 500 $ de commandite. Donc, à Dolbeau-Mistassini. Donc, les gens, les premiers à qui j'ai demandé des sous, c'est ma communauté. Puis, ils ont répondu présent. Donc, voilà. Donc, je sais pas, il y a une fierté, mais en même temps, il y a comme une espèce de responsabilité. Il faut que je leur montre que j'ai bien fait ça.
1: Ça valait la peine de vous donner 500 $, Marie-Nicole. Oui. Être une chanteuse de votre niveau, ça demande une discipline de fou. Est-ce que c'est pour ça que vous parlez de votre métier comme d'une vocation?
2: Oui. Oui, tout à fait. Parce que oui, il y a une discipline de fou, parce que chaque corps est différent, donc il faut apprendre à connaître son corps. Vocation, parce qu'aussi, on est dans l'art, on est dans la transmission des émotions, on est des fois dans l'analyse des textes, on chante de la poésie, on fait des rôles, on fait du théâtre, on fait... Donc c'est ça, il y a quelque chose de... oui, il y a quelque chose... On est toujours habité par ça. Donc, c'est comme... Oui, c'est une vocation parce qu'il y a tellement de facteurs. Puis aussi, il y a la pression aussi parce que c'est de l'art vivant qu'on fait. C'est de l'art vivant. Donc, on est en répétition, on répète et tout. Mais après ça, quand on est devant, ma prof de chant disait toujours, c'est le 9-1-1. Donc, il faut apprendre à donner ce qu'on a avec le moment présent.
1: C'est le 9-1-1?
2: Oui.
1: C'est l'urgence?
2: Oui, c'est l'état d'urgence. C'est l'état... Donc, quand on est, par exemple... Je fais un petit parallèle. Un médecin d'urgence, il y a... Le malade arrive, c'est le 9-1-1, c'est-à-dire qu'il est en état, je suis en moment présent, je règle la situation. Et donc, pour nous, c'est la même chose. C'est-à-dire qu'on est sur scène, le spectacle doit avancer, et puis il nous arrive un problème, on continue.
1: Mais c'est bien stressant, votre métier.
2: C'est la scène. C'est la scène. Je disais encore Normand Bratoit qui disait qu'il vomissait avant chaque spectacle. Donc voilà, puis pourtant, Normand Bratoit, il y a de l'expérience. C'est comme ça. C'est comme ça.
1: Connaissez-vous le tract aussi?
2: Ah, ben oui. D'où mon expression, je ne suis pas en joie, parce que tout ça, c'est un trac, c'est du stress. Évidemment.
1: Et vous nous dites ça en riant.
2: Ben oui, mais c'est ça.
1: Je suis très attendrie.
2: J'ai une qualité qui peut sembler déroutante, c'est que comme on dit par chez nous, je me revire sur un 10-cent. C'est-à-dire que je vis plein d'émotions en même temps. Puis je veux dire, je suis triste. Je suis gay. Donc, c'est... Et puis, il y a aussi... c'est comme ça, je dirais.
1: Vous comprends.
2: Puis d'en rire, ça aide à détricoter.
1: Bien sûr.
2: Disons que le stress n'est pas le même qu'en 2002. Là, on va dire, quand la première fois que j'ai chanté au Festival de la Nodière. Mais, excusez-moi, mais à cette époque... Il y avait un stress terrible, mais c'est ça que j'ai perdu. J'avais rien à perdre quand je chantais au début de ma carrière. C'est ça, j'avais rien à perdre. Je me disais tout le temps, hop, hop, mange la chenoute. Sur le coup, j'avais peur, puis après ça, je disais, je suis bagaroche parce que j'ai rien à perdre. Mais là, justement, plus ça avance, plus la carrière, et c'est là que je parle du... Je me mets un poids sur les épaules.
1: Ouais.
2: Peut-être que c'est une manière de me garder... attentive. Peut-être que c'est inconscient, puis ça me force à être toujours bien sur scène, puis à performer. Peut-être que c'est ça.
1: Mange de la chenoute pourrait devenir l'un de mes mantras. Merci pour ça, Marie-Nicole Lemieux.
2: Ça fait plaisir.
1: Ça m'interpelle. Vous avez fait le parallèle entre votre métier, chanteuse, sur scène, opéra, art total, et la profession de médecin en urgence, disons.
2: Oui.
1: Le ou la médecin peut quand même manger ce qu'il ou elle veut. Peut boire un verre une fois de temps en temps.
2: Pas quand elle est de garde.
1: Exact, mais le reste du temps est plutôt libre. Vous, votre profession vient avec des implications quotidiennes. Est-ce que vous pouvez nous expliquer lesquelles, par exemple? Question qu'on comprenne dans quel état vous devez vous mettre avant de performer.
2: Bon, on s'approcherait plus de l'athlète, performance physique dans ce cas-là. Tu sais, je dis ça de juste... C'est... Bon. J'ai eu une semaine, j'ai eu 10 jours à peu près avant ce concert-là. Donc là, ça fait 3 jours. Là, j'ai commencé à boire plus d'eau, à me réveiller, à faire mes exercices de voix, monter la voix. Il faut pas que je mange trop tard le soir. Évidemment, je dois faire attention à tout ce qui est pour moi, parce que je suis asthmatique, à tout ce qui est nature à réveiller l'asthme. Donc, je suis allergique aux acariens, ça tombe bien, il y en a partout. Je suis allergique aux chats, ça, il y en a pas partout, mais je dois faire gaffe. Donc, c'est ça, c'est tout un... Ma maison, et c'est ça, il y a tout le temps des purificateurs d'air partout, parce que c'est comme ça.
1: Et... On comprend que vous devez protéger votre voix à tout prix, mais est-ce que parfois, ça peut être perçu comme des caprices?
2: Je crois sincèrement que le mythe de la diva vient de ces exigences-là.
1: Qui viennent avec le métier.
2: Mais oui, parce que c'est sûr que j'arrive dans une salle, puis là, je leur dis, ah, vous avez mis des parfums dans la... Par exemple, quand je loue une chambre d'hôtel, je demande une literie hypoallergène. Je suis allergique aux acariens, je ne vais pas avoir de la plume. Puis surtout, les parfums synthétiques. Fait que là, je leur dis, ah, pas de parfum. C'est sûr qu'il y a quelqu'un de l'extérieur qui fait, voyons, elle,
1: c'est
2: puis là, je leur dis, ah non, je ne peux pas manger. Ah oui, je mange minimum, maximum 5 heures avant de chanter parce que je ne veux pas me retrouver, disons-le, avoir à digérer pendant que je chante. Mmh. C'est tannant, tu fais une pièce, tu perds, puis là, tu as un rot qui vient. Excusez-moi si je suis vulgaire, mais
1: c'est des choses qui arrivent. On met rarement les rots dans des partitions.
2: Non, c'est exactement. Mais c'est des choses qui arrivent ou qui font du reflux gastrique. Le reflux gastrique, c'est comme de l'acide à batterie sur les cordes. C'est toutes des choses. Donc, moi, par exemple, je ne peux pas prendre de vin rouge. Toute la saison où je chante, c'est interdit le vin rouge. Ça me brûle la voix. Je peux prendre un peu de vin blanc, de la bière, mais pas trop non plus parce que le lendemain, je veux dire, je chante. Donc, c'est vraiment, c'est comme ça. Et évidemment, je pense que quand les chanteurs arrivaient puis demandaient, j'ai besoin de ci, de ça, donc ça peut paraître exigeant, diva, mais il faut chanter,
1: Vous devez faire votre travail.
2: Exactement, voilà.
1: D'ailleurs, vous avez dit à ma collègue Mali à la recherche que le mois d'août sera celui du vin rouge.
2: Oui.
1: Qu'est-ce que ça veut dire, la liberté s'en vient?
2: Oui. Donc, le soir du 31, ça va être champagne. Premièrement, je commence toujours mes vacances avec un petit champagne. Et oui, du vin rouge, je me promets d'essayer des belles bouteilles.
1: On va maintenant écouter un extrait d'une chanson de votre répertoire que vous aimez particulièrement.

0: OK, ça, c'était une expérience très intéressante. Je vous observais écouter le Spectre de la Rose de Berlioz avec l'Orchestre philharmonique de Monte-Carlo. Il y a eu un paquet d'émotions, il y a eu beaucoup de mimes, il y a eu des soupirs. Je ne suis pas sûre de comprendre ce que vous venez de traverser. Est-ce que vous pouvez nous guider? Marie-Nicole Lemieux, est-ce que c'était le fun ou vous n'avez pas aimé ce que vous venez de vivre?
1: À la fin, c'était le fun. Non, c'est... c'est tellement tout, c'est vrai, il s'en est passé, là.
0: Super confuse.
1: OK, première émotion. De m'entendre, c'est toujours quelque chose. Après ça, je me suis dit, oh, c'est ça que je fais à la Naudière. Oh, j'espère que ça va être aussi bien. Là, c'était bien. Puis après ça, je me suis dit, ah oui, mais c'est vrai que... J'avais choisi une couleur fantomatique pour faire cette œuvre-là parce que le studio me permettait d'aller dans cette couleur évanescente. Puis là, je me suis dit, ben oui, c'est sûr. Là, je me dis, c'est sûr qu'à la Naudière, ben ça va être différent. Puis après ça, j'écoutais, je fais, ah, quand même, c'est de la belle musique. Oh, c'était une des pièces préférées de mon père qui est défunt. Donc, c'est tout ça. C'est tout ça qui est passé. Et je me suis dit, c'est quand même beau.
0: Tout ça en 58 secondes.
1: Oui.
0: On salue votre cerveau. Mais ça explique le petit passage d'ombre sur votre visage à la fin, ce que vous venez de dire au sujet de votre père décédé.
1: C'est ça.
0: C'est lui, non, qui a amené la musique classique à la maison?
1: Oui, c'est lui. C'est un jour d'hiver, je pense que c'était au mois de décembre, début décembre. Il y avait sous le bras un disque de Pavarotti au Oh Holy Night de chez Decca. Puis il est rentré avec les yeux brillants, puis il a dit... Ça, c'est tout un chanteur. Et donc, on avait déjà Richard Véraud, que j'adule. Mais sur cette pièce-là, donc, il y avait effectivement une pièce qui durait 10 minutes avec un chœur, une fugue. Et c'était Berlioz.
0: Quand est-ce que vous avez compris que cette musique que votre père avait ramenée sous le bras deviendrait le centre de votre vie?
1: Oui! Hey, c'est toute une question, ça! Hey! Hein? Et ben ça s'est fait progressivement.
0: Quelle drôle de réaction.
1: Ça s'est fait progressivement, je pense. Et je sais que j'étais couchée sur le salon, dans le salon, tu sais, couchée sur le tapis. Puis j'écoutais, puis c'était comme, pour moi, c'était comme, je me disais, je suis au paradis. Mm. C'était comme des petites miettes de ciel que j'avais quand j'écoutais du classique. Et il y avait un appétit. C'est tout ce que je peux dire. Il y avait un appétit. Et au secondaire, donc, j'avais des amis, je me rappelle, Geneviève Roy, si elle se reconnaît, qui m'avait prêté des cassettes elle écoutait Mozart. Donc, c'est comme ça. Je me disais, tu m'apprêtes, puis j'écoutais, puis c'était un appétit. C'est devenu clair que ce serait mon centre quand, au cégep, j'ai fait mes sciences pures à Saint-Félicien, puis j'avais arrêté toute forme de musique. Toute. Parce que je jouais de la flûte, je faisais du chœur. Et là, le fait que j'avais plus de musique, c'était comme si je respirais plus. Et c'est là que je me suis dit, il faut que j'essaie. Puis dans mes trips, ça disait, il faut que tu essaies le classique. Parce que, je sais pas, j'ai dit à mes parents, je sais pas si je vais réussir, mais il y a une chose que je sais, c'est que je sens dans mes tripes qu'il faut que j'essaie. Et je ne veux pas me dire, parce que j'avais plein j'ai plein de vieils oncles qui avaient des grandes voix dans ma famille.
0: Ah oui.
1: Et qui disaient tout le temps, j'aurais pu. Et c'est drôle, hein? J'arrêtais pas de dire, je ne veux pas dire, j'aurais pu. Mm-hmm. Je veux l'essayer. C'était la seule certitude que j'avais.
0: C'est beau.
1: Ouais.
0: Surtout à un si jeune âge.
1: Oui.
0: À faire preuve d'une telle audace.
1: Ah, mais moi, j'étais vieille très tôt. Puis en même temps, là, maintenant, je suis vieille, puis je suis toute jeune encore parce que je fais des niaiseries.
0: D'ailleurs, à 51 ans, vous estimez en être où dans votre carrière, Marie-Nicole Lemieux?
1: Oh, ce matin, là, je me posais la question dans ma douche.
0: Vous vous posiez cette question-là dans la douche ce matin? J'en suis où dans ma carrière?
1: Oui. Et je me dis...
0: Hey, vos matins sont intenses.
1: Ah ben non, mais c'est parce que je savais que j'allais vous voir, chère Rose-Aimée. C'est que je me préparais à faire une introspection avec vous.
0: C'est comme si vous saviez à quoi je pense sous la douche.
1: Ah, bien, bien.
0: À rien, puis ça peut être tout petit tout, tout, tout, tout dans ma tête.
1: Non, mais parce qu'on en a parlé en pré-entrevue, donc je me posais la question. Puis aussi parce que à chaque fois que je chante, ici, à chaque fois que j'ai un concert, il y a toujours une espèce d'introspection.
0: Ah.
1: C'est que j'ai un côté très, très mystique, très, très, très observateur. Des fois, trop. Je suis vraiment un peu de tout. Mais dans ce cas-là, c'est que je me dis... Des fois, je me dis, ah, quand même, je suis Marie-Nicole Lemieux. Des fois, je me dis ça. je suis Marie-Nicole.
0: Oui.
1: Oui.
0: Ah,
1: puis
0: ça
1: après ça,
0: bien.
1: Je me dis, ouais, j'ai encore. Tu sais, des fois, je me sens comme une rookie,
0: une recrue.
1: Une recrue. Des fois, je me sens comme une recrue. Parce que c'est le fun, parce que là, je suis en train d'aborder du nouveau répertoire. Mm. Donc, Wagner et tous les rôles de Wagner. Et là, je me sens vraiment comme une recrue, mais ça, j'aime ça.
0: C'est excitant.
1: C'est le fun. C'est le fun. Puis en même temps, tu sais, quand je me dis, je suis Marie-Nicole Lemieux, puis des fois, je vois, il y a des journées où je vois le verre plein, puis il y a des journées où je vois le verre à moitié vide. C'est comme ça. C'est ma nature.
0: Moi, j'aimerais tellement qu'il y ait plus de gens qui se disent, je suis la personne qu'ils et elles sont. Je trouve ça magnifique. Non, mais c'est vrai, je trouve qu'on nous apprend pas beaucoup à être fiers de nous. Peut-être même de la manière dont on socialise les femmes. C'est encore plus difficile que de dire « Je suis Marie-Nicole Lemieux. Wow! Je suis Rosemie. C'est super!
1: Oui. »
0: J'aimerais que davantage de personnes puissent se dire ça.
1: Je pense que ça m'a pris du temps de le dire. Là, je le dis, puis il y a une voix dans moi qui fait « Qu'est-ce que tu fais là? »
0: Non.
1: Mais moi, c'est même pas... Dans ma famille, dans mon cocon, c'était très important d'être humble. Mm-hmm. Puis je pense que c'est peut-être une notion québécoise, c'est-à-dire que...
0: Ben, il y a un leg de la religion catholique,
1: oui,
0: très certainement.
1: Oui, c'est ça. Puis tu sais, donc, il ne fallait pas se vanter. Mm-hmm. Ça, c'est sûr. Mais ça ne me dérange pas trop. Il n'y a pas se vanter, puis il n'y a pas croire en soi. Là, mm-hmm. Donc, c'est ça. Moi, j'aime mieux avoir une sage confiance. Mais là, des fois, je me dis, bon, là, ça, écoute, j'ai 26 ans de carrière. Là, ça va. J'peux...
0: 26 ans de carrière, avoir interprété les plus grands personnages, chanté les plus célèbres mélodies du répertoire classique. D'ailleurs, après un quart de siècle à faire ça, est-ce que vous avez encore une ambition secrète?
1: Oui.
0: Oh, oui. Go. Est-ce que vous acceptez de la révéler au micro?
1: Eh bien, mon rêve, là, c'est ben, je dis que c'est ça. C'est le dernier objectif que j'ai pas fait dans ma carrière. Puis ça, c'était un des objectifs de mes rêves de début de carrière. Et donc, je ne sais pas si ça va. Je sais pas. J'aimerais chanter à Bayreuth, au grand festival wagnérien.
0: Je ne sais pas s'il y a des gens qui nous écoutent.
1: Mais je sais que j'ai une amie, alors ça c'est super, une Québécoise, Michèle Lozier. C'est génial. L'an prochain, elle va chanter Kundry à Bayreuth.
0: Puis qu'est-ce que ça représente, ça, pour une chanteuse?
1: Alors, c'est la Mecque. C'est la Mecque du chant wagnérien. C'est vraiment l'endroit où Wagner a créé cet endroit-là pour qu'on fasse ses œuvres. Donc, c'est la Mecque.
0: Lui, il devait se lever des fois puis se dire, wow, c'est super, je suis Wagner.
1: Oh, lui, non, lui, il disait même avant. Hein. Lui, même avant qu'il soit connu, non, c'est lui, c'était une... On se serait pas bien entendu. C'était une personne horrible. Je pense que je l'aurais... Ah, non, je l'aurais haï. Là. C'est terrible. Non, c'était imbu de lui-même. Là. Oh, mon doux Seigneur, lui, il avait besoin de quoi? Il prenait. C'était la meilleure amie. C'était la femme de son meilleur ami. J'en ai besoin pour mon inspiration. Non, c'était un être... voilà. C'était pas un être... il était très obséquieux. Il écrivait des lettres d'amour à Louis II en lui faisant miroiter qu'il l'aimait, mais tout ça parce qu'il savait qu'il pouvait avoir de l'argent. Excusez-le, je parle mal de Wagner, mais...
0: Moi, ça me dérange pas.
1: Non, mais c'est parce que cette musique-là est sublimissime. Mm. Outre le fait de ça, c'est le paradoxe. T'sais, on n'est jamais tout blanc, tout noir. Mm-hmm. Et sa musique, pour moi, est une musique... Il a révolutionné, en fait, le monde de la musique de l'opéra. Et c'est une... Ça me rentre dans le corps. Chanter du Wagner, là, c'est tellement... C'est ça. Lui, là, il a compris... Là, je me poigne les cuisses quand je vous parle. Il a compris l'extase. L'extase sexuelle en musique, carrément. Il comprend la passion charnelle. Et donc, quand tu chantes ça, là, c'est génial.
0: Hey, ouais. On est passé d'un mime d'extase sexuelle à des potins sur Wagner. Si vous saviez comment vous me rendez heureuse, Marie-Nicole Lemieux.
1: Ah bon, j'ai juste un peu étourdissante.
0: Non, quel matin fantastique pour moi. Pour notre auditoire aussi, si je me fie à ce message que José a envoyé via la bulle de conversation de l'application Radio-Canada Audio, pouvez-vous dire à Madame Lemieux que nous l'aimons et sommes fiers de cette grande artiste québécoise? Oui, je peux.
1: Merci, ça me touche beaucoup.
0: Oh, et il y a aussi une personne qui écrit « Trop belle personnalité ». C'est vrai, ça. J'ai encore des questions pour vous, puis il nous reste quelques minutes. Oui. Donc, je fonce. C'est une question plus technique. Mm-hmm. On quitte le monde des potins.
1: Oui.
0: Quand on lit à votre sujet, Marie-Nicole, on va lire des milliers de fois que vous êtes l'une des rares chanteuses avec une voix contralto.
1: Oui.
0: Pour une personne, mettons comme moi, qui ne connaît pas bien l'univers classique, qu'est-ce que ça implique avoir une voix contralto?
1: Alors, la voix évolue, hein, faut savoir ça. Donc, au début, j'avais une couleur contralto. Donc, la voix de contralto, c'est la voix qui est la plus grave. Ah. La voix la plus connue, c'est soprano. Les voix qui font des sons aigus. Et moi, j'avais cette couleur-là. Donc, j'ai toujours eu une habileté avec les graves. Mais avec le temps, et puis avec une voix, c'est fait pour se travailler. Et effectivement, la voix s'est allongée. C'est-à-dire que là, maintenant, je fais des aigus que j'avais jamais pensé faire. Quand j'ai commencé, là, pour vous. Donc, c'est ça. C'est donc, je me considère plus ou moins maintenant comme un contralto parce que la voix évolue. Mais disons que je dis toujours une artiste lyrique, mais on me disait, mais je suis encore mal à l'aise avec ça parce que pour moi, c'est comme on va dire contralto lyrique. Ça veut dire que contralto avec un grand ambitus. Mais c'est vrai que je peux chanter des choses graves et la voix porte.
0: Ça fait quoi voir sa voix se transformer quand c'est notre outil de travail?
1: Ben, je pense que c'est ce qu'on veut. Moi, quand j'ai commencé, je me sentais tellement pleine de barrières, là. Puis d'ailleurs, quand j'ai commencé, j'en venais pas, je le croyais pas. Je me rappelle quand j'ai gagné le Reine-Élisabeth, la première chose que j'ai demandé à ma professeure quand elle est venue entendre tous les autres chanteurs, je me demandais, est-ce que je le méritais? Dans ma tête, j'ai eu le syndrome de l'imposteur tellement pendant longtemps, là. Mmh. Parce que j'ai commencé avec le baroque, qui pour moi était pas mon genre de musique. Et puis, ça m'a ouvert les portes, j'ai rencontré des amis, ça m'a permis de développer la voix et que je m'attendais pas à ça. Et donc, il y avait des rôles, par exemple, cette année, j'ai fait le rôle d'Amnéris dans Aïda. Mm-hmm. C'est un rôle de grand mezzo. Mais j'ai refusé 5 fois. Parce que je n'avais pas la voix, je n'étais pas prête, j'avais pas les aigus.
0: Vous n'aviez vraiment pas la voix ou vous aviez l'impression de ne pas l'avoir? Parce que est-ce qu'on offre vraiment de tels rôles à des personnes qui ne peuvent pas les soutenir?
1: Oui, souvent les gens, parce que les gens entendent les possibles. Parce que c'est vrai que le timbre de ma voix, on y croit. Mais l'affaire, c'est ça, c'est de l'extérieur, on entend tous les possibles de la personne, comme quelqu'un qui voit quelqu'un qui dit « Pourquoi elle s'aime pas? Elle est tellement belle. » Tu comprends? Mais c'est tellement compliqué, en fait, parce qu'on chante avec sa tête, mais surtout avec son cœur et sa personnalité. Et moi, j'avais des barrières psychologiques sur les aigus. J'avais des peurs. Et ça m'a pris, là... Une année à la fois, on a détricoté, à accepter ces sons. Parce que quand je faisais un aigu, pour moi, c'était comme si je criais. Puis il y avait comme un espèce de refus total. Puis en même temps, le jour où j'ai accepté de faire un si bémol, mais j'ai pleuré parce qu'il y avait quelque chose. Je me suis rendu compte que les aigus, souvent aussi, c'est une affirmation de soi que j'osais pas.
0: Vous ressentez ça dans votre corps ou vous l'intellectualisez? Parce que moi, je suis pas au courant là, que aigus, c'est l'affirmation de soi. Donc, comment vous le comprenez?
1: Bien, c'est comme une affirmation de soi parce que c'est ce que j'ai ressenti émotionnellement. Ah. Mais quand je me le fais froidement, je peux le faire, mais il y a toujours une espèce d'euphorie psychique. Ah oui, une espèce de vibration. Et donc, c'est tout ça. J'aime à dire que quand j'ai fait ce rôle-là, les gens me disaient « Qu'est-ce que ça prend pour faire Amnéris? » Ben, c'est toute une vie. En fait, c'est ça, c'est l'évolution. La voix, elle évolue avec nos expériences, nos peines, nos désirs. Puis il y a toujours, mettons, il y avait des choses que je disais « Ah, ça, j'aime pas ça de moi, j'aime pas ça de la voix. » Puis lentement, tranquillement, on rencontre des gens, on entend d'autres chanteurs, on apprend. C'est ça qui est beau, c'est que c'est jamais fini. Ça, c'est beau. C'est déroutant aussi parce que aujourd'hui, quand je fais les nuits d'été, je me rends compte que j'ai perdu quelque chose que j'avais au début, mais j'ai gagné autre chose. C'est toujours ça. On gagne, on perd. Lavoisier disait, le grand chimiste, rien ne se perd, rien ne se crée. Tout se transforme.
0: Il y a Marc-Claude qui nous a écrit que vous réveillez la fierté et la joie en elle. Est-ce que ce n'est pas beau, ça?
1: Hein? Ça me fait tellement plaisir. Voyons donc, c'est bien fin, ça, Marie-Claude.
0: Mais notre auditoire est quand même vraiment smart. Merci beaucoup, Marie-Nicole Lemieux, pour ce très beau moment. Vous allez interpréter les nuits d'été à l'amphithéâtre Fernand Lindsay de Joliette dans le cadre du Festival de la Naudière le 31 juillet à 20h en première partie de Une vie de héros par Payaré et l'OSM. Amusez-vous bien, puis bon mois du vin rouge!
1: Oui!

0: Chaque semaine, on découvre de nouvelles manières de se faire des amis. Puis aujourd'hui, on veut parler à toutes ces personnes qui viennent d'arriver dans une nouvelle région ou à toutes celles qui auront un jour à déménager ou à toutes les personnes qui aiment écrire des lettres aux autres. Bref, on ratisse large avec Michel-Olivier Gasque qui s'est établi en Abitibi il y a 2 ans puis qui a pu y faire la connaissance de Rosalie Roy-Boucher qui, elle, est retournée dans sa région natale il y a 4 ans. Une rencontre qui a fait naître un livre qui célèbre cette nouvelle relation, Grand cœur smat. Très, très joli recueil de correspondance. On retrouve ces deux nouveaux amis dans notre studio de Rouyn-Noranda. Salut!
1: Salut!
0: Il y a probablement déjà beaucoup de gens de notre auditoire qui vous replacent, mais pour la forme, je serai professionnelle et je vais vous présenter.

0: Et Michel Olivier, vous êtes musicien. On vient de vous entendre avec votre conjointe Chantal Archambault, avec qui vous formez le duo Saratoga. Vous accompagnez aussi Vincent Vallière depuis tellement longtemps qu'il chante votre nom dans quelques-unes de ses chansons. Vous écrivez des livres aussi. Vous faites de la chronique à Ici Première. Rosalie, vous écrivez aussi. On vous doit Alice marche sur Fabrice. Vous avez aussi collaboré à des ouvrages collectifs comme Prendre pays et Boum Boum, conflit d'intérêts. Yeah! Hey, on a écrit ensemble. Vous avez tous les deux habité à Montréal sans vous côtoyer dans la métropole. En fait, c'est votre déménagement en Abitibi qui vous a mis sur la route l'un de l'autre. On connaît bien l'expression « qui prend mari, prend pays ». Dans votre cas, Michel Olivier, c'est plutôt « qui prend femme, prend pays ». C'est votre conjointe qui voulait retourner vivre dans sa région. Est-ce que ça vous faisait peur de devoir recréer un cercle social en déménageant?
1: En ce qui me concerne, non, parce que j'arrive d'une région que j'ai habité à peu près une dizaine d'années. J'ai habité la région d'Argenteuil, près de La Chute, avec ma femme. Bon, une petite maison, un lieu, en fait, où on avait peut-être un deux ou trois couples d'amis très proches, mais pas de grand cercle social. Mais en ce qui concerne Val-d'Or, ça reste une ville dans laquelle je viens jouer de la musique depuis avant même que je sois avec ma femme. Donc, toute la gang de tripeux qui allaient voir des shows, là, 15 ans, 18 ans, sont rendus des parents, des parents de mon âge maintenant. Donc, c'est tous des gens que je connais, que je retrouve avec grand plaisir. Donc, en m'installant à Val-d'Or, dans cette contrée-là de ma femme, je retrouvais plein de gens que j'aimais pour les bonnes raisons.
0: Vous saviez qu'il y avait une gang de tripeux qui vous attendait.
1: Ouais, ben là, c'est rendu des parents. Là. On n'est plus de tripeux comme on était, là, mais ça reste des bonnes personnes.
0: Ça ne peut pas aller ensemble, parents et tripeux?
1: ce sera le dossier d'un autre chronique.
0: Ah, oui, je sens que ça préfère réagir. Rosalie, comme Chantal, la blonde de Michel Olivier, vous avez oui, mon Dieu, on dirait que j'ai eu un doute en disant non, mais c'est bien maintenant. Vous avez ressenti l'appel de votre région natale, l'Abitibi, il y a 4 ans. Est-ce que vous prévoyez retrouver des amis d'enfance ou vous vous disiez « il va falloir que je reparte à zéro »
2: Bien, en fait, moi, je repartais à zéro parce que même si je suis née à Rouyn-Noranda, j'ai grandi à Val-d'Or, la ville où habite Michel Olivier. Et puis, les amis que j'avais à Val-d'Or ont pratiquement tous quitté la région. C'est quand même...
0: C'est souvent ce qui arrive.
2: Exactement. Ils quittent pour les études. Plusieurs ne reviennent pas. Donc, je dirais que les liens que j'avais à Rouyn-Noranda étaient plutôt familiaux. J'ai une grande famille. Donc, c'est sûr que j'avais des repères. Mais pour ce qui est de retrouver des gens ici, c'était pas le cas. J'étais confiante, en fait, de découvrir des gens. J'avais une amie qui était établie à Rouyn quelques années avant moi, Marie-Noëlle, qui est notre éditrice. Mm-hmm. Et puis c'est ça, en fait, je suis arrivée avec de l'ouverture, mais aussi avec une... Tu parlais de peur tout à l'heure. Vous parliez de peur, pardon. Et puis, mais en fait, je dirais pas jusqu'à dire que c'était une peur, mais une espèce de déni, parce que je me disais, mon cercle est tellement solide. Tu sais, j'ai des amis qui sont pour moi une famille à Montréal. Est-ce que j'ai besoin de me faire un nouveau cercle? Je sais pas, on verra. On arrive dans la découverte, mais c'est ça, j'avais certaines réserves, je dirais.
0: Ah, que c'est intéressant de parler de déni, puis on va y revenir à ce deuil ou cette transformation du cercle social. Mais avant, vous avez mentionné Marie-Noëlle Blais des éditions du Quartz. C'est elle qui vous a proposé d'entretenir une correspondance, tous les deux. Au fond, si je résume, Michel Olivier, vous avez écrit à Rosalie parce que vous étiez intéressé par un emploi, puis vous étiez curieux, vous envoyez votre CV. Rosalie répond, on sent qu'il y a tout de suite un certain plaisir entre vous deux à échanger des courriels. Vous allez vous en parler à Marie-Noëlle. Elle vous dit, écrivez donc, on va publier. Quelle est votre réaction, Rosalie?
2: Ça a été très rapide, hein, je dirais. C'était quelques jours à peine après qu'on se soit échangé quelques messages. Moi, je parlais à Marie-Noëlle de Michel Olivier, pas dans cette optique-là, en voulant simplement...
0: Un nouveau gars arrive dans le coin.
2: Ben exactement.
0: Il est sympathique, il a quelques talents.
2: Exactement, un bon auteur dans la maison d'édition locale, c'est une plus-value. Donc j'y parlais de Michel Olivier dans ce sens-là, en lui disant faisons une tentative de séduction littéraire, tu sais. Puis c'est comme ça que ça a viré finalement. Elle m'a dit ben pourquoi est-ce que vous écrivez pas, vous le faites déjà. Puis d'emblée elle était prête à nous faire des contrats. J'ai comme wow, on va commencer par lui demander si ça y tente avant.
0: Mais ça c'est spécial aussi parce que quand on lit Grand Cœur Smart, ben là on lit Rosalie qui explique à Michel Olivier hey il y a cette idée sur la table, qu'est-ce que t'en penses, on le fait-tu? Et là on peut être témoin de votre correspondance. Vous écrivez pour vous découvrir, mais en même temps on le

0: sentez que vous savez que vous allez éventuellement être lu. Donc moi, je me demandais, est-ce que ça freine l'élan du cœur? Parce que vous devez quand même davantage peser vos mots en sachant qu'ils vont finir dans un livre, Michel Olivier.
1: Ben, si ça freine, non, en fait, je peux dire ça les tempère peut-être. Mm-hmm. Il y a, en fait, ça faisait un tri déjà d'une part. Qu'est-ce qu'on met dans ces messages-là? Oui. Et qu'est-ce qu'on garde pour le narratif parallèle qu'on a entretenu sur Messenger après un certain temps? Ben, tu sais, toute chose n'est pas nécessairement bonne à dire, mais au-delà de... Il y avait un réel exercice littéraire, mm-hmm, dans ce projet-là. Au-delà de la découverte de l'autre et des élans du cœur, il fallait rester dans qu'est-ce qui est du bon matériel à compter, où sont les bonnes histoires dans ce qu'on veut raconter, parce que c'est surtout ça. Au-delà de nous, on voulait qu'il y ait des histoires intéressantes, mm-hmm, à lire pour les gens. Donc, il y avait tout le temps cette idée-là de dire on sera éventuellement lu, mais à prime abord, le texte est dirigé vers un lecteur exclusif.
0: Oui. Puis au tout début de vos échanges épistolaires, vous écrivez à Rosalie que vous avez hâte de vous trouver une vie en Abitibi, mm-hmm, que vous avez l'impression que de n'aller conduire et chercher votre fille à l'école. Rosalie, uh-huh, vous lui répondez que vous comprenez qu'au départ, vous viviez cloîtré aussi un peu. Est-ce qu'on peut dire qu'en déménageant, vous avez tous les deux connu un certain type d'isolement?
2: Ben en fait, moi, je dirais que j'étais un peu dans une forme de deuil. On en parlait tout à l'heure, on parlait de déni, mais moi, justement, après avoir réalisé que, ben en fait, j'avais quitté justement ce cercle qui m'était cher.
0: Votre chum de femme, comme vous les nommez.
2: Mes chums de femme, oui, c'est ça, mes amis proches. Ben en fait, je me suis trouvée un peu prise au dépourvu parce que je suis une personne qui est très sociable puis qui aime le contact avec les gens. Et puis là, ben par moi-même, je choisissais justement de m'éloigner de ça. Ça a permis toutes sortes de choses, mais en fait, c'est ça, j'ai eu un grand soulagement quand j'ai osé réouvrir justement mon cœur à de nouvelles amitiés. Puis ça a été très, très, très fécond d'une manière exceptionnelle. Donc, c'est sûr que personnellement, aussi, j'ai eu des enfants. J'avais un enfant en bas âge quand je suis arrivée à Rouyn-Noranda. Je suis tombée enceinte, donc... J'étais très fatiguée. Tout ça faisait en sorte aussi de contribuer justement à ce recul-là social, mais pour des raisons familiales également. Mm-hmm. Donc, voilà.
0: Michel Olivier, vous trouvez une vie, ça passait par, vous trouvez un boulot, on le comprend bien, mais est-ce que ça passait aussi par créer des liens sociaux dans un nouveau coin?
1: Il y en avait déjà des liens sociaux. Mm-hmm. Donc, je connais déjà beaucoup de gens à Val-d'Or. Puis, tu sais, je chiale bien à l'idée d'aller porter ma fille puis la chercher à l'école à tous les jours parce qu'il n'y a pas de transport. Mais c'est sur le trottoir de cette école-là que je rencontre la plupart de mes amis valdoriens parce qu'ils sont parents des amis d'école à ma fille. Fait que ça va. Donc, je me sentais pas tant isolé socialement. Mm-hmm. Tu sais, d'une part parce que, j'habite un peu en retrait de la ville et que ma femme travaille à l'extérieur la moitié de la semaine, ce qui fait en sorte que j'étais en mode papa pas mal toute la semaine et tout ça, donc je suis pas en mode urbain, et on va se le dire, à Val-d'Or, il y a pas vraiment de lieu pour aller chiller et rencontrer des gens à la volée comme ça.
0: Ouais.
1: Donc ça crée un peu à la base une certaine réclusion fondamentale.
0: Oui, c'est une des spécificités de plusieurs régions. En fait, il faut les créer, ces lieux-là. D'ailleurs, en vous lisant, on a l'impression que vous avez joint le club de curling. Est-ce que c'est le cas?
1: J'ai pas récidivé cette année.
0: Okay.
1: Mais écoute, ma carrière a été quand même écourtée à cause d'une blessure.
0: Ah oui, hein?
1: Chaque fois que j'arrête d'un sport, c'est à cause d'une blessure. Mais non, j'ai pas récidivé, mais ça serait aussi le cas d'une autre chronique, c'est la découverte du curling. Mais c'est un sport magnifique.
0: Mais on comprend qu'il faut quand même trouver ces lieux-là où la rencontre devient possible, parce que ce sont pas nécessairement les évidences qui nous viennent en tête quand on a passé beaucoup de temps dans une grande métropole. C'est très beau de vous voir vous rencontrer au fil des lettres que vous vous écrivez. Rosalie, je vais vous citer... Très rare d'avoir la chance pour une femme d'écrire à un homme en toute confiance, avec le cœur, en sachant que la réponse sera intelligente, intéressée, soignée, sans avoir le stress de recevoir un dick pic inconvenant ou un commentaire déplacé. Est-ce que l'amitié homme-femme, c'est parfois plus dur à faire naître à l'âge adulte, selon vous, Rosalie?
2: À faire naître, je sais pas, mais à assumer puis à revendiquer d'une certaine manière, mm-hmm. Oui. Je pense qu'il faut le revendiquer parce que si je me fie à l'expérience qu'on a depuis l'apparition de Grand Cœur Smad, les gens nous demandent beaucoup comment est-ce que ton chum

0: prends ça? En fait, il s'adresse beaucoup à moi de cette manière-là. Comment ton chum prend ça, cette
1: relation-là? C'est spécial.
0: Mais c'est spécial. Je comprends la question. Il reste que... probablement qu'on me la poserait pas si j'avais écrit un livre avec une femme. Mm-hmm. Mais il reste que la relation, pour moi, que ce soit un homme ou une femme, c'est la même.
1: D'une certaine,
0: c'est de l'amitié, c'est ça, c'est de la bienveillance, c'est de l'ouverture, c'est une curiosité.
1: C'est du pain, dans votre cas.
0: C'est du pain, oui, des Reese. Mais c'est ça, dans le fond, je dirais que ça s'est fait très naturellement, puis c'est pas... C'est ça, je pense qu'on le revendique en étant ensemble puis en prouvant que c'est possible, tu sais.
1: Est-ce que les gens s'inquiétaient pour votre blonde, Michel Olivier?
2: Non, je crois pas. Tu sais, j'ai eu quelques petits commentaires comme ça, mais c'est pas... moi, j'ai pas envie de faire un grand cas de ça parce qu'il faut vraiment se limiter au sexe d'une personne pour savoir si on a une relation de qualité ou non. Tu sais, je veux dire, c'est bien beau, là. C'est pas parce que je suis un gars que je vais me tenir avec des boys exclusivement. Tu sais, on s'entend, là. Tu sais, c'est pas intéressant. Non, mais je veux dire, je le nomme dans le livre, c'est un travail de tous les instants, ne pas être con quand on est un gars. Je veux dire, c'est tout à fait possible, j'y crois, mais il faut rester alerte. Puis c'est pas en étant exclusivement entre nous qu'on va régler ce problème-là. Fait que, je veux dire, il faut s'adjuver la présence de femmes dans toutes les sphères de la vie. Puis moi, je sors d'un milieu de travail dans la dernière session où j'étais le seul homme et j'en suis ressorti grandi. Je trouve ça d'une importance capitale. Je tasse ce sujet-là du revers de la main. Est-ce qu'on parle de choses importantes, s'il vous plaît?
1: Franchement. Voulez-vous l'animer, cette émission, Michel-Olivier Gasse?
2: Non, c'est pas à toi que je m'adresse, aux gens qui m'apportent cette question.
0: Oui, non, c'est ça.
2: Franchement.
1: Non, c'était merveilleux. C'était en train de devenir la première chicane de Point de repère. Moi, j'étais si heureuse.
0: Continue ton beau travail.
1: Allez, hop. Dites-moi comment faire mon travail en tant qu'homme. C'est pas pour cinq blagues. Il y a quelque chose que je trouve très, très beau dans Grand Cœur Smart, c'est le fait que ça prend, je sais pas, j'aurais dû compter, mais que quelques échanges avant que Michel Olivier, vous n'utilisiez « Salut l'ami ». Ami a quel sens ici, considérant que vous ne vous connaissez pas encore tellement, Rosalie, puis vous?
2: Le degré de confiance accordé.
1: Donc déjà, très rapidement, vous pouvez accorder votre confiance à une personne.
2: On est allé. Oui. Je suis un grand fan de. Tu sais, j'ai pas énormément de vieux amis d'enfance. À part Valière qui me vient du secondaire, mais autrement, je ne suis en contact avec personne d'autre de mon école secondaire, encore moins du primaire évidemment et tout ça. Donc, je pense que mon cercle amical se moue à la personne que je suis selon les époques, parce que je veux dire, je change, j'évolue et tout ça. Mais je crois grandement au courant qui passe entre deux personnes. Tout ce qui est dans le non-dit, dans le non-verbal, qu'est-ce qui fait que j'ai envie de m'adresser profondément à cette personne-là, alors qu'à cette autre personne, on va rester en surface, puis ça va être bien correct.
1: Ouais.
2: Donc, moi, quand il y a ça qui se présente, je m'excuse, mais je le prends. Je la prends, cette avenue-là, parce que c'est assurément quelque chose d'unique qui ne me sera pas offert autrement ailleurs. Donc, j'y plonge. Donc, il y avait cette confiance-là, cette aisance-là, cette idée qu'on parle un peu le même langage, des humours connexes. Donc, tout ça, donc, faut y aller, là, faut explorer.
1: Mais j'admire cet élan-là parce que, personnellement, parfois, j'ai l'impression que ma cour est pleine, que je manque de temps pour voir les amis que j'ai déjà, pour entretenir des amitiés qui sont super riches et importantes pour moi. Est-ce que c'est important pour vous de vous faire de nouveaux et de nouvelles amies, Rosalie?
0: En fait, est-ce que c'est important de me faire des nouveaux amis? Non, c'est-à-dire que moi, je suis le type de personne qui est amie avec tout le monde, c'est-à-dire on se rencontre, il y a quelque chose qui se passe rapidement, tu sais, je suis capable d'avoir le cœur ouvert aux gens qui sont autour de moi. Ensuite, est-ce que ça va continuer, est-ce que ça va perdurer, c'est une autre histoire. Mais je suis très fan aussi des relations qui sont rapides et intenses, ce que ça aurait pu être aussi cette relation entre nous. Je suis contente que ce soit autre chose qui se développe par la suite. Mais c'est ça, moi j'y vais avec beaucoup de j'aime pas le mot, mais avec beaucoup de naïveté. C'est-à-dire que je fais très confiance aux gens. Je leur ouvre mon cœur, puis j'espère qu'ils vont faire attention. Donc, c'est ça. Est-ce que je veux me faire des nouveaux amis? Je dirais que c'est cette attitude-là qui fait en sorte que j'ai la chance d'avoir beaucoup de...

0: de belles personnes qui viennent vers moi et puis je les garde dans ma vie autant que possible. Mais mes amitiés de longue date, pour moi, c'est quelque chose qui me tient à cœur puis qui va perdurer pour la vie. Là.
1: Vous venez nous dire que votre relation aurait pu être très chouette et très courte. À quoi ressemble votre amitié depuis que le livre est publié puis que vous n'aviez plus d'obligations légales?

0: des salons et tout ça, mais je pense fondamentalement c'est comme une on s'écrit moins frénétiquement à chaque jour. Tu sais, je me rappelle à un moment donné j'ai écrit à Rosalie pour m'excuser que je lui avais pas écrit la veille. Oh. Quand on était dans le feu de l'action là,
1: c'est beaucoup de pression quand même.
0: Ouais, non mais c'était pas tant de pression, c'était le flow. C'était le flow qu'on a. Puis il faut aussi dire, la correspondance commence en hiver, donc tu sais, il y a pas énormément de stimuli environnants, mm-hmm. donc on est vraiment focusé là-dessus. Mm-hmm. Là, à ça, on est un peu moins frénétique dans nos échanges, mais on est quand même régulier. Puis il y a quelque chose de familial. Tu sais, je disais, je passais chercher Rosalie en m'en venant à Rouen, j'ai vu son chum en robe de chambre, ses enfants, son chien.
1: On peut parler d'amitié.
0: Donc, on est rendu, tu sais. Là, dans cette genre de petite zone-là, familiale, ses enfants me connaissent. J'ai couché déjà plein de fois dans la chambre d'amis dans la cave chez Rose. Fait qu'il y a ça, là. Fait que c'est la vie, là, qui nous rattrape, là.
1: T'sais. Je trouve ça très beau. Rosalie, vous travaillez à l'Université du Québec en Abitibi-Témiscamingue. Dans cette institution, puis dans d'autres postes que vous avez eus précédemment, vous avez travaillé auprès de personnes qui arrivent nouvellement au pays. Comment ça se passe pour des gens qui viennent étudier ou travailler en Abitibi, parfois sans réseau social? Est-ce qu'il y a des outils qui sont mis en place en région pour favoriser les rencontres?
2: Oui. En fait, si je parle du cadre de l'université, là, je veux pas m'embarquer trop là-dedans parce que justement la façon dont les nouveaux arrivants se font des amis, ça leur appartient. Ouais. Je veux pas parler à leur place, vraiment pas. Mais par exemple, le poste que j'occupais précédemment, où on était responsable d'accueillir ces personnes-là au sein de l'université, ben il y a un groupe par exemple qui s'appelle la brigade étudiante qui est constituée de d'autres personnes qui sont arrivées avant eux et puis qui accueillent les autres personnes issues de l'international et puis qui leur disent justement, ils témoignent de leur expérience, ils échangent un petit peu sur leur expérience respective. Puis j'ai des témoins justement d'échanges de numéros de téléphone, oh. Puis de rencontres comme ça, mais c'est certain que eux arrivent dans le vide d'une certaine manière. Mm-hmm. Ils sont renseignés, mais ils sont pas toujours non plus ils savent pas à quoi s'attendre nécessairement. Donc, c'est de mon côté, j'ai toujours accueilli justement ces personnes-là, comme j'accueille tout le monde, avec le cœur grand ouvert, en espérant faire des nouveaux amis.
1: Mais vous êtes bien touchante. Moi, j'espère juste que personne va faire mal à votre petit cœur. Ce qui m'a marqué aussi en lisant Grand Cœur Smart, Michel, c'est Michel Olivier, je m'excuse, on se connaît pas au point où je peux vous appeler Michel. Je regrette déjà de l'avoir dit. Vous écrivez là-dedans côtoyer une plus grande diversité d'humains à Val-d'Or qu'à Montréal. Mm-hmm. Et ça déconstruit un peu cette idée qu'on peut avoir de la région où on verra pas beaucoup de gens, mais on va surtout voir des gens qui nous ressemblent. Il y a moyen de créer des liens avec des gens qui viennent vraiment d'ailleurs.
0: Ah oui, littéralement. Puis là, d'autant plus, comme je parlais de mon emploi de ma dernière session, j'étais en enseignement en francisation, alphabétisation, mm-hmm. aux adultes avec les nouveaux arrivants. Donc là, j'ai été vraiment mis dans le bain, mais au moment où j'ai écrit ça dans le livre, c'était avant même d'avoir cette job-là. Ouais. Donc, il y a cette réalité-là de la ville minière qui les minières qui sucent un peu tous les emplois, mm-hmm. tous les bons emplois et ce qui reste comme emploi du quotidien, comme ça, là, se faire servir n'importe où, ça doit être comblé par des gens internationaux. Donc, il y en a énormément et on les croise littéralement partout. Et là, une des jobs qu'on avait, je pense, en enseignement, c'est de d'engager ces personnes-là à participer aux activités de la ville, à sortir, oui. à essayer, oui, de se ghettoiser, tout le monde a besoin de ça, mais après ça, regardez, il y a cette activité-là au centre-ville, en fin de semaine, c'est important. Il y a la Saint-Jean-Baptiste, venez. Tu sais, là, cette année, c'était Vallière qui chantait à Val-d'Or, à la Saint-Jean. Je l'amenais à l'école pour le présenter aux élèves qui sont tous venus ensuite à la fête avec ce sentiment-là d'appartenance et de connaître la personne qui chante. Et donc, faut le mousser. Et là, je me trouve tellement enrichi maintenant de pouvoir me promener partout en ville et de lever la tête quand je vois une femme voilée. Parce que peut-être que je la connais, mm-hmm. puis que je peux y faire un high five, puis fait qu'il y a ça là, fait que
1: c'est peut-être tout le temps pas le cas à Montréal.
0: Ben non, absolument pas.
1: Ouais,
0: absolument
1: pas. Puis les conseils que vous donnez, aller au centre-ville pour voir un concert, s'appliquent à n'importe quelle personne finalement qui arrive dans un nouveau coin de pays, même si elle vient de la région.

0: région d'à côté. Donc, je trouve que ce sont de très beaux conseils et surtout de très beaux témoignages que vous nous avez offerts aujourd'hui. Longue vie à votre amitié, Rosalie Roy-Boucher et Michel-Olivier Gasse. Grand cœur smart, votre très beau récit de correspondance a été publié ce printemps aux éditions du Quartz. Il est disponible en librairie et vous allez en lire des extraits ce soir, 29 juillet à 18h30 au Parc à fleurs d'eau à Rouyn-Noranda. Et si je vous ai bien entendu, il y aura d'autres déclinaisons. J'ai cru comprendre que vous étiez encore liés par certains contrats, puis honnêtement, ça me réjouit. Merci beaucoup d'avoir pris le temps de parler avec nous aujourd'hui.
1: Merci, Rosemée.
0: Dans 6 minutes, on est de retour avec un trio de justiciers et justicières du savoir-vivre, des gens qui osent intervenir devant l'impolitesse. On va ensuite lancer notre charte de recherche en journalisme point de repère. Donc, qui décide des sujets dans les journaux? Est-ce qu'on peut vraiment être objectif? Est-ce qu'Isabelle Haché et Richard Martineau ont le même rôle? Écrivez-nous vos questions. Roland-Yves Carignan, directeur du programme de baccalauréat en journalisme de l'Université du Québec à Montréal, va tout démystifier ça pour nous. À tout de suite!

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3: Bonsoir à tous, ici Alexandre Lepoutre. Après 4 jours de cavale et de recherche, Philippe Benoît a finalement été arrêté par la Sûreté du Québec en Mauricie. L'homme était activement recherché depuis dimanche en lien avec le meurtre de son fils de 16 ans. Léa Lauzon nous en dit plus.
4: Selon la Sûreté du Québec, une information transmise par un citoyen a permis aux enquêteurs de concentrer leurs recherches dans le secteur du lac Veillette, à environ 3 km du poste de commandement. Ce sont ensuite des quadistes qui ont repéré Philippe Benoît vers 16h30, permettant aux policiers de procéder à son arrestation. La SQ confirme que de la force a été utilisée lors de l'intervention, sans toutefois préciser les circonstances. Le suspect a ensuite été transporté par ambulance vers un centre hospitalier. Voici la porte-parole de la Sûreté du Québec, Audrey-Anne Bilodeau.
5: C'est grâce à de l'information reçue du public, là, comme on vous mentionnait, il y avait des dizaines et des dizaines d'informations qui rentraient. Et maintenant, une de ces informations-là a mené certains de nos policiers quadistes, des membres du service d'intervention d'urgence, à se déplacer là dans le secteur de recherche tout près du lac Veillette. Je pense que ce qui est important pour l'instant de dire, c'est de remercier la population, parce que c'est vraiment grâce à eux, la population du lac des Sables ont été très patients. Jour après jour, ont continué à nous accueillir, nous fournir des informations pertinentes. Et c'est vraiment grâce à une de ces informations-là qu'on a pu le localiser.
4: Au terme de cette cavale de 4 jours, Philippe Benoît fait maintenant face à une accusation de meurtre au premier degré. Les policiers allèguent qu'il aurait tué son fils de 16 ans à l'aide d'un objet contondant alors que l'adolescent était séquestré. Après son passage à l'hôpital, il devra comparaître devant le tribunal. Pendant ce temps, l'enquête de la Sûreté du Québec se poursuit. Ici Léa Lauzon, Radio-Canada, Lac aux Sables.
3: En Alberta, la police de Calgary annonce avoir retrouvé le corps d'un jeune garçon de 11 ans qui était porté disparu depuis le 16 juillet. Des centaines de policiers et de bénévoles s'étaient mobilisés dans les 2 dernières semaines pour tenter de le retrouver. Les précisions d'Arzuma Kampaoré.
6: Mardi, un membre du public a trouvé des vêtements correspondant à ceux que le jeune Parker portait au moment de sa disparition. Cette piste a poussé les autorités à déployer des équipes canines et des équipes de sauvetage aquatique du service d'incendie de Calgary. La police croit que Parker est entré dans un profond fossé du côté ouest de Deerfoot Trail et s'est aventuré dans un réseau de canalisation. Son corps a été localisé environ 150 mètres à l'intérieur de ce labyrinthe souterrain. Le lieu de la découverte se trouve à un peu plus d'un kilomètre de Travis Crescent, l'endroit où le garçon a été vu pour la dernière fois. Selon la police, l'intervention a été complexe pour les équipes spécialisées car les conditions dans le système de tuyaux étaient extrêmement dangereuses en raison notamment d'une accumulation de gaz. Le bureau du médecin légiste en chef a pris le contrôle de la scène pour mener son enquête. Cependant, la police privilégie pour l'instant la thèse de l'accident et ne soupçonne aucun acte criminel, rappelant que les éléments de preuve indiquent que Parker marchait seul. La police a tenu à souligner l'effort extraordinaire et la compassion des milliers de bénévoles et de citoyens qui ont participé aux recherches durant les 13 derniers jours. Ici Arzuma Kampaoré, Radio-Canada, Calgary.
3: Ottawa a l'intention de retirer les redevances imposées aux plateformes de diffusion comme Netflix et Amazon. Le gouvernement fédéral promet de les remplacer par du financement public, mais les oppositions estiment qu'il s'agit d'une nouvelle concession accordée à l'administration américaine qui s'opposait à cette réglementation. On peut entendre Mark Carney, suivi du chef bloquiste Yves-François Blanchet.
7: En même temps, il y a des grands investissements dans la culture et le langage canadien, les deux langues officielles, plus de 600 millions de dollars.
8: Les 600 millions du gouvernement du Canada n'est pas une concession du gouvernement américain. Le gouvernement canadien renonce à des milliards de revenus qui viendraient des États-Unis de la part d'entreprises qui ne paient pas leurs impôts au Canada et les remplace par de l'argent, beaucoup moins d'argent, qui viendra de la poche des contribuables.
3: Le CRTC n'a pas encore réagi à la proposition du gouvernement fédéral. En terminant, le projet de train à grande vitesse entre Québec et Toronto va-t-il dérailler? Le gouvernement de Doug Ford serait en train de réexaminer son soutien au TGV. Il s'agirait en fait de représailles à la décision d'Ottawa de bloquer l'agrandissement de l'aéroport Billy Bishop de Toronto. Catherine Brulotte.
9: Que ce soit un aéroport, un port, on doit procéder avec sensibilité.
10: Alors que le ministre fédéral des Transports, Stephen McKinnon, explique le rejet de l'agrandissement de l'aéroport Billy Bishop par l'opposition citoyenne, son homologue provincial, Pragmeet Sarkaria, croit qu'Ottawa a cédé à des groupes marginaux.
11: If you listen to the special interest groups, nothing will ever be built.
10: Voilà que 11 députés de son caucus dans l'Est ontarien retirent leur appui au projet Alto de train à grande vitesse entre Québec et Windsor. Une échange de position qui pourrait être un symptôme d'un refroidissement de la relation entre Ottawa et le gouvernement ontarien, selon la professeure émérite en sciences politiques Geneviève Tellier.
12: Le gouvernement fédéral, jusqu'à présent, a toujours montré qu'il y avait de l'argent à donner à l'Ontario. Mais il y a peut-être des limites, justement, à délier les cordons de la bourse et à dire oui à tous les projets.
10: Pour le projet de TGV, Ottawa n'a pas légalement besoin de l'appui de l'Ontario pour aller de l'avant. Le vice-président de la Chambre de commerce du Canada, Pascal Chan, croit toutefois que les provinces devraient monter à bord du projet de TGV sans hésiter.
13: C'est vraiment le moment de se concentrer sur les investissements transformateurs.
12: Et évidemment, dans le projet du TGV, il y a des gagnants et il y a des perdants. C'est aussi vrai au Québec qu'en Ontario.
10: La politologue Geneviève Tellier souligne que la grogne citoyenne en lien avec le projet de TGV est surtout ressentie dans le milieu agricole. Un électorat cher au Parti progressiste conservateur ontarien. Ici Catherine Brulotte, Radio-Canada à Toronto.
3: Voilà, c'était l'essentiel de vos informations. Merci d'être à l'écoute.
14: Ici Rosemary Houghton, Thémy Morin, vous écoutez Point de repère. Dans 30 minutes, je pose toutes vos questions sur le journalisme à Roland-Yves Carignan, directeur du programme de baccalauréat en journalisme de l'Université du Québec à Montréal. Mais d'ici là, on se fait justice. Êtes-vous du genre à demander à des personnes de se lever dans l'autobus pour céder leur siège à une personne aînée ou enceinte, à intervenir quand vous voyez une personne intimidée par d'autres ou à suggérer à l'employé du café de saluer les clients quand ils arrivent au comptoir? Si oui, vous êtes peut-être ce qu'on a décidé d'appeler un justicier ou une justicière du savoir-vivre. Donc, je vous explique, dans l'équipe, on est plusieurs à remarquer que le sens de la courtoisie a l'air de se perdre un peu. Puis quand j'ai appris que certaines de mes collègues qui n'hésitent pas à arrêter des batailles dans le transport commun ou à rappeler des gens d'enlever leur sac à dos dans un wagon bondé, je me suis dit, je pense qu'il faut entendre ces histoires-là. Il faut que tout ça devienne contagieux. Bref, vous voyez où on s'en va. Écrivez-nous pour nous parler des situations d'impolitesse que vous observez, puis surtout la manière dont vous réagissez. Vous pouvez le faire via la bulle de conversation de l'application Radio-Canada Audio ou par courriel pointderepere@radio-canada.ca. Entre-temps, je vais vous présenter nos justiciers et justicières du savoir-vivre. Il s'agit d'Arsène Brosseau-Tifo, Camille Sykes et Marcia Pilote, que vous connaissez sans doute en tant que conférencière et autrice. Bonjour à vous trois.
15: Bonjour.
16: Bonjour.
15: Bonjour.
14: Pour commencer, j'aimerais savoir comment se manifeste votre côté justicier du savoir-vivre. Marcia, vous intervenez depuis quand puis à quelle fréquence?
15: Ah, depuis que je sais parler, je crois. Non, mais si on y va plus début de l'âge adulte, mm-hmm. même adolescence, puis à quelle fréquence c'est... bicotidien, je dirais.
14: Deux fois par jour, vous soulignez l'impolitesse dans l'espace public.
15: Pas tant l'impolitesse, mais peut-être les injustices, puis surtout les injustices. Moi, mon créneau, c'est mère de famille, femme. Ce sont des interventions féministes sur le terrain.
14: Donc, vous intervenez auprès de qui? Donnez-nous des exemples.
15: Ben, auprès, par exemple, des hommes dans des commerces qui vont être bêtes avec les femmes, les caissières, les serveurs, les serveuses, etc. Ou auprès des enfants même, qui vont être bêtes avec leur mère quand ils attendent en ligne pour s'acheter un cornet. Moi, je peux parler à l'enfant. J'oserais, mon beau garçon, est-ce que tu le veux, ton sundae, trois boules au caramel? Eh bien, ta mère, là, prend son précieux temps pour venir. Fait que t'es mieux d'être poli. Moi, j'éduque. Mais j'y vais avec humour. On en parlera tantôt, mais il y a des façons d'éduquer.
14: Ou
15: sur une plage, par exemple, oui. Ça m'est arrivé. Un homme qui voulait essayer son nouveau haut-parleur qu'il venait de s'acheter. Et j'étais à Métabitchouan il y a deux jours. Puis j'allais lui parler, puis j'y vais, je vous donnerai mes petites techniques tantôt.
14: Mais c'est bien reçu, là. Vous pouvez dire à un homme, votre musique ne m'intéresse pas, puis il comprend.
15: Non, je dis pas ça.
14: Ah oui, ok, c'est pas ça l'erreur.
15: Faut juste dire du je. Puis il y a une façon d'entrer en matière.
14: Oh, mon doux! Ok, j'ai hâte de tout apprendre, en fait. Je vais sortir d'ici transformée, je le sens déjà. Camille Sykes, vous, c'est le fait de devenir mère qui a cimenté votre identité de justicière citoyenne.
17: Oui.
14: Pourquoi?
16: Ben, j'éduque des enfants.
17: Oui. À la maison.
16: À vivre en société, non. Mm-hmm. À vivre dans le monde, puis à exister avec les autres.
17: Vraiment?
16: Ben oui.
17: Là encore, vous parlez aux enfants d'autrui.
16: Non, je parle à mes enfants.
17: Ah oui, OK.
16: Je prêche pour ma paroisse, fait que je montre l'exemple.
17: Mm-hmm.
16: Je dis toujours bonjour aux caissières, je leur fais des beaux sourires, je leur dis merci. J'aide les gens que je côtoie, la rue, traverser. Si je vois des enfants, justement, des enfants en trottinette qui regardent pas, qui sont tout seuls, non accompagnés. On est dans un quartier très familial. C'est la vie à Montréal, c'est les enfants dans les ruelles, mm-hmm. c'est le monde partout dans les parcs. Puis c'est comme si la famille dite nucléaire a fait en sorte que le village est un peu mort.
17: Mm.
16: Donc,
17: ramenez le village.
16: Ben mes enfants, je veux qu'ils soient à l'aise de marcher dans le quartier, puis de connaître d'autres gens, puis d'être ouvert, puis de savoir dire bonjour, dire merci, aller au dépanneur tout seul, mm-hmm. compter leur argent, parler à la caissière. Les enfants, ils font plus ça.
17: Mm-hmm.
16: Ils marchent plus seuls pour aller à l'école. Moi, mon fils, c'est le seul de son année presque qui marche seul. Je pense qu'ils sont deux sur une classe complète à marcher. Il y a quelque chose de vraiment inquiétant
17: à réparer dans la façon de vivre ensemble.
16: Oui, puis quand je vois dans les parcs des enfants qui font des affaires, puis on s'entend, les parents, on n'a pas toujours des yeux tout autour de la mm-hmm. tête, je me permets d'aller les voir, de faire un petit commentaire.
17: Vous permettez aussi d'éduquer certaines personnes, par exemple, en les invitant à céder leur place à une femme enceinte.
16: Oui, je l'ai vécu d'être royalement ignorée par des gens qui sont en train de défiler leur fil Instagram.
17: Oui.
16: Donc, je me fais un plaisir dans la gentillesse, avec le sourire toujours, de dire « Allô, il y a une femme avec une grosse bedaine, tu l'as pas vue? » Puis là, ils me regardent, puis la réaction est généralement bonne. Ils se réveillent, on dirait qu'ils sont endormis, en fait. Puis là, ils se réveillent, puis ils se rappellent, ils sont où? Puis ils se rappellent qu'ils sont entourés de gens.
17: Tant mieux s'ils se réveillent. On a une auditrice nommée Karine, qui nous a dit que cette semaine, elle a demandé à un jeune de 20 ans de laisser s'asseoir une personne âgée dans les premiers bancs de l'autobus. Puis il a répondu, mais c'est pas une place réservée aux personnes âgées.
16: Wow!
17: Donc, c'est pas tout le monde qui se réveille, malheureusement. Et je le dis juste pour souligner la pertinence de notre observation. Nous, notre postulat, c'est que le savoir-vivre s'effrite. J'ai pas de données à ce sujet, mais voyez, j'ai maintenant un témoignage. Ensuite, Arsène, de votre côté, c'est en offrant votre aide que vous êtes un justicier du savoir-vivre. À qui, par exemple?
18: À qui? J'ai de multiples exemples parce que ce qui arrive, c'est que je le fais spontanément, mm-hmm. sans trop y réfléchir, parfois même à mon propre détriment. Le nombre de fois où je suis arrivé en retard au travail parce que j'ai aidé un cycliste qui avait eu un flat ou que sa chaîne était débarquée. J'ai mille et mille exemples, mais en effet... Pour moi, c'est spontané, ça m'a été inculqué par mes parents d'être bon, d'être gentil avec les gens. Puis j'ai l'impression en effet qu'il y en a de moins en moins. Fait que je pense que par exemple, je le fais et en effet, j'interviens quand les gens ont besoin d'aide.
17: Vous avez attendu une ambulance avec une dame.
18: Oui, tout à fait. La semaine dernière, il y a une dame qui est tombée dans la rue à cause des constructions. Puis était dans la rue, j'ai mis mon vélo devant elle, mis mon imperméable sur sa tête, attendu l'ambulance. Il s'est mis à pleuvoir, j'ai mis mon imperméable sur elle.
17: Vous avez même déjà mis votre pied à terre dans un cas de harcèlement de rue. Moi, ça, je trouve que c'est important qu'on en parle. Le harcèlement de rue, pour les personnes qui ne le savent pas, ben ça peut être aussi banal, et voyez bien mes guillemets, que de se faire dire « souris, t'es plus belle que quand tu le fais mm-hmm. », que de se faire lancer des noms lorsqu'une femme, souvent, est dans l'espace public. Racontez-nous, Arsène, qu'est-ce que vous avez fait?
18: Ben, déjà, premièrement, je suis intervenu parce que j'ai l'impression que j'ai un peu un privilège d'homme blanc cis qui mm-hmm. peut intervenir sans se faire attaquer par la suite.
17: Absolument, c'est pas donné à tout le monde.
18: C'est ça, faut le reconnaître. Puis dans le métro, là, un jeune homme qui était très très très très près d'une jeune femme puis qui faisait semblant de la toucher et tout. Puis je suis pas intervenu auprès du jeune homme, mais auprès de la jeune femme mm-hmm. tout d'abord, en demandant « Hey, wow. connais-tu cette personne? » Non.
16: Hey,
18: ok, ben sache.
16: Oui, bravo, merci. Moi, ça m'enrage tellement. Quand je vois les commentaires sur Facebook, là, pas tous les hommes, et etc. Puis quand il y a des publications sur ces sujets-là, je regarde les commentaires puis c'est juste des femmes.
17: Qui disent, oui, ça m'est arrivé aussi.
16: Ça me dérange tellement qu'il n'y a jamais un gars dans mm-hmm. les commentaires. Il y en a, mais tu sais, peut-être un pour 20, mm-hmm. qui dit justement faire quelque chose
17: ou
16: qui répond avec empathie, genre, wesh, c'est vraiment dégueulasse.
17: Ouais.
16: C'est tout le temps, ouais, mais là...
15: J'aime beaucoup le fait que tu parles de ton statut d'homme blanc,
16: mm-hmm.
15: parce que moi je suis née en 1967. et il y avait pas Facebook quand j'étais adolescente, quand j'étais jeune adulte. Et je suis de la génération, malheureusement encore, peut-être la queue de cette génération-là, où les femmes, on a appris à ne pas parler, on a appris à se taire, à faire l'unanimité, à être douce, à être gentille, à ne pas déranger l'ordre établi. Moi, j'ai eu une mère et un père qui ne m'ont pas appris ça, qui m'a appris le contraire. Donc, forte de ma verve et de mon engagement, eh bien, je répondais tout le temps, puis j'étais justicière, mais je me suis fait ramasser. Faut être solide, parce que, surtout les femmes, on n'est pas habitué à parler, puis on préfère se taire. Mm-hmm. Puis moi, je dis souvent, il faut s'affirmer au lieu de se la fermer. Mm-hmm. Puis ça, là, mais ça demande...
17: C'est un bon slogan, Marcelle.
15: Oui, c'est mon slogan, puis je l'enseigne, ce slogan-là, puis je veux l'inculquer pour que... Puis je l'inculquer à mes filles. Moi, j'ai deux filles. J'ai une fille de 30 ans, j'ai une fille de 40 ans. Puis c'est comme, je les ai élevées avec cette notion-là. Il faut pas se la fermer. Puis il y a des façons aussi de pas se faire ramasser. Il y a des façons de répondre quand on se fait ramasser.
17: On va y venir, mais avant, question qu'on fasse le panorama de ces injustices et impolitesses où vous intervenez. Donc là, on a parlé des enfants, on a parlé des gens qui sont absorbés par leur écran, disons, dans les lieux publics. On a parlé de ces personnes qui en harcèlent d'autres. On pourrait aussi parler d'un tout autre domaine. Et pour ce faire, je vais vous faire entendre ma collègue Catherine Amélie Murray, qui est l'une des muses de cette discussion.
19: Ah oh non, moi je suis une justicière. Là. Moi, je suis à l'épicerie, puis le caissier, le jeune, il m'a pas dit bonjour. Il scannait mes produits, puis là, il entretenait une belle conversation avec le jeune emballeur, son collègue, puis tout d'un coup, il me donne le prix, je fais avec ma carte Visa. Je partais avec mon emballage, puis là, j'ai dit, « Hey les boys, j'aimerais ça vous donner un conseil. » C'est gratuit. Vous travaillez dans le service à la clientèle. La première chose que vous faites quand vous voyez le client, là, c'est que vous lui dites bonjour. Non, mais c'est ça. Moi, je pense qu'il faut intervenir, il faut le dire. Tout se dit, c'est dans la manière. Puis dans le fond, moi, ce que je souhaite, c'est que ça devienne comme contagieux.
17: Ça me fait rire parce qu'au même moment, il y a une auditrice nommée Cécile qui nous écrit pour nous raconter exactement la même histoire en disant « Moi, j'ai aucun intérêt pour ces conversations, je ne veux pas en être témoin. » Camille, vous avez beaucoup d'expérience dans le service à la clientèle. Est-ce que vous intervenez aussi auprès des personnes qui travaillent auprès du public et qui manquent peut-être de courtoisie?
20: Oui.
17: C'est pas gênant?
20: Non, mais ça dépend comment c'est fait.
17: Comment j'ai travaillé
20: longtemps en restauration. J'ai fait tous les jobs de plongeuse à hôtesse, à barmaid, à barista, à serveuse, à buzz girl. J'ai toutes faites les jobs étudiantes où t'es avec le public, avec des gens qui sont pas toujours dans le meilleur état. Il y en a qui sont sous alcool, pas réveillés, ils ont pas eu leur café.
17: Il y en a qui se croient tout permis aussi.
20: Des chicanes de couple, tout ça. Donc, et puis, ça m'a marqué, je crois, à vie sur le minimum. Le minimum.
17: C'est quoi le minimum?
20: Il y a un client qui rentre, t'es occupé, tu laves une table, tu te retournes, tu le regardes, tu lui dis bonjour.
17: Mais ça, vous pouvez le dire. Comment vous le dites, disons, à un serveur?
20: Moi, je le dis pas. Je le fais. Je vais les voir, je me mets devant, je leur fais un beau sourire. Allô? Là, on dirait qu'encore là, ils se réveillent de leur somme. Ils me regardent. Ah,
17: J'aime beaucoup votre théorie que les gens veulent pas mal faire. Ils sont endormis.
20: Ils ont oublié.
17: On vivrait dans une société où on est un peu chacun pour soi, puis on oublie peut-être de voir l'autre.
20: Ben, c'est aussi la façon que notre vie est vécue maintenant. T'es plus obligé d'aller à la caisse.
17: C'est vrai. On peut même perdre l'habitude. Ouais.
20: T'es plus obligé de parler à personne. Mm-hmm. Tu peux faire livrer ton épicerie chez toi. Tu commandes du Décathlon, ça arrive dans deux jours.
17: Oui, t'sais. Vous avez raison.
20: T'as plus besoin de parler à personne, t'as plus besoin d'interagir avec personne.
15: Mais c'est aussi un réflexe, les gens ne se regardent plus. En file à l'épicerie, là, regardez les gens, ils sont tous rivés sur leur cellulaire. Les gens ne se regardent plus. Moi, j'enseignais à mes filles. Je disais, les filles, regardez l'autre bord. Ça voulait dire, regardez, là, s'il y a une personne qui a trois cannes de conserve dans son panier, puis vous en avez... vous avez un panier plein, puis la personne est en arrière de vous, vous la faites passer. Mais faut observer pour ça. Si tu vois quelqu'un qui une personne plus petite qui a de la misère à rejoindre un produit sur une tablette, ben il faut que tu vois ça.
17: Vous avez raison.
15: Tu vas l'aider. Fait que c'est un réflexe de lâcher son cellulaire, d'être présente au moment.
20: D'être conscient, d'être éveillé.
18: On n'est plus tout à fait habitué justement de regarder l'autre. Dans la rue, personne ne se regarde. Dans l'épicerie, personne ne se regarde. Tout le monde a des œillères. Puis je pense que les difficultés sociales qu'on vit fait que les gens se mettent de plus en plus d'œillères, justement. Mm-hmm. Quand ça fait 75 personnes en situation de différence que tu vois dans ta journée, ben la 75e, t'as vois pas. Puis tu te mets des œillères, tu veux plus la voir. Puis ça devient problématique, en effet. Ça devient très, très individualiste de dire, moi, ça va, fait que je vais pas regarder la souffrance des autres autour. Puis ça fait qu'on vient plus en aide aux gens, en effet.
15: Ouais. Les enfants, on veut pas être dérangé par la souffrance des autres.
20: Les enfants, ils nous réveillent par rapport à ça. T'sais, moi, mon fils, il me demande pourquoi le monsieur est assis à terre avec son chien. Là. Faut que j'explique. Ben, le monsieur, il a pas de maison.
17: Oui, puis on parle d'impolitesse aujourd'hui, mais dire bonjour à ces personnes qui nous saluent, c'est peut-être la moindre des choses aussi, mais vous avez raison, on a tendance à s'en isoler, en fait, pour des raisons qu'on peut comprendre, mais pourquoi pas dire bonjour.
18: J'ai une drôle d'anecdote sur le fait que les enfants, des fois, posent des drôles de questions.
17: Allez-y, Arsène.
18: J'étais chez une amie sur son balcon, et il y a une mère qui arrive avec son enfant sur son vélo, mais qui marche à côté. Parce que sa chaîne était débarquée, puis elle savait pas comment le faire. Puis là, sa petite fille, elle dit, faut qu'on retourne à la maison. Puis là, moi, je suis littéralement en face. Je fais, ben, madame, je venais vous aider. Ça me prend 2 secondes. Je sors dehors, installe la chaîne. Et sa petite fille, fait, pourquoi il nous a aidé, le monsieur? Puis là, sa mère a fait, ben, parce qu'il est gentil.
17: Aïe,
18: qu'il
17: voulait
18: aider. Elle comprenait pas monsieur. Que moi, je sorte pour l'aider. Ça m'a pris 5 secondes. Bon, les mains un peu sales par la suite, mais l'enfant était
17: étonné.
15: T'as transformé le regard d'un enfant sur la société. Tu sais, souvent, on se fait dire, mais mêle-toi de tes affaires.
17: C'est vrai.
15: Faut que tu te mêles de tes affaires.
17: Qu'est-ce que vous pensez de ça, Martien?
15: Moi, c'est mes affaires. Si quelqu'un est en train d'engueuler une jeune fille au comptoir, parce que je vis en société. Je fais partie de cette société-là. J'ai pas envie qu'une jeune fille se fasse intimider ou un jeune homme ou, fait que je considère que c'est vraiment de mes affaires. Donc, une façon, tantôt je disais ne pas dire de tu.
17: Oui.
15: On n'arrive pas pis on dit pas, hey, t'as du front tout le tour de la tête.
17: Enseignez-moi, Marcia Plotte. Comment on intervient?
15: Ben, il faut arriver avec, moi, j'y vais toujours avec, hey, j'aurais une question. Fait, je mets un sourire dans la face pis tu sais, comme un peu la fille incrédule. Hey, excuse-moi, j'aurais une question. Oui. Est-ce que, par curiosité, là, je veux savoir, est-ce que tu penses que ta musique intéresse tout le monde sur la plage présentement? Puis la personne, ça permet, elle se braquera pas.
17: Elle trouve pas ça un peu passif-agressif?
15: Non,
17: elle ne se doute pas que vous connaissez déjà la réponse?
15: Puis là, ben, la personne, elle va dire, ben oui.
17: OK.
15: Puis je dis, je voudrais que tu me répondes sincèrement, je veux comprendre l'humain. Moi, je dis toujours ça, c'est ma phrase de porte d'entrée. Hey, j'aimerais comprendre l'humain. Est-ce que, puis je ne niaise pas, là, mais je vais avec un léger soupçon d'arrogance et...
20: Il n'y
15: a pas d'agressivité, mais c'est un soupçon d'arrogance et d'affirmation.
17: OK, alors, on ne parle pas au jeu. On parle pas au-dessus.
15: Non.
17: OK.
15: Parce que sinon, la personne va se sentir attaquée et elle va t'attaquer.
17: On sourit.
15: Oui.
17: Une pointe d'arrogance.
15: Oui.
17: Question ouverte.
15: Oui.
17: comment on réagit si la personne est comme, hey, c'est pas de tes affaires, puis je fais ce que je veux ici?
15: Ben, tu dis, ben, c'est vraiment de mes affaires. Cette plage est une
17: vous
15: plage publique.
17: Vous vous obstinez,
15: oui. Alors, moi, je m'obstine. J'ai pas peur. Mais je vais toujours, faut que ça soit le jour, faut qu'il y ait des gens autour.
20: J'irai pas poser une question en tant que justicière. J'ai une question pour vous, Marcel.
15: Oui.
20: Est-ce que vous sentez que vous avez plus de crédibilité avec l'âge par rapport à moi, mettons? Je me fais encore appeler ma petite madame, ma mademoiselle.
15: Au contraire, parce que je suis pas prise au sérieux.
20: Dans le fond, on n'est jamais pris.
15: Mais j'y vais avec mon âge, moi. Je dis, hey, écoutez, une vieille dame comme moi. Puis là, ben, faut y aller avec humour. Je dis, écoutez, une vieille dame comme moi, là, ça mérite qu'on me dise bonjour. Puis là, les jeunes vont rire.
17: Ouais.
15: J'y vais avec ça, mais il faut vraiment utiliser l'humour, mais être très ferme dans notre intention de pas tant de vouloir éduquer, mais de vouloir avoir droit nous aussi à un espace qui. Tu sais, qui est agréable, puis on le fait aussi pour les autres.
17: Mais est-ce que ça ne vous bouleverse pas? Moi, je peux penser à des moments où j'ai décidé de réagir. Il y en a qui sont de l'ordre de la banalité, de « oh, moi, je pense que vous pourriez laisser votre place à cette personne aînée, par exemple », à des moments qui sont vraiment plus stressants. Dans un parc, par exemple, un homme qui devient agressif avec une femme, je les connais pas, je cours vers eux, puis je suis comme « est-ce que tout va bien ici ?» puis je m'impose. Mais après, ça me laisse bouleversée. Je sais pas si j'ai aidé, je sais pas si j'ai empiré une situation. Ça me laisse souvent avec beaucoup de questions. Vous, quand vous intervenez, est-ce que vous vous mettez pas à risque d'une certaine façon parfois? Est-ce que ça peut avoir des répercussions sur votre vie après Camille, Arsène?
18: Tout à fait. Oui, il existe ce risque là, d'intervenir entre deux personnes, surtout dans le cas d'une chicane ou quoi que ce soit. Puis tu veux jamais prendre un bar ou de l'autre non plus. C'est très délicat comme situation. Je pense qu'il faut intervenir dans la mesure de nos moyens. Mm-hmm. Encore une fois, là, si nous-mêmes on n'est pas à l'aise d'intervenir, on n'a pas à le faire parce que c'est notre sécurité est aussi importante dans tout ça. Mais je pense que souvent l'important c'est d'essayer de s'assurer que les personnes veulent de l'aide en quelque sorte aussi.
17: Ouais, ben c'est une bonne question. Comment savoir si la personne a envie qu'on intervienne? Puis si je repense à des parents avec des enfants, on dirait que je peux imaginer plusieurs cas où un parent dirait
0: moi, je me fais
17: c'est
0: regarder.
17: Pas tes affaires.
0: Moi je me fais regarder.
17: Puis ça vous dérange pas Camille?
0: Non.
15: Ah non, moi les parents sont contents. Les mères me font des thumbs
0: des
15: up.
0: Des fois
15: là.
0: Oui, mais ça dépend parce que des fois il y a du monde qui sont pas contents. Puis des fois, il y a du monde qui me regarde genre « merci ».
17: Ouais.
0: Genre « mon enfant m'écoute pas, je taboute ».
17: C'est un risque que vous êtes prête à prendre.
0: Je m'en sac. Je reverrai plus jamais cette personne-là après.
17: OK, j'ai une question alors pour vous. C'est quoi la différence entre ce que vous faites puis être une Karen, expression employée dans la culture populaire pour désigner les femmes blanches qui se plaignent un peu pour rien, par exemple en demandant à voir le gérant parce qu'on a oublié de leur servir du ketchup avec leurs frites?
15: Ben, une Karen, c'est narcissique.
0: Ouais, mais le mot que t'as dit, « pour rien ».
17: Ah,
0: ouais. Mais moi quand je vois un petit gars mettons là dans un parc qui écœure une petite fille de façon répétée en lui pichant du sable d'en face, puis sa mère est occupée là, elle est pas nécessairement sur son téléphone, elle est peut-être en train de parler avec une amie, elle est un peu plus loin
17: ou de gérer une crise
0: d'un autre
17: ailleurs,
0: enfant ou ouais. On sait pas, tu sais. La clé, c'est ça, c'est pour rien. C'est-tu pour rien? C'est-tu important ou c'est pas important?
17: Mm-hmm.
0: Je regarde Arsène qui aide du monde avec une chaîne de vélo débarquée, un parent qui est probablement à bout, qui traîne son enfant depuis on sait pas où, pour aller on sait pas où. quelqu'un qui dérange les autres sur la plage, mm-hmm. à un endroit super éloigné où les gens sont allés pour avoir la paix.
17: Mm-hmm.
0: Tu sais, c'est ça. Est-ce que c'est important? Après ça, il y a la notion d'importance. Qu'est-ce qui est important puis qu'est-ce qui ne l'est pas?
17: Oui.
0: Mais tu sais, on posait la question au niveau du danger. Est-ce qu'on se met en danger soi-même? Moi, ma grand-mère a toujours dit, quand ton numéro de l'auto, il sort, il sort. Mmh. Que tu sois super prudent puis que tu parles à personne, tu peux manger un coup d'en face un jour, pareil, par un gars ou une fille, n'importe qui que tu vas croiser. Mmh. Une personne qui est là dans la vie puis dans le monde va pas nécessairement se mettre plus en danger. C'est quoi les chances?
17: Ouais,
15: vous nous demandiez quel impact ça avait quand on revient chez soi. Moi, c'est de la fierté. C'est
0: vraiment
15: de la fierté, ben j'interviens jamais sans avoir un jugement. Mm. Je mesure mes interventions, puis quand je reviens chez moi, j'ai une fierté. Je me dis peut-être que ça va avoir aggravé, mais moi c'est très rare que ça va aggraver une situation. On a une bonne conscience quand on revient chez soi, puis une fierté. Puis quand on voit ses enfants, vous avez pas des enfants d'âge adulte, hein. Mais quand on voit nos enfants d'âge adulte sous nos yeux intervenir, on fait « wow, j'ai fait une belle job ». Tu sais, quand on voit quelqu'un...
17: Ça peut être contagieux, donc...
15: Hey, c'est très contagieux, puis c'est qu'on on transmet ça, on peut se transmettre ça entre humains. Tu sais, de cette passion-là, on parlait tantôt un petit peu avant l'émission, puis je disais « ah, on partage la même passion », je disais ça à Arsène et à Camille. Puis là, « ah, est-ce une passion ?» Mais tant qu'il y a un engagement puis une volonté féroce, moi j'appelle ça une passion, c'est pas un hobby, mais c'est comme une obligation passionnée.
17: Ben il y a clairement de quoi nourrir cette passion, Marcia, parce qu'on reçoit beaucoup de messages de la part de notre auditoire qui vraiment est témoin de situations parfois choquantes, parfois juste tellement fréquentes qu'on en vient à croire que c'est normal. J'ai l'impression, j'y reviens, qu'il y a une certaine transformation de notre rapport à l'autre. autre. Arsène, vous travaillez auprès du public depuis longtemps. Est-ce que vous la voyez, cette transformation-là?
18: Tout à fait. Je travaille dans l'événementiel, dans les spectacles. Et oui, c'est un constat que beaucoup de gens ont dans le domaine, que la clientèle a énormément changé, surtout depuis la pandémie, où on a tous été enfermés chez soi, qu'on n'a pas pu aller voir des spectacles et autres. Où la clientèle se croit un peu plus tout permis.
17: Ouais.
18: Comme je me paye mon billet spectacle, donc j'ai le droit de tout faire. Vous pouvez pas rentrer, le spectacle est commencé. Je m'en fous, j'ai mon billet, je vais rentrer pareil. Ce qu'on vivait déjà avant, mais qui a été vraiment largement empiré avec la pandémie. Puis ça va de tout bas, tout côté. Là, il y a une expression en anglais, un mot en anglais que je connais pas en français.
17: Allez-y, je vais essayer.
18: Entitlement.
17: Ah, oh, mon Dieu.
18: Donc,
17: oui,
18: tout l'aurait dû.
17: Ils se croient tout permis.
18: Puis on le vit beaucoup. Je pourrais pas expliquer pourquoi depuis la pandémie exactement, mais on le vit et on le vit encore en 2026.
17: C'est l'individualisme. Oui. Puis d'ailleurs, c'est drôle parce qu'on a une auditrice qui nous dit, moi, c'est pendant les concerts que ça me dérange le plus. Il y a parfois des gens qui sont debout et qui ne semblent pas réaliser qu'ils sont les seuls debout et qu'ils cachent la vue de
15: tout. Il faut cesser d'endurer. Tu sais, on va se payer un bon billet de spectacle, puis on va endurer quelqu'un qui gâche notre plaisir parce qu'il a bu ou... Mais il faut le dire. Moi, des fois, je vais me lever, je vais aller voir une personne ressource, je vais dire, écoutez, est-ce que je peux être changé de place?
17: Mais c'est une bonne idée, ça. Voyons. Aussi, Marcia. On peut déléguer cette responsabilité d'intervenir à des personnes qui sont payées pour le faire.
15: Absolument.
17: Ça me plaît. Moi, j'irai voir Arsène, puis je dirais, il y a un problème dans la salle, donc intervenir.
18: Tu vois, moi-même, en tant que spectateur, j'interviens systématiquement quand il y a des gens qui parlent, quand il y a des gens qui filment, quand c'est tellement dérangeant que moi, ça me nuit. Puis je suis comme, hey, si t'as pas envie d'écouter le spectacle, peux-tu reculer? Peux-tu comme t'éloigner? Nous, on est là pour avoir ce plaisir.
17: Mais avez-vous pensé commencer votre intervention en disant, j'ai une question?
15: J'ai une question, pourrais-tu te fermer?
17: Je cherche à comprendre l'humain. Pourquoi es-tu comme ça? Vous voyez, j'ai pris de bonnes notes. Merci beaucoup. J'aurais aimé pouvoir vous lire tous les messages qu'on reçoit, mais je vais terminer avec celui de Stéphane qui vous dit juste merci. Je me croyais être seule en tant que justicier du savoir-vivre. Maintenant, il sait qu'il y a une équipe sur le terrain, une équipe formée de Camille Sykes, Arsène Brosseau, Tifo et Marcia Pilote. J'en profite pour souligner qu'on surveille la parution de votre plus récent livre Pour le reste de ma vie. Ce sera dès le 5 août aux éditions Édito. Marcia, bravo pour tout ce que vous faites, formidable trio.
18: Merci.
17: Merci.

0: C'était Cimetière de Grand Eugène qui sera au Festival Oshiaga à Montréal ce samedi 1er août. 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C'est Roland-Yves Carignan, directeur du programme de baccalauréat en journalisme de l'Université du Québec à Montréal et professeur au programme de journalisme et de médias numériques et sociétés qui va y répondre. Bonjour!
1: Bonjour, merci de m'avoir invité.
0: Ah, ça me fait tellement plaisir et je dois dire que moi, il m'arrive parfois de donner, pas des conférences, mais d'aller jaser avec des étudiants, des étudiantes en communication, en journalisme, et je me fais souvent poser des questions qui me surprennent et je réalise à quel point on ne comprend pas tout à fait cet univers, même quand on s'y intéresse de près. Donc, je pense que c'est super utile ce qu'on va faire aujourd'hui avec
1: Absolument.
0: Vous. Avant de plonger dans nos questions en rafale, je voulais vous entendre au sujet d'une statistique révélée en juin. Elle est tirée du volet canadien du Digital News Report, une étude internationale sur les habitudes d'information menée par l'Université Oxford. À peine 49% des répondants francophones disent avoir confiance dans la plupart des nouvelles qu'ils consultent. Une personne sur deux a confiance. C'est une chute de 18 points depuis 2018. Qu'est-ce que ça nous dit, ça?
1: Ben, évidemment, ça nous dit qu'on a de plus en plus de difficultés à se rallier tous ensemble, collectivement, autour d'une façon de voir les choses.
0: Mm.
1: Plus ça va, plus on pense que ma façon de voir les choses est la bonne. Et je vais tenter de trouver des médias qui vont présenter le point de vue que j'aime.
0: Et oui, je le monde tel que je le conçois.
1: Exactement. Et ce qui fait que ben, je me méfie de ceux qui ont un point de vue autre.
0: Mm.
1: Donc et là-dessus, c'est intéressant de mentionner que le Québec s'en tire vraiment mieux que le reste du Canada ou que les États-Unis, où c'est encore beaucoup plus polarisé. Mais le Québec a justement ce petit côté un peu tricoté serré. On est une île francophone. On est un peu plus... on a peut-être des valeurs un peu plus collectives.
0: Mais est-ce que ça vous rassure? Parce que là, on parle d'un francophone sur deux. Il me semble que c'est une statistique plutôt épeurante.
1: Effectivement, la tendance... En fait, on est mieux si on se compare, mais effectivement, en soi, c'est pas si intéressant.
0: Ça reste pas vargeux, si j'utilise un terme bien québécois. OK. Alors, lançons-nous dans les questions en rafale, on en a beaucoup. En quoi consiste exactement le travail d'un ou une journaliste?
1: D'abord, le travail d'un journaliste, c'est de trouver des informations qui sont nécessaires à la société, des informations au sujet de ce qui se passe dans la société,
0: mm-hmm.
1: et qui permet aux citoyens de prendre acte de ce qui se passe dans la société. Et c'est seulement en prenant acte de ce qui se passe dans la société qu'on est capable collectivement d'avoir un débat,
0: oui.
1: une discussion démocratique sur ce qu'on doit faire collectivement. Donc, d'où le lien ici entre le journalisme et la démocratie, qui est fortement
0: important.
1: Dont il
0: serait le chien de garde.
1: Dont il serait le chien de garde, oui.
0: Et en quoi c'est différent du travail d'un chroniqueur et d'un éditorialiste?
1: D'abord, faut dire, ils sont tous journalistes. Il y a le reporter qui, lui, doit rapporter les faits, les choses qui se passent dans la société. Le chroniqueur est capable plutôt d'aller avec une opinion sur mm-hmm. les faits. Alors, il peut pas inventer des faits, cela dit.
0: Son opinion doit être basée sur une vérité.
1: Exactement. Donc, donner une analyse, une mm-hmm. façon de comprendre, un angle de vue. Et évidemment, l'éditorialiste, ben là, on en voit de moins en moins, en fait, des éditorialistes. Mais c'est cette idée de prendre position au nom de l'entreprise.
0: Ah, alors, quelle distinction doit-on faire entre le journalisme et les médias, l'entreprise?
1: Ah, excellente question. Et j'en profite pour vous remercier d'avoir autant de temps pour répondre à cette question-là, parce que ça pourrait être très simple. Vous savez, le journalisme, au départ, on parlait de la presse. Hein? Même
0: oui.
1: souvent, on dit la presse et le journalisme, c'est un peu la même chose. Mais quand on y pense, la presse, c'est cet outil inventé par Gutenberg mm-hmm. qui n'a rien de journalistique, qui est vraiment un média, le premier média, c'est-à-dire la capacité d'imprimer à grande échelle un nombre de copies très, très grand, qui fait qu'on est capable de rendre public ce qu'on a écrit.
0: Une
1: information, voilà. Et le journalisme s'est implanté, en fait, les premiers journalistes étaient des imprimeurs. Littéralement. Et donc, d'où le terme un peu ambigu de presse, hein, où on a à la fois le média, imprimé, et le journalisme qui met des informations dans son média.
0: Mm-hmm.
1: Ça a toujours été ça, le journalisme, le bon vieux journal papier, hein, et même les premières stations de radio et tout ça. Aujourd'hui, il y a une distinction complète entre ce qui est un média. Hein, les Google, Facebook de ce monde sont des médias.
0: Oui.
1: Les médias sociaux, hein, mm-hmm. dont on les appelle. Et le journalisme n'a plus de médias. Le journalisme, c'est un producteur de contenu dans des médias qui appartiennent à d'autres. C'est tout à fait différent. Donc, on peut même plus parler de la presse, au sens où c'est le même mot pour dire le journalisme et le média.
0: Exact.
1: C'est vraiment deux aspects complètement différents aujourd'hui. Et les journalistes qui contrôlaient jadis les entreprises de presse, mm-hmm. ben aujourd'hui, ne contrôlent absolument pas l'écosystème de communication et de télécommunication au sein de la société.
0: On le sait bien, mais c'est pas vrai du tout, parce que les dernières statistiques nous révèlent que beaucoup de Canadiens et Canadiennes ne savaient pas que les médias sociaux de Meta ne relaient plus les nouvelles canadiennes.
1: Entre autres.
0: Donc non, on le sait pas tant que ça, alors merci de faire cette distinction pour nous. Question d'Alexis, un de nos auditeurs. Salut, je suis étudiant en journalisme à Jonquière et ce sera la dernière année de ma technique l'an prochain. J'arrête pas de lire et d'entendre des commentaires de gens qui chialent sur les sujets répétitifs que les médias couvrent. Par exemple, Trump en ce moment. À l'école, on peut couvrir pas mal ce qu'on veut, avec l'angle qu'on le souhaite, mais sur le milieu du travail, à quel point les médias ont leur mot à dire sur les sujets qui sont couverts et mis de l'avant? Il ajoute à sa question, est-ce qu'il y a une différence flagrante entre le public et le privé? Qu'avez-vous à répondre à Alexis?
1: Ben, la première partie, qui décide des sujets, évidemment, à la base, on peut dire que c'est le ou la journaliste qui va décider du sujet. Évidemment,
0: ouais.
1: C'est une équipe, hein, donc il y a des affectateurs, il y a des gens qui vont réfléchir aussi à des sujets. Et on le fait en fonction de l'auditoire à qui on s'adresse. Vous avez certains sujets, comme le journalisme ce matin, mm-hmm. Évidemment, qui est en lien avec l'auditoire, ou en tout cas l'auditoire que vous imaginez avoir, ou que vous avez peut-être même des données sur votre auditoire. Donc,
0: oui.
1: C'est comme ça qu'on choisit les sujets. Ça, c'est peut-être la réponse courte. La réponse un peu plus longue, c'est aussi de dire qu'il y a quand même tout un écosystème de production d'informations. Savez-vous qu'il y a au-dessus de 50 000 porte-parole relationnistes chargés de communication au Québec, et il y a 1400 membres de la Fédération des journalistes du Québec. Je sais pas si vous voyez
0: C'est l'écart. Disproportionné, disons, hein, le nombre de relationnistes donc qui soumettent des idées
1: exactement
0: à un millier de journalistes.
1: Voilà. Et donc, ces gens-là, évidemment, vont structurer des conférences de presse, des communiqués, des façons de voir, des façons de faire, en comprenant fort bien comment fonctionnent les journalistes. Hein? Et ils aiment ça, les journalistes, par exemple, avoir un scoop. Donc, je vais te donner un scoop. Hein? Comme ça, tu vas pouvoir bien le jouer dans ton journal.
0: Ah, c'est intéressant.
1: Et donc, qui choisit les sujets? Ben, oui, c'est vrai que c'est seulement le journaliste qui va le choisir au final. Il choisit dans un écosystème. Et l'écosystème lui fournit, il y a comme une espèce de grands fournisseurs d'informations derrière les journalistes qui vont les alimenter en temps réel. Et évidemment, il y a des intérêts derrière ça.
0: Et la question médias publics et médias privés, est-ce que vous voyez une différence?
1: Très peu, en fait, pour être honnête. Les entreprises privées ont aussi des approches et vont structurer l'information qu'ils vont produire en fonction de certains intérêts. La plupart des entreprises privées, par exemple, vont avoir une section économie, en fait, qui est plutôt une section finance et affaires plutôt que économie, et où on va parler des affaires. On va parler d'un nouveau forage de pétrole, d'un nouveau pipeline. On va en parler pas en termes d'environnement, on va en parler en termes d'économie,
0: mm-hmm.
1: croissance économique et tout ça.
0: Le cahier dans lequel la nouvelle est rapportée, donc, influence l'angle.
1: Exactement, mais ce cahier-là, par quoi il est financé? Par les annonceurs. Hein? C'est qui les annonceurs? Très souvent, c'est pas mal les mêmes, hein, la publicité d'automobile, par exemple, ce genre de choses-là. Donc, évidemment, il y a tout un contexte. Là.
0: Mm-hmm.
1: Et donc, dans le public, à la limite, comme il y a moins de publicité, il y a pas mal moins cette contrainte-là.
0: Mm-hmm.
1: On pourrait parler de la publicité dans les médias publics, là, comme Radio-Canada. Ça,
0: censurée ou quoi que ce soit, c'est qu'on a 14 minutes et encore beaucoup de questions. Donc, je veux juste dire que le message d'Alexis fait écho à celui de Julie, une auditrice, qui dit qu'elle aime les journalistes en général, qu'elle aime être informée, mais qu'elle est vraiment tannée de certains choix journalistiques, notamment celui de parler de Trump tout le temps. Elle propose au moins une journée sans mentionner Donald dans les nouvelles. On note l'idée. Je ne sais pas si elle est réaliste. Par contre, il y a une autre question d'une auditrice qui nous est parvenue via la bulle de conversation sur Audio. Evelyne nous demande comment la profession de journaliste peut trouver une place avec l'intelligence artificielle, les hypertrucages, les fausses nouvelles, les réseaux sociaux et les influenceurs qui font aussi de l'info.
1: Ouais, ça aussi c'est une vaste question parce que on est à une chaire de recherche là.
0: Absolument.
1: Allons-y profondément.
0: C'est exactement là où nous sommes.
1: Ouais, exactement. Donc parlons de cet écosystème médiatique. Mm-hmm. Je disais tantôt que les journalistes ne contrôlent plus les médias, mais l'écosystème de télécommunications, même au Canada, il est structuré, organisé, contrôlé par de grandes entreprises étrangères. Nommément américaine, mm-hmm. nommément les Google, Amazon, Meta, donc de ce monde. Et on n'arrive plus à reprendre le dessus. Mm-hmm. Vous parliez de Meta qui ne diffuse plus d'informations journalistiques. Pourquoi? Parce qu'ils ont dit au Canada, vos lois, on n'en a rien à foutre.
0: On ne donnera pas d'argent pour la diffusion de ces nouvelles que nous ne créons pas du tout.
1: Voilà. Et effectivement, cet écosystème-là, il est structuré par des entreprises qui obtiennent des informations sur nous en temps réel, tout le temps. Notre téléphone, mon téléphone, votre téléphone sont actuellement dans le même studio. C'est facile pour quelqu'un qui a accès au GPS de mon téléphone et de votre téléphone pour dire qu'on s'est vu aujourd'hui. Oui. C'est super facile. On n'a même pas besoin d'écouter la radio.
0: Que nous sommes dans la même pièce.
1: Exactement. Donc, on a des informations. Ces entreprises-là ont des informations sur absolument toutes les activités humaines. Qu'est-ce qu'on achète? Quelles recherches on fait sur Google? Qu'est-ce qu'on demande à ChatGPT? Ils ont des informations sur absolument tout. Mm-hmm. Et c'est à partir de ces informations-là qu'on est capable de parler en faisant une agrégation de toutes ces informations-là, on est capable de parler d'intelligence artificielle. Et il y a beaucoup d'argent à faire dans l'intelligence artificielle. Donc, ça, c'est l'espèce de détour un peu long pour répondre à la question, pour dire, c'est compliqué pour les journalistes aujourd'hui, effectivement, avec l'intelligence artificielle qui fabrique des fausses informations et tout ça, mais c'est encore plus compliqué pour les journalistes de défendre la démocratie dans un contexte où les décisions, elles sont prises par des algorithmes plutôt que par les citoyens d'un pays. Mmh. Et ça, c'est le grand défi qu'on a.
0: Et on dirait que vous n'avez pas de réponse sur les moyens à employer pour contrer ce fléau?
1: Commençons par dire que je pense que les gouvernements de tous les pays ont très peu de réponses.
0: Oui, c'est pas votre travail à vous, on s'entend bien de trouver des réponses.
1: Mais poser des questions, oui.
0: Oui, c'est ça. Ce que je voulais souligner, c'était davantage le on est devant un bon problème ici, puis on n'a pas encore les outils pour s'y attaquer concrètement, là, du moins chez les journalistes.
1: Vous savez, vous avez mentionné au tout début que les journalistes doivent être les chiens de garde de la démocratie. Défendre la démocratie, ça veut dire défendre la possibilité que ce soit les citoyens qui décident des règles et des lois qui s'appliquent à tout le monde, incluant les entreprises dans un pays. Or, on est en train de glisser d'un pouvoir politique vers un pouvoir technopolitique. Le terme n'est pas de moi. Asma Mala, par exemple, en France, je vous recommande son livre « Technopolitique » ou le suivant « Cyberpunk ». Asma Mala, donc... Il y a un glissement vers un pouvoir technopolitique. On peut penser évidemment à Donald Trump aux États-Unis et Elon Musk. Mais ne nous laissons pas avoir par ces deux personnages-là. C'est une réalité. Nos gouvernements ont de moins en moins la capacité de réguler et de contrôler ces grandes entreprises qui structurent toute l'information qui circule dans notre pays.
0: Mm-hmm. Revenons aux journalistes sur cette note de désespoir.
1: Non, mais je pense que c'est un défi. C'est un défi qui est posé aux journalistes. Si le journalisme est un chien de garde de la démocratie, il va devoir trouver des moyens pour faire en sorte que les citoyens prennent conscience de ce nouveau défi.
0: Absolument.
1: Et décident collectivement d'agir.
0: Mais en tout cas, vous sonnez bien l'alarme, Roland-Yves Carignan. Je rappelle que vous êtes directeur du programme de baccalauréat en journalisme de l'UQAM, que vous répondez aux questions de l'auditoire en direct pour cette chaire de recherche sur le journalisme. N'hésitez pas à nous écrire d'ailleurs si vous êtes à l'écoute. Point de repère @radio-canada.ca. J'enchaîne avec une autre question qui est importante. Je crois on parle beaucoup d'objectivité en journalisme. Oui. Qu'est-ce qu'on veut dire par là? Puis ça existe-tu vraiment?
1: Non.
0: C'est ça.
1: La réponse courte, c'est non, évidemment. L'objectivité, je pense que c'est important, puis je passe toujours beaucoup de temps avec mes étudiants pour expliquer la notion d'objectivité. L'objectivité, ça s'oppose à la subjectivité. Hein, quelque chose qui est objectif, c'est qu'il n'y a absolument plus rien de subjectif. C'est-à-dire, il n'y a plus rien de moi, ma façon de voir dans quelque chose qui est objectif. Et donc, ça veut dire que c'est quelque chose sur lequel tout le monde s'entend. Mmh. Qu'est-ce qui est objectif? Ben, c'est quelque chose qui n'est pas remis en question. Le feu rouge au coin de la rue, ça veut dire qu'il faut s'arrêter. C'est objectif. Mm-hmm. Mais quand on y pense, il n'y a rien dans la nature qui dit qu'un feu rouge, ça veut dire qu'il faut s'arrêter. Donc, c'est objectivement vrai parce qu'on s'entend tous là-dessus. Ouais. Et c'est vraiment ça, la notion d'objectivité. Évidemment, si les journalistes ne faisaient que rapporter des choses sur lesquelles tout le monde s'entende, ça serait plate.
0: Je sais pas ce que j'apprendrais en lisant mon journal le matin.
1: Exactement. Donc, par définition, les journalistes placent dans la sphère publique des objets qui ont encore une certaine forme de subjectivité. Mais l'objectif, c'est d'en discuter pour parvenir à une entente, consensus démocratique.
0: Donc, qu'est-ce qu'on attend d'un journaliste ou d'une journaliste quand il rapporte une nouvelle?
1: Ce qu'on attend, et ça c'est intéressant parce que les journalistes ont beaucoup, ils ont des guides de déontologie, oui. Tout ça, ils ont plein de choses là, qui définissent ce que c'est. Mais quand on demande aux citoyens et aux gens qui écoutent les journalistes, ben essentiellement, ils veulent avoir de l'information parce que c'est divertissant, parce que ça permet de connecter avec le monde, mm-hmm. parce que ça permet de discuter avec mes amis, mes collègues, de ce que nous avons lu ensemble ou collectivement, des choses qu'on a. Et les gens s'attendent que les journalistes, ils s'attendent pas que les journalistes soient impartiaux. Mm-hmm. Et même, ils croient pas que les journalistes puissent être impartiaux. Par contre, ils s'attendent et ils croient. Parce que quand on va plus en profondeur dans les sondages sur la crédibilité des journalistes, on s'aperçoit que les gens croient encore que les journalistes, quand ils affirment quelque chose, ils ont vérifié que c'est bel et bien vrai.
0: Comment se fait la vérification des faits en journalisme?
1: Souvent, effectivement, c'est en corroborant les informations, en trouvant une autre source. Donc, vous remarquerez que l'information journalistique, elle dit toujours quelle est sa source. Un journaliste ne peut pas affirmer quelque chose sans dire « a dit telle personne » ou « a affirmé tel rapport ». Mm-hmm. C'est important. Mais il faut plus qu'une source pour pouvoir corroborer.
0: Est-ce qu'il y a un nom magique?
1: Ça dépend toujours de la crédibilité des sources. Ça dépend aussi du type de source.
0: On a fait un super retour à la base au sujet de la crédibilité de la source avec Rachel Chagnon. D'ailleurs, c'est disponible en rattrapage sur Audio si les gens veulent savoir qu'est-ce qu'on entend par crédibilité. Une question que je me fais souvent poser à titre de femme qui a produit au contenu et porté un documentaire sur le MKUltra, un programme financé en partie par la CIA et le gouvernement canadien. C'est un documentaire qui a été diffusé à Radio-Canada. Et les gens s'en étonnent. Ah, un diffuseur public peut produire et diffuser quelque chose qui s'attaque en partie au gouvernement canadien. Alors, est-ce que les gouvernements interviennent dans la publication d'un article ou d'un reportage qui appartient au diffuseur public?
1: J'espère que non. Vous êtes sans doute mieux placé que moi pour le savoir.
0: Pas dans mon cas, du moins. Mais quel est le rôle, quel est le rapport entre

0: indépendance entre l'institution Radio-Canada et les journalistes au sein de Radio-Canada.
1: Ouais.
0: Donc, je crois pas qu'il y ait vraiment... En tout cas, il n'y a pas
1: Notre auditeur n'a pas à s'inquiéter.
0: Non.
1: Est-ce qu'il faut un baccalauréat en journalisme pour être journaliste?
0: Un baccalauréat, non. Ça ne veut pas dire que je ne dis pas qu'il faudrait faire un bac à l'UQAM.
1: Évidemment, vous êtes à la tête de ce programme, mais
0: pas nécessaire. Mais c'est pas nécessaire. Je pense que c'est important quand même d'avoir certaines formations. Il y a d'autres, types de formations plus courtes qui se donnent, par exemple, d'autres universités
1: oui,
0: là,
1: qui donnent des certificats.
0: Ou généralement, donc, c'est des gens qui ont un baccalauréat en quelque chose d'autre et qui vont faire un certificat en journalisme.
1: Philosophie, histoire, voilà. Économie.
0: Et tant mieux, parce que pour bien représenter la société, ben les journalistes devraient pas tous venir de la même école.
1: Tout à fait.
0: c'est important.
1: Qui surveille les journalistes?
0: En fait, les journalistes, c'est un métier, mais ce n'est pas une profession comme les médecins ou les avocats ou qui eux sont véritablement réglementés mm-hmm. par des règles, des lois, un ordre. Donc les journalistes sont comme auto-réglementés.
1: Donc qu'est-ce qui arrive quand ils ne suivent pas les règles?
0: Ils se font donner une tape sur les doigts par le conseil de presse.
1: C'est symbolique.
0: Mais c'est symbolique, effectivement.
1: Est-ce que c'est pas problématique?
0: Oui et non. Dans le sens où les journalistes doivent aussi conserver leur indépendance. Et donc, c'est important d'être capable de s'auto-réglementer. Quand on est autonome, d'ailleurs c'est le contraire de hétéronome. Hétéronome, c'est qu'on obéit à des règles qui viennent de l'extérieur de nous-mêmes.
1: OK.
0: Hein? Donc, les médecins obéissent à des règles qui sont extérieures aux médecins eux-mêmes. C'est l'ordre des médecins.
1: L'ordre, ouais.
0: Et le serment d'Hippocrate et tout ça. Les journalistes, vont définir eux-mêmes. Ils sont autonomes. Et je pense que s'il y a cette chose-là qui est importante dans le journalisme, d'être complètement indépendant de toute forme de pouvoir, mais il y a des risques. Je suis pas en train de dire c'est la panacée.
1: Ben oui, c'est ça. C'est une discussion super intéressante. Oui. Puis là, il nous reste 1:42, donc je commenterai pas. Je vais y aller avec une dernière question. Je la crois importante dans le paysage médiatique d'aujourd'hui. Les créateurs de contenu et créatrices de contenu qui font de l'information, est-ce qu'ils et elles sont soumises à un code d'éthique?
0: Mais comme plein d'autres types d'informations, je pense pas que vous êtes soumise à un guide des journalistes.
1: En tant qu'animatrice à Radio-Canada, je suis soumise à certaines règles, oui.
0: Certaines règles de Radio-Canada, oui. Mais vous ne relevez pas des contenus journalistiques de Radio-Canada.
1: Non.
0: Voilà, donc
1: pas dans ce rôle.
0: Voilà, donc dans toute l'information qui circule dans la société, il y a finalement très très peu de gens qui sont soumis aux règles journalistiques.
1: Intéressant.
0: Et les influenceurs effectivement ne le sont pas. Les journalistes vont beaucoup reprocher à ces gens-là de vouloir faire de la publicité. Mais au fond, les journalistes aussi se financent par la publicité à travers leurs médias.
1: Ah, c'est un bon rappel, ça! Merci beaucoup pour toutes ces informations sur le journalisme, Roland-Yves Carignan. Je rappelle que vous êtes professeur au programme de journalisme et de médias numériques et sociétés à l'Université du Québec à Montréal. Vous êtes aussi directeur du programme de baccalauréat en journalisme à la même université. J'avais encore beaucoup de questions pour vous. Je suis désolée qu'on manque de temps.
0: Vous me réinviterez.
1: Ça me ferait vraiment plaisir. Merci encore.
0: Merci.
1: Tout de suite après Point de repère, ce sera Midi Info avec Laurence Martin. Salut Laurence.
2: Bonjour Rosemée Autonne-Théborin. J'aime tellement ça de dire votre nom, nom long.
1: J'aime ça l'entendre aussi parce que c'est très très rare. Je vais être franche avec vous. Il y a peut-être que vous, je ne sais pas si ça vous fait ça, mais récemment je parlais avec une de mes collègues, puis comme à la radio on dit le nom au complet pour que les auditeurs auditrices sachent à qui on parle, je l'ai vraiment dit. Mais tu sais Catherine Amélie Meury, puis j'étais comme oh mon Dieu, je suis en train de virer coucou. Ça vous arrive Laurence des fois?
2: Oui, disons que c'est un petit défaut professionnel, c'est les gens au long.
1: Ça témoigne d'une certaine fatigue cognitive.
2: Absolument.
1: Donc, de quoi vous allez parler ce midi?
2: Oui, on va recevoir Stephen McKinnon, ministre fédéral des Transports, parce que vous avez peut-être entendu parler du premier ministre ontarien qui émet des doutes quant au projet de TGV. Qu'est-ce que ça veut dire donc pour l'avenir du projet? On va aussi recevoir Charles Milliard, chef du Parti libéral du Québec, qui présente sa position face à la nouvelle menace de tarifs de Donald Trump. Mm-hmm. Est-ce qu'il est satisfait de ce que M. Carney a fait fait jusqu'à maintenant? Est-ce qu'il ferait comme Christine Fréchette? Bref, on va le recevoir un peu plus tard.
1: Très intéressant. Bonne émission.
2: Merci.
1: Nous, après le bulletin nouvelle, on va plonger dans les actualités de la culture populaire avec Jean-Michel Berthiaume et Malia Kounkou. Il sera question...

De jeux de société et d'éco-responsabilité, il y a un lien. Il sera aussi question de cette tendance sur le web. Bon, tendance, le mot est fort. On l'utilise vraiment pour tout et pour rien. Mais disons que le web peut parfois nous encourager à couper les ponts avec des membres de notre famille pour notre bien ou pas. On va y réfléchir. À tout de suite.

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6: Bonsoir à tous, ici Alexandre Lepoutre. Après 4 jours de cavale et de recherche, Philippe Benoît a finalement été arrêté par la Sûreté du Québec en Mauricie. L'homme était activement recherché depuis dimanche en lien avec le meurtre de son fils de 16 ans. Léa Lauzon nous en dit plus.
7: Selon la Sûreté du Québec, une information transmise par un citoyen a permis aux enquêteurs de concentrer leurs recherches dans le secteur du lac Veillette, à environ 3 km du poste de commandement. Ce sont ensuite des quadistes qui ont repéré Philippe Benoît vers 16h30, permettant aux policiers de procéder à son arrestation. La SQ confirme que de la force a été utilisée lors de l'intervention, sans toutefois préciser les circonstances. Le suspect a ensuite été transporté par ambulance vers un centre hospitalier. Voici la porte-parole de la Sûreté du Québec, Audrey-Anne Bilodeau.
8: C'est grâce à de l'information reçue du public, là, comme on vous mentionnait, il y avait des dizaines et des dizaines d'informations qui rentraient. Et maintenant, une de ces informations-là a mené certains de nos policiers quadistes, des membres du service d'intervention d'urgence, à se déplacer là dans le secteur de recherche tout près du lac Veillette. Je pense que ce qui est important pour l'instant de dire, c'est de remercier la population, parce que c'est vraiment grâce à eux, la population du lac des Sables ont été très patients. Jour après jour, ont continué à nous accueillir, nous fournir des informations pertinentes. Et c'est vraiment grâce à une de ces informations-là qu'on a pu le localiser.
7: Au terme de cette cavale de 4 jours, Philippe Benoît fait maintenant face à une accusation de meurtre au premier degré. Les policiers allèguent qu'il aurait tué son fils de 16 ans à l'aide d'un objet contondant alors que l'adolescent était séquestré. Après son passage à l'hôpital, il devra comparaître devant le tribunal. Pendant ce temps, l'enquête de la Sûreté du Québec se poursuit. Ici Léa Lauzon, Radio-Canada, Lac aux Sables.
6: En Alberta, la police de Calgary annonce avoir retrouvé le corps d'un jeune garçon de 11 ans qui était porté disparu depuis le 16 juillet. Des centaines de policiers et de bénévoles s'étaient mobilisés dans les 2 dernières semaines pour tenter de le retrouver. Les précisions d'Arzuma Kampaoré.
9: Mardi, un membre du public a trouvé des vêtements correspondant à ceux que le jeune Parker portait au moment de sa disparition. Cette piste a poussé les autorités à déployer des équipes canines et des équipes de sauvetage aquatique du service d'incendie de Calgary. La police croit que Parker est entré dans un profond fossé du côté ouest de Deerfoot Trail et s'est aventuré dans un réseau de canalisation. Son corps a été localisé environ 150 mètres à l'intérieur de ce labyrinthe souterrain. Le lieu de la découverte se trouve à un peu plus d'un kilomètre de Travis Crescent, l'endroit où le garçon a été vu pour la dernière fois. Selon la police, l'intervention a été complexe pour les équipes spécialisées car les conditions dans le système de tuyaux étaient extrêmement dangereuses en raison notamment d'une accumulation de gaz. Le bureau du médecin légiste en chef a pris le contrôle de la scène pour mener son enquête. Cependant, la police privilégie pour l'instant la thèse de l'accident et ne soupçonne aucun acte criminel, rappelant que les éléments de preuve indiquent que Parker marchait seul. La police a tenu à souligner l'effort extraordinaire et la passion des milliers de bénévoles et de citoyens qui ont participé aux recherches durant les 13 derniers jours. Ici Arzuma Kampaoré, Radio-Canada, Calgary.
6: Ottawa a l'intention de retirer les redevances imposées aux plateformes de diffusion comme Netflix et Amazon. Le gouvernement fédéral promet de les remplacer par du financement public, mais les oppositions estiment qu'il s'agit d'une nouvelle concession accordée à l'administration américaine qui s'opposait à cette réglementation. On peut entendre Mark Carney, suivi du chef bloquiste Yves-François Blanchet.
10: En même temps, il y a des grands investissements dans la culture et les langues canadiennes, les 2 langues officielles, plus de 600 millions de dollars.
11: Les 600 millions du gouvernement du Canada n'est pas une concession du gouvernement américain. Le gouvernement canadien renonce à des milliards de revenus qui viendraient des États-Unis de la part d'entreprises qui ne paient pas leurs impôts au Canada et les remplace par de l'argent, beaucoup moins d'argent, qui viendra de la poche des contribuables.
6: Le CRTC n'a pas encore réagi à la proposition du gouvernement fédéral. En terminant, le projet de train à grande vitesse entre Québec et Toronto va-t-il dérailler? Le gouvernement de Doug Ford serait en train de réexaminer son soutien au TGV. Il s'agirait en fait de représailles à la décision d'Ottawa de bloquer l'agrandissement de l'aéroport Billy Bishop de Toronto. Catherine Brulotte.
3: Que ce soit un aéroport, un port, on doit procéder avec sensibilité.
4: Alors que le ministre fédéral des Transports, Stephen McKinnon, explique le rejet de l'agrandissement de l'aéroport Billy Bishop par l'opposition citoyenne, son homologue provincial, Pragmeet Sarkaria, croit qu'Ottawa a cédé à des groupes marginaux.
12: If you listen to the special interest groups, nothing will ever be built.
4: Voilà que 11 députés de son caucus dans l'Est ontarien retirent leur appui au projet Alto de train à grande vitesse entre Québec et Windsor. Une échange d'opposition qui pourrait être un symptôme d'un refroidissement de la relation entre Ottawa et le gouvernement ontarien, selon la professeure émérite en sciences politiques Geneviève Tellier.
13: Le gouvernement fédéral, jusqu'à présent, a toujours montré qu'il y avait de l'argent à donner à l'Ontario. Mais il y a peut-être des limites, justement, à délier les cordons de la bourse et à dire oui à tous les projets.
4: Pour le projet de TGV, Ottawa n'a pas légalement besoin de l'appui de l'Ontario pour aller de l'avant. Le vice-président de la Chambre de commerce du Canada, Pascal Chan, croit toutefois que les provinces devraient monter à bord du projet de TGV sans hésiter.
14: C'est vraiment le moment de se concentrer sur les investissements transformateurs.
13: Et évidemment, dans le projet du TGV, il y a des gagnants et il y a des perdants. C'est aussi vrai au Québec qu'en Ontario.
4: La politologue Geneviève Tellier souligne que la grogne citoyenne en lien avec le projet de TGV est surtout ressentie dans le milieu agricole. Un électorat cher au Parti progressiste conservateur ontarien. Ici Catherine Brulotte, Radio-Canada à Toronto.
6: Voilà, c'était l'essentiel de vos informations. Merci d'être à l'écoute.

0: Ici Rosemée Autonne-Desmorin, vous écoutez Point de repère. Dans les prochaines minutes, vous allez en apprendre plus sur ce qui nourrit la culture populaire ces jours-ci grâce à la journaliste Malia Kounkou et au docteur en sémiologie Jean-Michel Bertillon, qui est aussi chargé de cours à l'UQAM. Salut à vous deux!
1: Allô Rosemée!
2: Hello!
0: Jean-Michel est en train de déployer des jeux de société partout sur la table du studio. Il me salue en sortant des dés d'une boîte.
2: Ouais.
0: J'aime beaucoup être avec vous deux.
2: Je prends mes aises, je commence à pas
0: vraiment
2: mal me sentir.
0: À la semaine 8, vous occupez l'espace comme vous ne l'avez jamais fait depuis ce début de saison. Avant qu'on parle de jeux de société, soulignons qu'il y a un gros événement de culture pop qui se prépare à Montréal. Et je veux qu'on en parle maintenant, pendant qu'il y a plein de gens qui pensent à leur costume.
2: Oh.
0: L'Otakuton, qui va se tenir au Palais des Congrès du 7 au 9 août prochain à Montréal. Un festival bilingue qui célèbre les animés, les mangas, les jeux, la culture japonaise et sa communauté. Jean-Michel, ça veut dire quoi, otaku?
2: Otaku, en fait, l'expression originale, ça provient c'est un mot japonais qui se traduit par sa chambre ou sa personne. L'utilisation générale, c'est pas mal transformé depuis le temps, mais je trouvais ça quand même assez intéressant que ça ressemble à la chambre à soi de Virginia Woolf.
0: Oui.
2: Cette idée-là d'un lieu qui est intime, isolé, plus souvent qu'autrement, et qui décrit une communauté marginale des années 90 au Japon, où en fait les personnes devenaient tellement investies dans des fandoms, tellement des grands fans précis d'une certaine franchise de culture populaire, qui finissaient par en perdre leur aptitude sociale et s'isolaient.
0: Ce qui sonne très négatif.
2: Ce l'est, à la base.
0: À la base, c'est ça. Donc, on s'est réapproprié le mot, ou du moins, on l'a transformé pour en faire une célébration. Donc, le fanatisme, le mot est bien trop fort, de cet amour qui est porté pour des mangas, par exemple.
2: Mais c'est très particulier parce que quand on parle de la culture populaire nippone, on est en train de catégoriser des choses. Fait qu'on se retrouve souvent, pis c'est pour ça que je pense que c'est rébarbatif pour plusieurs personnes quand ils veulent commencer.
0: Mm-hmm.
2: C'est de se rendre compte que tout terme représente une catégorie, représente une manière d'apprécier son fandom en particulier. Fait qu'on pense notamment, là tu mentionnais les mangas.
0: Ouais.
2: Ben les mangas se déclinent en quatre catégories générales. Fait qu'on a le shonen, le seinen, le shoujo et le josei. Pis ça c'est pour jeune homme, pour hommagé, pour jeune fille, pour fille âgée. Il y a beaucoup de catégorisation qui se fait.
0: Okay.
2: Et otaku en fait partie. On se catégorise dans notre culture populaire. On est une certaine frange. On agit d'une certaine manière. Puis bon, ça va dans toutes sortes de directions. En culture populaire, on l'a repris. Et depuis les dernières années, je dirais les 20 dernières années, il y a une globalisation qui se fait du phénomène de l'otaku, qui fait en sorte qu'on se retrouve de plus en plus à avoir une négociation culturelle.
0: Fait que là, qu'est-ce que ça veut dire, ça?
2: Ben c'est, par exemple, là, je sais qu'ils vont être là, mais au Otakuton, je sais, là, je varie dans ma manière de le
0: prononcer. On prend pas de chance.
2: Ouais,
0: on l'aura prononcé de toutes les façons.
2: Il y a Isekai Touch, qui est une maison d'édition de manga québécois.
0: Ah, OK. Donc, c'est un festival qui est une occasion pour plusieurs cultures et sous-cultures de se rencontrer.
2: Oui, et tout sous le grand parapluie de l'otaku, de la culture populaire japonaise.
0: OK.
2: Mais qui se manifeste différemment, dépendant de la terre dans laquelle on fait pousser la plante, si on peut dire. T'sais. C'est la richesse des minéraux québécois qui font qu'on prend la formule manga et qu'on fait quelque chose de nouveau, notamment avec cette maison d'édition.
0: C'est beau. Oui, vraiment. Puis, Malia, il y a un aspect de la programmation qui vous intéresse particulièrement. Je ne connaissais pas ce phénomène, les VTubeuses.
3: Les VTubeuses et les VTubeuses. Oui, parce que j'ai regardé un peu la programmation de l'Otakuton. Je suis du plan des coups.
2: Oui, très vite. Moi, j'étais vraiment
3: Et j'ai vu qu'il y avait effectivement des VTubeuses. Alors, qu'est-ce que c'est les VTubeurs, VTubeuses? C'est des créateurs et créatrices de contenu qui se cachent en fait derrière des avatars virtuels. En fait, ils sont animés en temps réel. Donc, ça veut dire que l'avatar... Alors, me demandez pas quelle est la technologie derrière.
0: Vous n'êtes pas là pour ça, Malia.
3: Exactement, je suis juste là pour... En fait, exprimer ma fascination par rapport à ce phénomène, en fait, parce que non seulement c'est un phénomène qui est hyper prisé, vraiment, il y a une bonne grosse communauté derrière, mais les gens sont prêts à payer, en fait, pour voir ces VTubeurs dans la vie réelle.
0: Donc, mais ils ne verront pas une personne. Et les elles vont voir.
3: Ils vont voir un hologramme, un concept, un dessin animé, mais qui. Un
0: incroyable.
3: Écran.
0: Ouais. Donc, on paye pour voir une version animée d'un YouTuber ou d'une YouTubeuse dont on ne connaîtra jamais la véritable identité, si je comprends
3: c'est
0: bien.
3: C'est ça, oui, dit comme ça, c'est vrai que c'est très.
0: Non, non, il n'y avait aucun jugement. Je n'avais que de la factuelle. Vulgarisation.
3: Oui, mais on est journaliste ici.
0: Oui, vraiment. On vient de faire une chaire sur le journalisme, une chaire de recherche. Je me sens outillée plus que jamais. Pourquoi? En fait, non, je peux comprendre pourquoi une personne veut devenir VTubeuse.
3: Oui.
0: Ben, il y a l'anonymat. C'est ça, il y a une plus grande liberté.
3: Oui, puis Internet est vraiment... j'ai envie de dire une sorte de jungle virtuelle, donc tu sais jamais vraiment quel cyberharcèlement en fait
0: exact.
3: Tu vas te prendre, surtout en tant que femme. Donc je peux comprendre que des femmes qui peut-être ont voulu être streameuses sur Twitch, etc.
0: ouais.
3: Et qui ont vu la réalité de ce que c'est, peut-être que le fait d'être VTubeuse leur permet de trouver tout simplement un compromis qui soit un peu plus sécuritaire.
0: Ça, je peux le concevoir. Après, pourquoi le public est si attiré par la proposition des VTubers, VTubeuses, on dirait que ça c'est moins clair pour moi.
3: Ben je pense que c'est vraiment le côté où quand on est justement devant des mangas, on imagine en fait le manga en action, en animation dans son esprit, et puis là on n'a pas à imaginer quoi que ce soit, on a vraiment la figure animée devant soi, et en plus on peut avoir une interaction avec elle, ça c'est faux. C'est comme si tu pouvais parler avec Naruto.
0: Ok, oui, je comprends. Voilà. Puis donc pendant le Takuton, il y aura certaines de ces personnalités animées.
3: Exact.
0: Qui seront sur place, mais à distance. Parce que je présume
3: qu'elles seront en esprit et puis en technologie sous nos yeux. Mais effectivement, la vraie magie se passe derrière les écrans. Et là encore, je ne saurais pas vous décrire.
0: Je reçois parfois des messages extrêmement gentils du type « J'aime beaucoup l'émission. Parfois, je suis un peu larguée, mais c'est correct. » Et là, je me dis « Mais moi aussi, hein, vous savez, c'est à ça que ça sert, point de repère. » Souvent, quand vous me parlez pendant les segments culture populaire, je suis comme « Ah oui, je tombe des nues, j'ai l'impression d'avoir 100 ans. » Mais c'est merveilleux que d'être larguée par ce qui se passe dans notre monde et d'avoir l'opportunité de comprendre un peu mieux grâce à vous. Donc, merci. Merci de me faire sentir perdue.
3: On est là pour ça.
0: Je voulais vous dire. Nalia Kunku, on va passer à votre sujet de la semaine. Et il va intéresser notamment les personnes qui pensent couper les ponts avec certains membres de leur famille. Mmh. Un geste qui est de moins en moins tabou sur le web.
3: Oui, on l'appelle le no contact. Donc, comme son nom l'indique, c'est le fait de ne plus

0: avoir de contact de façon extrêmement intentionnelle avec souvent ses parents. Donc ça peut être la famille, ça peut être des frères et sœurs, mais c'est souvent la figure parentale avec laquelle on coupe les ponts. Et c'est souvent suite à un trop-plein, suite à la dispute de trop, le traumatisme de trop, si je puis dire les choses comme ça. Vraiment, c'est un point de non-retour. C'est un point de non-retour tout simplement pour beaucoup de personnes.
1: C'est un phénomène bien réel. Il y a plein de gens qui peuvent s'y reconnaître. Qu'est-ce que le web vient changer dans ce fait de ne plus vouloir de contact avec un parent, par exemple?
0: Mais le web vient vraiment se substituer en fait à la famille qui a été qui n'est plus là en fait symboliquement. Donc on retrouve beaucoup de jeunes adultes qui vont aller sur les réseaux sociaux, mais surtout sur TikTok et sur Reddit, et qui vont se retrouver en fait dans les témoignages d'autres personnes qui sont en no contact avec leurs propres parents, avec leurs frères et sœurs, avec leurs cousins. Et donc on va se sentir tout simplement moins seul, et on va aussi pouvoir mettre des mots en fait sur ce qu'on a vécu. Et le fait de mettre des mots sur un traumatisme qu'on a vécu, sur quelque chose qui... Parce que souvent on sait que ce qu'on vit n'est pas normal, mais on ne saurait pas vraiment mettre le doigt dessus. Puis quelqu'un va décrire vraiment en un scroll, tu vas tomber sur la vidéo qui va décrire exactement ce que tu as vécu et qui va mettre des termes psychologiques dessus, et tu vas te sentir vu.
1: Oui, donc ça peut être la bougie d'allumage, ça peut être la validation, ça peut aussi être un incitatif qui n'est pas justifié dans certains cas.
0: C'est là où c'est un peu délicat, oui, parce que beaucoup de personnes aussi, plutôt dans la sphère psychologique, donc beaucoup de thérapeutes, de psychologues, s'inquiètent en fait de... Pas tant de la montée du no-contact, parce que c'est la discrétion de chaque personne.
1: Enfin, bien entendu.
0: Notre point de non-retour. Mais c'est plus le verbiage psychologique en fait qu'on peut trouver sur internet qui peut quelquefois ne pas être bon, dans le sens où on va utiliser certains termes psychologiques par exemple trauma bonding, même parent toxique,
1: parent
0: même juste
1: toxique, ouais.
0: toxique ça. C'est souvent vraiment jeter une phrase sur deux, mais c'est quoi la vraie toxicité? Qu'est-ce qu'on veut dire par trauma bonding? Souvent, on pense que c'est juste deux personnes qui ont le même trauma et qui bondent autour de ce trauma.
1: Qui créent un lien.
0: C'est beaucoup plus complexe que ça. Donc,
1: on utilise un vocabulaire lié à la psychologie, mais sans avoir le diplôme nécessairement qui nous permet de bien l'expliquer.
0: C'est certain qu'on peut le comprendre sans le diplôme. Mais souvent, sur Internet, les choses sont très diluées et très... Le but est que les gens comprennent rapidement, ce qui est bien dans certains cas, mais ce qui est dangereux dans d'autres, parce qu'on se met à utiliser des termes dans de mauvais contextes.
1: Oui, puis on s'entend que c'est tout un geste que de couper les ponts avec un membre de notre famille. Ce n'est pas à prendre à la légère.
0: C'est pas rien.
1: Après, le témoignage de ces personnes qui choisissent de rompre tout contact, c'est le genre de témoignage qui plaît aux algorithmes.
0: Oui, ce sont des témoignages qui sont beaucoup poussés parce que effectivement il y a une grosse charge émotionnelle derrière ces récits, derrière aussi les personnes qui portent ces récits avec l'engagement, avec les commentaires, les gens qui se reconnaissent. Donc est-ce que c'est bon, est-ce que c'est mauvais? Ce qui est sûr, c'est que ça met beaucoup plus en lumière le phénomène du non-contact.
1: Voilà.
0: Et peut-être que d'autres personnes se voient, encore une fois, dans ces témoignages-là et se disent « Ah, peut-être que je devrais, moi aussi, mettre mes distances. » Pas forcément couper les contacts, mais mettre mes distances, parce que je reconnais que ce qui se passe en ce moment n'est pas forcément bon. Alors... Encore une fois, si les mots sont mal utilisés, mis à la mauvaise place, peut-être que certaines personnes vont voir certaines situations comme beaucoup plus négatives qu'elles le sont, et se dire ok, no contact, alors qu'une conversation ou peut-être un travail de fond pour être plus, peut-être que la personne face à nous va être beaucoup plus réceptive qu'on ne le pense. Donc c'est là où c'est un peu aqueux, c'est un peu délicat à aborder, mais toujours est-il que oui, les algorithmes, que ce soit bon, que ce soit mauvais, ils vont toujours pousser
1: quand
0: ça sur notre nez.
1: Quand ça suscite l'engagement et les réactions vives. Ils sont là pour récupérer le contenu.
0: Surtout sur TikTok.
1: Je comprends toutes les belles pincettes avec lesquelles vous abordez ce sujet, Malia Kunku, parce qu'évidemment, parfois, il faut rompre des contacts, que ce soit temporaire ou permanent. C'est libre à chacun, chacune. Après, il y a peut-être un risque de banalisation quand les algorithmes s'emparent d'un phénomène juste parce qu'il nous fait réagir. J'entends tout ça. Mais sur l'aspect 100% positif du web. On peut par contre parler de la présence d'une famille choisie pour les personnes qui en ont besoin.
0: Oui, surtout, ben, là, de façon plus personnelle, pour les personnes racisées, pour les personnes qui vraiment ont grandi dans une culture où la famille, c'est littéralement tout. C'est vraiment, je dis pas que dans d'autres cultures, ce n'est pas la même chose, mais par exemple, dans les familles africaines, c'est plus qu'une famille, c'est une culture, c'est ton lien social, c'est juste ta façon d'être, en fait, c'est une grosse partie de ton identité, si ce n'est toute ton identité. Donc, le fait de rompre contact avec toi-même, en fait, finalement, c'est compliqué. Et c'est là où TikTok devient un lieu salvateur, parce que tu peux rencontrer d'autres personnes qui sont racisées comme toi et qui ont fait ce pas difficile et qui sont de l'autre côté et qui continuent à vivre et qui se sont reconstruits avec une famille choisie. Donc, juste voir ça, ça te fait dire, ah, ok, donc c'est possible. Et je peux aussi... parce qu'il y a aussi un petit sentiment de trahison lorsqu'on fait ça, parce que, encore une fois, la famille, c'est le socle, c'est vraiment la chose qui reste après que tout soit vraiment ébranlé. Donc, une fois que tu commets cette trahison, on ne me voit pas, je fais vraiment de bons gros guillemets.
1: Il y en a beaucoup.
0: Une fois que tu fais cette trahison, tu te sens mal, tu te sens mal, en fait, tout simplement. Donc, voir une autre personne qui a vécu ça et qui, non seulement a survécu, mais peut en parler avec liberté et peut en parler aussi en mettant des mots justes, ben, ça fait du bien. Et c'est là où Internet devient un beau lieu.
1: Des fois, ça arrive.
0: Quelques fois, ça arrive.
1: Il faut le souligner. Merci beaucoup, c'était super intéressant, Malia.
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1: Jean-Michel Berthiaume, la semaine passée, Benoît Roberge est sorti de sa chambre d'écho. On lui a demandé de découvrir le merveilleux monde du jeu de société. Mm-hmm. Et il ne trouvait pas que c'était un merveilleux monde avant sa sortie de sa chambre d'écho, mais je pense qu'il a été un peu transformé, notamment grâce à la discussion qu'il a eue en studio avec Marc-Antoine Doyon, directeur du Festival ludique international de Montréal. C'est en rattrapage sur Radio-Canada Audio. Évidemment, je ne vais pas bouder cette plaque. Jean-Michel, c'est le festival qui vous a inspiré aujourd'hui.
3: Oui, j'allais faire exactement la même plug parce que c'était très, très intéressant.
1: Non, parce que vous êtes très, très poli.
3: Ah, OK. Non, Marc-Antoine Doyon est super pertinent puis super intéressant quand on vient parler de jeux de société. Puis c'est effectivement lors de mon passage au FLIM. En fait, je suis allé au kiosque d'information.
1: C'était la fin de semaine dernière. Hein?
3: Exactement. Ouais. En face de la Cinémathèque québécoise, ici à Montréal. On m'a informé qu'il y avait un nouveau mandat au FLIM de rendre le festival éco-responsable.
1: Chouette.
3: Et ça tombait bien parce que c'était déjà un peu dans mes réflexions d'essayer de comprendre qu'est-ce qui se passe depuis les dernières années avec la ludification et l'écologie. Tout ça est relié à comme une phrase qui me travaille, puis c'est bizarre de dire ça en ondes comme ça, là. J'ai une phrase de Kant qui me travaille durant tout l'été.
1: Vous me dites ça entouré de jeux de table. C'est fantastique. Ouais. Je vous écoute. C'était Kant.
3: Ben, c'est qu'en fait, Kant dit, et je paraphrase, là, c'est pas une citation directe, là. Je vais quand même pas aller à cette,
1: Alors, paraphraser Kant.
3: C'est faire le mal, même dans l'ombre, corrompt l'âme. Mm-hmm. Puis c'est de dire, en fait, même si on ne fait pas de blesser, même si on n'est pas en train d'abuser de quelqu'un, on est quand même en train de pratiquer le mal et donc ça nous blesse, nous. Puis là, je pensais à l'inverse. Qu'est-ce que c'est faire le bien même quand t'es pas en train de changer les choses? Est-ce que ça t'aide?
1: Ça, vous pensez à ça dans quel contexte, Jean-Michel Berthiaume?
3: La douche, les voyages en vélo sous la pluie, c'est le moment-là, oui. Et c'est des jeux de société, en fait, qui a été comme la réponse pour moi, de dire, ah, c'est intéressant, pratiquer sa bienveillance dans les jeux de société nous permet d'être capable de possiblement être des aussi bonnes personnes dans la vie concrète, dans la vie réelle.
1: Et ça se transpose à l'écologie?
3: Ben oui. Puis c'est ça, c'était ça le début de ma recherche, c'est de dire est-ce qu'il y a quelqu'un qui a poussé cette réflexion-là. Et c'est comme ça.
1: Est-ce qu'il y avait quelqu'un ou c'est vous?
3: Mais c'est comme ça que je suis tombé sur Daybreak, qui est un immense succès dans le monde du jeu de société. En fait, c'est les deux créateurs, Matt Leacock et Matteo Menapace, qui ont fait Pandémie, un grand jeu pandémique sur un virus qui s'attaque à la Terre, une petite variation sur risque, super intéressante. Et pour leur jeu suivant, ils ont décidé de faire l'inverse. Voyons voir si on est capable de travailler la carte du monde avec une visée de décarbonisation.
1: Ah.
3: Ouais. Fait que là, ça devient un travail avec des initiatives écologistes réelles comme.
1: Les illustrations sont magnifiques.
3: Il est vraiment beau, ce jeu-là. Il est fait entièrement de matière recyclée, évidemment. Les pions ne sont pas en plastique, ils sont en bois pour être certain que tout est durable. Tu sais, c'est très conscient, c'est très conséquent, mais on essaye, comme tu peux le voir, là, je te le pointe, ouais. On essaye d'empêcher l'augmentation du réchauffement planétaire. Fait que là, on a le gros thermomètre qui est là, et à chaque fois qu'on part, on augmente la température de 0,1 degré.
1: Ça a l'air didactique, est-ce que c'est le fun?
3: Pas du tout, c'est super intéressant, parce que c'est un jeu qu'on joue en coopération, donc tout le monde est là pour s'entraider. Puis ça, c'est là où la citation de Kant devient très intéressante, c'est qu'on n'est pas en train de jouer contre quelqu'un, on est en train de travailler ensemble pour arriver à un résultat final qui est bénéfique. Puis ça, c'est dans le jeu, mais c'est une propriété émergente du jeu de société lui-même. C'est que c'est pas tant dans la dynamique et dans les règles, c'est que tu te rends compte en jouant que si t'aides pas et si tu te fais pas aider, tu gagneras
1: c'est
3: pas.
1: C'est dans la pratique.
3: Exactement. Ça, c'est super intelligent parce que ça travaille ce muscle-là, mm-hmm. si on peut le dire de cette manière-là. Ça nous force à être capable de « Ah, ben moi, parce que j'ai plus de ressources ou parce que mon territoire est plus apte à être capable de faire ça, faut que j'aille aider l'autre qui, lui, est dans le trouble. »
1: On va combattre le capitalisme en jouant à Daybreak.
3: Inévitablement, on le combat.
1: Inévitablement.
3: Quand même, c'est difficile de le combattre parce qu'il est un peu dispendieux.
1: Ah non!
3: Mais ça va de soi. Quand on se retrouve avec des jeux qui sont presque comme c'est des œuvres d'art, des sculptures mobiles.
1: Est-ce qu'il y a d'autres jeux qui nous permettent de développer notre conscience écologique ou notre réflexe de collaboration?
3: Ma grande découverte au film cette année,
1: ouais.
3: Ça a été une conversation impromptue avec Simon Jutras, qui s'occupe de Locomuse. C'est une conversation, on a été une heure et demie au sein de ce grand festival-là à parler d'écologie et de jeux.
1: OK, c'est quoi Locomuse?
3: Locomuse, en fait, c'est une boîte de serious games, donc des jeux sérieux.
1: OK.
3: Des jeux qui ont pas... C'est très compliqué le terme serious game, parce que c'est pas que le jeu il est sérieux, c'est que le jeu n'a pas d'intention mercantile. C'est en fait comment qu'on considère le serious game, c'est qu'on veut, et c'est le projet de Simon Jutras et de Locomuse, c'est de rendre service à des institutions pour aider à faire de la pédagogie à travers le jeu.
1: OK, je peux voir.
3: Donc, c'est pas en gros un jeu qui te dit « Ah, ça lâche pas le fun, cette affaire-là ». C'est plus comme les communautés autochtones qui veulent faire reconnaître de reconnaître leur initiative. Mm-hmm. Ils vont commander à Locomuse un jeu que dans leur regroupement, un des exemples qu'ils donnaient, là, ils viennent me revenir à l'esprit, c'est les CPE franco hors Canada. Donc, il y a eu des commandes de jeux pour être capable de faire du matériel pédagogique pour les éducatrices en petite enfance, éducateurs et éducatrices en petite enfance, qui peuvent utiliser le jeu de table pour mieux apprendre des nouvelles aptitudes à leur travail.
1: Ça fait penser l'année dernière, pour faire sortir François Lambert et Elkana Talbi de leur chambre d'écho, on leur avait fait jouer à un jeu de table d'Emma Québec, si je me trompe pas, pour favoriser les dons de sang.
3: Ben, c'est ça.
1: Mais c'était super fun comme jeu.
3: Exact.
1: OK, je comprends. Si on peut faire ça avec l'écologie.
3: C'est ça. Simon Jutras, il est absolument convaincu, puis jusqu'à preuve du contraire, c'est pas mal une autorité ici au Québec, là, parce qu'il en fait beaucoup, puis tu le sens là, quand tu y parles. Il adore communiquer l'importance des jeux de société pour être capable d'apprendre en s'amusant et d'adhérer et d'absorber ces savoirs-là. Fait qu'il a fait une tentative qui s'appelle Écoactif. Quand je dis tentative, c'est parce que le jeu n'est actuellement pas en circulation.
1: Ah, donc, c'est ce jeu que je vois devant moi de manière très physique.
3: Ouais.
1: C'est quoi, vous avez la seule copie?
3: J'ai la seule copie jusqu'à présent.
1: Bravo Jean-Michel Bertillon, c'est un scoop.
3: En fait, c'est Simon qui a une grande générosité, qui a dit « il faut que tu l'essayes pour le comprendre, donc voici, essaye-le ». Je peux dire qu'il est en précommande, il existe sur leur site
1: web. Ça s'appelle Écoactif.
3: Oui, Écoactif, qui est un jeu de communication par rapport à des initiatives réelles où on joue des protagonistes et on doit faire des petits changement à notre comportement. Qu'est-ce que Simon m'expliquait? Ben, puis là, les personnages sont super intéressants. Là, on a la protectrice du climat qui est basée sur David Suzuki. On a aussi l'influenceuse verte, Justine, qui est une personne très importante dans la chaîne de l'écologie. Mm-hmm. Mais qu'est-ce que Simon me disait, c'est que le jeu est fait de manière assez simple, ce qui fait en sorte que les gens entretiennent une conversation pendant. Puis il dit ça, c'est le retour d'une mécanique qui est bien faite. C'est qu'une fois qu'on comprend, une des cartes que je viens de piger ici au hasard, c'est remplacer le café par le thé. Ben là, tout d'un coup, quand tu la joues, quand tu la complètes, il y a des personnes autour de la table qui, ah oui, j'avais jamais pensé à faire ça.
1: Ça va faire réagir.
3: C'est ça, réagir et coopérer et la conversation. Puis c'est vraiment ça, le nerf de la guerre de ces jeux de société-là, c'est de créer et d'entretenir ces relations de réponse, de solutions et de communauté et de coopération.
1: Fascinant.
3: C'est vraiment fort, puis c'est super intéressant d'utiliser le jeu de société lui-même pour être capable de démocratiser, même enlever toutes les petites craintes, parce qu'on veut tout faire plus, on sait pas comment agir, on sait pas quoi faire. Allez chercher des breaks, précommander Ecoactif, ça va vous donner une tonne de solutions en tête.
1: Formidable. Et je l'ai mentionné, le jeu d'Emma Québec, ça s'appelle La question qui tue pas. Ça n'a pas rapport avec l'écologie, mais ça peut avoir rapport avec plein de questions très intimes, intéressantes à aborder entre amis ou en famille. Merci beaucoup, Jean-Michel Bertillon. Merci aussi encore à vous, Malia Kounkou. À la semaine prochaine.

0: va signer la Journée internationale de l'amitié en se penchant sur la musique comme lien social avec deux amis, Catherine Etier et Chantal Lamarre, puis Danick Trottier. Ce sera définitivement pas plate. Il y aura notre trio d'expérience qui va commenter l'actualité. Et oh oui, puis pour notre segment sur la psychologie sociale, on va se pencher sur la fameuse expérience de la prison de Stanford. À demain!
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6: 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Série spéciale, l'hygiène à travers le temps. 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
7: Une marque importante de propreté, c'était pas tellement de se laver en utilisant de l'eau, je pense plus particulièrement au XVIIe siècle. Mais c'était de changer de linge, par exemple, voyez-vous, puisqu'on disait que le linge blanc absorbait la transpiration, absorbait les déchets, et que renouveler son linge, c'était finalement la façon, peut-être certains même allaient jusqu'à dire, la meilleure façon d'être propre.
6: Les propos de l'historien Georges Vigarello, auteur du livre « Le propre et le sale, l'hygiène du corps depuis le Moyen-Âge », c'était en 1985 à notre radio. Ah, c'est vrai, oui, qu'il existe au sujet du roi Soleil et de sa cour bon nombre d'idées reçues. Louis XIV était sale, il ne se lavait pas, tout comme les milliers de nobles qui vivaient en permanence au château de Versailles. Mais comme c'est souvent le cas, la réalité est plus complexe. Ah, c'est vrai qu'il n'y avait ni toilette, ni douche, ni bain, mais on s'y lavait différemment. En se frottant le corps, notamment, et puis en masquant les odeurs sous les poudres et les parfums.

0: l'époque que nous évoquons, il régnait dans les villes une puanteur inconcevable aux hommes et femmes modernes que nous sommes. Naturellement, cette puanteur battait des records à Paris, car c'était la plus grande ville d'Europe. Et nulle part dans Paris, cette puanteur n'était plus immonde qu'au sein du marché aux poissons.
1: Et voilà, je vais t'en chercher d'autres.
0: Ce fut là, dans l'endroit le plus putride de tout le royaume, que Jean-Baptiste vit le jour le 17 juillet 1738.
2: L'extrait du film Le Parfum, tiré du fameux roman de Patrick Souskin. On n'est pas à la cour du roi, bien sûr, mais nous sommes à la même époque, au 18e siècle, dans un Paris malodorant. Alors pour nous en parler, mon invité, Didier Foucault, il est professeur émérite d'histoire moderne à l'Université Toulouse Jean Jaurès. On le joint d'ailleurs là-bas dans les studios de Radio France à Toulouse. Bonjour, merci d'être là.
3: Merci, vous aussi pour votre invitation et bonjour à vos auditeurs.
2: Vous savez qu'on a ici en Amérique du Nord hein, des idées bien arrêtées au sujet de la propreté sous Louis XIV au château de Versailles, en disant que tous les nobles qui gravitaient là-bas, de même que le roi, étaient sales, très sales. Oh, l'était-il?
3: Alors, il est vrai que si l'on regarde à partir des documents que l'on a pu conserver, des lettres, des témoignages, on s'aperçoit que le roi ne prenait pratiquement jamais de bain, ou que l'on se contentait, comme ça a été dit par Georges Vigarello, qui est un des grands spécialistes du sujet, en général, de frotter sa peau avec du linge propre, et puis que l'on cachait effectivement ses odeurs corporelles par des parfums, et par ailleurs,

0: comme ça a été dit aussi, à Versailles, il n'y avait pas ce qu'on appelait les cabinets d'aisance, et on pouvait faire effectivement ses besoins en public. Alors ça, c'est une réalité, mais les conclusions qu'on en tire, nous, aujourd'hui, au XXIe siècle, c'est que les gens étaient sales et méprisaient l'hygiène. Or, ces conclusions, me semble-t-il, méritent d'être revues et même sérieusement corrigées.
1: Parce que c'est quoi? C'est la perception de la propreté qui était différente à ce moment-là? Eux, voilà,
0: la perception de la propreté était différente parce que si on avait par exemple interrogé un noble qui fréquentait la cour, il aurait certainement dit que le roi était l'homme le plus propre du monde et par ailleurs qu'il respectait les règles d'hygiène car il était entouré de médecins qui lui donnaient en permanence des conseils tout au long de la journée sur le moindre de ses mouvements qui auraient pu porter atteinte à sa santé. En fait, c'est la perception de la propreté et la perception de l'hygiène qui ont changé depuis le XVIIe siècle.
1: Oui, mais ce qui est étonnant, bon, à l'époque romaine, par exemple, il y avait les fameux bains romains, les thermes. Or, sous Louis XIV, on ne prenait pas de bain. Pourquoi on avait peur de l'eau à ce moment-là?
0: Alors effectivement, on redoutait l'eau et on n'associait pas du tout l'eau avec l'idée de propreté. C'était surtout une question d'hygiène qui faisait que l'on redoutait l'eau. En fait, notre corps est composé, selon la médecine de l'époque, de quatre humeurs fondamentales, le sang, la pituite ou le flegme qui vient du cerveau, puis la bile jaune, la colère, et puis la bile noire, la mélancolie. Tout cela, en fait, déterminait notre bonne santé par un équilibre subtil entre ces quatre humeurs. Et l'on pensait que la peau, qui, par la transpiration, évacuait un certain nombre d'humeurs qui apparaissaient comme néfastes, pouvait aussi, par les pores qui faisaient sortir la transpiration, pouvait aussi être un vecteur de maladie, et notamment du fait du rôle que pouvait avoir l'eau qui pouvait pénétrer par les pores à l'intérieur du corps et déséquilibrer donc ces humeurs et provoquer donc des maladies.
1: Donc on comprend que dans les circonstances, pas de bain, et ça c'est vrai, Louis XIV n'a pas pris beaucoup de bain dans sa vie, ni de douche. Donc on se lavait, ce que vous dites, c'est par frottement?
0: Voilà, c'était ce qu'on appelait une toilette sèche, qui consistait principalement, effectivement, à se frotter le corps avec du linge propre. Là, le linge était lavé, il était bien blanc, et c'était ce frottement du corps pour l'assécher, en fait, faire disparaître la transpiration, les humeurs qui se trouvaient dessus, qui étaient quelque chose de sain pour l'individu. Et donc, à partir du moment où on avait le corps sec, y compris légèrement couvert de crasse, ce qui bouchait les pores et ce qui donc faisait une sorte de carapace contre les influences extérieures, aussi bien de l'eau que de l'air qui pouvait être malsain, cela protégeait en fait la santé. Oui. Ça avait bien sûr quelques inconvénients, notamment en des termes d'odeur.
1: Oui, on imagine bien. Donc les odeurs, d'où l'importance du parfum, les odeurs qu'on masquait.
0: Voilà, effectivement, on avait tendance à la cour à porter des odeurs fortes à partir, par exemple, de musc ou de différents produits qui étaient fabriqués par les parfumeurs, en sachant que le Louis XIV n'aimait pas trop ces odeurs fortes et préférait des odeurs plus légères, plus douces, notamment celles des parfums à la fleur d'oranger.
1: Ah oui.
0: Et tout ça, c'était dans un souci de santé et pas dans un souci de propreté.
1: Oui. Et qu'en est-il du maquillage ou des perruques à ce moment-là?
0: Alors, effectivement, les perruques servaient à masquer, par exemple, la calvitie, qui était le cas de Louis XIV, qui avait eu des maladies et il avait perdu les cheveux. Et il faut dire que les cheveux, on ne faisait pas de shampoing, on ne mettait pas de l'eau non plus sur les cheveux. On se contentait de les brosser. Et ainsi, on faisait, y compris, par exemple, disparaître les poux. En tout cas, on essayait de les faire disparaître, car on avait beaucoup de puces, de poux, qui, bien sûr, circulaient sur le corps du fait de cette saleté.
1: Ouais.
0: On se contentait de brosser les cheveux et ensuite, en imitant Louis XIV, on s'est mis à porter des perruques de plus en plus amples. Et elles ont réduit ensuite au XVIIIe siècle, mais comme le signe de propreté, c'était avant tout la blancheur.

0: on a eu tendance de plus en plus à les poudrer de blanc, ce qui explique que, par exemple, au XVIIIe siècle, on a surtout des perruques blanches, le blanc apparaissant comme un élément de propreté. Et sur le visage, quand on se contentait d'essuyer, on ne mettait pas vraiment de l'eau sur le visage, à part peut-être sur les yeux, car les yeux sont humides naturellement, donc ils ne craignent pas l'eau, pensait-on à l'époque. Le visage, on le frottait de la même manière, et puis on le recouvrait de pommade, de fard, et puis de poudre pour leur donner au visage une allure propre, comme l'on pensait à l'époque.
1: Oui. Et le sourire, lui.
0: On se frottait les dents avec une sorte de poudre un peu abrasive, faite de différents produits, mélangée parfois avec de l'urine, car on pensait aussi que l'urine pouvait avoir un effet bénéfique pour les dents. Par exemple, Louis XIV avait une très mauvaise dentition, il avait perdu une grande partie de ses dents, à cause effectivement de ces problèmes d'hygiène que l'on ne percevait pas, comme on peut les percevoir avec nos connaissances médicales d'aujourd'hui. Donc les dents aussi était soigné autant que possible, dans le sens de rendu le plus propre possible, car c'était des éléments apparents. En fait, on se lavait aussi les mains avec de l'eau, car les mains étaient les éléments apparents du corps et il fallait que ces mains soient propres. Mais pas pour des raisons, là encore, d'hygiène. Par exemple, prendre des produits divers, des aliments avec les mains, c'était surtout pour qu'elles soient nettes, elles soient propres et elles marquent une certaine distinction sociale. La propreté, en fait, c'est avant tout une question de distinction sociale, pas d'hygiène.
1: Donc les mains ne craignaient pas l'eau. J'ai envie de vous demander, les parties génitales, est-ce qu'on se lavait?
0: Ah non, de la même manière, on se frottait, disons, toutes les parties du corps. Quand on faisait ses besoins, on utilisait des tissus, et à la campagne, on se contentait souvent de feuilles, mais on n'utilisait pas de l'eau, en fait, sur le corps. Alors, on peut mettre un petit bémol, je dirais que on pouvait prendre des bains. Par exemple, Louis XIV, dans sa jeunesse, aimait bien prendre des bains, mais c'était par plaisir, parce que se tremper dans l'eau, c'est agréable, notamment quand il fait chaud l'été, etc. Mais c'était décommandé par les médecins, et parfois aussi, certaines prescriptions médicales suggéraient que l'on puisse prendre des bains. On a quelques exemples comme ça pour Louis XIV pendant son règne, mais c'était assorti de toute une série de précautions. Par exemple, il fallait rester couché, il ne fallait pas trop faire d'efforts après avoir pris un bain, car on était en état de fragilité, notamment du fait du ramollissement de la peau et du caractère perméable qu'elle avait acquis au contact de l'eau, et donc il fallait prendre beaucoup de précautions. On ne faisait pas, par exemple, de l'exercice après avoir pris un bain, et on passait parfois 24 heures au lit en attendant de se retrouver pleinement en bonne santé.
1: Oui.
0: Donc c'était assez rare, la prise de bain, et c'était sur prescription médicale dans des cas très précis.
1: Pour certaines personnes, bien sûr. Puis en matière d'hygiène, bon, le roi donnait l'exemple. Hein. Sa toilette du matin était un spectacle en soi, un rituel où chaque détail était noté, y compris sa santé intestinale.
2: J'avais fait préparer pour cet effet, dès le grand matin, 3 grandes prises de tisane laxative et 3 onces de vin émétique qui étaient séparément en 2 bouteilles sur la table du roi depuis le matin. Incontinent après cette délibération, je fis mêler 3 onces de vin émétique avec 3 prises de tisane laxative et sur le champ, je lui fis prendre une tierce partie de tout ce mélange qui réussit si bien et si heureusement que le roi fut purgé 22 fois d'une manière séreuse, verdâtre et un peu jaune, sans beaucoup de violence, n'ayant vomi que 2 fois environ 4 ou 5 heures après la médecine.
1: La santé intestinale du roi de France, rapportée par ses médecins dans le journal officiel de la santé du roi en 1665. Ce qui nous amène à parler de déjection, parce que il n'y avait pas de toilette à Versailles. Alors, on allait où pour se soulager?
0: Alors, en fait, effectivement, à Versailles, on n'a pas de lieu destiné spécifiquement aux toilettes, en tout cas au début, lorsque le palais est construit. Mais il y avait ce qu'on appelait des chaises percées. c'est-à-dire des chaises où il y avait un trou et en dessous il y avait un tiroir ou un récipient qui était récupéré régulièrement par des valets qui étaient chargés de cela et qui allaient le vider dans une fosse d'aisance qui était dans un coin du parc. Il faut savoir qu'il y

0: Il y avait des milliers de gens qui vivaient à Versailles, et puis à certains moments, il y avait encore plus de monde. Donc il y avait quelques centaines de chaises percées qui étaient distribuées au gré des salles ou des couloirs. Mais dans certaines circonstances, on n'en trouvait pas et on allait dans le parc pour se soulager, plus ou moins à la vue de tout le monde.
1: Parce que tout ça se fait, ouais, effectivement, en public, hein, y compris pour le roi qui avait l'habitude de régler certaines affaires au rythme de son transit.
0: Voilà, effectivement, aussi bien à son lever, lorsqu'il fait sa toilette, au sens où on l'a dit tout à l'heure, que lorsque effectivement il va sur la chaise percée, il y a du monde autour de lui, bien sûr. Ce n'est pas le tout venant, ce sont des gens choisis, et c'est même un privilège que de pouvoir assister à ces moments d'intimité du souverain. Mais effectivement, quand il est sur sa chaise percée, il peut y avoir autour de lui quelques ministres qui traitent avec lui des affaires de l'État. Alors quand j'ai dit qu'il y avait un petit changement qui se produit, on constate que vers la fin de sa vie, il fait aménager ce qu'on appelle des cabinets qui ont plusieurs usages. Il y a un cabinet pour ses perruques, pour sa toilette, et aussi un cabinet dans lequel il a sa chaise percée, ce qui lui permet d'avoir un peu plus d'intimité, mais ça ne veut pas dire qu'il n'y ait pas autour de lui quelques personnes dans ce cabinet.
1: L'absence d'installation sanitaire à Versailles, en tout cas, avait de quoi surprendre, hein, dans cet immense château au luxe ostentatoire. De quoi surprendre et choquer, surtout pour les nobles venus d'ailleurs.
2: Fontainebleau, le 19 octobre 1694. Vous êtes bien heureuse d'aller chier quand vous voulez. Nous n'en sommes pas de même ici, où je suis obligée de garder mon étron pour le soir. Il n'y a pas de commodité aux maisons de Madame de Maintenon. Il faut que j'aille chier derrière une haie, ce qui ne me réjouit pas, car tout le monde nous voit. Si quelqu'un passe, il faut qu'on lui montre son cul. C'est fort désagréable. Vous voyez par là que nul plaisir sans peine, et que si l'on ne chiait point, je serais à Fontainebleau comme le poisson dans l'eau.
1: Les écrits de la princesse palatine Élisabeth Charlotte de Bavière en Allemagne, qui a laissé une vaste correspondance, on dit 60 000 lettres, et se plaint régulièrement, elle, de l'insalubrité au château de Versailles. Alors, est-ce que c'était pire à Versailles? Parce qu'on parle toujours de Louis XIV et de Versailles, mais est-ce que c'était plus propre à la cour du roi du roi d'Espagne ou d'Angleterre ou ailleurs?
0: Non, je pense que on a à peu près à la même époque les mêmes perceptions, aussi bien de la propreté que de l'hygiène. Et d'ailleurs, à l'époque de Louis XIV, la France, et notamment Versailles, devient une espèce de modèle que l'on imite un peu partout dans le reste de l'Europe. C'est une conception des choses qui a évolué au cours notamment du XVIIIe siècle et par la suite. Mais à l'époque, disons, on pensait, aussi bien sur le plan de la propreté que de l'hygiène, que tout se faisait dans les meilleures conditions possibles. C'est vrai qu'au XVIIIe siècle, on voit apparaître un certain nombre d'installations, aussi bien d'ailleurs de bains que d'améliorations, par exemple avec des systèmes de clapets, voire d'équipements en eau, un peu l'ancêtre de nos chasses d'eau, dans les chaises percées, qui vont apporter, je dirais, un peu plus de confort dans le sens où on l'entend aujourd'hui.
1: Oui.
0: Mais c'est une évolution qui se fait assez lentement, et surtout qui ne touche pas, bien sûr, toutes les strates de la société.
1: Oui, ben, ce sont les nobles, parce qu'on évoquait plutôt dans l'extrait où il est question du parfum, hein, les rues et les ruelles malodorantes de Paris. Paris qui était la ville la plus importante à l'époque. Mais c'était comment, justement, à l'extérieur du château de Versailles, dans les quartiers populaires ou dans les faubourgs?
0: Eh bien, par exemple, à Versailles, dans les grandes villes, on n'a pas d'égouts. Il est très rare que l'on ait conservé, par exemple, les égouts datant de l'Antiquité, dans les villes qui ont un passé antique. Tout ça a disparu au cours du Moyen-Âge ou au cours des siècles passés. Et de ce fait, les eaux usées coulent dans la rue. Une partie des rues ne sont pas pavées, donc il y a de la boue quand il pleut, et par ailleurs on jette aussi des choses dans la rue, en sachant qu'on n'est quand même pas dans une société de consommation et que l'on jette peu de choses, et que aussi on recycle beaucoup. Par exemple, l'urine était souvent récupérée dans des sortes de tonneaux et ensuite récupérée pour être utilisée notamment à des fins industrielles, pour traiter, par exemple, des cuirs, etc.
1: Oui.
0: Donc, on perdait peu de choses, mais malgré tout, cela créait quand même une atmosphère de puanteur. Et là, on a cité dans l'extrait que vous avez donné les poissonniers, bien évidemment, en plein été,
1: oui,
0: les étals de poissons.
1: Et, oui, bah, on comprend que dans une ville
0: qui traînait ne devait pas laisser une odeur particulièrement ragoûtante.
1: Non, bien sûr, dans une ville densément peuplée comme Paris. Mais là encore, hein, l'insalubrité va choquer le visiteur étranger. C'est le cas de Martin Lister, médecin et naturaliste anglais, qui va écrire en 1698 « Journey to Paris », sorte de carnet de voyage, dans lequel il consacre justement plusieurs passages sur l'état des rues à Paris.
3: La boue de Paris est la plus noire et la plus puante que j'ai jamais vue. Elle est si tenace qu'elle tache le linge de façon indélébile si on ne le lave pas immédiatement. Cette odeur vient du fait que les rues sont étroites et que le soleil n'y pénètre jamais pour sécher les immondices que les habitants y jettent sans cesse.
1: Description d'un Anglais, donc, en 1698, dans A Journey to Paris. Bon, heureusement, en terminant, les choses vont changer au 18e siècle, avec le développement de nouveaux courants hygiénistes, et le goût du bain qui, tout à coup, revient, même chez les nobles.
0: Oui, on constate effectivement, ça se traduit par exemple dans l'aménagement des hôtels particuliers ou des châteaux du XVIIIe siècle, que le goût du bain revient. Alors, ce n'est pas nécessairement pour des raisons d'hygiène, car on a toujours cette prévention, les conceptions médicales n'ayant pas beaucoup évolué depuis le XVIIe siècle, on se méfie toujours de l'eau, mais peut-être aussi par un certain libertinage, le plaisir du bain, on retrouve ça par exemple dans les romans libertins du XVIIIe siècle, le plaisir du bain est apprécié par une partie de la noblesse et ça se traduit effectivement par des aménagements particuliers, notamment des baignoires. On n'en est pas encore à prendre des douches, mais on a des baignoires ou également aussi des équipements qui permettent d'avoir une réserve d'eau avec un petit robinet pour avoir à côté de sa table de toilette, pour avoir accès à de l'eau courante.
1: Oui. Ce qui existait, ben, j'en reviens encore, puis on va terminer là-dessus, à l'époque romaine, hein, des siècles plus tôt, comment aurait réagi un noble romain à Versailles? Entre Néron, par exemple, qui a fait construire des bains immenses à Rome, et Louis XIV sur sa chaise percée.
0: Voilà. Alors, il y avait aussi ce plaisir du bain. Hein. Et on est au XVIIe siècle, dans une époque où l'austérité des mœurs devient une constante fortement imposée, notamment par l'Église. Et donc, tous les plaisirs du corps, les plaisirs charnels, sont redoutés. Ce qui n'était pas le cas, par exemple, à Rome, ce qui est un peu moins le cas, par exemple, au XVIIIe siècle, dans certains milieux. L'aspect hygiénique, je ne crois pas entrer en ligne de compte. C'est plutôt, je dirais, le goût du bain. En n'oubliant pas aussi que souvent, ce qu'on appelait les étuves, et qui étaient assez nombreuses au Moyen-Âge et qui disparaissent au XVIe siècle, les étuves, c'était des lieux où on avait des bains chauffés, mais où on prenait aussi beaucoup de bains de vapeur, pas nécessairement en se trempant dans l'eau, profitant un peu comme les saunas aujourd'hui.
1: Oui, si
0: vous voulez. C'était un peu ce plaisir de se retrouver dans de la vapeur, dans de la chaleur, éventuellement dans se tremper dans l'eau.
1: Quoi. Ouais. Tout ça donc au Moyen-Âge, mais on l'a vu, bon, ça va disparaître, hein, justement en raison notamment de la science et, vous l'avez dit, la religion, hein, cacher ce corps qu'on ne saurait voir. Mon invité, en tout cas c'était passionnant, Didier Foucault, il est professeur émérite d'histoire moderne à l'Université Toulouse Jean Jaurès, il nous parlait depuis les studios de Radio France à Toulouse. Merci beaucoup d'avoir été là.
0: Et merci aussi pour votre invitation.
1: Merci également à toute l'équipe d'Aujourd'hui l'Histoire. Demain, on poursuit cette série spéciale, le courant hygiéniste dans les villes et la propreté au tournant du 20e siècle. Ici Maxime Coutier, merci d'avoir été là. Bonne soirée, à demain.

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1: 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Entendez-vous la joie dans cette voix? Et en plus, elle chante comme si ça lui demandait aucun effort. Katie George est aussi une passionnée d'ornithologie. Je ne sais pas s'il y a un lien à faire avec l'agilité de sa voix qui virevolte si facilement. En tout cas, elle a la jeune vingtaine, elle a le vent dans les voiles, mais elle prend quand même aussi le temps d'enseigner le jazz de temps en temps au Yukon. Vraiment épatante, cette musicienne accomplie et très productive. Un autre musicien qui nous épate, c'est le pianiste Mathieu Godette qui, avec toute sa finesse, s'est attelé à la tâche d'enregistrer, au rythme de 2 disques par an, l'intégrale de la musique pour piano du compositeur romantique Franz Schubert, et ses interprétations sont saluées à l'international. C'est un répertoire riche, des mélodies expressives, souvent mélancoliques, des compositions qui demandent de la patience dans le doigté. Schubert était doué pour bien des choses. C'était un maître dans l'art d'incorporer les tonalités majeures et mineures dans une même composition. Mais il était aussi doué pour les formes courtes. En témoignent ces 4 impromptus qu'on retrouve sur ce 11e disque que lui consacre Mathieu Godette.

L'impromptu D935 numéro 4 de Schubert, interprété par Mathieu Godette. Ici Ariane Cipriani, vous écoutez Ici Première. Merci d'être avec nous.

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1: Faut-il être dans une voiture pour fesser dans le dash? Dans son sens premier, fesser est un verbe transitif qui veut dire donner des coups sur les fesses. Fesser un enfant, c'est donner la fessée à cet enfant. Chez nous, on donne au verbe fesser le sens de frapper violemment. On utilise fesser avec ou sans les prépositions dans ou sur. Maintenant, on appelle tableau de bord et non dash le panneau qui regroupe les instruments d'une voiture. L'expression familière fesser dans le dash est donc à éviter. Au lieu de dire, par exemple, qu'un film fesse dans le dash, on dira que ce film est un film choc ou un film brutal, intense, violent ou puissant. On peut également dire qu'il s'agit d'un film coup de poing.
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4: Bonsoir à tous, ici Alexandre Lepoutre. Après 4 jours de cavale et de recherche, Philippe Benoît a finalement été arrêté par la Sûreté du Québec en Mauricie. L'homme était activement recherché depuis dimanche en lien avec le meurtre de son fils de 16 ans. Léa Lauzon nous en dit plus.
5: Selon la Sûreté du Québec, une information transmise par un citoyen a permis aux enquêteurs de concentrer leurs recherches dans le secteur du lac Veillette, à environ 3 km du poste de commandement. Ce sont ensuite des quadistes qui ont repéré Philippe Benoît vers 16h30, permettant aux policiers de procéder à son arrestation. La SQ confirme que de la force a été utilisée lors de l'intervention, sans toutefois préciser les circonstances. Le suspect a ensuite été transporté par ambulance vers un centre hospitalier. Voici la porte-parole de la Sûreté du Québec, Audrey-Anne Bilodeau.
6: C'est grâce à de l'information reçue du public, là, comme on vous mentionnait, il y avait des dizaines et des dizaines d'informations qui rentraient. Et maintenant, une de ces informations-là a mené certains de nos policiers quadistes, des membres du service d'intervention d'urgence, à se déplacer là, dans le secteur de recherche tout près du lac Veillette. Je pense que ce qui est important pour l'instant de dire, c'est de remercier la population parce que c'est vraiment grâce à eux, la population du lac des Sables ont été très patients. Jour après jour, ont continué à nous accueillir, nous fournir des informations pertinentes. Et c'est vraiment grâce à une de ces informations-là qu'on a pu le localiser.
5: Au terme de cette cavale de 4 jours, Philippe Benoît fait maintenant face à une accusation de meurtre au premier degré. Les policiers allèguent qu'il aurait tué son fils de 16 ans à l'aide d'un objet contondant alors que l'adolescent était séquestré. Après son passage à l'hôpital, il devra comparaître devant le tribunal. Pendant ce temps, l'enquête de la Sûreté du Québec se poursuit. Ici Léa Lauzon, Radio-Canada, Lac aux Sables.
4: En Alberta, la police de Calgary annonce avoir retrouvé le corps d'un jeune garçon de 11 ans qui était porté disparu depuis le 16 juillet. Des centaines de policiers et de bénévoles s'étaient mobilisés dans les 2 dernières semaines pour tenter de le retrouver. Les précisions d'Arzuma Kampaoré.
7: Mardi, un membre du public a trouvé des vêtements correspondant à ceux que le jeune Parker portait au moment de sa disparition. Cette piste a poussé les autorités à déployer des équipes canines et des équipes de sauvetage aquatique du service d'incendie de Calgary. La police croit que Parker est entré dans un profond fossé du côté ouest de Deerfoot Trail et s'est aventuré dans un réseau de canalisation. Son corps a été localisé environ 150 mètres à l'intérieur de ce labyrinthe souterrain. Le lieu de la découverte se trouve à un peu plus d'un kilomètre de Travis Crescent, l'endroit où le garçon a été vu pour la dernière fois. Selon la police, l'intervention a été complexe pour les équipes spécialisées car les conditions dans le système de tuyaux étaient extrêmement dangereuses en raison notamment d'une accumulation de gaz. Le bureau du médecin légiste en chef a pris le contrôle de la scène pour mener son enquête. Cependant, la police privilégie pour l'instant la thèse de l'accident et ne soupçonne aucun acte criminel, rappelant que les éléments de preuve indiquent que Parker marchait seul. La police a tenu à souligner l'effort extraordinaire et la compassion des milliers de bénévoles et de citoyens qui ont participé aux recherches durant les 13 derniers jours. Ici Arzuma Kampaoré, Radio-Canada, Calgary.
4: Ottawa a l'intention de retirer les redevances imposées aux plateformes de diffusion comme Netflix et Amazon. Le gouvernement fédéral promet de les remplacer par du financement public, mais les oppositions estiment qu'il s'agit d'une nouvelle concession accordée à l'administration américaine qui s'opposait à cette réglementation. On peut entendre Mark Carney, suivi du chef bloquiste Yves-François Blanchet.
8: En même temps, il y a des grands investissements dans la culture et les langues canadiennes et de langues officielles, plus de 600 millions de dollars.
9: Le 600 millions du gouvernement du Canada n'est pas une concession du gouvernement américain. Le gouvernement canadien renonce à des milliards de revenus qui viendraient des États-Unis de la part d'entreprises qui ne paient pas leurs impôts au Canada et les remplace par de l'argent, beaucoup moins d'argent, qui viendra de la poche des contribuables.
4: Le CRTC n'a pas encore réagi à la proposition du gouvernement fédéral. En terminant, le projet de train à grande vitesse entre Québec et Toronto va-t-il dérailler? Le gouvernement de Doug Ford serait en train de réexaminer son soutien au TGV. Il s'agirait en

0: en fait de représailles à la décision d'Ottawa de bloquer l'agrandissement de l'aéroport Billy Bishop de Toronto. Catherine Brulotte.
1: Que ce soit un aéroport, un port, on doit procéder avec sensibilité.
2: Alors que le ministre fédéral des Transports, Stephen McKinnon, explique le rejet de l'agrandissement de l'aéroport Billy Bishop par l'opposition citoyenne, son homologue provincial, Pragmeet Sarkaria, croit qu'Ottawa a cédé à des groupes marginaux.
3: If you listen to the special interest groups, nothing will ever be built.
2: Voilà que 11 députés de son caucus dans l'Est ontarien retirent leur appui au projet Alto de train à grande vitesse entre Québec et Windsor. Une échange d'opposition qui pourrait être un symptôme d'un refroidissement de la relation entre Ottawa et le gouvernement ontarien, selon la professeure émérite en sciences politiques, Geneviève Tellier.
4: Le gouvernement fédéral, jusqu'à présent, a toujours montré qu'il y avait de l'argent à donner à l'Ontario. Mais il y a peut-être des limites, justement, à délier les cordons de la bourse et à dire oui à tous les projets.
2: Pour le projet de TGV, Ottawa n'a pas légalement besoin de l'appui de l'Ontario pour aller de l'avant. Le vice-président de la Chambre de commerce du Canada, Pascal Chan, croit toutefois que les provinces devraient monter à bord du projet de TGV sans hésiter.
5: C'est vraiment le moment de se concentrer sur les investissements transformateurs.
4: Évidemment, dans le projet du TGV, il y a des gagnants et il y a des perdants. C'est aussi vrai au Québec qu'en Ontario.
2: La politologue Geneviève Tellier souligne que la grogne citoyenne en lien avec le projet de TGV est surtout ressentie dans le milieu agricole. Un électorat cher au Parti progressiste conservateur ontarien. Ici Catherine Brulotte, Radio-Canada à Toronto.
0: Voilà, c'était l'essentiel de vos informations. Merci d'être à l'écoute.

Aujourd'hui à l'émission, entrevue avec l'acteur français Damien Bonnard de passage à Montréal et qu'on peut voir dans Rédemption, nouveau film de Luc Picard qui arrive en salle aujourd'hui. Plongeons dans cette enquête choc à propos du Madison Square Garden, célèbre amphithéâtre américain qui utilise l'IA pour filtrer et ficher certains spectateurs. Ça engendre beaucoup de questions. Le chef Amine Labi s'intéresse à l'impact du multiculturalisme sur la culture gastronomique dans les grandes villes canadiennes. Lui qui passe pas mal de temps à trouver des petits trésors cachés. Et puis rencontre avec Simon Duchesne, membre du groupe musical de l'heure, Marie-Céleste. On l'accroche entre deux spectacles pour jaser du succès de leur dernier album, Tout ce qui brille. Je m'appelle Julien Poirier-Manlot. Bienvenue à l'heure d'été.

Oui, écoutez, depuis le mois de juin qu'on se disait en équipe, on dirait vraiment que c'est l'été Marie-Céleste. On les voit, on les entend partout. Il fallait s'arrêter un instant sur leur succès, sur leur album qui a charmé autant la critique que le public aussi. Alors, Simon Duchesne, ce sera dans une dizaine de minutes. L'autre son que vous entendez peut-être beaucoup sur le web depuis hier, c'est celui-ci.

0: Eugénie Lépine-Blondeau, Amine Labie, allô à vous deux.
1: Salut Eugénie.
0: Est-ce que j'ai des grands fans d'Ariana Grande autour de la table?
1: Ben moi, j'admire ses prouesses vocales. Il y a plein de ses chansons qui sont vraiment des bangers, là, comme on dit, que j'ai écouté ou que j'écoute encore régulièrement. Mais là, au point de me ruer sur le site web pour m'acheter des billets il y a plusieurs mois, peut-être pas. Mais très, il paraît que c'était un super bon show hier.
0: Les critiques sont très, très bonnes. Cette chanson-là ouvre le spectacle d'ailleurs. Yes End, donc l'un des grands succès de la pop star américaine Ariana Grande. Oui, qui s'arrêtait donc hier soir pour le premier de trois concerts à Montréal, au Centre Bell. Ce sont ses seuls arrêts au Canada pour sa tournée The Eternal Sunshine Tour. Et je vous la fais entendre pour souligner ce partenariat qui est assez intéressant. Ariana Grande s'est associée à l'organisation québécoise L'Apathie, c'est plate. Apathy is Boring, en anglais, organisation bilingue, qui encourage l'engagement civique chez les jeunes. Alors, pour ces spectacles, l'organisation tenait un kiosque au Centre Bell, projetait des messages aussi sur grand écran pour encourager les fans d'Ariana Grande, qui sont jeunes, certains en âge de voter, évidemment, à s'inscrire sur la liste électorale en vue des élections générales d'octobre au Québec.

0: C'est vraiment ce qu'elle a dit au magazine Billboard. Ce sont pour nos élections ici. Alors, ceux qui acceptent de le faire, de s'inscrire ou de vérifier leur statut sur place, reçoivent un macaron qui dit « I will vote, je vais voter » à l'effigie de la chanteuse. Alors, c'est quelque chose qu'Ariana Grande fait déjà pour ses spectacles aux États-Unis. Elle le fait depuis longtemps. Intéressant qu'elle le fasse ici. Je sais pas à quel point elle est au fait de nos enjeux. Je l'ai pas entendu se prononcer sur le troisième lien, sur les plus récentes
1: candidatures. Mais c'est peut-être pas important non plus. Ce qui est important, c'est pas de nous dire quoi voter. Je pense ça serait un petit peu quasiment un scandale, mais d'inviter les gens à voter, puis avant toute chose, de s'informer. Puis ça, je trouve ça vraiment chouette. J'ai très hâte de voir, par contre, si la Patti et Plate va peut-être faire des partenariats avec d'autres artistes, peut-être locaux aussi, peut-être que serait un peu plus crédible si c'est des artistes d'ici qui nous encouragent à aller voter. Mais cela dit, Ariana Grande, ça fait des années là, qu'elle est engagée aussi pour l'implication citoyenne, pour un monde meilleur de façon générale.
0: Les droits des minorités, LGBTQ,
1: exactement. Fait que c'est tout à fait cohérent avec ses gestes politiques qu'elle multiplie depuis des années maintenant.
2: C'est une très belle initiative.
0: Ouais. Ouais,
2: surtout pour les jeunes, là, elle a quand même un méga crowd. Ouais. Donc, de les inciter à voter, c'est très important.
0: Profiter de cette influence-là positivement. Puis effectivement, l'important n'est pas de dire pour qui voter, ça va de soi, mais de simplement encourager les jeunes à s'engager. Alors, un bon coup d'Ariana Grande.
3: Ça fait 20 ans déjà que t'es clean. C'est pour ça que t'es parfait.
4: Je sais ce que je te dois. Comment t'as pris soin de la petite?
3: Comment qu'elle va, la beauté?
4: Va bien. Elle est à Paris.
5: T'es-tu correct, Marcel?
4: Ben oui, ça va. Je pense à vous autres.
5: Je t'aime.
6: Je t'aime.
4: Ça va bien, le film?
7: Monsieur Chevalier est arrivé en loge.
8: Il voudrait te voir.
9: Moi, ça.
10: Vous êtes le Québécois. C'est un honneur, Monsieur Chevalier.
11: Appelez-moi Alain, on va jouer ensemble, hein?
12: Putain. Cet accent français. Je
13: regarde la voix, quand lisse.
4: Dis à Francis de pas trop s'énerver avec ça, ça va bien aller.
14: Je travaille à Paris. Oui, là, j'étais à Montréal, parce que je suis venu avec ma copine. Elle écrit un article sur les Noëls québécois.
15: Je trouve ça magnifique.
16: Toute une bordée, en tout cas, hein? Elle longe 40 cm.
17: Ça va être quelque chose!
0: Extrait de la bande-annonce de Rédemption, nouveau film de Luc Picard qui arrive en salle aujourd'hui. C'est un film choral dans lequel il incarne Marcel, un tueur à gages retraité qui doit se remettre au travail pour payer une dette. Et ses actions, qui se déroulent, on doit le dire, en plein cœur de l'hiver québécois, vont engendrer une série d'événements qui vont venir relier plusieurs inconnus entre eux, entre Montréal et Paris. Parmi eux, les acteurs Henri Picard, Kelly Depau, Sophie Desmarais, Maxime Godette et l'acteur français Damien Bonnard qui est en studio avec nous. Bonjour et merci d'être avec nous.
18: Bonjour, merci pour l'invitation.
0: Damien Bonnard...
18: Je suis arrivé au milieu de la discussion, mais moi je vote pour Rédemption de Luc Picard et je vous incite à aller le voir. Parce que c'est justement un film qui parle de l'importance des liens, de l'humanité et de nos... et de d'être ensemble et de faire au mieux pour que ce monde soit beau. Donc voilà, si on peut voter pour quelque chose, c'est ce film.
0: Vous faites bien de plonger dans ce sujet-là directement de la beauté, parce que l'histoire de ce film-là prend vie à cause ou suite à un geste violent, mais le film en est plutôt un sur l'entraide, sur la compassion qui émerge lors de tels drames. Je sais que vous aimez les films qui ont une certaine portée sociale. C'est un scénario qui vous a parlé dès qu'on vous l'a présenté?
18: Directement à la première lecture. Et oui, parce que tout... En fait, il y a beaucoup de duos dans ce film et qui sont des tas de moments, justement, de liens, qui questionnent les liens et l'importance de nos liens les uns aux autres et de comment soit les enrichir, soit les vivre plus, soit s'en écarter. Enfin, c'est juste de vivre vraiment les choses avec des inconnus ou des gens qui sont proches de nous.
0: Et le personnage que vous incarnez, Benoît, incarne ce réflexe-là, réflexe humain de la compassion que Luc Picard a voulu exprimer. Lui, qui a un parcours, qui a un travail, même sans rien dévoiler, qui a un travail quand même assez perturbant au quotidien.
18: Oui, c'est vrai. Ouais. Mais on ne le dévoile pas.
0: Non? Oui. Ben, c'est comme vous voulez. Hein?
18: Non, ben, je nettoie mon personnage. Enfin, en même temps, il ne faut peut-être pas tout dévoiler. Disons qu'il est très proche de l'intimité et de choses que des gens vivent qui ne sont pas forcément très faciles à vivre.
0: Ouais, effectivement. Donc,
18: et qui les accompagne.
0: Il arrive à transmettre cette espèce d'importance de la compassion dans des moments qui sont difficiles. Vous parlez du duo, justement. Vous partagez l'écran avec Sophie Desmarais, qui personnifie José, une Québécoise, ça a été dit, qui va à Paris pour donner une conférence sur l'aide médicale à mourir. Ce que je trouvais très intéressant dans le contexte actuel, parce que c'est un enjeu qui est intimement lié à l'idée de la compassion, mais qui est aussi assez divisif. Il y a eu un gros débat chez nous sur l'aide médicale à mourir il y a une dizaine d'années. Maintenant, ça fait l'objet d'un grand consensus social. En France, c'est encore la source de profonds débats, de profonds clivages très émotifs. Ça montre que la définition puis la limite de cette idée-là, de la compassion, diffère beaucoup d'une personne à l'autre.
18: Bah, en plus, oui, en France, en ce moment, il y a des problématiques autour de ça. Parce qu'en fait, si même on revient dans le passé,

0: sur l'origine de l'hôpital. Au tout départ, les hôpitaux, c'était des endroits qui étaient plutôt remplis de prêtres, de nonnes. En fait, c'était des endroits où on accompagnait les gens à mourir. On leur demande leur dernière volonté, leur dernière prière.
1: Des soins palliatifs, mais pour tout l'hôpital, finalement.
0: Mais l'hôpital a commencé à devenir un endroit où on sauvait des gens quand on a voulu réparer les soldats qui partaient à la guerre, puisqu'on s'est dit, si on investit de l'argent dans des soldats qui sont blessés, il faut qu'ils puissent repartir au combat, donc il faut les soigner. Donc c'est devenu un endroit où on soigne. Mais maintenant, ça redevient un endroit où, finalement, d'être soigné trop longtemps, ça coûte trop cher. Et ouais, là, il y a des débats un peu compliqués en France, notamment sur les jeunes, sur les adolescents, qu'on débranche, que l'État voudrait débrancher, et parce que ça coûterait 50 000 euros de chambre pour 3 mois. Et là, ça devient compliqué, parce que si c'est l'État qui commence à décider de débrancher les gens, c'est pour des raisons financières, c'est un peu problématique.
1: Ouais, c'est un débat effectivement qui est d'abord éthique, mais qui vient toucher finalement à la question monétaire aussi, mmh, par la force des choses. Bon, revenons à Rédemption, donc ce film de Luc Picard. Est-ce que vous connaissiez son travail, Luc Picard, avant de travailler avec lui?
0: Ben, je connaissais l'acteur pour l'avoir vu jouer dans des films. Après, il m'a envoyé des liens de ses films. Et puis, en fait, j'adore cet homme, qui est un grand acteur, que ce soit au théâtre ou au cinéma. Mais j'ai profondément aimé tourner avec lui et avec toute l'équipe québécoise. Et puis voilà, je suis attaché au Québec.
1: Lui-même, comme réalisateur, se dit, Luc Picard, très protecteur de ses acteurs. Il a déjà dit vouloir créer un espace où il se sente libre et aimé parce que ça donne de meilleurs résultats. Vous l'avez senti,
0: ça? Il l'a réussi complètement, oui.
1: Oui. Puis vous sentez beaucoup de différence entre un plateau québécois comme celui-là ou un plateau français, vous qui avez beaucoup, beaucoup tourné?
0: C'est toujours différent, les plateaux, mais celui-là, en tout cas, était très beau. Et d'ailleurs, il y a notamment un plan dans le film, et ça, c'est très rare, où parce qu'il a un film dans le film, où, ouais, il filme toute la vraie équipe. Et toute l'équipe qui a fait le film, pour de vrai, deviennent des acteurs pour une scène.
1: On met en scène un tournage, là, essentiellement.
0: Ouais. Et je trouve ça hyper beau d'avoir filmé l'équipe, les réelles personnes qui ont travaillé sur le film.
1: Oui, puis c'est effectivement très réaliste. On le disait, Rédemption est un film choral, c'est-à-dire que les destins de plusieurs personnages qui n'ont rien à voir les uns avec les autres finissent par se croiser. Là, je devine que vous avez tourné vos scènes sans trop savoir à quoi allait précisément ressembler le film dans son résultat en entier. Comment vous avez réagi après le visionnement?
0: Ben, je l'ai découvert ici, moi, avant-hier. Puis après, on l'a présenté à Sherbrooke hier, ouais. Et non, franchement, souvent, on vérifie son travail un peu, donc on regarde pas trop le film. Mais là, j'ai été complètement pris dans le film. Et la salle était entièrement avec nous aussi, parce qu'il y a de la violence, mais il y a beaucoup d'amour, beaucoup de rire. Il y a plein de choses. En fait, il est riche de plein de choses. Et puis, Luc m'avait montré quelques images du départ du film, puisque j'ai ma femme qui est restée là et qui est dans la tuerie du début. Mais non, il y avait quelqu'un hier soir qui commentait le film à Sherbrooke en disant que c'était fou qu'à partir d'une tuerie, on puisse ressentir autant d'empathie et d'amour dans ce film. Et que c'était fou qu'un meurtre puisse développer autant d'amour dans un film.
1: Oui, puis la scène d'ouverture est un bon exemple parce qu'il y a beaucoup de beauté et il y a beaucoup de violence en même temps, ouais, par la force des choses. Luc Picard disait dernièrement, faire sortir la beauté sans montrer la laideur, c'est toujours un peu tricher. Donc, on n'a pas le choix. De l'autre côté, bon, vous vous dites, on parlait des films à portée sociale un peu plus tôt, Damien Bonnard, vous dites qu'il faut éviter de trop surligner le drame parce que ça peut aussi nous éloigner du sujet. C'est une espèce d'équilibre qui peut être difficile à trouver, j'imagine. Est-ce qu'on a réussi à le trouver avec Rédemption?
0: Oui.
1: Ouais.
0: Oui, parce que en fait, des fois, de vouloir faire des films réalistes et sociaux, j'ai l'impression que si on appuie trop, bah, on annule presque ce qui existe vraiment dans la vie, donc les vrais événements. Mais si on le fait en le faisant par le cinéma et avec les artifices du cinéma et avec un amour de l'art, ce qu'a fait Luc, et ben ça reste social, réel, mais c'est aussi un monde à part qui est une fiction. Et il a réussi ça.
1: Et vous, comme acteur, comme créateur, comme artiste, pourquoi, à votre avis, c'est important que l'art s'intéresse à ces émotions-là, à cette beauté-là que vous évoquez?
0: Ben parce qu'on en a besoin. Hein? On ne peut pas passer nos vies sur Instagram, ça, c'est trop violent. Non, mais parce qu'on a besoin de pouvoir contempler des choses. C'est important, que ce soit des peintures, de la musique, des films. Ça nourrit et c'est des moments où les vivre en plus collectivement que dans un monde où on est de plus en plus séparés. Voilà, la salle de cinéma, c'est un des endroits où on peut vivre ça.
1: Puis vous l'avez vu lors de la première, j'imagine, vous l'avez, ouais, constaté, ça?
0: Malgré tout le monde debout en train, ouais, d'applaudir.
1: Ouais, c'est touchant après.
0: Et à Sherbrooke, c'était pareil.
1: Ouais. Parlons de vos autres projets, parce que bon, on remarquait qu'il y a quelques jours à peine sur Instagram, vous partagiez votre arrivée au

0: au Québec, à Montréal, et le début du tournage d'un film, L'amour du prochain. Parlez-nous de ce film-là. Je comprends que c'est un film qui traite, en quelque part, lui aussi, de la compassion, des compassions dans l'adversité, j'ai envie de dire. Est-ce que vous pouvez nous en parler d'abord
1: de ce film? Oui, on peut en parler. Mais oui, c'est un film qui parle de comment, des fois, comment les liens peuvent évoluer justement et changer. Et c'est l'histoire d'un couple qui sont en amour depuis 20 ans, mais qui finalement sont presque plus devenus amis qu'amants. Et puis elle va tomber malade et elle a 4 mois à vivre. Et elle décide de les employer à vivre, et après on met en place quelque chose pour qu'elle vive et qu'elle ait un plaisir, enfin qu'elle vive ces 4 derniers mois le plus grandement possible. Donc c'est plein de vie et en même temps avec la mort proche, mais de toute façon, mais on en parlait hier soir, c'est que parce que quelqu'un demandait pourquoi autant de films étaient basés sur des crimes, des choses comme ça, mais je crois que c'est parce que toutes ces choses-là, c'est nous fascinent parce que c'est des choses auxquelles on échappe. Et c'est comme les accidents, souvent on est un peu hypnotisé quand on voit un accident, parce qu'en fait on n'est pas dans l'accident. Et du coup je pense qu'en fiction on s'emploie souvent à parler de ces thèmes-là, parce que mais c'est de la naissance du théâtre. Shakespeare c'était la même chose, la tragédie grecque, c'est de questionner, d'être fasciné par la violence tant qu'elle ne nous touche pas, mais... Du coup, ça nous fait réfléchir.
0: Oui, ça nous fait réfléchir. Puis c'est ce que réussit à faire Rédemption à travers la lumière qu'on projette sur ces drames-là qui sont très, très sombres. Damien Bonnard, là, quand est-ce que vous rentrez en France? C'est un long passage
1: là,
0: chez nous.
1: Dans 4 heures, là.
0: Dans 4 heures? On vous attend vraiment. J'allais dire, est-ce que vous profitez un peu de votre séjour ici?
1: Ben, j'y arrive avant-hier, je repars là, mais j'ai eu la chance d'être invité déjà pour être ici et vivre la sortie du film avec l'équipe. Donc. Et on va faire la même chose en France bientôt, il sortira en décembre.
0: Oui, en décembre, oui. Vous attendez une bonne réception en France aussi? Les deux publics sont différents.
1: Ouais. Je vais faire des manifestations dans la rue. Mais non, mais parce que malheureusement, tous les films québécois viennent pas en France, alors qu'il y a du très bon cinéma. Mais après, c'est des questions de distribution, tout
0: aussi,
1: ça. Et puis en plus, ce film, j'espère qu'il aura une belle vie en France et j'espère qu'il aura une belle vie déjà dès aujourd'hui ici.
0: Bien, on le lui souhaite, effectivement, le film Rédemption de Luc Picard qui arrive en salle aujourd'hui. Damien Bonnard, bon retour en France. Merci beaucoup d'être passé nous voir aujourd'hui.
1: Merci à vous.
0: Merci. Dans un moment, on parle de l'été de Marie-Céleste avec son guitariste et chanteur Simon Duchesne. D'abord en musique, voici L'amour en terre et vivant de la bronze, à l'antenne d'ici première. Bon mercredi.

La bronze et l'amour en terre et vivant, en direct de l'heure d'été, Julien Poirier-Malo, toujours avec vous. Écoutez, c'est pas, je le disais en ouverture, c'est pas la première fois qu'on le dit à l'émission. On sent que l'été 2026 est vraiment l'été Marie-Céleste sur la scène musicale. On dirait qu'on entend parler d'eux partout. C'est

0: 5 amis du secondaire originaires d'Alma au Lac-Saint-Jean. Ils ont charmé le public et la critique avec Tout ce qui brille. Leur deuxième album sorti en mars. Et là, ils viennent de remporter le prix Découverte en écriture de chansons du Panthéon des auteurs-compositeurs canadiens. Et là, cet été, c'est spectacle après spectacle après spectacle aux quatre coins du Québec. Alors avec nous aujourd'hui, Simon Duchesne, guitariste, chanteur du groupe Marie-Céleste, parallèlement comédien, humoriste, membre du groupe Simon et Tyler, un gars avec plein de talent. Donc finalement, Simon Duchesne, salut.
1: Salut, comment ça va?
0: Très content d'avoir avec nous aujourd'hui. Merci beaucoup d'être là.
1: Merci de l'invitation.
0: Là, commençons par régler une affaire. Vous avez sorti en 2024 Feu de joie, ouais. Très bel opus de 8 chansons.
1: Merci.
0: En mars, vous êtes débarqué avec Tout ce qui brille. Mm-hmm. Ce qui comprend-on est votre deuxième album. Mais là, vous parlez de votre premier album après un mini-album.
1: Ouais.
0: Je sais que ça peut être juste des mots, mais est-ce que c'est pour dire que Tout ce qui brille, finalement, c'est le premier franc départ de Marie-Céleste?
1: Oui, je pense que oui. Je pense que, tu sais, Feu de joie, c'était vraiment juste plein de tunes qu'on avait depuis comme 5-6 ans. Puis qu'on s'est dit, ben là, ça va être comme un genre de carte de visite de début, mais là, tu sais, Tout ce qui brille, il y avait cette idée-là de faire quelque chose de plus cohésif et qui est un album à part entière. Fait que je pense que quand on, c'est ça, qu'on utilise les faux termes de mini-album, c'était juste pour se dédouaner de ce premier opus qu'on aime aussi, mais qui n'était pas dans la tête autant étoffé que celui-là.
0: C'est ça, c'est pas du tout un désaveu, c'est juste que non, là, non. Vous sentez que c'est votre premier vrai coup d'envoi.
1: C'est
0: avec
1: le premier enfant, tu sais, c'est peut-être un accident le premier, mais lui, c'est vraiment un accident.
0: Il y a des accidents dont on est très fier.
1: Oui, je suis fier de cet accident-là. Je l'aime beaucoup et j'aime ce qu'il est devenu.
0: Bon, Simon, depuis mars, la critique a été vraiment épatée par la variété de vos inspirations. Vous allez dans toutes sortes de directions, mais avec un résultat qui se tient très, très bien. Tout ce qui brille ouvre avec Ciao, bye, bonsoir, qui est une espèce de célébration extraordinaire du lâcher-prise. Mm-hmm. Et là, enchaîne avec une de mes préférées. Combien de temps?
2: Combien de temps?

0: On a comme le sourire fendu jusqu'aux oreilles en écoutant ça. On entend du Charlebois là-dedans. Puis au fil de l'album, on entend du carquois, du harmonium, du Philip Brac aussi. C'est comme si vous vous permettez d'explorer sans vous contraindre à un style en particulier. C'était ça un peu ça votre volonté à tous les cinq dès le départ, d'explorer beaucoup?
1: Oui, je pense que, tu sais, je pense qu'on a cette idée-là, en fait, en début de carrière, de comme vraiment étendre autant que possible les confins de ce qu'on est capable d'aller, ou en fait des styles qu'on est capable d'explorer. Comme ça, après ça, tu sais, mettons, si on fait un album entièrement orchestral ou un album entièrement techno, ben c'est moins pire parce qu'on a touché à ça plus tôt. On va se sentir moins mal parce qu'on a comme élargi au maximum les influences qui se rencontrent, dans le fond.
0: T'sais. Vous préparez votre public, finalement.
1: C'est un peu l'idée, finalement. Exactement.
0: Encore plus large. Puis c'est plus vieilles inspirations-là, pour le dire comme ça. Ça vient de la famille? Ça vient des parents? Est-ce que vous venez de famille musicale?
1: On vient de merveilleuses familles aimantes. Je pense que la musique nous est plus venue, je pense, au secondaire. Je pense qu'on avait... Camille Lavoie était très foisonnante à ce niveau-là. Je pense qu'on a eu des familles qui nous ont vraiment permis d'aller où on voulait aller, puis de très, très ouvertes à peu importe ce qu'on avait le goût de faire. Puis, fait qui nous ont encouragés vraiment, tu sais, tout au long de notre parcours, ce qui permet vraiment de, tu sais, juste de se perdre, de revenir. Fait que c'est comme... d'avoir des familles expansives comme ça, je pense que ça permet de justement de trouver ces genres-là, puis d'aller plus loin, tu sais, dans ces styles-là. Fait que je veux dire, pas vraiment parler, mais juste par leur ouverture, je pense qu'ils ont...
0: Par l'ouverture.
1: Ils ont permis cette curiosité-là. Tu sais.
0: Avec des inspirations qui remontent à certaines à loin, on le disait, d'autres qui sont un petit peu plus contemporaines, notamment dans cette chanson-là, La Lumière, de Marie-Céleste Toujours.

0: Compositeur, tu sais, moi je compose, Zachary Tremblay aussi qui compose l'autre guitariste, puis Philippe Plourde aussi qui compose le pianiste et autre chanteur, puis autre parolier, fait que Olivier Tremblay aussi, fait qu'on est plusieurs à composer, je pense, des chansons, mais après ça, c'est le beau problème de, tu sais, justement choisir qu'est-ce qui va faire du sens en restant justement expansif, fait qu'on avait un peu l'embarras du choix en quelque sorte, c'est-à-dire de choisir de créer comme une tapisserie qui faisait du sens avec tous ces choix-là puis toutes ces compositions-là de tout acabit. Fait que je pense que c'est assez démocratique, je considère qu'on ouais. est comme on est vraiment sur on essaie de garder ça
1: horizontal.
0: Horizontal quand même, effectivement horizontal
1: le plus possible. Là vous êtes connu et reconnu, mais si on recule un petit peu à vos débuts quand vous faisiez ces explorations-là, on sait que typiquement l'industrie aime jamais trop ça, pas être capable de mettre des artistes dans des cases. Mm-hmm. Est-ce que ça fait peur à l'industrie aux maisons de disques, cette espèce d'exploration-là sans limite, puis est-ce qu'on vous dit ah, ça serait le fun de choisir plutôt un couloir plutôt qu'un autre, ou ça vous est pas arrivé?
0: Pas du tout, tu sais, puis là, je veux vraiment shout-out à notre boîte de gérance, de musique, Bravo Musique, qui s'occupe de la prod, puis de la distribution, puis de plein de choses, là, qui ont été dès le début super, super partants à nous laisser le champ libre et à être à cette liberté-là, puis cette place-là, fait que ça a été, ça a vraiment permis pour nous de continuer là-dedans, mais non, on n'a jamais senti de réticence d'aucune part, parce que je pense que tant qu'à moi, je trouve que la proposition est assez claire pour moi, juste en étant, je sais pas, ça reste un boy band, on est un boy band, puis on fait
2: les One Direction,
0: c'est un boy, c'est ça, exactement le packaging reste assez clair après ça, tu sais. Je sais pas jusqu'à dire ça,
2: mais
0: les Backstreet Boys, oui, c'est ça, oui, quand même j'ose le dire, mais ouais, fait que je pense que tu sais, fait que moi pour moi c'est clair, je pense qu'on fait de la musique. L'idée, c'est de faire la bonne musique. C'est ça notre style dans ce qu'on essaye.
1: Puis là, ben c'est ça, je le dis, là, désormais, vous êtes connu, vous êtes reconnu avec cette reconnaissance. On le disait tantôt, ce prix du Panthéon des auteurs-compositeurs canadiens. Le titre est important quand même. C'est une belle validation, ça, que cette espèce de folie-là, cette création-là soit récompensée. Vous recevez ça comment?
0: Mais complètement. Je pense que c'est arrivé comme. T'sais, on ne fait pas ça pour ça. On va faire la musique peu importe. Là, je veux dire qu'il y a 10 personnes qui écoutent ou 100 000. Là, mais ouais, c'est une merveilleuse validation. C'est un plus. Ça, je veux dire, on aurait fait de la musique quand même sans ça, mais c'est merveilleux. Je pense que ça permet aux gens d'être comme « Hey, t'as gagné ça! » Puis d'être comme que ça donne une validation, je pense, de l'extérieur. Tu sais, ça, c'est ça qui est merveilleux. Je pense que quand on retourne au lac, ben, tu sais, c'est le monde sont comme « Ah, ben, il y a comme un, je sais pas, un standing extérieur qui valide la chose autrement.
1: Tu sais, » On est particulièrement fiers de vous là-bas, tu le dis.
0: Le monde, c'est bon, ils sont contents, puis on est contents que le monde soit content, puis fait qu'on est bien choyés de ça. Fait que oui, hein, je pense que le changement est à ce niveau-là. Ça nous permet de se tenir la tête haute, mais en n'ayant pas la tête trop grosse non plus.
1: Oh, mon Dieu. C'est une balance.
0: C'est une balance.
1: Parlons de votre été. Moi, je vous ai vu absolument débordant d'énergie à Mello, à Repentigny, au début. Mm-hmm. 6 juin, vous avez fait votre première grosse scène au Franco de Montréal deux semaines après, ouais. Avec un parterre qui était assez rempli malgré la météo qui n'était pas tant là. Ouais. Vous avez tourné beaucoup depuis. Là, vous avez au moins 8 spectacles encore juste le mois prochain au Québec, ouais. Au Nouveau-Brunswick. C'est un peu comme l'été de votre consécration. Vous le vivez comment, cet accueil-là du public?
0: Ben, on avait, ben, ça n'a pas de bon sens. Puis, on avait dit à Bravo qu'on voulait tourner en cochon cet été. Puis là, ils nous font tourner en cochon. Puis là, on tourne en cochon. Fait que là, on a vraiment des effets sur le corps de tourner en cochon. Puis, mais tu sais, le public est là. Puis, c'est merveilleux. Puis, fait que je pense que là, mais j'aime ça. On dirait, je sais pas, vivre ça en ce moment, cet été-là, de pas arrêter de jouer ça. Puis, un petit côté saltimbanque de comment on va de ville en ville. Puis, un petit côté ménestrel médiéval, fin 1800. fait que non, moi le public est là, puis la réponse est là, fait que ça facilite beaucoup les shows d'avoir du monde qui vient nous voir après en broyant ou comme qui dit. Fait que c'est pour eux qu'on fait ça finalement.
1: Ben, puis il y a eu une belle illustration de cette popularité là jeudi passé. J'aimerais ça qu'on parle de ça au Festival des bières d'Alma, ouais. D'où vous êtes originaire d'ailleurs, tu le disais. Il y a eu une rencontre assez touchante avec, ouais. Un très jeune fan.
0: Oui.
1: Parle-nous un peu de ce qui est arrivé. Petit garçon, Hans, donc, qui, ouais. Tenait un vinyle qu'il avait acheté il y a pas 10 ans, là, ce garçon-là, je pense. Il est tout jeune.
0: Je n'ai pas demandé son âge. Hein.
1: Puis là, finalement, vous êtes allé le voir après. Ouais. Vous avez pu signer son album, mais de voir qu'un jeune comme ça tripe sur vous puis en pleurait, là, vous voyez ses larmes sur les photos du festival.
0: On était tellement touchés. Là, genre, on a félicité sa mère après. Je ne sais pas si je peux dire son nom. Elle éduque un enfant, c'est tellement sensible puis tellement humain. C'est lui qui nous a touchés à fond. Là. Je pense que c'est lui qui mérite la médaille de ce show-là pour juste comment il était, puis qu'il ait la liberté d'exprimer cette émotion-là, puis de juste avoir un jeune de cet âge-là.

0: avoir être proche de ses émotions comme ça, puis juste de comme pas avoir peur de d'être là, puis de venir nous voir, puis de demander un autographe. En tout cas, moi on était tellement choyés, on sentait tellement en tout cas je me sentais tellement choyé de pouvoir lui permettre d'avoir ces émotions là, puis ces émotions là se véhiculent à travers ça. Mais c'est comme je veux dire, s'il nous écoute, qu'il continue à développer son sens culturel et émotif, c'est vraiment beau à voir.
1: Puis d'avoir des enfants en spectacle comme ça, il y a quelque chose de touchant. Ouais. On parlait quand on était au festif jeudi, on parlait avec Thierry Larose de du programme festif à l'école qui invite des artistes, mm-hmm, à aller faire des performances en direct devant des groupes au primaire, au secondaire. C'est tellement beau les scènes que ça réussit à créer. En tout cas, c'est un bel exemple ça avec vous, Marie-Céleste. Simon Duchesne, on va se laisser sur la pièce titre de l'album, Tout, ouais, ce qui brille. Qu'est-ce que tu peux nous dire de cette pièce-là?
0: C'est une des plus vieilles que j'avais écrites, je pense, avant même que l'album soit pensé. Puis je pense qu'après ça, on a aimé tout le texte. Puis, mais il y a eu, tu sais, au début, c'était une chanson très folle. Après ça, on l'a essayé, Rolling Stones, ça marchait pas tant.
1: Okay.
0: Après ça, c'est Phil qui est arrivé avec un côté un peu plus techno à la Peter Gabriel, un peu, là, ouais, si j'ose m'exprimer ici. Fait que là, ça a comme vraiment monté la toune. Puis après ça, Olivier Tremblay qui a comme fait des arrangements d'instruments avant. Puis c'est vraiment une des chansons les plus collaboratifs d'album. Puis je pense que j'aime ça que ce soit la chanson titre et qu'on soit les deux à chanter dessus, moi et Phil, en fait.
1: Tout ce qui brille de Marie-Céleste, Simon Duchesne, chanteur, guitariste, un des cinq membres donc de cette belle gang d'amis du secondaire d'Alma, Marie-Céleste. Merci beaucoup d'avoir été avec nous aujourd'hui.
0: Merci à vous de l'invitation.

0: Tout ce qui brille, pièce titre du plus récent album de Marie-Céleste avec plein de spectacles à venir le mois prochain un peu partout au Québec et au Nouveau-Brunswick. Vous entendiez ça sur les ondes d'ici première. Eugénie Lépine-Blondeau, tu fais, je le rappelle, chaque mercredi avec nous le tour des magazines. Tu nous présentes les histoires du monde culturel qui captent ton attention. Et là, cette semaine, t'es allée dans le magazine le bimensuel américain Wired qui se penche sur essentiellement l'impact des grandes technologies sur tous les aspects de notre vie politique, économie, culture. Et là, donc, enquête sur une surveillance accrue au Madison Square Garden à New York, amphithéâtre très, très connu. Surveillance notamment, particulièrement auprès des membres de la communauté LGBTQ+. On parle de quoi ici? Ouais. Pourquoi ça nous intéresse?
1: C'est vraiment une enquête choc qui a été révélée puis qui

0: Il s'étend sur plusieurs articles aussi, puis on n'a pas tous les détails, fait que j'ai essayé de résumer ça le mieux que je pouvais. Mais donc, qui a été révélée, cette histoire-là, par plusieurs enquêtes sur plusieurs mois, toutes signées par le journaliste Noah Schachtman, qui a parfois travaillé avec d'autres collègues. La première article qui a capté mon attention datait en fait du 9 juillet dernier, et c'était titré comme suit, « Madison Square Garden kept a list of gay celebrities ». Donc, le MSG, on va appeler ça comme ça, la salle multisport de concert à New York, là où jouent notamment les Knicks, les Rangers, mais où se produisent les plus grandes stars. Et là aussi où Travis Kelce et Taylor Swift se sont mariés il y a presque un mois. Bref, cette immense arena aurait créé une liste de personnalités publiques LGBTQ+. Le sous-titre de l'article expliquait ceci. Donc, une base de données du MSG a suivi et classé des centaines de célébrités, de célèbres super fans des Knicks et même des invités au mariage de Taylor Swift, les étiquettes comprenant LGBTQIA et ne pas recevoir, et un niveau de risque de faible, de risque par célébrité, en fait, de faible à élevé.
1: OK, donc on classait le niveau de risque jusqu'à dire, dans certains cas, carrément ne pas recevoir.
0: Exact.
1: Donc là, Wired tombe là-dessus. Évidemment, on trouve ça un peu intriguant, voire inquiétant.
0: Intriguant et inquiétant, exactement. Donc là, moi, je me plonge dans cette enquête qui révèle, en fait, qu'en juin dernier, il y a un groupe de pirates informatiques du nom de Shiny Hunters qui a divulgué des documents dans lesquels on retrouve près de 40 000 fiches surnommées talents, dont les personnalités publiques du monde des finances, de la technologie, des gens influents, des artistes. Et là, parmi ces 40 000 fiches, il y a 400 qui se sont vus attribuer un niveau de risque de sécurité. Donc, de risque faible à élevé, même do not host, dont certains qui ont carrément la mention de ne pas donner des billets de faveur, en fait. Et là, on n'a aucune explication précise ou logique ou logistique par rapport au degré de sécurité attribué. Pourquoi est-ce qu'il y en a un que c'est faible, l'autre c'est élevé, puis qu'est-ce que ça veut dire? On n'a aucune idée de l'impact de ces étiquettes-là, sauf dans certains cas. Et là, pour mieux comprendre la suite de cet article-là, je me suis référée à l'article qui a parti le bal, en fait, de cette enquête, paru en avril dernier, qui s'appelle « The Shocking Secrets of Madison Square Garden Surveillance Machine », donc les secrets stupéfiants derrière le système de surveillance du Madison Square Garden.
1: OK, donc ça, c'est un peu le départ de l'enquête. Qu'est-ce que ça raconte?
0: OK, il faut savoir qu'en 2018, à la demande du propriétaire du MSG, qui s'appelle James Dolan, on a installer tout un nouveau système de surveillance basé sur la reconnaissance faciale. Donc, c'est hyper controversé, malgré les raisons évoquées par Dolan, qui en parle comme un outil, là, d'un outil antiterroriste. Sauf que plusieurs employés, des ex-employés, qui sont finalement des lanceurs d'alerte, ont témoigné dans l'enquête et ont dit que ça sert surtout à identifier des personnes jugées indésirables pour et par Dolan, c'est-à-dire des partisans des Knicks ou des Rangers qui sont critiques, des avocats qui poursuivent l'entreprise pour telle ou telle raison, des ex-employés, des influenceurs ou des internautes qui ont déjà publié des commentaires râleurs ou négatifs sur les réseaux sociaux, y compris des enfants et des ados.
1: Donc, indésirable, finalement, à ses yeux, à lui, très personnellement.
0: Exactement, parce que lui, il faut savoir que James Dolan est souvent présenté comme un boss intouchable qui a instauré vraiment un climat de peur et dans ses environnements de travail. C'est le propriétaire des Knicks, des Rangers, du MSG, du Radio City Music Hall et de la Sphère à Las Vegas. Il a la réputation, donc il est très, très riche et influent.
1: Ouais.
0: Qui a la réputation d'un dirigeant vindicatif, hyper sensible à la critique et qui n'hésite pas à faire des représailles ou carrément de l'intimidation à ceux qui osent critiquer, y compris des ex-joueurs là, des Knicks. Donc vraiment, là, il ne gêne pas, lui. Et donc, ce que le premier article révèle, c'est qu'à la demande de Dolan ou de son directeur de la sécurité de l'époque, mais certaines personnes font l'objet de surveillance constante au MSG, donc de l'entrée de la personne en passant par les escaliers empruntés, la bouffe ou l'alcool consommé, à qui ces personnes ne parlent, etc. Et on présente donc comme preuve le cas de Nina Richards, qui est un nom fictif. C'est une femme trans, immense fan des Knicks, qui a jamais été une menace pour la sécurité de quiconque et qui a finalement été banni du MSG pour aucune raison valable ni crédible.
1: Donc là, on ne sait pas dans les documents qu'on a réussi à obtenir, on n'a aucune idée de pourquoi cette femme-là a été tassée.
0: Pas du tout. L'hypothèse qui circule à l'interne, c'est que le directeur de la sécurité de l'époque craignait qu'elle soit prise en photo lors d'un match des Knicks et que ça nuise à la réputation du MSG parce que c'est une femme trans. Et dans l'article...
1: Et là, c'est sensible.
0: C'est extrêmement sensible. Et dans l'article, on dit que la surveillance va vraiment plus loin que le périmètre aussi du MSG. Plusieurs témoignages racontent notamment que la surveillance des réseaux sociaux des personnalités connues ou moins connues, elle est devenue extrêmement accrue.
1: Donc là, ça,

0: revient au fameux niveau de risque dont tu nous parlais, la gradation tantôt qu'on colle finalement un paquet de noms dans cette liste-là.
1: Ouais, fait comme je disais, c'est impossible pour l'instant d'interpréter la liste de risques de sécurité sur laquelle apparaît d'ailleurs Anna Wintour, Lily Allen, Ben Stiller, Benson Boone, Julia Fox et j'en passe. Comme je disais, c'est un risque pourquoi, pour qui, on le sait pas. Mais ce qu'on soupçonne, c'est que juste un petit commentaire constructif ou une critique du MSG ou des équipes de James Dolan sur les réseaux sociaux peuvent valoir d'être étiquetés. Donc, même quelqu'un qui écrit « Voyons, c'était bien compliqué de sortir du MSG après le show de je sais pas qui », ben peut se voir comme flagué après par la liste.
0: C'est interdit d'accès, carrément.
1: Ben, ouais. Pour l'instant, le cas d'Annie Richards où on a carrément interdit l'accès pour aucune raison, mais pour les autres, on s'est pas rendu jusque-là, mais on s'est rendu à une mention. Et ce que l'enquête révèle aussi, et là encore, je reviens à ce que je disais au début, c'est que le piratage de données a permis de voir d'autres catégories à côté de certains noms, c'est-à-dire le genre, l'orientation sexuelle et l'origine ethnique de certaines personnalités, parmi elles Ricky Martin, Phoebe Bridgers et la chanteuse de Geese, Emily Green. Aucune justification est précisée, mais un expert témoigne de la tendance lourde, et c'est là aussi où c'est inquiétant, dans plusieurs salles privées, de catégoriser les gens. Et ça, vraiment, c'est ça, c'est à se prendre la tête, là. Et je dois quand même préciser, Julien, qu'après l'apparition de cet article, le MSG a poursuivi, c'est encore en cours, le journal pour diffamation et l'accuse d'avoir utilisé des données volés pour fabriquer un faux narratif. Ils disent aussi finalement que l'étiquette queer qu'ils ont collée là, à des fins à certaines personnalités, ça a été fait à des fins d'inclusion et ont réitéré leur appui aux communautés LGBTQ+. Mais ce qui demeure troublant, c'est que cette base de données-là, c'est vraiment une cartographie extrêmement détaillée des gens qui gravitent autour du Madison Square Garden avec des informations sensibles, personnelles, une classification des gens. Là, on va même jusqu'à suivre les relations politiques de l'entreprise. Et bizarrement, les gens qui ont déjà agi favorablement envers le MSG ou James Dolan n'ont pas de niveau de risque attribué. Et tout ça, c'est beaucoup plus que ce qu'on demande d'un système de surveillance.
0: Oui, effectivement. Puis, ce qu'il faut souligner, c'est que, je veux dire, si ce gars-là avait dirigé le MSG il y a 40 ans, tu dis, il n'aurait pas pu faire mieux que de mettre son monde, de donner des calepins et des stylos au monde en disant, essayez de garder la trace. Là, la technologie aujourd'hui nous permet, avec énormément de facilité et à faible coût, de ficher comme ça les gens. Sans leur consentement. En plus, tu disais tantôt, Eugénie, que bon, Taylor Swift, Travis Kelce se sont mariés au MSG. Ouais. Au début du mois, on a beaucoup parlé de la salle à ce moment-là. Est-ce qu'on en parle de ça dans l'article de Wired?
1: Mieux que ça, Julien. Il y a tout un article paru sur le sujet le 23 juillet dernier, donc c'est tout récent. Et ce que le journaliste Noah Schachtman a appris, c'est que lors du mariage de Tay-Tay et Travis, eh ben, on a exceptionnellement désactivé pendant plusieurs heures l'accès à la majorité du système interne de caméras et de reconnaissance faciale, donc pour protéger la vie privée des tourtereaux et de leurs invités, alors que James Dolan, je le rappelle, présente ce système comme essentiel à la sécurité des lieux. Alors là, il y a eu plusieurs organismes pour la protection de la vie privée qui se sont insurgés, rappelant que la vie privée semble de plus en plus garantie aux gens riches et influents, mais pas aux petites gens comme
0: non,
1: toi
0: c'est
1: et
0: ça.
1: Moi, Julien.
0: Est-ce qu'on sait si c'est à la demande de Tété et de Travis? C'est
1: à la demande des organisateurs.
0: Ah bon.
1: Fait que je sais pas si Taylor a passé le coup de téléphone elle-même, mais clairement, ils étaient au courant, ouais.
0: Pour protéger leur vie privée. Eux qui la protègent jalousement au quotidien,
1: voilà.
0: Leur vie privée.
1: Voilà.
0: Taylor Swift et
1: voilà.
0: Travis Kelce. Large enquête donc, du magazine Wired, ouais. C'est à lire donc sur le web?
1: Tout à fait sur le web. Les trois articles que j'ai lus pour cette chronique sont accessibles facilement sur le web.
2: Est-ce qu'on est sur la liste des indésirables à cause de cette chronique-là maintenant?
0: Ça nous a pas aidé. C'est,
1: drôle,
0: Simon,
1: parce que j'y ai pensé, mais je me suis dit, je dois pas parler français.
0: Non, c'est ça, exact. Hey, on va se risquer pour le bien du public, finalement. Eugénie Lépine-Blondeau, tu restes avec nous. Merci beaucoup. Dans un moment, le chef Amine Labie se penche sur les influences du multiculturalisme dans la culture gastronomique. Et juste avant, en chanson, qualité montagne sur les ondes de l'heure d'été avec Guadeloupe en Beauce.
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1: Qualité Motel et Guadeloupe en Beauce sur les ondes d'ici première. Vous pourrez les voir en spectacle au festival Au Palais à Otterburn Park samedi, puis au festival Colline de Lac-Mégantic, entre autres, la fin de semaine d'après. Culture gastronomique maintenant. Amine Labi, chef et copropriétaire du restaurant Leila à Montréal, Just Another Cook sur Instagram. Tu voulais t'attarder aujourd'hui donc à la richesse du multiculturalisme, spécifiquement en gastronomie. Avec tes yeux de chef, mais de goûteur aussi, parce que les deux chapeaux, tu les portes fièrement. C'est une réalité qui est vraie à Montréal, mais qui est vraie dans toutes les grandes villes canadiennes, finalement.
2: Oui, oui, certainement. Mais c'est sûr que la gastronomie canadienne, québécoise, montréalaise, en général, elle n'a rien à envier au reste du monde. On est vraiment super chanceux. Puis ça, je l'ai réalisé, j'ai analysé ce sujet-là en voyageant beaucoup. J'ai la chance de voyager énormément, puis j'adore manger. Puis plus je mange dans des villes quand je voyage, plus je réalise qu'il y a un manque de diversité dans la cuisine quand on est à l'extérieur de Montréal. Je ne sais pas si ça vous est déjà arrivé, mais on voyage en France aussi, on voyage en Espagne, au Portugal. On a tout le temps mangé très local.
1: Donc, on a une très forte cuisine locale, mais c'est plus difficile d'explorer.
2: 100%. Donc, si on veut manger asiatique, si on veut manger indien ou si on veut manger une nourriture qui nous vient d'ailleurs, c'est pas comparable à Montréal, je trouve, au Québec, que ça soit à Toronto ou que ça soit à Vancouver. Quand on mange une cuisine qui vient de l'extérieur, elle est tout le temps meilleure ici, je trouve, sans avoir à voyager dans un autre pays.
1: Donc, on peut faire le fameux tour du monde dans l'assiette là, dont on parle 100%. Depuis Mathusalem. On peut le faire vraiment beaucoup aussi dans les grandes villes du Canada.
2: Et il faut en profiter parce qu'on est très, très chanceux. Puis aussi, ce que j'ai réalisé, c'est que ça nous vient beaucoup parce qu'on a quand même une communauté multiculturelle. Il y a eu vraiment des grandes vagues d'immigration au Québec, puis au Canada. Tu sais, dans les années 50, les années 60, on a vraiment eu, après la Deuxième Guerre mondiale, une forte immigration italienne qui a apporté beaucoup de produits. Ils ont apporté la pizza, les cafés italiens. On a même des quartiers qui sont installés, que ce soit à Toronto avec Little Italy ou bien ici à Montréal, la petite Italie.
1: Le produit, le café, autant que la culture qui venait avec, s'implantait dans les communautés.
2: 100%. Parce que quand ils viennent ici, ce qu'ils font la plupart des communautés, c'est qu'ils vont vouloir se retrouver
1: exact,
2: un petit peu les saveurs de chez eux. Donc, ils vont commencer à importer, faire beaucoup d'imports, amener les produits puis les travailler ici. Mais là, on est rendu à la deuxième, troisième génération. On est dans un autre niveau. Donc, ça a vraiment, vraiment évolué. Puis après ça aussi, on a l'immigration juive qui est quand même bien installée, mais qui a créé des items qui sont incontournables. Montréal est reconnu pour ça. Le Québec est reconnu pour le smoked meat qui nous vient de cette communauté-là. Le bagel montréalais,
1: aussi,
2: c'est quand même quelque chose qui naît à partir de ça. Sans oublier d'autres vagues d'immigration qui nous sont venues par après, l'immigration asiatique, après la guerre du Vietnam. On a vraiment d'excellents, le quartier chinois qui est rempli de variétés, que ce soit les dumplings, les nouilles, on a par après les sushis qui sont arrivés. Mais ce qui est fou, c'est que ça, c'est vraiment... le Québécois n'a plus peur, le Canadien n'a plus peur de découvrir, de manger d'autres saveurs. Et notre palais est très, très développé. Hein. On mange, puisqu'on mange, on est vraiment capable de... on est vraiment capable de faire la différence si c'est bon ou si ça ne l'est pas. Puis ça, c'est très important, parce que même dans les épiceries maintenant, quand on va faire l'épicerie, la variété de produits aussi que cette immigration a apporté, elle est incroyable.
1: Oui, parce qu'il y a tellement de produits où tu dis, hey, il fut un temps où je trouvais ça seulement dans telle ou telle épicerie spécialisée de la grande ville, puis finalement, ben, ça s'est tiré dans le quartier, puis dans les grandes chaînes d'épicerie, puis en région, puis finalement, ça finit par être partout. Je veux dire, tu nommais l'exemple des sushis, je me souviens la première fois moi, que j'en ai mangé, il y a quoi, peut-être 25 ans, puis c'était tellement exotique, puis aujourd'hui, des sushis, tu en trouves dans toutes les épiceries, dans toutes les régions, à longueur de semaine, ça s'est implanté dans la culture ici.
2: Partout,
1: là.
2: Partout, partout. Ouais. Puis je pense qu'il faut pas prendre ça pour acquis. Il faut vraiment en profiter, il faut vraiment

0: aller encore, parce que la restauration en ce moment ça va vraiment mal. Tu sais, c'est très difficile d'être restaurateur en 2026. Donc il faut aller encourager ces gens-là, surtout les petits commerces. Là, moi j'ai fait des vidéos récemment où je vais visiter des spots là. Mais
1: ouais, c'est une série spécifiquement pour
0: ça. Là. J'ai commencé.

0: 45 ans qui fait juste ça, mais je vous jure que c'est un des meilleurs sandwichs que j'ai mangé dans ma vie. Tu sais, c'est un tout petit spot, ça n'a pas changé, ça fait 20 ans, ça n'a pas changé. Moi, je me rappelle depuis très très jeune, j'allais à l'école, j'allais là-bas, puis je suis juste rentré là-bas, puis j'ai voyagé au Liban. C'est un voyage au Liban.
1: Rappelle-nous comment ça s'appelle, parce que je sais qu'on va nous écrire.
0: C'est Falafel Freja, c'est sur la rue Perron à Laval. Puis c'est légendaire. C'est... J'ai même d'autres exemples. Il y a Christina à Laval, c'est une madame grecque qui a un restaurant, mais chaque jour, le menu change. Puis sa nourriture est incroyable. Puis ça aussi, c'est un spot que j'ai découvert assez jeune. Et là, j'essaie vraiment de montrer ces spots-là sur les réseaux pour donner un peu d'amour à ces gens-là, parce qu'il y a quand même beaucoup de travail derrière.
1: Ouais, puis c'est ingrat, tu le dire mieux que moi, parce que t'en fais partie de cette industrie-là, mais l'industrie de la restauration est ingrate parce qu'on promeut beaucoup, beaucoup, on peut comprendre pourquoi, mais la nouveauté, la clientèle a un budget limité et pas très fidèle, donc on va devenir fidèle d'un restaurant jusqu'à temps qu'il y ait un nouveau restaurant le fun, le coin de rue d'après, puis on va les abandonner. Puis on s'intéresse peu, les médias, j'ai l'impression, aux restaurants qui sont là depuis très, très longtemps, qui n'ont pas forcément l'argent pour avoir des réseaux sociaux puis avoir de l'exposition médiatique. C'est un peu ce que t'as voulu faire avec cette série-là.
0: Oui, vraiment. Puis aussi, on essaie de garder ces spots-là secrets un peu, tu sais, c'est notre petit spot à nous, mais des fois quand on découvre, c'est parlez-en, tu sais, parlez-en aux gens, puis donnez un peu d'amour à ces restaurants-là, parce que moi, ce que j'ai réalisé, c'est que ces restaurants-là, vraiment, ils ont la qualité change pas, puis ils ont des recettes secrètes, tu sais, c'est des gens qui travaillent super dur, puis si on voit la deuxième, je sais pas si vous connaissez l'Ahmajoun Villeray. Il y a une deuxième génération, le fils qui a repris.
1: Arménien,
0: ils font des lahmacun incroyables, incroyables. Puis ça, c'est le père et la mère, et ils en vendent. Là, ils sont sur les réseaux, là, ils sont tout le temps sold out.
1: Moi, ils sont très actifs sur les réseaux sociaux.
0: Très actifs sur les réseaux sociaux. J'ai eu la chance de parler avec leur fils, là, qui, lui, il est en train de reprendre l'entreprise familiale. Mais on voit qu'il y a une transition générationnelle aussi. C'est vraiment, vraiment beau à voir.
1: Je trouve ça intéressant, Amine, que tu t'intéresses à l'histoire, parce que c'est vrai que ça vient tellement teinter, puis la première, la deuxième, la troisième génération. De la vague d'immigration. Je me souviens, l'automne dernier, malheureusement, c'est terminé, mais j'étais allé voir au Musée McCord à Montréal, il y avait une exposition qui s'appelait « Au menu, une histoire de restaurant », puis on remontait l'histoire des restaurants, l'évolution des restaurants à Montréal, mais ça s'appliquait, je vous dirais, à plusieurs grandes villes canadiennes à partir de ce moment-là. Puis c'est vrai qu'on disait, hey, on remonte, on affichait des menus des restaurants, des grands restos des années 60, puis on était comme absolument obnubilé par la France. La gastronomie égalait la France. Il n'y a rien d'autre qui existait. Et là, graduellement, il y a eu, avec les vagues d'immigration, avec la mode de la fusion qui est arrivée, une certaine cuisine québécoise aussi, les saveurs autochtones qui sont rentrées là-dedans. C'est fascinant.
0: Mais on est dans les meilleurs restaurants au monde, hein. Le Canada, là, si on voit même en Amérique du Nord, là, le nombre de restaurants qu'on a sur cette liste. C'est incroyable. C'est des chefs qui travaillent très, très dur. Puis on le voit en ce moment. Avant, on avait un peu ce syndrome de l'infériorité par rapport au monde culinaire. Mais maintenant, on a vraiment toute cette reconnaissance. Pourquoi? Parce qu'on est authentique. On travaille le produit et on est très direct. Puis la cuisine aussi, on n'a pas de limite. Tu vois, la cuisine française, ils sont limités à faire de la cuisine française. Puis s'ils font quelque chose d'autre, ben, ils ont beaucoup de monde qui peuvent les juger. Nous, vu qu'on vient de partout, puis d'ailleurs, on fait ce qu'on veut. On a carte blanche. Tu sais, le vin, mon lapin, là, avec Marco Frappi, ce qu'ils font, c'est incroyable. Et ils sont capables de faire une toast au pétanque, là, avec une mayonnaise. Puis c'est un de leurs meilleurs plats. Mais lui, il n'y a pas de limite. C'est vraiment cette limite-là. Quand on est limité, on n'est pas capable d'explorer le maximum de notre potentiel, moi, je trouve.
1: Donc toi, Amine, t'es restaurateur, t'es chef dans la vie, puis dans tes temps libres,
0: je mange.
1: Tu parcours des restaurants pour aller voir ce que nos villes ont de mieux à offrir. On peut te suivre donc sur Instagram. Si on veut voir cette série-là, c'est sur ton compte Instagram, oui. J'imagine, Justin Another Cook, je l'ai dit parce que, mon Dieu, t'es suivi par genre 1 million de personnes sur Instagram, ce qui est extrêmement rare au Québec. Ça montre quand même ta popularité puis l'efficacité de ton contenu. Amine Labie, merci d'avoir été avec nous.
0: Merci à vous.
1: Simon Duchesne, Eugénie Lépine-Blondeau, merci à vous également d'avoir été là aujourd'hui. On me dit que l'expo, mon Dieu, ma foi, je pensais que c'était terminé. L'expo n'est pas terminée. Au menu, une histoire de restaurant. Allez voir ça, c'est fascinant au musée McCord, donc à Montréal. Nous, demain, Lydia Bouchard, Steve Gagnon et Maud Lanteigne sera là. Maud Lanteigne, animatrice de foule de la victoire de Montréal, étoile montante de l'animation tout court. Ce sera très bon. Restez là et moi, je vous dis à demain sur les ondes d'ici première.
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1: Bonsoir à tous, ici Alexandre Lepoutre. Après 4 jours de cavale et de recherche, Philippe Benoît a finalement été arrêté par la Sûreté du Québec en Mauricie. L'homme était activement recherché depuis dimanche en lien avec le meurtre de son fils de 16 ans. Léa Lauzon nous en dit plus.
2: Selon la Sûreté du Québec, une information transmise par un citoyen a permis aux enquêteurs de concentrer leurs recherches dans le secteur du lac Veillette, à environ 3 km du poste de commandement. Ce sont ensuite des quadistes qui ont repéré Philippe Benoît vers 16h30, permettant aux policiers de procéder à son arrestation. La SQ confirme que de la force a été utilisée lors de l'intervention, sans toutefois préciser les circonstances. Le suspect a ensuite été transporté par ambulance vers un centre hospitalier. Voici la porte-parole de la Sûreté du Québec, Audrey-Anne Bilodeau.
3: C'est grâce à de l'information reçue du public, là, comme on vous mentionnait, il y avait des dizaines et des dizaines d'informations qui rentraient. Et maintenant, une de ces informations-là a mené certains de nos policiers quadistes, des membres du service d'intervention d'urgence, à se déplacer là dans le secteur de recherche tout près du lac Veillette. Je pense que ce qui est important pour l'instant de dire, c'est de remercier la population, parce que c'est vraiment grâce à eux, la population du lac des Sables ont été très patients. Jour après jour, ont continué à nous accueillir, nous fournir des informations pertinentes. Et c'est vraiment grâce à une de ces informations-là qu'on a pu le localiser.
2: Au terme de cette cavale de 4 jours, Philippe Benoît fait maintenant face à une accusation de meurtre au premier degré. Les policiers allèguent qu'il aurait tué son fils de 16 ans à l'aide d'un objet contondant alors que l'adolescent était séquestré. Après son passage à l'hôpital, il devra comparaître devant le tribunal. Pendant ce temps, l'enquête de la Sûreté du Québec se poursuit. Ici Léa Lauzon, Radio-Canada, Lac aux Sables.
1: En Alberta, la police de Calgary annonce avoir retrouvé le corps d'un jeune garçon de 11 ans qui était porté disparu depuis le 16 juillet. Des centaines de policiers et de bénévoles s'étaient mobilisés dans les 2 dernières semaines pour tenter de le retrouver. Les précisions d'Arzuma Kampaoré.
4: Mardi, un membre du public a trouvé des vêtements correspondant à ceux que le jeune Parker portait au moment de sa disparition. Cette piste a poussé les autorités à déployer des équipes canines et des équipes de sauvetage aquatique du service d'incendie de Calgary. La police croit que Parker est entré dans un profond fossé du côté ouest de Deerfoot Trail et s'est aventuré dans un réseau de canalisation. Son corps a été localisé environ 150 mètres à l'intérieur de ce labyrinthe souterrain. Le lieu de la découverte se trouve à un peu plus d'un kilomètre de Travis Crescent, l'endroit où le garçon a été vu pour la dernière fois. Selon la police, l'intervention a été complexe pour les équipes spécialisées car les conditions dans le système de tuyaux étaient extrêmement dangereuses en raison notamment d'une accumulation de gaz. Le bureau du médecin légiste en chef a pris le contrôle de la scène pour mener son enquête. Cependant, la police privilégie pour l'instant la thèse de l'accident et ne soupçonne aucun acte criminel, rappelant que les éléments de preuve indiquent que Parker marchait seul. La police a tenu à souligner l'effort extraordinaire et la compassion des milliers de bénévoles et de citoyens qui ont participé aux recherches durant les 13 derniers jours. Ici Arzuma Kampaoré, Radio-Canada, Calgary.
1: Ottawa a l'intention de retirer les redevances imposées aux plateformes de diffusion comme Netflix et Amazon. Le gouvernement fédéral promet de les remplacer par du financement public, mais les oppositions estiment qu'il s'agit d'une nouvelle concession accordée à l'administration américaine qui s'opposait à cette réglementation. On peut entendre Mark Carney, suivi du chef bloquiste Yves-François Blanchet.
5: En même temps, il y a des grands investissements dans la culture et les langues canadiennes, les 2 langues officielles, plus de 600 millions de dollars.
6: Le 600 millions du gouvernement du Canada n'est pas une concession du gouvernement américain. Le gouvernement canadien renonce à des milliards de revenus qui viendraient des États-Unis de la part d'entreprises qui ne paient pas leurs impôts au Canada et les remplace par de l'argent, beaucoup moins d'argent, qui viendra de la poche des contribuables.
1: Le CRTC n'a pas encore réagi à la proposition du gouvernement fédéral. En terminant, le projet de train à grande vitesse entre Québec et Toronto va-t-il dérailler? Le gouvernement de Doug Ford serait en train de réexaminer son soutien au TGV. Il s'agirait en fait de représailles à la décision d'Ottawa de bloquer l'agrandissement de l'aéroport Billy Bishop de Toronto. Catherine Brulotte.
7: Que ce soit un aéroport, un port, on doit procéder avec sensibilité.
8: Alors que le ministre fédéral des Transports, Stephen McKinnon, explique le rejet de l'agrandissement de l'aéroport Billy Bishop par l'opposition citoyenne, Son homologue provincial, Pragmeet Sarkaria, croit qu'Ottawa a cédé à des groupes marginaux.
9: If you listen to the special interest groups, nothing will ever be built.
8: Voilà que 11 députés de son caucus dans l'Est ontarien retirent leur appui au projet Alto de train à grande vitesse entre Québec et Windsor. Une échange d'opposition qui pourrait être un symptôme d'un refroidissement de la relation entre Ottawa et le gouvernement ontarien, selon la professeure émérite en sciences politiques Geneviève Tellier.
10: Le gouvernement fédéral, jusqu'à présent, a toujours montré qu'il y avait de l'argent à donner à l'Ontario. Mais il y a peut-être des limites, justement, à délier les cordons de la bourse et à dire oui à tous les projets.
8: Pour le projet de TGV, Ottawa n'a pas légalement besoin de l'appui de l'Ontario pour aller de l'avant. Le vice-président de la Chambre de commerce du Canada, Pascal Chan, croit toutefois que les provinces devraient monter à bord du projet de TGV sans hésiter.
11: C'est vraiment le moment de se concentrer sur les investissements transformateurs.
10: Évidemment, dans le projet du TGV, il y a des gagnants et il y a des perdants. C'est aussi vrai au Québec qu'en Ontario.
8: La politologue Geneviève Tellier souligne que la grogne citoyenne en lien avec le projet de TGV est surtout ressentie dans le milieu agricole, un électorat cher au Parti progressiste conservateur ontarien. Ici Catherine Brulotte, Radio-Canada à Toronto.
1: Voilà, c'était l'essentiel de vos informations. Merci d'être à l'écoute. Nous souhaitons vous aviser que la question du suicide sera abordée explicitement dans l'entrevue suivante.

0: ici Rebecca Makonnen. Aujourd'hui, à Acteur de changement, la cinéaste, essayiste et conférencière Amandine Gay. Son travail conjugue recherche, création et engagement politique autour de thèmes comme l'afroféminisme, l'intersectionnalité, les industries culturelles, l'adoption transraciale et la domination raciale. On lui doit entre autres les documentaires « Ouvrir la voie » et « Une histoire à soi », ainsi que les essais « Une poupée en chocolat » et « Vivre libre, exister au cœur de la suprématie blanche ». Je la rejoins à Paris. Bonjour Amandine.
1: Bonjour.
0: Merci beaucoup d'avoir accepté cette invitation à plonger dans ce riche parcours.
1: Avec plaisir, Rebecca.
0: Alors,
1: je suis bien contente.
0: On y va. D'abord, à quel moment t'as compris l'importance de raconter tes propres histoires?
1: Oh ben, je pense très vite. En tout cas, moi, j'ai toujours eu envie de raconter des histoires. J'ai beaucoup écrit, même dans l'enfance. Mes parents m'avaient offert une machine à écrire avant même qu'on ait les ordinateurs à la maison, etc. Mmh. Machine à écrire un peu électrique et tout. Donc, je pense que ça a toujours été, en tout cas, un désir, pas forcément d'en faire un métier, mais en tout cas d'aimer avoir la parole, écrire et puis dire aussi. Ça, pour moi, ça a toujours été un peu ensemble. J'aimais bien... quand il fallait réciter ses poésies à l'école, etc. Moi, j'adorais ce genre de moments qui, généralement, ne sont pas les préférés de tous les camarades.
0: Ouais, ils sont source d'anxiété.
1: Mais moi, j'étais contente. Mais après, je dirais que le côté avoir envie d'être représenté correctement, ou en tout cas sans caricature, stéréotype, d'une façon, en fait, dans laquelle on se sente respecté et que ça reflète notre réalité, c'est venu un peu plus tard. C'est plus que d'abord, moi, je dirais, j'ai eu des frustrations de jamais me voir à la télé ou des grands moments, par contre, à l'inverse, où là, d'un coup, voilà, j'en ai beaucoup parlé, mais c'est vrai que moi, la première fille noire que j'ai vue à la télé, c'était Surya Bonali dans les années 80-90, qui a été une patineuse artistique noire, adoptée, incroyable, etc. Et donc ça, c'est vraiment des moments de saisissement où on se dit, oh, donc je suis pas la seule, on est au moins deux en France. Et puis, moi, je suis d'une génération aussi en France où les noirs à la télé, c'était des Afro-Américains.
0: Ouais.
1: Donc, c'était quand même mieux que rien du tout. Mais c'est vrai que la réalité du Prince de Bel-Air ou d'autres séries, quand on habite comme moi à Montanay, un village de la campagne lyonnaise, c'était quand même assez éloigné. Donc, voilà, cette idée de peut-on voir des Noirs tels qu'ils existent autour de nous, ou voilà, moi, en tout cas, pas forcément Américains. Et puis aussi se voir dans des représentations, effectivement, moi, ce que j'appelle un peu banal. Une personne qui est secrétaire, je demande même pas qu'on ait tout le temps les premiers rôles, mais une chose qui est par exemple très bien faite à la BBC, je prends souvent cet exemple de comparaison parce que c'est en Europe, mais c'est la Grande-Bretagne, et eux, ils ont des politiques justement de diversité, équité, inclusion, même maintenant leur nouvelle politique, elle s'appelle You Belong, You Matter, donc c'est genre vous appartenez à la BBC parce qu'elle vous appartient vu que c'est du service public.
0: Ouais.
1: Et en fait, une chose que j'ai toujours adorée dans les séries publiques britannique, par exemple, c'est que vous allez avoir 3 épisodes avec une secrétaire et au 3e épisode, elle sort de derrière son bureau et elle est en fauteuil roulant. Et en fait, ça ne fait pas partie de l'histoire.
0: Ah ouais.
1: Et en fait, ça, c'est quelque chose qui, je trouve, manque encore énormément en France sur tous les critères de discrimination. Ce que j'appelle, voilà, cette forme de banalité. Qui est quelqu'un qui est noir, handicapé, peu importe, et que ça fasse pas partie de l'histoire.
0: C'est
1: juste
0: qu'elle
1: est là, elle fait partie de la société.
0: Exact. Ouais, ouais. Ok, je comprends mieux maintenant. Alors, tu commences à te raconter, j'ai parlé de ce que tu nous racontes dans Une poupée en chocolat. Tu es née Amandine sous X en France, ce qui veut dire un accouchement anonyme. Tu as été adoptée par des parents blancs. Tu as grandi, tu l'as dit, dans une petite ville près de Lyon. À quel moment tu prends conscience que tu es différente?
1: Oh ben, je pense assez vite. nous, du coup, on est une famille multiraciale. Donc,
0: oui,
1: c'est vrai qu'on était
0: aussi,
1: deux
0: ouais.
1: enfants noirs. Ouais. Deux enfants noirs et puis deux parents blancs. Moi, ce que je dis souvent, c'est qu'en tout cas, la différence physique, je pense qu'elle a toujours été là. J'ai toujours su que j'étais adoptée. Mais elle n'avait pas de sens et certainement pas un sens négatif. C'est ça l'enjeu. C'est juste que ma famille, elle était comme ça. Et puis, il y avait d'autres familles où tout le monde se ressemblait et pas la nôtre. Là où ça a pris une tournure tout autre, c'est quand j'ai changé d'école à 5 ans. Donc en fait, en plus dans l'école du village, parce que j'aurais aimé que ce soit une petite ville, Rebecca Montanet, mais
0: okay,
1: c'était un village avec
0: ville,
1: des vaches.
0: Ok, on est vraiment dans la campagne, d'accord.
1: Voilà, 3000 habitants, des vaches, tout ça, tout ça. Donc, mais étonnamment, dans ce petit village, quand je suis arrivée à l'école, donc à 2 ans, les maîtresses ont vraiment fait un travail. Il y avait, elles ont elles aussi trouvé des poupées noires, ma mère en avait, etc. Et donc, j'ai aucun souvenir d'agression raciste pendant mes premières années de maternelle. Wow. J'ai changé d'école, par contre, à 5 ans. Et là, le premier jour, dans la nouvelle école, la première minute dans la cour de récréation, une petite fille m'a dit « je te donne pas la main, t'es noire ». Et là, là, c'était le début et ça ne s'est jamais arrêté depuis.
2: Tu as parlé de ton frère qui est aussi adopté, Daniel. Est-ce que vos parents vous ont déjà dit pourquoi ils ont fait le choix d'adopter 2 enfants de couleur noire?
1: Alors, disons que je pense qu'initialement, c'était pas un choix. Nous, on a 2 histoires très différentes. Ma mère était institutrice et en fait, elle avait mon frère dans sa classe. Et donc, lui, c'était un enfant placé dans un foyer. Et donc, mes parents ont commencé à le parrainer les vacances et les week-ends avant même de savoir qu'ils étaient infertiles. Donc, ils l'ont rencontré. Et puis, la loi française dit que quand vous n'êtes pas visité par votre famille biologique pendant plus d'un an, quand vous êtes placé, vous devenez adoptable. Et c'est comme ça que mes parents ont adopté mon frère. Et en fait, après, ils se sont rendus compte qu'ils étaient infertiles. Et là, les services sociaux, puisqu'on était dans les années 80, donc c'était pas trop à la mode, les familles multiraciales, arc-en-ciel, etc., des choses qui ont pu se développer par la suite. Donc, les services sociaux leur ont dit, maintenant que vous êtes inscrits sur les listes de candidats à l'adoption, si ça vous dérange pas d'avoir un autre enfant noir, ça ira plus vite. Et donc, ça dérangeait pas mes parents. Et donc, c'est comme ça que moi, je suis arrivée.
2: Je pose la question parce que dans tout ton travail, tu proposes de repenser l'adoption transraciale et transnationale. Tu dis qu'on pourrait mettre plus l'enfant au cœur des décisions, par exemple qu'on pourrait déraciner les parents adoptants au lieu des enfants, toujours s'assurer que l'enfant soit socialisé avec des gens qui lui ressemblent. Est-ce que c'est plausible, Amandine?
1: Ah oui, je pense tout à fait. Bah déjà, ce qui est important, c'est de se poser les questions. Je pense qu'avant de mettre en place les solutions, la première étape, je dirais même, avant de se poser les questions, c'est d'admettre que la race est une construction sociale qui a donc des effets très concrets dans la vie des personnes dites racisées, c'est-à-dire qui font l'objet d'un processus de racisation. C'est-à-dire qu'on leur attribue des caractéristiques généralement négatives par rapport au groupe racisant, au groupe qui représente la norme. Donc en Occident, ce sont les blancs qui sont du côté du groupe racisant, et puis les personnes racisées, ce sont les personnes non blanches, pour aller vite.
2: Ouais.
1: Et donc, tout ça, ça produit une réalité qui est qu'après, vous arrivez dans la cour d'école et les enfants blancs ne veulent pas vous donner la main, par exemple. Donc, si vous partez du principe que votre compétence raciale s'arrête à dire « on a tous le sang rouge, on est tous des êtres humains », vous n'allez pas être les alliés les plus efficaces de vos enfants adoptés quand ils vont faire face aux manifestations quotidiennes du racisme, puis au racisme systémique, que ce soit dans l'orientation scolaire ou si ce sont des garçons noirs quand ils vont être adolescents et qu'ils vont commencer à être contrôlés par la police parce qu'il y a du profilage racial, etc., etc. Donc déjà, la première étape, c'est nous sommes bien d'accord que nous vivons dans des sociétés occidentales qui sont informées par la suprématie blanche et que les personnes non blanches dans ces sociétés-là vivent des discriminations spécifiques. Ça, c'est étape 1, genre condition sine qua non pour adopter des enfants non blancs quand on est blanc. Voilà. Quand on a déjà cette base commune, cette base de réalité commune, moi, c'est ce que je dis, aujourd'hui, on a beaucoup de mal à créer du commun. Hein, dans un pays où il y a beaucoup de platistes, par exemple les États-Unis, où il y a beaucoup de gens qui pensent que leur opinion selon laquelle la Terre serait plate vaut n'importe quelle autre opinion,

0: C'est dur de créer du commun. C'est dur de vivre ensemble quand on n'a pas les mêmes bases de ce qu'est la réalité. Et c'est ça que crée aussi le fait de nier la race comme construction sociale et ses conséquences. Et c'est ce qui va donner ensuite des parents adoptants incompétents qui, quand leurs enfants vivent des violences racistes, vont leur répondre « Oh non, mais c'est un con. Oh non, mais t'as peut-être mal compris, etc. » Et ça, ça fait beaucoup de mal aussi, de pas être entendu, reconnu dans sa souffrance et donc accompagné, soutenu vis-à-vis de la violence raciste. Et puis ensuite, il y a la question effectivement de quel est votre entourage. Si vous ne fréquentez aucun noir avant l'arrivée d'un enfant noir, encore une fois, il y a de fortes chances pour que vous n'ayez pas connaissance de tout ce qui se passe dans la vie des personnes noires. Mmh. Même encore une fois à des niveaux anecdotiques. Par exemple, leurs cheveux. Et moi, c'est vrai qu'il se trouve, je le raconte dans le livre, ma mère avait un ami guadeloupéen, diacre, qu'elle avait rencontré parce que lui, il était venu faire sa formation de diacre en métropole. Mais il avait proposé à ma mère et une de ses sœurs d'aller en Guadeloupe. Et donc, c'était quand même à l'époque, là, on parle du début des années 70, c'était pas des voyages qui se faisaient facilement et souvent. Et donc, ma mère et sa sœur aînée sont allées passé quelques semaines en Guadeloupe, autour de la vingtaine. Et donc là, elles avaient déjà vu ce qui se passait pour une personne noire qui arrivait dans un village français dans les années 70, où effectivement tout le monde voulait lui toucher les cheveux, la peau, le regarder, etc. Mais elles l'ont vécu en retour en Guadeloupe, parce que c'était pas encore l'époque du grand tourisme.
1: Exactement.
0: Et se sont retrouvées à se faire toucher les cheveux. Et donc du coup, ce sont aussi des petites expériences comme ça qui vous décentrent et qui vous donnent plus d'empathie.
1: Mais quand tu parles de choses comme ça, par exemple en conférence, et que tu rencontres des parents adoptants, comment ils réagissent?
0: Mais je pense que ça dépend vraiment beaucoup des générations, et ça dépend aussi de comment est-ce qu'ils ont été préparés. Mmh. Alors, par exemple, c'est vrai qu'en France, j'ai aussi souvent donné l'exemple du Québec, où il y a une plus grande thématisation, je pense par exemple au niveau de l'adoption des enfants autochtones, de justement, est-ce que c'est possible pour des allochtones, dans quelles conditions, etc. Où ça, c'est beaucoup plus politisé, par exemple. En France, l'adoption est gérée par les départements. Et donc, le problème, c'est qu'il n'y a pas d'uniformité dans la préparation des candidats, dans l'aisance ou non que vont avoir les agences, en tout cas les institutions qui encadrent l'adoption autour des questions raciales, autour des questions de classe. Donc, ça va vraiment dépendre. C'est-à-dire que moi, je suis parfois invitée par les départements eux-mêmes ou par des grosses associations initialement de parents adoptants comme enfants et familles d'adoption qui ont des antennes départementales, mais au moment où est sorti le second film Une histoire à soi, qui est plus spécifiquement sur l'adoption internationale transnationale, et qui en fait je pense aussi pose d'autres questions. C'est-à-dire que moi je suis née sous X en France, c'est pas les mêmes classes sociales par exemple aussi qui adoptent à l'international, parce que ça a un coût qui est beaucoup plus élevé. C'est aussi souvent des personnes qui peuvent être très dans des groupes religieux, et en particulier en lien avec la France, dans des groupes catholiques, c'est-à-dire en fait des endroits qui étaient même parfois déjà des orphelinats gérés par des sœurs pendant la colonisation, et puis qui continuent par la suite. Et donc en fait, le public et le type d'adoption et la génération des parents d'adoptants et le département dans lequel ils adoptent vont complètement déterminer les réactions. Donc il peut y avoir autant des personnes qui sont en fait vraiment très proactives et au contraire qui ont envie de s'informer sur les bonnes pratiques, de voir ce qu'elles pourraient mettre en place, de penser la dimension justement potentiellement néocoloniale, etc., de l'adoption internationale par exemple. Et puis il y a des personnes qui veulent effectivement rien entendre, et c'est vrai que peut-être ce qui avait été le plus surprenant pour moi, pour Une histoire à soi, c'est que pour le premier film, Ouvrir la voie, j'avais fait à peu près 120 projections débat, et il n'y en a aucune où j'ai dû quitter la salle, et pourtant c'était un film sur l'expérience des femmes noires en Europe francophone, qui était sorti en 2017, à une époque où c'était encore bien tendu de parler de ces questions-là en France, non pas que ça soit particulièrement détendu, mais c'est un sujet beaucoup plus commun aujourd'hui. Et en fait, Une histoire à soi, c'est le seul film, et en plus, là, on accompagnait le film à deux, avec Enrico Bartolucci, qui est donc à l'image, au son et au montage, et avec qui on a la boîte de production, avec qui aussi on est conjoint.
1: Oui.
0: Donc là, on faisait la promotion d'Une histoire à soi tous les deux. Et en fait, on a dû sortir à 3 reprises de la salle pendant la tournée d'Une histoire à soir en France, tellement c'était plus possible d'être en conversation avec les parents adoptants. Donc, je pense que quand on touche à l'intime aussi, il y a un endroit où c'est très difficile pour les personnes de se déplacer parce que c'est effectivement comme si on venait leur dire vous êtes une mauvaise personne.
1: Ouais.
0: Et en fait, nous, c'est pas notre propos. Notre propos, c'est de dire les actes ont des conséquences, les mots ont un sens. La disponibilité d'enfants dans certains pays n'est pas un phénomène ex nihilo, ça s'explique pour des raisons politiques et c'est important de prendre ça en compte si on veut être, encore une fois, la personne qui va être la meilleure alliée de son enfant.
1: Toujours dans Poupée en chocolat, donc paru en 2021, tu écris « Je suis devenue noire à mes conditions ». Qu'est-ce que ça veut dire?
0: Ben, ça veut dire que je pense que comme beaucoup de personnes adoptées, non blanches, en fait, moi j'ai eu plus de chance que d'autres puisque comme je disais, ma mère avait cette amie Évariste qui était diacre, donc j'ai pu aller à des messes guadeloupéennes. J'avais un grand frère noir qui écoutait donc, et lui il avait grandi enfant en Martinique, etc. Mais donc lui il écoutait aussi de la musique noire quand j'étais plus petite. Ensuite, quand il est parti de la maison, j'avais déjà mon ami dont le père était basketteur afro-américain et qui a une famille chez qui je passais beaucoup de temps, qui m'ont emmené avec eux aux États-Unis. Ma mère a insisté aussi pour qu'on fasse un voyage en Guadeloupe quand j'avais 12 ans pour que j'aille quelque part où les gens étaient majoritairement noirs. Donc moi, j'ai quand même eu accès aux personnes noires assez tôt dans ma vie, et en plus avec une très forte fréquence à partir de l'adolescence, vu que je jouais au basket. Et c'est là que j'ai par contre compris que même si je voulais être noire, même si en plus on me ramenait tout le temps au fait que j'étais noire parce que j'étais à la campagne, donc j'entendais toujours des propos racistes, que ce soit d'ailleurs du racisme frontal avec des insultes, ou le racisme plus insidieux où les gens vous disent oui mais toi c'est pas pareil, toi on t'aime bien, on te connaît, voilà, qui en fait ne fait jamais plaisir. Hein. Si au cas où vous pratiquiez ce genre de propos, nous, ça nous fait pas plaisir, en fait. Hein. Si vous aimez pas tous les noirs sauf nous, c'est rarement quelque chose qui nous met en joie. Bon. Et donc du coup, j'avais fait l'expérience de la négrophobie. J'avais quand même eu accès un peu à des pans de culture noire. Mais en fait, quand je suis arrivée dans un club de basket où toutes mes coéquipières étaient noires et maghrébines, là, j'ai mesuré l'étendue de mon inculture noire. Et donc là, c'était un peu un moment de panique, puisqu'en plus, il existe une insulte hein, pour les personnes noires qui ne maîtrisent pas leur culture. C'est Bounty, donc la petite barre chocolatée avec la noix de coco à l'intérieur. Hein, donc, qui veut dire
1: ici,
0: que vous êtes
1: noire. Ici,
0: on dit
1: Oreo,
0: Voilà, c'est ça. Noir dehors, mais blanche dedans. Et en fait, c'était techniquement vrai, socialement. Moi, j'ai eu une éducation blanche. J'ai grandi avec des blancs. J'avais des références de blancs. Mais moi, je voulais être noire. Moi, je voulais que la communauté, en plus, à laquelle on me renvoyait en permanence, m'accueille. Ouais. Moi, j'avais ce fantasme, je pense. Et c'est ça, ce que je dis, qui est quelque chose qui est très présent chez les adoptés. J'avais cette idée que j'allais retrouver mes gens. Et que quand je retrouverais mes gens, ils m'accueilleraient les bras ouverts, etc. Donc, quand je suis arrivée et qu'on m'a dit, non, toi, t'es une Bounty, t'es pas comme nous. Et t'es pas une vraie noire, j'étais en mode genre ah bah alors non, alors du coup ça marche pas chez les blancs, je suis noire, et j'arrive chez les noirs, je suis pas une vraie noire.
1: Ouais.
0: Et donc ça a été compliqué, parce que je pense que les premiers temps, moi j'ai essayé au contraire de masquer justement que j'étais adoptée. Moi mon objectif c'était que les personnes noires le découvrent le plus tard possible. Et si elles étaient étonnées, ça voulait dire que j'avais bien réussi mon
1: apprentissage. Ah, le sentiment d'appartenance.
0: mon rattrapage de compétences.
1: Tu révèles à la toute fin du livre Poupée en chocolat, Amandine, les circonstances de ta conception. Pourquoi?
0: Oui. Je pense que en fait c'est important à plusieurs niveaux. Le premier, c'est que déjà c'est quand même un livre d'une personne afroféministe, c'est moi qui l'écris.
1: Ouais.
0: Et en fait un groupe qui a toujours disparu de la conversation de l'adoption et qui a été peut-être encore plus invisibilisé que les personnes adoptées, qui était aussi la chose qui me motivait moi dans le fait de mener tout ce travail, que ce soit de fonder le mois des adoptés, de faire le film Une histoire à soi, d'écrire Une poupée en chocolat, c'était de dire peut-être que ce serait bien de nous demander notre avis à nous, qui sommes quand même un peu au centre de l'adoption. Mais en fait les mères de naissance, les personnes qui se séparent de leurs enfants, les familles aussi qui se séparent de leurs enfants, ont toujours été complètement invisibilisées dans la discussion sur l'adoption. Ce sont pas des gens qu'on va chercher et dont on se demande quelle a été leur trajectoire de vie, aussi quelles sont effectivement les conditions qui amènent à se séparer d'un enfant. Et il se peut que ces conditions soient effectivement liées à la violence de genre patriarcale. Est-ce que c'est le cas de ma mère de naissance? En tout cas, c'est ce qu'elle dit. Et moi, en fait, étant une féministe, si ma mère de naissance dit qu'elle qu'elle est victime d'un viol, bah, jusqu'à preuve du contraire, je considère qu'elle a été victime d'un viol. Ouais. Et donc, et je pense que c'était aussi important de le raconter parce qu'une autre chose qui arrive aussi beaucoup chez les personnes adoptées, et c'est encore une fois normal puisque souvent nos existences sont entourées d'opacité, d'informations contradictoires, etc. Donc il peut y avoir aussi une tendance à romancer, à s'inventer ce qui a pu se passer, etc. Moi, j'en parle aussi dans le livre. Je pense que beaucoup d'adoptés passent par une phase où on se rêve enfant de prince, de princesse, qui ont vécu une histoire d'amour et qui ont été séparés, etc. Et en fait,

parfois sont des choses beaucoup plus triviales et tristes et graves pour les personnes concernées. Et donc je pense que c'est important de se mettre à leur place aussi, par exemple quand elles veulent pas nous rencontrer, même si ça nous met en colère. Moi, ça m'a mis extrêmement en colère qu'elles veuillent pas me rencontrer, aussi parce que j'ai trouvé que c'était très injuste qu'elle m'associe à l'homme qui l'avait agressée. Moi, j'y suis pour rien, moi j'ai pas demandé à Annette non plus. Donc je suis très triste qu'elle ait été agressée, mais en fait pour moi, on aurait aussi pu décider que d'un point de vue de sororité ou voilà, de solidarité entre femmes, qu'on aurait pu se rencontrer au moins une fois. Mais je pense que c'est important d'essayer de faire exister tous les points de vue, aussi parce que souvent, moi, je dis, voilà, j'écris d'abord pour les personnes qui me ressemblent. Et en fait, je pense que parfois, à l'adolescence, en particulier à l'adolescence, il y a vraiment des moments où on se dit, on s'invente des histoires, on se dit que ce serait mieux si on rencontre sa famille de naissance, etc. C'est possible, parfois, de retrouver sa famille de naissance avec les tests ADN, avec moi j'ai aussi engagé une détective privée, etc., parce que je voulais voir une photo de ma mère de naissance, ce que j'ai vu, mais en fait c'est compliqué aussi. Moi, j'ai rencontré des frères et sœurs de naissance du côté de mon père de naissance grâce à des tests ADN. Et ça aussi, c'est très compliqué parce que c'était après que j'ai écrit le livre. Donc, se pointer dans une famille en disant « Alors, je suis votre sœur, mais il se trouve que j'ai déjà écrit un livre où j'ai dit que votre père était potentiellement un violeur. » C'est pas simple. Et donc, je pense que c'est ça aussi. Raconter nos histoires telles qu'elles se passent et pas comme dans des films hollywoodiens où en fait, on rencontre ses parents de naissance et les gens se tombent dans les bras en pleurant et puis deviennent les meilleurs amis du monde. C'est rarement ça qui se passe en fait. Même si on retrouve, c'est très compliqué.

0: Je m'appelle Rebecca McKinnon, vous écoutez Acteurs de changement avec la cinéaste et autrice Amandine Gay. Amandine, quelle place occupe, tu en as parlé un petit peu tantôt, mais quelle place occupe la frustration dans ta vie?
1: Ben, moi, la frustration, c'est vraiment un espèce de moteur où en gros, s'il y a quelque chose qui me frustre, ben, je me dis, ok, ben, alors qu'est-ce qui se passe? J'aime pas la façon dont on parle de nous à la télé, au cinéma, ben, je vais faire des films. Voilà, c'est un peu ça mon truc. Je trouve que les adoptés ont pas la parole, ben, je monte le mois des adoptés et je vais chercher tous les films qui ont été faits par des adoptés. Est-ce qu'il y a des pièces de théâtre? Est-ce qu'on peut avoir des tables rondes, etc. Moi, je produis beaucoup de contenu et sur des médias aussi très différents. Là, je me suis mise au podcast pour en fait développer les chapitres de mon livre parce que je me disais c'est que ce serait cool d'avoir des discussions avec d'autres personnes autour de chaque chapitre du dernier livre, La Vivre Libre, etc. Ouais. Et donc moi c'est ça en fait, je trouve que c'est dommage d'être dans la frustration, surtout quand on a je sais pas comment dire, mais c'est quand même aussi, c'est vraiment aussi un privilège, c'est-à-dire que moi j'ai quand même pas mal d'agentivité. Le fait d'avoir été adoptée aussi, comme je disais, bon bah j'ai grandi dans une famille blanche de petite classe moyenne, mais ma mère était institutrice, elle m'a beaucoup poussée à l'école, j'ai fait ce qu'on appelle une grande école en France. Donc voilà, moi aujourd'hui, j'ai 2 masters, je suis dans ma carrière artistique, je suis stable économiquement, etc. Pour moi, plus on avance dans la vie et plus on avance en stabilité, en particulier voilà économique, en pouvoir tout relatif, parce que bon bah je reste une femme noire queer qui fait du documentaire, donc pas non plus la révolution, mais j'ai la capacité de m'exprimer, j'ai la capacité de créer des ressources. Moi c'est vrai que voilà, je suis plutôt dans un ancrage on va dire marxiste, et donc moi je crois beaucoup à l'idée de l'éveil de la conscience critique des opprimés. Ça c'est un concept qui vient de Paulo Freire, qui est que si on veut que les gens se mobilisent, s'organisent, comprennent que c'est dans leur intérêt d'être syndiqués, que non ils ne seront jamais milliardaires, donc c'est dans leur intérêt que les milliardaires payent des impôts, etc. Mais en fait ça demande un minimum de compétences, et en fait les compétences elles viennent quand on vous donne des outils, et en fait tout le monde n'est pas en mesure de lire des essais. C'est pour ça que faire des films ou faire des podcasts, bah ça rend une pensée accessible, et après quand les gens sont curieux on peut leur donner des références, etc., et qu'ils poursuivent le travail seul. Organiser des événements comme le mois des adoptés ou plein d'autres événements auxquels je participe, etc., des rencontres, participer à des rencontres avec le public, c'est aussi ça.

0: c'est générer des conversations, c'est faire en sorte que les personnes prennent conscience qu'elles peuvent faire des choses ensemble. Je sais par exemple que à Lyon, le collectif afro-féministe Soce, il s'est créé parce qu'on avait fait une projection d'ouvrir la voie en 2016-2017. Et à la fin, une des filles me dit « Oui, mais Amandine, est-ce que tu voudrais pas venir monter un collectif afro-féministe à Lyon ?» Je dis « Mais écoute, t'as un papier, t'as un stylo ?» Je dis « Est-ce qu'il y a quelqu'un d'autre dans cette salle qui aimerait monter un collectif afro-féministe ?» Il y a des filles qui ont levé la main. J'ai dit « Bah voilà, vous allez voir la fille qui a un papier et un stylo. » Et c'est parti.
1: C'est un exemple de succès, donc, ouais.
0: Ah, ça, c'est un des plus grands succès de ma vie. Je suis trop contente. Parce que le collectif existe encore. Et donc, voilà, moi, je crois à ça, en fait. Je crois à l'idée de me dire, on vit dans des démocraties. On a encore la liberté d'expression, la liberté d'association, etc. Donc, il faut en user, en fait. Ouais. Et pas rester frustré sur son canapé en se disant, ouais, les politiciens, c'est tous de la merde et tout. Bah, vote, alors. Ouais. Si ça te plaît
1: pas. Il
0: faut
1: agir. Il faut agir. Mais Amandine, tu travailles sur des enjeux confrontants. Voire polarisant. Alors, comment ça se vit dans le contexte actuel?
0: Bah, pas très bien, Rebecca. Qu'est-ce que tu veux que je te dise? Non, bah, c'est pas facile. Là, et bon, bah, je suis donc à Paris, il fait beau et tout. Comment expliquer ça?
1: Oui,
0: moi, en fait, j'essaie de trouver des endroits où je peux récupérer de l'énergie et de l'optimisme pour pouvoir mener ce travail. Moi, je considère qu'effectivement, j'ai une responsabilité et je pense qu'en fait, dans une démocratie qui irait bien, tout le monde se sentirait responsable de la bonne conduite de nos affaires.
1: Ouais.
0: Même sur des choses très basiques. Par exemple, donner son sang. Pour moi, c'est hyper important de donner mon sang. C'est un geste citoyen. Je fais partie de la société. Je suis en santé pour donner mon sang. Ben, en fait, je donne mon sang. Il y a plein de choses qu'on peut faire qui sont pas très grandes. Et en fait, moi, je donne mon sang pour moi aussi. Ça me fait trop du bien. Quand je vais donner mon sang, je sors et je me dis, ah, j'ai fait un bon truc aujourd'hui. Voilà. Et ben, du coup, j'ai plein de trucs comme ça.
1: Okay.
0: C'est-à-dire, rencontrer des jeunes. Moi, au fond, je crois, que les êtres humains sont bons. Plutôt que en fait on peut faire des choses ensemble. En fait, franchement, quand on voit le petit groupe de mauvaise volonté qui est en train de détruire la planète, mais à côté on en fait des trucs, on est capable d'être solidaire, on est capable d'être organisé, on est capable de trouver des solutions. C'est quand même incroyable tout ce que les êtres humains ils inventent, tout ce qu'on crée aussi. Il y a tellement de beauté, il y a musique, il y a tellement de magie, il y a tellement de choses intéressantes. Donc moi aussi, le discours selon lequel l'homme est un loup pour l'homme, c'est pas vrai en fait. Si c'était le cas, on n'en serait pas là. Donc voilà, donc moi c'est vraiment ça l'enjeu, c'est de me dire oui, c'est polarisant. De toute façon, en fait, en tant que femme noire, c'est pas comme si j'avais le loisir d'avoir une vie où je ne me ferais pas agresser.
1: Ouais.
0: Donc je préfère en fait que les gens soient mécontents par rapport à mes opinions plutôt que de juste me prendre de la violence parce que je suis là. Là en fait, au moins vous avez une bonne raison de pas m'aimer si vous m'aimez pas.
1: Bon, ben, je comprends mieux comment tu fais. Qu'est-ce qui te permet d'être en joie, alors? Tu as déjà décrit ta participation au sein des mouvements militants comme un échec, Amandine. Je me demandais quelle leçon tu avais tirée de ce passage.
0: Alors déjà plusieurs choses, qu'effectivement moi je suis pas faite pour genre une ligne de parti. Et c'est pour ça que je dis maintenant, voilà, en y ayant réfléchi, je suis bien meilleure moi effectivement du côté éveil de la conscience critique des opprimés.
1: Ouais.
0: Je suis, ça c'est l'endroit où je suis efficace et où je fais bien les choses. Suivre des consignes, pas devoir critiquer, parce que ça c'est pas moi.
1: Ouais.
0: Donc c'est vrai que généralement être dans un collectif, et c'est normal, il y a une organisation, il faut suivre la ligne du parti ou du collectif, et donc ça c'est pas un endroit où je suis très à l'aise. La deuxième chose aussi, c'est qu'en termes générationnels, moi j'ai fait mes armes militantes dans des groupes où les questions de empathie, bienveillance, c'était pas vraiment au cœur. Il y avait pas d'expression comme burn-out militant. L'idée c'était qu'on devait se donner intégralement à la lutte, et que si on connaissait pas les termes consacrés dans le champ dans lequel on se faisait reprendre avec virulence et moquerie. Et donc ça, c'est vrai aussi que c'est une chose qui, moi, m'a beaucoup marquée, ce qui était de me dire, mais en fait, si on est là à dire qu'on veut transformer la société et qu'entre nous, on se comporte comme des trous du cul méprisants, qui, en fait, recréent les hiérarchies qu'il y a dans le monde extérieur, etc., à quoi ça sert, en fait?
1: Ouais.
0: Mais je pense qu'aujourd'hui, par exemple, ça a vraiment changé. Justement, quand je vois les jeunes qui militent, qui ont entre 15 et 25 ans, c'est plus du tout le même type d'interaction. Et donc, peut-être que si j'entrais en militance aujourd'hui, j'y resterai plus longtemps.
1: Mais il y a encore des enjeux, on en entend souvent parler, comme la pureté militante.

0: l'irréprochabilité, l'abus de vocabulaire universitaire. Est-ce qu'il y a moyen de pas, je vais utiliser le mot gangrener, les espaces avec tous ces injonctions?
1: Ben en fait, je pense qu'on peut pas penser la lutte sur le court terme et aussi comme décorrélée du monde réel. C'est pas parce que on a décidé de lutter contre l'hétéronormativité qu'on n'a pas nous-mêmes intégré un certain nombre de codes du monde dans lequel on a été socialisé. Il suffit pas d'être une personne queer pour être départie d'hétéronormativité. Mmh. Il suffit pas d'être une personne noire pour être départie de biais racistes ou même alors encore plus de biais validistes, parce que si on est une personne noire valide, ben on se pose pas la question de ce que c'est que le monde pour les personnes handicapées. C'est jamais plaisant d'être mis face à ces angles morts. C'est pour ça que j'en parle aussi dans Vivre Libre. Mmh. Moi, la question du handicap, c'était pas un sujet politique pour moi jusqu'à 2015, parce que je suis une personne valide, et donc du coup, m'étais jamais posé la question.
0: Oui.
1: Bah, ça m'a pas plu quand on m'a interpellée sur
0: Twitter,
1: le sujet
0: ouais,
1: en public.
0: Absolument, ouais, voilà. Amandine, mais... j'allais te demander, dans quel genre de contexte est-ce que tu es prête à faire des compromis?
1: Ah ben je passe ma vie à faire des compromis, j'insiste. Mmh. Je suis une femme noire queer qui travaille dans les industries culturelles françaises, parisiennes. Mmh. Donc si j'étais pas capable de faire des compromis, je ferais pas grand-chose. Moi je travaille pas avec des gens qui sont woke, ou en tout cas pas tout le temps, ou en tout cas pas souvent. Donc ma vie ça consiste à écouter des personnes qui me disent n'importe quoi. Par exemple, je veux dire, si j'avais un euro pour toutes les fois où des personnes blanches m'ont répondu « Non mais pour moi on a tous le sang rouge, voilà ce qui, compte, ce qui est important. » Mmh. C'est que moi je suis humaniste, je suis pas féministe, etc. Moi je passe pas ma vie à être dans des combats un à un avec les gens quand ils me disent des banalités qu'ils pensent super profondes politiquement à la machine à café. Je dis oui oui et puis j'avance, et puis le jour où je vois que ça a un peu avancé dans leur tête, je leur propose d'aller un peu plus loin, etc. Enfin, la vie des personnes minorisées et marginalisées, c'est une vie de compromis. Comment est-ce qu'on crée du vivre ensemble, encore une fois, et comment est-ce qu'on crée du commun si on va pas un peu confronter nos points de vue et un peu faire des échanges avec des gens qui nous mettent dans l'inconfort.
0: J'aimerais ça qu'on... Alors, plongeons dans Vivre libre, exister au cœur de la suprématie blanche. Tu évoques, dès le départ, au début du livre, la susceptibilité, l'absence d'empathie de tes amis blancs. En référence à un épisode, Amandine, tu écris « M'avoir comme ami noir, désormais, ça se mérite ». Quand tu as publié le livre, de qui redoutais-tu recevoir un courriel?
1: Oh bah à ce stade de ma vie, plus personne. Hein. Tu sais, ma vie a été ah bah oui. Bah franchement, être dans une forme, on va dire, je sais pas comment dire. Moi, je suis exigeante avec moi-même, donc je suis exigeante
0: avec
1: par défaut
0: autres.
1: Avec les autres. En tout cas, je pense que c'est comme ça que c'est perçu. Et comme j'ai un gros caractère, c'est assez rare que les personnes elles viennent me le dire. Mais je sais que j'ai la réputation d'être dure, d'être intransigeante, etc. Donc en fait, ma vie a été marquée par des ruptures amicales.
0: Ouais.
1: Je dirais par exemple en France 2015, parce que il y avait tous les blancs étaient Charlie et les personne racisée n'était pas Charlie, même si on condamnait les attentats, etc. Mmh. Ça a été un moment, par exemple, dans notre vie sociale, avec mon conjoint, on aime bien recevoir, voilà, on fait des soirées pizza, des brunchs, et en l'espace de quelques semaines, notre maison s'est vidée de nos amis blancs. Mais vraiment, enfin, je veux dire, ça a été un truc, on est passé de soirées où il y avait 40 personnes, et des soirées où il y en avait 10. Donc moi, ma vie, c'est ça.
0: C'est des deuils.
1: J'ai accepté que ce soit ça. C'est... Ah oui, bien sûr. Et donc, du coup, arriver à 41 ans, enfin voilà, deux films, une série, deux livres, dont le dernier sur voilà la suprématie blanche comme régime politique. Les gens qui devaient partir sont partis là, de fil en temps. Et c'est très bien comme ça. D'ailleurs, moi, je préfère avoir peu de personnes autour de moi, mais qu'il n'y ait pas de flou. Qui est une sincérité, on sait pourquoi on est là et on sait qu'on est amis. Moi, les amitiés qui reposent sur le fait de ne jamais parler des questions raciales, de ne jamais parler de politique, pour découvrir 5-10 ans plus tard qu'en fait telle personne, quand il y a quelque chose de vraiment grave, que ce soit le génocide à Gaza ou que ce soit des agressions racistes ou des jeunes tués par la police, et de voir ces personnes qui vont vous dire oh oui mais bon il a fait s'enfuit donc en n'ayant aucune empathie et ne pas se rendre compte de la violence de ses propos quand ça concerne des garçons noirs, des enfants noirs, des garçons noirs, des garçons maghrébins, parce qu'en fait, bah on est une personne blanche et on va complètement nier l'humanité ou ne pas s'intéresser à la violence vis-à-vis d'enfants. Moi, c'est ce que je disais. On devrait quand même être au moins d'accord que ce qui se passe au Soudan, ce qui se passe au Congo, ce qui se passe en Palestine, c'est inadmissible, ne serait-ce que du point de vue du droit des enfants. Si on n'a pas cette base-là commune d'humanité, je suis ravie qu'on ne soit pas amis, en fait.
0: Tu as mentionné ton conjoint, qui est ton mari, en fait, Enrico, un petit peu plus tôt. Et dans Une poupée en chocolat, tu écris avoir fait un seul compromis sur tes principes. Tu qualifies cet événement d'accident improbable. C'est donc ton mariage avec un homme blanc, cisgenre, hétéro et bourgeois. Alors, avec tout ce que tu viens de dire, j'imagine que lui, Enrico, et tes parents ont bien réagi à Vivre Libre.
1: Oui, alors bah malheureusement, moi, mon père est mort en 2015.
0: Oui, c'est vrai. Mais ta mère est encore là.
1: Oui, ma mère est encore là. Oui, mais c'est vrai que souvent les gens me demandent, mais ce que je leur dis, en fait, je pense qu'une des personnes pour laquelle c'est le moins difficile, c'est ma mère, parce que elle suit tout ça depuis longtemps.
0: Ouais.
1: Moi, mon mémoire de fin d'études à Sciences Po, c'était en 2005, et c'était déjà sur les enjeux du traitement de la question coloniale dans la société française contemporaine. Donc moi, j'ai pas commencé hier. Ça fait un petit moment que je suis sur ces sujets, donc mes parents sont bien au courant. Si vous retrouvez, c'est pas difficile d'ailleurs. Moi, je garde tout en ligne, donc mon blog est en ligne. Et vous pouvez aller voir ce que j'écrivais en 2014, c'était autrement plus vitriolé qu'aujourd'hui. Donc mes parents, ils connaissent mes opinions et puis ils sont tout à fait OK avec ça. Et Enrico, c'est pareil. Après, voilà, c'est ce dont je parle aussi dans Vivre Libre. C'est que il y a un certain nombre d'expressions toutes faites qui, bien entendu, sur le fond, je suis d'accord. Bien sûr qu'on est tous des êtres humains. Donc dans une société qui serait départie de toutes les oppressions, donc de capitalisme, de suprématie blanche, d'hétéronormativité, de validisme, bien sûr qu'en fait la personne dont on tombe amoureuse, ça n'a aucun sens et aucune importance. Mais ça, c'est pas le monde dans lequel on vit. On vit dans un monde où il y a plein d'oppressions croisées et où il y a certaines personnes qui cumulent un certain nombre de pouvoirs vis-à-vis d'autres. Et donc ça veut dire quelque chose de se mettre avec un homme blanc, plus âgé que soi, qui a plus de capital économique. Ça veut dire aussi se mettre en danger, être en dépendance économique par exemple. Ça veut dire aussi que les hommes commettent des féminicides. Moi je suis une personne bisexuelle, se mettre en couple avec un homme par exemple, quand on a le choix, on va dire, c'est une vraie question. Parce que c'est se mettre dans une situation où on est plus susceptible de vivre de la violence. Ouais. Donc toutes ces questions-là, pour moi, elles doivent être thématisées, elles doivent être au centre de la relation si on veut avoir une chance d'arriver à cet endroit où effectivement on est juste deux personnes. Mais si on passe tout sous le tapis en se disant l'amour est plus fort que tout et ne parlons pas de ça, en fait, généralement, ça va bien vous péter au visage à un moment donné ou à un autre. Voilà.
0: Ouais. Alors, tu as déjà dit que tu préfères le terme suprématie blanche à racisme parce que racisme, c'est pas assez précis. Et au début du livre, tu écris, Amandine, les personnes blanches veulent bien admettre l'existence du racisme, mais elles ont du mal à voir en quoi ça les concerne personnellement. Alors, comment on fait comprendre aux personnes blanches qui nous écoutent en ce moment que cette responsabilité est aussi la leur? Qu'est-ce qui fonctionne le mieux selon ton expérience? Est-ce que c'est la confrontation? Est-ce que c'est le compromis? D'après toi?
1: Ah non, moi, c'est l'analogie. En fait, encore une fois, l'outil qui fonctionne le mieux pour que les personnes blanches prennent conscience qu'il y a un système de domination raciale, c'est de faire l'analogie avec le patriarcat. Donc encore une fois, faut pas tomber sur des personnes de mauvaise foi qui vont vous dire que le patriarcat n'existe pas, mais quand même si il y a de l'antiféminisme, même s'il y a des masculinistes, aujourd'hui, c'est quand même bien passé dans la société qu'il y a une inégalité entre les femmes et les hommes.
0: Ouais.
1: Ça, c'est quand même généralement une base sur laquelle on est à peu près tous et toutes d'accord. Et donc, du coup, moi, je fais toujours cet exemple-là, où je dis, les hommes n'ont pas besoin d'être violents, n'ont pas besoin de commettre des féminicides pour profiter du patriarcat. Il y a des écarts salariaux genrés qui sont liés à ce système d'oppression. Et donc, les hommes n'ont même pas besoin d'aller en entretien d'embauche en disant, à compétences égales, je vais être plus payé que mes collègues femmes, parce que c'est ce qui va se mettre en place tout seul. Ben, c'est la même chose avec la domination raciale. Vous n'avez pas besoin d'activement mettre le CV de la personne qui a un nom qui sonne maghrébin hors de la pile, où vous n'avez pas besoin de refuser l'entrée dans une boîte de nuit à une personne noire, où vous n'avez pas besoin de lancer des insultes racistes à la cantonade dans la rue pour participer du système de la domination raciale. Mmh. À partir du moment où vous travaillez sur un étage dans un média parisien où il n'y a que des blancs et vous les croisez, les noirs, les arabes, les asiatiques dans le métro le matin, donc vous savez qu'ils existent, et que vous vous posez jamais

0: la question. Ou que quand on vous le pointe, vous dites, oui, mais peut-être que ces personnes n'avaient pas les compétences. Moi, c'est ce que je dis souvent. Bon, à un moment donné, il faut quand même être un peu honnête. Soit vraiment, absolument, tous les Noirs qui sont passés en école de journalisme étaient des caves qui pouvaient pas devenir journalistes en CDI, soit il y a peut-être quelque chose qui s'appelle de la discrimination raciale qui fait qu'ils n'ont pas de CDI dans les rédactions. Donc voilà, moi, c'est ça que j'utilise souvent, c'est l'analogie. En disant, en fait, on n'a pas besoin d'être activement raciste pour bénéficier de l'oppression raciale. Et donc, si on veut se présenter comme des alliés des personnes non blanches, des personnes qui vivent la domination raciale, il faut être activement antiraciste. Mmh. Et ça veut dire se positionner. Là, récemment, en France, Alexandra Palt, qui était encore, il y a deux jours, la directrice générale du WWF, qui est donc une association écolo qui a par ailleurs ses problèmes, mais a démissionné. Parce qu'en fait, elle a été recadrée par sa direction parce qu'elle avait participé à une manifestation antiraciste. Mmh. Et elle a dit, en fait, si on ne peut plus participer à des manifestations antiracistes, il y a un vrai problème en termes démocratiques, surtout dans une association qui veut travailler sur l'écologie, etc. Et elle a démissionné. Et elle a démissionné publiquement en partageant ce qui lui avait été dit par sa hiérarchie et en disant, je préfère démissionner que d'être renvoyée sur ce principe-là. Moi, c'est ça que j'attends des personnes blanches. C'est ce niveau d'engagement-là. C'est de dire à votre collègue qui fait des blagues, qui en fait sont des blagues racistes à la machine à café, que c'est le temps de s'arrêter. C'est de démissionner quand vous voyez que vous êtes dans une institution qui en fait préfère ménager les sensibilités de l'extrême droite plutôt que de laisser ses employés ou même les gens de sa direction aller manifester contre le racisme. Voilà, c'est là on en est là. Si vous voulez être du bon côté de l'histoire, ça se passe par des actes et pas juste par des paroles.
1: Tu vois, j'entends souvent cette phrase, ou je la lis souvent, si vous voulez être du bon côté de l'histoire. Et ce que tu viens de dire, je te ramène à un petit peu plus tôt quand tu parlais du confort. Il y a des gens qui vont nous écouter en ce moment qui vont se dire, oui, c'est vrai, je pourrais faire... Mais le confort de rester là où on est, d'éviter la confrontation, de se dire, mais ça pourrait pas être le travail de quelqu'un d'autre. Tu es confiante que les personnes blanches, puisque c'est d'elles qu'il s'agit, vont transcender ça, vont outrepasser ça pour, et là je le mets entre guillemets, soi-disant le bien commun, le vivre ensemble?
0: Ah bah je suis confiante, j'espère qu'il y en aura assez, c'est toujours la même chose. On n'a pas besoin que toute la population soit comme ça. On a besoin d'un certain nombre de blancs courageux. C'est ça dont il s'agit aujourd'hui. et la question c'est, est-ce qu'on va atteindre le nombre requis pour par exemple que le pays dans lequel je vis ne sombre pas dans l'extrême droite? Ça je peux pas le dire. Moi j'ai pas une boule de cristal, mais en fait si moi je travaille artistiquement, politiquement sur ces questions-là, c'est que oui, au fond, je suis convaincue qu'il y a quand même un certain nombre de personnes décentes dans cette société et que en fait, avec un petit push, elles vont prendre leur courage à deux mains et puis elles vont faire le travail. Sinon, effectivement, tout est foutu, la planète va brûler, on va tout scanner et puis autant se péter se tirer une balle tout de suite. Si un jour je perds l'espoir, pour moi le suicide c'est aussi une des rares choses qui nous est donnée en tant qu'être humain comme agentivité. Moi, je veux dire chaque jour qui passe, je le termine en me disant qu'il n'y a pas une autre façon dont j'aurais voulu vivre ma vie, dont je suis très fière, très heureuse de qui je suis, de comment je fonctionne. Et si un jour j'en ai marre, j'arrêterai. Mais pour l'instant, j'y crois. Ah oui, bien sûr. Ah ben la vie c'est fatigant, il faut pas vendre que c'est un truc super. Je veux dire, la vie c'est exigeant, c'est fatigant, en tout cas quand on la vit comme je la vis. Donc moi, tant que j'y crois, je suis là, et le jour où j'y crois plus, je serai pas là. C'est pas vraiment un sujet. Et puis justement,
1: mais oui,
0: c'est
1: un sujet,
0: liberté qu'on a, quoi.
1: Tu es confiante, tu travailles fort, tu restes en joie, tu récupères ton énergie, mais tu es en train de dire que ça te tue à petit feu.
0: Non mais la vie nous tue tous à petit feu. Ça aussi, je pense que c'est un truc. On est dans des sociétés où les gens ont beaucoup de mal à parler de la mort. Ont pas envie d'aborder ces questions-là, etc. Mais la vie, par définition, ça a une finitude. Ça s'arrête à un moment donné ou pas. Et en fait, une des rares choses qui nous soit donnée à tous et toutes, c'est qu'on peut décider de quand ça s'arrête. On n'est pas obligé. Moi, je serais ravie de mourir de ma belle mort à 90 ans, après avoir bien kiffé avec mes copines, etc. Ça va être super. Mais en fait, c'est pas certain. Et je pense que il y a vraiment un... Enfin, je sais pas comment dire. Pour moi, c'est pas tragique.
1: Je comprends, mais on peut pas banaliser non plus le suicide. C'est ce que je
0: Parle pour moi.
1: Oui, absolument.

0: Bien entendu.
1: Oui.
0: Moi,
1: oui.
0: Je parle pour moi et de comment je conduis ma vie et de ce à quoi je réfléchis. Après, les personnes fragiles, dépressives, etc., qui nous écoutent, on a besoin de vous. Restez ici. Mmh. Il ne faut pas prendre de décisions, irrationnelles, etc., dans un moment de souffrance. Ça, c'est autre chose. Mais moi. Encore une fois, pour moi, la question de l'agentivité.
1: Oui, je savais que t'allais me ressortir le mot agentivité,
0: ouais,
1: dans ce contexte.
0: De ce à quoi on a le droit. Et d'ailleurs, j'en parle aussi dans le livre. Historiquement, j'en parlais déjà dans Une poupée en chocolat et j'en parle dans celui-ci, mais parce que comme toutes les personnes qui ont eu des moments qui ont traversé des moments difficiles, que moi je sors de 11 ans de thérapie, etc. La question du suicide, pour moi, elle a été aussi vraiment élucidée grâce justement à des lectures politiques, grâce à des livres comme Plantation Memories, donc Mémoire de la plantation. J'ai encore oublié aussi le nom de l'autrice, mais vous pourrez retrouver avec le titre.
1: Et tu as perdu beaucoup d'amis aussi. Tu en parles.
0: Et j'ai perdu beaucoup d'amis qui se sont effectivement qui ont choisi la mort par suicide, mais parce que c'est des personnes qui ont vécu énormément de violence, etc. Dans leur vie. Donc voilà, moi c'est quelque chose qui m'a beaucoup occupée, et c'est vrai que de le remettre dans un contexte politique, de regarder par exemple les personnes esclavisées ou en voie d'être esclavisées qui choisissaient la mort plutôt que la servitude, etc. D'inscrire par exemple pour les communautés noires la question du suicide comme la question d'un enjeu politique pour des personnes à qui on enlève justement systématiquement leur humanité, leur agentivité, etc. Et que c'est une façon de dire j'existe. C'est paradoxal, mais c'est aussi ça qu'on peut retrouver. Donc moi, en fait, ce qui m'intéresse, c'est pour ça que j'ai dit, moi je m'intéresse à la complexité. Je m'intéresse à aller au fond des sujets. Et parce qu'au final, peut-être que moi, ce qui m'a tenu dans la vie, c'était justement de pouvoir faire face à la mort et de le regarder comme un sujet politique et social comme n'importe quel autre.
1: Amandine, tu dis dans Vivre libre, tu écris plutôt « Je suis heureuse d'avoir trouvé ma place de catalyseur ». Alors, quelle qualité, en terminant, ça prend pour provoquer le changement, d'après toi?
0: De la patience, déjà. Une des raisons pour lesquelles, par exemple, je suis assez contente d'être restée dans la vie, c'est que je vois que effectivement, ça prend 10 à 20 ans pour que certains sujets qui sont extrêmement, par exemple, juste tabous, difficiles à même amener dans l'espace public, en fait, le temps passant, ça c'est de plus en plus, même s'ils sont disputés, en fait, plus personne va dire que ça n'existe pas. Hein, moi, je suis assez vieille pour avoir été là quand vraiment en France, l'idée c'était que la race ça n'existait pas. Mmh. Et aujourd'hui, c'est de dire qu'on est des méchants wokistes, etc. Mais en fait, la question de la race comme construction sociale et tout, maintenant c'est débattu. Je trouve que ça c'est intéressant de voir des nouveaux collectifs qui se mettent en place, de voir que par exemple le gros du tabou sur l'inceste, même si c'est encore quelque chose
1: à creuser,
0: sur laquelle on doit lutter, mais quand même, moi j'ai grandi, encore une fois, la France c'est aussi un pays où on avait un nombre de chanteurs qui glorifiaient l'inceste, le viol, les agressions sexuelles dans leurs chansons, et on passait le temps à nous dire oh mais vous voyez le mal partout, les féministes, casseuses d'ambiance, etc. Et maintenant en fait c'est un vrai sujet, encore une fois, dans les médias mainstream, sur les réseaux sociaux, il y a des festivals qui s'organisent autour de ça. Là j'étais pareil à l'automne à 160 000 enfants, qui est un gros festival justement sur les violences sexuelles faites aux enfants, et cette année on a parlé de la condition spécifique des enfants racisés dans le cadre des violences sexuelles. Donc ça en fait pour moi c'est quelque chose qui me donne beaucoup d'espoir, de me dire en fait le travail ça paie, la lutte ça paie sur le long terme.
1: Donc la patience,
0: La patience c'est central, et j'avoue j'ai oublié ta question.
1: Je t'avais demandé qu'est-ce que ça prend pour provoquer le changement, tu m'as dit d'abord la patience.
0: L'éveil conscience de la critique des de la conscience critique des opprimés d'abord, parce que on peut pas lutter quand on comprend pas ce qui nous arrive. Et une autre chose qui a amené la patience, c'est que moi je commence à avoir aussi une génération de filles qui ont vu ouvrir la voie adolescentes parce que leurs grandes sœurs, leurs tantes, leurs cousines les ont emmenées, qu'elles n'ont pas forcément apprécié le film à l'époque, et qu'elles viennent me voir maintenant pendant la tournée du livre pour me dire merci beaucoup, parce qu'il y a plein de choses que j'avais pas encore vécues, il y a plein de choses que j'avais pas compris, et maintenant que je suis adulte, je suis tellement heureuse d'avoir vu ce film quand j'étais adolescente, etc. Donc, ça marche aussi. Donner des outils aux personnes, ça fonctionne. Rappeler effectivement que l'engagement collectif, qu'on a des droits, qu'on peut se syndiquer, etc. Ça aussi, je trouve que ça fonctionne. Là, j'ai eu plusieurs exemples récemment d'amis, par exemple, même dans le monde de la médecine, vous voyez, de personnes qui voilà, ont pas forcément de parcours militant, etc.

0: Il faut payer l'hôtel, en fait, c'est comme ça, j'ai 41 ans. Donc voilà, ce genre des choses comme ça aussi, de prendre soin de soi, et puis voilà, de voir les endroits où on peut avoir un impact, ne serait-ce que donner son sang. Parce que moi, j'entends très bien que les personnes qui sont dans la survie, et il y en a beaucoup dans les sociétés capitalistes, c'est compliqué, encore une fois, de s'engager, de s'organiser, etc., dégager du temps, sortir de juste comment je vais payer mon loyer, comment je vais manger, etc. Donc c'est pas donner à tout le monde aussi un fort niveau d'engagement, mais trouver les endroits, encore une fois, où on crée du commun, où on n'est pas seul. Je pense que c'est hyper important, même en ligne. Souvent, j'entends les gens qui critiquent les réseaux sociaux en disant « oui, les militants en ligne ». Oui, ben en fait, il y a plein d'événements qui sont pas accessibles. Les réseaux sociaux, ça a permis, par exemple, à plein de personnes handicapées de s'organiser entre elles, entre personnes handicapées, etc. Parce qu'en fait, à défaut d'avoir accès à nos conférences, à nos rencontres et à nos book clubs, ben, elles peuvent au moins quand même échanger, puis monter des projets, etc. Donc voilà, ce côté de même quand on perd certaines batailles, de se dire que voilà, que c'est une lutte et que ça se fait sur le temps long, et puis après ça dépend des gens. Moi j'ai plutôt mon humeur par défaut, c'est plutôt l'optimisme. Moi, je me lève le matin en me disant « Allez, let's go, qu'est-ce qu'on peut faire ?» etc. Donc, c'est vrai que ça doit être plus difficile quand c'est pas ça, votre humeur par défaut. Mais c'est vrai que moi, au fond, je crois qu'on peut y arriver. Et j'ai tendance aussi à me dire, à regarder les choses qui me confortent dans cette idée. Par exemple, je regarde pas les informations, très peu. Parce que c'est trop anxiogène, et il y a une tendance quand même à justement tout le temps souligner toutes les choses qui vont pas, qui fonctionnent pas. Si on croyait les médias français actuellement, l'extrême droite est déjà au pouvoir, ouais, etc. Et donc ça, je pense qu'il faut vraiment aussi doser. C'est-à-dire que c'est important de se tenir au courant de ce qui se passe, parce que c'est aussi comme ça qu'on peut lutter pour ses droits. Mais c'est aussi important de choisir les moments, par exemple, auxquels on s'expose, aux réseaux sociaux, aux informations, quels médias on choisit de lire, de regarder, etc., pour ne pas sombrer, parce que sinon c'est très compliqué.
1: Amandine, puisque tu dis souvent non, merci d'avoir dit oui. Merci d'avoir accepté mon invitation. Tes livres sont disponibles en librairie. On te souhaite la meilleure des chances à la Villa Médicis, où tu seras pour la prochaine année. Très hâte de découvrir ce qui en résultera. Merci beaucoup d'avoir été avec nous.
0: Merci pour l'invitation.
1: Merci également à l'équipe qui a travaillé à ce grand entretien, Claudie Aymon à la recherche, Alexis Lebel à la technique et Soumaïa Arbaoui à la réalisation. Avant de terminer cette émission, je tiens à dire que si vous avez besoin de soutien, si vous avez des idées suicidaires ou si vous êtes inquiet pour un de vos proches, contactez le 1-866-APPEL, le 1-866-277-3553. Un intervenant en prévention du suicide est disponible pour vous 24 heures sur 24, 7 jours sur 7. Vous pouvez aussi consulter le site commentparlerdusuicide.com.

0: réalisateur à surveiller et un entretien avec Gaël, une étoile montante du R&B québécois.
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4: Bonsoir à tous, ici Alexandre Lepoutre. Après 4 jours de cavale et de recherche, Philippe Benoît a finalement été arrêté par la Sûreté du Québec en Mauricie. L'homme était activement recherché depuis dimanche en lien avec le meurtre de son fils de 16 ans. Léa Lauzon nous en dit plus.
5: Selon la Sûreté du Québec, une information transmise par un citoyen a permis aux enquêteurs de concentrer leurs recherches dans le secteur du lac Veillette à environ

0: environ 3 km du poste de commandement. Ce sont ensuite des quadistes qui ont repéré Philippe Benoît vers 16h30, permettant aux policiers de procéder à son arrestation. La SQ confirme que de la force a été utilisée lors de l'intervention, sans toutefois préciser les circonstances. Le suspect a ensuite été transporté par ambulance vers un centre hospitalier. Voici la porte-parole de la Sûreté du Québec, Audrey-Anne Bilodeau.
1: C'est grâce à de l'information reçue du public, là, comme on vous mentionnait, il y avait des dizaines et des dizaines d'informations qui rentraient. Et maintenant, une de ces informations-là a mené certains de nos policiers quadistes, des membres du service d'intervention d'urgence, à se déplacer là, dans le secteur de recherche tout près du lac Veillette. Je pense que ce qui est important pour l'instant de dire, c'est de remercier la population parce que c'est vraiment grâce à eux, la population du lac des Sables ont été très patients. Jour après jour, ont continué à nous accueillir, nous fournir des informations pertinentes. Et c'est vraiment grâce à une de ces informations-là qu'on a pu le localiser.
0: Au terme de cette cavale de 4 jours, Philippe Benoît fait maintenant face à une accusation de meurtre au premier degré. Les policiers allèguent qu'il aurait tué son fils de 16 ans à l'aide d'un objet contondant alors que l'adolescent était séquestré. Après son passage à l'hôpital, il devra comparaître devant le tribunal. Pendant ce temps, l'enquête de la Sûreté du Québec se poursuit. Ici Léa Lauzon, Radio-Canada, Lac aux Sables.
2: En Alberta, la police de Calgary annonce avoir retrouvé le corps d'un jeune garçon de 11 ans qui était porté disparu depuis le 16 juillet. Des centaines de policiers et de bénévoles s'étaient mobilisés dans les 2 dernières semaines pour tenter de le retrouver. Les précisions d'Arzuma Kampaoré.
3: Mardi, un membre du public a trouvé des vêtements correspondant à ceux que le jeune Parker portait au moment de sa disparition. Cette piste a poussé les autorités à déployer des équipes canines et des équipes de sauvetage aquatique du service d'incendie de Calgary. La police croit que Parker est entré dans un profond fossé du côté ouest de Deerfoot Trail et s'est aventuré dans un réseau de canalisation. Son corps a été localisé environ 150 mètres à l'intérieur de ce labyrinthe souterrain. Le lieu de la découverte se trouve à un peu plus d'un kilomètre de Travis Crescent, l'endroit où le garçon a été vu pour la dernière fois. Selon la police, l'intervention a été complexe pour les équipes spécialisées car les conditions dans le système de tuyaux étaient extrêmement dangereuses en raison notamment d'une accumulation de gaz. Le bureau du médecin légiste en chef a pris le contrôle de la scène pour mener son enquête. Cependant, la police privilégie pour l'instant la thèse de l'accident et ne soupçonne aucun acte criminel, rappelant que les éléments de preuve indiquent que Parker marchait seul. La police a tenu à souligner l'effort extraordinaire et la compassion des milliers de bénévoles et de citoyens qui ont participé aux recherches durant les 13 derniers jours. Ici Arzuma Kampaoré, Radio-Canada, Calgary.
2: Ottawa a l'intention de retirer les redevances imposées aux plateformes de diffusion comme Netflix et Amazon. Le gouvernement fédéral promet de les remplacer par du financement public, mais les oppositions estiment qu'il s'agit d'une nouvelle concession accordée à l'administration américaine qui s'opposait à cette réglementation. On peut entendre Mark Carney, suivi du chef bloquiste Yves-François Blanchet.
4: En même temps, il y a des grands investissements dans la culture et le langage canadien, les deux langues officielles, plus de 600 millions de dollars.
5: Les 600 millions du gouvernement du Canada n'est pas une concession du gouvernement américain. Le gouvernement canadien renonce à des milliards de revenus qui viendraient des États-Unis de la part d'entreprises qui ne paient pas leurs impôts au Canada et les remplace par de l'argent, beaucoup moins d'argent, qui viendra de la poche des contribuables.
2: Le CRTC n'a pas encore réagi à la proposition du gouvernement fédéral. En terminant, le projet de train à grande vitesse entre Québec et Toronto va-t-il dérailler? Le gouvernement de Doug Ford serait en train de réexaminer son soutien au TGV. Il s'agirait en fait de représailles à la décision d'Ottawa de bloquer l'agrandissement de l'aéroport Billy Bishop de Toronto. Catherine Brulotte.
6: Que ce soit un aéroport, un port, on doit procéder avec sensibilité.
7: Alors que le ministre fédéral des Transports, Stephen McKinnon, explique le rejet de l'agrandissement de l'aéroport Billy Bishop par l'opposition citoyenne, son homologue provincial, Pragmeet Sarkaria, croit qu'Ottawa a cédé à des groupes marginaux.
8: If you listen to the special interest groups, nothing will ever be built.
7: Voilà que 11 députés de son caucus dans l'Est ontarien retirent leur appui au projet Alto de train à grande vitesse entre Québec et Windsor. Une échange de positions qui pourrait être un symptôme d'un refroidissement de la relation entre Ottawa et le gouvernement ontarien, selon la professeure émérite en sciences politiques Geneviève Tellier.
9: Le gouvernement fédéral, jusqu'à présent, a toujours montré qu'il y avait de l'argent à donner à l'Ontario. Mais il y a peut-être des limites, justement, à délier les cordons de la bourse et à dire oui à tous les projets.
7: Pour le projet de TGV, Ottawa n'a pas légalement besoin de l'appui de l'Ontario pour aller de l'avant. Le vice-président de la Chambre de commerce du Canada, Pascal Chan, croit toutefois que les provinces devraient monter à bord du projet de TGV sans hésiter.
10: C'est vraiment le moment de se

0: se concentrer sur les investissements transformateurs.
1: Évidemment, dans le projet du TGV, il y a des gagnants et il y a des perdants. C'est aussi vrai au Québec qu'en Ontario.
2: La politologue Geneviève Tellier souligne que la grogne citoyenne en lien avec le projet de TGV est surtout ressentie dans le milieu agricole, un électorat cher au Parti progressiste conservateur ontarien. Ici Catherine Brulotte, Radio-Canada à Toronto.
3: Voilà, c'était l'essentiel de vos informations. Merci d'être à l'écoute.

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0: Aujourd'hui, notre collègue Damien Grapton raconte comment il a relevé son défi citoyen zéro déchet. Bonjour Damien.
1: Bonjour Catherine.
0: 4 ans après la fin de la recherche et de la production d'hydrocarbures au Québec, Valérie Boisclair examine le chemin parcouru. Bonjour.
2: Bonjour.
0: Les progrès et défis des systèmes de stockage d'électricité avec le professeur Karim Zarib et le chercheur Simon Langlois-Bertrand. Bonjour tous les deux.
3: Bonjour.
0: Et couches jetables, couches lavables, que choisir avec 2 agents doubles d'expérience parentale, Gabriel Lamontagne-Allais et Colin Boudrière. Bonjour.
4: Allô.
0: Bonjour. Feu vert, c'est parti.

0: Cette semaine, on se demande si les grandes surfaces vendaient des produits en vrac. Est-ce que vous pensez que ça pourrait vous inciter à en acheter plus souvent?
1: Probablement, vu que c'est un endroit que je fréquente plus régulièrement. Là.
0: Seriez-vous même prête à apporter des contenants?
1: C'est sûr que ce serait un changement d'habitude, mais peut-être. Faudrait le faire, je pense.
2: Dépendant des produits, ouais.
0: Quel genre de produits vous aimeriez acheter en vrac?
2: Ben, les sucres, les raisins, les noix.
0: Est-ce que ça vous arrive en ce moment de faire des achats en vrac?
3: Autant que possible, oui. Mais je dois aller dans les petits coins où c'est plus niché. Moins des grandes surfaces, malheureusement, parce que ils sont toujours dans l'emballage, l'empaquetage.
0: Donc, ça vous plairait d'en produire un petit peu moins de déchets, c'est ça que j'entends?
3: Oh, beaucoup, ça me plairait énormément. Consommez mieux.
0: Le 30 mars, c'est la Journée internationale du zéro déchet. Et là, on a constaté que en France, les choses bougent. Il y a une loi qui va imposer que les grandes surfaces de 400 mètres carrés et plus aient une proportion de 20% de vente de produits en vrac. Alors, c'est pour ça qu'on a lancé cette question. Si les grandes surfaces offraient des produits en vrac, est-ce que ça vous inciterait à changer vos habitudes? Beaucoup de réponses sur les réseaux sociaux de Radio-Canada Environnement. Daphné qui dit, je dirais que oui. Les gens n'ont pas envie de faire 2-3 enseignes et de prolonger leurs courses dans le trafic ou dans des places avec peu ou pas de stationnement seulement pour quelques items en vrac. Il faut simplifier la chaîne pour que les gens adhèrent. Sylvie, oui, je vais souvent dans des commerces spécialisés pour acheter en vrac fruits, légumes, produits d'entretien, soins corporels. Mais je n'ai pas toujours le temps. Si c'était obligatoire de l'offrir pour les grandes surfaces, ça rejoindrait une plus grande population. Donc, beaucoup de réactions qui vont dans ce sens-là. Il y en a qui disaient tout simplement oui, absolument oui. Il y a des réserves aussi. On y reviendra, mais je vais commencer à faire mon tour de table habituel. Damien Grapton, on va sauter ton cas, ou presque, parce que c'est le sujet de ta chronique.
4: Oui, je vais revenir un peu l'achat en vrac, l'achat en gros.
0: Ici, Amy, carrément, oui, pour son défi citoyen. Gabrielle Lamontagne-Allée.
5: Ben, ça changerait certainement les choses dans la mesure où, dans mon quartier, les petits commerces indépendants, notamment ceux qui offrent du vrac, ne survivent pas. Là, ça fait deux fois coup sur coup qu'ils ferment. Donc, le vrac s'éloigne de chez moi à chaque fermeture. Puis, comme je fais mes courses à pied, ben, c'est ça qui fait en sorte que c'est compliqué. Donc, ouais. Ça changerait tout.
0: Ça changerait tout. Nos invités, qui sont des spécialistes du stockage d'électricité, entre autres, des gens qui aiment l'efficacité, on pourrait dire ça comme ça. Est-ce que l'épicerie zéro déchet ou le vrac dans les grandes surfaces, c'est quelque chose qui vous parle, Simon Langlois-Bertrand?
6: Ben oui, absolument. Moi, j'ai vraqué beaucoup très près de chez moi, donc c'est pratique. Je l'ai fait depuis un bout de temps, mais si c'était dans les grandes surfaces, ça éviterait de

0: planifier l'achat, le déplacement, tout ça. Je pense que ça permettra à plus de gens là, de le faire juste parce que c'est la course. Là.
1: On y voit une efficacité. Ouais. Et Karim Zahib?
2: J'achète en vrac la farine, la semoule.
1: Ah, déjà, oui.
2: Oui, donc on fait les gâteaux traditionnels ou c'est des fois du couscous, des fois le pain traditionnel à la maison, donc on a besoin de vrac. Là,
1: et ce sont des choses qui se gardent bien, qui sont pas très périssables, qui vont bien avec le vrac.
2: Je pense que nous devrions changer nos habitudes, etc.
1: Oui. Les réserves portent beaucoup sur le fait que c'est souvent plus cher. Je sais pas si c'est une impression que vous avez eue, mais il y a des gens qui disent, comme Sabrina, si les prix étaient équivalents, oui, trop souvent, les produits en vrac coûtent plus cher pour une organisation supplémentaire. Il y a aussi la question des allergies qui est invoquée. Les gens sévèrement allergiques, dit Audrey, le vrac, c'est impossible. Mais sans ça, c'est sûr que oui. Valérie Boisclair?
3: Moi, de mon côté, ce serait comme disait la personne sur les réseaux sociaux, ça faciliterait mes déplacements parce que j'ai déjà des commerces de proximité, mais ça fait plusieurs petits arrêts.
1: Plusieurs petits arrêts. Ouais. Oui, c'est ça. Mais là, je vous écoute, je veux dire, parce qu'il y en a déjà plusieurs qui ont disparu, comme le disait Gabriel. Il y a aussi, sachez qu'il y a beaucoup de gens qui prennent la défense des petits commerces.
3: Ouais.
1: Et que c'est vrai que si ça arrive dans les grandes surfaces, ceux-là vont peut-être en arracher. Isabelle dit, j'achète du vrac autant que je peux dans des boutiques dédiées, mais j'hésiterais à en acheter dans des grandes surfaces. Marilyn, j'opterais plutôt pour qu'il y ait moins de grandes surfaces et plus de petits commerces locaux qui offrent des produits moins emballés et ou en vrac. D'ailleurs, il y a aussi beaucoup d'auditeurs qui disent on pourrait aussi commencer juste par moins emballer, ce qui est déjà offert dans les grandes surfaces. Colin Boudria?
4: Oui, mais moi j'ai vu la différence. C'est surtout un truc de proximité pour moi, mais avant j'habitais tout près d'un magasin en vrac, un petit commerce en vrac où j'allais tout le temps. Maintenant j'ai déménagé, il y en a plus proche de chez moi, puis c'est très rare que je fais l'effort d'aller plus loin. Fait que c'est pas un truc de grande surface ou de petite surface, c'est plus un truc de proximité. S'il y en avait beaucoup, c'est sûr que j'en utiliserais plus.
1: Ouais, ben je pense qu'on veut tous la même chose, hein, une certaine efficacité et en ayant l'impression qu'on peut faire quelque chose pour que les choses bougent un peu. Merci beaucoup de nous écrire. Continuez.
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6: Le recyclage, c'est bien, mais ça véhicule aussi le mythe qu'on peut continuer comme ça. La quantité de déchets qu'on produit, elle n'est pas si importante et ça nous met dans une sorte de stagnation qui ne remet pas en question la production collective de déchets.
1: Alors, Laure Mabilot, qui est coordonnatrice de l'association québécoise Zéro Déchet. Damien Grapton, vous vous rappellerez peut-être qu'il s'est engagé à, comme ça a été une espèce de coup d'éclat à la fin d'une chronique, à la fin d'une mission d'agent double. Il était allé à la rencontre de participants du défi citoyen Zéro Déchet de sa municipalité de Blainville. Ça se déroulait pendant 4 mois. Puis en fin de chronique, coup d'éclat, il nous annonce qu'il venait de s'inscrire. Alors on lui avait dit, bien sûr, on voudra en prendre des nouvelles. Ça y est, c'est terminé. On va faire le bilan aujourd'hui. Mm-hmm. Qu'est-ce que c'était exactement ce défi?
7: Ouais, alors c'est un défi, c'est presque une excuse hein, pour rendre un peu ludique l'idée d'avoir une formation en zéro déchet. C'est une coop qui est mandatée en général par les municipalités pour faire ce défi auquel les citoyens peuvent s'inscrire. Et le défi leur offre l'accès à une plateforme en ligne où il y a des formations, une sorte de Wikipédia un peu du zéro déchet, un Facebook du zéro déchet aussi.
1: Mais on les accompagne en quelque sorte aussi.
7: Hein. Même de manière individuelle.
1: Oui.
7: Ça dure 4 mois, cet accompagnement, et tout au long de ces 4 mois, il faut peser ces déchets, et ça commence donc avec une première pesée, une sorte de bilan de départ pour savoir d'où est-ce qu'on part, qu'est-ce qu'on va réussir à diminuer.
1: Et là, on parle surtout des déchets, ce qu'on appelle les déchets ultimes.
7: Oui, ben c'est la cible principale, mais on pèse tout, hein,
1: le recyclage
7: et le compost municipal aussi. Alors, je l'ai fait, ce petit bilan de départ, hein, la première des 6 pesées du défi. Et dans mon cas, la famille, au début, est plutôt autour de 40 kg de déchets ultimes par personne, par année. Donc là, c'est vraiment les déchets qui s'en vont à l'enfouissement. J'exclus le recyclage et le compost. Alors, évidemment, j'ai pas sorti d'encombrant pendant le défi. Hein,
1: c'est sûr que si vous aviez mis un vieux sofa à la rue, la balance aurait éclaté.
7: Parce qu'à Blainville, la moyenne est 223 kilos par personne.
1: Parce que ça comprend les encombrants, entre autres.
7: Et d'ailleurs, justement, je vais pas trop m'attarder sur ces chiffres-là, plutôt sur les habitudes, les changements de comportement, parce que c'est pas l'esprit du défi de s'ancrer dans les chiffres. Et aussi parce que, dans mon cas, en tout cas, il y a beaucoup de variations dans les pesées, d'une semaine à l'autre. Un coup, on est dans le moins 18%, plus 26%, moins 11%, hein, toujours par rapport à la première pesée. Et ces variations-là, je me suis demandé un peu d'où elles venaient, et puis peut-être que justement,

0: justement, en identifiant d'où elle venait, on pouvait changer les choses qui les causaient. Et on est une famille en garde partagée, donc ça explique probablement une petite partie de ces variations-là.
1: Les ados sont là, tout d'un coup, la poubelle est remplie un peu plus.
0: Le mode de vie, même si on donne les chiffres par kilogramme par personne, disons que le mode de vie peut être un peu plus ascétique quand je suis en couple uniquement avec ma conjointe, plutôt que quand les enfants arrivent. Et ça m'a amené à un premier changement de comportement avec la famille, surtout pour aller réduire les résidus alimentaires, donc dans la cuisine. Parce que quand on pense aux résidus alimentaires, on pourrait dire que c'est pas si grave. Mais moi, j'étais un peu choqué par la quantité de résidus alimentaires qu'on produisait.
1: Mais attendez, vous pouvez composter à Blainville.
0: On peut composter, mais
1: Le
0: mieux, c'est d'éviter le gaspillage. Oui. Exactement. Et là, puisque je vous parle de garde partagée et de changement de rythme une semaine sur deux, faut que je précise quelque chose, c'est que moi, je suis végétarien. Donc, je mange pas de viande, mais les enfants, eux, mangent de la viande.
1: D'accord.
0: Ils sont pas végétariens. Une semaine sur deux, on va pas changer leur régime. Ils sont pas fans de tofu et de kale. On leur impose quand même des petits changements, mais pas au point d'avoir un régime complet végétarien. Donc souvent, on faisait deux versions du repas. Une version végétarienne, une version non végétarienne.
1: Et ça entraînait du gaspillage?
0: Et probablement que cette rigidité dogmatique-là, ça entraînait du gaspillage alimentaire. Alors, depuis le défi, c'est terminé. Je suis plutôt flexitarien, si on peut donner une étiquette. On fait un petit peu plus de repas végétariens pour les enfants, tant pis pour eux, et un petit peu plus d'exceptions pour moi quand c'est pas un repas végétarien. Et je dis, ça peut paraître un peu non relié ou même contre-productif quand on veut faire un défi écologique comme ça, mais à la fin du défi, le poids des résidus alimentaires dans notre foyer a été divisé par deux.
1: Oh, d'accord, c'est pas anodin. Alors, un autre changement de comportement, c'est un petit peu lié à notre première question d'ouverture, l'achat en gros.
0: Voilà. Et l'achat en gros ou l'achat en vrac, on pense beaucoup à l'achat en vrac quand on passe zéro déchet. Mais là, moi, je vous donne vraiment le point de vue d'une famille recomposée de banlieue. L'achat en vrac, c'était pas si facile à intégrer dans la routine. C'était pas forcément sur la route où ça demandait de faire beaucoup de trajets. Amener beaucoup, c'est pas compliqué. On amène bien des sacs recyclables à l'épicerie. On peut bien amener quelques bocaux. Mais j'ai pas trouvé vraiment chaussures à mon pied pour le vrac. Alors, j'ai remplacé beaucoup d'achats par plutôt des achats en grosse quantité. Savon à main. Prends un sac de 5 litres. Le bidon d'huile, 5 litres aussi. Le sac de riz, vous avez compris l'idée, 5 kilos plutôt que des petits.
1: Il faut avoir évidemment la place. C'est pas tout le monde qui a la place pour stocker. Vous l'avez. Oui. On s'adapte avec évidemment ce que sont nos particularités.
0: Avec nos petites particularités.
1: Alors, l'idée, c'est que ça produit au final moins d'emballage?
0: Ça produit moins d'emballage, mais de manière générale. Ces emballages-là, je parlais des variations au début, vont quand même se retrouver dans ma poubelle. Mais si j'allais dans une épicerie zéro déchet, peut-être par exemple une station de remplissage de mon savon à main, le bidon qui est là, peut-être qu'il se retrouvait aussi au recyclage à un moment donné.
1: Il resserre quand même plusieurs fois.
0: Il y a quand même des emballages qui arrivent dans ces épiceries zéro déchet.
1: Oui,
0: c'est ce que me disait Mélissa qui m'accompagnait avec la coop. Là-dedans, c'est que finalement, ce qu'on veut, c'est réduire dans toute la société les emballages.
1: Donc, vous avez diminué aussi votre recyclage?
0: Ouais, petite diminution de 20% quand même du recyclage dans le défi en changeant ce comportement-là.
1: Et en terminant, est-ce que les ados ont bien embarqué?
0: Alors, les ados ont pas tant embarqué. Les friperies, ça marche. J'ai même pas souvenir de quand on remonte le dernier achat neuf. Par contre, on va pas se mentir, 13 ans, c'est pas vraiment l'âge du DIY beauté, les produits de beauté fait maison. On n'y est pas arrivé. Et on a quand même, de manière générale, réussi à diminuer l'ensemble des matières résiduelles par personne. On a fait moins 1,35 kg dans l'ensemble de matières résiduelles par personne, par semaine.
1: Par semaine? Oui. Mais c'est pas rien, là. Donc, à la fin, annuellement, disons, ça donnerait quoi?
0: À la fin, annuellement, on est à 14 kilos, un peu plus de 14 kilos de déchets ultimes par personne dans le foyer. On était parti de 40. C'est vraiment les déchets ultimes qui ont le plus diminué. Mais de manière générale, là, si je mets toute matière confondue, les résidus alimentaires, le compost et le recyclage, on est passé de 150 kilos annuels par personne à environ 80 kilos annuels par
1: personne. Mais c'est coupé de moitié, Damien,
2: en quatre mois,
1: puis on a l'impression que vous n'avez pas changé radicalement votre mode de vie.
0: Non, pas changement radical, c'est vraiment l'esprit du défi.
1: C'est pas des sacrifices immenses, c'est vraiment de trouver des choses qu'on peut faire qui sont appropriées à notre situation.
0: Absolument.
1: Et le bon accompagnement, ça aide beaucoup aussi.
0: Alors, la prochaine étape, c'est peut-être essayer le bidet ou les mouchoirs réutilisables.
1: C'est toujours de nouveaux défis, mais il faut pas chercher toujours la perfection. Déjà, c'est très impressionnant. Merci beaucoup, Damien Grapton.
0: Merci à vous.

0: On avait besoin de faire quelque chose de vraiment adapté à la situation, qui pouvait tenir compte des changements climatiques.
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8: Le contexte a changé, le contexte a évolué. Est-ce qu'on a changé notre perspective au Québec en regard de ces possibilités-là par rapport au gaz, par exemple? Moi, c'est quelque chose que je veux regarder, analyser, voir où sont les Québécois également.
9: Gaz de schiste.
8: Ça, ce serait du gaz naturel.
10: Christine Fréchette, candidate à la chefferie de la Coalition Avenir Québec, c'était dans l'émission Mordu de politique, c'était le 17 mars. Donc, porte peut-être légèrement entrouverte. Or, je vous rappelle qu'il y a depuis 2022 au Québec une loi qui avait mis fin à toute exploration et exploitation des hydrocarbures au Québec. Et notre idée, on l'avait déjà depuis une couple de mois, de demander à Valérie Boisclair d'aller faire un tour finalement sur le terrain ou d'explorer un peu les retombées de cette loi-là. C'est encore plus pertinent à la lumière de cette déclaration de Christine Fréchette. Alors Valérie, on va se rappeler d'abord bien sûr que cette loi-là, elle était audacieuse à l'époque, là.
11: Oui.
10: Qu'est-ce qu'elle interdisait concrètement?
11: En fait, elle interdisait tout ce qui recherche et production d'hydrocarbures. Donc, on parle de pétrole, on parle de gaz naturel aussi. Et elle interdit aussi d'explorer des réservoirs souterrains. Si on a le but éventuellement de stocker ou d'exploiter des hydrocarbures, c'est pas possible. Comme tu le mentionnais, Catherine, loi qui a été déposée au printemps 2022 par le ministre caquiste de l'Énergie et des Ressources naturelles, c'était Jonathan Julien. Depuis ce ministère-là, il n'existe plus, il a été scindé en deux. Et à l'époque, oui, audacieux, mais c'était pas une surprise non plus parce que le gouvernement avait déjà laissé savoir pas mal ça allait être quoi ses intentions. Avant ça, à la COP26 de Glasgow en Écosse, le Québec, je vous rappelle, a été l'un des premiers à se joindre à cette alliance, la Beyond Oil and Gas Alliance, mm-hmm. donc un regroupement d'États qui tourne le dos au pétrole et au gaz. Et alliance que, je rappelle, le Québec co-préside encore à ce jour avec le Danemark. Uh-huh. Donc, la loi, quand elle a pris effet en août 2022, ça a eu pour conséquence de révoquer toutes les licences qui étaient en vigueur au uh-huh. Québec. On parle d'à peu près 170 licences qui étaient détenues par une trentaine de compagnies éco-titulaires.
10: Qui, évidemment, n'étaient pas ravies de la chose.
11: Non.
10: Est-ce qu'on peut dire que la loi a été respectée depuis 2022?
11: J'ai parlé au ministère de l'Énergie. On considère qu'en effet, la loi, elle a été respectée au sens où aucune activité qui était proscrite n'a eu lieu au Québec depuis 2022. Rien n'a été signalé. Cela dit, ça ne veut pas dire qu'il n'y a plus de pétrole ou plus de gaz naturel sur le territoire québécois. Ça peut sembler une évidence, mais je le précise tout de même. Il y a, par exemple, du gaz naturel qui est stocké dans deux anciens réservoirs géologiques. Ça, c'est toléré, c'est permis par la loi. On permet aussi au pétrole et au gaz de transiter sur le territoire québécois par des conduites, par des oléoducs. Mais surtout, élément intéressant, la loi, elle dit qu'il faut fermer définitivement certains puits qui ont été mm-hmm. forés et s'assurer de restaurer ces sites-là. Ça doit être fait par les entreprises et c'est à ce niveau-là que ça traîne.
10: Exactement. D'ailleurs, on avait reçu en février une question d'un auditeur qui nous disait qu'en est-il? Est-ce qu'on le fait vraiment? Est-ce qu'on les ferme, ces fameux puits? Puis, est-ce qu'on colmate les fuites? Alors, qu'est-ce que ça donne sur le terrain?
11: À ce jour, il n'y en a aucun qui est fermé. Le ministère a identifié 62 puits qui devraient être fermés définitivement selon la loi, mais il y en a seulement 5 en ce moment qui font l'objet de travaux.
10: Oh, yeah, yeah.
11: Et comme tu le disais tantôt, Catherine, en effet, les entreprises, elles étaient mécontentes qu'on révoque leur licence. Alors, le gouvernement, il avait prévu un programme d'indemnisation de 100 millions de dollars. Donc, elles peuvent faire des demandes de remboursement pour les frais de fermeture, pour la restauration des sites. Sauf que conséquemment, du côté du ministère, on me disait qu'il n'y a aucune indemnité qui a été versé à ce jour.
10: Parce que c'est une façon pour eux, ils font traîner des procédures pour retarder le moment où ils vont se mettre vraiment au travail.
11: Ouais, faut comprendre que le programme, il a pas été pensé pour compenser les entreprises à la hauteur de tous les profits qu'elles auraient pu faire éventuellement
10: si elles
11: avaient pu garder leur licence. Et c'est sur cette question-là, en fait, que ça achoppe parce que les compagnies, pour elles, le programme de 100 millions de dollars, c'est largement insuffisant. Et certains se sont, en effet, regroupés pour poursuivre le gouvernement. Les compagnies, elles ont saisi les tribunaux avant même que la loi entre en vigueur en 2022 parce que pour elles, c'est de l'expropriation déguisée. Ouais. Elles peuvent pas jouir de leurs droits à la propriété.
10: Et ça, ça a pas encore été réglé sur le fond, comme on dit. Donc, on peut conclure que de mettre la main dans l'offre de 100 millions, ce serait presque une façon d'accepter le processus et on veut pas aller là. Ça, donc, si je comprends bien, mm-hmm. c'est le statu quo dans la fermeture des puits en ce moment?
11: Oui, exact. Les entreprises, en fait, elles ont eu une victoire en cours.

0: 2024 qui peut expliquer que ce soit le statu quo parce que la Cour supérieure, elle a déterminé qu'elles n'étaient pas obligées de respecter cette exigence de la loi, là, donc de fermer les puits tant et aussi longtemps que le litige est devant les tribunaux. Mais cette décision-là, elle a été renversée en cour d'appel en mai 2025 parce qu'on a jugé que ces puits-là représentaient un danger pour l'environnement, pour la santé. Ça veut dire que depuis l'année dernière, les compagnies, elles sont contraintes de respecter la loi et d'entamer toutes les étapes pour fermer leurs puits. Elles ont tenté de faire remonter tout ça à la Cour suprême du Canada, mais leur requête a été rejetée en octobre. Donc, vous vous demandez peut-être où est-ce qu'on en est? Est-ce que c'est terminé? Ce n'est pas fini. Ça retourne en cour supérieure parce que sur le fond, les entreprises continuent de contester la constitutionnalité de la loi. Voilà. Je vous laisse entendre l'avocat Marc Bichaille du Centre québécois du droit de l'environnement.
1: Au rythme actuel, il nous reste encore des années avant l'ultime fin du dossier. Ce qu'on voit clairement dans ce dossier, c'est que l'industrie des hydrocarbures rend la sortie des énergies fossiles difficile, coûteuse et surtout longue, alors que le temps est le nerf de la guerre en matière de lutte contre les changements climatiques.
2: Ouais. Alors, on a entendu tout à l'heure Christine Fréchette, candidate à la chefferie de la CAQ, qui considère relancer les discussions sur le gaz de schiste. Et on est en pleine guerre tarifaire avec les États-Unis. Comment on fait si on a une loi qui l'interdit formellement? Comment on fait si on est tenté de retourner en arrière?
0: Mais une loi peut être modifiée, peut être abrogée, on peut adopter de nouvelles lois. Mais après, on peut s'exposer à des poursuites aussi. Et ce qu'on voit, c'est qu'il y a de plus en plus de recours judiciaires en matière de climat ces dernières années. Donc ça, forcément, ça met de la pression sur les entreprises, sur les gouvernements aussi. Bref, ça se ferait pas du jour au lendemain, mais les signaux qu'il y a de l'intérêt de rouvrir ce dossier-là du côté du gouvernement, ça inquiète. Et je terminerai en disant que cette semaine, dans la presse, il y a une lettre qui était signée par une quarantaine de chercheurs et professeurs qui appelaient Québec à pas se laisser distraire par le fait que le contexte géopolitique, il va toujours changer. Ce qu'ils disaient, c'est on a voulu être reconnu comme leader de la transition énergétique, mais on peut pas revenir sur nos engagements. Sinon, ça va juste miner notre crédibilité à l'international puis alimenter le cynisme.
2: Ouais. Merci beaucoup, Valérie Boisclair.
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0: Alors, on vient d'en parler, la conversation sur les hydrocarbures, elle est partout dans l'air en ce moment. On est d'ailleurs tous un peu obsédés par le prix du pétrole en ce moment à cause de la guerre au Moyen-Orient. Or, dans une lettre d'opinion parue dans Le Devoir le 13 mars dernier, il y a un de nos invités, Karim Zaghib, qui écrit avec son collègue Victor Jacquet, « Au 21e siècle, la sécurité d'un État ne se mesure plus seulement à ses réserves de pétrole, mais à sa capacité de produire, de stocker et d'utiliser une énergie propre. C'est là que se joue désormais la véritable souveraineté économique. » J'ai souligné le mot « stocker » en faisant la citation, parce que c'est de ça qu'on va parler aujourd'hui. Vous savez, comme moi, que les énergies renouvelables sont intermittentes. Le soleil, le vent, même l'eau jusqu'à un certain point, ce sont des énergies qu'on ne peut pas toujours contrôler à l'instant même. Alors, quels sont les progrès actuels et à venir dans nos capacités de stockage? C'est, je pense, une question qui est de plus en plus importante. Pourquoi c'est de plus en plus important dans notre avenir énergétique, selon vous, Karim Zaghib?
1: Tout d'abord, je pense qu'on a parlé tout à l'heure du pétrole. Il faut souligner que le Québec aujourd'hui achète 1 milliard chaque mois.
0: 1 milliard de barils ou
1: un milliard en argent? De dollars. C'est beaucoup
0: d'argent. 1 milliard de barils, ça me semblait beaucoup.
1: Et en revanche, lorsqu'on parle de la production d'électricité, elle se fait par 5 différents types. On parle d'hydroélectricité, l'eau. On parle de l'éolien, le vent. On parle du solaire. On parle de la géothermie. Et des fois, on oublie le nucléaire. Peut-être que je reviendrai tout à l'heure sur

0: Le stockage, il se fait par quoi? Il se fait par le pétrole, le gaz. Ça coûte pas cher, mais on a des problèmes de recharge. On parle de plusieurs milliers d'années pour le gaz et le pétrole. Oui.
1: Là, on va faire une petite précision, parce que de dire que le stockage se fait par le pétrole, pour beaucoup de gens, c'est un peu abstrait. En quoi le pétrole sert au stockage de l'électricité?
0: Ben écoutez, on peut le produire, on peut le stocker aussi, parce qu'une fois que si j'ai du pétrole, donc ou du gaz, je peux utiliser le gaz pour produire l'électricité.
1: D'accord, je comprends.
0: Les turbines, donc les turbines à gaz, les turbines à pétrole, les petits génératrices.
1: Donc c'est plus facile d'avoir une prévisibilité.
0: Ouais.
1: On s'est habitué à ça avec le temps et on pourrait décider, oh ben là, quand on a besoin d'avoir de l'électricité sur demande puis qu'on n'est pas sûr d'en avoir à cause du vent, du soleil, hop, on part des hydrocarbures.
0: On parle des hydrocarbures et partout aujourd'hui à travers le monde, donc on parle du charbon, des hydrocarbures, etc. Et il soulignait aussi parce que quand même la densité d'énergie de l'essence du gaz, quand même c'est 11 000 watts par kilogramme. J'ai beaucoup de densité d'énergie. Et le prix même aujourd'hui, on voit les augmentations, etc. Pour fabriquer de l'électricité avec ces hydrocarbures, pour l'instant, ça coûte pas cher, mais sauf il y a l'empreinte environnementale qui est un problème.
1: Qui est un problème.
0: Qui est un problème pour la santé des gens, pour la pollution, etc.
1: Alors, on voudrait plus en produire de l'électricité avec des hydrocarbures, mais Simon Langlois-Bertrand, selon vous, à ce moment-là, le stockage de la véritable électricité produite de manière renouvelable devient un grand enjeu.
2: Oui, bien sûr. Ça dépend évidemment de ce qu'on utilise dans un territoire donné pour produire. Nous, on a beaucoup d'hydroélectricité, donc le besoin pour le stockage est à court terme et plus petit que dans d'autres juridictions où ils sont en train de construire. Sauf que, juste attirer l'attention, c'est pas juste l'intermittence de la production le problème. Mm-hmm. Le problème, c'est l'intermittence de la demande aussi.
1: La demande,
2: donc,
1: la fameuse
2: on a pas toujours
1: pointe.
2: Besoin. Exact. Donc, certaines journées, certaines heures de la journée, après ça, certains temps dans l'année. Puis en plus, on se projette dans le futur. Ici, on a une bande-annonce du futur là, avec un système énergétique qui permet déjà de se chauffer à l'électricité, une partie du transport. Ailleurs, on chauffe pas beaucoup à l'électricité, donc on commence à le faire parce qu'il y a des bénéfices importants pour faire référence à ce que Karim dit. Et donc, à ce moment-là, il faut prévoir quel genre de stockage on va vouloir pour fournir la variabilité à travers l'année aussi. Là. C'est beaucoup plus en hiver. Là.
1: Oui, et avec l'hiver, ça prend des grandes capacités de stockage. Alors, quand on dit stockage, on pense toujours batterie. Ça reste quand même l'outil le plus efficace, le plus répandu. Jusqu'à quel point la batterie, justement dans notre climat nordique, Karim Zahrib, jusqu'à quel point la batterie va pouvoir devenir performante pour pouvoir stocker des quantités d'énergie suffisantes pour assurer une transition énergétique?
0: Ben, j'ai une voiture électrique, des fois je perds entre 30-40% de l'autonomie, etc. Oui. Mais en revanche, lorsqu'on peut le stocker, etc., donc on est... C'est différent d'une voiture électrique. Donc, nous pouvons utiliser des sous-sols pour emmagasiner, pour mettre. On peut utiliser aussi des bâtiments qu'on peut chauffer à la température, etc. Donc, on va régulariser la température ambiante
1: autour de la batterie.
0: La batterie, et là,
1: elle va devenir plus performante
0: et fonctionne.
1: Alors, Karim Zahrib, il faut le dire, là, vous êtes professeur de génie chimique et des matériaux à l'Université Concordia. Vous êtes un grand spécialiste des batteries. Après le lithium-ion qu'on connaît bien, il y a quand même beaucoup de recherches qui se font en ce moment pour développer des matériaux constituants pour les batteries qui seraient plus performants et plus stables.
0: Ben écoutez, moi j'explique toujours le tableau périodique. Aujourd'hui, le tableau périodique, l'élément chimique ou le métal le plus léger, c'est le lithium. Et l'ion le plus petit, c'est lithium-ion qui rentre partout. Comme vous savez, la batterie au plomb, elle a été inventée depuis 160 ans. Et on la trouve aujourd'hui. Mmh. Donc, la batterie lithium-ion, elle va rester plus que 100 ans.
1: Donc, elle est encore à l'ordre du jour.
0: À l'ordre du jour, mais en revanche, la recherche, elle s'arrête pas. Et le marché va être segmenté dans quelques années. Le marché pour les portables, etc., on a besoin de grandes densités d'énergie. Le stockage, il y a une flexibilité au niveau du poids et au niveau du volume. Là, il n'y a pas de souci, on peut rentrer des batteries qu'on les appelle du sodium-ion. Au lieu du lithium, du sodium-ion, et dans la voiture électrique, donc on peut aller aujourd'hui vers lithium-ion, peut-être la batterie tout solide, c'est toujours au lithium.
1: Mais c'est quoi la batterie tout solide?
0: Tout solide, comme j'expliquais tout à l'heure, la batterie lithium-ion aujourd'hui, anode, cathode solide, l'électrolyte, il est liquide.
1: À l'intérieur, c'est ça, il y a de la circulation qui est du fluide.
0: C'est liquide. Et la batterie tout solide, l'anode, l'électrolyte et la cathode, ils sont tous du solide.
1: OK. C'est plus stable, plus performant?
0: Au niveau l'échelle laboratoire, elle fonctionne. Le problème de cette technologie, c'est la mise en échelle et son industrialisation.
1: Ah, d'accord. On n'en trouvera pas chez Canadian Tire prochaine, là. Oui, OK, je comprends. C'est encore un développement à long terme.
0: Ouais.
1: Simon Langlois-Bertrand, sur le plan, je dirais, de la modélisation de nos capacités énergétiques pour la transition énergétique, c'est pas simple en même temps de prévoir comment le stockage à échelle locale, va je rendre des services à la disponibilité de l'électricité. Est-ce qu'il faut penser plus localement maintenant la transition énergétique?
2: Ben pas nécessairement. On en parle beaucoup pour ce qu'on appelle le stockage distribué. Donc j'installe des panneaux solaires chez moi, puis là je me mets une batterie avec, donc je suis capable de fournir même la nuit, par exemple, une partie de mes besoins d'électricité. Ça peut donner une petite pause à Hydro-Québec pour la quantité justement dans les jours de grand froid ou au moins aux pires heures de la journée. Par contre, ben évidemment, c'est moins économique que quand Hydro-Québec décide de le faire à grande échelle ou peu importe le promoteur, là, mais qu'il y aurait des sites de stockage à grande échelle.
1: Et ça, c'est dans les cartons, comme on dit? On commence à imaginer ça maintenant?
2: Oui, absolument. C'est en train de se déployer un peu partout dans le monde. En Amérique du Nord, c'est un peu différent. Puis je vais prendre le cas du Canada. Donc, selon la province, bon, au Québec, on est moins pressé parce que c'est des plus petites quantités à très court terme, mais on regarde très activement. Puis Hydro-Québec a des plans là-dessus. Mais dans d'autres provinces où, justement, on commence à intégrer le chauffage et l'électricité à plus grande échelle. Donc là, tout à coup, il y a des grandes rénovations des réseaux électriques tels qu'on les a construits il y a une soixantaine d'années qui sont nécessaires. Puis là, on essaie de penser à intégrer le stockage.
1: En même temps, c'est ça. Et qu'est-ce que c'est les meilleurs... je dirais les meilleures infrastructures qu'on peut imaginer. Est-ce que c'est justement des parcs immenses de batteries lithium-ion? Est-ce que c'est on voit ça d'ailleurs en Californie déjà, de la récupération de batteries de voitures, par exemple?
2: Oui, ben là ça c'est un autre aspect qui va devenir plus important à travers les années. Tu sais, le recyclage des batteries, juste les batteries de transport, ben là il y a beaucoup à faire qu'on n'a pas fait dans le passé parce que c'était trop coûteux, mais aussi parce qu'il y avait pas de disponibilité, c'est-à-dire qu'on n'a pas une flotte de batteries électriques de voitures électriques à la casse là comme on a pour les autres. Mais bon, dans 5 ans, 10 ans, ben là de plus en plus on en utilise, puis aussi ça permet de réduire évidemment avec le recyclage la quantité de nouveaux minéraux qu'on a besoin de sortir
1: parce
2: de la terre.
1: Une batterie de voiture qui a terminé sa vie utile est encore, semble-t-il, à peu près à 80% de ses capacités, Karim Zahib?
0: On va voir de plus en plus, le client est participatif.
1: Mm-hmm.
0: Parce que la voiture électrique, un exemple, elle a 100 kWh. Supposons, moi, je pense en voyage, je peux faire une application, je demande à Hydro-Québec, utiliser ma batterie. Et 100 kWh, c'est beaucoup. Supposons, si on a 1 million de voitures électriques au Québec avec 100 kWh, on a quand même 0,1 TWh.
1: Donc maintenant, il faut favoriser les bornes bidirectionnelles pour que l'auto puisse fournir de l'électricité au réseau.
0: Réversible.
1: Donc, je vous écoute tous les deux, puis il y a énormément de pensées à exercer, de stratégies à déployer. Est-ce qu'on va dans la bonne direction en terminant, Simon Langlois-Bertrand?
2: Oui, ben en fait c'est ça on a commencé tantôt en disant c'est quoi une batterie en fait, il y a différents types de stockage, puis effectivement c'est l'ensemble des solutions. Donc c'est certain que là, les batteries électrochimiques sont déployées à grande échelle de plus en plus rapidement, mais il y a les autres formes de stockage, du stockage thermique, du stockage par pompage turbinage. Donc c'est toujours un portfolio de solutions, mais ça prend une planification pour l'utiliser
1: beaucoup,
2: comme il
1: c'est
2: faut.
1: Ça que j'entends là, ça sera plus une façon de faire, il va falloir en avoir plusieurs adaptées à toutes sortes de milieux. C'est ça, Karim Zahib?
0: Ben oui, c'est sûr que on n'a pas une seule solution. Et il faut aussi voir dans les prochaines 5 années, là, la demande en électricité, en énergie, elle va être en exponentielle, et en particulier la demande pour les énergies, les énergies envers l'intelligence artificielle.
1: Ah oui.
0: Et l'électrification de notre société, parce que on voit avec le prix de pétrole, vous allez voir, il y a un virage énorme. Aujourd'hui, le Canada, il veut acheter des voitures chinoises qui coûtent pas cher. Donc, on va voir un virage et
1: une grosse demande ajoutée.
0: Donc, l'explication de la société et l'intelligence artificielle, c'est des énergies.
1: C'est très gourmand.
0: Ouais.
1: Merci beaucoup tous les deux. Karim Zahib, qui est professeur de génie chimique et des matériaux à l'Université Concordia et directeur du programme de recherche sur l'électrification au Canada qui s'appelle Voltage. Et Simon Langlois-Bertrand, qui est chercheur associé à l'Institut de l'énergie Trottier à Polytechnique Montréal et chargé de cours en sciences politiques. Merci tous les deux.
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5: Les couches lavables, ça pue, faut faire tremper ça des heures, ça encrasse ta machine à laver, c'est même pas écologique, puis c'est toujours bien juste un gros drap qu'on attache avec des grosses épingles dangereuses qui vont y perforer l'estomac, ton bébé!
1: L'avez-vous reconnu? C'est notre chère Corinne Côté, qui est souvent de nos agents doubles, et

0: qui anime d'ailleurs ce dimanche le gala des Oliviers. On pense à elle, on lui envoie des très bonnes pensées. Et bien sûr, ici, c'était un genre de montée de lait sur les couches jetables. Sauf que je me demande si elle a pas pratiqué la chose elle-même, Gabrielle. Est-ce que je rêve, Gabrielle Lamontagne-Allée?
1: Si Corinne l'a fait.
0: Corinne l'a fait?
1: Sans doute.
0: On lui demandera sa prochaine visite. Ouais. Mais c'est la mission dans laquelle on vous a lancé. Gabrielle, une femme d'expérience. C'est fini pour le fiston. C'est terminé les couches.
1: On est sorti
0: de là. Donc, la mission, c'était d'enquêter sur les bénéfices, en quelque sorte, des options différentes. Hein?
1: Exactement. Puis, mon enquête en une phrase, moi, ça serait... c'est une enquête qui contient plusieurs couches de complexité.
2: Oh! OK, si je peux me permettre, mon enquête en une phrase, c'est malgré tous nos efforts, les couches laissent toujours des traces.
0: OK, pas mal ça aussi. Bravo. Bravo. Vous êtes beaucoup donné tous les deux. Alors, Gabrielle, on se lance avec toi. C'est quoi le problème avec les couches jetables?
1: Ben, c'est déjà le volume. Hein? C'est plus de 300 000 couches qui sont jetées chaque minute dans le monde. Chaque minute. Donc, divulgateur, c'est beaucoup plus que les pailles en plastique. c'est vraiment une des principales sources de déchets plastiques sur la planète.
0: Aïe.
1: Plastique, pourquoi? Parce qu'effectivement, ben, ils sont fabriqués avec différentes couches de matières plastiques, du polyester, du polyéthylène, du polypropylène et du polymère absorbant pour que notre bébé soit tout confort. Et c'est ce qui fait qu'on extrait environ 248 millions de barils de pétrole brut par année juste pour fabriquer
0: des couches.
1: C'est à peu près une tasse de pétrole par couche.
0: Une tasse de pétrole par couche.
1: Ouais,
0: c'est
1: avec,
0: immense.
1: Avec un temps de décomposition qui va entre 200 à 500 ans. Donc, autrement dit, on parle de 4-5 heures d'utilisation pour 20 générations de...
0: séquelles.
1: De séquelles, voilà.
0: Oh, polaille.
1: Ouais.
0: On a souvent dit, oh ouais, mais les couches lavables, c'est pas si écologique. Mais là, avec ce que tu viens de nous dire, je peux pas croire que les couches lavables sont moins écologiques.
1: Ben, évidemment, la fabrication même d'une couche lavable qui elle-même est faite de matière absorbante, de coton, protection imperméable en plastique aussi, n'est pas sans impact.
0: Mm-hmm.
1: Le lavage et le séchage des dites couches aussi, qui consomment de l'eau, de l'énergie. Ceci dit, c'est un peu la guerre des chiffres. Quand on essaie d'y voir clair, il n'y a pas d'études comparatives d'analyse de cycle de vie qui a été réalisée pour le contexte spécifique là, au Québec ou au Canada. Mais l'exercice a été mené plusieurs fois en Europe, notamment en Grande-Bretagne. Et souvent, ce qu'on va nous dire, c'est que ça dépend du système de gestion des déchets qui est en place. Ça dépend du mix énergétique, donc la source de la production d'électricité, à savoir si elle est propre ou moins propre, et de vos habitudes aussi de lavage et de séchage. Parce que les bonnes pratiques, en fait, peuvent réduire l'impact jusqu'à 40%. Donc, on y reviendra, là, c'est quoi ces bonnes pratiques-là, mais ça fait une grosse différence dans le calcul. Mais malgré tout, en Grande-Bretagne, en 2023, il y a une étude qui a conclu, et je précise, là, Grande-Bretagne, ils ont plus de 60% de leur mix énergétique qui relève des énergies fossiles encore à ce jour. Et malgré tout, on évaluait que les couches lavables avaient une empreinte carbone inférieure de 25%
0: okay.
1: aux couches jetables.
2: Est-ce qu'on peut s'attendre à ce que ce soit encore plus avantageux
1: ben,
2: aussi?
1: Oui. Certainement, certainement.
0: Certainement.
1: Puis, un des tableaux que j'ai trouvé les plus éclairants, là, c'est le Programme des Nations Unies pour l'environnement qui l'a fait à partir d'une vaste revue de littérature en 2021. Vous le trouverez sur Internet. Là, et on voit vraiment, selon tous les scénarios, donc selon les scénarios de lavage, de gestion des déchets, du mix énergétique, quel est le meilleur choix. Et ce qui est intéressant, c'est que en présence de bonnes habitudes de lavage et des couches usagées ou qu'on va utiliser pour un deuxième enfant, donc rentabiliser la production des couches en question. Les couches demeurent l'option la plus écologique, peu importe
0: dans tous les scénarios.
1: Le mix énergétique, même si vous êtes au charbon.
0: Alors, parlons-en des habitudes, par contre, qui peuvent les rendre encore plus performantes, ces couches lavables.
1: Donc, mais comme je disais, il faut rentabiliser la production des couches. Donc, la pire chose que vous pourriez faire, c'est vous équiper tout en neuf puis abandonner au bout de 3 semaines.
0: Là, c'est une catastrophe écologique.
1: C'est une catastrophe.
0: Au moins, donnez-les si vous faites ça.
1: Oui, c'est ça. Ou sinon, vous-même, vous pouvez opter pour des lots usagés. Et au niveau des habitudes de lavage, ben 3 règles de base. Laver à eau froide ou tiède, là, sous 60 degrés Celsius, fait une grosse différence. Faire des grosses brassées, donc pas 3 couches à la fois. Et idéalement, séchage à l'air libre, qui augmente aussi la durée de vie des couches. Toi, par contre, je vais vous le dire, moi, c'était ma limite. Comme par on est débordé déjà, là,
0: bon.
1: Ça allait
0: à les freins, justement. Tu viens de parler de ta propre limite, là, les freins à l'adoption.
1: Même si la technologie des lavables s'est vraiment améliorée, là, depuis 20 ans, on est vraiment plus, justement, au drap avec
0: des épingles qui rentrent dans l'abdomen de votre bébé.
1: Exact. Les couches jetables seraient encore utilisées par 95% des familles dans les pays industrialisés. C'est la Fondation Ellen MacArthur en Grande-Bretagne qui avait ces statistiques-là. Pourquoi? Ben, perception justifiée ou non qu'elles sont moins performantes.

0: qui sont plus complexes à gérer aussi. Bon nombre de garderies les refusent, c'est mon cas. Mmh. Et il y avait une citation dans un article du Guardian qui résume vraiment bien le tout, qui disait « Les règles du jeu sont inégales parce que les parents ou les éducatrices ont la tâche, la dépense, le temps aussi lié au lavage des couches, alors que l'élimination est gratuite. »
1: Hey, c'est toujours ça.
0: Voilà.
1: Ouais. Alors, le prix maintenant de tout ça?
0: Oui, ça c'est la chose intéressante, c'est que ça revient quand même moins cher que des lavables. Il y a un avantage économique.
1: Les jetables reviennent moins cher?
0: Les lavables reviennent moins cher que les jetables. Oui. Parce que en jetable, on peut estimer jusqu'à 2 000 $ de dépenses jusqu'à la propreté de votre enfant. Si vous achetez un lot neuf, vous pouvez vous en tirer autour de 600-800 $. Usagé, c'est une fraction du prix en lavable. Donc, ça peut vraiment être économique. Ça, c'est la bonne nouvelle. Mm-hmm. Puis en plus, il y a des subventions dans plein de municipalités au Canada qui sont offertes quand vous vous équipez.
1: D'accord. Et puis, on a quand même, au fil des ans, tenté de diminuer un peu l'impact environnemental des couches en général. Là.
0: Oui, on utilise vraiment moins de matériaux qu'avant. Là. Selon les Nations unies, le poids des couches aurait baissé de près de 50%
1: et là,
0: dans
1: on parle
0: les
1: 30
0: dernières années.
1: Aussi?
0: Dans les jetables, surtout, effectivement. Il y a aussi différentes choses qui émergent dans la recherche et développement pour tenter de valoriser mieux les fameuses couches, des couches compostables. Il y a même au Texas une jeune pousse qui a lancé en 2025, c'est une couche mycodigestible.
1: Par des champignons?
0: Ouais, donc elle est vendue avec un sachet de champignons secs, de spores, qui s'active une fois que la couche est mise au rebut et humide, et ils vont digérer le plastique et la transformer en terre en l'espace de 9 mois.
2: On peut les micro-champignons, on le donne à notre bébé qui le renvoie dans ses propres déchets qui...
0: On dévient de la sachet, on ferme la couche, on envoie ça aux poubelles. J'ai regardé là pour les commander en ligne, ils sont aux États-Unis, là, mais c'est 136 $ la boîte de 150. C'est à peu près 2,5 fois le prix d'une couche jetable régulière.
1: Il faut avoir l'espace pour créer son merveilleux monde de champignonnage des couches. Hein? C'est pas donné à tout le monde.
2: Oui, si on n'a pas l'espace de les mettre sur la corde, nos lavables, déjà, peut-être qu'on peut pas faire...
0: Ils s'en vont au site d'enfouissement, là, qu'on soit clair.
1: Ils s'en vont au site d'enfouissement?
0: Oui, mais avec leur propre kit de dégradation.
1: Ah, je comprends. Je pensais qu'il fallait que le processus se passe à la maison avant de l'envoyer.
0: Non, faites pas pousser des pleurotes dans vos couches.
1: Bon, on va regarder maintenant Colin, dont le petit garçon a 1 an et demi à peu près.
2: Oui, 19 mois aujourd'hui.
1: 19 mois aujourd'hui même. Oui, aujourd'hui. Félicitations à l'enfant.
2: Merci.
1: Et aux parents. Et donc, ta mission, c'était de
2: continuer ma vie comme tous les jours. En fait, c'était vraiment une mission très simple pour moi parce que nous, on utilisait déjà les couches lavables à la maison.
1: Ouais, qu'est-ce qui a fait que vous avez adopté ça?
2: C'est venu assez naturellement. Nous, on s'était entendu là-dessus assez tôt avant la naissance du bébé.
1: Okay.
2: Je sais plus, c'était pas mon initiative à moi personnellement, honnêtement, mais j'étais partant. Mais j'avais pas non plus brisé une tradition millénaire de charge mentale qui retombe sur les mères.
1: Oui.
2: C'est pas moi qui l'ai initié, mais j'étais très ouvert pour les raisons. Notre motivation c'était écologique à la base, mais l'avantage économique est rentré très tôt.
1: Ah oui.
2: Oui, parce que nous, ce qu'on a fait, c'est qu'on a acheté 2 lots de couches lavables usagées sur Marketplace. Chaque lot nous a coûté environ 100 $.
1: 100 $ au lieu de 600, 800, 900.
2: Oui. Il y a un lot qui était très utilisé, tant mieux, c'est bien. Mais il y a un lot qui était quasiment neuf, puis j'en vois beaucoup sur Marketplace des quasiment neufs. Fait qu'il y a beaucoup, c'est ça. Il y a beaucoup de parents justement qui font ça 3 semaines, qui abandonnent, mais qui au moins revendre leurs couches, ce qui est déjà un plus. Fait qu'il y a beaucoup, il y a beaucoup de couches quasiment neuves qui se trouvent.
1: D'accord.
2: Assez facilement.
1: Comment ça s'est passé?
2: Nous, ça s'est passé honnêtement assez bien. Comment on fonctionne, c'est qu'il y a un lot qu'on peut mettre à la sécheuse et qu'on met à la sécheuse, et l'autre qui est, c'est pas recommandé qu'on le mette à la sécheuse, donc on les fait sécher à l'air. On fait 2 cycles de lavage, soit 2 selon le niveau de saleté des couches. Des fois il y a très peu de sel, fait qu'on va faire juste 1 cycle de lavage. Mais sinon, ce qui est recommandé, c'est 2 cycles de lavage. On a trouvé les recommandations sur un groupe Facebook qui s'appelle Accro Couches Lavables, qui est le complément du site web accro.ca. Ça, c'est un truc à savoir sur les gens qui aiment les couches lavables. Souvent, c'est vraiment des crinqués, puis ils aiment vraiment beaucoup ça.
1: Donc,
2: ils veulent partager leurs connaissances.
1: Merveilleux, OK.
2: Sur le groupe Facebook, on a trouvé pour tous les modèles de laveuses qui existent, il y avait les recommandations.
1: Pardon?
2: Tel type de cycle avec telle quantité quantité de
1: pour
2: détergent.
1: Pour obtenir les meilleurs résultats.
2: Oui, pour, fait que nous, c'est
0: et même on, selon on, la dureté de l'eau de votre municipalité.
1: Ils se sont donnés.
2: Sont vraiment intenses. Et à travers ça, on utilise, parce qu'avec les couches lavables, il y a des inserts qui est ce qui va prendre les liquides.
0: Qui absorbe
2: les liquides. Et il y a des feuillets aussi qu'on peut mettre entre la couche et les fesses du bébé qui va prendre les

0: appelle. Les feuillets, on peut les utiliser soit, on peut avoir soit des feuillets lavables, soit des feuillets jetables.
1: Ah oui, pour les sorties, par exemple, ça peut être un compromis entre la couche lavable et la couche jetable, même à la maison.
0: Ça se passe bien quand c'est des sels un peu durs. On fait juste jeter ça, puis on lave le reste de la couche. Mais avec mon fils, c'est très rare, honnêtement. En général, ça déborde et on finit par avoir à nettoyer quand même les couches.
1: D'accord, mais c'est en général, les inserts et les feuillets vont quand même aider, bien sûr, la couche à être plus performante.
0: C'est vraiment moins pire, et même quand ça déborde, honnêtement, moi, ce qui me rebutait au début avec l'idée des couches lavables, c'est que j'avais entendu dire qu'il fallait vraiment nettoyer les selles de son enfant pour enlever le
1: presque.
0: Gros. Et c'est vraiment moins pire que ça. Honnêtement, nous, personnellement, à la maison, on a même un bidet qui est un peu comme une douche téléphone, donc qui sort de la toilette, et on peut nettoyer le gros des selles avec ça. Ça se passe super bien, puis ce qui reste, on le met dans nos deux cycles de lavage, ça se passe super bien. Honnêtement, moi, on attend d'ailleurs un deuxième enfant, on va fonctionner de la même façon avec le deuxième
1: bébé.
0: Ah
1: bon, bravo.
0: Et oui, ben,
1: l'achat est fait.
0: Merci. Oui, l'achat est fait, puis on va acheter des couches newborn.
1: Pour les bébés naissants. Ce que vous aviez pas fait pour le premier.
0: On s'était fait prêter des couches newborn pour le premier parce que il y a beaucoup de gens.
1: Ça dure pas longtemps.
0: C'est ça, il y a beaucoup. Puis les parents sont très contents de se débarrasser de trucs, fait que les prêts viennent assez rapidement. Fait que moi j'aime beaucoup fonctionner avec les couches lavables.
1: Et là, avec la question des couches déjà usagées, je suis sûre qu'il y a plein de gens qui s'imaginent qu'ils vont recevoir un lot de couches affreuses, déjà jaunes, ternes, beiges. Qu'est-ce qu'on fait pour éviter que ça jaunisse? Est-ce qu'il y a des secrets?
0: Oui, ben moi, le premier secret que je suggérerais aux gens, c'est de baisser leur standard
1: parce que, de blancheur.
0: C'est comme, ça reste une couche, c'est pas sa toche de graduation, là. Ça n'a pas besoin d'être immaculé non plus. Si vous trouvez vraiment que les couches jaunes, c'est dégueulasse, allez regarder la couleur de votre oreiller en dessous de la tête, ça va changer vos standards. Mais si on a besoin, on peut le soleil, ça aide beaucoup pour les taches. Sinon, on peut faire des décrassages aussi régulièrement, périodiques. Nous, on l'a fait surtout, comme c'était des lots usagés qu'on utilisait, on a fait des décrassages surtout avant de les utiliser la première fois.
1: Oui.
0: Mais ça peut aider justement pour l'absorption, pour la couleur. Et Gabriel me disait même pour les irritations
2: de fesses
0: d'enfants.
2: J'ai vu beaucoup de parents qui abandonnaient à un moment donné en disant « Ah, oh, mon enfant a trop d'irritation » ou « Ça fuit, ça absorbe plus ». Puis souvent, un décrassage remet tout à zéro.
1: Et avec quoi on décrasse?
0: Avec du percarbonate de soude, c'est un trempage de comme 6 heures.
2: Un truc qu'on découvre quand on devient parent,
1: le percarbonate. Mais on va rappeler le percarbonate de soude. C'est un genre, c'est l'équivalent, mais on peut l'acheter en vrac. Oui, dans les magasins de vrac, ça coûte beaucoup moins cher.
0: C'est comme 95% du percarbonate. Il y a presque rien d'autre que ça. Fait que vous pouvez acheter du percarbonate directement.
2: C'est quand même ça aussi sur l'aspect psychologique quand on achète un lot usagé qui permet de se le réapproprier. Tu sais, tu fais un bon décrassage puis t'as comme l'impression qu'on est reparti.
1: On est reparti.
2: À zéro.
1: Voilà. Et en terminant, tu l'as dit dès le départ, Gabriel, il y a beaucoup de garderies qui refusent malheureusement. C'est la même chose de ton côté, Colin?
0: Ben oui, mais en fait, mon bébé vient de changer. Il était en garderie en milieu familial qui le refusait. Là, il vient de changer en CPE, puis on s'est même pas renseigné pour savoir s'il l'acceptait ou pas. On a présumé qu'il l'acceptait pas, puis on donne des couches jetables là-bas. Puis je le comprends. Puis moi aussi, un peu comme la réduction des déchets, je vois pas. Faut pas qu'on le fasse avec un consommation zéro en
1: avec
0: tête de
1: dogmatisme.
0: Oui, c'est ça. N'importe quelle réduction est bénéfique à mon sens, surtout si on utilise des couches lavables usagées. Donc ça reste un plus quand même.
1: Excellente conclusion. Vos feux en terminant, Gabriel.
2: Feu rouge, une couche jetable utilisée 3 heures qui met 500 ans à se décomposer. J'en suis pas revenue encore. Feu jaune, nos innovations qui permettent de valoriser les couches souillées, même si on continue à produire des articles à usage unique, faut le mentionner. Et feu vert, ben, se procurer un lot de couches lavables usagées et adopter des habitudes éco-responsables au niveau du lavage, c'est vraiment le saint graal de la couche.
1: Et Colin?
0: Feu rouge, ne même pas vouloir essayer les couches lavables. Honnêtement, ça vaut la peine. C'est vraiment moins pire que ce qu'on s'imagine. Feu jaune, utiliser des couches lavables de façon vraiment rigide et se décourager après 3 semaines. Et feu vert, je dirais, utilisez des couches lavables usagées puis permettez-vous des flexibilités quand vous êtes à l'extérieur ou quand il va à la garderie. C'est ça le plus simple, vraiment.
1: Un grand merci tous les deux. Colin Boudria, humoriste, Gabrielle Lamontagne-Allée, qui est notre bien-aimée collaboratrice à feu vert, recherchiste et chroniqueuse.
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0: Bruxelles, on a donc appris qui était le grand gagnant du concours européen de l'arbre de l'année, une ambiance qui rappelait celle des Oscars.
1: The winner, the first prize, has been granted to a magnificent tree in Lithuania, oak of Luokvai.
0: Alors, le gagnant, donc, ce chêne du Luokvai qui a 400 ans, Catherine, wow. 6 générations de petits Lituaniens qui ont grandi sous ses branches. Ça fait beaucoup de couches, ça.
2: Je faisais le calcul, moi aussi, en nombre de couches.
0: C'était la 15e édition du concours qui a été marquée par une controverse récemment sur le système de votation qui favorisait les plus grands pays. Alors, on a vu la Pologne et l'Espagne se déchirer sur le web, s'affronter à coups de publications, de mimes, de campagnes de publicité télé. Mais la Lituanie, donc, s'est faufilée là-dedans. Le but, hein, ce n'est pas donc de nourrir les oppositions nationalistes, mais plutôt célébrer l'histoire des arbres et leur lien avec leur communauté. On a déjà vu par le passé, parmi les gagnants, un chêne d'Estonie qui a réussi à pousser au milieu d'un terrain de football, ou un pin en Tchéquie qui a survécu à une inondation. Donc, de belles histoires qui nous rappellent pourquoi les arbres sont importants, qu'est-ce qui nous lie à eux. Ça a été bien résumé par un membre du Parlement européen durant la cérémonie, qui a dit, je cite, « Les arbres anciens sont les piliers silencieux de notre époque. Quand nous prenons soin d'eux, nous ne protégeons pas seulement la nature, mais notre propre capacité à garder nos racines. »
2: Avez-vous un arbre préféré? D'ailleurs, je vais lancer la question aux auditeurs aussi. Avez-vous un arbre préféré? Si oui, écrivez-nous.
3: Un arbre ou un arbre spécifique?
2: Un arbre. Okay.
3: Faut dire dans quel parc, à quel endroit.
2: Oui, moi j'ai quelques arbres chouchous. Le mien est sur ton terrain.
4: Ben, j'ai deux arbres littéralement sur mon terrain. Alors, je dirais mon préféré, c'est celui qui est le plus gros pour l'instant.
2: Des arbres préférés, Gabriel, Valérie, non?
5: Moi, un souvenir d'un saule pleureur dans ma cour d'école.
2: C'est tellement beau.
5: Tellement de souvenirs au pied de cet immense saule.
2: Oui, on ne demandera pas trop de détails sur les souvenirs, sur le pleureur. On imagine Isabelle Boulay chanter sur la scène. Merci tout le monde. La semaine prochaine, on parle d'une série qui est, je dirais, qui implique un personnage qui flirte avec l'éco-terrorisme, si j'ai bien compris. On va recevoir la comédienne Camille Felton qui incarne ce personnage. Les agents doubles vont verdir la culture en serre, en tout cas, on l'espère. Tricentrice, vous savez, cette entreprise qui emmène large dans le domaine de la gestion des matières résiduelles. On va en parler parce qu'ils ont des nouvelles initiatives extrêmement intéressantes. Merci beaucoup. À la technique aujourd'hui, c'était Alejandro Magaña. À la recherche, Gabriel Lamontagne-Allé et Alexis Bouliane. À la réalisation, Chloé Sondervorst. C'est Catherine Perrin qui vous parle. À très bientôt. Portez-vous bientôt.

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5: Bonsoir à tous, ici Alexandre Lepoutre. Après 4 jours de cavale et de recherche, Philippe Benoît a finalement été arrêté par la Sûreté du Québec en Mauricie. L'homme était activement recherché depuis dimanche en lien avec le meurtre de son fils de 16 ans. Léa Lauzon nous en dit plus.
6: Selon la Sûreté du Québec, une information transmise par un citoyen a permis aux enquêteurs de concentrer leurs recherches dans le secteur du lac Veillette, à environ 3 km du poste de commandement. Ce sont ensuite des quadistes qui ont repéré Philippe Benoît vers 16h30, permettant aux policiers de procéder à son arrestation. La SQ confirme que de la force a été utilisée lors de l'intervention, sans toutefois préciser les circonstances. Le suspect a ensuite été transporté par ambulance vers un centre hospitalier. Voici la porte-parole de la Sûreté du Québec, Audrey-Anne Bilodeau.
7: C'est grâce à de l'information reçue du public, là, comme on vous mentionnait, il y avait des dizaines et des dizaines d'informations qui rentraient. Et maintenant, une de ces informations-là a mené certains de nos policiers quadistes, des membres du service d'intervention d'urgence, à se déplacer.

0: lancée là, dans le secteur de recherche tout près du lac Veillette. Je pense que ce qui est important pour l'instant de dire, c'est de remercier la population parce que c'est vraiment grâce à eux. La population du lac des Sables ont été très patients. Jour après jour, ont continué à nous accueillir, nous fournir des informations pertinentes. Et c'est vraiment grâce à une de ces informations-là qu'on a pu le localiser.
1: Au terme de cette cavale de 4 jours, Philippe Benoît fait maintenant face à une accusation de meurtre au premier degré. Les policiers allèguent qu'il aurait tué son fils de 16 ans à l'aide d'un objet contondant alors que l'adolescent était séquestré. Après son passage à l'hôpital, il devra comparaître devant le tribunal. Pendant ce temps, l'enquête de la Sûreté du Québec se poursuit. Ici Léa Lauzon, Radio-Canada, Lac aux Sables.
2: En Alberta, la police de Calgary annonce avoir retrouvé le corps d'un jeune garçon de 11 ans qui était porté disparu depuis le 16 juillet. Des centaines de policiers et de bénévoles s'étaient mobilisés dans les 2 dernières semaines pour tenter de le retrouver. Les précisions d'Arzuma Kampaoré.
3: Mardi, un membre du public a trouvé des vêtements correspondant à ceux que le jeune Parker portait au moment de sa disparition. Cette piste a poussé les autorités à déployer des équipes canines et des équipes de sauvetage aquatique du service d'incendie de Calgary. La police croit que Parker est entré dans un profond fossé du côté ouest de Deerfoot Trail et s'est aventuré dans un réseau de canalisation. Son corps a été localisé environ 150 mètres à l'intérieur de ce labyrinthe souterrain. Le lieu de la découverte se trouve à un peu plus d'un kilomètre de Travis Crescent, l'endroit où le garçon a été vu pour la dernière fois. Selon la police, l'intervention a été complexe pour les équipes spécialisées car les conditions dans le système de tuyaux étaient extrêmement dangereuses en raison notamment d'une accumulation de gaz. Le bureau du médecin légiste en chef a pris le contrôle de la scène pour mener son enquête. Cependant, la police privilégie pour l'instant la thèse de l'accident et ne soupçonne aucun acte criminel, rappelant que les éléments de preuve indiquent que Parker marchait seul. La police a tenu à souligner l'effort extraordinaire et la compassion des milliers de bénévoles et de citoyens qui ont participé aux recherches durant les 13 derniers jours. Ici Arzuma Kampaoré, Radio-Canada, Calgary.
2: Ottawa a l'intention de retirer les redevances imposées aux plateformes de diffusion comme Netflix et Amazon. Le gouvernement fédéral promet de les remplacer par du financement public, mais les oppositions estiment qu'il s'agit d'une nouvelle concession accordée à l'administration américaine qui s'opposait à cette réglementation. On peut entendre Mark Carney, suivi du chef bloquiste Yves-François Blanchet.
4: En même temps, il y a des grands investissements dans la culture et le langage canadien, les deux langues officielles, plus de 600 millions de dollars.
5: Le 600 millions du gouvernement du Canada n'est pas une concession du gouvernement américain. Le gouvernement canadien renonce à des milliards de revenus qui viendraient des États-Unis de la part d'entreprises qui ne paient pas leurs impôts au Canada et les remplace par de l'argent, beaucoup moins d'argent, qui viendra de la poche des contribuables.
2: Le CRTC n'a pas encore réagi à la proposition du gouvernement fédéral. En terminant, le projet de train à grande vitesse entre Québec et Toronto va-t-il dérailler? Le gouvernement de Doug Ford serait en train de réexaminer son soutien au TGV. Il s'agirait en fait de représailles à la décision d'Ottawa de bloquer l'agrandissement de l'aéroport Billy Bishop de Toronto. Catherine Brulotte.
6: Que ce soit un aéroport, un port, on doit procéder avec sensibilité.
7: Alors que le ministre fédéral des Transports, Stephen McKinnon, explique le rejet de l'agrandissement de l'aéroport Billy Bishop par l'opposition citoyenne, son homologue provincial, Pragmeet Sarkaria, croit qu'Ottawa a cédé à des groupes marginaux.
8: If you listen to the special interest groups, nothing will ever be built.
7: Voilà que 11 députés de son caucus dans l'Est ontarien retirent leur appui au projet Alto de train à grande vitesse entre Québec et Windsor. Une échange de position qui pourrait être un symptôme d'un refroidissement de la relation entre Ottawa et le gouvernement ontarien, selon la professeure émérite en sciences politiques Geneviève Tellier.
9: Le gouvernement fédéral, jusqu'à présent, a toujours montré qu'il y avait de l'argent à donner à l'Ontario. Mais il y a peut-être des limites, justement, à délier les cordons de la bourse et à dire oui à tous les projets.
7: Pour le projet de TGV, Ottawa n'a pas légalement besoin de l'appui de l'Ontario pour aller de l'avant. Le vice-président de la Chambre de commerce du Canada, Pascal Chan, croit toutefois que les provinces devraient monter à bord du projet de TGV sans hésiter.
10: C'est vraiment le moment de se concentrer sur les investissements transformateurs.
9: Évidemment, dans le projet du TGV, il y a des gagnants et il y a des perdants. C'est aussi vrai au Québec qu'en Ontario.
7: La politologue Geneviève Tellier souligne que la grogne citoyenne en lien avec le projet de TGV est surtout ressentie dans le milieu agricole. Un électorat cher au Parti progressiste conservateur ontarien. Ici Catherine Brulotte, Radio-Canada à Toronto.
2: Voilà, c'était l'essentiel de vos informations. Merci d'être à l'écoute.
11: C'est un peu l'idée de moteur de recherche. On reçoit souvent des courriels surprenants. Voici ce qu'on a reçu récemment. C'est un auditeur anonyme qui dit qu'il a vu sur LinkedIn un billet qui racontait, tenez-vous bien, que des orignaux pouvaient plonger jusqu'à 6 mètres sous l'eau d'un lac pour se nourrir de plantes aquatiques. 6 mètres, c'est quand même c'est une bonne profondeur. J'ai comme un doute. Avec tous les hypertrucages et autres trucages profonds, je doute de la véracité de ces photos. Vous savez que c'est un excellent comportement à voir, quoi, quel que soit le contenu qu'on voit en ligne. Dans le parc de la Gaspésie, continue cet auditeur, j'ai déjà vu des orignaux plonger leur tête pour brouter des plantes à faible profondeur, mais 6 mètres, c'est beaucoup. Passé 3 mètres, il n'y a généralement pas beaucoup de plantes par manque de lumière, car l'eau des lacs est très turbide avec beaucoup de matière en suspension. Aussi, un orignal, ça flotte plutôt bien. Une femelle a traversé la nage sur l'île aux Basques en face de 3 pistoles. Ça, je ne sais pas si c'est vrai, ça. À 5 km du rivage. Donc, un orignal qui nagerait 5 km. Bref, on va essayer d'y voir plus clair ce soir avec une de nos collaboratrices. Ça fait beaucoup, beaucoup, beaucoup de points d'interrogation ce soir à Moteur de recherche.

Et ce soir, à Moteur de recherche, une émission qui répond à vos questions en sciences, santé, technologie, environnement et consommation. Pourquoi les pays d'Europe sont moins climatisés que ceux d'Amérique du Nord? D'où viennent les fameux pipis nerveux? Est-ce que c'est un mythe ou une réalité? Oui, on a vraiment reçu ça comme question. Les orignaux peuvent-ils vraiment plonger jusqu'à 6 mètres sous l'eau? Et, grande question fondamentale, à quoi sert le menton?

0: Bien où que vous soyez, quoi que vous fassiez, considérez-vous salué dans cet épisode, encore une fois, très éclectique de moteur de recherche où on va peut-être lever finalement le grand mystère autour du fait que nous avons, contrairement à beaucoup d'animaux, un menton. Alors, Chloé Bourquin, vous vous y êtes collé.
1: Tout à fait.
0: Vous avez beaucoup de recherches donc, dans votre historique sur menton et autres particularités d'Homo sapiens, c'est bien ça?
1: Exactement. C'est après le doctorat sur les poils. Je vais pouvoir faire un doctorat sur le menton.
0: C'est vrai, j'avais fait les poils aussi. Vous avez commencé à faire pas mal d'aspects inusités de notre corps, n'est-ce pas?
1: Exactement, de fun fact, on va dire ça comme
0: ça. Mais ça dépasse le fun fact, comme vous dites. On a Stéphane Garneau aussi avec nous. Bonsoir,
2: Bonsoir, Mathieu.
0: On vous entend partout au Canada cet été. Vous êtes dans l'ouest, dans l'est, pardon.
2: Dans l'est, oui, c'était des provinces maritimes. Oui, en ce moment, je suis à Charlottetown. Ben là, je suis en studio avec vous, mais dans la magie de la radio, je voyage, je me déplace pour Radio-Canada. Et ça me fait vraiment plaisir.
0: Voilà, ils sont chanceux. Ils peuvent vous voir en vrai.
2: Ils peuvent m'entendre en vrai.
0: Oui, aussi, ils vous entendent en vrai. On a aussi notre amie Stéphanie Benz avec nous. Bonsoir, Stéphanie.
3: Bonsoir, Mathieu.
0: Non, mais Stéphanie, j'ai tellement hâte d'avoir la réponse à ça, parce que les orignaux... Disons qu'ils peuvent plonger, ça, j'en avais jamais. En fait, ça n'existait pas dans ma tête. Mais l'orignal qui nage longtemps, je sais que ça peut nager longtemps, mais traverser un petit peu de Saint-Laurent là, pour aller à l'île aux Basques, moi, j'ai bien hâte de voir si cette chose-là existe pour vrai. Est-ce que ça se passe bien, votre saison au Bioparc de la Gaspésie?
3: Oui, ça se passe super bien. En plus, on a plein de belles nouveautés. Donc, les gens qui viennent ou qui reviennent apprécient particulièrement nos nouveautés cette année.
0: Voilà. Alors, le grand mystère de l'orignal plongeur tout à l'heure à l'émission. Et je vous présente notre illustre invité du jour avec qui on va parler de cette question. Vous savez, c'est toujours des formulations des fois un peu rigolotes. Alors, on remercie les chercheurs de venir quand même prendre du temps pour y répondre. Vous savez que ça fait un peu partie de l'imaginaire, ce fameux collectif, hein, le fameux pipi nerveux, n'est-ce pas, Stéphane?
2: Oui, mais c'est une de mes expressions préférées. Il m'arrive souvent de dire à quelqu'un, tu ne vas pas me faire un pipi nerveux.
0: Voilà. Mais cette chose existe-t-elle pour vrai? Parce qu'on a une auditrice qui veut en avoir le cœur net. Alors, pour en discuter ce soir avec nous, on va en discuter tout à l'heure, mais je vous le présente. Il s'appelle le docteur Daniel Lieberman. Il est urologue au CHUM, donc tout juste à côté, l'autre bord de la rue. Bonsoir, docteur Lieberman.
4: Bonsoir.
0: Vous êtes spécialisé dans un aspect de l'urologie qui rend vraiment, mais pas qu'il y a d'autres aspects qui ne rendent pas service, mais qui permettent à des gens de vivre des vies à peu près normales après des épisodes très traumatiques. Parce que vous, c'est les cancers et tout ce qui en découle là, qui vous intéresse notamment.
4: Exactement. Moi, c'est la spécialisation, c'est surtout des questions par rapport à la qualité de vie. Mm-hmm. Cancer, les oncologues, c'est surtout de traiter la quantité de vie. Mais après ça, c'est surtout toutes les pathologies qui sont reliées à des problèmes vraiment dérangeants. Pipi nerveux, c'est un facteur que quand c'est rendu sévère, ça peut affecter beaucoup, beaucoup des gens à chercher des toilettes partout, à des fois des épisodes d'accidents. Ça affecte toute leur qualité de vie.
0: Ouais, effectivement. On l'emploie, cette expression-là, souvent dans un contexte un peu, disons, badin et tout ça, mais vous l'avez bien mentionné, pour certaines personnes, là, c'est un véritable problème. Alors, on va voir justement de quoi il en retourne. On se parle dans quelques minutes. Bienvenue parmi nous, docteur Lieberman.
4: Merci.
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0: L'Europe y goûte cet été, évidemment, les changements climatiques. Et puis, on a une auditrice qui est là, qui est en France et en Italie. Puis, elle se questionne sur le fait qu'il n'y a pas beaucoup de climatisation là-bas. Elle se demande pourquoi la plupart des pays européens sont mal climatisés. Stéphane, beaucoup de raisons qui expliquent ces différences à la fois, peut-être économiques, législatives, culturelles. Qui se retrouve derrière ça, Stéphane?
2: C'est pas que l'Europe est mal climatisée, vous l'avez dit, vous avez choisi les bons mots, c'est qu'elle est peu climatisée. Mm-hmm. C'est surtout ça. Quand j'ai vu le chiffre sur la moyenne de climatisation dans les foyers, en France, 25% des foyers sont climatisés. La moyenne européenne, c'est 20 %, puis il y a des pays, c'est moins que ça, l'Espagne, l'Italie, il y a certains coins d'Espagne et d'Italie, c'est 10 % des foyers qui sont climatisés, alors que en Amérique du Nord, Mathieu, c'est 90 % des foyers qui sont climatisés.
0: C'est un fossé énorme.
2: C'est un fossé énorme, c'est une question culturelle, c'est une question administrative, j'ai regardé les principales raisons, mais disons que cet été et les précédents aussi, on y goûte en Europe. Mm-hmm. Là. C'est, il y a ah, eu ouais. des en France, hein, on se souvient, là, fin mai, début juin, c'est un été caniculaire. C'est de plus en plus fréquent.
0: Et ça s'est succédé aussi. Elles se sont succédées, ces canicules.
2: Ouais, exactement. Et la climatisation est donc peu répandue. On compte beaucoup en Europe, c'est pas le cas chez nous, sur des solutions passives. Bien que j'ai voyagé au Texas, puis au Texas, il fait très, très chaud dans certaines régions. Vous allez voir beaucoup de rideaux noirs. Ouais. Les fenêtres sont complètement bloquées. En Europe, les fenêtres sont plus petites, traditionnellement. Hein, les solutions passives, ben, des ventilateurs, des blocs réfrigérants, des douches froides, des rideaux thermiques pour empêcher la chaleur de se répandre dans l'appartement. Mais c'est de plus en plus difficile parce que là, on a des vagues de chaleur
0: qui durent longtemps,
2: ouais, mais ouais. qui sont intenses, plus longues, précoces, sévères. Le réchauffement climatique va deux fois plus vite en Europe que c'est le cas ailleurs dans le monde. Donc, si aujourd'hui l'Europe est peu climatisée, c'est que traditionnellement, on avait moins besoin de refroidissement, particulièrement dans le nord du continent. Les canicules ont toujours existé, mais elles atteignaient rarement les températures qu'elles atteignent aujourd'hui et de manière aussi prolongée. Il n'y a donc pas cette tradition. Puis quand il y a eu les deux premières canicules en France qui se sont succédées, j'ai beaucoup regardé les plateaux d'affaires publiques et il y a effectivement une résistance, une réticence de la part des gens. C'est pas dans les habitudes la climatisation dans les foyers comme chez nous. C'est perçu un peu comme un phénomène de luxe ou un confort nord-américain dans certains cas. Il y a aussi que les frais énergétiques sont plus élevés. Et ça, c'est un frein à l'entrée, là, c'est clair. Puis il est question d'urbanisme, d'architecture. Les bâtiments sont plus vieux, en béton, en vieille pierre, les murs sont épais, les volets, il y a des rues étroites qui créent de l'ombre, il y a une conception dans les villes qui favorise la circulation de l'air.
0: Notamment le vieux Nice, où je suis allé à quelques reprises, et on a ces dispositifs qu'on appelle les clairoirs. C'est des espèces de petites ouvertures dans les bâtiments où on ouvre une petite trappe à l'avant du bâtiment, puis ça crée un courant d'air qui va s'en aller vers la cour intérieure et qui se déplace dans le bâtiment et c'est franchement très efficace.
2: Donc, traditionnellement, il y a beaucoup de logements qui pouvaient rester relativement supportables sans la climatisation. Ils sont anciens. Avant que la climatisation soit installée aujourd'hui dans les immeubles nouveaux en Europe, on va installer tout de suite la climatisation. Mm-hmm. Mais la vieille Europe, les bâtiments sont assez anciens. Tu sais, en Angleterre, une habitation sur 6 a été construite avant 1900. Donc, ceci explique cela. Il y a la dimension culturelle également. On a, donc, je l'ai un peu évoqué tantôt, on a valorisé pendant longtemps des solutions passives, les volets, la ventilation nocturne, l'adaptation des horaires aussi. Hein, dans les pays du sud de l'Europe, on fait la sieste pendant les périodes les plus chaudes de la journée. C'est une habitude. Je ne sais pas à quel point elle est encore très répandue aujourd'hui. Mais pour avoir voyager l'été dans le sud de la France, essayez pas d'aller vous acheter une baguette entre midi et deux, parce que vous allez vous faire répondre assez fermement qu'on est fermé. Donc, ce qui était perçu comme un confort américain est aussi doit se buter à un obstacle plus administratif. La Grande-Bretagne, par exemple, si vous faites une demande d'installation de climatiseur, on va considérer très sérieusement l'impact que ça va avoir sur le plan visuel, l'impact de l'unité extérieure de climatisation, particulièrement, évidemment, dans les secteurs patrimoniaux, dans les bâtiments classés. Et donc, ça pose un problème. En géopolitique aussi, d'ici 2050, on voudrait atteindre la carboneutralité. Et ben là, on peut pas tout faire. Là. Si on augmente de façon très, très importante le nombre de climatiseurs qui rejettent de l'air chaud vers l'extérieur, qui peut faire augmenter la température des villes ou de certains quartiers de 2 à 4 degrés.
0: Souvent, pas toujours, mais de l'électricité carbonée.
2: Ouais. Mm-hmm. Alors, pour arriver à la neutralité carbone, là, il va falloir jouer assez serré. Ouais. Il y a des pays qui limitent l'utilisation. En Espagne, les climatiseurs, il y a des règles qui font que vous ne pouvez pas les mettre en dessous de 27 degrés. Donc, vous avez la clim, mais avec pas nous, on met
0: jusqu'à
2: ça
0: jusqu'à 27. Ouais. Il y en a qui le mettent à 19.
2: Dans le tapis. Mm-hmm. Donc, mais évidemment, les mentalités évoluent. On n'a pas vraiment le choix. Il fait tellement chaud, c'est un problème, mm-hmm. là, dans ces villes-là. On ne peut plus rien faire. Là,
0: avec moi, je suis pas mal certain qu'il y a bien des gens qui prendraient actuellement en Europe des climatiseurs à 27, comme on dit, en barré à 27. Là.
2: Oui.
0: Il y a bien des gens qui seraient bien contents d'en avoir. Ouais, ouais.
2: Oui, oui. Mais là, dès cet été, là, il y a des signes clairs d'une hausse de l'équipement en climatisation en Europe. Là. On en vend. Là. Ça se vend mm-hmm. très, très bien. Ouais. On évalue là, que le nombre de climatiseurs dans l'Union européenne pourrait atteindre 275 millions d'unités d'ici 2050. Je parle uniquement là, de la climatisation dans les foyers. Parce que dans les plateaux d'affaires publiques que j'ai vus, si on résiste pour climatiser les foyers, par contre, pour les hôpitaux, les écoles, ça pourrait mm-hmm. être... Si les élections avaient eu lieu cet été en France, ça aurait été un enjeu électoral majeur. Donc, on travaille là-dessus. Mais les demandes, dans toute l'Europe, les demandes du secteur résidentiel ont triplé depuis 5 ans. Donc,
0: même temps, on le dit, c'est pas une panacée, parce que vous l'avez mentionné, ça rejette de la chaleur aussi, ça a des effets quand même, disons, des effets collatéraux qui sont assez indésirables. Et aussi les réseaux électriques. Est-ce que les réseaux électriques sont capables de supporter ça durant les grandes canicules d'été?
2: En Amérique du Nord, dans certains coins du pays, de l'Amérique du Nord, dans le sud des États-Unis, on en doute un petit peu. D'ailleurs, il y a des exemples probants. On se demande si les réseaux électriques qui sont de plus en plus vulnérables aux tempêtes, aux incendies, aux attaques cybernétiques, ou si ça peut arriver, ne régleront pas mm-hmm. tout le problème. On donne l'exemple de l'ouragan Ida en Louisiane. C'était en 2021. Il y a 1 million de personnes qui ont été privées de courant, conséquence de la tempête.
0: Ouais, ouais.
2: Et il se trouve qu'au moment où la tempête s'est terminée, la canicule s'est installée.
0: Oh, mon Dieu.
2: Et donc, il y a eu un plus grand nombre de décès causés par la chaleur que par la tempête elle-même, que par l'ouragan. Alors ça, c'est le genre de situation mm-hmm. qu'on peut retrouver.
0: Qu'on pourrait éventuellement retrouver de plus en plus, parce que les tempêtes
2: climatiques extrêmes sont de plus en plus nombreuses.
0: Oui, oui, c'est ça. Ouais, ouais.
2: Elles ont, d'ailleurs, ça, c'est chiffré. Là. Mm-hmm. Les pannes majeures ont fortement augmenté
0: Bref,
2: ces dernières années.
0: Bref, il faut voir différemment, il faut construire différemment, il faut prévoir des zones d'ombre, il faut prévoir des bâtisses qui sont plus résilientes.
2: Ah, mon cher Massi, on peut pas
0: la climatisation passive.
2: On est d'accord. On est d'accord. Voter adéquatement.
0: Profitons-en
2: pour voter. Oui, il faut moderniser le réseau. Ça coûte cher, tout ça. Là. Mm-hmm. Puis le problème aussi, c'est que la canicule, elle dure une semaine, 10 jours, 2 semaines.

0: elle se termine et on oublie vite.
1: Ouais.
0: C'est pas un, ça reste pas un enjeu majeur si longtemps que ça.
1: Ouais.
0: Et donc, la question, l'argument de la canicule pour moderniser le réseau électrique, ben, des fois, on oublie un petit peu, mais effectivement, faut repenser les villes, les bâtiments.
1: Oui, on a d'autres chats à fouetter, là. Il n'y a pas que ça, non plus sur nos radars, là.
0: C'est pour ça qu'on disait, à fin mai, début juin, dans les plateaux d'affaires publiques, si les élections avaient lieu maintenant, ce serait une bonne chose pour ces enjeux-là. Évidemment, c'est bien évident qu'il y en a d'autres. Mais habitation mieux isolée, plus efficace énergétiquement.
1: Oui, puis faire peut-être des quartiers de manière différente, là.
0: Les arbres, les espaces verts, tout ça, Mathieu.
1: Bon,
0: tout ça.
1: Des bonnes vieilles recettes.
0: Mais
1: c'est vrai, du vieil urbanisme, des fois, ça fonctionne.
0: Ça fonctionne.
1: Ben voilà. Voilà.
0: Mais tout ça fait qu'il fait, quand on a chaud en Europe,
1: on a très chaud. Et retenez ça, hein, des climatiseurs barrés à 27.
0: En Espagne.
1: Ouais.
0: C'est fou, hein?
1: On est là. Stéphane Garneau, merci beaucoup.
0: Merci, Mathieu.
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1: Nous sommes en compagnie ce soir du docteur Daniel Lieberman. Il est urologue au CHUM. Il va répondre à la question de Stéphanie Bond, qui reprend en fait une espèce d'imaginaire qu'on utilise souvent dans un contexte un peu humoristique, le fameux pipi nerveux. Il nous dit, j'ai une question toute simple. Pourquoi fait-on des pipi nerveux? Bon, pour être certain que ma question soit claire, car cette expression n'est peut-être pas connue de tous, il s'agit d'avoir envie de pipi juste avant un événement stressant, nouveauté, quelque chose qui touche l'ego, par exemple, que ce soit une allocution, compétition, par exemple. Et il semble que cela touche davantage les femmes que les hommes. D'où vient cette réaction du corps? À quoi sert-elle? Sert-elle à quelque chose plutôt? D'ailleurs, je vais poser cette première question à notre invité, Dr. Lieberman. Rebonsoir.
3: Bonsoir, Mathieu.
1: Est-ce que ça sert à quelque chose, le pipi nerveux, la fonction du pipi nerveux? Est-ce qu'on le sait?
3: C'est clair, c'est quelque chose qui existe depuis l'évolution. À un certain point, lorsqu'une personne est nerveuse, anxieuse, son système nerveux sympathique, souvent est appelé le combat ou fuite, s'active. Mm-hmm. Des hormones et des médiateurs chimiques de stress comme l'adrénaline, le cortisol, d'autres. Il y a une perturbation au niveau de notre système nerveux autonome. Et donc, la vessie devient un peu plus sensible. Et donc, il y a une augmentation de cette sensation urgente de devoir uriner. Même lorsque une personne n'a pas vraiment une vessie remplie.
1: Mm-hmm.
3: Ça existe absolument.
1: Est-ce que les femmes sont davantage touchées que les hommes?
3: La vessie hyperactive, une sensibilité, pas nécessairement. Right? Ça existe chez les hommes et aussi chez les femmes.
1: Mais est-ce que, par exemple, les femmes qui ont à vivre avec des accouchements, est-ce que ça pourrait avoir un impact sur les fonctions de la vessie une fois qu'on a eu un ou plusieurs accouchements?
3: Oui, absolument. C'est pas juste au niveau post-accouchement, mais post-accouchement, il y a aussi une composante de incontinence d'effort, right? On doit aussi diviser. Il y a plein de différents types d'incontinence ou des fuites urinaires.
1: Mm-hmm.
3: Chez une personne qui a eu beaucoup des enfants par voie naturelle, des fois, ça peut causer une incontinence d'effort, des fuites à tousser, rier, danser. Ça, c'est des affaires qui existent. Mais il y a plein d'affaires avec une femme qui est un peu plus âgée, avec tous les changements hormonaux au niveau du vagin, qui cause aussi une sensibilité, l'atrophie vaginale, la ménopause, ça sensibilise aussi la vessie.
1: On a mentionné rapidement tout à l'heure, on en fait des blagues parfois, mais pour certaines personnes, c'est véritablement un empêchement d'avoir une vie sociale, de pouvoir faire du sport, d'avoir une vie accomplie. Ça peut être très sérieux, le fait d'avoir à vivre avec cette sensation-là, non?
3: Absolument. Ça peut être catastrophique. Les sorties peuvent être un cauchemar pour des personnes comme ça. Tu vas magasiner, tu cherches les toilettes partout, vous portez des couches ou des serviettes d'incontinence à cause que...
1: Aller voir un spectacle, ça doit être très stressant. Parce que
3: absolument.
1: Là, on se dit, est-ce que mon siège va être proche si jamais j'ai une urgence? C'est ça, là.
3: Absolument. Ouais. Ça affecte beaucoup, beaucoup la qualité de vie. Et ça, c'est pourquoi, à un certain point, les médecins sont impliqués, car ça devient un point où ces plaintes-là sont exprimées à une médecin de famille ou à un spécialiste, car ça devient devient complètement encombrant.
1: Si je comprends bien, il y a plusieurs causes pour expliquer le fait qu'on va avoir donc de grands désagréments avec notre vessie et qu'on va avoir ce sentiment-là, ou même, des fois, c'est pas seulement un sentiment, on va uriner. Donc, ça, il y a plusieurs causes.
3: Mathieu, c'est aussi un cycle vicieux. À un certain point, tout le monde a une capacité fonctionnelle de la vessie. Par exemple, je ne sais pas, 500 millilitres. Mais avec ces urgences-là, on diminue tranquillement la capacité vescale. Ça veut dire que dès qu'une vessie est remplie à 100 millilitres, il y a déjà des communications avec le cerveau que la vessie est pleine. So, on a plein de choses qu'on peut faire pour augmenter encore, pour avoir une capacité fonctionnelle qui est, en guillemets, normale.
1: OK, donc, il y a moyen de moyenner. Ce que vous nous dites, là, c'est pas une fatalité si on est pris avec ce trouble-là.
3: J'existe pour ça, là.
1: Ben, justement. Comment on en vient, comment on peut contrôler ça? Est-ce qu'on est obligé d'aller en chirurgie? Est-ce qu'on doit aller avec des traitements qui sont moins invasifs? Est-ce qu'on peut simplement jouer sur notre stress? Si on joue là, simplement sur notre capacité à être plus ou moins stressé, est-ce qu'on peut avoir un impact sur le fait qu'on
3: Mathieu,
1: va avoir plus ou moins de désagréments?
3: Question, vous avez bu combien de tasses de café aujourd'hui?
1: Je suis à 3-4.
3: OK,
1: à peu près.
3: 3 ou 4.
1: Ouais.
3: Les études démontrent que...
1: On me juge ici en studio, je dois vous dire. Il y a deux personnes qui m'ont regardé un peu bizarrement.
0: C'est beaucoup, Mathieu. Bon,
1: OK, ouais, parfait.
4: Moi, je me limite à une.
1: OK, parfait. OK, c'est bon, on en parlera après l'émission.
3: Les études démontrent qu'une tasse de café vaut 2 ou 3 pipis.
1: Ça, c'est vrai, ça.
3: Imagine, ça, vous avez bu à 3 ou 4 tasses, ça rajoute vite. Et donc, il y a plein de choses qui sont des facteurs où on peut traiter ça dans une façon...
1: OK, donc on change les habitudes de vie.
3: C'est clair.
1: Ça peut être ça.
3: Absolument, sauf boissons, les liqueurs, alcool, des diurétiques, café, perte de poids. Et un autre facteur qui est très important, c'est l'implication d'autres facteurs. Donc... on a une dynamique avec la planchée pelvienne qui est c'est comme une bolle de soupe de muscles qui supporte le vagin, le rectum, la prostate chez l'homme. Et donc, il y a une communication qui se fait entre la planchée pelvienne et la vessie et le cerveau. Et donc, la façon à communiquer avec la vessie, c'est via la planchée pelvienne. Un facteur qui fonctionne très bien, qui donne une opportunité à des patients à traiter eux-mêmes et de pas être médicalisés, c'est d'aller voir une physiothérapeute périnéale. Ouais. Donc, une personne, un coach avec un patient, une patiente qui travaille sur la planchée pelvienne pour activer cette réflexe pour diminuer les envies. Et ça fonctionne bien.
1: Ouais.
3: Mais à un certain point, si ça détériore beaucoup la qualité de vie et c'est tellement sévère, par la suite, on doit peut-être rajouter des médicaments ou d'autres thérapies.
1: Il paraît que le Botox, dans certains cas, peut s'avérer vraiment salutaire. Expliquez-nous qu'est-ce que ça fait.
3: So, Botox, comme pour le visage, c'est un agent paralysant, right? Ça paralyse les muscles. So, c'est exactement ça. C'est une procédure d'à peu près 5 minutes. C'est un examen où une patiente est dans une position gynécologique. On rentre une petite caméra flexible à l'intérieur de la vessie et avec une petite aiguille, sans sédation, c'est normalement très bien toléré.
1: Ah, oui.
3: On injecte la paroi de la vessie avec ce Botox pour calmer la vessie, pour diminuer ses envies, ses contractions, qu'on appelle les contractions non inhibées. Ça augmente la capacité fonctionnelle, comme on avait discuté avant, et aussi, ça diminue ces contractions-là. Ça change complètement la qualité de vie. Problème avec le Botox, comme pour le visage ou les autres endroits, ça doit être répété. Donc, à un certain point, le Botox a un certain effet pour quelques mois, mais c'est à répéter.
1: Quand on doit se rendre à la chirurgie, d'ailleurs, vous l'avez bien mentionné, vous êtes là pour ça, à quel point est-ce qu'il faut être, disons, mal en point pour devoir se rendre à la chirurgie? Parlez-nous de cas, justement, que vous avez dû traiter et qui nécessitait vraiment le fait d'aller en chirurgie. À quoi ça peut ressembler, Dr. Lieberman?
3: Honnêtement, la beauté avec l'expertise de d'urologie fonctionnelle, c'est que c'est une dynamique avec le patient devant toi.
1: Ouais.
3: So, ça dépend de la qualité de vie, de la sévérité. À un certain point, les personnes sont complètement à maison, à isolées à cause qu'ils sont pas capables de sortir à l'extérieur
1: carrément.
3: De la maison à cause de ça.
1: Carrément.
3: Donc, c'est pas nécessairement un facteur qui détermine si une personne va à une chirurgie ou la thérapie de Botox, ou il y a même des pacemakers pour la vessie. Je suis un expert dans ça. On appelle ça la neuromodulation sacrée.
1: Qu'est-ce que c'est quoi un pacemaker pour la vessie? comment ça fonctionne?
3: So, il y a des nerfs, le nerf S3 qui est dans le sacrum, et le nerf S3, c'est la communication avec la planchée pelvien et la vessie. Et donc, c'est une procédure d'à peu près, ça dépend de 10 à 30 minutes, où on installe initialement une électrode temporaire qui sort par le dos et ça communique avec ce nerf. Ça existe depuis des années, mais c'est une thérapie extrêmement chère.
1: Ah,
3: donc,
1: ouais.
3: cette thérapie-là, au CHUM, on a une profil où on est capable de ça, c'est subventionné par le gouvernement, par le CHUM, pour des patients qui ont déjà échoué toutes les autres lignes de traitement. Physio, médicaments par la bouche, Botox. Par la suite, ça, c'est les personnes qui seront à mon bureau pour faire de la neuromodulation sacrée. Et ça fonctionne très bien. L'avantage, il y a une phase essai. Donc, tu goûtes la thérapie pour à peu près 2 à 3 semaines. Après ça, les électrodes temporaires sont retirées. Et s'il y a un bénéfice, et des fois, ça change complètement, ça traite pas juste de l'hyperactivité de la vessie, ça traite de l'incontinence fécale. Ça, c'est aussi, on n'avait pas parlé de ça, mais les accidents...
1: Parce que ça peut venir avec. L'un peut venir avec l'autre.
3: Donc, après ça, c'est une implantation d'une, littéralement, une batterie de, comme un toonie, la taille d'une toonie avec des électrodes permanentes. Et c'est une durée de vie d'à peu près 10 à 20 ans avec cette batterie-là.
1: Fascinant.
3: Ça fonctionne bien.
1: Fascinant. Stéphane, vous avez une question?
0: Docteur Liberman, je ne vous ai pas entendu parler depuis 10 minutes parmi les facteurs aggravants du vieillissement, de l'âge des gens. C'est pas un facteur important, c'est tous les groupes d'âge qui sont concernés par la vessie hyperactive ou nerveuse, je ne sais trop.
3: Oui, donc absolument, c'est tous les âges, mais c'est clair que un facteur de vieillissement, c'est l'atrophie vaginale, le manque d'estrogène au niveau de la paroi vaginale. Une façon à traiter de cette pipi nerveux, c'est surtout de donner des suppositoires vaginales, de l'estrogène vaginal. Ça traite bien aussi ce problème.
0: Donc, pour des personnes plus âgées, c'est plus présent chez des personnes
3: exactement,
0: plus âgées.
3: Exactement.
1: Ben, on le voit, il y a beaucoup, beaucoup de thérapies possibles avec une flopée de chirurgie aussi qui se raffine avec le temps. Gracieuseté de la surspécialisation de notre invité, car il en a fait véritablement son travail. C'est au Minnesota d'ailleurs que vous avez fait votre fellowship.
3: Exactement.
1: Là-dessus. Docteur Liberman, merci beaucoup d'être passé en studio pour nous parler de ça.
3: Avec
1: parce que
3: plaisir.
1: Ça touche beaucoup plus de gens qu'il n'y paraît. Et on remercie notre auditrice Stéphanie Bourne qui nous a permis de passer de l'espèce de blague qu'on se fait entre nous à des choses qui vraiment deviennent extrêmement incapacitantes pour bien des gens. Docteur Liberman, je rappelle que vous êtes urologue au CHUM. Merci d'être venu éclaircir cet aspect-là de notre
3: plaisir,
1: physiologie qu'on connaît très peu. Merci beaucoup.
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1: Parlant de physiologie tout à l'heure, on va parler du menton. À quoi ça sert un menton? Pourquoi? Pourquoi avons-nous développé, nous, Homo sapiens, cette chose qui s'appelle un menton? Puis on va essayer de lever le voile sur le mystère de l'orignal qui plonge à 6 mètres de profondeur avec notre amie Stéphanie Benz. J'ai peur d'avoir cette réponse-là parce que ça a l'air que ça circule sur les réseaux sociaux. Auparavant, je vous parle de 2500 participants pour une étude sur l'émerveillement. Si vous êtes en vacances actuellement ou si vous partez bientôt en vacances, peut-être que vous êtes activement à la recherche d'émerveillement face à la nature. C'est souvent ce qu'on va faire en vacances. Que ce soit, je sais pas moi, une rivière, une chute, une montagne, un coucher de soleil, un lever de soleil. On sait qu'il y a des gens qui préfèrent ça. Ce sont souvent des choses qu'on va aller chercher plus intensément quand on sort de chez soi. D'ailleurs, petite anecdote, il y a 2 ans, presque jour pour jour, j'étais témoin d'un de ces événements merveilleux-là. C'était un lever de pleine lune au crépuscule sur une plage du Maine. Alors imaginez, là, vous avez le soleil qui se couche en arrière de vous, vous avez le ciel rose et bleu, puis là, à l'horizon, dans l'air calme, tu as la lune qui est très, très rouge parce que là, tu as l'horizon qui monte. Écoutez, c'est un événement dont tu te souviens. Je pense que ça va rester gravé à jamais dans ma mémoire. Et je suis certain d'ailleurs que tout le monde ici autour de la table, les gens qui nous écoutaient, hein, tout le monde a son histoire de ces événements de merveilleux dans la nature. Depuis plusieurs années, il y a des études scientifiques qui tentent de quantifier ce qui se passe dans notre cerveau quand on vit ces moments de subjugation. Et bonne nouvelle, bien, vous savez qu'on se rend de plus en plus compte que cette capacité d'émerveillement, bien, elle est aussi très bonne pour la santé mentale. Dans un papier qui a fait date, il y a deux psychologues renommés, Dacre Keltner et Jonathan Haidt, qui ont tenté de comprendre ces sentiments. Donc, qu'est-ce qu'on ressent quand on est, les Anglais ont une expression quand on dit « in awe ». Et ça se traduit difficilement en français. On pourrait traduire ça par crainte révérentielle ou sentiment d'effroi mêlé de respect. Par exemple, tu sais, un orage, là, des tonnerres et tout ça. On est à la fois fasciné et on a peur, donc in awe. Les chercheurs proposent que les expériences de crainte révérentielle peuvent être caractérisées par deux phénomènes, l'impression d'immensité et le besoin d'adaptation. Quand on est bombardé, par exemple, par des stimuli qui nous dépassent quand on est en nature, les psychologues précisent que cela nous pousse à tenter de modifier les structures mentales qu'on utilise pour comprendre le monde. Parce que là, il y a quelque chose qui nous dépasse. On dit, comment ça se peut, ça? C'est ce qu'on appelle un besoin de réajustement cognitif et il constitue donc ce besoin-là, un élément essentiel de l'expérience d'émerveillement. Dans une autre recherche qui est parue il y a 2 ans dans le Journal of Environmental Psychology, il y a 2 chercheurs qui ont voulu savoir si des phénomènes naturels remarquables comme un coucher de soleil particulièrement vibrant ou encore un orage soudain nous font davantage apprécier des paysages qu'on trouve un peu moins beaux. Pour ce faire, ils ont demandé à 2500 personnes d'analyser des images dans des cadres soit naturels ou urbains, mais presque pareil en termes de structure. Donc, tu as comme une vue d'une ville, puis après ça, tu as une vue d'une montagne, mais la vue d'une montagne ressemble un peu à la vue que tu as d'une ville. On introduit 6 phénomènes éphémères dans ces cadres-là. Par exemple, une ville avec un orage, ou une montagne avec un orage, ou une montagne avec un arc-en-ciel, ou une ville avec un arc-en-ciel. Et donc, on a évalué les notes attribuées à la beauté, au sentiment d'émerveillement et à la disposition à payer pour visiter ces lieux-là dans chaque condition. Sans trop de surprise, les photos d'environnement naturel étaient généralement mieux notées que celles des environnements urbains. Mais quand on rajoute les phénomènes éphémères merveilleux, là, rajouter un arc-en-ciel, rajouter un bel orage, là, tu sais, quand le ciel est sombre, puis qu'il se met à tomber des cordes, ou genre la tombée de la nuit sur une ville, eh bien là, ça a considérablement réduit l'écart d'appréciation entre les photos d'environnement naturel et les photos d'environnement urbain. Donc, quand on rajoute ces facteurs-là, on dirait que ça nous élève peu importe où est-ce qu'on est. Et donc, les chercheurs écrivent aussi ceci. L'émerveillement est de plus en plus considéré comme une réponse affective importante aux expériences liées à un lieu, ces rencontres démontrant leur potentiel à améliorer l'humeur, à renforcer les comportements prosociaux et à accroître les émotions positives. Alors, en résumé et en langage très peu scientifique, j'aurais le goût de vous dire gâtez-vous.

0: des animaux.
1: Bon, je résume le courriel de notre auditeur anonyme. Il y a vu quelqu'un qui a publié sur un orignal qui réussirait cette prouesse, c'est-à-dire plonger à 6 mètres pour aller se nourrir. C'est vrai ou pas? Parce que là, notre auditeur rajoute, il dit, écoutez, moi, là, il doit habiter le Bas-Saint-Laurent. Il dit, il y a une femelle qui a traversé la nage sur l'île aux Basques en face de trois pistoles à 5 km du rivage pour mettre bas. 5 km dans le fleuve Saint-Laurent, c'est beaucoup. Stéphanie Benz est biologiste responsable de l'éducation au bioparc de la Gaspésie où on la joint. Rebonsoir, Stéphanie.
2: Rebonsoir, Mathieu.
1: Bon, là, il faut régler ce mystère-là. On le sait que les orignaux apprécient l'eau quand même. Quand on est dans le bois, sur le bord d'un lac le matin tôt, ça arrive qu'on va voir des orignaux.
2: Oui, en fait, les orignaux passent passablement de temps près de l'eau, et ce pour plusieurs raisons en fait. Premièrement, pour s'alimenter, comme c'était mentionné dans le courriel de l'auditeur, parce qu'en fait, les plantes aquatiques et même les algues,

0: sont très riches en protéines, en minéraux, ce qui est très important pour la santé et la forme physique des orignaux. Donc, ils en mangent une grande quantité pendant l'été pour justement aider là, à leur croissance. Mais ils vont aussi aller dans l'eau pour se rafraîchir. Il n'y a pas que nous qui aiment ça, aller se baigner l'été quand il fait chaud. Les orignaux font la même chose parce que c'est des animaux qui tolèrent très mal la chaleur. Donc, en allant se baigner, ben, ils vont justement s'aider à se tempérer. Ils vont aussi chasser les mouches parce que on a tous vu là, des animaux envahis de mouches pendant l'été. Les orignaux ne sont pas absents de ça. En fait, ils vont, comme ils n'ont pas de queue pour chasser les mouches, ben, l'eau reste la meilleure solution. Et finalement, ils peuvent aussi aller dans l'eau pour éviter les prédateurs. Donc, entre autres, pour se rendre sur des îles pour la mise bas, comme c'était mentionné dans le courriel, ou encore, ils peuvent se tenir dans une rivière à fort courant, comme ils ont de très grandes pattes, ce qui va empêcher loups et cougars, entre autres, d'atteindre l'orignal, puisque eux pourront pas aller dans l'eau
1: Ouais.
0: pour les attaquer.
1: Ouais. Sauf que c'est pas fait pour plonger là, un orignal. On regarde sa physionomie, là. Il a pas évolué pour pouvoir aller ben, ben creux, là.
0: Effectivement, quand on regarde un animal, quand on regarde un orignal, on se dit pas oui, ça va plonger cet animal-là. En fait, ses poils, il a des très longs poils qui sont creux, donc remplis d'air. C'est un excellent isolant et ça agit aussi comme une veste de flottaison. Donc, c'est des animaux qui flottent très bien dans l'eau. Ils ont aussi de très gros poumons. Hein, c'est des gros animaux et ces gros poumons-là remplis d'air vont aussi avoir cet effet-là de flottaison. Et finalement, quand on regarde les pattes de l'orignal, ben c'est des grandes pattes qui se terminent par des sabots et non pas par des pattes palmées comme un animal qui va généralement dans l'eau, la loutre, le castor, des choses comme ça. Donc, ces grosses pattes-là vont leur servir à marcher dans la boue, dans la neige, mais on se demande comment ils font pour aller nager avec ces grandes pattes-là.
1: Mais ils réussissent quand même, il paraît à bien nager néanmoins.
0: Oui, en fait, ils sont vraiment très, très efficaces pour des animaux terrestres dans l'eau. Entre autres, en vrac, là, quelques faits intéressants, les capacités de l'orignal dans l'eau, capable de nager à presque 10 km/h. En comparaison, l'humain plus rapide, on parle de 8,64 km/h. Et ça, c'est sur de très courtes distances. Tandis que l'orignal, lui, peut faire ça pendant près de 2 heures. Donc, ils ont une capacité, une résistance dans l'eau qui est très efficace. Ils sont aussi capable de parcourir plus de 15 km dans l'eau. Donc, le 5 km okay. dans le fleuve, c'est pas si long que ça, finalement.
1: OK. Donc, 5 km pour aller à l'île aux Basques, c'est dans leur capacité. C'est vraiment dans leur capacité, là.
0: Oui, définitivement. Puis quand ils plongent, parce que oui, ils plongent, peuvent rester près de 50 secondes sous l'eau et ils ont une adaptation au niveau du nez. Les narines se ferment lorsqu'il met l'orignal la tête dans l'eau, ce qui va lui permettre justement d'aller brouter au fond d'un lac, par exemple, pour s'alimenter sans qu'il y ait de l'eau qui lui rentre dans son gros nez. Et dès leur plus jeune âge, les jeunes orignaux sont capables de suivre la mer dans l'eau, sont capables de nager. Ils vont à l'occasion prendre des petites pauses en s'appuyant la tête sur le croupion de la femelle, mais sont quand même capables de suivre la mer là, dans les cours d'eau sans grand problème.
1: Maintenant, plonger jusqu'à 6 mètres, c'est quand même une autre paire de manches, là.
0: Oui, c'est vraiment une autre paire de manches. Puis, en fait, c'est quelque chose qui est très commun dans la vulgarisation scientifique dans les grands parcs. Moi, au bioparc, on en entend parler aussi. C'est quelque chose, on dirait que c'est presque connu de tous, mais on ne sait pas vraiment d'où ça vient. Et là, j'ai fait des recherches, c'est pas facile. Il n'y a aucune preuve scientifique parce que, bon, trouver l'orignal qui plonge et là, aller mesurer exactement jusqu'où c'est rendu, c'est pas facile. C'est surtout des preuves anecdotiques, en fait, qui vont avoir amené ce fait-là. Des témoignages oculaires, entre autres, dont un auteur de l'Université de Toronto qui avait rapporté dans son livre « Le North American Moose » en 95, avoir vu des orignaux plonger à 6 mètres pour aller chercher de la nourriture. Et en fait, le fait qu'il s'est propagé dans toute la vulgarisation scientifique sur l'orignal viendrait, entre autres, de ce fait-là. Ce qui est intéressant, en fait, c'est que c'est le seul cervidé qui se submerge entièrement, pas juste les pattes dans l'eau, mais vraiment le corps au complet, y compris la tête. Et dans le courriel de l'auditeur, mentionnait que passé 3 mètres, il n'y a généralement pas beaucoup de plantes, effectivement, mais ça dépend encore là du cours d'eau. Donc, il y a des des endroits où l'eau est beaucoup plus claire, où la végétation va pousser là, entre 3 et 5 mètres assez facilement. Ce qui fait que l'orignal, ben oui, il va dans les lacs, mais il peut aussi aller dans d'autres cours d'eau et donc potentiellement pourrait plonger assez profondément, mais la profondeur officielle est très difficile à prouver, surtout que l'orignal, c'est pas un animal avec qui on peut plonger très facilement, pas comme un phoque, par exemple, qui est très curieux et qui se laisse approcher.
1: Oui, donc, théoriquement, c'est pas si bête que ça, mais disons que ça demeure anecdotique, on n'a pas d'observation, là.
0: Effectivement, parce que comme on disait, ils flottent très bien, les orignaux, donc ça leur demande passablement d'efforts de plonger profondément pour aller s'alimenter. Ils sont capables de plonger, on a vu des vidéos de ça, mais des vidéos, comme mentionné en ligne, des photos, effectivement, c'est plutôt difficile de prendre des bonnes photos d'un orignal sous l'eau, mais des vidéos où on le voit vraiment plonger au complet, ça, ça se fait. Par contre, c'est difficile de dire à quelle profondeur il s'est rendu.
1: Oui. Puis ça, c'est pas seulement dans des lacs, hein, parce qu'il paraît que dans certains endroits, c'est dans la mer là, qu'ils vont aller plonger.
0: Oui, effectivement, dans l'océan, on voit ça du côté de l'océan Pacifique. En fait, sur le long des côtes de la Colombie-Britannique et de l'Alaska, il y a une panoplie de petites îles sur lesquelles les orignaux vont traverser pour s'alimenter, entre autres, ou pour mettre bas. Et c'est là qu'ils rencontrent un prédateur tout à fait incongru, on se dirait jamais qu'il pourrait être prédateur de l'orignal, c'est l'orque. Donc, il y a des cas documentés rares, mais qui existent quand même. Il y a même des preuves issues du savoir autochtone et des observations occasionnelles où des orques attaquaient des orignaux en pleine traversée entre des îles. Parce qu'en fait, quand ils traversent les îles, ils sont beaucoup plus vulnérables à l'orque qui est vraiment dans son élément. Et près de Vancouver, il y a à l'occasion des carcasses d'orignaux qui sont retrouvées avec des lacérations qui sont liées justement avec des morsures d'orques. Donc, est-ce que c'est volontaire? Est-ce que c'est juste opportuniste? On ne sait pas vraiment.
1: Incroyable.
0: Mais à l'occasion, l'orque prédate l'orignal.
1: OK, je dois vous dire qu'ici en studio, là, la réaction est quand même unanime. Tout le monde a ouvert la bouche et on était comme « OK, wow, ça, c'est vraiment nouveau. »
2: Franchement, si j'avais vu une vidéo comme ça de l'orque qui attaque l'orignal, clairement, j'aurais dit « OK, c'est de l'IA. »
1: Ouais, c'est sûr. Non, mais c'est clair. Là. Wow. Non, mais Stéphanie Benz... que de nouveautés on a apprises quand même avec cette question sur l'orignal. Donc, c'est pas si bête qu'il n'y paraît. Donc, théoriquement, il pourrait se rendre assez profond, là, 5-6 mètres. Mais bon, est-ce qu'il est capable, est-ce qu'il le peut dans tous les lacs? Est-ce que ça vaut la peine partout? Bon, ça, c'est d'autres questions, mais on n'a pas de preuves pour le moment. Stéphanie Benz, merci beaucoup d'avoir répondu à cette question de notre auditeur anonyme. Je rappelle que vous êtes biologiste responsable de l'éducation au Bioparc de la Gaspésie. Merci, Stéphanie.
0: Toujours un plaisir.
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1: Zia et Janie nous envoient cette question. Ma fille Zia m'a posé une question dernièrement et comme nous adorons votre émission, nous avons pensé vous la poser car à la maison, nous n'avions aucune réponse. Puis c'est quand même, c'est du solide là, parce que ça va comme suit. À quoi ça sert le menton? Tu sais, les mains, on le sait, les pieds, on le sait, la vessie, on le sait, mais le menton, et d'ailleurs, elle dit, nous avons constaté que ni le chat, ni le chien, nom de menton. Alors, Chloé Bourquin, journaliste à La Presse, chroniqueuse à Moteur de Recherche. Est-ce que vous avez une réponse?
2: Alors, c'est un peu compliqué.
1: OK.
2: Sincèrement, quand au cours de mes lectures, j'ai comme, donc ça sert à rien. Mais en fait, t'as quelque chose quand même, mais ça sert à rien. Bref, la réponse est oui, non, oui.
1: Oui, non, oui. OK, bon, expliquez-nous pourquoi c'est oui, non, oui, donc.
2: Donc déjà, en fait, on est les seuls primates, effectivement, à avoir un menton. Même nos cousins de Néandertal n'en avaient pas. Ah, voilà, donc soyez fiers de votre menton. Donc techniquement, le menton, c'est simplement, en fait, l'extrémité saillante de notre mandibule, donc juste l'os là qui vient prolonger notre mâchoire. Il y a plusieurs muscles quand même qui sont reliés au menton, donc qui permettent de tirer sur la lèvre inférieure, pour voilà, la tirer vers le bas, froncer la peau du menton, abaisser les commissures des lèvres, etc. Donc là, on peut se dire, ça sert quand même à avoir certaines expressions faciales. C'est pour ça que je pourrais pas dire ça ne sert à rien. Mais la question, je pense, qui est vraiment intéressante, c'est justement, c'est pourquoi est-ce que nous, on en a un et pas le chien, le chat, Néandertal
1: et d'autres primates, ouais.
2: C'est ça. Mais en fait, c'est une question qui passionne les scientifiques depuis un petit bout de temps. Donc, je vous ai trouvé quelques théories un petit peu grappillées à droite à gauche. Donc, il y a certaines théories qui avancent que le menton pourrait être apparu avec la sélection naturelle dans le but d'aider à la mastication pour consolider la mâchoire et permettre, je cite, de dissiper le stress mécanique fourni lorsqu'on mâche des aliments.
1: Ce qui est une hypothèse qui a du sens.
2: Voilà, pourquoi pas. Après, pourquoi pas. Je me suis dit, bon, pourquoi est-ce que nous, on en aurait un et pas Néandertal? Parce que
1: Des super prédateurs, voilà. comme le chat.
2: C'est ça, j'imagine, ils mangeaient de la viande aussi. Donc, ouais. À voir. Okay. Il y a d'autres théories qui disent que le menton serait apparu pour son rôle, de séduction. Comme quoi ça permettrait de mettre en avant la magnifique barbe des hommes et pour montrer leurs traits associés à de la robustesse, je ne sais quoi. Bref, ça, on va dire que c'est douteux. Il y a encore d'autres théories qui permettent, qui disent que le menton permettrait donc d'adopter des expressions faciales, je l'ai dit, mais aussi peut-être de faciliter l'élocution. Donc peut-être que ça permettrait de mieux parler, etc.
1: Quoique, en fait, le langage est arrivé très tard dans l'évolution, donc ça serait un peu bizarre de voir que
2: c'est ça.
1: Ça aurait été sélectionné, parce que le menton est plus vieux que le langage, pas mal.
2: Ouais, et puis il n'y a pas vraiment de preuves de est-ce que vraiment ça nous aide à quoi que ce soit. Enfin, ça ne fait pas caisse de résonance. Enfin, je ne comprends pas trop bien non plus. Mais j'ai trouvé une étude d'une anthropologue de l'université de Buffalo qui a publié en janvier dernier un article qui vient balayer tout ça dans la main, qui a fait OK.
1: On a vraiment du monde qui s'intéresse à la question du menton.
2: Exactement.
1: Dans la communauté médicale et scientifique, ce qui est une excellente nouvelle.
2: Et en fait, elle dit que le menton serait un dommage collatéral d'autres choses qui ont évolué ailleurs dans notre visage.
1: Pardon, un dommage collatéral.
2: Mais un effet secondaire.
1: Un effet secondaire. Exactement. Par exemple, ce serait quoi?
2: Donc, en fait, en gros, ça, je vais vendre le punch. Elle dit que peut-être qu'il y a d'autres choses qui ont évolué ailleurs et qui, par conséquent, ça a fait que le menton était apparu. Mmh. Un peu comme, elle a donné une entrevue dans un article où elle dit, c'est un peu comme on construit un escalier. Ben, il y a un espace de rangement qui apparaît sous l'escalier. C'est cool, cet espace de rangement, ça peut servir
1: à des trucs, mais
2: c'est pas pour ça qu'on a construit l'escalier à la base. Donc là, c'est ça.
1: C'est une belle métaphore. Ouais.
2: L'espace sous l'escalier, c'est le menton. Ça peut servir à des trucs, mais c'est pas pour ça que l'évolution allait dans cette direction-là à la base.
1: Mais quels sont ces trucs?
2: Donc, dans l'ordre. Déjà, cette chercheuse, donc, je vais la nommer, elle s'appelle Noreen von Kramon-Tobadel. Donc, elle et son équipe. Alors, accrochez-vous. Ils ont analysé et comparé l'anatomie de 532 crânes humains et de 14 espèces de singes. Ils ont comparé, genre, tout ça, et ils ont repéré 46 différences anatomiques, dont 9 dans la région du menton. Mmh. Ensuite, ils ont mesuré toutes ces différences-là. Ils ont dressé un arbre généalogique pour connecter toutes ces espèces entre elles et savoir où est-ce qu'elles étaient connectées dans le temps. Et après, ils ont regardé, pour chacun de ces traits justement anatomiques différents, ils ont regardé à quelle vitesse chaque trait avait évolué pour savoir si oui ou non, ils avaient été favorisés par la sélection naturelle. Mmh. Donc, pour la région du menton, donc on a dit, il y a 9 traits différents qui ont permis l'apparition du menton. Il y a 3 traits qui sont apparus de façon complètement, par hasard. En tout cas, la sélection naturelle n'y était pas pour quelque chose, ça c'est sûr. Il y a 3 traits qui sont apparus en raison d'une sélection naturelle indirecte. Donc, la sélection naturelle a favorisé d'autres traits ailleurs qui ont fait l'apparition du menton.
1: Qui ont contribué à l'apparition du menton.
2: Qui ont contribué, c'est ça. Et il y a 3 traits qui, apparemment, ça a venu contribuer directement au menton. Donc là, vous allez me dire, en fait, 3 traits sur les 9, ça ne suffit pas à ce qu'on dise la sélection naturelle a poussé pour qu'il y ait un menton.
1: Ouais.
2: Donc, on en déduit effet secondaire, dommage collatéral, le menton n'est pas apparu pour être un menton, pour servir à quelque chose, c'est plus. C'est apparu.
1: Mais quels sont les traits que l'évolution aurait justement favorisé, Chloé? Et qui aurait permis donc cette apparition du menton? Qu'est-ce que c'est? Qu'est-ce que prédatait dans le fond le menton?
2: Là, je vous avoue, il y avait beaucoup de jargon scientifique. Donc, on a classé ces traits-là dans 2 grandes catégories. La première, c'est la bipédie. Donc, nos ancêtres se sont redressés, sont mis à marcher sur 2 pattes, ok? Et en fait, pour s'adapter à ce redressement-là, notre visage s'est mis à se rétracter. Donc, on a une face qui est plus aplatie que nos cousins. Et puis, ça a fait que ce menton-là, n'est pas venu se rétracter avec le reste. Voilà. Et il y a la deuxième catégorie de traits, c'est lorsque les humains sont mis à faire cuire de la viande. Ils ont diversifié leur alimentation, donc ça a moins nécessité à ce qu'on ait des grosses dents de devant pour venir déchiqueter la viande. Et donc les dents se sont rétrécies, mais pareil, il n'y avait pas nécessairement... c'était pas nécessaire que le menton rétrécisse avec. Et donc en gros, le menton est comme un vestige de ce qu'il y avait auparavant. Et puis après, voilà, on a une face qui est toute écrasée.
1: Voilà.
2: C'est ça.
1: Voilà. Mais rapidement, là, parce qu'il ne reste pas beaucoup de temps, mettons, posons comme hypothèse le fait qu'on n'a pas de menton.
2: Mm-hmm.
1: Est-ce que de

0: signe que la mâchoire est trop en retrait. Les dents sont désalignées. Et donc, ça fait que ça peut entraîner pas mal de problèmes, notamment d'apnée du sommeil, des problèmes de mastication, de déglutition. Et donc, à ces personnes-là, on peut leur proposer une chirurgie pour ramener la mâchoire.
1: C'est peut-être une piste de réflexion, parce que ça permet peut-être d'avoir un meilleur système cardio-respiratoire quand on dort.
0: C'est ça.
1: En tout cas, bref,
0: en tout
1: c'est
0: cas,
1: pas
0: voilà.
1: clair si je comprends bien.
0: C'est pas tout à fait clair, mais en tout cas, ces personnes-là qui subissent cette opération-là, vous pourrez voir des photos avant-après. On voit qu'elles ont un menton qui est beaucoup plus dessiné, défini après l'opération.
1: Voilà, ben écoutez, Zia et Janie, vous avez ouvert une boîte de Pandore sur un aspect de la science qu'on connaît peu, sur de notre anatomie qu'on connaît peu. Alors, on sait pas trop qu'est-ce qui se passe derrière notre menton, mais on a des pistes de réflexion comme nous l'a indiqué. Chloé Bourquin, merci Chloé d'avoir réalisé cette petite enquête pour le bénéfice de nos auditeurs.
0: Merci Mathieu.
2: Les onglets de nos collaborateurs.
1: Stéphanie, le balado en Gaspésie avec Joannie, c'est un balado où on découvre la vie en Gaspésie avec des gens, soit des origines, des originaires ou des adaptés, c'est ça?
3: Oui, en plein ça. Donc, Joannie, qui est une grande passionnée de la Gaspésie, discute avec toutes sortes de personnes, justement, qui sont gaspésiens, mais soit d'origine ou d'adoption, puis qui ont différents métiers. Donc, super intéressant pour découvrir comment ça se passe quand on vit en Gaspésie.
1: Voilà. Merci, Chloé. L'application Canoo pour les nouveaux arrivants. Donc, c'est pour avoir des rabais un peu partout?
0: Exactement. Donc, en fait, si vous avez eu récemment la citoyenneté canadienne comme moi, ou la résidence permanente,
1: bravo.
0: Vous pouvez, en fait, bénéficier de plein d'accès gratuits, notamment à l'insectarium, la biosphère, le jardin botanique, etc.
1: Canoo, K-A-N-O-O. Voilà, c'est une application pour les nouveaux arrivants. Stéphane?
4: Mathieu, je vais me faire un peu d'autopromotion. Ma série Montréal 76, La route des jeux, qui a été diffusée dans le créneau de moteur du 13 au 17 juillet, donc à travers les ondes hertziennes. 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
1: Pluguez-vous. Voilà, on est là pour ça. On est là demain 19h. Vous savez.
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11: Bonjour, ici Greta Joris. Le syndicat qui représente les 4400 agents de bord de WestJet a déposé un préavis de grève de 72 heures. La partie syndicale estime être encore loin d'une entente avec le transporteur aérien et que d'importants différends persistent sur des enjeux clés. Une porte-parole du syndicat affirme toutefois que les négociations se poursuivent toujours dans l'espoir de parvenir à un accord d'ici dimanche. La direction de WestJet a répliqué en déposant un préavis de lock-out et dit regretter tout un inconvénient que le conflit entraîne pour ses passagers. À moins d'une entente de principe, des vols pourraient être perturbés dès demain. La cavale de Philippe Benoît est finalement terminée après 4 jours. L'homme de 41 ans, qui était activement recherché en lien avec le meurtre de son fils, a été arrêté hier après-midi par les policiers de la Sûreté du Québec. Le suspect a été intercepté à l'intérieur du périmètre de recherche qui avait été érigé par les autorités. Après son arrestation, Philippe Benoît a été transporté vers un centre hospitalier pour y recevoir des soins. La porte-parole de la SQ, Audriane Bilodeau.
12: C'est un individu qui a fort possiblement passé 4 jours, potentiellement 4 nuits à l'extérieur. C'est quelqu'un qui aurait potentiellement dû prendre des médicaments. Est-ce qu'il les a pris? Est-ce qu'il a mangé? Est-ce qu'il a bu? Donc, vous comprendrez que son état serait évalué plus précisément par un médecin. Mais moi, qu'est-ce que je peux vous dire comme policière? Il était conscient, il respirait. Les policiers auraient même dû utiliser la force là pour procéder à son

0: arrestation. Et puis, comme on vous l'avait mentionné, la priorité, c'est qu'il reçoive des soins appropriés à son état. Par la suite, ben, il a été transporté là, par les paramédics dans un hôpital de la région.
1: Philippe Benoît fait face à des accusations de meurtre prémédité. Le Bureau des enquêtes indépendantes est désormais chargé du dossier. Le gouvernement Carney insiste sur les avantages du projet de train à grande vitesse entre Toronto et Québec au moment où le gouvernement ontarien réévalue son appui au projet. 11 députés du Parti progressiste conservateur de Doug Ford remettent en question le projet d'Alto à la suite du rejet par Ottawa du plan d'agrandissement de l'aéroport Billy Bishop de Toronto. Catherine Brulotte suit le dossier.
2: Que ce soit un aéroport, un port, on doit procéder avec sensibilité.
3: Alors que le ministre fédéral des Transports, Stephen McKinnon, explique le rejet de l'agrandissement de l'aéroport Billy Bishop par l'opposition citoyenne, son homologue provincial, Pragmeet Sarkaria, croit qu'Ottawa a cédé à des groupes marginaux.
4: If you listen to the special interest groups, nothing will ever be built.
3: Voilà que 11 députés de son caucus dans l'Est ontarien retirent leur appui au projet Alto de train à grande vitesse entre Québec et Windsor. Une échange de position qui pourrait être un symptôme d'un refroidissement de la relation entre Ottawa et le gouvernement ontarien, selon la professeure émérite en sciences politiques, Geneviève Tellier.
5: Le gouvernement fédéral, jusqu'à présent, a toujours montré qu'il y avait de l'argent à donner à l'Ontario. Mais il y a peut-être des limites, justement, à délier les cordons de la bourse et à dire oui à tous les projets.
3: Pour le projet de TGV, Ottawa n'a pas légalement besoin de l'appui de l'Ontario pour aller de l'avant. Le vice-président de la Chambre de commerce du Canada, Pascal Chan, croit toutefois que les provinces devraient monter à bord du projet de TGV sans hésiter.
6: C'est vraiment le moment de se concentrer sur les investissements transformateurs.
5: Évidemment, dans le projet du TGV, il y a des gagnants et il y a des perdants. C'est aussi vrai au Québec qu'en Ontario.
3: La politologue Geneviève Tellier souligne que la grogne citoyenne en lien avec le projet de TGV est surtout ressentie dans le milieu agricole. Un électorat cher au Parti progressiste conservateur ontarien. Ici Catherine Brulotte, Radio-Canada à Toronto.
1: Pour maximiser l'utilisation des espaces de travail, des capteurs infrarouges sont déployés dans les bureaux de plusieurs employeurs au Québec. Ils permettent de voir en temps réel si un travailleur est présent à son bureau en captant la chaleur du corps, une technologie qui suscite des inquiétudes parmi les employés qui craignent que la technologie soit utilisée comme outil de surveillance. Les précisions de Thomas Dehay.
7: Québecor fait partie des employeurs qui ont implanté le système de réservation de postes de travail de l'entreprise québécoise Elia. Des capteurs infrarouges permettent de vérifier en temps réel si le bureau est bel et bien occupé par l'employé. Une technologie qui fait sourciller le syndicat canadien de la fonction publique, qui représente plus de 3700 membres de Québecor. Dans une déclaration écrite, le syndicat associe la technologie à une pratique de surveillance. Mais la vice-présidente communication de Québecor, Véronique Mercier, rétorque qu'Elia n'est pas utilisée pour cette raison, mais permet simplement de rendre plus efficace la gestion des réservations des espaces de bureau. Les deux parties ont refusé de nous accorder une entrevue. Le professeur en gestion des ressources humaines à HEC Montréal, Xavier Parent-Rochelot, qui a recensé une vingtaine de systèmes du genre, observe qu'il suscite la méfiance parmi les travailleurs.
8: C'est presque inévitable que les gens vont se sentir surveillés.
7: L'avocat en droit du travail, Marc Boudreau, explique que les tribunaux n'ont pas encore tranché sur les limites de l'utilisation des capteurs.
9: Jusqu'à où on peut aller? Il y a des limites. Est-ce qu'on veut surveiller en permanence? Est-ce qu'on veut savoir quand est-ce que quelqu'un se lève? Quand est-ce que quelqu'un prend une pause?
7: Le président d'Elia, Anthony Blais, affirme que l'objectif principal des capteurs est d'optimiser les mètres carrés.
10: Nous, on estime qu'au gouvernement provincial, c'est environ 100 à 150 millions par année qui est perdu dans des espaces qui sont vacants, qui sont pas utilisés.
7: La technologie Elia est déjà implantée dans environ 800 bâtiments. Ici Thomas Dehay, Radio-Canada, à Sherbrooke.
1: Et voilà, c'est ce qui met fin à ce bulletin d'information de Radio-Canada. Excellente journée à notre antenne.
11: Bonsoir tout le monde, bienvenue à l'émission Réfléchir à voix haute. Je m'appelle Jean-Philippe Plot et en face de moi, c'est avec joie que je retrouve Hélène David. Salut chère.
1: Oui, allô Jean-Philippe.
11: Pour ton retour au micro, on va s'intéresser aux métamorphoses et confidences. Je lisais que le philosophe Gilles Deleuze trouvait que la question « qu'est-ce que tu deviens » est un peu bête. Pourquoi? Parce que comme individu, on change constamment. Donc, je vais pas te demander qu'est-ce que tu deviens depuis qu'on s'est parlé la dernière fois, mais je vais te demander comment ça va.
1: Ben écoute, je suis contente que ça soit la deuxième question, comment je vais, parce que la première, la réponse aurait été très très longue. Mais comment vas-tu? Ouais. Je te répondrai, si tu veux une réponse plate et attendue, je te répondrai, je vais bien.
11: Ok, d'accord, je prendrai une réponse le fun.
1: Bon, si tu veux une réponse plus vraie, plus profonde, je vais te dire que je suis vraiment contente de te retrouver. Mm-hmm. C'est déjà un bon début.
11: C'est réciproque.
1: De reprendre avec toi les réflexions sur des sujets profondément humains, hein, comme celui d'aujourd'hui. Mais plus largement, je te dirais que depuis 3 ans, depuis mon départ de ma retraite politique, ouais. C'est une espèce de processus de retrouvailles, je dirais, avec les différents morceaux de moi. C'est comme si un casse-tête où je mets ensemble les morceaux de ma vie. Elle est pas finie, mais je me dépose, comme on aime bien dire, et j'aime ce dont je peux profiter, puis j'aime le côté créatif de dire, ben, construis ta vie, là, c'est personne qui va la construire pour toi.
11: Ouais.
1: Décide et fonce. Et donc, je te dirais que je vais bien à cause de ça.
11: T'es une artiste, ta vie est comme une œuvre d'art, si je comprends bien.
1: Nos vies,
11: c'est ça, exactement.
1: Mais il faut être conscient d'utiliser notre créativité.
11: Ben, on va essayer de faire ça ce soir. Et comme tu vas le constater, j'aime toujours autant les archives. Je propose d'ailleurs, avant de lancer le thème d'ouverture, d'en écouter une première. On est plongé ici en 1968 à l'émission de radio intitulée « Des livres et des hommes ». C'est l'économiste Georges Elgozy, 1909-1989, qu'on va entendre au sujet d'un type particulier de métamorphose. On écoute.
12: L'automation, dites-vous, engendre la vie brève des choses, et c'est vous que je cite.
13: Oui.
12: Comment concevez-vous alors la métamorphose de l'homme?
13: Il faut que l'homme change, parce que l'homme ne peut pas rester le même dans un monde qui change. Il faut qu'il progresse au rythme de la machine, au moins au rythme de la machine. Faute de quoi, de moins en moins de personnes pourront se familiariser avec la machine. Seulement, ce qui me paraîtrait grave, c'est que l'homme ne fut pas toujours au niveau de la machine, c'est-à-dire que le fossé entre la machine et l'homme s'élargisse et que de moins en moins d'hommes soient de moins en moins aptes à manipuler les machines. Voilà ce que je crains.
12: Vous mettez en
11: cet homme-là souhaitait qu'on suive la cadence des machines. Moi, je dirais que vu de 2026, c'est une métamorphose que je souhaite pas tellement. Au contraire, en fait, j'ai envie de lenteur, pas d'une cadence folle. Réaction rapide d'Hélène.
1: Mais c'est toute la question de l'IA aussi. Hein? C'est toute la question de l'intelligence artificielle.
11: Ouais, mais là, on est en 68.
1: Mais on n'est pas tant dans la métamorphose que dans la transformation, je pense.
11: Ouais.
1: Alors, de choses que l'on fait plutôt de ce qu'on est.
11: Et t'as rien dit sur le titre de l'émission, « Des livres et des hommes ».
1: Oui, ben des livres et des hommes. Écoute, on pourrait peut-être ajouter...
11: T'aurais pas pu être invité à cette époque-là,
1: non,
11: en tout cas.
1: Non, on pourrait parler des femmes et on pourrait parler des êtres humains en général.
11: Ouais, c'est ça. Je dépose les mots de l'écrivain autrichien Robert Musil. Aucune chose, aucun moi, aucune forme, aucun motif n'est assuré. Tout est emporté dans une métamorphose invisible, mais jamais en repos. C'est beau, hein?
1: Ah oui, c'est
11: Je suis tellement d'accord avec lui. Bonne émission à tous et à toutes. C'est reparti.
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11: Salut, dimanche 22 mars 2026 avec Hélène David, on se demande, faut-il parfois se métamorphoser pour se sentir vivant?

0: Le mot métamorphose peut faire peur, hein? C'est pas pour rien, d'ailleurs, que l'univers de l'horreur se l'est approprié depuis longtemps. Mais ça peut faire peur aussi dans la vraie vie. Pourquoi? Eh bien, c'est que ça implique une transformation profonde de ce qu'on est et qu'on ne se sent pas toujours prêt pour ça. Résultat, dans le quotidien effréné de nos vies, on peut donc être tenté par le statu quo et chercher à faire taire notre petite voix intérieure qui nous encourage à nous métamorphoser. Je pense ici à un changement de carrière, un déménagement, une séparation, bref, à un changement de vie, peu importe la forme. Mais on peut aussi voir la chose de manière positive. Hein? Comme Hélène l'a dit en réunion, une métamorphose, c'est accepter d'aller à la rencontre de soi et se découvrir. Ce qui implique évidemment une part de risque, d'incertitude aussi. Et ça, ça me fait penser à cette idée forte de Nietzsche qu'on entend souvent, c'est-à-dire « deviens ce que tu es ». Cette phrase-là est parfois comprise comme une injonction pour révéler puis assumer une identité qu'on porterait en nous depuis toujours et qu'il conviendrait enfin d'assumer et d'honorer. Or, il semble que Nietzsche voulait plutôt dire avec cette phrase-là que la vie est une transformation permanente, qu'il est bon d'accepter les surprises puis les mystères qui se pointent et surtout de savoir rebondir. Tiens, à ce sujet-là, je cite le spécialiste de Nietzsche, le philosophe Dorian Astor dans Libération en juillet 2021. Ouvrez les guillemets. Dans Ecce Homo, Nietzsche dit que pour devenir soi, il ne faut surtout pas savoir à l'avance que l'on est. Il faut errer, faire erreur, buter sur des impasses, revenir en arrière, bref, expérimenter. Eh ben, voilà. Ce soir, on va tenter de distinguer la métamorphose et la transformation. Il semble aussi que la métamorphose soit différente d'une conversion et d'une révolution. On va réfléchir aussi à ça plus tard. Puis, se métamorphoser, est-ce que ça signifie de renier ce qu'on était avant? On se posera également la question. D'ici là, si vous avez envie d'y répondre, réfléchir@radio-canada.ca. Sinon, faites comme plusieurs et passez par la bulle de conversation. Sur ce, je nous propose un petit retour dans le temps avec un extrait de l'émission de radio intitulée Émergence, diffusion originale 4 décembre 1988. Merci d'avoir choisi de passer votre début de soirée avec nous.
1: Gaston Saint-Pierre, quelle différence peut-on faire entre le simple changement et la métamorphose?
2: Dans la vie quotidienne, il y a des changements qui se produisent constamment. On est malheureux, par exemple, on veut être heureux, on a faim, on mange, on a soif, on boit, on s'endort, on se couche. Alors, il y a toujours des changements dans l'espace, le temps et la matière. La matière du corps change aussi. Mais cependant, quand on considère la métamorphose, on voit qu'il y a une chose extraordinaire qui se produit, que c'est l'énergie de la chose elle-même qui, transformant la forme, s'exprime en une autre forme. Par exemple, quand je mange, il y a un changement de la nourriture, le pain, en une pâte dans ma bouche. Mais quand j'avale cette nourriture, alors c'est l'énergie de la nourriture qui se relâche, en somme, et qui devient mon corps. Il y a un changement de forme. En sorte que...
0: Un extrait de l'émission de radio Émergence en 1988, animation Richard Cummings et son invité, c'est l'auteur Gaston Saint-Pierre qui a beaucoup écrit sur la métamorphose. Officiellement, salut Hélène David.
3: Oui, allô Jean-Philippe.
0: En écoutant l'archive, je me suis dit que l'occasion était belle dès le départ de distinguer un mot avec lequel on confond souvent la métamorphose. Je parle de la transformation. Ce qu'on comprend dans ce que l'invité disait, c'est que la transformation change probablement ce qu'on fait. Pour le dire comme ça, alors que la métamorphose change que nous sommes. Dit autrement, la transformation serait davantage en surface, puis la métamorphose, elle, en profondeur, donc liée à une épreuve ou à une espèce de traversée qui s'imposerait à nous, qu'elle soit positive ou négative, cette traversée-là. Est-ce que c'est comme ça que tu distingues les deux? Bref, réaction d'Hélène.
3: Je suis d'accord que la transformation touche à ce qu'on fait, ouais. Alors que la métamorphose touche beaucoup plus à ce qu'on est. Et ce qu'on est plus compliqué que ce qu'on fait. Mais on fait des choses parce qu'on est. Ouais. Mais être... écoute, il y a tellement de choses écrites sur sur ça, mais c'est toujours aller à la rencontre d'une nouvelle partie de soi-même, mais c'est accepter. J'aime bien le mot que tu as employé tout à l'heure, la surprise. Laisser surprendre. C'est tout sauf la psychorigidité, on pourrait dire, peut-être. C'est un mot à la mode, ça. C'est comme dire, s'il y a quelque chose dans cet être-là qui peut être une force profonde, intérieure, qui est silencieuse, bien souvent.
4: Mais il faut laisser place, justement, à cette plasticité-là, tu sais, du corps, de l'esprit, de l'âme.
3: J'aime bien le mot plasticité parce que c'est ça. C'est que la force est là, elle est silencieuse, elle est insidieuse, elle peut être très insistante.
4: Oui. Ouais.
3: Puis à un moment donné, selon moi, là, il faut pas mal l'écouter. Ouais. Sinon, on reste dans le faire beaucoup et ça reste très superficiel.
4: Dans le dossier, Kim a glissé un très chouette texte de la psychologue Teresa Spadotto, texte intitulé justement « Métamorphose au pluriel », publié dans les cahiers de psychologie clinique en 2023, je la cite. « Tout au long de sa vie, l'être humain se transforme, mais se métamorphose-t-il pour autant ?» C'est une bonne question. Hein? Puis elle ajoute, Spadotto, aujourd'hui, dans un monde de l'immédiateté où le simultané a totalement étouffé le permanent, tout un chacun est soumis davantage à un risque de métamorphose pour le meilleur ou pour le pire. Hélène, j'ai envie de te demander si entre le début de ta carrière de psychologue, parce que tu l'as été psychologue, puis aujourd'hui, est-ce que le contexte social fait qu'on est plus porté, selon toi, à se métamorphoser? Puis ça, peu importe la métamorphose, que juste... qu'à juste se transformer.
3: Ben, c'est-à-dire que la métamorphose est quelque chose de profondément personnel et intérieur. Profondément, c'est peut-être ce qu'il y a de plus profond en nous, le niveau qu'on appelle métamorphose. Mais ce niveau-là n'était peut-être pas aussi accepté avant. Et quand on disait, à l'époque, il y a peut-être 50 ans, là, je veux pas mettre de date précise, mais sortir du placard, mais ça avait une connotation immense pour certaines pauvres personnes qui devaient s'exprimer. Certains ne l'ont jamais fait de leur vie parce que c'était trop inacceptable. Il faut se souvenir du contexte.
4: Le manuel de santé mentale, le DSM, je pense que c'est la version 4 jusqu'en 70-74.
3: Au DSM-5, c'était une pathologie.
4: Ouais.
3: Et étant une pathologie, ben les parents, l'entourage, etc., et l'individu lui-même ou elle-même se refuse à cette voix intérieure, à cette pulsion qui fait que il serait plus attiré par le même sexe que par le sexe opposé. Bon, et maintenant on a toutes les variantes des identités de genre. C'était pas acceptable et ça l'est encore pas dans de nombreux pays où les droits de la personne sont très atteints. Et on est, nous, dans une, je dirais, une démocratie, et c'est très contemporain de dire ça.
4: Ça évolue,
3: qui permet
4: c'est ça.
3: Et ça a évolué beaucoup, beaucoup, au grand désespoir de gens qui voudraient que rien ne bouge.
4: Puis là, ça me fait penser, on parle de métamorphose, le contexte social change, donc l'extérieur permet justement la métamorphose qui est souhaité par l'individu, alors que, comme je le disais en introduction, on confond souvent la métamorphose avec la conversion, qui est une espèce de changement qui viendrait peut-être plus de l'intérieur, qui dirait « moi, j'ai changé, je ne suis plus la même personne », mais la conversion n'est peut-être pas tant liée avec le contexte social.
3: La conversion, c'est se convertir, et c'est souvent un effet groupal aussi. Ouais. Je veux joindre un groupe.
4: Un peu comme la révolution, je lisais Manuel Tchotchia qui dit que la révolution ressemble à la conversion, c'est-à-dire que c'est une idée qui vient de l'intérieur d'un groupe puis qui est un peu autoréférentielle, qui est pas liée à une volonté de changement qui vient de l'extérieur. T'sais.
3: Oui, mais qui finalement, dans la réussite d'une révolution, c'est qu'il y a une adhésion populaire, d'habitude en tout cas, à une révolution. La métamorphose est quelque chose de plus personnel, mais ancré dans le social, parce que la famille, c'est le social.
4: Voilà.
3: Dès qu'on est dans l'autre, on est dans le social.
4: C'est en relation, pour dire ça comme ça.
3: Ouais.
4: Je fais une parenthèse, Hélène. Moi, dans mon cas, depuis que j'ai raconté mon parcours de transfuge de classe, on me demande souvent si cette métamorphose-là, si avec cette métamorphose-là, j'en suis arrivé à renier mes origines. Moi, je réponds toujours la même chose à cette question-là. Non seulement je ne nie pas mes origines sociales, j'en suis même fier, puis je revendique le fait de venir d'un milieu défavorisé sur le plan culturel, économique, social, politique, sur le plan de l'imaginaire aussi. En fait, je pense que même dans une métamorphose qui peut avoir l'air totale, c'est tout à fait normal de conserver une partie de ce qu'on était avant, ce qui me fait te demander un reset, pour le dire comme ça, identitaire complet, ça se peut-tu, me semble que non.
3: Non, ça n'existe pas. Ouais. C'est-à-dire que il y a des choses qui peuvent finalement s'imposer et s'exprimer, c'est différent. Tu peux finalement comprendre que tu es faite d'une pâte qui comprend, entre autres, peut-être de dire, moi, j'ai fait tel cheminement, mais de le montrer et de l'afficher, comme on parlait de l'identité de genre, ben, c'est une autre paire de manches, parce que là, tu vas dans le socius, tu vas vers l'autre et tu lui dis comment tu te sens profondément. Mm-hmm. Je parlerai pas de toi, tu en auras bien assez toi-même à réfléchir à tout ça. Tu pourrais certainement faire un deuxième livre sur les conséquences du premier. Mais on ne renie rien. Nous sommes la somme de ce que nous avons vécu et de ce que nous avons aussi voulu cacher à nous-mêmes.
4: Ben, tu sais, ça me fait penser à la fameuse phrase de Nietzsche, deviens ce que tu es. Tu sais, ce soir, on se demande, faut-il parfois se métamorphoser pour se sentir vivant? Dans cette phrase-là, deviens ce que tu es. Tu sais, des fois, il y a des gens qui disent, ben, on a une identité globale, innée, qui est donnée, puis il suffit de l'assumer puis de l'honorer. Moi, j'ai plus l'impression que ce que Nietzsche voulait dire, c'est que la vie est une transformation permanente, puis qu'on devient, au final, le résultat de toutes ces transformations-là. Tu sais, oui, puis c'est peut-être même à la fin de notre vie qu'on peut dire, voici, c'est ça.
3: Et je suis fière ou pas, ou je regrette ou pas telle ou telle chose, mais moi qui ai lu récemment énormément sur le vieillissement, une des choses qui revient le plus souvent dans le plaisir de vieillir, c'est justement de se donner cette liberté de faire le point sur nous-mêmes, de mettre les morceaux du casse-tête ensemble et de dire, ah ben voilà où j'en suis, et le mot liberté revient très souvent.
4: Se libérer des contraintes, des déterminismes qui nous ont façonné, mais il faut aussi en prendre conscience d'abord.
3: Mais il faut passer par la conscience de soi, et ça, des fois, c'est plus reposant d'ignorer tout ça, mais c'est très, très handicapant.
4: Ben, justement, cette semaine, tu nous as dit à Kim et moi que c'est souvent difficile de mettre des mots sur une métamorphose. En fait, que généralement, c'est plus facile de comprendre ce qui se passe en se fiant à nos émotions. Moi, je trouve ça très fort. Puis tout de suite, je pense à la rencontre amoureuse, mais aussi au changement de carrière qui nous emporte parfois dans un tourbillon. C'est comme si ça s'imposait à nous sans qu'on soit capable de rationaliser la patente, là. Bref, on sent que c'est un sentier qui veut nous amener quelque part, mais on ne sait pas encore où. Puis tu me disais aussi qu'il y a des gens qui se rabattent parfois sur ce que Freud appelait le principe d'inertie pour ne pas accepter les métamorphoses qui s'annoncent dans leur vie. C'est quoi ce principe-là?
3: Ben, écoute, ça, c'est quand il était encore en 1895 un peu neuropsychiatre et qui essayait, on dirait maintenant, la neuropsychologie qui est revenue beaucoup à l'avant-plan maintenant des sciences neurologiques. Et le principe d'inertie, c'est comme de dire, je voudrais qu'il n'y ait plus aucune excitation. Le principe d'inertie, c'est un peu comme quand on dort, si on rêve pas, un beau sommeil calme. Le principe où on veut se débarrasser d'une certaine quantité d'excitation.
4: C'est un peu comme dans la pièce Les Voisins, je me rappelle plus quel personnage dit ça, mais il peut-tu juste rien se passer?
3: Rien se passer, c'est comme, il y en a d'autres qui disent, je voudrais me geler.
4: D'ailleurs,
3: l'expression, prendre certaines drogues, ou des fois, on veut s'anesthésier parce qu'on se fatigue soi-même de sentir des choses à l'intérieur de nous qui poussent, des choses qui poussent, qu'on peut pas nécessairement nommer au moment où ça se passe, mais l'attirance, comme t'as dit, la passion, tu dis, mais qu'est-ce que je fais avec ça? Je pourrais-tu juste me calmer un peu et m'anesthésier? Et le principe d'inertie, c'est le principe comme d'excitation zéro, si tu veux. Mais ça marche pas fort parce que
4: ça peut ressortir en symptômes,
3: les pulsions peuvent revenir vite, ça peut faire, notre psyché peut faire des compromis, puis on appelle ça la névrose entre, tu sais, une pulsion puis une autre, et puis c'est bien compliqué. Mais on essaie des fois de dire, je peux-tu juste mettre à off, là, tout ce que je ressens.
4: T'sais, j'ai l'impression que pour accepter de se laisser porter par une métamorphose, ça prend une dose de courage. Puis j'entends ici par courage la capacité de composer avec nos peurs. Cela dit, je pense qu'un des événements, un des éléments qui est souvent à la base d'une métamorphose, tu l'as évoqué tantôt, c'est l'effet de surprise. Puis je cite ici l'écrivaine Valérie Zenati dans Madame Figaro en décembre 2025 sur la surprise. La surprise, c'est d'abord ça, un événement merveilleux ou tragique qui, pendant quelques secondes, suspend le jugement et donne le sentiment de fendre le temps. Quand elle est positive, la surprise vivifie quelque chose qui était endormi ou inaccessible. Faut savoir, évidemment, composer avec la surprise, parce que sinon, ça peut être surprenant, c'est le cas de le dire. Mais ma question, dans ta vie professionnelle, là, quelle surprise t'a conduite vers une vraie métamorphose? Je présume que c'était arrivé quelquefois, mais quelle surprise là en particulier t'a métamorphosé?
3: Dans le mot surprise, Jean-Philippe, il y a le mot prise.
4: Ouais.
3: Être pris par quelque chose sans l'avoir prévu.
4: Ouais.
3: Et moi, ça m'est arrivé, et quand je repense maintenant avec toute mon expérience de vie, je me dis, mais c'était écrit dans le ciel. Mais mon Dieu, qu'à l'époque, je le pensais pas. C'est quand j'ai été prendre tout simplement un café avec quelqu'un qui était déjà en politique et que je connaissais depuis le cégep, et puis qui m'avait dit, Hélène, j'ai besoin d'une sous-ministre adjointe à l'enseignement supérieur, s'il te plaît, viens, viens, viens. Et en 48 heures, littéralement, j'ai changé de vie, là.
4: Ah ouais.
3: Tu sais, t'es à l'université, t'as un poste permanent, t'enseignes, tout va bien, t'aimes ça, tu adores ton métier. Et quelque chose devient plus fort que toi. Et là, faut que tu déménages, tu te prends un appartement à Québec, tu fais Québec-Montréal, t'as deux ados, mais quand même devenu un peu jeune adulte.
4: Tu te laisses porter par ta petite voix intérieure, tu l'écoutes. Là. C'est la radio qui joue à l'intérieur de toi.
3: Puis après, je me souviens, le premier soir de travail là-bas, de me mettre à pleurer à chaudes larmes. J'appelle mon fils aîné, puis je dis, qu'est-ce que j'ai fait là? Tu sais, qu'est-ce que j'ai fait là? Et à partir du lendemain matin, quand j'ai vu ce que j'avais fait, je n'ai plus jamais regretté, puis ça m'a mené là où ça m'a mené après.
4: Ben, je trouve ça très intéressant de t'entendre dire comme ça que l'effet de surprise a été grand, qu'il t'a transformé, puis oui, ça a eu peut-être des effets négatifs le temps de quelques heures, mais finalement, je veux dire...
3: Finalement, ça a décidé de plein de choses, mais ce dont je me suis aperçu aussi, c'est qu'il y avait bien des choses en amont de cette surprise...
4: Qui t'ont préparé à ça,
3: d'une certaine façon. Qui m'avaient préparé à ça.
4: Ça me fait penser à Charles Pépin, qui, dans son livre La Rencontre, il parle de ça. Les surprises dans nos vies, souvent, elles sont le résultat de toutes sortes d'événements passés qui nous ont préparés à ces surprises-là puis à composer avec. Pour ceux et celles que la métamorphose effraie, je pense à ce que Laurie Paul explique dans son livre « Ces expériences qui nous transforment » paru en 2023. Elle dit que plusieurs de nos décisions importantes font que notre avenir immédiat est marqué justement par le stress et la douleur, ce que tu disais. Mais que ces choix-là nous offrent aussi l'opportunité de mieux se connaître, puis surtout de se découvrir, parce que, tu sais, évidemment, tout ça va avoir des incidences sur notre vie, donc ça nous permet de découvrir comment on va se transformer, mais c'est difficile de rationaliser ça, parce qu'on est le cobaye de cette expérience-là qu'on est en train de mener nous-mêmes, donc c'est difficile parfois d'être juge et partie en même temps. Si vous avez envie de nous écrire, puis de répondre à la question de ce soir, je la rappelle, faut-il parfois se métamorphoser pour se sentir vivant? Écrivez-nous réfléchir@radio-canada.ca.
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4: Hélène, j'ai maintenant envie de nous faire entendre une archive qui m'a été proposée par la collègue Marianne Desbiens. C'est un extrait d'une émission de radio qui s'intitulait « Et quoi encore? ». Elle est animée par Marie-France Bazot, puis pour l'occasion, son invité était Yves Canville. Diffusion originale 10 avril 1992. Puis je t'invite à porter attention, Hélène. Je pense que ça va particulièrement t'intéresser en tant qu'ancienne psy. Il est question ici des transformations qui s'opèrent chez les gens qui consultent en thérapie. On écoute.
6: Au fond, là, quand on va en thérapie, on s'en va pas là pour se changer complètement. La comparaison qui pourrait se présenter à nous, ce serait de dire que lorsqu'on se présente chez le thérapeute, on est peut-être un peu comme une pièce en désordre où il y a de la poussière, où il y a des ampoules de brûlées, où il y a des lampes qui sont renversées. Et puis, on va pas tout changer, on va pas tout sortir les meubles, on peut dépoussiérer, on peut changer le jeu d'éclairage, la balance des volumes, etc. Et se dire qu'on va remettre de l'harmonie dans une pièce parce que on arrive au monde avec un équipement, avec un bagage, avec une vie antérieure, avec des parents, des frères et des sœurs qui nous ont, d'une certaine façon, modelé, plus le tempérament qui, lui, est inné et qui va pas changer. Par conséquent, ce qu'on essaye de faire quand on va dans une thérapie, c'est sûrement pas chercher des miracles et des solutions magiques. On va plutôt essayer de voir s'il y a moyen de réaménager ce que l'on a, les forces et les faiblesses d'ailleurs.
7: Alors, on va se faire abattre 2 ou 3 cloisons plutôt que de se faire construire un nouveau condo.
6: Peut-être même pas abattre des cloisons. Mais peut-être simplement se rendre compte que ce qu'on a de la valeur et que, vu sous un angle différent, placé différemment, harmonisé différemment avec le reste, ça peut être bon également. On a besoin souvent
4: J'écoutais parler M. Canville, puis je me disais que c'était probablement pas un thérapeute qui est un fan des métamorphoses. En même temps, je devine qu'on ne propose pas une métamorphose frontalement à un patient. Hein, genre, on dit pas, vous, je pense que ça vous prendrait une métamorphose complète. En fait, j'ai l'impression qu'une transformation radicale se produit parfois, mais c'est plutôt en cours de thérapie qu'on peut l'observer, puis ça devient finalement le résultat du processus. Qu'est-ce que tu penses de ce qu'on vient d'entendre, Hélène? Est-ce que tu te reconnais dans ça comme ancienne psy, ou étais-tu plus une fan de la métamorphose?
3: Non. T'as tellement raison de dire qu'une métamorphose, ça ne se prescrit pas.
4: Ouais.
3: Une métamorphose s'impose intérieurement à nous.
4: Ouais.
3: Avec un processus dont on est souvent plus l'observateur que le... Tu sais, on est comme spectateur d'un bouleversement à l'intérieur de nous, et on reste dans un état de surprise des fois de ce que ça nous fait. Mais dans le « ça », il y a le « ça » au sens pulsionnel, de ce que ça nous fait. Et M. Canville a pas, c'est pas faux sur toute la ligne, là. C'est vrai que des fois, il y a des gens qui vont en thérapie pour fixer quelques boulons, comme on dit, ou
4: faire
3: arranger des choses.
4: Faire un peu de ménage, passer à la mort.
3: Mais qui sont des fois les premiers à être complètement renversés de tout ce qu'ils sont en train de dire, de tout ce qu'ils sont en train de réaliser.
4: Et au final, résultat
3: c'est
4: du processus,
3: eux-mêmes
4: c'est
3: qui finalement vivent une sorte de métamorphose qui peut aller loin, qui peut aller à des ruptures, qui peut aller à des changements d'identité sexuelle, qui peut aller à des changements de relations familiales avec la... Une métamorphose, ça peut être un petit exemple comme un soir, un fils devenu adulte ou une fille décide de dire à sa maman ou à son papa, je ne viens pas souper dimanche soir. Et c'est pour lui une métamorphose de dire ça. Pourquoi? Parce que ça fait 25 ans qu'il faut qu'il aille à tous les dimanches soirs. Ça a l'air d'un petit exemple, mais ce refus d'y aller,
4: ou
3: c'est l'aboutissement d'un long processus chez cette personne-là.
4: Sûrement l'affirmation de quelque chose aussi, puis ça permet à cette personne-là de se sentir vivant.
3: Parce que ça cache plein d'autres choses, probablement.
4: En même temps, on peut arriver en thérapie, comme moi, je pense à 2008-2009, quand j'étais aux prises avec un trouble panique avec agoraphobie. Je savais bien qu'en entrant dans le bureau de la psy, au centre de troubles anxieux, j'étais là pour commander une métamorphose. Ça peut-tu cesser, cette affaire-là, là, tu sais?
3: Oui, mais juste le fait de dire je m'en vais en thérapie, c'est déjà un grand pas vers l'acceptation qu'il y a quelque chose qui est comme plus fort que nous, qui nous dépasse. Ouais. Tu t'es pas levé le matin en disant je veux souffrir d'un trouble anxieux.
4: Non, c'est ça.
3: Le trouble anxieux s'est installé, c'est un compromis entre toutes sortes de choses à l'intérieur de nous, un symptôme comme ça, mais ça se traite de façon assez formidable aussi, et ça peut donner une créativité énorme qui débloque.
4: Oui. Puis c'est un peu ce qui s'est passé dans mon cas. Ça a donné quelque chose qui s'appelle le spornographe, entre autres.
3: Oui. Puis bien d'autres choses après.
4: Par ailleurs, je me suis amusé à lire sur les causes qui peuvent pousser justement une personne à refuser une métamorphose qui semble vouloir s'imposer dans la vie, dans nos vies en fait. La première, ce serait pour se protéger puis ne pas se laisser submerger par un changement trop important. Question de survie, quoi. La deuxième, parce qu'on veut rester fidèle à soi. Puis ici, on parle pas d'évitement, mais surtout d'une résistance qu'on pourrait qualifier d'éthique. La troisième, c'est que parfois on veut attendre le bon moment pour vivre cette métamorphose-là, étant donné la fracture que ça pourrait venir créer dans notre vie. Puis la quatrième raison pour refuser une métamorphose, c'est parce qu'on veut prendre le temps de comprendre le sens que cette métamorphose-là pourrait avoir dans notre vie avant de la vivre. Ça permet aussi de la choisir plutôt que de la subir. Qu'est-ce que tu penses de ça? Est-ce que tu acceptes des raisons comme ça où la personne est en train de faire de l'évitement?
3: Ben, je pense que la personne est en train d'essayer dramatiquement de rationaliser tout ça. C'est comme si on pouvait décider un matin, je ne veux plus avoir tel symptôme. Tu dis à un moment donné, ce trouble panique ou cette anxiété ou cette insomnie chronique ou toutes sortes de choses sont plus forts que moi.
4: Ouais.
3: Alors, d'accepter accepter qu'il faut aller à la rencontre de soi, c'est un cheminement qui peut être douloureux, on va quand même se le dire, qui peut cacher toutes sortes d'agressivité, de déception, de colère.
4: Pour soi, puis pour l'entourage
3: pour
4: aussi
3: soi
4: parfois.
3: Pour soi et pour l'entourage, c'est pas un chemin qui est facile, mais c'est peut-être le chemin où quand t'arrives en haut, puis que tu vois justement l'horizon, tu te dis, mon Dieu, que ça valait la peine, cette souffrance, d'aller à la rencontre de soi.
4: Hélène, avant de terminer nos échanges, je veux faire une annonce. Le 11 mai prochain, ça va faire 5 ans déjà que Serge Bouchard est décédé. C'est fou, hein? Et pour l'occasion, Ici Première m'a proposé d'animer une émission de 90 minutes en son honneur. On appelle ça un privilège. Dans cette émission-là, on veut diffuser de courts témoignages d'auditeurs et d'auditrices. Donc, si vous avez envie de nous dire comment Serge a marqué votre vie par ses émissions ou par ses livres, passez par la bulle de conversation pour nous écrire ou enregistrer un message audio, au numéro suivant 1-877-597-3455. Je le répète, 1-877-597-3455. J'ai très hâte de faire cette émission-là. En quelques mots, comment la pensée de Serge a eu un effet sur toi,
3: Hélène? C'est un modèle parce que il est à la fois un grand personnage très instruit. Il y avait un doctorat, il avait été en recherche, etc.
4: C'était aussi un érudit de la sensibilité.
3: C'était un érudit de la sensibilité et du savoir.
4: Ouais.
3: On pense toujours au savoir. Ouais. Alors, c'était extrêmement intéressant et les sujets sur lesquels il avait accepté de beaucoup témoigner et de transmettre, on était dans la transmission avec lui, tu le sais mieux que moi, c'était pour les plus démunis, ceux dont on parle jamais, les camionneurs, beaucoup la réalité autochtone,
4: autant
3: les personnages oubliés, hommes que femmes, avec sa dernière conjointe là, sur les remarquables oubliés, et puis donc il a éclairé vraiment le Québec, on peut dire ça, de toutes ses réflexions puis de son intelligence.
4: Je répète le numéro, donc, si ça vous intéresse de nous laisser un message audio, 1-877-597-3455. Maintenant, on va poursuivre nos réflexions sur la métamorphose avec Chris Bergeron, autrice et publicitaire et femme trans. 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

0: Alors, c'est rare qu'on diffuse la musique à l'émission, mais je trouvais que l'occasion était belle. C'est un extrait d'une chanson intitulée Métamorphose qu'on retrouve sur l'album Petite Nature d'Émile Bilodeau, sorti en 2021. Avec nous en studio maintenant, s'est ajoutée l'autrice publicitaire et femme trans, Chris Bergeron. Salut et bienvenue à l'émission.
1: Bonjour.
0: Chris, je te présente ma co-animatrice pour les prochaines semaines. C'est l'ex-psy et ancienne politicienne Hélène David. Hélène,
1: bonjour. Enchantée.
0: On se demande ce soir, faut-il parfois se métamorphoser pour se sentir vivant? C'est une grande question pour un dimanche soir. Puis je t'invite à y répondre, soit en tant qu'autrice, citoyenne engagée, amoureuse ou encore en évoquant ton parcours de femme trans. Bref, est-ce qu'une métamorphose est parfois nécessaire pour s'écouter puis se sentir en harmonie avec soi?
1: Ah ben oui, complètement. C'est-à-dire que la métamorphose est la conséquence voulue ou non de l'écoute de soi. On commence par même pas s'écouter, probablement qu'on commence par s'entendre. Quelque chose dans le subconscient qui crie un petit peu plus fort,
0: Qui frappe à la porte,
1: D'abord il faut entendre et puis après faut écouter. Et à partir du moment où on commence à écouter ce que le subconscient a dit, ben là peut-être qu'un début de transformation déjà a lieu, ne serait-ce que réaliser qui on est ou ce qu'on veut.
0: Ouais, prendre conscience.
1: Prendre conscience, c'est déjà le début d'une transformation. Après ça, on peut rester longtemps en chrysalide, mais ça, c'est ça dépend du courage ou de la paresse ou du monde, du contexte aussi dans lequel les gens évoluent. C'est difficile de prendre la décision de se transformer, quelle que soit la transformation, et de la prendre tous les jours.
0: Comment interprètes-tu la phrase de Nietzsche qu'on a évoquée un peu plus tôt dans l'émission « Deviens ce que tu es ». As-tu l'impression que l'humain a une espèce d'identité globale donnée, bref, une identité qu'il faudrait chercher à assumer puis à honorer? Ou penses-tu plutôt que la vie est une espèce de grande métamorphose, c'est-à-dire que la vie est faite d'une série de transformations qui, au final, font qu'on devient le résultat de tout ça?
1: Dans mon dernier essai qui s'appelle « Fake », j'ai la thèse qu'en fait l'authenticité n'existe peut-être pas. C'est-à-dire que nous sommes au fond qu'une série de réactions à des stimuli, à des contextes, à une histoire, à des croyances héritées ou non, et que tout ça fait une sorte de, je sais pas moi, de nœuds électriques.
0: Ouais, une espèce de narration permanente.
1: Dans notre cerveau, mais qui est très malléable.
0: Ouais.
1: Donc, je ne sais pas s'il y a un moi profond ou s'il y a une identité profonde. En tout cas, ce qui est certain, c'est qu'il y a des états stables et des états instables. Et moi, c'est plus comme ça que je vois les choses. La transformation est intéressante si elle permet de stabiliser une personne, de la rendre plus calme, moins angoissée. Est-ce qu'il s'agit de répondre à une nature profonde ou est-ce qu'il s'agit tout simplement de se construire une personnalité, une identité qui correspond mieux au monde dans lequel on est, à l'époque à laquelle on vit, ou tout simplement à ce qui fait le moins mal? Bien, oui, c'est peut-être ça notre nature, en tout cas la nature dont Nietzsche voulait parler, mais je ne sais pas, j'ai pas l'impression qu'il y ait quelque chose, un moi,
0: une identité donnée,
1: à part ce qu'on a hérité de la biologie et tout ça. Peut-être qu'il y a une âme, et peut-être qu'il y a un dharma ou ce genre de truc ou un esprit, mais je pense que tout ça se joue. Si ça existe, c'est bien au-delà de la personnalité.
0: J'aime bien ce que tu évoquais par rapport à l'équilibre. J'aime bien ça. Moi qui ai vécu un parcours de transfuge de classe, c'est un peu ça. Là où j'en suis dans ma vie, à 48 ans, j'ai l'impression d'être en équilibre entre ces deux mondes, le monde d'où je viens et le monde où je suis arrivé, disons ça comme ça. Chris Bergeron, peu importe le type de métamorphose, une séparation, changer d'emploi, le vieillissement, on peut comme personne se demander, la métamorphose, est-ce que c'est une trahison de ce qu'on a été ou est-ce que c'est notre ultime vérité? C'est peut-être autre chose. Là, mais
1: ça dépend vers quoi on se métamorphose aussi. Ouais. J'ai vu le documentaire hier de Louis Theroux sur la manosphère, où on voit justement des jeunes hommes se transformer physiquement à travers le sport et puis après ça, mentalement, politiquement, ou en tout cas politiquement à travers des opinions qui sont franchement difficiles à entendre à notre époque, ben voilà une transformation qui n'est pas souhaitable pour le bien public. Ouais. Et de l'autre côté, ben il y a des transformations qui sont salvatrices, et généralement c'est celles-là qu'on aime célébrer. Ou dans le cas des personnes trans que certaines personnes remettent en question, et c'est bien dommage. En tout cas, la transformation est positive quand comme je l'ai dit tout à l'heure, quand elle baisse la tension à l'interne.
0: Je t'apprendrai
1: rien. Et qu'elle
0: ne
1: fait pas de mal autour de nous aussi.
0: Oui, c'est ça, parce qu'on est en relation évidemment avec le monde dans lequel on évolue. Depuis quelques années, la littérature offre toutes sortes vraiment de récits de transformation, de genre, de classe, de sexe, pour ne nommer que celle-là. Ça fait souvent des récits sensibles qui permettent de mieux comprendre de l'intérieur ce que c'est une métamorphose. Comme autrice, dans quelle mesure dirais-tu que la métamorphose est un bon moteur de création?
1: Oh, c'est super.
0: Ouais.
1: C'est super parce que ça permet déjà... C'est les transformations, les métamorphoses sur lesquelles j'aime bien écrire. Je parle même à un moment d'Invalide, mon premier roman, de Montréal comme une ville qui n'arrête pas de se métamorphoser, qui n'a jamais été une chose et qui ne sera jamais une chose,
0: qui sera jamais arrivée quelque part,
1: qui sera jamais arrivée quelque part. Et donc je trace un parallèle entre mon propre parcours de personne trans et la ville, en disant que je serai toujours en transition. Et donc c'est un terreau fertile, cette notion de changement, parce que les époques nous changent, le temps passe et tout devient autre chose, et c'est ça qui est formidable. Honnêtement, je connais pas beaucoup de littérature qui ne parle pas d'une manière ou d'une autre
0: de ce type de
1: métamorphose.
0: En même temps, dans la vie de tous les jours, j'ai l'impression que quand on aborde la notion de métamorphose, ça peut faire peur aux gens. Si je m'approprie cette affirmation là, cette question là, les gens me demande parfois, c'était pas effrayant de faire ce parcours de transfuge de classe-là? Est-ce que as-tu l'impression d'avoir renié tes origines? Je dis non, je pense que je suis l'espèce de résultat de tout ça. La transformation finit par faire de nous une espèce de tout. Je te cite Chris Bergeron. La vie est une grande narration, mais si on veut vraiment se connaître, faudrait confronter notre narration personnelle avec le roman que nos proches pourraient écrire sur nous. On verrait pas mal de différences, je pense. Ça serait une très belle étude sociologique, ça. Qu'est-ce que t'apprendrais sur toi si tes proches écrivaient des romans sur ta vie?
1: Ouf, ben ça doit être assez dur à lire, hein, le roman que les autres écrivent sur nous.
0: Ah,
1: je pense que probablement la première chose qu'on regarderait, ce sont, alors pour se faire plaisir, les qualités, mais après ça, la surprise des défauts, quoi. La surprise, je sais qu'on me dirait que je suis un petit peu chaotique, que je fais n'importe quoi, que je range mal les choses autour de moi, que je suis auto-centré.
0: Aurais-tu l'impression de mieux te comprendre avec ces narrations?
1: Entièrement. Parce que, évidemment, on a rarement le luxe de pouvoir se voir. C'est un peu ça, l'exercice littéraire, en tout cas en autobiographie, d'essayer de prendre la distance face à soi-même et d'être dur avec soi-même. À partir du moment où on est dur avec soi-même et on est capable de faire la liste de nos défauts, déjà, on a une meilleure idée de ce que l'on est.
0: La littérature permet ça, mais là, j'ai en face de moi Hélène David, qui est une ancienne psychologue. La psychothérapie permet ça aussi.
2: La psychothérapie permet ça, et ce que je vous écoute depuis tout à l'heure, c'est fascinant. Dans les deux cas, vous vous êtes approprié le préfixe trans. Monsieur est transfuge. Et je suis pas étonnée que cette conversation là soit si enrichissante, parce que dans le fond c'est un parcours très intérieur, c'est un parcours qui est semé d'embûches, mais qui est la plus grande source de créativité dans les deux cas, dans vos deux cas. Et c'est ça la vraie authenticité, si on peut dire, le vrai soi le plus profond. Ça arrive pas du jour au lendemain.
1: Non.
2: C'est un long processus et qui ne s'arrête jamais.
1: Bien sûr.
2: Pas parce que on écrit un livre qu'on a un changement d'orientation,
0: que
2: de
0: le dossier
2: genre,
0: est réglé.
2: Au contraire. Et c'est ça qui fait la beauté de la vie en même temps, c'est de rester toujours créatif. Mais créatif, c'est de créer, justement.
1: Il faut prendre la décision de lâcher les amarres.
2: Voilà.
1: Mais après, il faut naviguer.

0: ouais,
1: encore
0: ça.
1: Et encore. Et c'est ça là où il y a la plus grande tension, c'est-à-dire on est fait pour être ancré, pour continuer dans la dans la métaphore du bateau. Ouais. On est fait pour être ancré, d'être en société. On fait vraiment très attention à ce que les autres disent de nous. Et quand on ose une transformation, ben là dans ce cas-là, on ose de faire rupture.
0: Ben justement, penses-tu que sans la pression du regard de l'autre, regard qui peut parfois faire naître de la honte notamment, bref, que sans la pression du regard de l'autre, on serait peut-être moins tenté par l'idée de se métamorphoser?
1: Certainement, c'est-à-dire que si tout d'un coup, si on se rend compte que les autres ne voient pas ce que nous on aimerait qu'ils voient,
0: ouais.
1: Y a un moment où il y a un ras-le-bol de ça.
0: Mm.
1: Et donc on se dit non, tu n'es pas ce que tu dis que je suis.
0: Ouais.
1: Ouais.
0: Ah, ça me touche ouais, profondément ce que tu dis, Chris Bergeron. À la radio, particulièrement l'émission Réfléchir à voix haute, le temps passe vite.
1: Mm-hmm.
0: Autrice, publicitaire, femme trans, on te doit notamment Fake, paru chez XYZ en 2025. Merci énormément d'avoir accepté de venir faire un tour en studio. C'était très agréable de t'entendre déplier ta pensée sur ce sujet-là. Je vais te souhaiter une très belle soirée. Puis j'espère qu'on aura la chance de se reparler à ce micro-là.
1: Oh, ben ça me fait plaisir.
0: Pour réagir à cette entrevue, réfléchir à @radio-canada.ca, sinon passez par la bulle de conversation.
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0: Taverne, bienvenue aux dames. Nous sommes au début des années 2000 et je m'apprête à vivre une métamorphose, à tout le moins une grande transformation. Ma blonde de l'époque et moi, on vient de se séparer et je suis sur le point de terminer ma maîtrise en sociologie à l'Université Laval à Québec. Sur le fly, je décide de regarder ce qui s'offre à Montréal comme option pour la suite de mes études. Je repère une directrice de thèse de doctorat qui a l'air chouette. Elle travaille à l'Université du Québec à Montréal. Je m'y inscris. Quelques mois plus tard, j'y suis accepté. Je mets fin à mon emploi à Québec dans un centre de recherche en sociologie pour lequel on vient de m'offrir un renouvellement de contrat d'une durée de 3 ans. Merci Québec, c'était des belles années. J'ai quelques semaines pour me trouver un appartement à Montréal, fermer boîte, boucler quelques dossiers importants au travail et assister à une dernière réunion du comité de rédaction d'une revue à laquelle je contribue. Cette réunion a lieu dans un appartement dans lequel gravitent beaucoup de gens, dont une personne que je ne connais pas. Nos regards se croisent et l'effet est tel qu'on n'a pas eu tellement le choix de donner raison à Milan Kundera et à la vérité de ce passage de l'insoutenable légèreté de l'être. On ne badine pas avec les métamorphoses. L'amour peut naître d'une seule métamorphose. 3 mois plus tard, rue Masson à Montréal, nous entrons, elle et moi, dans une taverne pour célébrer la signature d'un bail pour un appartement situé tout près. J'ai oublié le nom que portait l'endroit à l'époque, mais je me souviens que sur l'enseigne lumineuse, c'était écrit « Taverne, bienvenue aux dames ». Une formule qui en dit beaucoup à propos d'une métamorphose des mœurs et coutumes dans l'histoire récente du Québec. Pendant plusieurs décennies, les autorités interdisent l'accès aux femmes au débit de boissons de type taverne. Des revendications diverses, dont celles du mouvement féministe, conduisent à une modification législative en 1979 qui transforme en profondeur les habitudes de l'époque. Officiellement, à compter de 1981, les tavernes du Québec ouvrent leurs portes aux femmes, sauf celles dont la taverne Joe Dion à Québec, qui s'accroche à la coutume d'antan en raison d'une clause grand-père. Quelques années plus tard, la clientèle de ce lieu légendaire du quartier Saint-Sauveur de la vieille capitale finit par imposer le changement grâce à un vote tenu à main levée, même si, selon la rumeur urbaine qui court toujours à Québec, Joe Dion lui-même aurait préféré fermer son commerce que de laisser y entrer une femme. La première qui ose bénéficier de cette métamorphose de ce lieu s'appelle Charlotte Paquette. Si Serge Bouchard était encore parmi nous, il voudrait sans doute produire un épisode des Remarquables Oubliés en son honneur. Rue Masson, dans cette taverne Bienvenue aux Dames, je me souviens de l'accueil du barman dans cet après-midi de début de siècle. Il nous dit de choisir la table qu'on veut et nous demande si on désire une quille de 50 ou bedon, une quille de Laurentide. Chevelure blanche, âgée d'environ 70 ans, l'homme manipule les portes de ses réfrigérateurs à bière avec l'aisance des jeunes hipsters qui le remplaceront quelques années plus tard alors que la taverne changera de nom pour devenir un pub branché de quartier. Sa simple présence derrière ce comptoir était une forme de résistance aux transformations majeures à venir dans le coin. Le quartier Rosemont allait se gentrifier. Exit les vieux monsieur qui servent de la bière derrière le comptoir avec un linge à vaisselle sur l'épaule. Je cite la psychanalyste Teresa Spadotto dans un texte qui remonte à 2023. Tout au long de sa vie, l'être humain et les lieux se transforment, mais se métamorphosent-ils pour autant? Chez Kafka, ce qui domine, ce n'est pas la transformation, mais la métamorphose, c'est-à-dire la mutation totale, le changement d'état sans lien avec l'état précédent. Cette question m'habite l'esprit alors que j'écris ce texte assis à la même table qu'il y a plus de 25 ans. En quoi suis-je différent de l'époque? Et ce lieu qui se ressemblait encore physiquement tout en étant devenu si différent, s'est-il transformé ou métamorphosé? Je suis de ceux et celles qui pensent que nous devenons au fil des ans la somme de nos peines, de nos joies, de nos amours, de nos erreurs, de nos transformations, petites et grandes, de nos déménagements ou encore de nos réorientations de carrière, mais qu'au final, la grande métamorphose, c'est notre vie dans son entièreté. Le philosophe Dorian Astor, spécialiste de Nietzsche, confiait ceci à Libération en 2021. Il est très difficile de répondre à la question « Qui suis-je finalement ?» Ceux et celles qui ont le luxe de mourir vieux et en pleine conscience dans leur lit sont peut-être les mieux placés pour formuler une dernière pensée rétrospective du type « J'ai été ceci, j'ai fait cela, il en a été ainsi pour moi ». Pour le moment, je suis celui qui vient d'écrire ce texte et je pense pas exagérer en disant que ce que j'y raconte m'a transformé. Métamorphosé? Ça, je ne sais pas. Je vous en reparle sur mon lit de mort. Je te regardais, Hélène, pendant le texte et je me disais, comme féministe, je suis très curieux de savoir quel regard portes-tu à rebours sur cette métamorphose sociale-là. C'est-à-dire le fait que les tavernes ont, dans les années 80, finalement, accepté les femmes dans leur commerce. Puis en fait, métamorphose, c'est-tu le bon mot?
3: Ben, sais-tu ce qui m'a le plus frappé dans ta lecture? Ça m'avait pas du tout frappé la première fois. Tu dis certaines tavernes en vertu d'une clause grand-père.
4: Oui, oui, oui.
3: Ben, si c'est pas masculin, ça, je sais pas ce que... On n'a pas dit en vertu d'une clause grand-mère.
4: Hein? Ouais, non, c'est
3: et
4: ça.
3: Et le terme n'existe même pas, le terme grand-mère. Mais c'est... Donc, ça en dit long sur la transformation. Moi, je serais plus sur le mot la grande transformation et même révolution féministe, parce que c'était une révolution.
4: Ouais. Et ça fait pas 500 ans.
3: Ça fait 80. Pas 500 ans. C'est les années 80. T'as dit, il y a eu des lois qui ont changé.
4: Ouais.
3: Mais c'est ça, une révolution, ça change profondément les raisons même d'être de la société.
4: Te souviens-tu de l'importance qu'avait ce débat-là dans la société? C'était-tu malade?
3: Ben, écoute, moi, je me souviens d'un des premiers livres, c'était un des rapports du Conseil du statut de la femme, et puis je l'avais, et puis j'étais dans la vingtaine, et je trouvais ça extraordinaire qu'il y ait ça et qu'il y ait tous ces mouvements-là, mais je ne me rendais pas compte parce que j'en faisais partie, puis j'étais pas assez vieille pour voir ce qu'il y avait eu avant. Je me rendais pas compte du changement que ça voulait dire, mais tu sais, c'était pas un enjeu d'aller à l'université pour ma famille ou pour... Mais je me suis bien rendu compte après que oui, c'était un enjeu majeur pour beaucoup, beaucoup de monde au Québec.
4: C'est ça, parce que là, on parle des tavernes, mais c'est évidemment beaucoup plus large que ça. Pour terminer cet épisode-là, j'ai choisi de nous faire entendre un extrait d'une émission de radio qui va nous amener un peu ailleurs, même pas mal ailleurs. Une émission intitulée Le matin de la fête, diffusion originale 1er avril 1974. Je mentionne au passage qu'ils ont diffusé ce matin-là une messe dont le thème était Messe sur le monde. Puis un des aspects abordés justement dans le cadre de cette liturgie-là fut le thème de la métamorphose. On écoute.
5: À cette deuxième heure du matin de la fête, nous vous convions à une célébration sur le monde. Célébrer, c'est toujours dire oui à la vie, solennellement. Nous voulons ce matin dire oui à tout ce qui est développement. Oui à la croissance et à la métamorphose des êtres et des choses. Oui à l'impitoyable nécessité de grandir.

0: du haut de mes préjugés, Hélène, j'ai souvent l'impression que l'Église catholique aime pas beaucoup le concept de métamorphose. Je dis ça parce qu'elle est surtout connue pour ses positions conservatrices. En même temps, ce qu'on appelle la transsubstantiation, c'est-à-dire cette idée que le pain et le vin se transforment puis deviennent le sang et le corps du Christ lors de l'Eucharistie, c'est une pas pire métamorphose. Même chose quand on sort du confessionnal puis qu'on est supposément libéré de nos péchés. Bref, réaction rapide d'Hélène à ce qu'on entendait. Trouves-tu que c'est un propos surprenant de l'Église?
1: C'est un propos surprenant avec la messe aussi, pas la messe, la musique qui va avec et qui parle du printemps.
0: On est dedans.
1: Et c'est une sorte de métamorphose du bourgeon qui se transforme en feuille, etc. Alors oui, l'Église a eu vraiment des approches extrêmement conservatrices, mais dans certains extraits, on peut effectivement voir la transformation.
0: De la métamorphose, c'est ça.
1: Métamorphose.
0: Je pensais au confessionnal quand on nous faisait aller là, quand j'étais petit.
1: Oui, mais il fallait faire quand même nos prières parce qu'il nous donnait des, comment t'appelais ça quand tu sortais du confessionnal, des punitions, des choses à il fallait dire de notre Père. Alors il fallait effectivement obéir.
0: Merci à Kim Leblanc à la recherche, Marianne Desbiens au choix d'archives, la chef de contenu de l'émission Réfléchir à voix haute, c'est Stéphanie Cloutier-Brault, co-animation Hélène David, tu seras avec moi la semaine prochaine, on va s'intéresser au thème de la sagesse, j'ai bien hâte de réfléchir avec toi sur ce sujet-là. Animation, réalisation, c'est moi Jean-Philippe Plot et j'ai choisi comme mot de la fin un court extrait du journal d'Anne Frank, paru en 1947. Tant que l'humanité entière, sans exception, n'aura pas subi une grande métamorphose, la guerre fera rage. C'est une phrase qui résonne d'autant plus fort ces jours-ci, hein, avec ce qui se passe au Moyen-Orient. On se retrouve dimanche prochain pour d'autres réflexions à voix basse. D'ici là, prenez soin de vous et des autres. Merci encore, Hélène.
1: Merci beaucoup.
0: Salut.
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9: À Ça nous regarde ce soir. Après 4 jours de chasse à l'homme au Québec, le fugitif Philippe Benoît, suspect du meurtre de son fils de 16 ans, est arrêté.
10: Les policiers auraient même dû utiliser la force là, pour procéder à son arrestation.
9: Aussi à l'émission, l'Ontario menace de faire dérailler le projet de TGV du gouvernement fédéral qui, lui, bloque l'agrandissement de l'aéroport Billy Bishop. Puis, pendant que les feux brûlent en France, à Edmonton, le quotidien des habitants est paralysé par de fortes pluies qui ont inondé plusieurs parties de la ville.
11: On bat, dans le fond, l'été le plus pluvieux jamais observé.
9: Des renforts arrivent de Calgary. Et plus tard, l'œil du patron vous surveille.
12: Est-ce qu'on veut savoir quand est-ce que quelqu'un se lève, quand est-ce que quelqu'un prend une pause?
9: Des employeurs installent des capteurs à infrarouge sous les bureaux pour suivre les employés en temps réel. Bonsoir à tous et à toutes. Eh bien oui, c'est une nouvelle qui est tombée dans la dernière heure. Après une 4e journée de recherche, la Sûreté du Québec a finalement arrêté Philippe Benoît, qui est soupçonné d'avoir commis le meurtre de son fils de 16 ans à Shawinigan. Selon la SQ, l'homme de 41 ans serait présentement en direction de l'hôpital pour y recevoir des soins. Emma Guerrera-Dufour fait le point sur les dernières informations avec nous. Bonsoir Emma.
13: Bonsoir Julie.
9: Alors qu'est-ce qu'on sait sur son arrestation?
13: C'est grâce à de l'information du public, Julie, que la Sûreté du Québec a pu retrouver ce suspect du meurtre survenu dimanche dernier. Il a été retrouvé dans le secteur du lac Veillette, à une 40aine de kilomètres des lieux du meurtre. On va tout de suite écouter la porte-parole de la SQ, Audrey-Anne Bilodeau, sur les détails de son arrestation.
14: C'est un individu qui a fort possiblement passé

0: passer 4 jours, potentiellement 4 nuits à l'extérieur. C'est quelqu'un qui aurait potentiellement dû prendre des médicaments. Est-ce qu'il les a pris? Est-ce qu'il a mangé? Est-ce qu'il a bu? Donc, vous comprendrez que son état serait évalué plus précisément par un médecin. Mais moi, qu'est-ce que je peux vous dire comme policière? Il était conscient, il respirait. Les policiers auraient même dû utiliser la force là pour procéder à son arrestation. Et puis, comme on vous l'avait mentionné, la priorité, c'est qu'il reçoive des soins appropriés à son état.
1: Voilà, donc on parle d'un meurtre présumé, bien sûr. Philippe Benoit est donc en chemin vers l'hôpital psychiatrique. Cette histoire-là a tenu le Québec en haleine depuis 4 jours. Ben, ça soulève des questions sur l'hospitalisation des personnes qui sont atteintes de troubles psychiatriques graves. Bon, le projet de loi sur les hospitalisations forcées a été adopté le mois dernier. C'est une réforme de la loi P38 qui fait en sorte que les critères pour hospitaliser de force une personne en crise sont assouplis. Ça pourrait être fait sans son consentement et quand elle représente un danger pour elle-même ou autrui, et même si ce n'est pas un danger immédiat. C'est ça qui a changé dans la réforme de la loi. Emma, donc, la réforme n'est pas encore entrée en vigueur, mais on peut quand même s'interroger sur ce qu'elle aurait pu changer dans la suite des événements, si ça avait pu changer l'issue de cette histoire tragique.
2: Absolument. C'est un peu dur de spéculer sur ce qui serait arrivé si on avait pu hospitaliser de force Philippe Benoit. Je rappelle que cet homme qui est atteint de schizophrénie s'était fait ordonner à 3 reprises par un tribunal de se soumettre à la prise d'antipsychotiques, ce qu'il refusait de faire. Et souvenez-vous, Julie, la réforme de la loi P38, elle avait été adoptée à la suite du meurtre de la policière Maureen Brault qui a été poignardée pendant une intervention par un homme qui souffrait de graves troubles mentaux. La loi a donc été réformée, comme vous le disiez, par le gouvernement de la CAQ pour retirer cette notion d'immédiateté du danger. Et ça devrait permettre d'éviter d'attendre que l'état mental d'une personne se dégrade trop. Ça, c'est selon le psychiatre à l'hôpital Notre-Dame, Olivier Farmer, à qui j'ai parlé.
3: Ils peuvent perdre leur appartement, ils peuvent faire toutes sortes de choses qui sont destructrices pour leur vie, perdre leur job, épuiser la famille. Et on va finir par les traiter, mais ils auront eu beaucoup plus de pertes dans leur vie. Alors que si on est capable d'intervenir beaucoup plus tôt, ben on est capable de faire un séjour à l'hôpital plus court et en réorientant les gens vers des services ambulatoires, donc des services comme le traitement intensif, bref, à domicile le plus tôt possible, on peut vraiment réduire en fait l'impact de la maladie dans leur vie.
1: Il reste aimant que faciliter l'hospitalisation forcée, ça a quand même fait sourciller certaines personnes qui y voient des dérives potentielles.
2: Absolument. Il y a d'ailleurs le protecteur du citoyen qui avait alerté en mai dernier que la réforme risquait de mettre plus à risque les autochtones, les aînés et les personnes autistes. L'hospitalisation forcée, c'est pas rien. C'est quand même une privation de liberté et c'est pas sans risque. C'est ce que me disait la présidente de l'Ordre des travailleurs sociaux et des thérapeutes conjugaux et familiaux du Québec, Valérie Fernandez.
4: Il y a souvent des risques aussi puis des conséquences néfastes d'hospitaliser une personne contre son gré. Des fois, cette personne-là va réagir, va être en colère, va vouloir couper les services, alors qu'au contraire, l'hospitalisation, c'est un moment, mais il doit avoir des services avant, il doit avoir des services après aussi. Mais il faut faire attention parce que quand on hospitalise une personne sans son consentement, ça peut devenir un facteur de risque pour un passage à l'acte suicidaire.
2: Elle m'a aussi rappelé que les services sociaux peuvent désamorcer, oui, les crises graves et jouent un rôle très actif dans la prévention en amont d'une hospitalisation. Pour moderniser la loi P38, le ministre des Finances, Éric Girard, a prévu plus de 100 millions de dollars sur 5 ans dans le dernier budget. Et Mme Fernandez espère que ce budget va inclure des montants qui seront alloués aux services sociaux.
1: Mais tout de même, c'est une réforme qui est réclamée depuis longtemps là, par les familles qui ont des proches à risque de poser des gestes dangereux.
2: Oui, parce qu'avant la réforme, pour obtenir une hospitalisation, ça prenait une autorisation d'évaluation psychiatrique de la Cour. Et c'était souvent les proches qui devaient en faire la demande. Les autorités pouvaient déjà garder une personne jusqu'à 72 heures, mais elles devaient ensuite obtenir une autorisation judiciaire pour procéder à des évaluations psychiatriques et une deuxième autorisation pour prolonger l'hospitalisation et imposer un traitement. Là, avec la réforme, les médecins, les infirmières spécialisées vont pouvoir faire une demande au tribunal administratif du Québec plutôt qu'aux tribunaux judiciaires. Et ça, c'est vu d'un bon œil par le directeur de l'organisme CAP Santé Mentale qui offre des services aux proches des personnes qui sont touchées par des troubles mentaux graves, René Cloutier.
5: Il y a vraiment un changement majeur que la loi P38 modifiée amène, c'est que les familles vont être d'abord plus considérées quand elles rapportent une situation de danger potentiel. Mais en plus, c'est que les familles n'auront pas à se mettre en contradiction avec cette personne-là. La famille va pouvoir plutôt l'accompagner dans ses démarches.

0: pour avoir des soins.
1: La réforme de la loi P38 va entrer en vigueur l'an prochain, donc ça va quand même prendre un certain temps avant qu'on puisse vraiment voir les résultats.
2: Merci beaucoup, Emma.
1: Au revoir.
2: Et j'aimerais rappeler qu'il y a des ressources qui existent si vous ou des proches avez besoin d'aide pour des services psychosociaux en santé mentale au Québec. On peut composer le 811 option 2 et pour la prévention du suicide, le 1-866-APPEL.
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2: Train ou avion? Deux projets de transport d'envergure semblent refroidir les relations entre les gouvernements fédéral et celui de l'Ontario. Vous venez d'entendre les ministres des Transports de l'Ontario, Prabhmeet Sakaria, et du Canada, Stephen McKinnon, qui répondaient aux questions des journalistes plus tôt aujourd'hui. Après qu'Ottawa ait bloqué le projet d'expansion de l'aéroport Billy Bishop au centre-ville de Toronto, des élus ontariens retirent leur appui au train à grande vitesse Alto. J'en parle avec Catherine Brulotte. Bonsoir, Catherine.
6: Bonsoir.
2: Des députés du gouvernement ontarien ont publié une déclaration qui remet en question donc le projet de TGV.
6: 11 d'entre eux, tous élus dans l'Est de l'Ontario, ont fait parvenir cette déclaration-là dans laquelle ils affirment que les préoccupations des citoyens de leur circonscription en lien entre autres avec la planification, le tracé envisagé pour le train à grande vitesse entre Québec et Windsor doivent être davantage considérés. Le ministre des Transports de l'Ontario, Prabhmeet Sakaria, était pourtant aux côtés de son homologue il n'y a pas si longtemps pour l'annonce du projet, mais le retrait du soutien de ses députés survient quelques jours après, vous l'avez dit, que le gouvernement fédéral ait bloqué le projet pourtant très cher au gouvernement de Doug Ford d'agrandir l'aéroport des îles au centre-ville de Toronto. Un rejet que le gouvernement ontarien demande à Ottawa d'ailleurs de reconsidérer, mais le bureau du premier ministre Ford n'a pas commenté directement la déclaration de ces députés-là, en référant plutôt, mes collègues et moi, au texte de la déclaration elle-même. Bref, un refroidissement, disons-le comme ça, de l'enthousiasme progressiste conservateur pour le projet. Le ministre fédéral, Stephen McKinnon, a voulu lui se faire rassurant sur l'état des relations entre l'Ontario et Ottawa.
4: Comme avec le Québec, la collaboration avec le gouvernement de l'Ontario est très, très importante. Notre gouvernement gère beaucoup de dossiers et une grande collaboration avec le gouvernement de M. Ford et cette collaboration, elle va continuer.
2: Catherine, légalement, Ottawa n'a pas besoin de l'Ontario pour aller de l'avant avec ce projet.
6: Mais ce serait beaucoup plus simple politiquement et certainement face à peut-être certaines contestations là d'aller main dans la main avec le gouvernement ontarien. Il faut dire aussi qu'il y a des voix qui sont directement dans l'électorat cible de Doug Ford qui appuient ce projet. Le vice-président de la Chambre de commerce du Canada, Pascal Chan, et la campagne citoyenne Go Alto, dont David Bellerive est fondateur, en font partie. Je vous invite à les entendre.
7: On espère que c'est un dossier qui pourra dépasser les frontières partisanes. C'est certainement le souhait du milieu des affaires. Et puis, c'est vraiment le moment de se concentrer sur les investissements transformateurs qui vont renforcer notre économie canadienne.
8: On le voit dans plusieurs pays du monde que les projets de trains à grande vitesse transforment les habitudes de déplacement, mais aussi transforment la viabilité économique de ces secteurs-là.
6: Évidemment, le projet de train n'est qu'en pré-développement. On aura sans doute plusieurs occasions de parler des oppositions et des appuis.
2: Catherine Brulotte qui nous parlait de Toronto, merci.
6: Au revoir.
2: Et on poursuit à ce sujet avec la professeure émérite à l'École d'études politiques de l'Université d'Ottawa, Geneviève Tellier. Bonsoir, Madame Tellier.
9: Bonsoir, Madame Dufresne.
2: Qu'est-ce qui fait en sorte que la décision d'Ottawa au sujet de l'aéroport Billy Bishop est un sujet aussi sensible pour le gouvernement de Doug Ford?
9: De plus en plus, on se rend compte que ça devient un enjeu politique, c'est-à-dire que il y a une opposition qui est en train de se former. Il y a certains groupes, je pense notamment dans l'Est ontarien, les agriculteurs, qui sont très préoccupés par le manque d'informations qu'ils ont eu de la firme Alto. Quel va être le tracé du TGV aussi? Quelles vont être les expropriations, les compensations et tout ça? Et donc, on sent que c'est en train de s'organiser et donc d'en faire une opposition à ce projet-là. Et ces groupes-là sont essentiellement dans des circonscriptions qui sont détenues par des députés conservateurs. Donc, la base électorale de Doug Ford en partie pourrait devenir un empêcheur de développer ce projet-là. Et je pense que M. Ford commence à être sensibilisé à cette question-là. Puis le fait d'avoir une lettre qui est signée par 11 députés conservateurs, c'est à peu près tous les députés conservateurs de la région de l'Est de l'Ontario, ben ça envoie quand même un message assez fort, puis M. Ford ne peut pas l'ignorer. Alors, ça risque d'être politisé de plus en plus, cet enjeu-là à propos du TGV.
2: Oui, et au fédéral aussi, hein, parce qu'il n'y a pas de hasard ou de coïncidence en politique, Geneviève Tellier. Le projet d'agrandissement de l'aéroport pour accueillir des jets était très impopulaire chez certains résidents de Toronto. La mairesse de Toronto, Olivia Chow, s'oppose vivement à ce qu'elle qualifie d'action unilatérale qui vise à s'emparer de terres municipales sans consulter les Torontois. Le gouvernement fédéral a pris cette décision-là au moment où il y a des partiels qui vont être déclenchés le 31 août. Alors, est-ce que le gouvernement de Mark Carney veut essayer de maintenir sa popularité dans le Grand Toronto?
9: C'est fort possible parce que l'élection partielle, c'est d'être dans Beach East York. C'est vraiment, ça longe le bord du lac Ontario. Donc, effectivement, les électeurs dans cette circonscription-là peuvent voir cet enjeu-là comme étant un enjeu important. Maintenant, est-ce que le gouvernement libéral risque de perdre ce comté-là? Je suis allée voir les résultats de la dernière élection. L'ancien candidat, enfin, le député sortant, Erkin Smith, avait gagné avec 67-68% des voix. Donc, c'est quand même une marge de manœuvre assez intéressante. Donc, tu penses pas que la circonscription va nécessairement est perdu par les libéraux. Par contre, ce résultat-là était dû à l'effondrement du vote du NPD qu'on avait vu à travers l'Ontario. Et là, effectivement, ça pourrait aider le NPD. Il pourrait faire des gains, peut-être pas gagner le siège, mais faire plus, aller chercher des votes, enfin faire mieux qu'à la dernière élection. C'est ça que je voulais dire. Et donc, oui, ça pourrait devenir un enjeu. Mais pour résumer, finalement, l'enjeu, c'est que ce qu'on se rend compte, c'est ceux qui sont contre l'agrandissement d'aéroport Billy Bishop, ils sont en même temps pour le TGV, ben ces gens-là vont voter libéral ou peut-être NPD. Et ceux qui sont contre le TGV, mais pour l'aéroport Billy Bishop, votent conservateur. Alors, vous avez deux dossiers où c'est vraiment campé idéologiquement et on voit effectivement que chacun est sur ses positions, puis ça peut devenir un enjeu électoral, notamment avec l'élection partielle.
2: Mais dans l'application, ça reste une menace pour l'instant en Ontario de retirer son appui au projet TGV. Est-ce que ça peut réellement être mis à exécution?
9: Oui, c'est une bonne question. Monsieur Ford, je pense, a besoin de Monsieur Carney, a besoin du fédéral. Monsieur McKinnon l'avait dit d'ailleurs en entrevue, il disait, on travaille sur beaucoup de dossiers. Je pense que ça n'a pas échappé au gouvernement fédéral en disant, d'accord, Monsieur Ford n'est peut-être pas d'accord avec l'aéroport, mais il y a d'autres projets. Par exemple, il veut construire un tunnel sous la 407, l'autoroute 407, qui fait beaucoup jaser, qui risque de coûter à peu près 90-100 milliards de dollars. Ça serait difficilement concevable que la province finance ça à elle tout seule. Donc, elle voudrait bien avoir de l'argent du gouvernement fédéral. Il y a d'autres projets, je pense par exemple les minéraux critiques, développer le sac de feu, donc les mines dans le nord de la province, ça aussi, ça demande de l'argent du fédéral. Les centrales nucléaires, c'est la même chose. Donc, je pense qu'il y a énormément de dossiers pour lesquels l'Ontario dépend du gouvernement fédéral. Et c'est à ça que j'ai l'impression que M. Ford est en train de réfléchir. Parce que s'il dit non au gouvernement fédéral, peut-être que le fédéral va dire, bon, ben très bien, on va aller voir ailleurs. Une chose que M. Carney a faite il n'y a pas si longtemps avec le premier ministre de la Colombie-Britannique, M. Abbey, M. Carney trouvait qu'il se traînait un petit peu les pieds à propos du pipeline, le gaz naturel liquéfié. Et donc, il lui avait dit publiquement, ben si vous n'êtes pas d'accord, moi, je vais aller voir ailleurs. Donc, on sent que M. Carney est impatient, semble vouloir faire avancer des projets assez rapidement, puis est en train de dire au premier ministre canadien, ben, vous n'êtes pas d'accord, moi, je vais trouver d'autres partenaires de danse, mais je vais faire avancer d'autres projets. Et ça, je pense que M. Ford est conscient de cette réalité-là.
2: Oui, et puis c'est un jeu politique là, qui se joue présentement. Ce serait étonnant quand même qu'Ottawa renonce ou modifie sa décision sur Billy Bishop à ce point-ci.
9: Oui, à ce point-ci, ça serait difficile le recul de l'expliquer. Ça ferait juste augmenter le cynisme, par exemple, des électeurs. Si après l'élection partielle, on décide de revenir sur notre décision. Effectivement, ça serait pas un bon message qui serait envoyé. Donc, M. Carney probablement a déjà pris sa décision. Il doit se dire, oui, je suis capable de faire je suis capable de vivre avec cette décision-là. Surtout que c'est populaire à Toronto. Et aussi, la question du TGV, je pense pas que M. Ford va avoir les moyens d'empêcher empêcher le projet. Ils pourraient peut-être le ralentir, pourraient montrer une opposition plus forte par rapport au TGV, mais de là à l'empêcher complètement, ça serait plus difficile parce que l'ensemble de la population canadienne semble être en faveur de ce projet-là. Il y a

0: certaines poches qui sont combles, surtout dans les milieux agricoles, surtout,
1: ouais, surtout ceux
0: dans
1: qui sont
0: l'Est ontarien,
1: directement touchés,
0: qui vont être expropriés, effectivement.
1: Ouais.
0: Mais pour le reste, les gens qui habitent Montréal, qui habitent Toronto, Québec, eux vont davantage appuyer le projet.
1: En quelques secondes, est-ce que ce dossier-là quand même risque d'affaiblir les liens entre le gouvernement de Mark Carney et celui de Doug Ford?
0: Je penserais pas venant de Monsieur Ford. Monsieur Ford a toujours été franc avec le premier ministre fédéral, si c'était Justin Trudeau ou Monsieur Carney, il s'est jamais empêché de dire ce qu'il pensait. Et ensuite, il passe à autre chose. Donc, on peut pas dire que c'est une personne qui a de la rancune et donc, il en fait pas un combat personnel. Monsieur Carney, on le connaît pas encore beaucoup. Alors, c'est la première fois qu'il y aurait une opposition de la part de Monsieur Ford. Comment va réagir Monsieur Carney? C'est plus ça qui va m'intéresser, là, au cours des prochaines semaines, de voir la réaction de Monsieur Carney. Est-ce qu'il va dire, bon, ben, tant pis pour vous, je vais aller mettre mon argent ailleurs, ou est-ce qu'il va essayer de trouver un compromis? Ça va être intéressant de voir comment notre premier ministre va réagir.
1: Oui, parce qu'on ne l'a pas encore entendu aujourd'hui. Ça va nous intéresser, nous aussi. Geneviève Tellier, je rappelle que vous êtes professeure émérite à l'École d'études politiques de l'Université d'Ottawa. Merci d'avoir été des nôtres.
0: Ça m'a fait plaisir.
1: Au revoir.
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1: Alors que la sécheresse et les feux de forêt sévissent en France, mais aussi en Colombie-Britannique et en Ontario, en Alberta, la capitale a les pieds dans l'eau depuis le début de l'été. Edmonton a reçu des quantités records de pluie depuis juin, ce qui a causé bon nombre d'inondations tout autour de la ville. Anne Levasseur est avec nous pour nous en parler. Bonsoir Anne.
3: Bonsoir Julie.
1: Juillet n'est pas encore terminé, mais déjà c'est l'été le plus pluvieux de l'histoire.
3: Ouais, c'est vraiment du jamais vu. En fait, les orages, les pluies torrentielles se succèdent à chaque quelques jours. Là, on a un nouvel épisode. Et juste cette semaine, pour vous dire, on a eu trois événements majeurs. Samedi, une tempête d'une rare violence qui a forcé l'annulation du concert de Post Malone et l'évacuation de deux festivals de rue. Lundi, c'était une pluie soudaine qui a, là, inondé toute une artère principale provoquant trafic monstre à l'heure de pointe. Et hier encore, des branches, des arbres ont été déracinées, arrachées à la force du vent. Et chaque fois, pour vous dire, de la maison, on a l'impression là, d'être dans un lavoto. Et c'est comme ça depuis juin. Au total, la ville a reçu des accumulations de plus d'un demi-mètre d'eau. Voici Jean-Philippe Bégin, qui est météorologue à Environnement Changement Climatique Canada.
4: Donc, 534 millimètres reçus jusqu'à maintenant, alors que l'été est loin d'être terminé. On a un autre gros mois d'été devant nous, alors que l'ancien record était de 417 millimètres reçus lors des mois de juin, juillet, août 1953. Ce qui détonne le plus aussi, c'est l'écart par rapport aux étés précédents où on avait une situation complètement inverse, situation de sécheresse et de feux de forêt. Là, c'est pas du tout ça le problème. Là, c'est plutôt les inondations. Donc, c'est d'un extrême à l'autre.
1: Est-ce que la ville, Anne, a commencé à chiffrer les dommages qui ont été causés par toute cette pluie et ces orages violents?
3: Puis au niveau de la ville, on parle de plusieurs dizaines de millions de dollars en dommages qui sont non assurables. Donc, la ville a déjà fait une demande d'aide financière d'urgence auprès de la province. Chez les particuliers, on parle évidemment de sous-sols inondés, de voitures qui ont été endommagées là, par des branches et des arbres déracinés. Le Bureau d'assurance du Canada estime avoir reçu près de 230 millions de dollars de réclamations et ça, c'est juste pour le mois de juin. Juillet n'a pas encore été comptabilisé. Somme toute, le maire de Edmonton, Andrew Knack, est d'avis que la ville ne s'en sort pas trop mal. On peut l'écouter.
5: There's always going to be a level of risk that every municipality accepts. What I will say is I think Edmonton is better prepared than most cities because we've been doing this.
3: Donc, il dit qu'il y a toujours des risques qui sont un peu impossibles à prévoir pour les villes, mais qu'Edmonton est, somme toute, mieux préparé que la plupart des autres villes de la province à cause du travail qui a été fait depuis un moment déjà. Il faut dire que depuis 2019, la ville a entrepris un vaste chantier de réfection de ses infrastructures pour améliorer sa résilience aux inondations. Elle se donne 20 ans pour compléter les travaux. Et sans le travail qui a été fait jusqu'ici, bien le maire croit que ça aurait pu être bien pire.
1: Mm-hmm. L'Alberta est plutôt reconnue pour son climat sec. Qu'est-ce qui explique toute cette pluie?
3: Eh bien, selon le météorologue Jean-Philippe Bégin, il dit que c'est difficile d'attribuer la quantité de pluie qui est tombée à un phénomène précis. C'est un peu le hasard ou encore une série de conditions qui sont réunies à un moment précis qui provoquent cette violence.

0: Des tempêtes de pluie qu'on a vues. On entend beaucoup parler du phénomène El Niño depuis le début de l'année, mais ce ne serait pas un facteur pour ce qui se passe ici cet été. On peut écouter à nouveau Jean-Philippe Bégin.
1: Il y a plein d'autres choses qui entrent en ligne de compte qui fait que les événements El Niño n'ont pas d'effet direct sur notre climat durant nos étés à nous. C'est vraiment plus durant l'hiver que là, on va avoir des effets là, qui sont marqués, une corrélation, une confiance qui est beaucoup plus marqué à avoir des hivers plus doux.
0: Bonne nouvelle pour les gens à Edmonton. Là, on annonce du temps chaud, du soleil pour les prochains jours. Mais dès samedi, il pourrait y avoir de nouveaux épisodes de pluie à prévoir. Donc, gardez le parapluie, les bottes pas trop loin. Et dans vos sous-sols, surveillez bien la situation aussi, parce que là, c'est très saturé, disons.
2: Oui, c'est le temps de magasiner un imperméable, si ce n'est pas encore fait. Anne Levasseur qui nous parlait d'Edmonton, merci beaucoup.
0: Au revoir.
2: Au revoir. En France, la Gironde retenait son souffle aujourd'hui dans la crainte de voir l'incendie hors norme prendre de l'ampleur à la faveur des vents et d'un pic de chaleur. Il y a eu des frayeurs, comme à Lenton, au bord du bassin d'Arcachon, quand des sauts de feu ont fait craindre le pire avant l'intervention massive des pompiers pour lutter contre les flammes. Notre envoyée spéciale, Annick Béraud, est allée voir comment se passe le combat en Gironde, à Lège-Cap-Ferret et les environs.
3: La lutte contre le feu vient entre autres du ciel. Des avions, dont des canadaires, effectuent des largages sur de larges zones. Des hélicoptères transportent de précieuses cargaisons d'eau. Pendant qu'au sol, le travail des pompiers en cette chaleur caniculaire, ce n'est pas évident. L'adjudant-chef Chabran, venu du Vaucluse.
4: Donc les tenues de feu, les températures, elles montent rapidement à l'intérieur. Donc forcément, ça complique quand il y a des actions où il faut tirer les tuyaux, parce qu'on n'est pas en statique.
3: Des feux, il est habitué à en combattre dans sa région, mais celui-ci...
4: C'est complètement différent. Déjà, le terrain n'est pas le même. Nous, on n'a pas des longues cultures de forêt chez nous. Le sol, c'est du sable, donc on peut pas s'engager avec tous les véhicules. Alors que chez nous, c'est différent. Chez nous, il y a plus de dénivelé. Ici, c'est plat. Mais c'est pas plus simple. En fait, chaque région a ses complexités. Et ici, ça l'est aussi. Voilà. On va pas dire que c'est plus simple ici que chez nous ou l'inverse. C'est complètement différent. Et même dans les manières de travailler, c'est du coup forcément des choses différentes. Voilà.
5: Il y a eu du travail de débroussaillage, des pare-feux. Est-ce que ça fait la différence pour vous?
4: Ah ben, je pense que ça fait la différence, oui, effectivement. Ça, il n'y a pas photo pour faire des barrières naturelles.
3: Plus de 2000 pompiers de partout en France et de plusieurs pays européens sont mobilisés, selon le commandant Mathieu Jomet.
6: Pour arriver à bout de ce monstre qui a parcouru 42 000 hectares et qui, à la faveur des températures qui s'élèvent et du vent qui revient, souhaiterait reprendre de l'intensité, mais on va le laisser au sol. C'est un combat contre un poids lourd. Ces derniers jours, on a mis le Mike Tyson à genoux à terre. Et notre objectif, c'est qu'il mette le deuxième. C'est-à-dire, là, il n'avance plus. On veut vraiment qu'il soit fixé. La situation, comme disait le ministre, Monsieur Lunez, est stabilisée maintenant depuis plusieurs jours. C'est une première victoire. Pour autant, cette situation, elle reste fragile, elle reste précaire. En témoigne ce que l'on vit avec des reprises. Alors dans les parties brûlées, c'est pour ça que la superficie n'évolue pas depuis plusieurs jours.
3: Comme ici, les flammes dévorent l'herbe sèche au pied d'arbres calcinés. Les bénévoles, dont beaucoup d'agriculteurs, surgissent régulièrement à bord d'une camionnette. Pelles, seaux et boyaux à la main pour les éteindre.
7: C'est bon, les gars. Dès qu'on voit un départ de feu comme ça, on essaie d'arriver le plus vite possible. Et après, genre, on a eu un motopompe, tout ça. Et après, on s'est fait une petite lance. On a fait des lances avec les moyens du bord qu'on a, hein, parce qu'on n'a pas équipé comme les pompiers.
3: Hein. On en croise beaucoup, comme Baptiste, sur les routes du feu, sur lesquelles on voit tantôt des ruines de maisons détruites, tantôt des communes évacuées presque fantômes, avec des rideaux de fer baissés et des volets fermés.
7: Il y a actuellement 3 jours qu'on fait ça. On est arrivé un peu tard, il y en a qui sont arrivés avant nous. Hein. Nous, on a dû être évacués, qu'on est des habitants de Lenton, là où on est. Et du coup, on fait comme on peut. Hein. Puis c'est beau quand même, toute la solidarité des gens, vous avez pu voir, hein. Il y a du monde quoi qui aide.
3: Il y a aussi de nombreux civils, comme Kevin, ouvrier en bâtiment, qui transporte des citernes pleines

0: d'eau pour aider les pompiers dans leur lutte contre le feu hors norme en Gironde.
1: Ça nous rend triste de voir tout ce dégât, hein, tout ce qui brûle. C'est nos forêts quand même, on habite ici. Donc si on peut venir prêter main forte aux pompiers, ça les aide bien quand même. Pour pouvoir les alimenter en eau, faire des bras en plus.
0: Le commandant Jomain.
2: Une concentration de force qui est mise en œuvre pour vraiment arriver à le fixer dans un premier temps, le noyer par la suite, mais là nous rentrerons dans des opérations de très très longue durée.
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3: Les événements traumatiques comme les feux de forêt qui sévissent en France, dont on vous parlait en début d'émission, et ici aussi au pays, peuvent laisser des traces matérielles ou physiques, mais aussi psychologiques. Une étude publiée dans la revue scientifique britannique The Lancet en 2024 concluait d'ailleurs que jusqu'à 60% des adultes pourraient ressentir les symptômes d'un trouble de stress post-traumatique dans les 3 à 6 mois qui suivent l'événement. En quoi est-ce que ces symptômes peuvent consister? Eh bien, pour en parler, je joins la psychologue Alex Drolet-Dostaler, qui se spécialise notamment dans le stress post-traumatique. Bonsoir, Madame Drolet-Dostaler.
4: Bonjour, Madame Dufresne.
3: Alors, quels aspects d'un événement comme un feu de forêt peuvent provoquer un stress post-traumatique?
4: Oui, donc c'est un événement où est-ce qu'on est exposé à la mort directement ou à un risque de mort ou de blessure grave. Donc c'est un événement très bouleversant, à caractère imprévisible, incontrôlable, qui peut susciter toutes sortes d'émotions et de réactions qui peuvent avoir des conséquences significatives sur la santé mentale des gens concernés.
3: Mm-hmm. Et ce qui est, j'allais dire fascinant, mais en fait, ce qui peut-être impressionnant dans certains cas, c'est que ça peut survenir longtemps après l'événement. Parfois, ça survient assez rapidement après ce qui s'est produit, mais on a déjà documenté des événements qui surviennent plusieurs mois après l'événement, plusieurs années même dans certains cas.
4: Absolument, ça peut durer des années, des décennies même. Le stress post-traumatique, c'est une condition psychologique qui est hyper complexe. Ça peut être chronique et il y a toutes sortes de facteurs là, de risque et de maintien qui peuvent contribuer à ça. Donc, on considère que si la personne présente des symptômes là, moins d'un mois après l'événement, c'est un état de stress aigu. Si c'est plus d'un mois, on considère là, que s'il y a un certain nombre de critères qui sont répondus, on peut poser le diagnostic d'état de stress post-traumatique et ça peut durer des années là, tout dépendant de la prise en charge et aussi des capacités d'adaptation de la personne.
3: Alors, c'est quoi ces critères-là?
4: Certains facteurs de risque sont connus qui peuvent mettre une personne là la prédisposer davantage à avoir un diagnostic de stress post-traumatique mais de santé mentale de manière générale. Donc c'est sûr que si on a eu des difficultés psychologiques auparavant comme des troubles d'anxiété, de dépression, d'abus de substances, on est plus à risque. Si on a un trauma antérieur, celui-ci peut être réactivé par exemple par un nouvel événement là s'il a été mal intégré. Si on a tendance à avoir des conceptions rigide ou absolu par rapport au monde en général, si on a l'impression que, par exemple, le monde est juste et sécuritaire en tout temps, ben ça peut être très, très confrontant de vivre un événement comme un incendie majeur, si on a certains traits de personnalité ou si on peut être plus à risque. Et dans le moment présent, ce qu'on appelle un peu plus des facteurs de maintien, c'est les gens qui n'ont pas de soutien social positif, constructif. Mm-hmm. Ces gens-là sont plus à risque. Des gens qui ont plus de facteurs de stress, des gens défavorisés ou fragilisés en raison de conditions de santé, en raison de leur âge. Et évidemment, ben, le niveau d'exposition à l'événement oui. va jouer un rôle aussi.
3: On parle de quel type de symptômes? Si on a des proches, parce que ça peut arriver aussi à des proches, pas nécessairement à nous, qu'est-ce qu'on doit surveiller?
4: Mm-hmm. Alors, il y a 4 catégories de symptômes dans le stress post-traumatique. La première catégorie, c'est ce qu'on appelle les reviviscences. Donc, c'est lorsqu'on revit l'événement ou les événements, comme s'il y avait comme un petit peu des pop-up là, sur l'ordinateur qui reviennent continuellement. Donc, ça peut être sous forme de souvenirs répétitifs, perturbants et non désirés, des cauchemars, l'impression de revivre l'événement, là, comme s'il se produisait à nouveau. C'est ce qu'on appelle communément les flashbacks. ou des fortes réactions physiques lorsque on est en contact avec quelque chose qui peut nous rappeler l'expérience stressante. Hein. Par exemple, ça pourrait être l'odeur de la fumée, la vue des flammes, des choses comme ça. Donc, des rappels. Donc, ça, c'est les reviviscences. Deuxième catégorie de symptômes, c'est tous les comportements d'évitement. Alors, l'évitement des souvenirs, des pensées ou des émotions qui sont associées à l'expérience, ou l'évitement des rappels externes, donc par exemple des personnes, des endroits, des activités ou des objets qui concernent l'événement. La troisième catégorie, c'est la modification de l'humeur et des cognitions, des pensées. Alors, c'est un petit peu la partie là, la partie de l'émoussement affectif. Donc, c'est par exemple, un changement au niveau de nos croyances, si on se met à penser que le monde est dangereux, que les gens sont pas bienveillants, la difficulté à se souvenir de certaines parties de l'expérience aussi, donc une certaine forme d'amnésie. Si on a tendance à se blâmer ou blâmer quelqu'un d'autre de façon injuste, ou s'il y a des émotions négatives fortes qui persistent, comme la peur, la colère, la culpabilité, on perd intérêt envers les activités qu'on aimait auparavant, on se sent loin de nos proches, etc. Et finalement, la quatrième catégorie de symptômes, c'est un peu tout ce qui concerne l'état d'alerte là, qui persiste ou l'hypervigilance. Donc, se sentir continuellement irritable, en colère, être hyper vigilant sur nos gardes, se sentir agité, sursauter facilement, avoir de la difficulté à se concentrer ou à s'endormir ou rester endormi.
3: Alors, en quelques secondes, évidemment, on peut pas régler le sort de chaque cas individuel, mais si ça nous arrive aussi, ça arrive à quelqu'un qu'on connaît. Qu'est-ce qu'on fait? On retourne sur les lieux de l'incendie ou on priorise plutôt peut-être aller consulter dans à un certain point?
4: Ben, première étape, on se met en sécurité, ça c'est certain. Mais je dirais que c'est commencer par accueillir la détresse, la souffrance. Il faut en parler, il faut pleurer s'il faut, crier notre colère, le sentiment d'injustice. Donc accueillir, normaliser aussi que toutes ces émotions-là, ces réactions-là, ce sont des réactions qui sont normales à un événement anormal. Donc il faut pas juger, pas blâmer. Évidemment, recommander d'aller consulter au besoin, mais la résilience, c'est la réponse normative. Hein. Les gens, pour la plupart, sont résilients, sont capables de surmonter avec des comportements adaptatifs. Donc, recommander de prendre soin de soi, relaxer, diminuer l'effet là, du stress sur notre corps. On va déconseiller la consommation de substances ou des comportements qui peuvent être nuisibles pour notre santé. Et renforcer l'idée que la crise est temporaire, que susciter l'espoir pour le futur, puis essayer de retrouver là, un certain sentiment de contrôle et d'espoir.
3: Et rappeler que tout passe essentiellement. Le temps continue, la vie continue.
4: Exactement. Les émotions sont comme des vagues. Il faut les surfer. Il faut pas essayer de les empêcher. Ça va être pire après.
3: Alex Drolet d'Ostalair, je rappelle que vous êtes psychologue clinicienne. Merci beaucoup pour cet entretien.
4: Ça me fait plaisir. Au revoir.
3: Restez à l'écoute plus tard à l'émission.
5: Under the advice of my attorneys, I will invoke my right under the Fifth Amendment of the Constitution to refrain from answering your questions.
3: Le docteur Anthony Fauci refuse de répondre aux questions du Sénat américain sur l'origine et la gestion de la pandémie. L'ancien conseiller de la Maison-Blanche invoque son droit de garder le silence. Il en sera question dans la chronique américaine. Mais d'abord, seriez-vous d'accord pour que votre employeur installe des capteurs à infrarouges pour voir en temps réel si vous êtes bel et bien à votre poste? Ben, c'est ce qu'ont commencé à faire des employeurs québécois. Ils disent que l'objectif, c'est de maximiser l'utilisation des espaces de travail. On en discute ce soir avec mon collègue Thomas Dehaye. Bonsoir Thomas.
6: Bonsoir Julie.
3: Thomas, ils permettent de voir donc ces capteurs en temps réel si l'employé est présent à son bureau.
6: Oui, exactement. Et Québecor fait partie de ces employeurs qui ont commencé à implanter le système. À la base, c'est un système de réservation de postes de travail. C'est conçu par l'entreprise québécoise qui s'appelle Elia. Et il faut comprendre que dans un contexte de travail hybride où un poste de travail n'est pas nécessairement attitré à un seul travailleur, le système justement vient faciliter les réservations, s'assurer qu'on peut y aller, qu'on a un endroit pour se rendre au bureau lorsqu'on est en train de télétravail et qu'on souhaite se rendre en présentiel. Mais là où il y a plusieurs questions, c'est que l'employeur peut aller plus loin. Il y a un module, on pourrait dire ça comme ça. Il peut implanter avec Elia des capteurs infrarouges. Donc, c'est comme des, un peu des petites pastilles qu'on vient mettre sous le bureau et qui vont venir voir, valider si effectivement vous êtes bien à l'espace de travail que vous avez réservé, que vous êtes bel et bien assis à votre bureau. À ce sujet, le président de l'entreprise.

0: entreprise Elia Anthony Blais.
1: C'est un petit peu comme un détecteur de mouvement. Là. Quand il y a un détecteur de mouvement, comment ça fonctionne, c'est que ça détecte la chaleur d'un humain quand il passe devant. Nous, le capteur, c'est un petit peu la même chose. Il va détecter un rayonnement infrarouge qui est émis par le corps humain parce qu'il est à une chaleur plus élevée que l'ambiant. Puis on va être capable de détecter qu'il y a une présence au bureau.
0: La vice-présidente communication de Québecor, Véronique Mercier, mentionne dans une déclaration écrite que les capteurs permettent, et je cite, d'offrir une visibilité en temps réel sur les espaces disponibles ainsi que sur les équipes présentes afin que les équipes puissent se retrouver facilement.
2: Mais Thomas, on peut s'imaginer que l'implantation de cette technologie-là, ça plaît pas à tout le monde, là.
0: Effectivement, et c'est pour ça qu'on s'y est intéressé, parce que il y a une employée de Québecor qui nous a contacté, qui était inquiète, qui jugeait la technologie intrusive et qui craignait des dérapages. Il y a aussi le Syndicat canadien de la fonction publique qui représente plus de 3700 membres de Québecor, notamment chez Vidéotron, TVA, Journal de Québec, qui s'inquiète aussi du déploiement de Elia et qu'on associe à une stratégie là de surveillance. Alors la vice-présidente communication de Québecor, Véronique Mercier, elle rétorque que non, c'est pas destiné à la surveillance des employés, mais c'est vraiment pour rendre plus efficace la gestion des réservations des espaces de bureau.
2: Alors, est-ce qu'il y a beaucoup d'entreprises qui utilisent cette technologie-là?
0: Ce qu'on comprend, c'est que de plus en plus, que Québecor n'est pas la seule. Je me suis tourné vers le professeur en gestion des ressources humaines à HEC Montréal, Xavier Parent-Rochelot. Pourquoi? Parce qu'il a mené une vaste étude où il a recensé une vingtaine de technologies, lui qu'il qualifie de surveillance électronique, où il y a ce type d'initiative, ce type de surveillance, en fait, de produits. Et selon ses constats, en fait, ce qu'il dit, c'est que c'est rarement l'intention de l'employeur de surveiller avec les capteurs, mais malgré tout, il constate parmi les travailleurs plus de 4000 rencontrés que la perception de surveillance, elle est réelle.
3: La technologie, ultimement, elle pourrait permettre de savoir combien de temps précisément vous avez passé aux toilettes, à votre table, versus combien de temps vous êtes allé aux toilettes, combien de temps vous êtes allé chercher un café. Ça va beaucoup, beaucoup plus loin que ce pourquoi on en a besoin. L'intention de l'employeur, c'est très rarement de surveiller, là. Mais avec ce genre de technologie-là, comme Elia, c'est presque inévitable que les gens vont se sentir surveillés. Donc, qui dit perception de surveillance, ça vient souvent avec une forme de bris du lien de confiance. Là.
0: Alors, sans cibler Elia, il se questionne aussi sur l'utilisation des données par les entreprises qui vendent ces systèmes aux employeurs.
3: Ce qui arrive, c'est que dans l'instant qu'on a la donnée, elle peut être utilisée à d'autres fins, à d'autres escients que ce pourquoi elle était prévue au départ. Puis ça peut conduire à des situations de surveillance, parfois même à l'insu de l'employeur.
0: Alors, chez Québecor, tout comme chez Elia, on nous dit que les données sont protégées.
2: Est-ce qu'il y a un encadrement légal qui entoure l'utilisation de ces nouveaux outils?
0: Oui, voilà, on s'est tourné vers l'avocat en droit du travail, Marc Boudreau. Lui, ce qu'il nous dit, c'est que les tribunaux n'ont pas encore tranché sur les limites de l'utilisation des capteurs en conformité avec les chartes.
4: Jusqu'à où on peut aller? Il y a des limites. Est-ce qu'on veut surveiller en permanence? Est-ce qu'on veut savoir quand est-ce que quelqu'un se lève? Quand est-ce que quelqu'un prend une pause? Il n'y a pas de règle claire. Il n'y a pas une décision qui dit on peut le faire du matin jusqu'au soir. C'est un domaine où tout le monde attend que la jurisprudence se développe.
0: En attendant, effectivement, ça se développe et le président d'Elia, lui, Anthony Blais, il vante la pertinence du système. Il dit que ça va permettre aux entreprises de faire des économies importantes.
1: T'sais, pour vous donner un ordre de grandeur, là, nous, on estime qu'au gouvernement provincial, c'est environ 100 à 150 millions par année qui est perdu dans des espaces qui sont vacants, qui sont pas utilisés. Puis la raison pourquoi on n'est pas capable d'optimiser ces espaces-là, c'est qu'on n'a pas de données. Fait que les gestionnaires qui gèrent les immeubles, ils savent pas si les espaces sont utilisés ou pas. Nos capteurs permettent de leur donner tout ce qu'ils ont besoin pour être capables de prendre des décisions éclairées sur leur gestion immobilière.
0: Elia nous dit que la technologie est présente dans 800 bâtiments déjà et dans plusieurs entreprises, évidemment, réparties dans 5 pays dans le monde.
2: Alors, si nos auditeurs et auditrices veulent voir à quoi ça ressemble, ces petits capteurs-là, je les invite à aller voir le texte web que vous signez. C'est sur notre site web, radiocanada.ca. Merci beaucoup, Thomas Deshaies.
0: Merci beaucoup. Au revoir.
2: Et si vous voulez réagir à ce que vous venez d'entendre, vous pouvez cliquer sur la bulle de conversation dans l'application audio ou nous écrire à notre adresse courriel à l'adresse sanouregarde@radio-canada.ca. Écrivez-nous, on a hâte de vous lire.

0: À Québec, le Parti libéral du Québec a présenté la stratégie économique de son parti pour faire face aux tarifs américains. Le chef Charles Milliard n'est pas favorable à des contre-tarifs. Il veut plutôt renforcer le leadership de Québec au sein du Canada pour défendre les intérêts du Québec. Il accuse la CAQ d'avoir négligé ses relations avec le fédéral. J'en parle avec notre correspondante parlementaire à l'Assemblée nationale, Marie-Josée Paquette-Comeau. Bonsoir.
1: Bonsoir, Julie.
0: Le chef libéral veut donc miser davantage sur le commerce avec le reste du Canada pour faire face aux tarifs américains.
1: Oui, et Charles Milliard, je vous dirais qu'il veut miser aussi sur les congés de Christine Fréchette cette semaine pour parler d'économie, profiter de ce moment, parce que lui, il a besoin de se faire connaître et qu'on parle du parti autrement qu'en raison des candidatures exclues, comme le cas de Michel Savard la semaine dernière. Donc, Charles Milliard veut montrer son style, son ton, qu'il sera le rassembleur. Il veut que le Québec retrouve son rôle de leader au sein du Canada, un rôle que la CAQ a abandonné, selon lui. La CAQ a été spectatrice de ce qui se passait dans le reste du Canada, selon Charles Milliard, pendant 8 ans. Donc, s'il est élu, Charles Milliard propose de s'engager, de créer des alliances avec les premiers ministres du reste du Canada, donc de partir en tournée dans les premières semaines d'un mandat pour les rencontrer, créer un comité pan-canadien pour trouver de nouveaux marchés hors américains. Il veut aussi impliquer toute la société québécoise, les entreprises, les syndicats, les organismes, pour développer une position commune, pour se défendre contre les turbulences économiques. Et finalement, il veut reconstruire un réseau d'influence au sein du Canada, notamment avec l'Ontario. Il veut remettre en place les conseils de ministres conjoints annuels qui avaient été abandonnés. C'est un marché tout de même de 25 millions de personnes, le Québec et l'Ontario ensemble. Donc, il veut miser sur ça. Je vous laisse entendre Charles Milliard.
2: C'est que la CAQ là, s'intéresse pas au Canada. Et qu'en ce moment, la grande majorité des Québécois nous disent qu'ils ont une grande appartenance au Canada. Ils ont des craintes par rapport au gouvernement américain. Alors, on doit travailler davantage ensemble.
0: Mais Marie-Josée, le style du premier ministre Doug Ford est diamétralement opposé à celui de Charles Milliard, notamment sur l'approche, sur la question des tarifs. Est-ce que le chef libéral pense qu'ils peuvent réussir à s'entendre?
1: Mais écoutez, Charles Milliard reconnaît que chacun a son style, hein. Doug Ford, même la première ministre de l'Alberta, Danielle Smith, et il sait que Doug Ford est un fervent défenseur de ces contre-tarifs, qu'il veut riposter à Donald Trump. Charles Milliard ne les exclut pas. Il n'est pas favorable, mais il ne les exclut pas parce que lui aussi, il veut défendre la gestion de l'offre, il veut défendre la langue, la culture québécoise, mais ça devra se faire en concertation avec le reste du Canada. De nouveau, Charles Milliard.
2: Alors moi, je ne remettrai pas les produits américains sur les tablettes pour l'instant. Je pense que c'est une mesure qui démontre le sérieux de notre approche de négociation. Ça, c'est un élément avec lequel je suis en accord. Vraiment, soyons réalistes, la situation, elle est problématique. L'économie du Québec dépend largement de sa relation avec les États-Unis et de sa relation avec le reste du Canada. Et on a un leadership au gouvernement du Québec en ce moment qui ne va pas chercher tous les bénéfices de ça.
0: Marie-Josée, les autres partis n'ont pas tardé à réagir, notamment Christine Fréchette qui croit que le PLQ rate carrément sa cible.
1: Oui, exactement. Elle est sortie de ses vacances pour écrire sur les réseaux sociaux que le Québec devait développer une diplomatie sans intermédiaire. Son ministre des Relations internationales, Christopher Skeet, croit lui aussi que le Québec doit avoir cette autonomie, mais tout en restant au sein du Canada. Le Parti québécois avait le député Pascal Paradis, lui a parlé plutôt de soumission du Parti libéral au fédéral. Et Québec solidaire, tout comme le PQ, eh bien, plaide l'indépendance pour trouver une solution à ce problème. Je vous laisse entendre Christopher Skeet, suivi de Ruba Gazal, la co-porte-parole de Québec solidaire.
3: D'un bord, le PQ nous dit c'est toujours la souveraineté la solution à tous les problèmes. Et de l'autre côté, on a le Parti libéral qui nous dit c'est toujours le Canada la solution et tout doit passer par le fédéral et tout doit passer par le Canada. Nous, on est plus nuancés, on comprend que le monde est plus compliqué.
4: Et c'est pas en créant des comités puis en parlant avec les gens de la fédération qui ont pas les mêmes intérêts que nous. C'est d'être autour de la table de négociation et de défendre nos propres intérêts.
0: D'ailleurs, Marie-Josée, Québec solidaire a réagi en marge d'une annonce à Sherbrooke. Le parti a donné plus de détails sur le réseau des épiceries publiques qu'il a promis.
1: Oui, exactement. Donc, ils promettent de construire, de faire 15 épiceries publiques au Québec, dont une en Estrie. Le parti veut se servir de ce réseau d'épiceries publiques pour renforcer l'agriculture locale, parce que ces épiceries devront s'approvisionner auprès des agriculteurs. C'est eux qui vendront aux consommateurs pour baisser les coûts du panier d'épicerie. Mais aussi, ils vont approvisionner les écoles, les CHSLD, bref, les institutions publiques. Et Québec solidaire a chiffré, a dit que 75% des achats des institutions publiques devraient être des produits québécois. Donc, ça va permettre de baisser le prix, mais aussi de donner une prévisibilité aux agriculteurs locaux. Je vous laisse entendre encore une fois Ruba Gazal.
4: Qui peut concurrencer ces gros joueurs-là? Il n'y a personne d'autre que l'État qui peut avoir une force de frappe avec son pouvoir d'achat public pour nourrir le monde, pour nourrir les Québécois à prix abordable.
1: Alors, Julie, écoutez, cette semaine, on continue avec les annonces. On parle de candidature demain du côté du Parti conservateur. Le Parti libéral sera à Robert Val également pour une autre candidature.
0: Oui, comme si la campagne était déjà en cours. Marie-Josée Paquette-Comeau qui nous parlait de l'Assemblée nationale. Merci beaucoup.
1: Merci à vous.
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0: politique américaine maintenant. C'est la professeure agrégée à l'Université du Texas, Rio Grande Valley, Alexandre Couture-Gagnon, qui est à la chronique américaine cette semaine. Bonsoir, Madame Couture-Gagnon.
1: Bonsoir.
0: Très contente de vous recevoir. Et puis, on va commencer aujourd'hui par le docteur Anthony Fauci, qui était devant le Sénat américain. Il y a un comité qui souhaitait de nouveau lui parler de sa gestion de la pandémie de COVID-19, lui qui avait orchestré la réponse de la Maison-Blanche durant cette période de crise. Pour rappel, la relation tendue entre le président Trump et le docteur Fauci, ça a marqué la gestion de la pandémie aux États-Unis. Et là, le président de ce comité, le sénateur conservateur Rand Paul, accuse depuis plusieurs années M. Fauci de mensonges. Alors, de retour à Washington aujourd'hui, le Dr Fauci a carrément refusé de répondre aux questions des sénateurs et ça a donné lieu à ce type d'échange.
2: What day of the week is it today?
3: On the advice of counsel, I respectfully decline to answer based upon my rights under the Fifth Amendment to the Constitution.
2: What color tie are you wearing?
3: On the advice of counsel, I respectfully decline to answer based upon my rights under the Fifth Amendment to the Constitution.
2: What color is the carpet in front of you?
3: On the advice of counsel, I respectfully decline to answer based upon my rights.
0: Alors, vous aurez compris qu'à chaque question, et il y en a eu plus d'une centaine, le Dr Fauci répondait qu'à la recommandation de ses avocats, il évoquait le cinquième amendement, celui qui protège les droits fondamentaux et qui inclut le droit de ne pas témoigner contre soi-même. Mais les sénateurs persistaient. À quoi est-ce qu'on joue ici, là? C'est une joute politique. En fait.
1: Ah oui, c'est tellement politique. D'abord, c'est en fin de semaine qu'on a eu des extraits, on a eu des extraits du journal finalement que Fauci tenait pendant la pandémie. Puis c'est Kennedy qui est en charge de la santé aux États-Unis qui l'a finalement découvert, qui a demandé à ses équipes de le sortir des serveurs informatiques du gouvernement américain, puis qui a envoyé le document notamment à Rand Paul, le sénateur du Kentucky, qui, comme vous l'expliquez, il est en chicane avec Fauci depuis la pandémie. Donc, tu sais, tout ça, là, c'est comme un brouhaha politique incroyable. Puis là, Fauci, lui, refuse de parler parce qu'il a vraiment peur de se retrouver devant les tribunaux. Après, il a peur que ses propos soient mal interprétés, il a peur qu'il soit cité hors contexte, puis qu'il se retrouve finalement à être accusé par les républicains. Il y a probablement d'accusations criminelles, là, d'être accusé ou de mal paraître sur la place publique. Il a peur d'être accusé d'avoir menti quant à l'origine du virus de la COVID. Fait que finalement, Rand Paul, le sénateur du Kentucky, dit que c'est à cause de Fauci que le virus de la pandémie est apparu, puis que c'est Fauci qui a financé la recherche dans les laboratoires chinois, qui a eu une erreur, puis que là, ça a donné lieu à la pandémie de COVID. Puis Fauci, lui, puis de ce que je comprends, l'ensemble de la communauté scientifique aux États-Unis dit plutôt que le virus est apparu dans un certain marché de Wuhan, puis qu'il est passé des animaux à l'homme dans ce marché-là. Fait qu'ils s'entendent pas sur l'origine du virus. Mm-hmm. Puis Rand Paul pense que c'est Fauci qui a financé un laboratoire en Chine, puis que ce laboratoire-là a fait une erreur.
0: Oui, puis il faut dire que Rand Paul aurait pu accorder l'immunité au Dr Fauci, mais il l'a pas fait.

0: Alors, s'il témoignait, effectivement, il pouvait faire face à ces accusations-là éventuellement.
1: Oui, puis je pense que c'est pas terminé parce que là, Rand Paul a trouvé que Fauci répondait toujours en, comme vous l'avez, comme l'extrait le montrait, là, en disant toujours qu'il plaidait le 5e amendement de la Constitution. Puis là, Rand Paul, dans les médias, est sorti en disant qu'il allait voir si son comité, le comité de la sécurité intérieure, pouvait pas faire en sorte que Fauci soit accusé d'outrage au Congrès, finalement d'avoir pas respecté le Congrès des États-Unis. Je sais pas si Rand Paul va laisser tomber là, ça a l'air d'être vraiment, ça semble un petit peu personnel là, comme combat. Puis Rand Paul, c'est un sénateur qui est toujours dans les médias. Il s'est peut-être présenté comme candidat pour devenir président des États-Unis. Il a toujours des déclarations là. Il est en chicane avec tout le Sénat là. Je pense pas qu'il y ait beaucoup d'alliés. Il est contre l'avortement, contre la communauté LGBTQ+, mais il est aussi contre le soutien à Israël. Fait qu'il est toujours, toujours, toujours dans les médias, puis il est en opposition à beaucoup de choses.
0: Mais au final, est-ce que, parce que c'est ça, la question de fond, c'est est-ce que cette question-là de la pandémie, comment ça a été géré, c'est une question qui interpelle encore aujourd'hui les Américains, là, ça fait quelques années déjà.
1: Oui, puis là, ça fait en sorte que dans ce qu'on a vu dans le journal de Fauci, c'est qu'il lui-même au début, il avait comme des petits doutes, mais surtout au travers de pendant toute la pandémie, il semble avoir beaucoup apprécié. Moi, j'ai pas lu les 1000 pages de documents, mais j'ai lu des extraits, j'ai lu les analyses, puis il semble beaucoup avoir apprécié l'attention qu'il obtenait parce qu'il était conseiller médical du président en 2021 puis en 2022. Il parle du bouquet de fleurs là que Julia Roberts lui a envoyé.
0: Oui, oui.
1: Il parle de tout le monde, l'ambassadeur qui l'invite, le chef José Andrés qui l'invite à aller boire du champagne dans son restaurant. Finalement, il se dit qu'il est la personne la plus reconnue dans tout le pays. Il a l'air d'apprécier
0: l'attention.
1: Exactement. Fait que ça le fait très mal paraître. Puis ça sème le doute chez plusieurs Américains. Est-ce que Fauci... Je pense que ça fait aucune différence ni pour les républicains ni pour les démocrates. Là, ça fait juste les conforter dans leurs idées. Là. Mais ceux qui pensent que la pandémie c'est un complot, ben là aujourd'hui c'est comme s'ils avaient des preuves supplémentaires de tout ça.
0: Donc c'est une division qui risque de rester. C'est ce que je comprends.
1: Ah oui, certainement. Puis là, Rand Paul va devenir le sénateur senior du Kentucky, donc il va avoir encore plus de pouvoir au Sénat. Puis je sais pas si c'est pas le genre de personne qui laisse tomber là. Il s'accroche beaucoup à certains dossiers.
0: Je voulais absolument vous parler en deuxième sujet des relations du président avec les gens qu'il a reçus hier à la Maison Blanche. Alors, il a rencontré le premier ministre Benjamin Netanyahou et le président ukrainien Volodymyr Zelensky, premier ministre israélien et président ukrainien. Et rien, mais vraiment là, rien n'a filtré de ces entretiens à part qu'ils ont dit que ça s'était bien passé. Et ça, c'est contraire aux habitudes de la maison. Là, Donald Trump d'habitude donne accès aux caméras avant ou même pendant la rencontre. On se rappelle tous de la rencontre, la première avec Zelensky. C'était une rencontre très humiliante. Ou alors il fait un accès aux médias après en conférence de presse. Alors qu'est-ce que ça nous dit toute cette discrétion autour de ces rencontres-là?
1: Mais c'est un peu comme si Trump avait voulu aider un peu Netanyahou puis Zelensky. Là. Zelensky, Trump a l'impression qu'il est peut-être en train d'avoir le dessus sur la Russie dans la guerre. Donc là, il est plus près de Zelensky parce que il pense que là, pour Zelensky, ça va bien. Il va lui a donné accès apparemment. Ça va fonctionner au copyright, là, les droits d'auteur, finalement, les droits de reproduire les missiles patriotes. Ce qui va donner un gros avantage militaire à l'Ukraine contre la Russie. Donc, apparemment, Trump veut vraiment encourager Zelensky parce qu'il pense que là, Zelensky s'apprête à gagner la guerre. Puis, pour Netanyahou, là, ça, c'est difficile. La relation est difficile à suivre. Le Netanyahou s'en va vers des élections. Il a besoin du soutien. Il a besoin du soutien de la Maison Blanche, Zelensky aussi. Mais pour Donald Trump, là, il est empêtré avec la guerre en Iran, là, probablement comme il s'y attendait pas. Là, il y a deux tiers des Américains, c'est énorme, qui pensent que les attaques contre l'Iran devraient être arrêtées. Puis, on ne sait pas ce qui s'est dit derrière les portes closes, mais il semble bien que Trump soit conscient que tous les influenceurs, tous les...

0: Israël avait beaucoup aidé l'Ukraine. Lindsey Graham voulait que les États-Unis gardent un rôle sur la planète pour ramener la paix. Je sais pas si en plus Trump espérait que ça mette de la pression sur le Sénat pour avoir ses 95 milliards de dollars là, pour pouvoir acheter des armes puis pouvoir continuer les attaques contre l'Iran. J'imagine que ça joue un petit peu derrière tout ça, mais c'est difficile à comprendre. Vous avez raison. D'habitude, Trump veut toujours que les journalistes viennent dans le bureau ovale, puis il répond toujours aux questions des journalistes quand il y a des leaders d'autres pays. Mm-hmm.
1: Bon, eh bien, on verra peut-être dans les prochains jours, semaines, qu'est-ce que ça voulait dire tout ça. Alexandre Couture-Gagnon, vous êtes professeur agrégé à l'Université du Texas, Rio Grande Valley, et membre associé de l'Observatoire de géopolitique de la chaire Raoul Dandurand de l'UQAM. Merci beaucoup.
0: Merci à vous.
1: Au revoir.
0: Au revoir.
1: Et c'est ainsi que se termine cette édition de Ça nous regarde. Au nom de toute l'équipe, je vous dis merci beaucoup d'avoir été des nôtres. Je m'appelle Julie Dufresne et je vous retrouve demain soir à la même heure. Soyez avec nous. Au revoir. Bonne soirée.

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2: Bonjour, ici Greta Juris. Le syndicat qui représente les 4400 agents de bord de WestJet a déposé un préavis de grève de 72 heures. La partie syndicale estime être encore loin d'une entente avec le transporteur aérien et que d'importants différends persistent sur des enjeux clés. Une porte-parole du syndicat affirme toutefois que les négociations se poursuivent toujours dans l'espoir de parvenir à un accord d'ici dimanche. La direction de WestJet a répliqué en déposant un préavis de lockout et d'y regretter tout un inconvénient que le conflit entraîne pour ses passagers. À moins d'une entente de principe, des vols pourraient être perturbés dès demain. La cavale de Philippe Benoit est finalement terminée après 4 jours. L'homme de 41 ans, qui était activement recherché en lien avec le meurtre de son fils, a été arrêté hier après-midi par les policiers de la Sûreté du Québec. Le suspect a été intercepté à l'intérieur du périmètre de recherche qui avait été érigé par les autorités. Après son arrestation, Philippe Benoit a été transporté vers un centre hospitalier pour y recevoir des soins. La porte-parole de la SQ, Audriane Bilodeau.
3: C'est un individu qui a fort possiblement passé 4 jours, potentiellement 4 nuits à l'extérieur. C'est quelqu'un qui aurait potentiellement dû prendre des médicaments. Est-ce qu'il les a pris? Est-ce qu'il a mangé? Est-ce qu'il a bu? Donc, vous comprendrez que son état serait évalué plus précisément par un médecin. Mais moi, qu'est-ce que je peux vous dire comme policière? Il était conscient, il respirait. Les policiers auraient même dû utiliser la force là pour procéder à son arrestation. Et puis, comme on vous l'avait mentionné, la priorité, c'est qu'il reçoive des soins appropriés à son état. Par la suite, ben, il a été transporté là par les paramédics dans un hôpital de la région.
2: Philippe Benoit fait face à des accusations de meurtre prémédité. Le Bureau des enquêtes indépendantes est désormais chargé du dossier. Le gouvernement Carney insiste sur les avantages du projet de train à grande vitesse entre Toronto et Québec au moment où le gouvernement ontarien réévalue son appui au projet. 11 députés du Parti progressiste conservateur de Doug Ford remettent en question le projet d'Alto à la suite du rejet par Ottawa du plan d'agrandissement de l'aéroport Billy Bishop de Toronto. Catherine Brulotte suit le dossier.
4: Que ce soit un aéroport, un port, on doit procéder avec sensibilité.
5: Alors que le ministre fédéral des Transports, Stephen McKinnon, explique le rejet de l'agrandissement de l'aéroport Billy Bishop par l'opposition citoyenne, son homologue provincial, Pragmeet Sarkaria, croit qu'Ottawa a cédé à des groupes marginaux.
6: If you listen to the special interest groups, nothing will ever be built.
5: Voilà que 11 députés de son caucus dans l'Est ontarien retirent leur appui au projet Alto.

0: de trains à grande vitesse entre Québec et Windsor. Une échange d'opposition qui pourrait être un symptôme d'un refroidissement de la relation entre Ottawa et le gouvernement ontarien, selon la professeure émérite en sciences politiques Geneviève Tellier.
1: Le gouvernement fédéral, jusqu'à présent, a toujours montré qu'il y avait de l'argent à donner à l'Ontario, mais il y a peut-être des limites, justement, à délier les cantons de la bourse et à dire oui à tous les projets.
0: Pour le projet de TGV, Ottawa n'a pas légalement besoin de l'appui de l'Ontario pour aller de l'avant. Le vice-président de la Chambre de commerce du Canada, Pascal Chan, croit toutefois que les provinces devraient monter à bord du projet de TGV sans hésiter.
2: C'est vraiment le moment de se concentrer sur les investissements transformateurs.
1: Évidemment, dans le projet du TGV, il y a des gagnants et il y a des perdants. C'est aussi vrai au Québec qu'en Ontario.
0: La politologue Geneviève Tellier souligne que la grogne citoyenne en lien avec le projet de TGV est surtout ressentie dans le milieu agricole. Un électorat cher au Parti progressiste conservateur ontarien. Ici Catherine Brulotte, Radio-Canada à Toronto.
3: Pour maximiser l'utilisation des espaces de travail, des capteurs infrarouges sont déployés dans les bureaux de plusieurs employeurs au Québec. Ils permettent de voir en temps réel si un travailleur est présent à son bureau en captant la chaleur du corps, une technologie qui suscite des inquiétudes parmi les employés qui craignent que la technologie soit utilisée comme outil de surveillance. Les précisions de Thomas Dehaye.
4: Québécois fait partie des employeurs qui ont implanté le système de réservation de postes de travail de l'entreprise québécoise Elia. Des capteurs infrarouges permettent de vérifier en temps réel si le bureau est bel et bien occupé par l'employé. Une technologie qui fait sourciller le Syndicat canadien de la fonction publique, qui représente plus de 3700 membres de Québécois. Dans une déclaration écrite, le syndicat associe la technologie à une pratique de surveillance. Mais la vice-présidente communication de Québécois, Véronique Mercier, rétorque qu'Elia n'est pas utilisé pour cette raison, mais permet simplement de rendre plus efficace la gestion des réservations des espaces de bureau. Les deux parties ont refusé de nous accorder une entrevue. Le professeur en gestion des ressources humaines à HEC Montréal, Xavier Parent-Rochelot, qui a recensé une vingtaine de systèmes du genre, observe qu'il suscite la méfiance parmi les travailleurs.
5: C'est presque inévitable que les gens vont se sentir surveillés.
4: L'avocat en droit du travail, Marc Boudreau, explique que les tribunaux n'ont pas encore tranché sur les limites de l'utilisation des capteurs.
6: Jusqu'à où on peut aller? Il y a des limites. Est-ce qu'on veut surveiller en permanence? Est-ce qu'on veut savoir quand est-ce que quelqu'un se lève? Quand est-ce que quelqu'un prend une pause?
4: Le président d'Elia, Anthony Blais, affirme que l'objectif principal des capteurs est d'optimiser les mètres carrés.
7: Nous, on estime qu'au gouvernement provincial, c'est environ 100 à 150 millions par année qui est perdu dans des espaces qui sont vacants, qui sont pas utilisés.
4: La technologie Elia est déjà implantée dans environ 800 bâtiments. Ici Thomas Dehaye, Radio-Canada, à Sherbrooke.
3: Et voilà, c'est ce qui met fin à ce bulletin d'information de Radio-Canada. Excellente journée à notre antenne.

0: 1, 2.
1: Nathalie est prêt à la Radio-Canada ici. Ils vont enregistrer une émission moteur de recherche ici pour ça dans différentes écoles, comme une émission scientifique qui répond à des questions des élèves.
2: Et un moteur en herbe qui répond aux questions de notre jeune public en sciences, santé, technologie, environnement, consommation. On est à l'école secondaire Mont-Saint-Sacrement de Saint-Gabriel-de-Valcartier pour répondre aux questions des jeunes sur leur animal, les animaux de compagnie et sur la fonte des glaces. Comment fait un chien pour savoir qu'on arrive à la maison? Tu sais, à 3h30, le chien commence à s'exciter. Pourquoi il y a de l'eau par-dessus la glace sur un lac qui arrive pas à geler complètement? Est-ce qu'un chat, moi j'adore ça, est-ce qu'un chat peut être allergique à un autre chat? Et est-ce que la fonte des glaces pourrait dégeler, entre guillemets,

0: tout le monde. On est extrêmement honoré d'être ici à Saint-Gabriel-de-Valcartier dans cette magnifique école secondaire. Et je dois vous dire que c'est probablement une des plus belles bibliothèques que j'ai vues. La vue est incroyable ici et on a fait connaissance avec les élèves ici. Il y a comme des bonnes vibrations, je trouve, à MSS, comme on l'appelle, cette école-là. Et on est très content d'accueillir en onde avec nous des gens pour qui ce sera la première expérience radiophonique. On est très content de les accueillir avec nous. Il y a Maxime. Bonjour, Maxime.
1: Bonjour.
0: On a Naëlie.

0: Bonjour Nayeli.
1: Bonjour.
0: Et on a Béatrice également avec nous. Et je dois dire que j'ai eu la chance ce matin de faire une entrevue à la radio étudiante, ici menée entre autres par Béatrice, puis il y a Serena également qui me posait des questions et j'en revenais pas. La qualité de la préparation, le naturel d'être en onde, je vous dis, Béatrice, là, je le dis, puis Serena est avec nous, là, c'était vraiment une très bonne entrevue.
1: Merci
0: bravo,
1: beaucoup.
0: bravo. Est-ce que tu écoutes beaucoup de radio, Béatrice?
1: Oui, quand même.
0: Ah oui, hein?
1: Ben, j'écoute beaucoup mon temps de recherche aussi, là.
0: Ah ben, t'as la vraie.
1: C'est juste avant mes cours de natation, fait que quand je suis en voiture pour y aller, j'écoute ça.
0: T'es allée à la bonne école, finalement.
1: Oui.
0: Ouais, c'est ça. Hein. On est en studio avec nous. Ben, on se lance des fleurs comme on peut, hein? On se choisit. On a avec nous, pour répondre à ces questions, on est très heureux de les accueillir. On a Catherine Girard, qui est professeure en écologie virale à l'Université Laval. Bonjour, Catherine.
2: Bonjour Mathieu.
0: Et on a notre ami Jean Gauvin.
3: Salut Matt.
0: Notre
3: salut
0: grand spécialiste des animaux en tout genre devant l'éternel. En fait, c'est deux regards sur les animaux parce que Jean, c'est les grosses bébites. Puis Catherine, c'est vraiment les petites bébites hein, qui vous intéressent.
2: Tout à fait.
0: Qu'est-ce que ça fait? Qu'est-ce que ça mange en hiver, l'écologie virale?
2: Ben, l'écologie virale, c'est tous les virus qui nous entourent qui sont zéro intéressés par nous. Tous ceux qui infectent autre chose que des humains. Puis on va en parler
0: aujourd'hui. Il y en a vraiment beaucoup.
2: Il y en a beaucoup.
0: Il y en a vraiment, vraiment beaucoup. Avant d'aller plus loin, on va commencer l'émission avec Nayeli qui va poser la première très bonne question de cette émission aujourd'hui. Alors, on va écouter un Vox Pop tout de suite après. Mais Nayeli, c'était quoi la question que tu voulais nous poser?
1: Comment mon chien fait pour savoir que j'arrive à la maison en regardant par la fenêtre alors que je peux être encore à deux coins de rue de la maison?
0: Tellement une bonne question. Jean va y répondre dans quelques secondes. Mais auparavant, un petit Vox Pop.
4: Est-ce que tu as des animaux de compagnie?
5: Ouais, j'ai un chien qui s'appelle Benny.
4: Il t'accueille comment quand t'arrives à la maison?
5: Il m'ignore un peu, il s'en va voir ma mère parce qu'il préfère ma mère, mais sinon, des fois, ça m'arrive que je lui fais des colis en allemand.
6: Aja, comme si elle oubliait qu'elle me connaissait.
7: Il est super excité de me voir, puis il est plein d'énergie.
8: Il court vers moi.
4: Est-ce qu'il a l'air joyeux? Est-ce que,
8: donc, oui, il est très joyeux.
7: Il m'attend devant toi, puis il miaule.
4: Oh, ok, donc c'est un chat. J'imagine, c'est peut-être un chien avec des drôles d'habitude.
9: Moi, mon chat, il est assis à table, il a faim.
10: Il me chicane parce qu'il n'y a plus de bouffe dans l'organelle.
11: Moi, c'est les poules, ils sont contents bien quand je leur apporte la bouffe, là.
12: Les poules. On sait pas.
13: Moi, il s'en fout de moi. Mais c'est un poisson, là.
14: Moi, pour mon frère, j'aime des coups des poissons, donc ils réagissent pas trop, c'est des petits monstres.
0: On remercie Serena d'ailleurs ici qui a réalisé ce très bon Vox Pop. Franchement, vraiment, il y a du talent radio ici au Mont-Saint-Sacrement. On va donc répondre à cette question de Nayeli. Très bonne question, n'est-ce pas, Jean Gauvin?
3: Oui.
0: C'est de la bonne question, ça.
3: C'est tout le temps des bonnes questions.
0: Oh non, j'ai une piscine de bonnes questions.
3: Exactement. Voilà. Puis je me suis fait souvent demander cette question-là dans le passé parce que il y a beaucoup de gens qui pensent que les chiens ont comme un sixième sens. Puis qu'il ferait de la télépathie avec nous autres avant d'arriver à la maison. C'est pas mal plus simple que ça, en fait. Il y a quatre gros facteurs qui peuvent expliquer le comportement de ton chien ou de ta chienne?
1: Mes trois chiens.
0: Ah, trois chiens!
3: Trois chiens en plus!
0: Okay. Quelle race de chien?
1: Des cockers.
3: OK, super. Bon, écoute, le premier point important, c'est qu'ils ont des oreilles de super-héros. Ils ont une ouïe incroyable par rapport à la nôtre. Ils entendent des trucs que nous, on n'entendra jamais. Entre autres, ils vont entendre des bruits jusqu'à une fréquence de 65 000 Hertz. Et nous, on peut pas entendre rien en haut de 20 000 Hertz. Donc, il y a des trucs qu'ils vont entendre que nous, on n'entendra pas du tout. Donc, exemple, si tu parles avec quelqu'un en retournant à la maison, le chien va le savoir. Si la façon dont tu vas marcher dans la neige, ils sont capables de faire la différence. C'est vraiment incroyable. Fait que ça, c'est le premier point. Le point, l'audition qui est vraiment phénoménale. Puis ça, en passant, ça vient du loup. Parce que le loup, lui, a besoin d'entendre ces bruits-là pour attraper leur proie le plus facilement possible.
0: Donc, le chien est descendu du loup, évidemment. Exactement. Et donc, c'était un avantage évolutif. Les loups qui avaient une très bonne ouïe, avaient tendance à mieux se reproduire que ceux qui en avaient de moins bonne.
3: Exactement, c'est ça. Fait que donc, premier point. Deuxième, le nez. Ils ont un odorat de la mort. C'est-à-dire que, on pense juste aux cellules olfactives, OK? Tu as à peu près 300 millions de cellules olfactives dans ton nez, les cavités nasales, tout ça. Un chien, ça en a 300...
0: Non. En fait, non, les humains n'ont 6 millions.
3: 6 millions.
0: Les chiens n'ont 300 millions.
3: Ouais, donc ça. 50 fois plus. Exactement. C'est plus compliqué que ça parce qu'il y a aussi un endroit dans le cerveau qui est plus développé. Puis tu as le nez aussi. Un coquard a le nez quand même assez...

0: court, mais tu penses à un berger allemand qui a un nez plus long, donc il va avoir une plus...
1: Ah.
0: À ce moment-là, quand tu vas, par exemple, revenir à la maison, si le vent est favorable, le chien va être capable de sentir ta présence. OK? C'est autant que ça, c'est vraiment important. Au point, on parlait dans le Vox Pop, le chien, matin, il va avoir de la bouffe, il va avoir de la gamelle, ils ont une horloge biologique. Les chiens, puis ça, c'est de l'habituation, naturellement. Mais par exemple, si, mettons, ils mangent le soir à 6 heures, ben à 6 heures, ils vont venir commencer à nous taponner, puis à venir nous mordre les mollets pour avoir de la bouffe. Mais c'est la même chose. Si, mettons, tu reviens de l'école toujours, exemple, ou de tes cours, n'importe quoi, vers 16 heures, ben le chien, lui, est habitué que à 16 heures, tu vas être là. Mm-hmm. Puis le dernier point à prendre en considération, c'est que les chiens, c'est vraiment comme des détectives. Ils voient tout, ils comprennent tout. Je reviens encore à l'exemple de l'école. Au retour de l'école, il va avoir plus d'autobus jaunes, il va peut-être avoir un peu plus de trafic, il va peut-être avoir un peu plus de gens dans la rue. Il va le voir, il va les entendre.
1: Quand ça se met à brasser en fin d'après-midi, le chien s'en rend compte.
0: Exactement. Puis là, à ce moment-là, lui, ce que ça veut lui dire, c'est « Ah, voilà, Naïli s'en vient. » Exactement. Fait que c'est ce mélange-là de ces quatre points-là qui fait qu'il est capable, ou ils sont capables de détecter ta présence, même s'ils sont loin de la maison.
1: Et peut-être que Naïli est super fine avec ses chiens, puis ils sont encore plus contents de savoir qu'elle s'en vient. C'est vrai, ça, tu dois les aimer beaucoup.
2: Ouais, vraiment.
1: Comment il s'appelle?
2: Il y en a un, il s'appelle Marcus, l'autre Maddy, puis une Stella.
1: Wow. C'est des beaux noms. Puis en plus, ils ont l'air bien fins.
2: Ouais.
1: Ouais, c'est ça. Ben, c'est ça. Puis je pense que c'est dans les deux sens. Et voilà donc, ben, Jean Gauvin, merci beaucoup. C'est des super pouvoirs, hein, on va le dire.
0: Super pouvoirs.
1: Voilà. Exactement. Merci, Jean. Merci, Naïli, pour ton excellente question.
2: Merci.
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1: C'est maintenant Maxime Vézina, trompettiste ici dans l'harmonie de Mont-Saint-Sacrement, qui a une question vraiment intéressante. C'est une question sur les lacs, Maxime.
4: Oui, mais pourquoi y a-t-il de l'eau par-dessus la glace de mon lac et qu'elle n'arrive pas à geler complètement?
1: Catherine Girard, professeure en écologie virale, c'est quoi votre lien avec les lacs?
5: Moi, je travaille dans le Nord. Je m'intéresse beaucoup, beaucoup aux virus, aux micro-organismes qui vivent dans les lacs, puis surtout ceux qui sont gelés. Donc, c'est une question qui m'intéresse énormément, Maxime.
1: Donc, Catherine Girard, professeure en écologie virale au Centre d'études nordiques de l'Université Laval, pas loin d'ici. Alors, Catherine, comment on explique ça?
5: Mais, je suis curieuse, Maxime. Il s'appelle comment ton lac?
4: Le lac du chemin de fer.
5: Est-ce que tu y vas souvent en hiver? Est-ce que tu patines? Est-ce que tu pêches?
4: Ben, il y a de l'eau par-dessus, fait qu'on patine pas beaucoup. Mais des fois, on arrive à le faire geler puis à patiner.
5: D'où la question. Ben, pour réfléchir à pourquoi un lac gèle, faut se rappeler d'une propriété un petit peu bizarre de l'eau, qui est sa densité. Donc, si on pense à nos cours de sciences, on sait que la densité de l'eau est la plus grande quand l'eau est à 4 degrés Celsius. À 0 degré, la densité est moindre, donc l'eau est plus légère. Fait que, ton lac, en été, il est probablement autour de 15-20 degrés, parfait pour la baignade, c'est très agréable. Puis à l'automne, la température de l'air va commencer à descendre. La température de l'eau dans ton lac va aussi diminuer, puis quand ça va atteindre 4 degrés, oups, la densité est maximale. Puis cette eau-là qui est à la surface de ton lac, elle devient très lourde, puis elle coule au fond du lac. Puis ça, c'est un phénomène qui arrive à tous les automnes dans nos lacs, c'est le brassage. Puis toute la colonne d'eau du lac va brasser comme ça jusqu'à ce que toute l'eau soit à 4 degrés Celsius. Après, ben l'automne se poursuit, la température continue de diminuer, puis éventuellement, l'eau en surface du lac va atteindre 0 degré, elle gèle. Puis la glace, elle a une densité qui est plus faible que l'eau de ton lac, donc elle flotte. Fait que c'est comme ça que les lacs gèlent, grosso modo, en hiver. Pourquoi ensuite ton lac ne gèle pas jusqu'au fond? Ça, c'est une question super intéressante. C'est un peu contre-intuitif, mais la glace, c'est un isolant exceptionnel. Donc, le couvert de glace sur ton lac, il vient protéger, en fait, la perte de chaleur de ton lac vers l'air. Fait que même s'il fait moins 25 dehors, la température dans l'eau en dessous de la glace de ton lac, elle va rester à peu près 4 degrés tout l'hiver. Donc, un lac, ça gèle pas complètement jusqu'au fond pour la très grande majorité des lacs.
1: Il y en a qui gèlent jusqu'au fond.
5: Il y en a qui gèlent jusqu'au fond, qui sont très peu profonds. Donc, des étangs, des mares, des marais. Mais pour un lac plus gros, plus consistant, on va avoir de l'eau en dessous. Ça, c'est super important. Puis les gens qui ont déjà fait de la pêche blanche, par exemple, la pêche sur glace, ils le savent très bien.
1: Il y a de la vie.
5: Il y a de la vie. Ben il y a des poissons, il y a de l'activité. Mm-hmm. Un peu ralenti, mais il y a quand même du monde. Ensuite, le cœur de ta question, pourquoi il y a de l'eau finalement sur ton lac? Pourquoi tu peux pas aller patiner? La grande responsable, règle générale, c'est la neige. Donc, quand il y a des grosses chutes de neige, la neige, c'est lourd, ça va apporter un poids important sur ta glace qui va caler légèrement. L'eau du lac va remonter par les fissures, parfois par les bords, puis c'est ce qui va venir causer la

0: accumulations d'eau sur la surface de ton lac. On peut avoir des redoux aussi, où on va avoir des événements de pluie, un petit peu de fonte en surface qui va faire de la slush, en bon français. Mm-hmm. Et puis ça, ce couvert-là, un peu mouilleux, est très commun, puis on va le voir à l'occasion apparaître sur nos lacs en hiver. Après, cette slush-là ou cette eau-là, ben tu le sais sans doute, elle regèle éventuellement, mais la glace est pas pareille, hein, comme celle qui se forme au début de l'hiver.
1: Tu peux pas repatiner dessus, hein. Moi, j'ai un étang pas loin, de chez nous, dans les Laurentides, là. C'est comme ça vient plus beau, c'est plus beau pour patiner.
0: Elle est granuleuse, on l'appelle en fait de la glace blanche. Elle est opaque, elle est moins transparente, puis surtout elle a moins de portance en fait. Elle peut soutenir un poids qui est un petit peu moins grand que la glace claire qui se forme au début de l'hiver sur ton lac. Fait que c'est pour ça que règle générale, quand on a un événement de redoux comme ça, de l'eau qui s'accumule sur le lac, ça a beau geler, ça va être difficile de patiner dessus parce que la surface va être super rugueuse. Donc faut comprendre que c'est un phénomène qui est normal, l'eau qui apparaît sur nos lacs en hiver. C'est plate parce que la glace est un petit peu moins agréable à patiner, mais ça fait partie du cycle de vie hivernal de nos systèmes.
1: Très intéressant. Est-ce que ça répond bien à ta question, Maxime?
2: Oui.
1: C'est où ça, le lac du chemin de fer?
2: Dans Saint-Léonard de Portneuf.
1: Ah oui, hein?
2: C'est vraiment un petit lac. On est les seuls à être habités autour.
1: Ah oui, hein?
2: Sinon, juste à côté, il y a la piste cyclable.
1: Wow, t'es chanceux?
2: Oui.
1: Wow, un petit lac pour lui tout seul. Est-ce que c'est baignable?
2: Ouais.
1: Ah oui, en plus. Bon, ben on va prendre ton adresse. On va y aller faire un petit tour bientôt. Ben merci, Maxime, pour ton excellente question. Catherine Girard, professeure en écologie virale. On se parle des virus qui vont dégeler peut-être bientôt dans quelques secondes. Merci beaucoup à vous deux.
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1: OK, ça, c'est vraiment de la bonne question. Ça fait 8 ans, on n'a jamais eu une seule question de la sorte. Et ça, c'est Béatrice Turcotte qui va nous la poser ici au Mont-Saint-Sacrement où on enregistre Moteur en herbe. Béatrice, rebonjour.
4: Rebonjour.
1: Pose-nous ta très bonne question.
4: Est-ce qu'un chat peut être allergique à un autre chat?
1: est-ce que tu l'as vu? Est-ce que tu veux un chat?
4: Parce que, en fait, j'ai 3 chats. Il y a un de mes chats qui, quand il est tout seul dans la maison ou dans ma chambre, dans une autre pièce, il achoume pas. Puis quand il y a un autre chat, il se met à achoumer comme pas possible.
5: OK. Mais c'est une excellente question parce que, honnêtement, en 46 ans maintenant de médecine vétérinaire, puis en
1: 8 ans?
5: 8 ans de, j'ai jamais eu cette question-là.
1: Incroyable.
5: Puis, honnêtement, j'ai été obligé de faire des recherches. Fait que, puis il y a pas beaucoup de références là-dessus, je te le jure.
1: OK. Donc, fait que là, okay. Béatrice est peut-être en train d'ouvrir un nouveau champ de recherche en médecine vétérinaire.
5: Absolument, il y a de quoi à faire là-dessus, il y a de quoi à travailler là-dessus, c'est définitivement. Okay. Puis la réponse courte, tu vas être surprise, mais la réponse c'est oui.
4: Ah.
5: Un chat peut être allergique à un autre chat.
1: Mais okay. Pas juste psychologiquement, là, genre qu'il l'aïe, puis il veut pas avoir la
5: face. Non, c'est pas le cas, okay. T'aimes pas les serpents, tu dis je suis allergique aux serpents. Ouais, ouais. Je peux pas être allergique aux serpents, c'est impossible. mais effectivement, un chat peut être allergique à un autre chat. Bon, vous le savez tous, une allergie, c'est comme une réaction que le corps va faire face à une molécule, quelque chose qui est innocent, là, qui est pas dangereux normalement, mais qui va entraîner une réaction de notre système immunitaire qui est vraiment, vraiment importante. C'est ça qu'il faut se rappeler. Et qu'est-ce qui cause ça? Qu'est-ce qui fait que, par exemple, quelqu'un peut être allergique au chat? Mais c'est une protéine. Ça s'appelle FELD1. C'est une protéine qui est sécrétée dans la salive, qui est produite dans la salive. Puis comme les chats se lavent continuellement, ben ils vont étendre cette protéine-là un peu partout sur leur corps. Et si, mettons, est-ce que tu connais quelqu'un qui est allergique au chat?
4: Non.
5: Non? Bon. Ben il y a des gens qui sont allergiques au chat. Puis quand ils sont allergiques au chat, ils sont allergiques à cette fameuse protéine FELD1. OK? Puis c'est avec... Quand on fait de l'hyposensibilisation ou de l'immunothérapie, c'est sur ça qu'on va travailler.
1: Mais là, Jean, là, un instant, là. Parce que là, c'est une protéine.
5: Ouais.
1: Tous les chats, là, se crêtent. Okay. Mais c'est comme bizarre. Ça veut dire, c'est un chat qui se liche partout.
5: Bon point.
1: Puis l'autre chat à côté qui se liche partout. Je veux dire, c'est la même protéine.
5: Exactement.
1: Ça veut dire que tu serais allergique à toi-même si tu es allergique au chat.
5: Ça serait théoriquement possible parce que des maladies auto-immunitaires, ça existe. Uh-huh. Mais en fait, ce qui se passe, c'est que même si tous les chats vont sécréter de la FELD1 à des niveaux différents, d'ailleurs, il y a des chats qui vont sécréter moins que d'autres, mais on dit, les scientifiques disent qu'il y a à peu près 50% de la protéine qui va être différente d'un chat à l'autre. Ce qui explique qu'effectivement, il pourrait être allergique à ton autre chat. C'est OK? Ceci étant dit, quand un chat est allergique à un autre chat, en général, les symptômes, ça va être relié à la peau. C'est-à-dire, la peau va piquer, ils vont se lécher, ils vont avoir des touffes de poils qui vont partir, la peau va devenir rouge, il y en a qui vont faire des otites. C'est pour ça que peut-être que c'est pas de l'allergie, peut-être que c'est dans la tête que ça se passe.
1: Mais est-ce que ça se pourrait que son chat, il y a

0: réaction, peut-être qu'il l'aime pas trop,
1: non, mais il s'adore.
0: Ah,
1: c'est bon. Genre, ils ont toujours été ensemble.
2: Parce que l'éternuement, c'est pas vraiment ce que nous, on considère un symptôme. Comme c'est le cas. C'est un peu d'anthropomorphisme, ça. Mais c'est pas vraiment comme ça. Malgré que c'est une maladie qu'on sait qui est très, très rare. Le problème, c'est que cette maladie, les signes que je viens de te décrire, des problèmes de peau, c'est exactement les mêmes que si ton chat était allergique, mettons, au pollen, aux acariens, ou à une protéine animale, par exemple. Mm-hmm. C'est les mêmes. Fait que c'est compliqué d'avoir un diagnostic différentiel sérieux, puis de trouver la cause exacte.
0: Mais c'est quand même, c'est une belle observation, parce que, mettons que ce serait pas ça, mais qu'on observe que quand ces deux chats-là se retrouvent dans la même pièce, il y en a un qui se met à éternuer, il y a quelque chose qui se passe. Là. Mm. Donc, peut-être que il y a un phénomène, il y a un processus qu'on comprend mal, dont on observe le résultat.
2: Peut-être qu'il pourrait y avoir une certaine forme d'allergie. Mais comme je vous dis, en ce moment, ceci étant dit, il y a zéro article scientifique sur le domaine. J'ai fait une recherche complètement de la littérature, puis il n'y en a pas d'article.
0: Wow.
2: Fait que donc, c'est pour ça que c'est un domaine de recherche qui vaut drôlement intéressant, parce que c'est vraiment vierge en ce moment.
0: Béatrice, est-ce que tu aimerais ça faire de la médecine vétérinaire un jour?
1: Non, je pense pas.
0: Qu'est-ce que tu aimerais faire?
2: C'est une belle profession.
0: Ça fait des beaux courriers de cœur en plus.
1: Ben là, je suis juste en secondaire 2. Fait que j'ai pas encore vraiment de plan d'avenir.
0: C'est la bonne réponse. Non, c'est ça. Où est-ce qu'on est, nous autres, pour poser ces questions-là? Très bonne réponse, Béatrice. Turcotte, puis très bonne question aussi. Jean Gauvin, ben merci, puis on vient de découvrir quand même un nouveau champ de recherche en médecine vétérinaire.
2: Exact.
0: Wow, fallait venir ici au Mont-Saint-Sacrement pour le découvrir. Merci.
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0: À main levée, qui est malade d'ici aujourd'hui? Ah ben, tabarouette. La moitié de la salle. Tout le monde est malade. Bon, ben c'est bien. On sait où est-ce qu'on va avoir pogné nos bibittes, hein? Catherine Girard est professeure en écologie virale au département de biochimie, microbiologie, bioinformatique, membre du Centre d'études nordiques de l'Université Laval. Et là, c'est encore Béatrice qui arrive avec une très bonne question qui va peut-être orienter notre futur. Alors Catherine, Béatrice, ta question à Catherine.
1: Est-ce que la fonte des glaces pourrait dégeler une vieille maladie?
4: C'est très épeurant.
0: Ça fait un peu déjà peur. De toute façon, on va être malade en fin de semaine, on le sait.
4: Je suis là pour vous rassurer, votre prochaine maladie ne viendra pas d'un glacier, mais probablement de cette bibliothèque.
0: Ben oui, tout le monde.
4: Voilà. Mais ça demeure une excellente question, Béatrice. Puis, c'est très intuitif. Hein. La glace, le froid, ça conserve. On le sait, à la maison, on met des aliments dans le congélateur pour les garder plus longtemps. Fait que c'est tout à fait intuitif de se demander, ben, est-ce que le froid, la glace pourrait aider à conserver une maladie très, très longtemps. Mais il faut se poser la question. D'abord, c'est quoi une maladie? Qu'est-ce qui cause une maladie?
0: Un virus,
4: une bactérie, des champignons,
0: ouais.
4: Donc des micro-organismes. Fait que ça, c'est un peu le cœur de notre question. Faut qu'on se demande, mais est-ce qu'il y a des micro-organismes dans la glace, si on espère pouvoir trouver des maladies là-dedans?
0: Est-ce que vous pensez qu'il y en a des bébites dans la glace, Naëlie, Maxime, Béatrice?
1: Sûrement.
5: Ouais,
0: il y en a, hein? Il y en a vraiment beaucoup.
4: Puis il y a vraiment beaucoup de glace. Donc, dans le nord, par exemple, de la glace, il y en a énormément. On peut penser à des glaciers, évidemment, mais aussi le pergélisol, dont vous avez peut-être déjà entendu parler, du sol qui est gelé depuis au moins 2 ans. Puis toute cette glace-là, ça contient tellement de micro-organismes.
0: Genre combien, là? Une estimation. Mettons, là, je prends une petite cuillère, je me coupe un bout de glace, là. Il y a comment de bébites là-dedans?
4: Petite cuillère, 100 millions.
0: 100 millions de?
4: 100 millions de micro-organismes. Fait que 100 millions de bactéries, de virus, il y a du monde au pied carré.
0: 100 millions?
4: 100 millions.
0: Wow.
4: Puis comme le climat se réchauffe, surtout dans le nord, ben forcément, la glace fond, le pergélisol dégèle. Fait qu'on peut se demander, mais ces 100 millions de micro-organismes-là dans nos petites cuillères, où est-ce qu'ils vont quand la glace, elle fond? Est-ce que tous ces micro-organismes-là, par contre, peuvent nous rendre malades? Ça, c'est l'autre question ben importante. Combien de micro-organismes, pensez, peuvent causer des maladies chez l'humain?
0: Combien, mettons?
4: 100 000.
0: Une centaine.
5: Naïli?
0: Centaine, Maxime?
6: Beaucoup.
4: Excellente réponse.
0: Bon, j'étais comme très de manière générale. Beaucoup, ça veut dire combien, Catherine?
4: Beaucoup, on parle d'à peu près 1500. Fait que toutes les maladies infectieuses que vous connaissez, toutes les maladies qu'on va contracter ici dans la bibliothèque.
0: Ben oui, c'est ça, hein?
4: Le rhume, la grippe, mais aussi la COVID, la varicelle, la rougeole, toutes ces maladies-là sont causées par des micro-organismes qu'on va appeler des pathogènes. Donc, ces pathogènes-là sont capables de causer des maladies chez l'humain. 1500, ça peut sembler beaucoup puis un peu épeurant. Par contre, faut que vous sachiez qu'il y a des espèces

0: des sortes de micro-organismes différents, il y en a des milliards. Fait qu'en réalité, c'est vraiment une toute petite fraction des micro-organismes qui peuvent nous rendre malades.
1: Mais c'est déjà arrivé, par exemple, dans des endroits où ça dégèle. Par exemple, il y a une carcasse, imaginez une carcasse d'animal dans Sibérie, en Sibérie, qui dégèle et qui a rendu des gens malades.
0: Tout à fait. Fait que c'est en Sibérie, il y a une dizaine d'années, le pergélisol dégelait tranquillement, puis il y avait une carcasse de renne qui portait la bactérie qui cause l'anthrax. Puis malheureusement, il y a des gens dans la région, des éleveurs de renne, qui ont contracté la maladie puis ont été malades. Donc, c'est on peut être exposé à un pathogène qui pourrait être libéré de la glace, mais c'est très, très rare.
1: On va terminer en parlant des virus zombies, des virus qu'on a retrouvés dans la glace, qui ont été réanimés après 30 000 ans de dormance. Ça pourrait-tu nous tuer, ça, à un moment donné?
0: Très peu de chance. La plupart des virus qu'on retrouve dans la glace, ils infectent absolument pas les humains. Ils vont infecter des amibes. Notre varicelle, elle infecte pas l'amibe. Ouais. Le virus de l'amibe vient de pas nous
1: façon,
0: infecter non plus.
1: On a, à 1500, on va s'entendre qu'on a déjà bien assez comme ça.
0: On en masse.
1: Puis, c'est pas ce qu'ils font dans la glace, probablement, qui va nous rendre malade. Alors, Béatrice, t'as ta réponse. Merci beaucoup à Béatrice, à Naëlie, à Maxime pour leurs trois très bonnes, leurs quatre questions à trois. Merci à Catherine Girard de l'Université Laval, Jean Gauvin, notre vétérinaire en résidence. Merci à tous les gens de Mont-Saint-Sacrement qui nous ont accueillis ici. On a hâte de vous voir. Merci beaucoup. À bientôt.
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1: Ici Martine Blanchard. J'anime l'émission La Matinale, diffusée partout au Nouveau-Brunswick. Je vous propose une rencontre avec la fée des petits déjeuners, Juanita Megra. Une visionnaire, dans une certaine mesure. Une femme d'action, convaincante et convaincue.
2: Mon rêve, c'était que tous les enfants de la péninsule acadienne déjeunent le matin avant d'aller à l'école. Ça me tenait à cœur, ça me dépassait qu'on avait encore des enfants qui ne déjeunaient pas à l'école.
1: En février 2025, le Programme national d'alimentation scolaire a été annoncé.
3: Une toute première province se joint au Programme national d'alimentation scolaire qui avait été annoncé par le gouvernement fédéral dans son dernier budget. On peut retrouver...
1: Le Nouveau-Brunswick est devenu partenaire. Mais bien avant que les élus mettent en place le nécessaire pour assurer une saine alimentation pour tous les élèves des écoles, Mme Megra avait les choses bien en main dans la péninsule acadienne.
2: Mal de ventre, mal de tête, des problèmes peut-être de comportement dans les classes. Il y avait toutes sortes de raisons qu'elle a à la direction. Puis quand ils ont commencé à offrir le déjeuner, il y a eu zéro visite. Il n'y avait plus. Il n'avait plus de problème de comportement. Il n'avait plus de problème de bobo.
1: Depuis plus de 5 ans, la comptable et femme d'affaires de Tracadie cogne à toutes les portes. Elle aborde des campagnes de financement, s'assure que tous les petits bedons, comme elle dit, soient bien remplis pour qu'ils puissent après bien apprendre à l'école. Sans égard à la situation financière des familles, des petits déjeuners pour tous, pour que personne ne soit stigmatisé.
2: La chose la plus importante à se rappeler, au lieu de nous donner des sous parce qu'on est une bonne fondation, la chose la plus importante à se souvenir, c'est que c'est un programme universel. Tout le monde a accès au déjeuner. Ça, c'était une des conditions numéro un avant que j'embarque sur le comité. Tu veux certainement pas mettre une pancarte sur quelqu'un pour dire « Hey, moi, je suis pauvre, là. »
1: Avec des bénévoles hardis dans près d'une vingtaine d'écoles, la Fondation des petits déjeuners de la péninsule acadienne a nourri des milliers d'enfants et a récolté son premier million de dollars, et ce, quelques mois avant que les gouvernements ne se saisissent de cette initiative.
4: 19 écoles sur 20 qui font partie des gens ou des écoles qu'on aide cette année.

0: année. C'est un peu malheureux, si vous voulez. Ça veut dire que la demande est vraiment grandissante, mais on est comme content qu'on est là, puis on peut les aider. Ça fait qu'il y a vraiment une très grande participation cette année.
1: Son travail sera-t-il terminé avec la mise en place du programme public? Voici la réponse qu'elle m'a donnée à cette question.
0: Nos enfants, ils ont pas seulement faim du lundi au vendredi, puis ils ont faim l'été aussi. Fait que je pense qu'on pourrait peut-être aider sur ce côté-là. Puis il y a tellement d'autres choses qu'on parle d'habillement l'hiver. Écoute, je vous apprends rien qu'il y a beaucoup, beaucoup, beaucoup, beaucoup de demandes de tout part. Fait qu'on continue notre travail parce qu'on est quand même seulement une petite fondation.
1: Juanita Megra, la fille des petits déjeuners, changera peut-être de mission, mais avec toujours le même but, que le moins d'enfants possible dans la péninsule acadienne ne subissent les impacts de la pauvreté.

Allô, ici Guillaume Huberman, journaliste, animateur à ICI Musique. Il y a 20 ans exactement, j'habitais à Venise, en Italie. Je finissais mes études, c'était la belle vie, mais à l'époque, c'est pas en Italie que je voulais être, c'est au Québec. Je savais pas encore qu'un an plus tard, je partirais m'y installer, mais je me nourrissais déjà de plusieurs artistes québécois, dont Richard Desjardins. Je me rappelle écouter Les Derniers Humains, Boom Boom, et surtout Canasuta, les yeux fermés, pour ne pas voir les canaux et les gondoles de Venise, mais pour imaginer le Québec, l'Abitibi, le Saint-Laurent, les petites villes minières. Et c'est drôle parce que je ne comprenais pas grand-chose de la poésie de Desjardins. Je la trouvais belle, j'aimais les mots, les évocations, mais c'est qu'une fois ici que j'ai pu comprendre les textes qui étaient souvent très différents de ce que j'avais imaginé.

À l'été 2008, dans le sous-sol de l'école d'Aguaniche, près de Natashquan, je me suis assis pour écouter Richard Desjardins chanter tout seul à la guitare. La salle était remplie. Il y a Gilles Vigneault qui était là dans l'assistance. Il m'a fait un signe de la main et je pense que c'est ce soir-là que j'ai compris que je ne partirais plus jamais du Québec, que j'étais rendu chez nous.

0: sur le Saint-Laurent.
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2: Le taux de mortalité infantile à Montréal au tournant du 20e siècle y était effarant. Un bébé sur quatre mourait avant l'âge d'un an. La cause, les maladies infectieuses, la tuberculose et l'absence d'installations sanitaires. Ici Maxime Coutier, aujourd'hui l'histoire, série spéciale, l'hygiène en ville, une affaire de santé publique.
3: Il est facile de conclure qu'au point de vue de la lutte contre la tuberculose, nous avons de pénibles et trop persistants arrérages. Nous hésitons trop à multiplier les moyens préventifs à la campagne comme à la ville et sous prétexte parfois d'une fausse liberté individuelle ou familiale, nous laissons trop les victimes de la tuberculose répandre la contagion dans leur foyer, dans les milieux où ils vivent.
2: Des propos de Mgr Camille Roy, recteur de l'Université Laval à Québec. Nous sommes en décembre 1942. Quelques décennies plus tôt, le Canada français faisait piètre figure en matière de mortalité infantile. Montréal était la grande ville du monde où les bébés mouraient le plus, après Calcutta. Devant ce constat d'échec, la société se mobilise. La bourgeoisie d'abord, qui finance les hôpitaux pédiatriques, et puis le corps médical et le mouvement hygiéniste. Sous la pression, les villes agissent et des mesures sont prises pour lutter contre l'insalubrité et les épidémies.

Les taudis sont l'une des conséquences inévitables de l'évolution des centres urbains. Les endroits où ils se trouvent étaient hier des quartiers résidentiels et souvent parmi les plus riches et les plus recherchés.

0: envahis par les industries et les grands buildings, ces quartiers des affaires sont aujourd'hui rongés et défigurés par les taches de la lèpre des taudis. La population qui habite ces îlots vit dans une promiscuité qui compromet la dignité de la vie familiale et qui rend presque impossible l'éducation morale des enfants. Des intérêts particuliers s'opposent à l'amélioration de ces édifices délabrés, et une politique de spéculation leur donne une longévité qui est au détriment du bien commun. Une population qui vit dans des caves avec murs suintants et dans des remises de fonds de cour n'a rien à perdre dans un bouleversement social éventuel et demeure convaincue que tout changement ne peut être que pour le mieux, car elle a la certitude de faire l'expérience du pire.
1: Allocution du cardinal Paul-Émile Léger au sujet du logement, c'était en 1955. Ah, pour nous parler de l'hygiène dans nos villes au tournant du 20e siècle et du mouvement hygiéniste, mon invité, Harold Bérubé, il est directeur de département d'histoire de l'Université de Sherbrooke, titulaire de la chaire de recherche en histoire contemporaine du Québec. On le joint dans nos studios là-bas. Bonjour Harold.
2: Bonjour.
1: Alors, je viens d'énumérer les statistiques pour Montréal, une des pires villes du monde occidental à l'époque. Mais c'était pas rose non plus dans l'ensemble des grandes villes nord-américaines. En fait, mieux valait vivre à l'époque, à la campagne, qu'en ville.
2: Oui, définitivement. Aujourd'hui, au Canada, l'espérance de vie est à peu près la même selon qu'on vit en ville ou en campagne. Un tout petit avantage pour la ville. Mais avant la Seconde Guerre mondiale et là de la plus lointaine antiquité, les villes sont des endroits en fait où il fait bon mourir. Le taux de mortalité est généralement plus élevé, l'espérance de vie moins grande. J'aime bien là utiliser en classe une citation de Fernand Braudel là, qui disait que une ville cesserait de vivre si elle n'assurait plus ses ravitaillements en hommes nouveaux. Donc on meurt beaucoup en ville.
1: Oui. Il y a aussi à l'époque un phénomène d'urbanisation et particulièrement marqué au Québec, c'est-à-dire que les gens débarquent en ville et ils débarquent en masse.
2: Oui, la ville a toujours été un endroit où il y avait des problèmes sanitaires importants. Là, c'est le propre de la densité, la proximité. Mais la révolution industrielle, l'urbanisation vont vraiment accentuer ces problèmes-là, puis en plus en créer de nouveaux, avec vraiment une croissance des villes très, très rapide, puis l'ajout dans le décor urbain là, de toutes ces usines qui sont source de perturbations, de pollution, là, donc qui transforment également l'environnement urbain.
1: Usines, puis j'ai envie de dire, tous ces nouveaux citadins, oui, vivent en ville, un peu comme à la campagne. Les animaux sont longtemps présents en ville.
2: Oui, absolument. C'est quelque chose qu'on a tendance à oublier, mais jusqu'au début du 20e siècle, puis quand même pendant un certain temps, les animaux sont une présence constante en ville. On peut penser évidemment aux chevaux comme mode de transport, mais aussi les animaux de ferme qui sont en grande quantité là, encore dans les villes. C'est très graduellement qu'on voit en quelque sorte là, les sortir de la ville et les renvoyer un peu à la campagne.
1: Oui, vous dites très graduellement. Ben, un exemple ici, puis pourtant c'est beaucoup plus tard. On est rendu en 1955. Reportage sur la présence de taudis à Montréal, c'est tiré de nos archives.
3: Combien d'enfants avez-vous ici?
4: 12.
3: 12 enfants?
4: Oui.
3: Mais qu'est-ce que c'est que tous ces automobiles qu'on voit dans la cour ici? Là? Qu'est-ce que c'est? Des cages?
4: Ah, c'est un abattoir de poules, ça.
3: Ah? Est-ce qu'ils font ce travail-là de tuer les poules là, souvent?
4: Puis mon frère a travaillé là, hein, 30-35 000 poules par jour.
3: 30-35 000
4: poules par jour.
3: Au point de vue odeur, ça doit être un peu désagréable. Maintenant, combien d'appartements avez-vous ici pour les 12 enfants, puis le père et la mère?
4: 4.
3: Combien payez-vous par mois?
4: 21 piastres.
3: 21 piastres par mois. Est-ce que c'est ici que nous avions prêté une lampe pour détruire les coquerelles?
4: Ah oui, monsieur.
3: Oui? Est-ce que ça a été efficace?
4: Oui, ça a bien aidé. Oui. Il y en a trop.
3: Il y a trop de coquerelles encore? Oui. Oui, ça revient tout le temps.
4: Ça revient tout le temps.
1: On entend ici, c'est la grosse misère, hein? Promiscuité combinée à l'absence d'installations sanitaires dignes de ce nom, ça amène toutes sortes de problèmes, en fait.
2: Oui, c'est vraiment des choses qui sont frappantes. Quand on regarde l'impact de l'urbanisation, de l'industrialisation, donc il y a une multiplication comme ça des problèmes, là, les maladies, la vermine, la gestion des déchets, le logement, et tout ça est interrelié. Mm-hmm. Et c'est clair que ces problématiques-là bon, se manifestent dans l'ensemble de la ville, mais se manifestent de manière beaucoup plus aiguë dans les quartiers populaires. C'est certain qu'il y a certains phénomènes, comme les maladies contagieuses, là, qui vont faire un peu fi des frontières entre les quartiers de Montréal, mais c'est clair que certains quartiers à Montréal et dans les autres grandes villes nord-américaines sont beaucoup plus touchés là, par les problèmes dont on va parler aujourd'hui.
1: L'écart, il est spectaculaire entre les quartiers ouvriers et les quartiers plus aisés. L'exemple de Saint-Henri par rapport à Westmount, qui est pourtant juste à côté, en haut de la côte, est frappant. Le taux de mortalité infantile est quatre fois plus élevé à Saint-Henri à l'époque.
2: Ah oui, oui, les

0: les statistiques sont assez aberrantes. Le fossé se creuse, en fait, durant cette période-là entre les différents quartiers de la ville. Donc, on peut dire là, que les habitants de la ville vivent de plus en plus là, dans une série, disons, de bulles séparées sur le plan hygiénique et sanitaire.
1: Oui. Sur le plan médical et scientifique, on connaît le rôle des microbes depuis les travaux de Pasteur à la fin du 19e siècle. Ça va jouer d'ailleurs un rôle déterminant dans la santé publique. Alors, pourquoi on met autant de temps à agir?
0: C'est compliqué. Il y a une question de volonté politique, c'est-à-dire que on est dans des villes où le droit de vote est réservé aux propriétaires, donc les locataires ont pas vraiment, en fait, jusqu'à un certain temps, ont pas vraiment une voix politique importante. Les propriétaires, évidemment, veulent pas trop qu'on vienne, légiférer là, sur la question de la construction des logements, par exemple. Et si on connaît de mieux en mieux un peu les mécanismes de transmission, par exemple, des maladies ou ce genre de choses-là, il manque quand même de l'information, une expertise. Le rôle des médecins va être important. Le rôle de fonctionnaires qui sont en mesure de documenter un peu l'ampleur des problèmes, leur localisation. Donc, il y a toute une infrastructure que les villes vont devoir développer pour mieux comprendre puis intervenir là, sur ces problématiques.
1: Et ça va se développer petit à petit. En 1922, d'ailleurs, bon, les services sanitaires de la province vont d'ailleurs rappeler que la question du logement, elle est particulièrement préoccupante. Ils vont écrire, et là je cite, « La tuberculose étant une maladie de l'obscurité, il faut faire une guerre sans merci à la chambre noire. » Et ça revient souvent, la chambre noire, hein, la chambre mal isolée dans des logements ouvriers où on vit entassé.
0: Oui, absolument. C'est peut-être le premier grand problème vers lequel il faut se tourner. C'est la question du logement. Donc, les villes grandissent très, très rapidement à partir du milieu du 19e siècle. Il faut loger ces gens-là. On va commencer par subdiviser là, des maisons bourgeoises, par exemple. Évidemment, construire des immeubles à appartements, mais on a de la difficulté à répondre à la demande. Donc, on essaie de construire de manière toujours plus dense. Et on va avoir la multiplication, justement, de ces chambres noires, c'est-à-dire des chambres qui ont pas de fenêtres, qui sont mal aérées, où les pièces sont très petites, pas de plomberie intérieure, l'isolation très mauvaise, et donc vraiment les conditions de vie justement des gens qui habitent dans ces quartiers là, se dégradent rapidement.
1: Et tout ça, bien sûr, c'est propice à la transmission de virus et de microbes, hein, d'où la succession des grandes épidémies dès le 19e siècle. Il y en a eu plusieurs, choléra, variole, typhoïde, rougeole, puis...
0: C'est assez spectaculaire. Il y a quelque chose de biblique quand on regarde un peu la liste des épidémies. Donc vraiment, à partir des années 1830, là, et qu'on regarde seulement le cas de Montréal, c'est une succession. Là, toutes les quelques années, ça va être le choléra, ça va être dans les années 1830, 1840, la variole dans les années 70, fièvre typhoïde également, la rougeole, fièvre scarlatine. En tout cas, le choix de maladie est très grand, avec comme apogée peut-être un peu l'épidémie de grippe espagnole après la Première Guerre.
1: Au lendemain de la Première Guerre mondiale, voilà. C'est certainement la plus mortelle, plus célèbre. On va écouter un extrait ici.
2: Je visitais un malade, et puis pendant que j'étais en haut, au deuxième ou au troisième, il y en avait deux ou trois qui m'attendaient en bas pour venir voir d'autres malades en bas. J'ai déjà vu jusqu'à 50 malades dans une journée. J'ai dit bien « j'ai vu » parce que je n'avais pas le temps de les soigner réellement. Puis à part de ça, on n'avait pas de médicaments pour les cas plus graves. Mais alors, ce qu'on faisait, on donnait des injections d'huile camphrée. Les injections d'huile camphrée avaient un assez bon effet parce que c'est un tonique, un stimulant cardiaque. Mais ce qu'il y avait de malheureux, c'est que la grippe se compliquait immédiatement d'une pneumonie double. Et c'est ce qui fait que les malades devenaient bleus. Il y avait de la misère à respirer, et ça a fait donner le nom à la maladie bleue. On l'appelait comme ça.
1: Témoignage du docteur Albert Ménessip au micro de Lisette Gervais en octobre 1976. Donc, ses souvenirs de cette grande épidémie de grippe espagnole. Alors, les maladies, les virus, les microbes, ça passe aussi par l'eau, notamment l'évacuation des eaux usées et l'absence d'installations sanitaires dignes de ce nom. Ça aussi, ça pose problème dans les villes.
0: Ah oui, absolument. La question de l'eau est centrale au problème de la propagation des maladies, à la fois la question de l'accès à l'eau potable et l'évacuation des eaux usées. Du côté de l'eau potable, on commence par utiliser des puits publics et privés dans la plupart des villes, mais dès qu'il y a croissance, là, ça devient absolument intenable. On va se tourner généralement vers la rivière la plus proche, mais ici aussi, à mesure que les villes grandissent, les rejets d'égouts, la pollution industrielle, tout ça rend ces eaux-là là, impropres à la consommation. Donc vraiment, dès le premier tiers là, du 19e siècle, les villes doivent aller chercher leur eau de plus en plus loin, ce qui va faire d'ailleurs qu'on va développer donc des réseaux d'aqueducs là, de plus en plus élaborés, d'abord privés, ensuite publics de plus en plus, là, disons à partir du milieu du 19e siècle. Mais

0: Et même là, c'est un problème. C'est-à-dire que l'eau demeure un vecteur de contagion importante. Et à ce niveau-là, ce qui va faire vraiment la différence, il faut attendre le début du 20e siècle. On va commencer à filtrer l'eau, utiliser le chlore. Et là, ça va vraiment mener à une réduction importante là, de la propagation des maladies. Et la contrepartie, évidemment, c'est l'évacuation des eaux usées. Et oui. Ici, assez étrangement, l'entreprise privée n'est pas vraiment intéressée par ce service-là. Non, ben donc ici aussi, c'est quand même, il faut pas sous-estimer à quel point c'est un chantier énorme, construire des égouts pour une ville. Au début, on utilise les ruisseaux, les rivières, on se débarrasse des déchets là, de la meilleure manière qu'on le peut. Et vraiment, à partir des années 1830, on commence à canaliser certains de ces ruisseaux. On construit les premiers collecteurs. Mais il faut vraiment attendre les années, disons, 1860, 1870 pour que, dans les grandes villes, Chicago, Brooklyn, Montréal, on développe, en fait, donc tout un réseau d'égouts pour évacuer les eaux usées. Et ici aussi, comme pour l'eau, comment dire, c'est une bonne chose, évidemment, d'évacuer les eaux usées, mais comme on les déverse dans la rivière, c'est un peu un cauchemar sur le plan sanitaire. Ici aussi, là, c'est assez tardivement qu'on va se résoudre donc à filtrer, à traiter l'eau comme ça usée. Et là, vraiment, ce double traitement de l'eau potable qu'on fait entrer dans la ville, de l'eau usée qu'on en extrait en quelque sorte, c'est une des choses là, qui va avoir peut-être l'impact le plus important là, pour ce qui est de la réduction donc de ces épidémies, de ces maladies, avec peut-être là, la pasteurisation du lait, l'inspection un peu des aliments. Là, donc, tout ça ensemble.
1: C'est extrêmement important,
0: c'est vrai. Oui, absolument.
1: Ouais. Mais c'est vrai que les cours d'eau, aujourd'hui, sont beaucoup moins pollués qu'ils ne l'étaient à l'époque. Hein. Le fleuve Saint-Laurent, la rivière des Prairies, la rivière Saint-Charles à Québec, à l'époque, bon, ben voilà, on balançait les eaux usées là-dedans. La prévention de la maladie, ça passe aussi en partie par l'hygiène personnelle. Or, oui. Au début du 20e siècle, il n'y a pas de bain dans les appartements, vous voyez.
0: Effectivement, la plomberie intérieure prend un certain temps à apparaître. Et même là, oui, en général, les appartements, pas de bain, pas d'eau chaude. Donc, on va, dans la plupart des grandes villes, le mouvement hygiéniste, justement, va se préoccuper de l'hygiène corporelle. Et la solution va être d'ouvrir des bains publics. Mmh. Donc, vraiment, dans les années 1890, on ouvre les premiers bains publics. Et ils sont généralement seulement durant la belle saison, à l'extérieur, là, sur les plages, dans des bassins. Et il faut attendre le tournant du 20e siècle pour qu'on commence à construire ces bains publics qu'on retrouve encore à quelques endroits à Montréal notamment. Donc, ce sont essentiellement des grandes piscines et on invite surtout les hommes d'abord à venir se baigner, se laver aussi fréquemment que possible. C'est graduellement qu'on va permettre aux enfants d'y accéder aussi. Ensuite, on va donner, quand on va créer des bains, des espaces pour les femmes. Et vraiment, là, dans les années 20 et surtout 30, on atteint vraiment l'apogée de ces bains publics, leur multiplication dans l'espace montréalais et dans d'autres villes également.
1: Ouais, c'est vrai qu'il y en a encore plusieurs hein, dans le quartier de Montréal notamment. Comment gère-t-on les déchets? Là encore, en Amérique du Nord et même au début du 20e siècle, on en produit beaucoup plus qu'en Europe.
0: Oui, écoutez, je commence par vous bombarder de quelques chiffres pour vous donner une idée de l'ampleur du phénomène. Donc, en 1900, on estime à peu près chaque citadin nord-américain produit chaque année donc 70 kilos de déchets organiques, 500 kilos de cendres pour le chauffage, 50 kilos donc de détritus divers. Donc ça, c'est chaque citadin. Et au même moment, en Amérique du Nord, on estime qu'il y a à peu près 4 millions de chevaux, peut-être là, dans les villes du continent. Et écoutez, chaque cheval produit chaque jour donc 10 kilos de sel et 4 litres d'urine. Donc tout ça pris ensemble, c'est une masse de déchets qui donne un peu le vertige là, en termes de gestion de problématiques sanitaires en ville. Là, c'est assez spectaculaire.
1: Oui. Est-ce qu'on fait la collecte des déchets?
0: Donc, ça va prendre du temps avant qu'on en vienne à la collecte. Encore une fois, si on revient au début du 19e siècle, on se débarrasse des déchets un peu sur une base individuelle ou familiale. On les enterre, on s'en débarrasse justement dans des cours d'eau dans les environs. Et à mesure que les villes commencent à grandir, dans les années 1830-1840, ça devient absolument intenable comme manière de fonctionner. On va commencer avec des corvées municipales. Là, par exemple, au printemps, lors du dégel et tout ça, bien, on dégage les voies publiques, on se débarrasse des déchets. Mais il devient là, rapidement évident là, qu'il faut structurer tout ça un peu plus. Mais c'est très difficile. Il y a la question d'une certaine manière de convaincre les gens de sortir leurs déchets dans un contenant de manière périodique. Il faut ensuite organiser la collecte de ces déchets-là. Là, c'est vraiment tout un chantier. C'est quelque chose qui se fait graduellement. Au début, encore une fois, beaucoup d'entreprises privées, mais dans la plupart des villes, là, à la fin du 19e siècle, on s'aperçoit que ça fonctionne pas et on va municipaliser la collecte des déchets. Et là, on va se poser la question de qu'est-ce qu'on fait avec tout ça.
1: Oui,
0: exact. Donc, on va commencer par les enfouir et parfois là, dans des terrains vraiment centraux. Et donc, ça pose toutes sortes de problèmes d'odeur, de voisinage. À mesure qu'on avance dans le 19e siècle, on voit de plus en plus le sortir de la ville, se tourner notamment vers les carrières. Là, il y en a plusieurs à Montréal qui vont connaître ce destin. Là, une fois que qu'on a épuisé en fait la pierre qu'on y collectait, ça mm-hmm. devient des lieux d'enfouissement là, parfait. Et au tournant du 20e siècle, là, va s'ajouter à l'arsenal des municipalités, donc l'incinération, qui pose évidemment d'autres problèmes de pollution à ce moment-là, mais qui

0: permet là aussi de gérer ce problème-là. Fait intéressant, à mesure qu'on va conquérir le problème des déchets, une des choses que l'on voit, c'est qu'il va y avoir une sorte de cercle vicieux ou vertueux selon votre position. Là. C'est-à-dire que le seuil de tolérance des citadins et des citadines pour les mauvaises odeurs, elle va descendre graduellement à mesure que les déchets donc disparaissent. Donc, on va devenir plus exigeant qu'on l'était par rapport à la propreté là, que la ville devrait avoir.
1: Oui, effectivement. Puis on sait que le maire Drapeau faisait une obsession. Il voulait une ville propre. Il a répété bon nombre de fois le civisme et la propreté. Ben oui, c'est un vieux problème à Montréal. Les propos à l'époque de Carl Dubuc en 1961 à ce sujet, justement.
2: Le président du comité exécutif, M. Lucien Saunier, est d'avis, il l'a dit hier, il y a au moins 2% de malpropre. En calculant la population de Montréal à son maximum, ça nous donnerait une trentaine de mille de salauds. Je présume que dans ce nombre, il faut ranger la plupart des adversaires du régime. Seulement, si les chiffres de M. Saunier sont exacts, ça me rend plutôt pessimiste. En supposant qu'il y ait à Montréal 1 million quelques de gens propres qui s'acharnent à vouloir se tenir propres et à tenir la ville propre, n'en reste pas moins qu'une trentaine de mille de dégoûtants peuvent réduire leurs efforts à pas grand-chose. Avec une cochonnerie créée ou consentie par chaque salaud, ça fait une ville dans laquelle il est préférable de marcher avec des bottes. De tout cela, il me semble qu'il faut retenir un slogan inévitable. Ne soyez pas un des 30 000, distinguez-vous, soyez un des 1400 000.
1: Voilà, slogan à l'époque. Mais c'est vrai, le seuil de tolérance, on imagine que les villes, quelqu'un d'aujourd'hui, transporté au début du 20e siècle, trouverait New York, Toronto, Montréal ou Chicago d'une malpropreté sans nom, j'imagine.
0: Oui, mais même si ça demeure une préoccupation, et donc on va aller les 2% de malpropre, je n'ose pas me prononcer là-dessus, mais à chaque printemps, on le voit là, dans les médias, notamment.
1: Oui,
0: c'est son rapport.
1: On le voit en ce moment.
0: Oui, tout à fait. On est à ce moment de l'année, mais effectivement, là, notre seuil de tolérance n'est puisqu'il était, notamment tout à l'heure, on en parlait, la présence des animaux, et donc on ne tolérait plus les cochons, les selles de chevaux dans la rue, etc. Donc, les choses ont beaucoup changé.
1: Mais comment apparaît ce fameux grand mouvement hygiéniste et en parallèle aussi ce mouvement City Beautiful?
0: Ben, il va falloir bousculer les politiques d'une certaine manière, là, c'est-à-dire que donc les élites municipales en Amérique du Nord vont se faire pousser dans le derrière par différents mouvements réformistes. Plusieurs de ces mouvements sont menés par des médecins qui font valoir leur expertise à ce moment-là, menés également par des gens, des élites. Les femmes de la bourgeoisie vont faire un peu leur entrée dans l'espace public à travers ces mouvements réformistes, notamment en gardant un peu leur rôle de mère, mais en le projetant à la grandeur de la ville, donc lutter contre la mortalité infantile, contre la maladie, ce genre de choses-là. Aussi, les hommes d'affaires vont vouloir, évidemment, d'une ville qui fonctionne mieux, qui a des infrastructures dignes de ce nom. Et ce qu'on va voir là, un peu dans la plupart des villes, c'est un peu le même scénario. Là. Donc, il y a ces groupes qui se mettent en place, qui font pression sur les élites politiques. Et là, on va mettre en place des bureaux d'hygiène, des Board of Health. Là, le nom change d'une ville à l'autre. Et là, vraiment, au tournant du 20e siècle, on adopte toutes sortes de mesures. Et il faut le dire, ces mesures-là sont souvent adoptées après une épidémie, après un problème particulier. C'est triste de le dire, mais les centaines, les milliers de morts deviennent en quelque sorte une manière de mobiliser l'opinion publique à travers les journaux souvent et à faire bouger donc les autorités. Mais tout ça se fait vraiment très graduellement et c'est vraiment après la Seconde Guerre mondiale que les villes vont un peu récolter les fruits de tous ces efforts. Et là, on va voir sur le plan démographique les villes devenir au contraire des endroits où il fait bon vivre, où il fait mieux vivre d'une certaine manière qu'en campagne.
1: Ouais, avec des parcs et autres. Hein, d'embellir la ville. Mais tout ça passe par l'éducation, vous l'avez dit, et notamment les femmes qui vont se mobiliser, également certaines publications, parmi elles le Journal populaire de l'hygiène en 1884. Tout ça va passer par l'éducation. Pour preuve, c'est au foyer maternel que l'hygiène doit trouver son berceau. C'est du foyer maternel que le fleuve de santé doit couler. À vous, mère de famille, d'apprendre à connaître et les maladies de votre sexe et celles qui peuvent atteindre vos enfants. À vous de les prévenir ou de les guérir. L'homme étant dehors à ses affaires, la maladie frappe à la porte. C'est quand même étonnant. En 1884, on fait un appel aux femmes et cette volonté d'éduquer les masses.
0: Oui, absolument. Puis on est avant les grandes réformes dont je vous ai parlé. Donc l'idée est pas de légiférer, mais de mettre ça un peu sur l'épaule des gens. Donc c'est votre responsabilité individuelle, familiale, d'avoir un logis qui est propre, de vous occuper de la santé de vos enfants. Mais évidemment, c'est pas entièrement faux. Mais c'est sûr qu'en l'absence de mesures comme justement l'inspection pour ce qui est de la qualité du lait, la qualité de l'eau, etc., on peut faire tout le ménage qu'on veut dans l'appartement. Mais on commence par l'idée d'éduquer quand même omniprésente, là, même au début du 20e siècle. Et en fait, on trouverait là, dans les archives des pamphlets, des textes, des articles dans les journaux, effectivement.

0: Sherbrooke. Merci Harold.
1: Ça me fait plaisir.
0: Ainsi s'achève notre série spéciale sur l'hygiène à travers le temps. Ils ont participé cette semaine à la recherche et aux archives Ariane Léonard et Marie-Claude Lamotte, médiathécaire Sophélène Gibson, lecture d'archives Patrice Dussault, au site web Ronald George. Aujourd'hui l'histoire est une émission de Marie Caillé. Ici Maxime Gauthier. Merci d'avoir été là. Bonne soirée, à la prochaine. Au revoir.

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5: Conflit de travail chez WestJet, les agents de bord pourraient déclencher une grève dès dimanche.
6: On part, puis si on est délayé sur le retour, on attendra.
5: Santé Québec poursuivi par une firme informatique qui l'accuse d'avoir copié son logiciel. Et en France, des résidents de Gironde évacués en raison des incendies de forêt peuvent rentrer à la maison.
7: Le mot d'ordre, c'est ouf, on est tous très heureux, très contents, on va pouvoir enfin pour se reposer.
5: Bonjour, ici Marie-Michèle Bordua. Bienvenue à ce Radio-Journal. Les plans de voyageurs en vacances avec WestJet pourraient être chamboulés dans les prochains jours. Le syndicat qui représente les quelques 4400 agents de bord du transporteur aérien a déposé un préavis de grève de 72 heures. La direction de l'entreprise a répliqué avec un préavis de lockout. Karine Matheux est à l'aéroport Montréal-Trudeau. Karine, à moins d'une entente, une grève pourrait être déclenchée dès dimanche.
8: Ouais, si une entente n'est pas conclue d'ici là, un arrêt de travail pourrait survenir dès le 2 août à minuit 1. Les agents de bord de la compagnie ont voté à la mi-juillet à 99% en faveur d'un mandat de grève et les négociations achoppent toujours concernant la rémunération du travail lorsque les agents de bord ne sont pas en vol, c'est-à-dire pour le travail au sol. WestJet réplique que toutes les tâches sont rémunérées selon un système d'heures de crédit plutôt qu'un taux horaire. Bref, les négociations se poursuivent, mais pour le moment, WestJet indique que les passagers dont les vols sont prévus, c'est-à-dire à partir d'aujourd'hui jusqu'au 4 août, peuvent modifier leur réservation ou l'annuler sans frais.
5: Et comment, Karine, se sentent les voyageurs?
8: Bien, la plupart des voyageurs qui prenaient leur vol ce matin semblaient plutôt confiants. Écoutons-les.
9: Non, en fait, ça m'inquiète pas. Mais parce que je sais qu'ils vont peut-être s'en trouver des solutions, nous transférer à un autre vol. Ou...
10: Dans le pire des cas, ça va juste le voyage va être un petit peu plus long.
11: J'espère que ça va se faire pour eux là, c'est pour qu'ils aient une meilleure rémunération quand même.
12: Il va rester plus longtemps à Cancun.
8: Et je vous mentionne que WestJet assure plus de 600 vols par jour.
5: Merci Karine.
8: Je vous en prie.
5: Maintenant, les déboires informatiques de Santé Québec se transportent devant les tribunaux. Radio-Canada a appris que la société d'État est poursuivie par la firme québécoise Pétal pour 150 millions de dollars. Nous joignons Thomas Gerbet pour en parler. Thomas, il s'agit d'allégations de contrefaçon.
13: Voilà, Pétal affirme que Santé Québec a partagé publiquement sa propriété intellectuelle, ce qui aurait permis à des concurrents d'obtenir un contrat pour refaire le même logiciel qu'elle. Alors je vous explique, Pétal fait affaire avec le gouvernement depuis la pandémie, elle a mis au point un logiciel de gestion des rendez-vous de santé appelé l'orchestrateur. Il est utilisé dans 850 cliniques pour connecter les patients qui n'ont pas de médecin de famille. Ça fonctionne tellement bien que Santé Québec voudrait devenir propriétaire du code source. Pétal refusait de lui céder. Et donc, la Société d'État a lancé un appel d'offres l'an dernier pour obtenir un logiciel semblable à moindre coût. Et pour cela, Pétal allègue que Santé Québec a utilisé et diffusé des informations techniques qui révélaient la recette de fabrication de son logiciel. Le contrat a ultimement été accordé en janvier à la firme CGI qui va donc remplacer Pétal.
5: Et quels sont, Thomas, les dommages

0: dommages que la firme dit avoir subis?
1: Mais elle estime devoir se passer de profits annuels de 24 millions de dollars. Elle affirme aussi que la publication de sa propriété intellectuelle avantage des compétiteurs lui fait perdre de la valeur. Et d'ailleurs, c'est intéressant de savoir que le premier actionnaire de Pétal, c'est Investissement Québec. Donc c'est une société d'État qui se retrouve indirectement à poursuivre une autre société d'État. Investissement Québec qui n'a pas voulu faire de commentaires, tout comme les deux parties impliquées dans le litige.
0: Merci Thomas.
1: Au revoir.
0: En France, après une nuit calme, des milliers d'évacués de Gironde peuvent rentrer chez eux. Les pompiers restent quant à eux mobilisés pour lutter contre l'incendie de forêt. Nous joignons Annick Béraud à Saint-Jean-d'Illac, une des communes où les résidents peuvent réintégrer leur domicile. Annick, c'est sans doute pour eux un soulagement.
2: Oui, un soulagement et du bonheur, mais ils devront se tenir prêts à repartir en cas d'urgence. C'est l'une des conditions du retour. Ici, à Saint-Jean-d'Illac, j'ai parlé avec Sébastien Gouzien. Il est propriétaire d'un bureau de tabac, là, un genre de dépanneur. Il était revenu, lui, depuis quelques jours à la demande de la mairie pour aider les pompiers. Il exprime avec le sourire son bonheur à l'approche du retour de l'ensemble de ses concitoyens.
3: Si nous, on est habitants de Saint-Jean-d'Illac, on n'est pas que commerçants, on est aussi habitants, donc... On est content que tout le monde revienne et que la vie reprenne comme avant, quoi. Ça a rappelé un peu le Covid, hein, et tout le monde a respecté les consignes. Et c'est ce qui fait que les pompiers, tout le monde pouvait circuler sans craindre un accident.
0: Et puis Annick, il faut dire que sur le terrain, le feu n'a pas progressé au cours de la nuit.
2: Voilà, le pire scénario, que le feu s'étende, n'a pas eu lieu. Les autorités le craignaient hier avec le vent, la sécheresse et un pic de chaleur. Plusieurs reprises de feu ont nécessité des interventions dans des zones qui avaient déjà été touchées. Le chef des pompiers de Gironde, Marc Vermeulen, dit que le plus dur est passé, mais il demeure prudent vu qu'il reste encore 3 points chauds dans tout le secteur. On l'écoute.
4: Nous avons quand même 240 kilomètres de lisière à traiter. C'est la raison pour laquelle nous restons prudents, parce qu'il faut qu'on continue à avoir ce travail pour effectuer les noyages, pour effectuer le grattage qui est fait au sol, mais également avec les moyens aériens.
2: Les pompiers sont d'ailleurs encore en très grand nombre dans le secteur. On voit leur convoi passer régulièrement.
0: Annick Béraud, vous continuez de suivre la situation en Gironde. Merci.
2: Je vous en prie.
0: Et puis pendant ce temps, en Grèce, quelques 8000 personnes ont été évacuées d'une station balnéaire de l'île de Crète en raison d'un incendie qui est attisé par des vents violents. Au moins 3 pompiers ont perdu la vie en combattant les flammes. En Espagne, des évacuations ont aussi été ordonnées puisqu'un nouvel incendie s'est déclaré dans l'ouest du pays, à la frontière du Portugal. 600 personnes ont dû quitter leur domicile, d'autres doivent rester confinées. Et puis l'incendie dans la région de Madrid en Espagne est quant à lui maîtrisé. Ce 30 juillet marque la journée du dépassement de la Terre. Ce jour, qui est calculé par l'ONG Global Footprint Network, recule chaque année en raison notamment de la surconsommation qui gruge les ressources. Voici l'analyste en réduction à la source chez Équiterre, Julie-Christine Denoncourt.
5: Ça nous montre un peu l'écart entre nos revenus et nos dépenses, si on veut, comme on pourrait l'avoir sur un relevé bancaire. Et ça nous dit de manière plus concrète, plus claire, là, que nos modes de consommation et de production ne respectent pas ce que la Terre peut physiquement nous offrir.
0: Au Canada, le jour du dépassement est arrivé au début du mois de mars. Les feux de forêt contribuent à la mauvaise posture du pays dans ce palmarès. En Ukraine, 6 membres d'une même famille ont été tués lors de frappes russes sur le centre du pays. 2 autres personnes sont mortes à Kiev et à Poltava. Les frappes qui se sont étendues jusque dans l'ouest près de la frontière polonaise ont aussi fait 30 blessés. En Russie, un entrepôt commercial a pris feu à la suite d'une attaque de drones ukrainiens. Le gouvernement Carney souhaite abolir la taxe Netflix, ces redevances qui visent les plateformes numériques américaines. En mai, le CRTC prévoyait pourtant de faire passer cette contribution de 5 à 15% afin de financer la production de contenu canadien. Nous faisons le point avec Félix Pilon à Ottawa. Félix, c'est une nouvelle qui fait réagir tant la population que l'opposition.
6: Oui, Mark Carney veut que les contributions des plateformes américaines comme Netflix et Amazon tombent à 0%. Ottawa va remplacer ces redevances plutôt par un financement public de 600 millions de dollars qui servira à encourager la production de contenu canadien. Le premier ministre dit que ce changement n'a pas lieu pour plier aux demandes de l'administration américaine, mais que c'est plutôt une façon de faire économiser de l'argent aux Canadiens. Selon M. Carney, si on impose des redevances importantes sur les géants du web, ils vont refiler la facture aux Canadiens qui sont abonnés à leur service. Voici quelques citoyens que j'ai rencontrés, suivis du chef du Bloc québécois, Yves-François Blanchet.
7: Avec l'argent qu'eux font,

0: devrait au moins en donner une petite partie à qu'est-ce qu'on pourrait faire pour nous autres aussi. Là.
1: C'est bon de promouvoir la culture canadienne un peu partout dans le monde.
2: Le gouvernement canadien renonce à des milliards de revenus qui viendraient des États-Unis de la part d'entreprises qui ne paient pas leurs impôts au Canada.
3: Le cabinet du ministre canadien de la Culture, Mark Miller, nous a mentionné que les plateformes américaines devront quand même investir des sommes dans le contenu canadien, sans préciser de quelle façon.
4: Félix Pilon à Ottawa, merci.
3: Au revoir.
4: Au sport en terminant, les meilleurs joueurs de tennis seront au pays dans les prochains jours. L'Omnium Banque Nationale débute samedi à Toronto et Montréal. Et cette année encore, les joueuses vont se partager moins d'argent que leurs confrères. Le tournoi de tennis du Canada vise des bourses paritaires l'été prochain. Voici la conseillère stratégique à la Banque Nationale, Lucie Blanchet.
5: Toutes les retombées du tournoi vont dans le développement du tennis. Donc, faire ce changement-là d'un coup au niveau de l'engagement financier, ça aurait voulu dire qu'on n'investit plus dans le développement du tennis, alors que c'est la mission même de Tennis Canada. Donc, il fallait qu'on soit incrémental là-dessus. Et ça prenait aussi d'autres partenaires. C'est pas juste le sponsor principal qui peut venir combler cet écart-là.
4: Des tournois majeurs comme les Grands Chelems de Wimbledon et Roland-Garros ont atteint la parité il y a près de 20 ans. Voilà, c'était le Radio Journal. Merci d'avoir été à l'écoute. Bonne journée.
6: Il est 6h10, le 30 juillet. Bienvenue au Café Chaud. Qu'est-ce que le jour du dépassement mesure à l'échelle planétaire? Eh bien, réponse dans quelques minutes.

0: Bonjour tout le monde, mon nom est Geneviève Potvin. J'espère que vous êtes en forme en ce jeudi matin 30 juillet. Il reste une journée à ce mois de juillet 2026. Ça a passé tellement vite. Je suis très heureuse d'être avec vous ce matin. C'est un peu mon jeudredi, hein? Demain matin, ce sera Patrick Henry qui sera avec vous pour animer ce café chaud. Mais je suis très heureuse d'être là, encore une fois ce matin, accompagnée d'une équipe formidable, hein? On le dit pas assez souvent, mais vous savez, c'est moi qu'on entend en ondes, mais il y a des gens qui travaillent très fort. Et puis, j'ai envie de les saluer. Alexandra Boussemal à la recherche, Lynn Lemieux, Flore Tamko-Bensi qui est à la réalisation. Et cette semaine, on a un aide dans notre équipe qui est avec nous de temps en temps, mais qu'on apprécie beaucoup, Alex Alphonse, qui est à la réalisation associée à la technique et au choix musical. Alors, j'avais envie de commencer en les saluant ce matin, parce que c'est toujours agréable de commencer la journée avec une équipe formidable comme ça. Voilà. Allons-y avec la météo aujourd'hui. Je vous rappelle qu'en Alberta, il y a toujours cet avertissement de chaleur qui est en vigueur sur le sud-est de la province. Le temps chaud devrait se poursuivre toute la semaine. À Yellowknife, ce sera généralement ensoleillé avec un maximum de 22 degrés. À Fort McMurray et Rivière-la-Paix, on a des alternances de soleil de nuages, maximum 24. Il y a quelques nappes de brouillard ce matin. Ça va se tasser là, en matinée. À Grande Prairie, c'est une journée qui est généralement nuageuse. Il y a des faibles probabilités d'averses avec des risques d'orage. C'est 23 degrés. À Bonneville, Saint-Paul, Cold Lake, Lac-la-Biche, Edmonton, Saint-Albert, Sherwood Park, Beaumont, Red Deer et Calgary, ce sera généralement ensoleillé avec 28. Il y a du vent, là, surtout pour les secteurs de Red Deer. À Medicine, c'est ensoleillé avec des passages nuageux. Il y a des faibles probabilités d'averse, des risques d'un orage tard cet après-midi. De la fumée par endroit, maximum 34. À Lethbridge, c'est généralement ensoleillé. Il y a de la fumée par endroit cet après-midi, maximum 32. Et du côté des montagnes, le Banff et Jasper, c'est un ciel variable. Il y a aussi un peu de fumée. Les températures varient entre 25 à 27 degrés. Ce matin, c'est Tiffany Roquette qui est avec nous pour les manchettes et les nouvelles. Bonjour Tiffany.
1: Bonjour Geneviève.
0: Vous êtes en forme ce matin?
1: Oui, ça va bien. Ça va bien.
0: Parfait.
1: Bon, c'est sûr là que je suis un peu jalouse d'entendre que vous avez un très long week-end.
0: Bon.
1: Mais non, ça va bien.
0: Bon, excellent. Ouais. Mais on est très heureux de vous entendre encore une fois ce matin. Quel temps fait-il le soleil élevé à Calgary?
1: Oui, le soleil élevé. C'est toujours difficile le matin, je trouve, avec ce soleil qui se lève doucement, de savoir si le ciel va rester un peu blanc là comme ça.
0: Ouais.
1: Mais je pense qu'on se prépare encore une belle journée chaude ici.
0: Oui, en tout cas, c'est ce qu'on annonce selon Environnement et Météo Canada. Donc, mais des fois, c'est ça, il y a des prévisions et puis le matin, on dirait que les prévisions fonctionnent pas vraiment avec ce qui est dans le ciel, mais ça prend quelques minutes avant que ça arrive. Et puis, avez-vous vu la pleine lune? Je pense que, en tout cas, c'était soit hier, soit ce matin. Est-ce que vous l'avez vu dans le ciel?
1: Oui, ouais? Énorme lune. On se dit, mais comment est-ce qu'elle est aussi grosse? Et elle était, jaune-orangée.
0: OK.
1: C'était assez impressionnant. Et ce matin aussi, elle paraissait peut-être pas pleine lune. Là. On sentait que c'était pas aussi rond, mais... belle couleur d'une lune assez impressionnante.
0: Ouais, j'apprécie beaucoup le matin de voir cette lune et à chaque fois aussi ça m'étonne comment elle a l'air basse en Alberta. Mm-hmm. J'ai l'impression qu'on pourrait presque y toucher. Donc voilà, je sais pas, je suis vraiment dans la gratitude ce matin. Je me sens comme ouais, reconnaissante pour plein de belles choses, Tiffany. Voilà. Allons-y avec les manchettes. Là, on le mentionnait aux Nouvelles nationales. On vient juste de l'entendre. Il y a un préavis de grève qui a été déposé par le syndicat des agents de bord de WestJet.
1: Et je vous en parle parce que on va avoir plus de nouvelles ce matin du syndicat qui représente 4400 agents de bord de WestJet. Normalement, il y a un point de presse prévu par ce syndicat à 8h30 ce matin. Et bien sûr, vous savez, WestJet étant basé à Calgary, ça se passera chez nous. Un préavis de grève qui ouvre la voie à un possible arrêt de travail dès le 2 août. Et d'ailleurs aussi, WestJet a annoncé pour sa part un préavis de lockout pour les employés, à savoir pour les gens qui voyagent entre aujourd'hui et le 4 août. Vous pouvez toujours changer ou annuler votre vol sans frais supplémentaires.
0: Et c'est le dénouement que personne n'espérait, là, puisque ben, on a retrouvé hier le corps du jeune Parker à Calgary. Et là, les messages de condoléances affluent après cette annonce là, qui est arrivée hier en fin d'après-midi.
1: Oui, la disparition de l'enfant de 11 ans avait provoqué une intense fouille physique, mais aussi une mobilisation citoyenne très importante. Et donc, il y a une vague de messages de condoléances qui arrivent après la découverte, selon toute vraisemblance, du corps du jeune enfant. Dans un message sur les réseaux sociaux, le premier ministre du Canada, Mark Carney, a envoyé bien sûr ses pensées à la famille et aux proches de Parker. Il a remercié les services de police et les membres de la communauté pour leurs efforts de recherche. Toute la ville de Calgary pleure avec sa famille, a indiqué pour sa part le maire de Calgary, Jeremy Farkas. La première ministre, Danielle Smith, a également exprimé ses condoléances et remercié tous ceux qui se sont mobilisés pendant les deux semaines dans l'espoir de retrouver l'enfant vivant.
0: Et l'Association des municipalités de l'Alberta se réjouit de l'entente qui a été signée entre Ottawa et l'Alberta sur le financement des infrastructures.
1: Selon l'accord, les municipalités albertaines pourront accéder à plus de 510 millions de dollars fédéraux pour investir dans leurs infrastructures, tout ce qui est eau et eau usée. Le gouvernement provincial financera également jusqu'à un tiers des projets sélectionnés et le gouvernement provincial se garde le droit de sélectionner ces projets-là. L'association souligne que ces enveloppes allégeront un peu la facture nécessaire pour faire face à la croissance de la population, mais qu'elles risquent de ne pas être suffisantes. L'organisation souhaite aussi plus de détails pour s'assurer que la part provinciale correspond bien à un investissement supplémentaire, qu'il ne s'agit pas de fonds déjà annoncés.
0: Merci beaucoup, Tiffany. Restez pas trop loin. On aura le temps de discuter ensemble un peu plus.
1: Alors, à tout à l'heure.
0: À tantôt. Marc-Éric Bouchard est également dans nos studios de Calgary pour parler de sport. Marc-Éric, bonjour.
2: Bonjour.
0: Alors, aujourd'hui, on a un menu... Oui. Très intéressant, encore une fois, parce qu'on va revenir sur ces jeux
2: du Commonwealth.
0: Ouais, je sais pas pourquoi j'avais les jeux de la francophonie, parce que j'ai pensé beaucoup
2: jeux, hein.
0: Ouais, oui, il y a eu le coup d'envoi là du côté de Regina des jeux de la francophonie qui vont arriver l'an prochain. Fait que je pense que j'avais ça en tête, voilà.
2: Ouais, mais quand on a des choses en tête, parfois on dirait que ça nous reste.
0: C'est ça.
2: Et là, on utilise les mauvais termes. Oui, c'est ça, les jeux du Canada. Comme moi, je dis les jeux, mais le Canada joue vraiment des bonnes choses, hein, présente des excellents résultats dans plusieurs disciplines. On vous en parlera un peu plus tard. On parlera un petit peu de hockey, même si c'est pas la saison, parce que nouvelle importante, Daniel Sauvageau, hein, qui directrice générale de la Victoire de Montréal, c'est elle qui sera la directrice générale de l'équipe canadienne de hockey féminin jusqu'aux prochaines compétitions des Jeux olympiques en France en 2030. On vous parlera de cette nomination. On parlera également de soccer. C'était le match des étoiles de la MLS, la meilleure ligue de soccer en Amérique du Nord. Et les meilleurs joueurs de la MLS sont une meilleure sur les joueurs étoiles de la ligue mexicaine. On vous en parlera un peu plus tard. Encore une fois, Maxime Crépeau, le gardien de but,
0: ouais, ça a bien été
2: excellent.
0: Okay.
2: C'est très, très bien été de son côté. Alors qu'on parlera de ça et de d'autres choses également là au cours de nos bulletins de sport.
0: Ouais, un nouveau record. Contrat record pour Michael Celebrini, ça va faire plaisir à bien des gens.
2: Oui, c'est ça. Et alors que lui, on parle de 18 millions de dollars. C'est un petit peu moins que Leo Carlson, qui lui avait reçu une offre hostile, vous savez, des Flyers, mais il est resté avec les Ducks d'Anaheim. Eh bien là, ça bouge et on se prépare déjà pour la prochaine saison, qui sera plus avancée que les années précédentes, hein, parce que on va avoir deux matchs de plus à jouer et on débute les activités au mois de septembre. Habituellement, hein, le hockey, ça commence quand? En octobre.
0: Ouais.
2: Mais là, on commence à peu près une semaine, presque 10 jours avant l'année passée. Oui.
0: Mm-hmm. Marc-Éric, j'ai déjà hâte qu'on se reparle autour de 6h36 pour toutes ces nouvelles de sport. À tout à l'heure.
2: Merci.
0: Il est à 6h19, j'accueille la réalisatrice du Café Chaud, Flore Tamko-Bensi, qui vient nous parler du menu de ce matin. Bonjour Flore.
3: Bonjour Geneviève, bonjour à tous.
0: On s'intéresse à un cycliste bien particulier sur les routes de Calgary avec un chariot à café.
3: Oui, il s'appelle Anthony Galvan Bisson. C'est un cycliste qui réalise un défi extraordinaire qu'il a baptisé Bike Ista. Il est parti de Vancouver pour traverser le Canada jusqu'à Terre-Neuve en tirant un chariot à café. Il offre des espressos gratuits tout en récoltant des fonds pour la Société canadienne de cancer. Il sera au bout de fil avec nous ce matin pour nous raconter cette aventure à travers ses 7000 kilomètres de parcours.
0: Et le Power de Lac-Labiche, ça commence aujourd'hui. C'est un rendez-vous très important pour cette communauté du nord-est de la province.
3: Oui, absolument. Un magnifique rassemblement traditionnel qui célèbre la culture, la danse, le chant et la fierté des peuples autochtones. Il est ouvert à tous jusqu'au 3 août. Au-delà des festivités et du marché, c'est une grande fête de partage et la communauté qui prend place au Ball Center de Lac-Labiche pour faire le point et surtout faire vivre l'ambiance des coulisses et de préparation. On va recevoir ce matin l'un des bénévoles de l'événement, Ishan Chatterjee.
0: Et Flore, on va revenir sur les derniers développements concernant la disparition du jeune Parker du côté de Calgary.
3: Et on le dit et on le redit encore, malheureusement, c'est une triste mise à jour puisque la police de Calgary a annoncé avoir retrouvé le corps du jeune garçon qui correspondrait au signalement de Parker disparu depuis le 16 juillet selon les autorités. L'enfant serait tragiquement engouffré dans un réseau de tuyaux sur l'autoroute après être descendu dans un fossé. On va recevoir vers la fin de l'émission notre collègue Arzuma Compaoré pour nous donner les derniers développements.
0: Ben merci beaucoup Flore. Et puis comme d'habitude, on a une question du jour ce matin. On vous propose cette question. En grandissant, on se jure souvent de ne pas faire comme nos parents. Et un jour, on se surprend à couper le fromage exactement comme eux, à parler avec leurs propres mots. Alors ce matin, notre question, c'est quelle est la manie ou l'habitude dont vous avez hérité de parents, de vos parents, ou quelle est la manie ou l'habitude que vous voyez dans vos enfants? Parce que certains d'entre nous, on est parents et des fois, on voit certaines choses qui se passent dans nos enfants. Flore, j'ai envie de vous entendre là-dessus. Est-ce qu'il y a des... On parle de bonnes et de mauvaises manies, là. Ça peut aller dans tous les sens.
3: Moi, je dirais que j'ai hérité de la rigueur de mon père et du sens de l'analyse et de l'observation de ma mère. La rigueur de mon père, plus jeune, c'était tellement lourd parce que lui, il ne lâchait sur rien. Tout devait être... prêt au millimètre près. Je pouvais me répéter de cette façon, que ce soit les résultats scolaires, la manière de tenir la maison. Je me souviens par exemple mon père, quand on était à l'école primaire, il venait suivre les résultats, parce qu'en fin d'année on faisait des proclamations officielles des résultats scolaires où on déclame les 100 premiers de la classe et tout. Wow. Et il venait avec son gourdin pour la personne.
0: Ok, un gourdin, qu'est-ce que c'est exactement?
3: Ben, un bâton pour fesser, si au cas où tu n'as pas les résultats escomptés. Donc, c'est vrai qu'on est plus jeune, c'est assez difficile de comprendre l'enjeu de tout ça, mais en grandissant, on se dit, bon, peut-être qu'il fallait pas aller dans les extrêmes, mais il fallait quand même un peu de fermeté pour que l'éducation soit quelque chose de réussi. Ouais. Donc voilà, et ma mère, c'est plus le sens de l'observation et d'analyse que j'ai hérité d'elle.
0: Bon, merci beaucoup. J'espère que ça inspire nos auditeurs. Tiffany Roquette, vous êtes toujours avec nous?
4: Oui.
0: Oui, Tiffany, ça vous inspire? Peut-être, je sais que vous avez des enfants. Est-ce que vous voyez certains traits de votre personnalité que vous aimez, des fois que vous êtes un peu plus avec certains doutes que vous voyez reproduire dans vos enfants?
4: Oui, dans mes enfants, oui, parce que moi, les chiens n'héritent pas de chats, comme on dit.
0: Oui.
4: Mais c'est drôle, je retrouve des expressions de ma mère quand je parle à mes enfants, des expressions qu'elle me disait. Pas dans une mauvaise chose ou pas, mais parfois je me surprends moi-même à être comme, oh, tu sonnes comme maman.
0: Oui.
4: et c'est insidieux, hein, on s'y attend pas, et non. Tout d'un coup, ça me renvoie juste à mon âge, je pense, c'est plus ça que c'est dans le sens où ça me gêne, parce que je me dis, oh, dis donc, je vieillis.
0: Oui.
4: mais moins dans le sens que c'est une mauvaise chose ou une bonne chose.
0: Bon, on pourrait s'en reparler plus longuement, Tiffany, merci beaucoup.
4: À plus tard.
0: J'invite nos auditeurs à nous écrire 780-468-7711 pour répondre à la question et aller sur ma page Facebook. Il est 6h25.
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0: C'est depuis 1972 qu'on identifie le jour du dépassement de la Terre, là. Et cette année, c'est le 30 juillet que l'humanité vit à crédit et que toutes les ressources naturelles que peut fournir la Terre en une année, ben, elles ont déjà été consommées. Ça, c'est selon l'ONG Global Footprint Network. Quelles sont les conclusions en tirer, comment on peut renverser la vapeur? Julie-Christine Denoncourt, qui est analyste en réduction à la source chez Équiterre, est avec nous pour en discuter. Bonjour.
6: Bonjour.
0: Dites-nous, qu'est-ce que ça mesure exactement, ce jour de dépassement de la Terre?
6: En fait, le jour du dépassement, il va mesurer l'écart entre la demande d'une population en ressources naturelles puis la capacité de nos écosystèmes à fournir ces ressources naturelles-là. Un peu comme un relevé bancaire là, qui nous permet de comparer nos revenus et nos dépenses. Puis c'est à partir de ça qu'on va être capable de connaître le moment précis dans l'année à partir duquel on vit à crédit, comme vous l'avez dit, là, qu'on a utilisé toutes les ressources que la Terre peut produire en une année. Quand on parle de ressources là, ou de capacité des écosystèmes, ben, très concrètement, on parle de tout ce qui est les forêts, les terres cultivées, les zones de pêche, tout ce qui est les ressources aussi dans nos sols, hein, donc le pétrole, les minéraux, etc.
0: Et bon, le jour du dépassement survient cette année à la fin du mois de juillet. C'est quand même assez tôt dans l'année. Qu'est-ce que ça révèle sur notre consommation mondiale de ressources?
6: Ce que ça veut dire, c'est qu'on vit à crédit depuis des années et qu'on n'est même pas capable, année après année, de rembourser ce crédit-là, donc de rembourser cette dette-là. À chaque année, on va gruger de plus en plus de ressources que la Terre peut nous offrir à long terme, donc sur les ressources là, des prochaines années. Donc, à un certain moment, si on continue comme ça, ben malheureusement, on aura tout simplement plus de ressources vierges disponibles là, pour combler certains besoins. Donc, ça vient vraiment nous indiquer que notre système économique, il est complètement déconnecté des limites de la nature et qu'il va en fait falloir là, une transformation assez radicale puis assez rapide de nos modes de production et de consommation.
0: Au Canada, ça a été dépassé il y a quand même quelques mois, là, le 8 mars dernier. Mm-hmm. Comment on explique là, que le Canada fasse si piètre figure dans le classement des pays du monde?
6: Ben en fait, ça nous indique très simplement qu'on est des surconsommateurs, hein, mais même parmi les surconsommateurs, on est malheureusement parmi les pires. Si à l'échelle mondiale, on vit à crédit, ben au Canada, on peut dire qu'on est carrément en faillite là, sur le plan écologique. On consomme beaucoup, beaucoup trop. Nos modes de consommation ne sont vraiment pas assez circulaires et durables, encore moins qu'ailleurs sur la planète. En même temps, j'ai le goût de dire que c'est un petit peu normal qu'en temps que la population ici consomme beaucoup trop parce que on nous pousse aussi beaucoup à ça. Hein. On nous vend toujours des nouveaux biens qu'on n'a pas nécessairement besoin à coup de publicité qui sont vraiment partout dans nos vies. On nous vend la grosse voiture de l'année comme étant nécessaire. Bref, on produit beaucoup, beaucoup plus que ce qu'on a besoin et on nous les vend beaucoup, beaucoup aussi. On peut penser aussi à tout ce qui est l'ultra fast fashion ou la fast fashion qu'on produit à la base de beaucoup trop de vêtements de piètre qualité et ensuite on nous les vend à coup de publicité assez intense. Donc bref, tout est fait pour qu'on consomme autant que ça et qu'on se retrouve dans ce palmarès-là malheureusement.
0: Depuis quelques semaines sur les médias sociaux, je vois quand même une espèce de vague de gens qui disent ben normalisons les comportements réguliers, je sais pas où. Et puis au lieu de faire la promotion de changer sa voiture à toutes les 2 ans, 5 ans, je ne sais trop, tu sais, de dire bon ben moi pour mes vacances je vais pas prendre l'avion, je vais autour de chez nous, en tout cas tu sais de normaliser le fait que la plupart des gens ont des vies complètement normales avec les gens font des budgets, les gens tu sais ils vivent pas comme ce qu'on nous montre ou ce qu'on essaie de nous faire croire sur les réseaux sociaux. Je me demandais d'identifier ce jour de dépassement. Est-ce que vous pensez que ça fonctionne au niveau justement de la publicité, du marketing, ou finalement ça fait juste créer une espèce d'insensibilité, une éco-fatigue de la population là? Comment vous interprétez cette journée là?
6: Je pense que ça peut peut-être créer les deux. Par contre, je trouve que c'est une mesure qui est assez concrète et qui est beaucoup plus claire que d'autres mesures ou que d'autres messages environnementaux qu'on a. Je peux penser au fait de parler d'émissions de gaz à effet de serre, par exemple. Ça parle pas beaucoup aux gens. Ça nous dit pas qu'est-ce qu'une tonne de gaz à effet de serre va venir concrètement faire dans le quotidien. Hein. Ça va être quoi les effets sur notre quotidien. Alors que le jour du dépassement, ben c'est assez concret de dire que ben, si on continue comme ça, on aura juste plus de ressources disponibles pour subvenir à nos besoins. Donc, peut-être que ça aide à changer les habitudes des consommateurs, consommatrices. Par contre, je sens effectivement aussi parfois une certaine éco-fatigue. Je sens que les gens ne veulent pas nécessairement se faire dire quoi faire, mais plutôt qu'au niveau collectif, c'est au niveau des gouvernements qu'on mette en place des mesures qui leur permettent très facilement de poser le geste le plus écologique, que la norme, le geste le plus facile, ben, ce soit pas de remplacer son appareil à chaque 2 ans, ce soit par exemple d'aller le faire réparer, ce qui n'est pas le cas en ce moment. Hein. Ça demande beaucoup, beaucoup d'efforts des fois de consommer de manière plus écologique, mais je pense que c'est aussi à nos gouvernements et aux entreprises de mettre en place des mesures plus structurelles, plus systémiques, pour que le geste écologique soit plus facile et accessible.
0: Ouais, peut-être qu'il faudrait réfléchir au fait que des fois, quand on veut faire réparer les choses, ça coûte plus cher que d'en avoir de nouvelles. Là. Donc, ça serait peut-être chose à observer. Julie-Christine Denoncourt, vous êtes analyste en réduction à la source chez Équiterre. Merci beaucoup d'avoir été avec nous ce matin.
6: Merci à vous.
0: Bonne journée. Il est 6h31. Tout de suite, on va passer aux nouvelles avec Tiffany Roquette. Le syndicat qui représente les 4400 agents de bord de WestJet a déposé un préavis de grève de 72 heures.
7: Et donc, cela ouvre la voie à un possible arrêt de travail dès dimanche matin. Le syndicat canadien de la fonction publique tiendra un point de presse à Calgary à 8h30, heure locale. Mais il indique déjà que les deux parties sont très éloignées sur des enjeux clés. La compagnie aérienne a répondu à l'avis de grève du syndicat par un préavis de lock-out de 72 heures. Voici quelques réactions de passagers.
8: Non, en fait, ça m'inquiète pas. Mais parce que je sais qu'ils vont peut-être s'en trouver des solutions, nous transférer à un autre vol. Ou...
9: Dans le pire des cas, ça va juste le voyage va être un petit peu plus long.
10: Là. J'espère que ça va se faire pour eux, là. C'est pour qu'ils aient une meilleure rémunération quand même.
11: Il va rester plus longtemps à Cancun.
7: Si vous êtes un peu plus stressé que ces passagers, sachez que si vous voyagez entre aujourd'hui et le 4 août, vous pouvez quand même changer ou annuler votre vol sans frais supplémentaires auprès de WestJet.
0: La police de Calgary annonce avoir retrouvé le corps, selon toute probabilité, du jeune Parker qui était disparu depuis le 16 juillet.
7: L'enfant de 11 ans serait descendu dans un profond fossé à proximité du service de garde en milieu familial qu'il fréquentait. Des centaines de policiers et de bénévoles s'étaient mobilisés dans les 2 dernières semaines pour tenter de le retrouver. Arzuma Compaoré nous en dit plus.
12: Mardi, un membre du public a trouvé des vêtements correspondant à ceux que le jeune Parker portait au moment de sa disparition. Cette piste a poussé les autorités à déployer des équipes canines et des équipes de sauvetage aquatique du service d'incendie de Calgary. La police croit que Parker est entré dans un profond fossé du côté ouest de Deerfoot Trail et s'est aventuré dans un réseau de canalisation. Son corps a été localisé environ 150 mètres à l'intérieur de ce labyrinthe souterrain. Le lieu de la découverte se trouve à un peu plus d'un kilomètre de Travis Crescent, l'endroit où le garçon a été vu pour la dernière fois. Selon la police, l'intervention a été complexe pour les équipes spécialisées car les conditions dans le système de tuyaux étaient extrêmement dangereuses en raison notamment d'une accumulation de gaz. Le bureau du médecin légiste en chef a pris le contrôle de la scène pour mener son enquête. Cependant, la police privilégie pour l'instant la thèse de l'accident et ne soupçonne aucun acte criminel, rappelant que les éléments de preuve indiquent que Parker marchait seul. La police a tenu à souligner l'effort extraordinaire et la compassion des milliers de bénévoles et de citoyens qui ont participé aux recherches durant les 13 derniers jours. Ici Arzuma Compaoré, Radio-Canada, Calgary.
0: Je rappelle qu'Arzuma sera avec nous à la fin de ce café chaud là pour nous donner des détails au sujet de cette triste nouvelle. Le nombre de crimes à Edmonton a augmenté l'année dernière, mais bon, leur gravité diminue.
7: C'est en tout cas le bilan que tire la police de la capitale albertaine des données de Statistique Canada dévoilées la semaine dernière. Selon l'inspecteur Bryce Gibbon, les infractions contre les biens qui ont bondi de 10% entre 2024 et 2025 tirent à la hausse le taux de criminalité générale d'Edmonton. Là, on parle de vol à l'étalage, de vandalisme, de vol d'automobile. L'indice de gravité des crimes est beaucoup moins élevé à Calgary, ce qui s'explique par le profil démographique différent des deux villes, selon le professeur en sciences juridiques à l'Université Mont-Royal de Calgary, Doug King. Il parle notamment de la proportion de jeunes hommes dans la population qui changerait l'indice de gravité des crimes.
13: Et le gouvernement fédéral et l'Alberta ont conclu hier un nouveau partenariat pour financer les infrastructures municipales.
7: Ouais, c'est une entente qui vise à développer, moderniser différentes installations d'eau potable, d'eau usée, d'eau pluviale et ainsi de pouvoir mieux gérer la croissance démographique. Mia Bellemare a plus de détails.
14: 750 nouveaux emplois à travers l'Alberta. C'est ce qu'a promis le premier ministre du Canada mercredi matin à Red Deer.
15: Over the next 8 years, the Canadian government will invest more than $510 million.
14: Mark Carney présentait un investissement de 510 millions de dollars sur 8 ans pour les infrastructures essentielles des communautés albertaines. Une enveloppe majeure, environ deux fois les fonds accordés à la Colombie-Britannique. Ottawa classe l'Alberta parmi les chefs de file de mise en chantier au pays. Avec les loyers qui sont maintenant stabilisés, maintenant est le temps de permettre aux municipalités de soutenir leur croissance. Pour le professeur Collins de l'Université de l'Alberta, c'est l'occasion pour les trois paliers de gouvernement de montrer leur collaboration et d'acheter la paix.
16: That really helps things get built.
14: La mairesse de Red Deer, Cindy Jeffries, trouve insuffisant les mesures proposées pour les régions rurales.
17: This announcement today will help us move forward into a source of funds where we'll be able to leverage more than the $9 million we've left on the table in the housing accelerator fund.
14: La municipalité qui s'est vue résilier la subvention fédérale de 12 millions de dollars en janvier dernier affirme que les communautés de l'Alberta continueront de faire face à un besoin urgent. Ici Mia Bellemare, Radio-Canada, Edmonton.
13: Merci beaucoup, Tiffany.
7: Je vous en prie.
13: Je vous rappelle qu'à la météo, on a toujours cet avertissement de chaleur sur le sud-est de la province. Le temps chaud devrait se poursuivre là, toute la semaine. À Yellowknife, c'est généralement ensoleillé. On a un maximum de 22. À Fort McMurray et Rivière-la-Paix, ce sera des alternances de soleil, maximum 24. Quelques nappes de brouillard en matinée, mais tout ça devrait se résorber assez rapidement. À Grande Prairie, c'est généralement nuageux. On a de faibles probabilités d'averses. Il y a des risques d'un orage, 23 degrés. Pour ce qui est de Bonnyville, Saint-Paul-Côte-Lake, Lac La Biche, Edmonton, Saint-Albert, Sherwood Park, Beaumont, Red Deer jusqu'à Calgary. Ce sera une journée qui sera généralement ensoleillée. On a 28, un peu de vent, surtout dans le secteur de Red Deer. À Medicine, c'est ensoleillé. Quelques passages nuageux en après-midi. Faible probabilité d'averse. Il y a des risques d'orage. Fumée par endroits, 34. À Lethbridge, eh bien, c'est une belle journée ensoleillée. Un peu de fumée, 32 degrés. Et du côté des montagnes, le Banff et Jasper, c'est un ciel variable. Il y a également un peu de fumée par endroit. Les températures vont varier entre 25 et 27 degrés. 6h38 minutes, on joint Marc-Éric Bouchard dans nos studios de Calgary pour nous parler de sport. Salut Marc-Éric.
2: Bonjour Geneviève, bon jeudi.
13: Ah, mais bon jeudi à vous aussi.

0: Marc-Éric, Sarah Mitten demeure championne au lancer du poids à ces Jeux du Commonwealth.
1: Oui, elle a conservé son trône au lancer du poids avec un jet de 19,88 mètres, loin devant ses plus proches poursuivantes, la Nigériane Jessica Oji et la Jamaïcaine Lloyd Ricia Cameron. Au cours des trois derniers championnats du monde tenus à l'intérieur, elle a mis la main sur deux médailles d'or en 2024 et en 2025 et l'argent en 2026. Dans les autres disciplines, le Canada continue d'avancer des médailles en haltérophilie. Après Maud Charon, c'est le tour de Alex Bellemare de la région de l'Abitibi qui, lui, a remporté l'argent à la catégorie des 94 kg. La tête de 28 ans, eh bien, a soulevé, et ça, c'est impressionnant, 159 kg à l'arraché, puis 187 kg à l'épaulé jeté, et en tout, 346 kg. Et ça, c'est du poids.
0: Ouais.
1: Faut être fort, ma chère amie. C'est assez impressionnant. Sa réussite à l'arraché constitue même un record des Jeux du Commonwealth. Le Canada demeure deuxième en nombre de médailles d'or remportées. Le Canada a 14 médailles d'or, contrairement à l'Angleterre qui en a 12. Mais le Canada qui est troisième en nombre total de médailles, avec 40 médailles, c'est l'Australie qui domine, avec déjà 103 médailles à ces Jeux à Glasgow.
0: Ouais, Marc-Éric, juste pour confirmer, les États-Unis font pas partie du Commonwealth, hein? Non.
1: Non, pas du
0: c'est
1: tout.
0: Ça.
1: Non,
0: okay.
1: C'est ça.
0: C'est une des raisons pourquoi on domine finalement. La Chine non plus n'est pas là, donc il y a.
1: Non, c'est ça. C'est les pays. Ben c'est l'Australie est très forte, surtout pour les compétitions de natation. L'Australie, même aux Jeux Olympiques, domine. Et quand l'Australie est dans une semaine là, parce que l'autre semaine c'est pas, on voit la différence comment que l'Australie descend au classement des médailles. Mais évidemment, les forces en présence, évidemment, l'Écosse, l'Australie, le Canada, l'Angleterre et certains pays africains, là, dont le Nigeria, sont parmi... La Nouvelle-Zélande aussi est là. L'Inde aussi est présente. L'Inde avait terminé quatrième lors des Jeux de Manchester il y a 4 ans. Voyez, c'est quoi la hiérarchie là des Jeux du Commonwealth. C'est à peu près comme ça. Le Canada, historiquement, souvent termine troisième ou quatrième. Peut-être que là, le Canada va terminer deuxième. Pour l'instant, c'est le cas, avec encore quelques jours de compétition.
0: Au hockey, Danielle Savageau devient la directrice générale de l'équipe féminine canadienne. C'est un retour là dans l'équipe.
1: Oui, c'est un retour. Et oui, vous vous rappelez hein, à sa première médaille d'or en 2002 à Salt Lake City là, mais elle était bon derrière le banc. Mais là, elle sera la directrice générale. Le contrat de Savageau en tant que directrice générale de l'équipe canadienne sera en vigueur jusqu'aux Jeux d'hiver de 2030 qui se dérouleront dans les Alpes françaises. Parallèlement à ce mandat, elle va continuer quand même à garder son poste de directrice générale de la formation de la Victoire de Montréal.
0: Toujours dans le monde du hockey, un contrat record pour Maiklin Celebrini.
1: Ouais, il est extraordinaire ce joueur-là. Il a tellement bien joué, vous vous rappelez, avec Connor McDavid lors des Jeux Olympiques. Mm-hmm. Il s'est assuré un avenir lucratif avec les Sharks. Les deux clans sont entendus sur une prolongation de contrat de 5 ans qui lui rapportera combien? 94 millions de dollars. Il touchera ainsi un salaire de 18,8 millions, soit un peu plus que 18 millions de l'attaquant. Quand je vois ça, des jeunes comme ça, comme lui, comme Leo Carlson, qui signent des contrats de 18 millions, de 19 millions, je me dis, Connor McDavid a vraiment à cœur de gagner à Edmonton.
0: Oui.
1: Non, mais je veux dire, c'est que lui, il est à 12,5 millions. Mm-hmm. Et selon moi, c'est le meilleur joueur au monde.
0: Ouais.
1: Et là, ces jeunes-là qui arrivent avec évidemment le marché, on dit que c'est le marché qui est comme ça maintenant en Ligue nationale, c'est quand même presque 7 millions de plus par année pour un jeune qui n'a pas encore rien prouvé,
0: c'est ça.
1: Comparativement à Connor McDavid. Ouais. Et ce matin, j'ai vraiment réalisé ça. Je me suis dit, Connor McDavid veut vraiment gagner à Edmonton et il donne tous les moyens à Edmonton de pouvoir réussir à le faire en embauchant M. Babcock, en allant chercher peut-être le gardien de but, Frédéric Anderson, qu'on voulait avoir un gardien de but stable là, pour la prochaine saison. C'est vraiment une réaction là que je me suis fait ce matin là avec évidemment ces contrats des jeunes joueurs qui sont début de la vingtaine et qui ont des contrats de 90 millions de dollars. Mm. C'est le marché du hockey est assez bouleversant parfois.
0: Oui. On espère qu'il fera pas un Alexandre Daigle de lui-même, hein. Donc on
1: penserait pas, non, il est non, je pense pas qu'il ait le même profil, mais c'est vrai que souvent on pense à des grandes vedettes comme ça qui parfois c'est l'argent les aveugles peut-être.
0: Oui, hein? Ou la pression est forte et puis on répond pas aux attentes et puis c'est pas parce que tu as été super bon dans les ligues juniors que tu vas performer au même niveau dans la ligue nationale.
1: Le jeu contre des
0: adultes.
1: C'est
0: ça, voilà.
1: C'est ça effectivement.
0: Donc en tout cas, mais on espère que ça va bien aller pour lui. Merci Marc-Éric.
1: Ah oui, on lui souhaite le meilleur.
0: Oui, ouais. À plus tard.
1: Merci.
0: À 6h44, on va vous donner une petite dose de musique pour bien traverser cette matinée. On va écouter à l'instant Les Louanges avec le morceau que j'aime beaucoup, Correct. C'est un morceau co-composé par Vincent Roberge, Les Louanges, et Vincent Félix Petit pour l'album Alouette. Excellent album, je vous invite à aller écouter ça, l'acheter même, hein, parce qu'il faut consommer de la musique locale. Cet opus là des Alouettes, ça fait partie des 10 finalistes officiels du prestigieux prix de musique Polaris qui récompense, on vous le rappelle, le meilleur album canadien uniquement sur un son, sur un mérite artistique. Alors on écoute ce matin Correct, Les Louanges.

C'était correct avec les louanges. Je vous rappelle que son album Alouette est en liste pour le prix Polaris de la musique. Et ce matin, on a annoncé les prix Polaris de la chanson. Je reviendrai un peu plus tard aujourd'hui parce qu'il y a des artistes qu'on aime beaucoup qui font partie de cette courte liste. Il est 6h47 et on poursuit avec notre connect environnement. Avez-vous déjà remarqué comment le simple fait d'apprendre le nom d'un oiseau, d'une plante ou d'un village change complètement la façon dont on y réfléchit, dont on en parle ou on le regarde? Aujourd'hui, on explore le pouvoir des mots et de la mémoire de notre territoire avec le journaliste, notre journaliste Benoît Livernoche, hein, et notre collègue Rudy.

0: Desjardins s'est entretenu avec lui. Je vous rappelle qu'il est vidéaste réalisateur à La Semaine verte. Il explique pourquoi c'est important de nommer les lieux. On écoute.
1: Moi, je dirais, c'est pour protéger et avoir un intérêt. C'est une mémoire. Depuis toujours, les humains vont donner des noms aux endroits qu'ils fréquentent. On va décrire le paysage, raconter une histoire, garder la trace de ceux qui ont occupé le territoire. Donc, un lieu qui est nommé, ça devient un lieu avec auquel on peut s'attacher, franchement. Les exemples sont nombreux et les noms, ben, ça décrit ce que c'est. Ville de Trois-Rivières, ben, c'est Trois-Rivières. Hein? C'est trois chenaux formés par l'embouchure de la rivière Saint-Maurice, la baie des Chaleurs. Ça va avoir le regard des premiers explorateurs européens. Il y a des noms aussi très intéressants qui n'ont pas très nécessairement au paysage et tout ça. Moi, j'ai fouillé une petite ville, et vous allez la connaître, Rudy, vous qui avez travaillé en Alberta, la ville de Jean Côté. Le petit village du nord de l'Alberta qui rappelle un personnage du gouvernement provincial, donc Monsieur Jean Côté, qui était dans le début des années 1900, qui était là. La tuque, c'est l'origine d'une montagne en forme de tuque. Donc, c'est une indication aussi qu'on disait, ben, soit te rendre à la montagne qui ressemble à la tuque, donc continue. Ben, c'était comme ça, ça raconte des histoires locales, des familles. Bien, il y a des géographes aussi qui parlent d'un sentiment d'appartenance. Et là, je fouillais là-dessus et je suis tombé sur une véritable sommité en la matière, Yi Fu Tuan. C'est l'un des pères fondateurs de ce qu'on dit la géographie humaniste. Il avait écrit un livre fort dans les années 70, en 1977, qui a complètement révolutionné notre façon de voir la géographie. Et qu'on a donc intégré dans la géographie, la psychologie, les émotions. On a montré qu'un espace, un espace devient un lieu lorsqu'il prend une valeur humaine. Donc, dès qu'on lui accorde une émotion et une mémoire clairement, ben, on crée un lien avec ce lieu-là, finalement.
2: Mmh. Oui, et au Canada, c'est une tendance aussi, on revient aux noms originaux, ceux que les peuples autochtones avaient donnés.
1: Et c'est aussi ailleurs dans le monde, je prends le cas de la Nouvelle-Zélande, plus on met des noms maoris et plus on sent qu'on découvre qu'il y a un attachement à ce territoire-là. Alors, écoutez, les gens qui ne savent pas, ben Québec, ça vient du nom algonquien qui dit Québec, hein, qui se traduit par là où le fleuve se rétrécit. Ça décrit très, très bien la ville de Québec. Iqaluit, par exemple, capitale du Nunavut, ben ça va signifier lieu de nombreux poissons. Très, très pratique à le savoir. Saskatchewan, ben, c'est traduit par rivière au courant rapide. Il y a une ville en Saskatchewan, Swift Current, d'ailleurs, qui est la version anglaise de ça. Donc, évidemment, c'est important. C'est un peu leur manière, hein, les Inuits, les Autochtones, les Premières Nations, d'avoir une observation du territoire et de mettre la toponymie, la connaissance, la glace, à quoi ça ressemble le paysage. Ça permet de respecter le lieu. Donc, comme je disais, en Nouvelle-Zélande et ailleurs, plus on fait ça, ben plus il y a une meilleure appréciation. C'est ce que plusieurs chercheurs ont noté.
2: Oui, et on pourrait dire que cette approche s'applique aussi aux plantes et aux animaux, parce que connaître leur nom change notre rapport à la nature.
1: En fait, c'est intéressant parce que quand on regarde un paysage, ben il y a une grande différence. Par exemple, si je regarde un oiseau brun et je dis, ah ben il chantait bien ce matin cet oiseau brun-là, mais si je dis j'ai vu une paruline à gorge noire qui va revenir dans la forêt, c'est différent. La paruline à gorge noire, un chant différent, et l'entendre et la noter et savoir la nommer, c'est un travail, il faut le dire, il faut apprendre à faire ça, mais du moment qu'on le fait, qu'on commence à nommer les choses, les animaux, les plantes, mais on a une meilleure appréciation. Et il y a des chercheurs qui se sont penchés là-dessus parce que entre autres, on a une appréciation de la faune, les animaux, les oiseaux et tout ça, mais beaucoup moins des plantes. On a tendance à regarder, je vous dirais que je fais partie de ceux-là, hein, je regarde des plantes, je vois des fleurs et tout. Bon, c'est beau, hein? Des fleurs, des plantes vertes, des arbres. Bon, à partir de là, il y a des déclinaisons, il y a des noms scientifiques. C'est difficile, mais il y a des chercheurs qui se sont penchés sur ce qu'on appelle la cécité botanique, qui est notre tendance naturelle à moins remarquer les plantes que les animaux. Et ben, ça fait en sorte qu'on délaisse peut-être ce côté-là et ça a moins d'impact pour la protection. Et finalement, ça contribue au fait que les plantes reçoivent beaucoup moins d'attention. l'attention des efforts de conservation, mais pourtant elles sont au cœur des écosystèmes. Donc une plante inconnue qui est soudainement nommée devient une espèce précise avec une histoire et un rôle quand même qui a une importance. Mais ça prend du travail, c'est sûr, ça prend du temps, ça prend de l'observation surtout. En tout cas, en ce qui a trait aux plantes, là, les botanistes ont fait vraiment beaucoup d'études pour arriver à connaître tout ça. Moi, je suis toujours impressionné là, quand je suis quelqu'un qui est capable de me nommer toutes sortes de plantes en marchant dans un sentier, là, c'est fascinant.
2: Et aujourd'hui, il y a plusieurs applications qui facilitent la tâche là, d'identifier ces plantes.
1: Oui, ben ça c'est des outils technologiques, on le dit, c'est toujours toujours pratique, hein. On prend notre cellulaire, on met l'application Merlin de l'université Cornell et on écoute un oiseau, on est capable d'entendre le cellulaire est capable d'entendre le chant et rapidement nous dire c'est quoi. Il y a Seek par exemple qui reconnaît une plante, un insecte, des champignons grâce à une simple photo. C'est très, très, très pratique. Hein. On l'utilise. Ça devient donc notre espèce de guide spécialisé en se promenant en forêt. On est capable d'avoir donc tous ces détails-là. C'est un point de départ, évidemment, mais le plus important, c'est ce qui va arriver après. Hein. On observe les changements, on observe tout ça, on se fait dire par les banques de données qu'est-ce que c'est, mais faut continuer à essayer d'avoir une relation avec l'environnement.
2: Oui, parce qu'avec toutes les technologies, il y a un certain risque de paresse.
1: On le rappelle, hein? C'est toujours la même chose. On dirait qu'on en fait des chroniques sur la technologie. C'est le risque est très réel. C'est même étudié en sciences. Effectivement, il y a des chercheurs en psychologie cognitive qui appellent ça la décharge cognitive, la paresse, on va dire ça. Par exemple, il y a des chercheurs qui ont démontré que lorsqu'on délègue une tâche mentale à la technologie, ben notre cerveau fait moins d'efforts pour mémoriser. Carrément, on va se baser sur l'appareil. C'est un peu comme les GPS, hein. Moi-même, avant, je regardais beaucoup les cartes, j'étudiais mon parcours, je regardais ça. Je le fais encore aujourd'hui, hein, je me force. Mais quand on a des GPS, c'est la machine qui nous guide. On ne se force plus à retenir le chemin, à se préparer même. Donc, on parle vraiment d'amnésie numérique. Mais si on utilise une application d'identification de la nature, ben, c'est pas nécessairement un gros danger, mais c'est consommer l'environnement de façon passive. On pointe le téléphone, on obtient le nom et on l'oublie deux minutes après. Là, vraiment, et je pense que si on veut contrer cette paresse-là, il faut comprendre que l'appareil, ben, c'est qu'un point de départ. Ça nous aide vraiment à identifier, mais se forcer à essayer de savoir qu'est-ce que c'est. Puis le secret, ben, c'est d'avoir de fermer l'écran et après de s'en rappeler. C'est comme n'importe quoi, hein, finalement. C'est comme apprendre une langue étrangère quand on ne l'entend pas. Et soudainement, on se demande c'est quoi. Mais quand on commence à entendre des sons qu'on a reconnus, on apprend la langue. Ben, c'est magnifique. Il y a un monde de curiosité qui s'ouvre à nous, là.
2: Et avec toutes ces observations faites par les citoyens, les scientifiques peuvent s'en servir aussi?
1: Absolument. D'ailleurs, Seek, dont je parlais, Merlin, surtout Merlin, là, ça c'est l'université Cornell avec l'application eBird. eBird, c'est une source de banque de données citoyenne. Il y a beaucoup de gens qui vont d'un endroit, ils vont indiquer qu'ils ont vu, bon, tantôt je parlais de la paruline, la gorge noire, par exemple. Donc, on va identifier l'oiseau. Les gens qui vont à Pointe-Pelée, dans le sud de l'Ontario, là, ils ont leur cellulaire, là, ils sont en train de noter leurs observations. C'est l'Université Cornell qui a développé ça, mais je vais en profiter pour rappeler que c'est tout ce système-là, là, qui est l'Université Cornell, qui est dans l'État de New York, c'était basé sur une recherche citoyenne, un travail citoyen qui partait du Québec. Jacques Larivière, qui était un informaticien du cégep de Rimouski, qui avait créé à l'époque ce qu'on appelait l'étude des populations d'oiseaux du Québec. C'était en 75. C'était des cartons. Et ça se promenait à travers le Québec, ces cartons-là. Et les gens allaient sur le terrain, remplissaient des observations. Et là, lui, colligeait ça. Il avait commencé une banque de données. Et l'Université Cornell a repris tout ça et a démarré eBird. Alors, c'est intéressant de savoir d'où est parti ce système eBird, qui est une véritable science participative. Avant même l'Internet, ça vient du Québec. Alors, c'est quand même quelque chose à raconter.
0: C'était Benoît Livernoche. Super intéressante, cette chronique. Journaliste, vidéaste et réalisateur à La Semaine Verte. On l'entendait au micro de Rudy Desjardins. Il est 6h57. On accueille Marc-Éric Bouchard pour clore cette première heure du Café Show. Salut Marc-Éric.
3: Hey, bonjour Geneviève.
0: Vous venez parler de notre question du jour aujourd'hui.
3: Oui.
0: On se demande, là, Marc-Éric, est-ce qu'en grandissant, en fait, ou quand on est jeune, on se dit, ah, moi, je ferai jamais comme mes parents. Je vais faire différemment. Je veux pas leur ressembler. Des fois aussi, on dit, je veux leur ressembler, je vais faire ça, exactement.
3: Oui.
0: Comme... donc, ce matin, notre question du jour, c'est quelle est la manie, l'habitude dont vous avez hérité de vos parents, ou en fait même, je dirais, quelle est l'habitude ou la manie qu'on a donnée, nous, à nos enfants, parce qu'on en a, Marc-Éric. Est-ce que ça vous inspire, ça, ce matin?
3: Ah, ça, moi, ça m'inspire énormément. Je pourrais en parler 5 minutes de ce sujet-là, parce que, évidemment, c'est peut-être pas jeune qu'on réalise ça, parce que là, on est dans le mouvement, mais c'est plus tard, quand on élève des enfants, justement,

0: auditeurs à le faire. 780-468-7711. On se reparle dans 10 minutes. Merci, Marc-Éric.
1: Merci.
0: Bye.
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7: Ce matin, au Radio-Journal, conflit de travail chez WestJet. Les agents de bord pourraient déclencher une grève dès dimanche.
8: On part, puis si on est délayé sur le retour, on attendra.
7: En France, des résidents de la Gironde évacués en raison des incendies de forêt peuvent maintenant rentrer à la maison.
9: Le mot d'ordre, c'est ouf. On est tous très heureux, très contents. On va pouvoir enfin pour se reposer.
7: Et Ottawa prévoit mettre fin à l'obligation de contribuer à la production locale pour les géants du numérique.
10: Le gouvernement fédéral concentre sur la volatilité.
11: Le gouvernement canadien renonce à des milliards de revenus.
7: Bonjour, ici Élise Jeté. Bienvenue au Radio-Journal. Les plans de vacanciers qui prévoyaient voyager avec WestJet pourraient être chamboulés dans les prochains jours. Le syndicat qui représente les 4400 agents de bord du transporteur aérien a déposé un préavis de grève de 72 heures. La direction de l'entreprise a répliqué en déposant un préavis de lockout. À moins d'une entente, une grève pourrait être déclenchée dès dimanche. Les détails avec Karine Matteux.
12: Un arrêt de travail pourrait survenir dès le 2 ou à minuit 1 si une entente n'est pas conclue d'ici là. Les agents de bord de la compagnie ont voté à la mi-juillet à 99% en faveur d'un mandat de grève. Et les négociations achoppent toujours concernant la rémunération du travail lorsque les agents de bord ne sont pas en vol, c'est-à-dire pour le travail au sol. WestJet réplique que toutes les tâches sont rémunérées selon un système d'heures de crédit plutôt qu'un taux horaire. Bref, pour le moment, les négociations se poursuivent, mais WestJet indique que les passagers dont les vols sont prévus jusqu'au 4 août peuvent modifier leur réservation ou l'annuler sans frais. À l'aéroport Montréal-Trudeau, ce matin, la plupart des voyageurs qui ont pris leur vol semblent plutôt confiants. Écoutons-les.
13: Non, en fait, ça ne m'inquiète pas. Mais parce que je sais qu'ils vont peut-être s'en trouver des solutions, nous transférer à un autre vol. Ou...
14: Dans le pire des cas, ça va juste le voyage va être un petit peu plus long.
15: J'espère que ça va se faire pour eux, là. C'est pour qu'ils aient une meilleure rémunération quand même.
16: Il va rester plus longtemps à Cancun.
12: Il y a moins d'un an, les agents de bord d'Air Canada avaient déclenché un arrêt de travail en raison de la rémunération du travail au sol. WestJet assure plus de 600 vols par jour. Ici Karine Matteux à l'aéroport Montréal-Trudeau.
7: En France, maintenant, après une nuit calme, des milliers d'évacués de la Gironde peuvent rentrer chez eux. Les pompiers restent quant à eux mobilisés pour lutter contre l'incendie de forêt. Annick Béraud est à Saint-Jean-d'Illac, une des communes où les résidents peuvent réintégrer leur domicile.
17: Un soulagement et du bonheur, mais ils devront se tenir prêts à repartir en cas d'urgence. C'est l'une des conditions du retour. Ici, à Saint-Jean-d'Illac, j'ai parlé avec Sébastien Gouzien. Il est propriétaire d'un bureau de tabac, là, un genre de dépanneur. Il était revenu, lui, depuis quelques jours à la demande de la mairie pour aider les pompiers. Il exprime avec le sourire son bonheur à l'approche du retour de l'ensemble de ses concitoyens.
18: Si nous, on est habitants de Saint-Jean-d'Illac, on n'est pas que commerçants, on est aussi habitants, donc... On est content que tout le monde revienne et que la vie reprenne comme avant, quoi. Ça a rappelé un peu le Covid, hein. Et tout le monde a respecté les consignes. Et c'est ce qui fait que les pompiers, tout le monde pouvait circuler sans craindre un accident.
17: Voilà, le pire scénario, que le feu s'étende, n'a pas eu lieu. Les autorités le craignaient hier avec le vent, la sécheresse et un pic de chaleur. Plusieurs reprises de feu ont nécessité des interventions dans des zones qui avaient déjà été touchées. Le chef des pompiers de Gironde, Marc Vermeulen, dit que le plus dur est passé, mais il demeure prudent vu qu'il reste encore 3 points chauds dans tout le secteur. On l'écoute.
19: Nous avons quand même 240 kilomètres de lisière à traiter. C'est la raison pour laquelle nous restons prudents, parce qu'il faut qu'on continue à avoir ce travail pour effectuer les noyages, pour effectuer le grattage qui est fait au sol, mais également avec les moyens aériens.
17: Les pompiers sont d'ailleurs...

0: encore en très grand nombre dans le secteur. On voit leur convoi passer régulièrement.
1: C'était notre envoyé spécial en France, Annick Béraud. Au pays, maintenant, 900 feux de forêt demeurent actifs, surtout dans les territoires du Nord-Ouest, en Ontario et au Manitoba. En Alberta, ce sont plutôt les pluies abondantes qui causent des problèmes. Plus de 500 mm sont tombés à Edmonton en moins de 2 mois, ce qui représente un record. Le reportage d'Anne Levasseur.
2: Pluie battante, vent destructeur. Depuis juin, les orages violents se succèdent dans la capitale albertaine. En 25 ans de carrière à la ville d'Edmonton, le directeur général, Eddie Rober, dit n'avoir jamais rien vu de tel. Le centre-ville a reçu 534 mm de pluie depuis le 1er juin. C'est quelques 100 mm de plus que le précédent record estival établi en 1953. Partout, le sol est saturé d'eau et des inondations localisées sont observées après chaque nouvel épisode de pluie. Edmonton estime les dommages à plusieurs dizaines de millions de dollars. Considérant la force de certains des orages reçus, le maire, Andrew Knack, est d'avis que la ville ne s'en tire pas trop mal.
3: Depuis 2019,
2: la ville a entrepris un vaste chantier de réfection de ses infrastructures pour améliorer sa résilience aux inondations. Des milliers de résidents épongent quand même les dégâts depuis le début de l'été. Rob DePriest, du Bureau des assurances du Canada. En juin seulement, c'est 230 millions de dollars de réclamations qui ont été reçus. Si les Edmontoniens auront un peu de répit avec du soleil et du temps chaud pour les prochains jours, Environnement et changement climatique Canada prévoit de nouveaux épisodes de fortes pluies samedi. Issa Levasseur, Radio-Canada, Edmonton.
1: En ce 30 juillet, les habitants de la Terre ont consommé toutes les ressources que la planète peut produire en une année. Le jour du dépassement est calculé par l'ONG américaine Global Footprint Network. Il ne cesse de reculer chaque année d'à peu près un mois, en raison notamment de la surconsommation. Au Canada, le jour du dépassement est arrivé au début du mois de mars. Les feux de forêt contribuent à la mauvaise posture du pays dans le palmarès. Le gouvernement fédéral abandonne sa taxe Netflix. Ottawa prévoit de retirer les exigences de contribution financière du CRTC imposées aux géants américains du numérique qui étaient destinées au financement de la production de contenu canadien. Le gouvernement Carney promet de remplacer ces redevances par un financement public. Les explications de Frédéric Pepin.
4: Sous Justin Trudeau, les libéraux ont mis en place une taxe aux grands diffuseurs numériques tels que Netflix ou Prime Video pour qu'ils contribuent à la production de contenu canadien. En mai, le gouvernement Carney s'était opposé à une augmentation de 5 à 15 % de cette redevance qui était proposée par le Conseil de la radiodiffusion et des télécommunications canadiennes.
5: La forte augmentation des primes pour des streamers, c'est pas acceptable.
4: Dans un document déposé en cours, on apprend que le gouvernement de Mark Carney a l'intention d'éliminer complètement cette redevance.
5: Le gouvernement fédéral consente sur l'abordabilité.
4: Le premier ministre se défend de vouloir satisfaire l'administration Trump et prévoit investir 600 millions de dollars en culture.
6: Le gouvernement canadien renonce à des milliards de revenus qui viendraient des États-Unis.
4: Le chef du Bloc québécois, Yves-François Blanchet, ne croit pas que ce sera suffisant.
6: Il sacrifie la culture.
7: Ça revient à l'équité.
4: Déception et inquiétude de la part de l'Association canadienne des radiodiffuseurs, son président directeur général, Kevin Desjardins.
8: D'avoir 25 % pour nous et 0 % pour eux autres, il n'y a pas de manière de garder des entreprises canadiennes de médias dans un contexte de même.
4: Dans une déclaration écrite, le bureau du ministre de l'Identité et de la Culture canadienne, Mark Miller, dit que les plateformes resteront tenues de réinvestir un pourcentage de leurs revenus dans du contenu canadien et autochtone, sans préciser de quelle façon ce sera fait. Ici Frédéric Pepin, Radio-Canada, Ottawa.
1: L'effervescence de la Coupe du monde de soccer vient à peine de retomber qu'une nouvelle controverse ébranle la FIFA. La fédération évalue la possibilité de privatiser une partie de ses activités en laissant notamment la gestion des grandes compétitions à des investisseurs privés. Voici les explications de Josiane Taillon.
9: Le projet du président de la FIFA, Gianni Infantino, de privatiser une partie des activités de la fédération soulève l'ire de plusieurs entités importantes du monde du soccer. Ça franchit une ligne que les dirigeants du football ne devraient jamais franchir, a écrit l'Union des associations européennes de football ou l'UEFA. C'est le Times de Londres qui a dévoilé la nouvelle. La FIFA a confirmé le tout par communiqué. Plusieurs craignent que les investisseurs influencent les décisions sportives. La directrice des opérations du pôle sport des HEC, Geneviève Arbeck.
7: Je pense que c'est une crainte qui est plus que réaliste, définitivement. Il va falloir que la gouvernance soit très bien définie pour que le modèle d'affaires ait un succès quelconque.
9: Pour ajouter à la grogne, la FIFA a écrit à ses membres qu'ils avaient jusqu'au 19 septembre pour approuver son plan. Un ultimatum qui a été mal reçu. L'UEFA a d'ailleurs réclamé une réunion d'urgence.
10: It is an opportunity, but not an obligation.
9: C'est une opportunité et pas une obligation, s'est défendu Gianni Infantino mercredi, tout en rappelant que le projet doit être approuvé par les 211 membres de la FIFA. À voir maintenant si le président de la fédération réussira à rallier la majorité des membres à son projet avant sa réélection, prévue en 2027. Ici Josiane Taillon, Radio-Canada, Montréal.
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11: 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Dans quelques instants, on va parler avec un barista qui pédale pour une bonne cause.

0: Bonjour tout le monde, mon nom est Geneviève Potvin, j'espère que vous êtes en forme. Ça me fait tellement plaisir de vous savoir à l'écoute de ce Café chaud du 30 juillet. On a vraiment une belle deuxième heure, beaucoup de bons sujets à discuter. Merci beaucoup de nous suivre en direct sur Ici Première ou sur l'application Radio-Canada Audio. Je vous rappelle que vous pouvez toujours nous écrire dans la bulle de conversation qui est disponible sur l'application Radio-Canada Audio. Notre question du jour, c'est en grandissant, on se dit souvent qu'on va faire ou ne pas refaire certains trucs que nos parents ont fait. Et un jour, on surprend à redire les paroles de nos parents, à agir comme eux ou même on voit nos enfants qui copient certaines de nos manies, certaines de nos habitudes pour notre plus grand plaisir ou peut-être pour notre plus grand désarroi. On a quelques réponses, on va vous les lire un peu plus tard, mais j'ai envie de vous entendre là-dessus, participer 780-468-7711. Vous pouvez aussi aller répondre sur ma page Facebook Geneviève Potvin, je suis facile à trouver. Et puis voilà, textez-nous, écrivez-nous. Vous le savez, on aime beaucoup lire et vos messages et avoir de vos nouvelles. Je vous rappelle qu'il y a toujours cet avertissement de chaleur qui est en vigueur sur le sud-est de la province. Le temps chaud, ça devrait se poursuivre toute la semaine. À Yellowknife, c'est généralement ensoleillé avec un maximum de 22. À Fort McMurray et Rivière-la-Paix, on aura des alternances de soleil de nuages, maximum 24. On a des nappes de brouillard en matinée aussi pour ces secteurs. À Grande-Prairie, c'est généralement nuageux. Il y a des faibles probabilités d'averses avec des risques d'un orage, maximum 23. À Bonnyville, Saint-Paul, Cold Lake, Lac-Labiche, Edmonton, Saint-Albert, Sherwood Park, Beaumont, Red Deer et Calgary, ce sera généralement ensoleillé. On a des maximums de 28. Un peu de vent, là, surtout du côté de Red Deer. À Medicinat, c'est une belle journée ensoleillée avec quelques passages nuageux en après-midi. On a des faibles probabilités d'averses, des risques d'un orage, de la fumée par endroit, 34. À Lethbridge, c'est généralement ensoleillé, fumée par endroit cet après-midi, 32 degrés. À Banff et Jasper, c'est un ciel variable avec un peu de fumée aussi et les températures varient entre 25 et 27 degrés. Tiffany Roquette est avec nous pour les manchettes. On va suivre la possible grève là, du côté de WestJet dès dimanche.
1: Oui, tout à fait, parce que le syndicat canadien de la fonction publique, qui représente environ 4400 agents de bord de WestJet, tiendra un point de presse dans à peu près une heure ce matin à Calgary. Ce syndicat a déposé un préavis de grève de 72 heures, ce qui voudrait dire qu'un arrêt de travail pourrait avoir lieu dès dimanche à minuit une. La compagnie aérienne a répondu par un avis de lockout, mais elle dit que ça ne veut pas dire qu'il y aura forcément une grève, puisque les négociations continue entre les deux parties. C'est le paiement des heures de travail qui est un enjeu phare des négociations.
0: Le corps du jeune Parker, qui est disparu depuis deux semaines à Calgary, a été retrouvé sans vie.
1: Oui, dans un communiqué, la police dit avoir localisé le corps d'un enfant qui serait le jeune autiste et non-verbal âgé de 11 ans. Il était porté disparu depuis le 16 juillet. Les autorités ont dit qu'elles faisaient des efforts importants pour accéder au corps qui a été retrouvé dans un ensemble de canalisations sous la route Deerfoot à Calgary. Il y avait eu une très grosse mobilisation citoyenne pour retrouver ce jeune enfant.
0: Et on termine en parlant du nombre de crimes à Edmonton qui a augmenté l'année dernière, mais leur gravité diminue, là.
1: C'est selon les données de Statistique Canada et leur interprétation par la police de la capitale albertaine. Selon l'inspecteur Bryce Gibbon de la police d'Edmonton, les infractions contre les biens ont bondi de 10% entre 2024 et 2025. Et ça tire à la hausse le taux de criminalité générale d'Edmonton. On parle de vol à l'étalage, de vandalisme, de vol d'automobile. L'indice de gravité des crimes est beaucoup moins élevé à Calgary. Selon le professeur en sciences juridiques à l'Université Montréal de Calgary, Doug King, ce serait dû à un profil démographique différent entre les deux villes.
0: Merci beaucoup, Tiffany. On va se retrouver à 7h30 pour plus de nouvelles.
1: À tout à l'heure.
0: Merci. Il est 7h15.
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0: Si vous nous écoutez de Calgary et que vous croisez un cycliste qui tire un chariot à café sur les roues de la région, ben vous venez fort probablement de rencontrer notre prochain invité. Il s'appelle Anthony Galvin Bisson. Il est parti de Vancouver en juin dernier. C'est un Sherbrookeois. Il s'est lancé le défi de traverser le Canada à vélo jusqu'à Terre-Neuve. Quand même pas pire objectif, là. Offrir des cafés, quand même, ça c'est ce qu'il fait, gratuit le long de ses 7000 kilomètres de parcours. Amasser des fonds aussi pour la Société canadienne du cancer. Il est avec nous pour parler de ce projet qu'il a baptisé Bike Insta. Bonjour.
2: Bonjour.
0: Pourquoi vous avez décidé de traverser le Canada en vélo en tirant un chariot barista comme ça?
2: L'idée est venue en 2023 quand mon père a été diagnostiqué par le cancer du pancréas. C'est un homme incroyablement actif, puis c'est lui là qui m'a donné la passion du vélo. Ça nous a toutes quand même mis sous le choc, on s'en y attendait pas du tout. Puis c'était important pour moi de faire du sens de ce qui arrivait. Donc au début, je me suis dit que j'allais traverser le pays. Puis ensuite, ben j'ai eu la chance d'être barista pendant quelques années. Donc les deux éléments se sont combinés. Puis je me suis dit, ben crime, je vais tirer avec moi une station ultra portative de barista mobile. Puis je vais servir du café à travers le pays, de Vancouver jusqu'à St. John's, pour lever des fonds pour la Société canadienne du cancer.
0: Bon, comment ça fonctionne exactement là? Vous installez quelque part, vous faites l'annonce, j'imagine, sur vos réseaux sociaux, et là vous offrez du café et en échange vous demandez à des gens qui vous fassent des dons.
2: Exactement ça. Plus souvent qu'autrement, j'ai même pas vraiment besoin de l'annoncer. Là, je m'en vais dans un endroit qui est relativement achalandé. J'essaie de trouver des parcs ou des lieux publics qui sont quand même bien installés pour ça. Puis ensuite, je vais installer tout mon équipement qui sort de mon chariot. D'entrée de jeu, les gens sont super curieux. Ils se demandent c'est quoi. La curiosité embarque rapidement. Puis ensuite, vous l'avez bien décrit là, je vais offrir gratuitement du café. J'ai la chance d'être commandité par un torréfacteur de café sherbrookeois qui s'appelle Le Capé.
0: Okay.
2: Donc Le Capé m'est envoyé gratuitement à travers tout mon voyage. Puis je concocte des breuvages de haute qualité à partir de café espresso, donc americano, latte, mochaccino, macchiato, cortado. Ouais.
0: OK. Voilà. Là, il y a quand même... moi, je fais du vélo. Par contre, partir d'un bout à l'autre du pays, surtout dans les montagnes rocheuses, on le sait aussi, des fois, les autoroutes ont pas beaucoup de voies d'accotement. Disons, surtout dans les montagnes rocheuses, vous arrivez de Vancouver. Parlez-moi de l'expérience. Comment ça s'est passé d'être sur la route, là?
2: Il y a effectivement des secteurs qui sont plus stressants que d'autres. Surtout, ben comme vous l'avez mentionné, des fois l'accotement est quand même assez mince, puis mon chariot est assez large. Donc on peut très bien voir là, que un côté de mon chariot a frotté constamment sur le mur de béton de l'accotement, juste parce qu'il faut que je me tasse quand même assez sévèrement pour laisser la place au trafic. Mais plus souvent qu'autrement, non seulement les conducteurs sont super respectueux, mais aussi j'ai quand même assez d'espace là, pour pouvoir me déplacer. Ensuite, il y a certainement l'élément du poids du chariot en question qui va rentrer dans la donne. Donc, le chariot sans l'équipement, donc le chariot juste tel quel, pèse environ 70 livres. On peut compter comme un 10 à 15 livres supplémentaires là pour l'équipement de café. Donc un 90 livres comme ça d'équipement, c'est pas de tout repos, surtout quand l'inclinaison est quand même assez élevée. Donc comme par exemple le col de Roger, le Rogers Pass, c'est une section qui est quand même assez bien connue, puis c'est une section que je n'ai pas fait à vélo pour la simple et bonne raison que ça aurait été trop dangereux, ça aurait été vraiment un risque non seulement pour les conducteurs mais pour moi aussi. Mais sinon j'essaye au grand respect là, de tous les conducteurs qui me croisent de d'être très serré sur le côté de l'autoroute.
0: Bon, ben là, je peux vous rassurer, là, la section des prairies, elle est un petit peu plus, est un peu plus large. Vous allez voir, il y a beaucoup d'espace et les accotements sont un peu plus grands. Pour l'avoir, j'ai traversé le Canada pour la première fois l'année passée et franchement, c'est assez agréable.
2: Ah, ben là, c'est vraiment cool.
0: Mais pas en vélo, là, en voiture quand même. Là, j'ai pas la forme que vous avez. Justement, j'ai envie de vous demander comment c'est au niveau de la forme physique, puis comment vous vous organisez pour les nuits. Est-ce que vous faites du camping?
2: Au niveau de la forme physique, mes jambes et mes fesses me détestent en ce moment, mais l'expérience est absolument incroyable. J'ai eu la chance avant mon départ là, de m'entraîner pendant 6 mois avec un excellent ami, Vincent, si tu m'écoutes, je pense à toi. Donc, ça a été 6 mois de 2 à 3 fois toutes les semaines des entraînements quand même là de longue durée. Puis ensuite, ben au niveau du logis, pour les personnes qui peuvent voir ma caméra en ce moment, je l'ai la chance incroyablement privilégiée d'être accueillie par une famille qui réside à Calgary pendant quelques jours, le temps que je sors du café. Puis sinon, ça va être de m'installer soit dans les cours des églises, d'aller dans des endroits qui dérangent pas vraiment beaucoup les gens. Des fois aussi, il y a des applications, des secteurs qui permettent les campeurs temporaires. Ou ben quand toutes ces options-là sont pas possibles, il y a souvent des campings. Donc à ce moment-là, je suis capable de me tenter quelque part.
0: Ok, donc c'est vraiment camping en plus de vélo toute la journée. J'ai beaucoup d'admiration. Quel message, si on revient justement à la mission, cette démarche que vous avez en lien avec le cancer qui a été diagnostiqué avec votre papa, quel est le message que vous souhaitez transmettre dans cette aventure avec laquelle vous collaborez avec la Société canadienne du cancer, là?
2: Honnêtement, que les gens ne sont pas seuls. S'il y a vraiment quelque chose que j'ai découvert depuis les 4 dernières semaines, c'est à quel point le cancer touche un nombre absolument fulgurant de familles. Puis combien c'est non seulement important d'en parler, mais aussi qu'il y a un support absolument incroyable entre les gens qui vivent un deuil ou qui ont vécu un deuil lié à une personne décédée du cancer. Donc, je pense que c'est vraiment le mot d'ordre. Ou du moins, en tout cas, c'est ce que je ressens beaucoup. C'est qu'il y a cette entraide, cette générosité, ce support que les gens cherchent et qu'ils peuvent bel et bien trouver à travers ces gens-là qui ont eu le malheur d'être soit eux-mêmes atteints du cancer ou bien d'avoir un proche qui l'ont été. Puis de se dire, tu sais quoi, t'es pas tout seul, on est là. Puis merci de ton partage.
0: Si les gens nous entendent, sont pas à Calgary, qui ont envie de contribuer à votre cause, comment on fait pour faire des dons? Et puis, quel est votre objectif aussi? Vous en êtes où, là? Est-ce que vous êtes satisfait du chemin parcouru jusqu'à maintenant?
2: Ah mon Dieu, merci beaucoup. Oui, tout à fait. Si les gens veulent m'encourager, ils peuvent tout simplement là faire une recherche dans leur moteur de recherche préféré, BikeIsta. Donc c'est BIKE-ISTA, donc un mélange de bike pour bicyclette puis Ista pour barista. Ils peuvent trouver là tous mes liens, dont une page GoFundMe là où est-ce que je fais où est-ce que je peux recevoir les dons en ligne. Puis, comme objectif, mon Dieu, c'est dur à dire parce que le plus de fonds je ramasse, le plus de fonds va se retrouver à la Société canadienne du cancer. Fait que je dirais bien 100 000 $, mais c'est peut-être un petit peu farfelu. J'ai déjà la chance, par contre, là, d'avoir ramassé plus de 6 000 $ dans les 4 dernières semaines. Donc,
0: Il faut rêver grand.

0: Comptez sur la générosité des gens. Avant de vous laisser partir, quelle est votre prochaine destination?
1: Je m'en vais en direction de Saskatoon. Donc, je suis à Calgary pendant quelques jours, là, puis ensuite, je me dirige vers les prairies.
0: Bon, ben Anthony Galvin, Bisson, vous traversez le Canada à vélo jusqu'à Terre-Neuve. Votre objectif, c'est d'offrir des expressos gratuits, de ramasser 100 000 $ pour la Société canadienne du cancer. On vous souhaite bon courage et puis on invite les gens à vous suivre sur vos réseaux sociaux. Je rappelle, c'est Bikeista, comme un vélo et un barista mélangé ensemble. Bonne chance.
1: Merci beaucoup.
0: Merci. Il est 7h24 minutes.
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0: Avec les hausses des prix du pétrole liées au conflit au Moyen-Orient, les entreprises pétrolières au pays envisagent d'enregistrer des bénéfices importants. La compagnie albertaine Cenovus a dépassé d'ailleurs son record de recettes pour le deuxième trimestre de 2026. Notre collègue, le journaliste Pierre-Alexandre Larouche, s'est entretenu avec Yvan Klisch. Il est spécialiste au Centre d'études et de recherche internationale de l'Université de Montréal. On écoute.
3: Il n'y a aucune surprise à ce que les entreprises pétrolières déclarent des profits records en 2026. C'était largement attendu. Les prix du pétrole ont été beaucoup plus élevés que ce à quoi s'attendait. Bien sûr, la situation est due au fait qu'il y a eu un phénomène de rareté. Il y a quand même près de 15% du pétrole brut qui vient d'une région du monde, donc le Golfe Persique, qui avait perdu donc toute sécurité d'approvisionnement. Donc, à partir de ce moment-là, c'était autant de barils de pétrole qui n'étaient plus mis sur le marché, ce qui entraîne une compétition au niveau des acheteurs, des raffineries, pour se procurer coûte que coûte ce fameux pétrole brut. Et donc, ça entraînait une augmentation des prix. C'est un phénomène qui était imprévu, bien sûr, par les compagnies pétrolières. Mais c'est clair qu'à partir du moment où vous vendez le même produit à un prix beaucoup plus élevé, ben vous vous attendez bien sûr à des profits beaucoup plus substantiels. On se rappelle qu'en 2022, lors de l'invasion russe de l'Ukraine, il y avait eu beaucoup de craintes sur la sécurité d'approvisionnement du pétrole venant de la Russie. La Russie qui est quand même le troisième pays producteur dans le monde. Et pendant quelques temps, donc les prix se sont envolés et les entreprises pétrolières avaient enregistré des profits records. Et c'est pas rien parce que pour plusieurs de ces entreprises, elles existent depuis plus de 100 ans et elles avaient enregistré en 2022 leurs profits records. Alors, c'est pas étonnant donc que le 2026 soit également un bon cru pour les entreprises pétrolières qui, donc, oui, récoltent les avantages d'un prix du brut beaucoup plus élevé sur le marché mondial que ce qu'on avait envisagé en début d'année.
4: Est-ce que, par exemple, pour le troisième trimestre, par exemple, de 2026, est-ce qu'on peut s'attendre à ce que ça baisse parce que les prix du pétrole ont baissé quand même, tu sais, depuis un certain temps quand même, là? Ouais.
3: Ben, ça va véritablement dépendre de la situation sur le plan militaire entre les États-Unis, l'Iran et Israël. Si le conflit perdure, on pourrait au contraire assister à une flambée des prix du pétrole parce que là, les réserves vont commencer à se tarir. Il va y avoir beaucoup plus de craintes sur la sécurité d'approvisionnement, donc plus de compétition pour les barils de pétrole restant d'autant qu'il y en a plus qui circulent beaucoup venant du Moyen-Orient, qu'en plus les réserves qui sont utilisées et mises sur le marché vont commencer à se tarir. Alors, on pourrait au contraire assister au troisième trimestre à une explosion des prix du pétrole et donc à un semestre également très favorable pour les profits des entreprises pétrolières. À l'inverse, si la situation se règle dans la région, pour toutes sortes de raisons, on arrive à une trêve de longue durée, ben là, au contraire, on pourra assister à un fléchissement des prix et là, donc, à un amenuisement ou une diminution des profits enregistrés par les entreprises pétrolières. Mais de toute façon, on le sait, 2026 va rester une très bonne année pour les entreprises qui sont actives dans le secteur pétrolier de par le monde.
4: Et est-ce que le Canada va réussir ou ben, a réussi à tirer son épingle du jeu ou le pays se compare quand même à la moyenne mondiale?
3: Non, le Canada va tout à fait bien s'en tirer comme toutes les entreprises pétrolières. Le Canada a un secteur du pétrole extrêmement bien géré. Les coûts d'exploitation sont bien maîtrisés. Donc, à partir du moment où cette donne-là est assurée, ben tout le reste, ça vient en profit et donc l'explosion des prix va absolument favoriser grandement les entreprises canadiennes et nul doute que l'année 2026 sera une excellente année sur le plan du bénéfice net des entreprises pétrolières canadiennes. Alors oui, le Canada, le secteur pétrolier du Canada profite largement de cette manne financière qui s'est abattue là, à la faveur de la crise au Moyen-Orient. Et également, nul doute que les revenus engrangés par l'Alberta vont être beaucoup plus substantiels que ceux qui avaient été envisagés en début d'année.
4: Et est-ce que cela, ça va concerner l'ensemble des entreprises pétrolières ou certaines vont plus se démarquer ou il n'y a pas vraiment de distinction?
3: Moi, je pense que non, toute entreprise qui est bien gérée, qui a un bilan financier assaini, et puis surtout les entreprises ouvertes là, qui sont soumises à une analyse financière aux 3 mois de la part du secteur financier, bien, ces entreprises-là sont astreintes à bien gérer leur actif. C'est le cas des entreprises nord-américaines, donc et également des grandes pétrolières en Europe. Donc, pour la plupart des entreprises, à part peut-être quelques exceptions, mais pour la plupart des entreprises, tout le monde va trouver que 2026 aura été une excellente année sur le plan financier pour toutes les entreprises qui sont impliquées dans le secteur du pétrole au Canada, aux États-Unis, en Europe et également ailleurs dans le monde.
0: C'était Yvan Klisch, il est spécialiste en énergie au Centre d'études et de recherche internationale de l'Université de Montréal. Il était au micro de notre collègue, le journaliste Pierre-Alexandre Larouche. 7h30, on poursuit ce café chaud du 30 juillet avec Tiffany Roquette et le bulletin de nouvelles. Le syndicat qui représente les 4400 agents de bord du transporteur vient d'annuler là, son point de presse qui était prévu dans une heure, Tiffany.
5: Mais pour l'instant, on ne peut pas y lire quoi que ce soit sur l'avancée des négociations. Le préavis de grève déposé tient toujours. Le syndicat dit vouloir se concentrer sur les négociations en cours pour éviter une interruption de travail. Celle-ci pourrait intervenir dès dimanche matin à 00h01. La direction de l'entreprise a répliqué au préavis de grève de 72 heures du syndicat en déposant un préavis de lockout. Aussi, quelques réactions de passagers par rapport aux possibles interruptions de vol à venir.
6: En fait, ça ne m'inquiète pas parce que je sais qu'ils vont peut-être s'en trouver des solutions. C'est peut-être nous transférer à un autre vol ou quoi que ce soit avec Air Canada, Air Transit.
7: Dans le pire des cas, ça va juste. Le voyage va être un petit peu plus long, là. Mais c'est pas inquiétant. Là. On a déjà prévu ouais, que ça pouvait arriver.
8: Je suis tellement confiante avec WestJet.
5: Tous les clients voyageant entre aujourd'hui et le 4 août peuvent changer ou annuler leur vol sans frais supplémentaires.
0: Ah ben c'est une belle confiance des gens qui ont été interviewés oui. pour ce micro-trottoir. Je les admire, franchement. Ben...
5: Ou le côté positif, ouais. Mes vacances seront plus longues.
0: Exactement, voilà. L'Association des municipalités, Tiffany, là, de l'Alberta, se réjouit de l'entente signée entre Ottawa et l'Alberta sur le financement des infrastructures.
5: Oui, c'était un accord signé hier avec une annonce conjointe de Mark Carney, de la première ministre Danielle Smith. Les municipalités albertaines pourront accéder à plus de 510 millions de dollars fédéraux pour investir dans leurs infrastructures. Le gouvernement provincial financera également jusqu'à un tiers des projets sélectionnés qui seront des projets d'infrastructures d'eau, d'eau pluviale, d'eau usée. L'association souligne que ces enveloppes allégeront un peu la facture nécessaire pour faire face à la croissance de la population, mais qu'elle risque de ne pas être suffisante. L'organisation souhaite aussi plus de détails pour s'assurer que la part provinciale correspond bien à un investissement supplémentaire et non pas à du financement déjà annoncé.
0: Les messages de condoléances affluent là, après l'annonce hier après-midi de la découverte du corps du jeune Parker du côté de Calgary.
5: Selon ce que la police a annoncé, l'enfant de 11 ans serait descendu dans un fossé à proximité du service de garde en milieu familial qu'il fréquentait. Des centaines de policiers et de bénévoles s'étaient mobilisés dans les 2 dernières semaines pour tenter de retrouver le garçon de 11 ans. Arzuma Compaoré nous en dit plus.
9: Mardi, un membre du public a trouvé des vêtements correspondant à ceux que le jeune Parker portait au moment de sa disparition. Cette piste a poussé les autorités à déployer des équipes canines et des équipes de sauvetage aquatique du service d'incendie de Calgary. La police croit que Parker est entré dans un profond fossé du côté ouest de Deerfoot Trail et s'est aventuré dans un réseau de canalisation. Son corps a été localisé environ 150 mètres à l'intérieur de ce labyrinthe souterrain. Le lieu de la découverte se trouve à un peu plus d'1 kilomètre de Travis Crescent, l'endroit l'endroit où le garçon a été vu pour la dernière fois. Selon la police, l'intervention a été complexe pour les équipes spécialisées car les conditions dans le système de tuyaux étaient extrêmement dangereuses en raison notamment d'une accumulation de gaz. Le bureau du médecin légiste en chef a pris le contrôle de la scène pour mener son enquête. Cependant, la police privilégie pour l'instant la thèse de l'accident.

0: et ne soupçonne aucun acte criminel, rappelant que les éléments de preuve indiquent que Parker marchait seul. La police a tenu à souligner l'effort extraordinaire et la compassion des milliers de bénévoles et de citoyens qui ont participé aux recherches durant les 13 derniers jours. Ici Arzuma Compaoré, Radio-Canada, Calgary.
1: Arzuma sera avec nous autour de 8h45. On poursuit ce bulletin de nouvelles avec la police d'Edmonton qui fait le point sur la criminalité dans la ville.
2: Oui, elle a présenté son propre bilan de la criminalité pour l'année 2025 après la publication de données nationales par Statistique Canada la semaine dernière. Mathéo Delattre a préparé ce qui suit.
3: Le portrait que dresse l'inspecteur à la direction de l'analyse de la police d'Edmonton sur la criminalité en ville en 2025 est clair. Les crimes augmentent, mais leur gravité diminue, dit Bryce Gibbon. À l'inverse des tendances provinciales et nationales, la criminalité a grimpé de 3,2% à Edmonton, une hausse essentiellement tirée par les atteintes aux biens, dit-il. L'inspecteur cite notamment le vol à l'étalage, le vandalisme ou encore le vol d'automobile. Parallèlement, les crimes les plus graves, ceux punis par des incarcérations dans des prisons fédérales, comme les agressions physiques ou sexuelles et les homicides, sont en net recul avec une baisse de 6,5% de l'indice de gravité de la criminalité. Devin Laforce, chef des opérations de la police d'Edmonton, s'en félicite. Convaincu de l'efficacité de ces méthodes et du bon déploiement des ressources, il se dit optimiste et encouragé par les progrès accomplis. La criminalité reste plus élevée à Edmonton qu'à Calgary, la capitale provinciale dispose d'un indice de gravité de la criminalité de 103,86 points contre 62,94 pour la métropole albertaine. Ici Mathéo Delattre, Radio-Canada, Edmonton.
1: Il y a une randonneuse dans la vingtaine qui est morte après une chute du sommet d'une montagne dans l'extrême sud du parc national Banff.
2: Et cet accident survenu mardi est le second du genre à se produire dans le parc. Dans la dernière semaine, la victime faisait partie d'un groupe de randonneurs partis de la Colombie-Britannique pour quelques jours. Son corps a été retrouvé seulement mercredi matin près du Marvel Peak au Mont Chalk, au parc provincial Spray Lake. Là, on est dans le comté de Kananaskis.
1: Ouais, ça nous rappelle que la marche. Ouais, c'est ça, de faire attention et puis que bon, faut toujours prendre ça très au sérieux. Là, les montagnes, ça reste un environnement pas hostile, mais c'est ça. Il faut être très prudent. Merci, Tiffany.
2: Je vous en prie.
1: Allons-y tout de suite avec les détails de la météo. Il est 7h36. Je vous rappelle que cet avertissement de chaleur sur le sud-est de la province. Le temps chaud devrait se poursuivre toute la semaine. À Yellowknife, c'est généralement ensoleillé, maximum 22. À Fort McMurray et Rivière-la-Paix, on aura des alternances de soleil de nuages. 24 est attendu. Il y a un petit peu de brouillard ce matin. À Grande Prairie, c'est généralement nuageux. On a des faibles probabilités d'averses avec des risques d'un orage, 23. Pour ce qui est de Bonnyville, Saint-Paul, Côte-de-Lake, Labiche, Edmonton, Saint-Albert, Sherwood Park, Beaumont, Red Deer et Calgary. Ce sera généralement ensoleillé avec 28, un peu de vent, surtout dans le coin de Red Deer. Pour ce qui est de Medicine Hat, c'est ensoleillé avec des passages nuageux, faible probabilité d'averse. Il y a des risques d'orage cet après-midi, un peu de fumée, 34 est attendu. À Lethbridge, c'est du beau soleil, de la fumée, 32. À Banff et Jasper, c'est un ciel variable avec de la fumée par endroit. Les températures varient entre 25 et 27 degrés. Marc-Éric Bouchard est avec nous pour parler de sport. Marc-Éric, j'ai envie qu'on commence avec le soccer. Qu'est-ce que vous en pensez?
4: Certainement. Oui, c'est une bonne idée.
1: Les étoiles de la MLS l'ont emporté hier face aux étoiles de la Ligue mexicaine.
4: Et ça, peut-être, ça va donner des idées. Parce que vous savez, la Ligue nationale de hockey est très critiquée pour son match des étoiles. On dit que c'est ennuyant, qu'il n'y a pas d'intérêt, que parfois les gens, bon, n'aiment pas ça. Et là, eh bien, la MLS a une très bonne idée. C'est qu'elle a pris ses meilleurs joueurs et elle a décidé de jouer contre les meilleurs joueurs d'une ligue très forte, la ligue mexicaine. Et peut-être que ça pourrait inspirer le hockey. Le hockey, on pourrait prendre les meilleurs joueurs de la Ligue nationale et jouer contre la KHL, la meilleure ligue justement en Russie, ou encore la meilleure ligue suédoise, qui sait. Alors c'est peut-être une idée que la Ligue nationale va s'inspirer. Hier, la MLS a réussi à battre la Liga mexicaine 4-3 grâce au brio du gardien de but Maxime Crépeau. Crépeau est arrivé en deuxième partie de la rencontre. Il a été testé rapidement et a fait une sortie parfaite pour stopper José Paraleda. Il a encore frustré ce dernier à la 86e minute de jeu en se dressant comme un mur, effectuant un sixième arrêt en une vingtaine de minutes seulement. Wow. Et il a aidé la cause de l'équipe de la MLS à battre la formation mexicaine. Les gens disaient « Où était Lionel.
1: Ouais, c'est
4: Lionel
1: ça.
4: Lionel Messi. Il n'a pas joué hier, même s'il avait été sélectionné pour au scrutin pour les étoiles. Eh bien, il voulait prendre du temps avec sa famille en voyage et il n'a pas été présent à ce match présenté à Charlotte en Caroline du Nord.
1: Ça, c'est un peu décevant. Je comprends qu'il a envie de passer du temps avec sa famille après la Coupe du Monde, mais quand même, quand on organise des matchs d'étoiles et que l'étoile mondiale du soccer n'est pas là...
4: Mais il fait souvent. Vous vous rappelez, à Vancouver, on avait vendu tous les billets, là, finalement, pour des raisons X, Y et Z. M. Messi a décidé de ne pas jouer à Vancouver. Et là, en plus, ce matin, on apprend que là, il est de retour. Le lendemain, par hasard, il est de retour à Miami pour continuer sa saison avec l'équipe de la MLS. Ah, voilà.
1: C'est ça. Bon, en tout cas, ça sera mon point de vue. Je trouve ça bien ordinaire pour les gens qui ont payé puis qui ont envie de voir. C'est quand on va dans des matchs.
4: Super vedette.
1: Exactement.
4: Tu veux la voir.
1: Voilà.
4: C'est ça, effectivement.
1: Au prix qu'ils sont payés, il me semble que voilà.
4: Oui.
1: C'était mon petit ma petite montée de lait.
4: C'est ça, un petit cri du cœur, puis c'est bon, c'est bon à entendre. Oui. Mm-hmm.
1: Sarah Mitton demeure championne au lancer du poids des Jeux du Commonwealth.
4: Oui. Oui, elle a été vraiment, encore une fois, dominante. Elle a effectué un jet de 19,88 mètres. Elle qui a devancé une athlète du Nigeria et une autre de la Jamaïque. Elle a remporté les titres mondiaux en 2024-2025 et l'argent en 2026. Au tableau des médailles, l'Australie est au premier rang avec 103 médailles. Le Canada, en nombre de médailles d'or, est deuxième avec 14 médailles d'or, deux de plus que l'Angleterre. Mais l'Angleterre a plus de médailles au total avec 57 et le Canada, 40 médailles. Il reste quelques jours de compétition avant la fin de ces Jeux à Glasgow.
1: On poursuit avec Danielle Sauvageau qui devient la directrice générale de l'équipe féminine canadienne.
4: Oui, et ça c'est jusqu'à la fin de son contrat, c'est-à-dire les Jeux d'hiver de 2030 qui se dérouleront dans les Alpes françaises. Pour l'instant, elle va cumuler les deux emplois, c'est-à-dire directrice générale de la Victoire de Montréal et la directrice générale du programme de hockey féminin jusqu'aux Jeux olympiques. Et là, après une année, on va voir si elle est capable de continuer à maintenir le rythme pour ses deux responsabilités dans le monde du hockey féminin.
1: Et on termine toujours dans le monde du hockey, un record de contrat là, pour McLean Celebrini.
4: Les deux clans se sont entendus pour un contrat de 5 ans qui rapportera à l'attaquant un total de 94 millions de dollars. Il touchera ainsi un salaire de 18,8 millions, soit un peu plus que 18 millions de l'attaquant des Ducks, Leo Carlson, qui lui avait reçu une offre hostile des Flyers, mais les Ducks avaient égalisé l'offre.
1: Merci beaucoup, Marc-Éric.
4: Merci.
1: À plus tard, il est 7h41. On poursuit en musique avec un artiste qu'on aime beaucoup, un artiste local, c'est Too Mood. Avec un extrait de l'album Humanist, voici Le prix à payer.

0: C'était le prix à payer de l'artiste de Edmonton, Too Mood. On se demande bien comment il va, Too Mood. Donne-nous des nouvelles si jamais tu nous écoutes ce matin. Alors, petite suggestion de sortie du côté de Saint-Albert cette fin de semaine. Dès ce soir, 19h, la Plaza Série reprend du service devant le Saint-Albert Place avec les présentations musicales de Sammy Volkoff et Madeleine Rogers. Vendredi, il y a la Galerie d'art de Saint-Albert qui vous propose deux visites guidées gratuites, notamment pour découvrir l'installation immersive Pioneer Room de l'artiste torontoise Jess Lincoln. Avis aux curieux de la nature, vendredi soir à 21h30, l'Alberta Amphibian and Reptile Conservatory organise une promenade nocturne à la recherche des crapauds au Wagner Nature Area. Au Centre Nature Wagner. Et une recherche de crapauds en soirée. Wow, ça doit être fantastique pour les enfants. Et samedi, de midi à 18h, rendez-vous à l'Église unie de Saint-Albert pour le rassemblement familial Pride in the Park, qui a été reporté le mois dernier en raison des intempéries. Il y aura des camions de rue, en fait, pour un peu de nourriture, des jeux, des spectacles sur place. Alors, si vous voulez en savoir plus et que vous voulez aller faire un tour à Saint-Albert, je vous invite à aller lire l'article qui a été publié hier dans le Saint-Albert Gazette. Il est 7h46 et après avoir proposé des activités du côté de Saint-Albert, eh ben je vous propose une activité du nord-est de la province. C'est aujourd'hui que débutent les journées du powwow de Lac-Labiche. Ça se déroule jusqu'au 3 août au Boyle Center. C'est un événement qui propose un rassemblement communautaire, un partage culturel, il y a des défilés, de la danse, de la musique, des compétitions sportives. Il y a un tournoi de poche aussi, hein, pour les amateurs de jeux de poche. Et l'un des bénévoles de l'événement se joint à nous ce matin pour en discuter. Il s'appelle Hicham Chatterjee. Bonjour.
1: Bonjour.
0: Merci beaucoup d'être avec nous ce matin. Est-ce que c'est votre première participation à titre de bénévole pour ce rassemblement?
1: L'année passée, j'ai aussi été une bénévole pour le powwow ici en Lac-Labiche.
0: Alors, parlez-nous de l'événement. Comme vous y avez déjà participé, décrivez-nous l'ambiance, ce qui se passe, voilà.
1: Oh, c'est magnifique. Demain, pendant que c'est vendredi, il y aura la parade, et c'est chaque année dans la communauté, et il lance des bonbons, et c'est vraiment amusant. Puis, tout au long du fin de semaine, il y a un carnaval, et il y a plein d'activités à faire tout du communauté, et ça se passe du jeudi jusqu'à lundi, le 3. Et le powwow se dépasse dans la Lac-Labiche depuis plusieurs années. Et c'est un des événements fondamentaux du communauté. Ça rassemble tout le monde ensemble, et ça aussi laisse les jeunes apprendre à propos de les ancêtres indiens ici, et puis

0: C'est juste une vraiment belle chose et j'adore aider ma communauté ici. Et tellement d'activités.
1: Quel
0: C'est
1: sera
0: juste.
1: votre rôle durant, qu'est-ce que vous faites à titre de bénévole pendant les journées du Powwow?
0: Coulamment, j'ai juste. j'aide avec le nourriture et le donner à des personnes vraiment. C'est un petit rôle. Je suis encore pas mal jeune, mais j'ai encore aimé aider et même si c'est une façon petite, c'est encore quelque chose qui doit être fait et puis je vais le faire.
1: Quelle est votre partie préférée de ces 3 jours du Powwow?
0: C'est sûrement la parade, juste parce que chaque année, je suis dedans avec mon casse-roue et c'est juste amusant d'aller dedans, voir tout le monde à les côtés du riz qui te voit. C'est un sentiment unique.
1: Qu'est-ce qu'on
0: C'est
1: peut
0: une chose.
1: voir pendant la parade? Quels sont les chariots qui sont exposés?
0: Oh, c'est toutes les différentes organisations dans la Clubiche, c'est toutes les différentes entreprises dans la communauté qui ont des chariots et même les écoles qui peuvent le joindre là. C'est vraiment une belle chose. Tout le monde qui est là et toutes les préparations qui est besoin pour se rassembler tout là.
1: Et c'est toutes les communautés, vous l'avez dit, les communautés autochtones, les communautés fondatrices. Où vous avez appris le français?
0: Moi,
1: Oui.
0: j'ai appris le français depuis un vraiment jeune âge. Je vais à une école francophone. Ici, en Lac-la-Beauce, depuis que j'étais en primaire jusqu'à sixième année, et puis dans une communauté proche en Plamondon, j'ai encore appris le français là.
1: Est-ce que vous partagez cette fierté francophone pendant les journées du Powwow avec vos concitoyens de la Clabiche?
0: Bien sûr, oui. On partage le français en toute opportunité. J'adore parler le français, mais spécialement avec quelqu'un qui je savais pas qui parlait le français. Ça me donne un type de connexion et même je parle à propos du français avec des personnes et ils vraiment apprécie que on encore garde les langues en vie, même dans les petites communautés comme Lac-la-Beauce et Plamondon.
1: Ishan Chatterjee, vous êtes bénévole pour le Powwow de Lac-la-Biche. C'était fantastique de vous découvrir, de vous parler ce matin. On vous souhaite un bel événement cette fin de semaine et beaucoup de touristes dans la belle région de Lac-la-Biche. Amusez-vous.
0: Merci, merci.
1: Merci beaucoup d'avoir été avec nous. Il est 7h53 minutes.

Vous avez reconnu Fabiek, la toune qui voyage partout dans le monde de Angine de poitrine, hein, de Saguenay-Québec. Pourquoi on vous fait écouter un peu d'Angine de poitrine ce matin? Ben pour vous réveiller, puis parce qu'on aime ça, mais surtout parce qu'ils font partie des finalistes de cette courte liste de la chanson du prix Polaris. Vous le savez, l'année dernière, en fait, ça a été inauguré, en fait, ce nouveau prix. On connaît le prix Polaris qui existe depuis très longtemps. Mais l'an passé, on a décidé d'introduire une chanson Polaris, en fait. Et puis, ça a été lancé à l'occasion du 20e anniversaire et du centenaire de la SOQUAN. Donc, il y a quand même plusieurs personnes qui sont sur cette courte liste, dont Angine de poitrine, hein, qui fait le buzz un peu partout à travers le monde. Du côté québécois, on retrouve aussi le Patrick Watson et Martha Wainwright avec la chanson House on Fire. On écoute un extrait aussi de House on Fire.

C'était House on Fire des auteurs-compositeurs-interprètes Patrick Watson et Martha Rainwright. Les autres finalistes sont Hurts Like Hell de la multi-instrumentiste torontoise Charlotte Cornfield, Hunger for Death du groupe punk rock pop, ainsi que la collaboration Rhythm and Blues Lean signée Charlotte D. Wilson et Saya Gray. La courte liste du prix de la chanson est issue d'une sélection initiale de 20 pièces qui avait été dévoilée le 24 juin dernier, tout comme le Grand Prix Polaris, le prix de la chanson Socan Polaris récompense la meilleure chanson canadienne de l'année en fonction de sa seule valeur artistique, sans égard au genre musical. C'est pour ça qu'on avait deux titres carrément différents qu'on vous a fait écouter, ou de son succès commercial. La chanson gagnante sera dévoilée lors du concert et de la cérémonie de remise des prix Polaris qui aura lieu le 22 septembre au Massey Hall de Toronto. Et puis, vous savez, aujourd'hui, on vous interrogeait sur notre question du jour, là, à savoir quel est le trait de caractère, la manie que vous retenez de vos parents ou que vous avez transmis à vos enfants, qui vous fait sourire, des fois, qui vous fait grincer des dents. On salue Robert Surakiwatum, qui nous écoute chaque matin, ou presque, en tout cas, et qui répond à notre question. On apprécie vos réponses, vous le savez. Il dit, moi, de mon père, j'ai eu sa calvitie, sa sagesse et son humilité. Par contre, avec mon fils, tel père, tel fils, mon visage, mon amour des mots, je l'ai laissé bébé et je rentre au pays. Plus longtemps après, il avait rassemblé tout de moi, mes petites notes sur le bout de papier, des enveloppes. Et avec ma fille, je lui ai légué l'ordre et la propreté. Il dit qu'il a remarqué ça là, au cours des 5 dernières années. On a aussi une réponse de Marie-Lise sur la page Facebook, où vous pouvez toujours répondre à ma question. Elle dit, comment mettre les bagages dans l'auto. Ça, c'est vrai que c'est un art que nos parents nous ont enseigné, surtout pour ceux qui ont grandi avec des petites voitures et on partait en vacances sur les routes. Là, il fallait bien ranger les voitures. Plier les draps de bain, ça, c'est une bonne habitude. Et chantonner d'Onden Lariden. Alors, on vous invite à répondre à notre question du jour. On se reparle dans une dizaine de minutes, tout le monde.

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2: Ce matin, au Radio-Journal, conflit de travail chez WestJet. Les agents de bord pourraient déclencher une grève dès dimanche.
3: On part, puis si on est délayé sur le retour, on attendra.
2: En France, des résidents de Gironde évacués en raison des incendies de forêt peuvent maintenant rentrer à la maison.
4: Le mot d'ordre, c'est ouf. On est tous très heureux, très contents. On va pouvoir enfin se reposer.
2: Et Ottawa prévoit mettre fin à l'obligation de contribuer à la production locale pour les géants du numérique.
5: Le gouvernement fédéral concentre sur la volatilité.
6: Le gouvernement canadien renonce à des milliards de revenus.
2: Bonjour, ici Élise Jeté, bienvenue au Radio-Journal. Les plans de vacanciers qui prévoient voyager avec WestJet pourraient être chamboulés dans les prochains jours. Le syndicat qui représente les 4400 agents de bord du transporteur aérien a déposé un préavis de grève de 72 heures. La direction de l'entreprise a répliqué en déposant un préavis de lockout. À moins d'une entente, une grève pourrait être déclenchée dès dimanche. Les détails avec Karine Matheux.
7: Un arrêt de travail pourrait survenir dès le 2 août à minuit une si une entente n'est pas conclue d'ici là. Les agents de bord de la compagnie ont voté à la mi-juillet à 99% en faveur d'un mandat de grève. Et les négociations achoppent toujours concernant la rémunération du travail lorsque les agents de bord ne sont pas en vol, c'est-à-dire pour le travail au sol. WestJet réplique que toutes les tâches sont rémunérées selon un système d'heures de crédit plutôt qu'un taux horaire. Bref, pour le moment, les négociations se poursuivent, mais WestJet indique que les passagers dont les vols sont prévus jusqu'au 4 août peuvent modifier leur réservation ou l'annuler sans frais. À l'aéroport Montréal-Trudeau, ce matin, la plupart des voyageurs qui ont pris leur vol semblent plutôt confiants. Écoutons-les.
8: Non, en fait, ça ne m'inquiète pas. Mais parce que je sais qu'ils vont peut-être s'en trouver des solutions, nous transférer à un autre vol. Ou...
9: Dans le pire des cas, ça va juste le voyage va être un petit peu plus long.
10: J'espère que ça va se faire pour eux, là. C'est pour qu'ils aient une meilleure rémunération quand même.
11: Il va rester plus longtemps à Cancun.
7: Il y a moins d'un an, les agents de bord d'Air Canada avaient déclenché un arrêt de travail en raison de la rémunération du travail au sol. WestJet assure plus de 600 vols par jour. Ici Karine Matheux à l'aéroport Montréal-Trudeau.
2: En France, après une nuit calme, des milliers d'évacués de Gironde peuvent rentrer chez eux. Les pompiers restent quant à eux mobilisés pour lutter contre l'incendie de forêt. Annick Béraud est à Saint-Jean-d'Illac, une des communes où les résidents peuvent réintégrer leur domicile.
12: Un soulagement et du bonheur, mais ils devront se tenir prêts à repartir en cas d'urgence. C'est l'une des conditions du retour. Ici, à Saint-Jean-d'Illac, j'ai parlé avec Sébastien Gouzien. Il est propriétaire d'un bureau de tabac, là, un genre de dépanneur. Il était revenu, lui, depuis quelques jours à la demande de la mairie pour aider les pompiers. Il exprime avec le sourire son bonheur à l'approche du retour de l'ensemble de ses concitoyens.
13: Si nous, on est habitants de Saint-Jean-d'Illac, on n'est pas que commerçants, on est aussi habitants, donc... On est content que tout le monde revienne et que la vie reprenne comme avant, quoi. Ça a rappelé un peu le Covid, hein. Et tout le monde a respecté les consignes. Et c'est ce qui fait que les pompiers, tout le monde pouvait circuler sans craindre un accident.
12: Voilà, le pire scénario, que le feu s'étende, n'a pas eu lieu. Les autorités le craignaient hier avec le vent, la sécheresse et un pic de chaleur. Plusieurs reprises de feu ont nécessité des interventions dans des zones qui avaient déjà été touchées. Le chef des pompiers de Gironde, Marc Vermeulen, dit que le plus dur est passé, mais il demeure prudent vu qu'il reste encore 3 points chauds dans tout le secteur. On l'écoute.
14: Nous avons quand même 240 kilomètres de lisière à traiter. C'est la raison pour laquelle nous restons prudents, parce qu'il faut qu'on continue à avoir ce travail pour effectuer les noyages, pour effectuer le grattage qui est fait au sol, mais également avec les moyens aériens.
12: Les pompiers sont d'ailleurs encore en très grand nombre dans le secteur. On voit leur convoi passer régulièrement.
2: C'était notre envoyé spécial en France, Annick Béraud. Et pendant ce temps, en Grèce, quelques 8000 personnes ont été évacuées d'une station balnéaire de l'île de Crète en raison d'un incendie attisé par des vents violents. Au moins 3 pompiers ont perdu la vie en combattant les flammes. En Espagne, des évacuations ont aussi été ordonnées puisqu'un nouvel incendie s'est déclaré dans l'ouest du pays, à la frontière du Portugal. 600 personnes ont dû quitter leur domicile et d'autres doivent rester confinées. L'incendie dans la région de Madrid est quant à lui maîtrisé.

0: Ce 30 juillet marque la journée du dépassement sur la Terre. Ce jour, qui est calculé par l'ONG Global Footprint Network, recule chaque année en raison notamment de la surconsommation qui gruge les ressources de la planète. Voici l'analyste en réduction à la source chez Équiterre, Julie-Christine Denoncourt.
1: Ça nous montre un peu l'écart entre nos revenus et nos dépenses, si on veut, comme on pourrait l'avoir sur un relevé bancaire. Et ça nous dit de manière plus concrète, plus claire, là, que nos modes de consommation et de production ne respectent pas ce que la Terre peut physiquement nous offrir.
0: Au Canada, le jour du dépassement est arrivé au début mars. Les feux de forêt contribuent à la mauvaise posture du pays dans ce palmarès. Le gouvernement fédéral abandonne sa taxe Netflix. Ottawa prévoit de retirer les exigences de contribution financière du CRTC imposées aux géants américains du numérique qui étaient destinées au financement de la production de contenu canadien. Le gouvernement Carney promet de remplacer ces redevances par un financement public. Les explications de Frédéric Pepin.
2: Sous Justin Trudeau, les libéraux ont mis en place une taxe aux grands diffuseurs numériques tels que Netflix ou Prime Video pour qu'ils contribuent à la production de contenu canadien. En mai, le gouvernement Carney s'était opposé à une augmentation de 5 à 15 % de cette redevance qui était proposée par le Conseil de la radiodiffusion et des télécommunications canadiennes.
3: La forte augmentation des primes pour des streamers, c'est pas acceptable.
2: Dans un document déposé en cour, on apprend que le gouvernement de Mark Carney a l'intention d'éliminer complètement cette redevance.
3: Le gouvernement fédéral consente sur l'abordabilité.
2: Le premier ministre se défend de vouloir satisfaire l'administration Trump et prévoit investir 600 millions de dollars en culture.
4: Le gouvernement canadien renonce à des milliards de revenus qui viendraient des États-Unis.
2: Le chef du Bloc québécois, Yves-François Blanchet, ne croit pas que ce sera suffisant.
4: Il sacrifie la culture.
5: Ça revient à l'équité.
2: Déception et inquiétude de la part de l'Association canadienne des radiodiffuseurs, son président, directeur général, Kevin Desjardins.
6: D'avoir 25% pour nous et 0% pour eux autres. Il n'y a pas de manière de garder des entreprises canadiennes de médias dans un contexte de même.
2: Dans une déclaration écrite, le bureau du ministre de l'Identité et de la Culture canadienne, Mark Miller, dit que les plateformes resteront tenues de réinvestir un pourcentage de leurs revenus dans du contenu canadien et autochtone, sans préciser de quelle façon ce sera fait. Ici Frédéric Pepin, Radio-Canada, Ottawa.
0: L'effervescence de la Coupe du monde de soccer vient à peine de retomber qu'une nouvelle controverse ébranle la FIFA. La fédération évalue la possibilité de privatiser une partie de ses activités en laissant notamment la gestion des grandes compétitions à des investisseurs privés, dont le frère du gendre de Donald Trump. Les explications de Josiane Taillon.
7: Le projet du président de la FIFA, Gianni Infantino, de privatiser une partie des activités de la fédération soulève l'ire de plusieurs entités importantes du monde du soccer. Ça franchit une ligne que les dirigeants du football ne devraient jamais franchir, a écrit l'Union des associations européennes de football ou l'UEFA. C'est le Times de Londres qui a dévoilé la nouvelle. La FIFA a confirmé le tout par communiqué. Plusieurs craignent que les investisseurs influencent les décisions sportives. La directrice des opérations du pôle sport des HEC, Geneviève Arbeck.
8: Je pense que c'est une crainte qui est plus que réaliste, définitivement. Il va falloir que la gouvernance soit très bien définie pour que le modèle d'affaires ait un succès quelconque.
7: Pour ajouter à la grogne, la FIFA a écrit à ses membres qu'ils avaient jusqu'au 19 septembre pour approuver son plan. Un ultimatum qui a été mal reçu. L'UEFA a d'ailleurs réclamé une réunion d'urgence.
9: It is an opportunity, but not an obligation.
7: C'est une opportunité et pas une obligation, s'est défendu Gianni Infantino mercredi, tout en rappelant que le projet doit être approuvé par les 211 membres de la FIFA. À voir maintenant si le président de la fédération réussira à rallier la majorité des membres à son projet avant sa réélection, prévue en 2027. Ici Josiane Taillon, Radio-Canada, Montréal.
0: Et finalement, au tennis, l'Omnium Banque Nationale débute samedi à Toronto et Montréal. Cette année encore, les joueuses se partageront moins d'argent que leurs confrères. Le tournoi, qui offrira des bourses inférieures de plus de 20 % aux femmes, vise la parité l'été prochain. Voici la conseillère stratégique à la Banque Nationale, Lucie Blanchet.
10: Toutes les retombées du tournoi vont dans le développement du tennis. Donc, faire ce changement-là d'un coup au niveau de l'engagement financier, ça aurait voulu dire qu'on n'investit plus dans le développement du tennis, alors que c'est la mission même de Tennis Canada. Donc, il fallait qu'on soit incrémental là-dessus. Et ça prenait aussi d'autres partenaires. C'est pas juste le sponsor principal qui peut venir combler cet écart.

0: temps-là.
1: Des tournois majeurs comme les Grands Chelems de Wimbledon et Roland-Garros ont atteint la parité il y a près de 20 ans. Voilà, c'était le Radio-Journal. Ici Élise Jeté. Au nom de toute l'équipe, passez une excellente journée à l'antenne d'ici première.
2: À 8h10, en direct du Studio 1 à Edmonton, c'est votre café chaud. Dans quelques minutes, on vous parle d'une formation qui est offerte du côté des territoires du Nord-Ouest pour travailler dans le secteur maritime.

0: Bonjour tout le monde, mon nom est Geneviève Potvin. Je suis très heureuse d'être avec vous ce matin pour vous accompagner, que vous soyez sur la route, en direction de Calgary, de Lethbridge, du nord de la province, peu importe, que vous soyez chez vous, hein, en train de prendre votre café tranquille sur votre petit perron, ou en train de travailler, hein, parce que ça en prend des gens pour tenir le fort. En tout cas, je vous salue. Toute l'équipe est bien heureuse de vous savoir à l'écoute, que vous le fassiez en direct sur ICI Première ou sur l'application Radio-Canada Audio. Je vous rappelle que vous pouvez toujours nous écrire, nous envoyer des photos de votre jardin, de votre coin de pays. Hein. Vous pouvez le faire en cliquant sur la bulle de conversation qui est disponible sur l'application Radio-Canada Audio. Et quand vous cliquez sur l'application, vous avez le numéro de téléphone 780-468-7711 pour pouvoir communiquer avec nous. Allons-y tout de suite avec la météo. Il y a des avertissements de chaleur du côté du sud-est de la province. Ce temps chaud, ça devrait se poursuivre toute la semaine. À Yellowknife, c'est généralement ensoleillé, maximum 22. Fort McMurray, Rivière-la-Paix, c'est des alternances de soleil de nuages avec 24. Il y a des nappes de brouillard en matinée. À Grande Prairie, c'est généralement nuageux, faible probabilité d'averse. Il y a des risques d'un orage. On attend 23. Pour ce qui est de Bonnyville, Saint-Paul, Cold Lake, Lac-Labiche, Edmonton, Saint-Albert, Sherwood Park, Beaumont, Red Deer, jusqu'à Calgary, ce sera une belle journée ensoleillée. 28, c'est venteux également. À Medicine-Hat, c'est ensoleillé avec des passages nuageux, des faibles probabilités d'averse. Il y a des risques d'un orage cet après-midi. Fumée par endroits, maximum 34. À Lethbridge, c'est généralement ensoleillé. Il y a aussi un peu de fumée ce matin, maximum 32. À Banff et Jasper, c'est un ciel variable. Il y a de la fumée par endroits et les températures varient entre 25 et 27 degrés. Tiffany Roquette est avec nous pour les manchettes de début d'heure. Les messages de condoléances affluent là, après l'annonce de la découverte du corps du jeune Parker du côté de Calgary, Tiffany.
1: Oui, c'est parce qu'il y avait eu une mobilisation citoyenne assez intense pour retrouver l'enfant de 11 ans neurodivergent. Dans un message sur les réseaux sociaux, le premier ministre du Canada, Mark Carney, a envoyé bien sûr ses pensées à la famille et aux proches de Parker, mais il a aussi remercié les services de police et tous les membres de la communauté pour leurs efforts de recherche. Toute la ville de Calgary pleure avec sa famille, a indiqué pour sa part le maire de Calgary, Jeremy Farkas. La première ministre, Danielle Smith, a également exprimé ses condoléances et remercié tous ceux qui se sont mobilisés pendant les près de 2 semaines dans l'espoir de retrouver l'enfant vivant.
0: Ottawa et l'Alberta ont signé une nouvelle entente pour financer les infrastructures municipales d'eau et d'eau usée.
1: Les municipalités auront accès à un fonds fédéral de plus de 510 millions de dollars sur 8 ans pour leurs projets, des projets qui vont aider à faire face à la croissance de la population. Le gouvernement provincial garde quand même la responsabilité d'identifier, de prioriser les projets municipaux qui seront présentés au gouvernement fédéral. Le gouvernement provincial contribuera également à au moins un tiers des coûts de ces projets. La première liste de projets identifiés sera soumise au gouvernement fédéral d'ici le 30 novembre.
0: Et dans les territoires du Nord-Ouest, les résidents de Ringley peuvent enfin rentrer chez eux.
1: Ça fait exactement un mois que la communauté était visée par un ordre d'évacuation en raison d'un feu de forêt à proximité. Une alerte d'évacuation demeure cependant en vigueur, ce qui signifie que les résidents doivent toujours être prêts à quitter la communauté à court préavis. Et bonne nouvelle pour ce retour, le traversier qui avait subi un bris mécanique est de nouveau opérationnel.
0: Mais justement, en parlant des territoires du Nord-Ouest, Tiffany, on accueille notre collègue journaliste sur place, Mohamed Amin Kehel, qui est avec nous ce matin. Bonjour, Mohamed.
2: Bonjour, bonjour.
0: Merci d'être avec nous pour participer, en fait, à cette question du jour, hein, dont on aime bien discuter ce matin. Alors, je rappelle cette question. Quelle est la manie, l'habitude, peut-être les petites expressions qu'on a empruntées à nos parents ou qu'on a transmis à nos enfants? Mohamed, est-ce qu'il y a quelque chose de vos parents que vous retenez?
2: Oui, bah pas encore d'enfants, mais certainement des choses des parents que j'ai gardées. Le café noir sans sucre le matin, ça c'est de mon père.
0: Ok.
2: Le côté un peu nettoyage, foot du nettoyage, ça va être ma maman, je pense.
0: Ok.
2: Je pense que les gens parfois qui me voient recurer ou faire la vaisselle, ils pensent que je passe un peu trop de temps là-dessus. Et je me souviens avoir passé de longues minutes à côté de ma maman, la regarder frotter ou alors vraiment s'acharner sur une tâche. Puis je pense que j'ai gardé ça moi-même.
0: Mmh. Tiffany, qu'est-ce que vous retenez de vos parents ou qu'est-ce que vous avez transmis à vos enfants?
1: Ce que je retiens de mes parents, mais qu'il faudrait que je transmette différemment, c'est que je vois de plus en plus que je me transforme en ma mère, dans le sens où je sais pas pourquoi mes enfants ne savent rien faire avec moi, alors qu'ils sont très bons à faire des choses avec leur père. Mais tout d'un coup, c'est maman range la vaisselle, maman range le linge, elle prend les choses, et il va falloir. Et ma mère faisait tout à la maison, donc.
0: Ouais.
1: Il faut vraiment que j'arrive à transformer ça pour que mes enfants, ils savent le faire. C'est pas ça le problème. Ils savent le faire, mais c'est bizarre chez moi. Ils le font pas.
0: Mmh.
1: Et peut-être que c'est une partie de ma faute que moi j'aimerais ça que les assiettes aillent dans le lave-vaisselle dès qu'on finit de manger. Mais eux me disent toujours, ben non, je le ferai plus tard, et donc je le fais.
0: Ouais.
1: Et ça c'est pas bon.
0: Ah ouais, ça c'est ça c'est. En fait moi, mais j'ai appris à dire non. Il y a pas de je le fais plus tard parce que ça veut dire ça égale maman va le faire plus tard.
1: Exact.
0: Donc ouais. C'est drôle parce que moi en vieillissant, je me rends compte, mon papa c'était monsieur sécurité. Hein, donc quand j'étais allée au Québec la dernière fois. Mon père, il était en train de faire la tondeuse de bordure de gazon. Et puis finalement, ça me fait tellement rire parce qu'il y avait un casque, des trucs pour les oreilles, des lunettes de sécurité, des gants. Il y avait comme une espèce de pad aussi en avant. Là, je disais, mon Dieu, c'est incroyable, là, ton équipement. Puis là, il dit, ah ben non, mais il faut d'un coup qu'il y a une petite roche et tout ça. Et puis c'est puis moi, j'ai pas de tout cet équipement pour faire les bords les bords de fossé chez nous. De toute façon, il n'y a pas de fossé entre chez nous puis mon voisin. Je vis pas en campagne. Mais je suis quand même, tu sais, en vieillissant, je me rends compte que, j'ai des habitudes comme ça sur la sécurité. J'insiste beaucoup pour des petites choses, les gilets de sauvetage sur le bateau. En même temps, c'est il faut, là. C'est la loi. Mais des fois, ça devient presque une petite obsession, une petite manie. Puis je me dis, faudrait peut-être que j'apporte ça de manière plus comique ou tu sais que j'essaie d'impliquer un peu d'humour là-dedans puis que ça soit un peu moins sérieux même si ça l'est, tu sais. Donc
2: vous arrivez à impliquer les enfants là-dedans ou il y a encore un peu de réticence?
0: Non, les enfants sont très impliqués, c'est plus mon okay, conjoint des fois qui est un peu elle à la madame sécurité comme son père là. Donc puis de ma maman, je pense que j'ai retenu beaucoup ça, c'était une féministe ma maman et puis elle m'a transmis ça. Donc, il y a quand même des bonnes choses. Et puis, je pense que moi, j'ai transmis ça à mes fils. Je pense que ce sont des grands féministes, mais aussi des fois, ils sont très neutres. Puis ça, ça vient de moi. Donc, c'est intéressant quand même de voir tout ça. Mais merci de votre participation. Puis, je rappelle, en fait, à nos auditeurs qui peuvent aussi nous écrire pour nous dire quelles sont ses habitudes, ses manies qu'ils aiment ou peut-être qu'ils regardent avec un petit peu de, mon Dieu, d'amour mais de désespération. Je sais pas si ça existe d'ailleurs. Bon, je vais dire ça ce matin pour voilà. Il est 8h19 minutes. Merci à vous deux Mohamed, on continue avec vous. Puisque vous êtes allé visiter en juin dernier à Hay River, au territoire du Nord-Ouest, le Arctic Maritime Training, qui offre depuis 2023 des cours aux personnes qui sont désireuses d'intégrer le secteur maritime. Et en près de 3 ans, l'organisation, elle a grandi, elle se projette avec optimisme dans le futur, alors que le développement de l'Arctique canadien, on le sait, est au cœur de la stratégie économique du gouvernement fédéral. Dites-nous, qu'est-ce qu'il propose ce centre-là? Qu'est-ce que vous avez pu constater?

0: Ben c'est intéressant, c'était un des établissements que je voulais visiter en arrivant ici dans les territoires du Nord-Ouest que j'avais remarqué, parce que moi j'avoue que au premier abord le secteur maritime ne venait pas forcément avec les territoires du Nord-Ouest, mais en arrivant dans le territoire, en comprenant un petit peu sa géographie aussi et le montant d'eau qu'on a ici et de rivières, j'ai compris que c'était vraiment intégré à la géographie des territoires du Nord-Ouest de par l'utilisation de barges dans les fleuves et les rivières, mais aussi parce qu'on a la côte arctique avec l'océan Arctique dans le nord et que là aussi on a des besoins dans le secteur maritime. Donc je me suis dit que j'allais aller voir un petit peu ce que proposait ce centre de formation pour le secteur maritime arctique. Et donc j'y suis allé, c'est à Hay River, c'est dans les anciens locaux du service territorial de transport maritime. À l'époque, j'étais arrivé vers la fin de la session estivale qui se déroulait jusqu'à la fin juin, début juillet. Il y avait 12 étudiants dans les locaux à ce moment-là qui suivaient 15 semaines de formation. Donc, depuis 2023, on a ce centre de formation, le Arctic Maritime Training, qui est financé par le gouvernement fédéral et qui est autorisé à accueillir d'abord des résidents des trois territoires, donc d'où la dénomination arctique de ce centre de formation, mais aussi pour justement inviter davantage de population à intégrer le secteur maritime, eh bien, l'établissement peut accueillir des autochtones de partout au Canada et des femmes de partout au Canada pour justement pousser ces profils dans le domaine maritime. On peut écouter là-dessus Carrie Davenport, c'est la directrice des opérations de l'établissement.
1: The name came from originally being able to staff the tug and barge operations for the marine transportation services.
0: Donc Carrie Davenport qui explique que justement à l'origine, eh bien, cet établissement voulait surtout fournir et donner du personnel aux opérations de barge qui transportent notamment les biens à travers la rivière et le fleuve Mackenzie par exemple dans les territoires du Nord-Ouest. Mais elle explique aussi que depuis 2023 et depuis la création de cet établissement, bah, ça a grandi pour vraiment fournir le secteur maritime dans son entièreté au niveau national.
2: Et donc, vous y êtes allé, vous avez rencontré des étudiants. Quelle est leur motivation?
0: Ouais, j'étais donc à la fin de leur session estivale. On avait plusieurs profils d'étudiants, vraiment beaucoup de personnes qui étaient venues découvrir, qui étaient venues parce que ils avaient entendu parler de ce programme-là. Donc parmi eux, on avait un jeune homme de Fort Smith, donc dans le sud des territoires du Nord-Ouest, qui s'appelle Hendrik Venema.
3: I heard about this program from a good friend of mine here in Hay River and thought it would be a good experience to, you know, get out of town for a bit, check things out. But now I honestly can't see myself doing anything else. Like.
0: Ouais, Hendrik Venema qui est venu vraiment un peu par hasard au début. Il a entendu parler de ce programme de la part d'un ami. Il était à Fort Smith, il voulait voir autre chose. Et donc, il est arrivé pour suivre cette formation. Et si vous avez bien compris, à la fin, là, il disait, bah, honnêtement, après cette formation, je me vois pas faire autre chose que travailler dans le secteur maritime. Donc, profil varié, des jeunes comme Hendrik Venema, des moins jeunes, des personnes aussi en reconversion. C'est notamment le cas d'un britanno-colombien qui s'appelle Elliot Murdswood.
4: Okay, so I was in the mining industry before, and due to the diamond market being down and some other factors, we were laid off. And so I was looking to make a change of career, and the marine industry in Canada seems to be quite a growing industry.
0: Elliot Merswood, qui a un parcours un peu classique pour les territoires du Nord-Ouest, donc il travaillait dans le secteur minier, du diamant plus précisément, mais avec la chute des prix du diamant dans les dernières années, l'effondrement aussi de l'économie minière autour du diamant, eh bien, lui et une partie de ses collègues ont été mis à pied et il cherchait un domaine de reconversion. Il l'a trouvé dans le secteur maritime. Donc, tout comme Elliot, comme Hendrik, les 12 jeunes qui étaient présents à ce moment-là espèrent tous intégrer le secteur de la marine, soit dans les territoires du Nord-Ouest ou ailleurs au Canada.
2: Ah, ben c'est intéressant ça. Dites-nous en fait à quel point il y a un besoin criant dans le secteur.
0: Ouais, bah, c'est marrant, en écrivant justement cet article-là et en me renseignant pour cette histoire-là, je voyais qu'il y avait une étude de 2025 qui avait été menée par la Fondation des carrières maritimes canadiennes. On indiquait que d'ici 2029, eh bien, il va falloir recruter 8300 nouveaux travailleurs pour répondre à la demande ici au Canada. Carrie Davenport, la directrice des opérations du Arctic Maritime Training, me disait, bah, nous, c'est ça notre objectif. On veut former, développer, soutenir l'industrie canadienne de demain. Elle explique que oui, c'est un centre de formation, mais

0: c'est aussi un centre de formation professionnalisant. Donc elle, son équipe sont en contact direct avec des membres de l'industrie pour identifier aussi les domaines qui sont les plus en demande dans le secteur maritime. Et pour Andrea McDonald, une des formatrices de l'établissement, c'est d'autant plus important que le transport maritime est primordial pour le commerce mondial.
1: Most people don't realize that 80% of everything we consume comes into this country or comes to them via a ship. So shipping is huge.
0: Donc ce qu'elle disait, c'est que les gens ne se rendent pas compte que 80% de la... Pardon, excusez-moi. Que 80% du commerce mondial passe par bateau. Et donc que ceux qui vont travailler dans cette... Pardon, je vais prendre une pause.
2: Oui, allez prendre un petit verre d'eau, là, on va vous attendre. Des fois, ça arrive comme ça, on a besoin d'avoir un peu d'air, hein. C'est les joies de la radio en direct et on comprend
0: c'est
2: bien
0: bon,
2: ça.
0: Bon, j'ai retrouvé ma voix.
2: Excellent, allez-y Mohamed.
0: Donc, pardon, Andrea McDonald qui disait que 80% du commerce mondial passe par la mer, passe par les bateaux et donc que ceux qui vont intégrer ce domaine-là vont participer au développement de l'économie canadienne aussi dans le futur, surtout que le Canada veut développer le transport maritime dans l'océan Arctique. Je termine en disant que le Arctic Maritime Training a eu un financement fédéral de 930 000 dollars en décembre 2025 pour développer ces programmes. Et en fait, ce financement-là de près d'un million de dollars, c'est pour qu'on puisse offrir l'entièreté des programmes sur place à High River. Parce que pour l'instant, on avait 3 semaines qui devaient être données à l'extérieur du territoire. Et donc là, on a acheté des simulateurs, des machines, parce que l'eau gèle ici pendant plusieurs mois, donc on peut pas vraiment s'entraîner sur des bateaux pendant la période où les lacs et les rivières sont gelés. Mais avec les simulateurs, ce que les formateurs et les étudiants me disaient, c'est qu'on a vraiment des conditions qui sont similaires à la réalité, et surtout, c'est possible de rester sur place à High River pendant l'entièreté du programme. Je termine en disant aussi que la Défense nationale, elle souhaite augmenter aussi sa présence en Arctique. Ça aussi, c'est une voie professionnalisante pour les étudiants. On a Elliot Mercewood, par exemple. Lui, son souhait, c'est d'intégrer la garde côtière canadienne. Peut-être travailler dans un brise-glace et se rendre dans l'Arctique canadien un jour dans le futur.
2: Mohamed Amin Kael, c'est un grand plaisir de vous avoir à l'émission ce matin. On va vous laisser aller reprendre votre souffle et prendre une petite gorgée d'eau. Bonne journée.
0: Merci à vous et bonne émission. Désolée pour ça.
2: Ah, ben non, pas de problème. Ça arrive. Il est 8h27 et on poursuit ce café chaud.
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2: Que deviennent réellement les objets usagés que vous déposez dans un point de collecte? Bon, ce qu'il faut savoir, là, c'est qu'après avoir fait ça, ils reprennent une nouvelle vie, souvent à des milliers de kilomètres, dans plusieurs pays du Sud. C'est ce qui fait que le coût environnemental de ces produits, parfois des vieux vêtements ou même des appareils électroniques brisés, est assumé par d'autres pays. Notre collègue Gabriel Michaud-Sauvageau s'est entretenu hier avec Rachida Bouid. Elle est chercheuse doctorale à l'École des sciences de la gestion de l'UQAM au sein du département de stratégie, responsabilité sociale et environnement. Madame Bouhid a expliqué comment nos produits usagés se trouvent aussi loin dans les pays du Sud. On écoute.
4: Mais en fait, c'est ça que j'ai essayé de faire dans l'article que j'ai écrit à la conversation Canada, parce que c'est un paradoxe, n'est-ce pas? Donc, et je voulais montrer ce paradoxe-là en prenant l'exemple sur le marché de Cantamanteau du Ghana. En fait, Cantamanteau, c'est un immense marché situé au cœur d'Accra, la capitale du Ghana, et c'est un lieu profondément ambivalent. C'est un remarquable écosystème, en fait, de réemploi, mais aussi de territoires auxquels une partie des coûts de surconsommation mondiale est transférée. Donc des milliers de vêtements qui sont à la base étiquetés de seconde main y arrivent chaque semaine et une partie est revendue et connaît réellement une seconde vie, mais une autre partie qui est invendable et de mauvaise qualité devient presque immédiatement un déchet. Donc ça finit dans les dépotoirs, des cours d'eau ou des sites d'enfouissement informels. Donc cet exemple explique bien le paradoxe central que les produits et les matières circulent à l'échelle mondiale, n'existe pas, mais les responsabilités environnementales, et c'est ça qui m'intéressait aussi, sur quoi qu'il faut souligner, cette responsabilité environnementale reste enfermée dans nos frontières nationales, et ce qui est loin, on le voit pas. Et moi, je pars de la constatation de Jocelyne Landry, son nom, qui est du réseau africain de l'économie circulaire, en fait, parce que c'est le sujet sur lequel je me penche dans mon doctorat, et sur le fait que les produits traversent les frontières, mais les mécanismes qui financent leur gestion, donc que ça soit la responsabilité élargie des producteurs, les écotaxes et autres ressources, ne les accompagnent pas généralement. Donc, les territoires d'arrivée qui reçoivent ces produits-là, à leur fin de vie, doivent donc assumer la fin de vie des produits avec des moyens. Ils ont des moyens limités. Donc, que ça soit les déchets électroniques ou les vêtements et ainsi de suite, parce qu'il y a quand même beaucoup de produits. Lorsqu'ils arrivent là, ben, on ne sait pas quoi faire avec. Mais en fait, il y a une partie là qui limite un petit peu les moyens et limite les actions que ces gens-là peuvent prendre. Oui, ça traverse par bateau, ça s'envoie par bateau, puis ça dépend des produits, ça dépend des destinations, on les envoie à travers la planète, en fait, ces produits-là.
2: C'était Rachida Bouhid, elle est chercheuse doctorale à l'ESG UQAM, c'est l'École des sciences de la gestion, au sein du département de stratégie, responsabilité sociale et environnement. Elle était au micro de notre collègue Gabriel Michaud-Sauvageau lors de l'émission La Croisée hier. 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Il est 8h31, c'est le moment des nouvelles avec Tiffany Roquette. Il y a le syndicat qui représente 4400 agents de bord de WestJet qui a déposé un préavis de grève de 72 heures.
5: Ça veut dire qu'il pourrait y avoir un arrêt de travail dimanche à minuit une, ce qui veut dire de possibles interruptions de vol annulé, vol perturbé. Selon le syndicat canadien de la fonction publique, les deux parties restent très éloignées sur des enjeux clés, notamment les paiements des heures de travail. Qu'est-ce qui constitue une heure de travail? Dans son propre communiqué, WestJet a annoncé avoir répondu à l'avis de grève du syndicat par un préavis de lockout de 72 heures. Les deux parties disent quand même qu'elles poursuivront activement les négociations en vue de parvenir à un accord pour le renouvellement de la convention collective. Tous les clients en voyageant entre aujourd'hui et le 4 août peuvent changer ou annuler leur vol sans frais supplémentaires.
2: Le gouvernement fédéral et l'Alberta ont conclu hier un nouveau partenariat pour financer les infrastructures municipales.
5: C'est une entente qui vise à développer et moderniser les différentes installations d'eau potable, d'eau usée, d'eau pluviale pour soutenir la forte croissance démographique que l'Alberta a connue. Mia Belmar a plus de détails.
6: 750 nouveaux emplois à travers l'Alberta. C'est ce qu'a promis le premier ministre du Canada mercredi matin à Red Deer.
7: Over the next 8 years, the Canadian government will invest more than $510 million.
6: Mark Carney présentait un investissement de 510 millions de dollars sur 8 ans pour les infrastructures essentielles des communautés albertaines. Une enveloppe majeure, environ deux fois les fonds accordés à la Colombie-Britannique. Ottawa classe l'Alberta parmi les chefs de file de mise en chantier au pays. Avec les loyers qui sont maintenant stabilisés, maintenant est le temps de permettre aux municipalités de soutenir leur croissance. Pour le professeur Collins de l'Université de l'Alberta, c'est l'occasion pour les trois paliers de gouvernement de montrer leur collaboration et d'acheter la paix.
8: That really helps things get built.
6: La mairesse de Red Deer, Cindy Jeffries, trouve insuffisant les mesures proposées pour les régions rurales.
9: This announcement today will help us move forward into a source of funds where we'll be able to leverage more than the $9 million we've left on the table in the housing accelerator fund.
6: La municipalité, qui s'est vue résilier la subvention fédérale de 12 millions de dollars en janvier dernier, affirme que les communautés de l'Alberta continueront de faire face à un besoin urgent. Ici Mia Belmar, Radio-Canada, Edmonton.
2: Service aux Autochtones Canada a confirmé disposer désormais de fonds nécessaires pour couvrir les frais de déplacement des survivants des pensionnats et des membres de leurs familles.
5: Ce qui va leur permettre de poursuivre les séances de thérapie en personne. L'argent couvrira les frais de déplacement dans les territoires du Nord-Ouest et le Nunavut pour le reste de l'exercice financier. Et ça s'applique aux clients et aux conseillers. C'est une nouvelle qui survient après que les conseillers ont été informés la semaine dernière que les frais de déplacement ne seraient plus prise en charge, laissant de nombreux clients situés dans des communautés éloignées sans la possibilité de poursuivre leur suivi en personne. Des conseillers ainsi que le chef national d'aînés, George McKenzie, avait dénoncé cette décision.
2: Le corps du jeune Parker, disparu depuis 2 semaines, a été retrouvé.
5: Dans un communiqué, la police dit avoir localisé le corps de l'enfant, le jeune autiste non-verbal, âgé de 11 ans. Il a été, la police dit avoir été appelée hier par un résident qui avait découvert ce qui correspondait aux habits que portait le jeune Parker, appelé mardi plus tôt. Des recherches ont été ensuite déployées après ce signalement. Beaucoup de messages de condoléances affluent après l'annonce de la découverte de ce corps.
2: Et à Edmonton, les crimes augmentent, mais leur gravité diminue.
5: C'est le bilan que tire la police d'Edmonton de la publication des données nationales par Statistique Canada la semaine dernière. Voici là-dessus Mathéo Delattre.
8: Le portrait que dresse l'inspecteur à la direction de l'analyse de la police d'Edmonton sur la criminalité en ville en 2025 est clair. Les crimes augmentent, mais leur gravité diminue, dit Bryce Gibbon. À l'inverse des tendances provinciales et nationales, la criminalité a grimpé de 3,2% à Edmonton, une hausse essentiellement tirée par les atteintes aux biens, dit-il. L'inspecteur cite notamment le vol à l'étalage, le vandalisme ou encore le vol d'automobile. Parallèlement, les crimes les plus graves, ceux punis par des incarcérations dans des prisons fédérales, comme les agressions physiques ou sexuelles et les homicides, sont en net recul avec une baisse de 6,5% de l'indice de gravité de la criminalité. Devin LaForce, chef des opérations de la police d'Edmonton, s'en félicite. Convaincu de l'efficacité de ces méthodes et du bon déploiement des ressources, il se dit optimiste et encouragé par les progrès accomplis. La criminalité reste plus élevée à Edmonton qu'à Calgary, la capitale provinciale dispose d'un indice de gravité de la criminalité de 103,86 points contre 62,94 pour la métropole albertaine. Ici Mathéo Delattre, Radio-Canada, Edmonton.
2: Merci beaucoup Tiffany.
5: Je vous en prie.
2: Et puis on poursuit avec le bulletin météo. Je vous rappelle que cet avertissement de chaleur du côté du sud-est de la province, ça va se poursuivre ça toute la semaine là. Et c'est depuis le début de la semaine d'ailleurs qu'il fait chaud. À Yellowknife, c'est généralement ensoleillé, on attend 22 degrés. À Fort McMurray et Rivière-la-Paix, on a des alternances de soleil de nuages, maximum 24. Il y a aussi des nappes de brouillard en matinée. À Grande Prairie, c'est généralement nuageux, faible probabilité d'averse avec des risques d'un orage, maximum 23. À Bonneville, Saint-Paul, Cold Lake, Lac-la-Biche, Edmonton, Saint-Albert, Sherwood Park, Beaumont, Red Deer et Calgary. Ce sera généralement ensoleillé, maximum 28 et c'est également venteux. À Mélisénat, c'est ensoleillé avec des passages nuageux. Il y a des faibles probabilités d'averses, des risques d'un orage tard cet après-midi, de la fumée par endroit, maximum 34. À Lethbridge, c'est généralement ensoleillé, fumée par endroit cet après-midi, maximum 32. À Banff et Jasper, c'est un ciel variable, il y a de la fumée par endroit. Les températures varient de 25 à 27 degrés. C'est le moment des sports avec Marc-Éric Bouchard directement de nos studios de Calgary. Marc-Éric, on revient sur les performances incroyables de nos athlètes canadiens à ces Jeux du Commonwealth.
10: Ouais, souvent les Jeux du Commonwealth, évidemment, c'est moins puissant que les Jeux olympiques parce que t'as pas des grandes nations comme vous l'avez si bien dit en début d'émission, comme les États-Unis par exemple, ou encore la Chine, ou même le Japon dans certains cas, alors que les Jeux du Commonwealth regroupent évidemment des anciennes colonies britanniques là ou qui sont membres du Commonwealth. Il y a entre autres bien sûr l'Australie, la Nouvelle-Zélande là qui sont les puissances de ces jeux. Il y a également le Canada, la Grande-Bretagne, mais évidemment c'est séparé entre le Pays de Galles, l'Angleterre ainsi que l'Écosse. Il y a aussi le Nigeria hein, qui est toujours parmi les meilleures formations pays d'Afrique là. L'Afrique du Sud est là, la Malaisie et l'Inde. Le Canada qui est maintenant deuxième au classement des médailles d'or avec 14 médailles d'or, 2 de plus que l'Angleterre. Mais l'Australie domine incroyablement avec 47 médailles d'or déjà, 103 médailles au total. Et l'événement se déroule encore pour quelques jours en Écosse hier. Eh bien, le fait saillant a été la médaille d'or de Sarah Mitton qui a été vraiment encore une fois excellente à sa position. Elle effectue un jet de 19,88 mètres pour remporter le titre devant une athlète du Nigeria et une autre de la Jamaïque. Notons aussi une médaille d'argent pour Alex Belmar en haltérophilie. Et on va surveiller de près aussi des compétitions là de basketball en fauteuil roulant pour aujourd'hui et demain.
2: Ça se termine quand, les Jeux du Commonwealth?
10: Le 2 août.
2: OK, donc ça veut dire samedi ou dimanche? Ouais, samedi, je pense, à top 2, là. Lundi, c'est le 3. Fait que, c'est dimanche.
10: C'est
2: voilà.
10: ça. Dimanche, c'est ça, parce que c'est un long week-end, évidemment, là. On n'aura pas d'émission, bien sûr, lundi matin.
2: Oui.
10: Ce sera, bien sûr, les matins d'Ouest.
2: Voilà. Oui. OK. Avec Danielle Sauvageau, qui devient la directrice générale de l'équipe féminine canadienne.
10: Oui, c'est ça. Elle aura ce poste jusqu'à la conclusion des Jeux d'hiver qui auront lieu dans les Alpes françaises en 2030. Pour la prochaine année, elle cumulera les deux fonctions, c'est-à-dire directrice générale de la Victoire de Montréal et de l'équipe canadienne. Et après une année, elle verra si elle sera capable de cumuler les deux fonctions pour jusqu'en 2030. On vous rappelle que sa première médaille, elle avait remporté la médaille d'or, c'était avec le programme de hockey féminin à Salt Lake City en 2002.
2: Et puis, toujours au hockey, un contrat record pour Macklin Celebrini.
10: Oui, la super vedette, lui qui a grandi en Colombie-Britannique, s'est assuré un avenir lucratif avec les Sharks, un contrat de 94 millions de dollars. On parle de 18,8 millions par année, soit un peu plus que Leo Carson, qui avait signé un contrat avec les Ducks de 18 millions de dollars.
2: Et on poursuit en terminant ce bulletin sport avec les étoiles de la MLS qui l'ont emporté hier face aux étoiles de la Ligue mexicaine. On parle de soccer, évidemment.
10: Ouais, c'est ça. Les gens ne connaissent pas MLS, ça veut dire la Major League Soccer, la meilleure ligue de soccer en Amérique du Nord, contre les meilleurs athlètes de la meilleure ligue mexicaine, la Liga. Et la MLS a réussi à battre l'adversaire mexicain 4-3 grâce au brio du gardien de but Maxime Crépeau. Malheureusement, les gens n'ont pas pu voir Lionel Messi, qui n'était pas présent, même s'il a été sélectionné au scrutin. L'attaquant de l'Inter Miami a fait l'impasse sur la rencontre après que l'Argentine eut baissé pavillon contre l'Espagne en finale de la Coupe du Monde.
2: Marc-Éric, est-ce que vous transmettez à votre fille l'amour du sport, cette passion que vous avez même pour le pickleball?
10: Ben, en fait, c'est une bonne question. Moi, parce que Anya joue beaucoup au basketball. Oui. Et moi, j'ai dit, le sport, souvent, c'est un microcosme d'une société.
2: Mm-hmm.
10: Souvent, le sport, c'est que ton entraîneur, là, c'est un employeur que tu vas avoir plus tard. Et là, il vient, t'as eu des très bons entraîneurs, tu en as des moins bons. Mais dans la vie, peut-être tu vas avoir des super patrons, mais tu vas avoir des moins bons patrons. Que tu vas avoir peut-être plus d'affinité avec un qu'avec l'autre ou vice-versa. Et ça, c'est une belle école, le sport, mm-hmm. pour pouvoir partager, gagner en équipe, perdre en équipe, comme évidemment dans ton milieu de travail, parfois vous gagnez des choses, vous perdez des choses, des contrats, des choses comme ça. Puis j'ai dit le sport, c'est tellement important pour pouvoir te créer une personnalité et de pouvoir projeter ça dans le monde du marché du travail plus tard.
2: Ouais.
10: Et c'est ça que souvent je dis non seulement à Anya, mais aussi à mes filleules et aux autres de mon entourage. Je dis le sport là, c'est la musique aussi là. C'est pas seulement le sport, oui. mais les arts aussi. C'est une belle façon aussi de voir, évidemment, là, la société et de voir un peu les sentiers difficiles qu'on doit parcourir pour arriver à notre but, que ce soit de gagner un championnat ou encore de remporter un prix dans un concours de musique, par exemple, ou un concours de théâtre.
2: Mm-hmm.
10: Et c'est vraiment, c'est vraiment une belle façon, je pense, d'expliquer à nos jeunes, là, par le biais de leur passion, le marché du travail qui sera difficile ou qui aura beaucoup de ces défis.
2: Voilà. Oui. Pourquoi je vous demande ça, c'est que ce matin, en fait, notre question du jour aux auditeurs, c'est qu'est-ce qu'on retient de nos parents? Des petites manies, des habitudes, mm-hmm. Des expressions aussi. Des fois, c'est pour notre plus grand plaisir. Puis en vieillissant aussi, des fois, on se rend compte qu'il y avait des petites habitudes de nos parents qu'on n'aimait pas tant que ça quand on était jeune, mais qu'on reproduit. Hein, parce que les chiens font pas des chats, hein, comme dirait l'autre.
10: Ah non, je suis tellement d'accord avec vous. Comme moi, ma mère était tellement sur la propreté, sur être vraiment toujours bien s'organiser dans la cuisine, et de faire sa chambre et de toujours rendre un peu la salle de bain propre et tout ça. Et là, moi, aujourd'hui, ça me sert parce que là, moi, je suis toujours en train de pouvoir m'organiser et de laisser derrière moi une place vraiment propre et respectueuse envers les autres.
2: Oui.
10: Et ça, ça m'a permis aujourd'hui de pouvoir continuer sur cette manie quand j'étais le plus petit.
2: Ouais, ben quand on est quand on est au cégep, on laisse en bordel notre vie pendant plusieurs années. Puis là, quand on sort du cégep, on se dit non, là, c'est bon, là, il faut que je reprenne les habitudes que nous ont laissées nos parents.
10: Effectivement, voilà. On essaie de le montrer à nos enfants par la suite.
2: Oui.
10: C'est ça.
2: Une expression que ma mère disait souvent, qui me fait bien rire, puis que des fois je répète à mes enfants, c'est ben là, si tout le monde se garoche en bas du pont, vas-tu faire la même chose? Tu sais, dans le sens que est-ce que faut toujours que tu fasses pareil comme les autres? Exactement.
10: Ouais.
2: Tu sais, trace ton chemin, trouve tes idées, fais-toi ta propre opinion, ne te fie pas aux autres. Ça, c'est quelque chose que j'essaie aussi de transmettre à mes enfants. Mais je me rappelle que ça me dérangeait beaucoup quand ma mère me disait ça, parce que quand on est adolescent, des fois, ben on a envie juste de faire ce que nos amis font. Hein? Donc,
10: c'est vrai.
2: Voilà. Marc-Éric, c'est toujours un plaisir de jaser avec vous.
10: Surtout ce sujet-là,
2: ben
10: ça
2: oui.
10: me passionne. Ouais.
2: Ben oui.
10: Merci.
2: À tantôt. Il est 8h44 minutes.

0: Un texte intéressant à écouter à 8h48, c'était Ni Dieu ni Maître de l'artiste Soldia. On poursuit ce matin avec, écoutez cette nouvelle, hein, puisque c'est une fin tragique pour une disparition qui a tenu toute la ville de Calgary en haleine pendant presque 2 semaines. Le corps du petit Parker a été retrouvé hier après-midi, mettant un terme là à des jours d'angoisse et de recherche intensive. Pour en savoir plus sur les tristes développements de cette affaire, on joint Arzuma Kompauri qui est avec nous ce matin. Bonjour Arzuma.
1: Bonjour.
0: C'est l'issue que tout le monde redoutait, là. Que sait-on exactement de cette macabre découverte là?
1: En effet, la journée d'hier a été sombre pour la communauté. La police a confirmé avoir retrouvé le corps d'un enfant.

0: gens qui seraient par cœur vers 14h30. C'est grâce à un indice crucial, un découvert mardi soir par un citoyen engagé dans les recherches, à savoir des vêtements qui appartiendraient au petit garçon. Cela a permis de réorienter les équipes vers une zone très spécifique, près d'un ruisseau. La chef de la police, visiblement très émue, a partagé cette difficile nouvelle. On l'écoute.
1: Today is an incredibly difficult day. It is with profound sadness that I can confirm that we have found the body of a small child, which we believe to be Parker. For nearly 2 weeks, so many people woke up hoping it would be the day Parker came home. Instead, we are here sharing news that it is heartbreaking for his family and for
0: everyone. Donc, la chef de police qui confirme avec une profonde tristesse qu'ils ont trouvé le corps d'un enfant qu'ils croient être le petit Parker après 2 semaines de recherche, et les pensées accompagnent bien évidemment la famille et tous les proches face à cette tragédie déchirante.
2: Les recherches, elles ont duré 13 jours. Arzuma, comment se fait-il que l'on ait retrouvé le corps que hier, là, et où était-il exactement?
0: Alors, selon la police, Parker a été localisé très loin de l'endroit où il avait été vu pour la dernière fois. Il aurait marché sur plus d'un kilomètre dans une zone boisée sans caméra avant d'entrer dans un grand fossé du côté ouest de l'autoroute Deerfoot Trail. Le réseau souterrain est un véritable labyrinthe de canalisation en béton qui se divise en de plus petits tuyaux, et les équipes ont dû s'enfoncer profondément sur la route.
2: Ouais, ce qu'on comprend quand on lit le communiqué de presse de la police, là, c'est que c'est souterrain, c'était extrêmement difficile, là, pour les équipes de recherche d'y accéder, là.
0: C'est ça, et c'est ce qui a compliqué les choses. Les pompiers de Calgary et leur équipe de sauvetage aquatique ont dû utiliser des équipements hautement spécialisés pour y pénétrer. Les conditions à l'intérieur des tuyaux, qui ne font parfois que 2 ou 3 pieds de large, là, étaient très dangereuses, notamment à cause d'une importante accumulation de gaz toxiques. C'est d'ailleurs ce qui explique pourquoi l'enfant n'a pas pu être repéré par les moyens traditionnels et pourquoi l'aide du public a été le véritable élément déclencheur. La police souligne que c'est vraiment la vigilance et le dévouement de la communauté offrant un regard supplémentaire qui a permis justement de fournir l'information clé.
2: Et avec une fin qui est tragique, là, est-ce que la police, elle envisage la piste criminelle?
0: Pour le moment, les enquêteurs croient fermement qu'il s'agit d'un malheureux accident. Les informations recueillies jusqu'ici montrent que chaque fois que Parker a été aperçu, il marchait seul et rien n'indique qu'il était suivi. Bien sûr, la police fait preuve de diligence et n'écarte aucune hypothèse. Là, au départ, la scène est maintenant sous le contrôle du bureau du médecin légiste qui devra déterminer la cause ou les causes exactes du décès. Les enquêteurs précisent que pour l'instant, ils croient qu'il s'agit simplement d'un tragique cas de mésaventure sans aucune implication criminelle.
2: Comment réagissent les dirigeants politiques face à ce drame là qui, faut le dire, a touché toute la province et je dirais même l'ensemble du pays là?
0: Ouais, tout de suite après, les réactions n'ont pas tardé. La première ministre Danielle Smith a offert ses plus sincères condoléances à la famille, soulignant qu'il n'y a pas de plus grand chagrin et que de perdre un enfant. Elle a tenu à saluer le professionnalisme, le dévouement et la persévérance des policiers et des équipes de recherche dans des conditions de recherche incroyablement complexes. Et puis, le maire de Calgary, Jérémy Farkas, s'est dit le cœur brisé par cette nouvelle dévastatrice. Il a rappelé comment des milliers de citoyens se sont ralliés pendant près de 2 semaines, offrant leur temps pour chercher le garçon et partager l'information, reflétant, selon lui, le meilleur de Calgary. Monsieur Farkas demande d'ailleurs à tous les Calgariens de respecter la vie privée de la famille pendant qu'elle entame ce deuil inimaginable.
2: Arzuma Compaoré, on vous remercie d'avoir suivi ce dossier pour nous.
0: Merci beaucoup.
2: Il est 8h53.
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2: Le gouvernement fédéral a annoncé mercredi un investissement de 1,6 milliard de dollars pour la construction de 45 nouvelles locomotives pour les trains de passagers. L'assemblage de ces locomotives sera ramené au pays, à Montréal. Notre collègue Laurence Martin a profité de cette annonce pour parler d'enjeux d'infrastructure et de transport avec le ministre fédéral des Transports, Steve McKinnon. Il explique que l'assemblage des locomotives ferroviaires, elle est ramenée au pays et que plus d'1,5 milliard de dollars seront investis pour renouveler le parc de locomotives de Via Rail. Cela dit, ce ne sera pas dans le corridor Québec-Windsor.
4: Non, d'ailleurs, on vient de renouveler cette

0: là, et donc ce sont pour mes services pour justement l'océan, le Canadien, des grands tracés, évidemment aussi les tracés qui rapprochent nos régions éloignées avec un service essentiel. Donc un renouveau qui s'imposait puisque ces locomotives-là avaient quand même pris un certain âge, mais il y a beaucoup de raisons à être fier aujourd'hui. On ramène au Canada l'assemblage de locomotives ici même à Montréal et on crée par le fait même 1 200 emplois à la grandeur du pays.
1: Ouais, bon, en même temps, moi, j'ai pris récemment les trains de Via Rail. Je ne me souviens pas d'en avoir pris un, en fait, qui est arrivé à l'heure récemment. D'ici à ce que le TGV soit construit, là, qu'est-ce que vous allez faire pour améliorer le service?
0: Ben, l'équipement y est pour quelque chose et on est encore en rodage du nouvel équipement dans le corridor Québec-Toronto et nous continuons le travail. Évidemment, il y a des contraintes, d'où notre volonté de faire construire un train à grande vitesse, des contraintes associées au partage des voies ferroviaires avec les marchandises au Canada. Mais la directive que nous avons émise est très claire auprès de Via Rail, c'est améliorer le service à la clientèle, améliorer la fiabilité. Nous savons que la fiabilité est essentielle pour que les gens voyagent en confiance, planifient des voyages en confiance et qu'il y ait ce service essentiel justement aux régions éloignées desservies par Via Rail.
2: C'était Stephen MacKinnon. Il est ministre fédéral des Transports au micro de Laurence Martin pour l'émission Midi Info. D'ailleurs, vous pouvez toujours écouter cette entrevue au complet sur l'application Radio-Canada Audio. On joint nos collègues dans nos studios de Calgary, Nicolas Duny à l'affectation et Marc-Éric Bouchard. Bonjour à vous deux.
3: Bonjour.
4: Salut.
2: Nicolas, on commence avec vous. Là, on a beaucoup parlé de transmission aujourd'hui, là, de ce qu'on transmet à nos enfants, de ce que nos parents nous ont transmis en termes de mauvaises habitudes, de bonnes habitudes, de petites manies. Est-ce qu'il y a des choses que vos parents vous ont transmises qui vous font rire aujourd'hui?
4: Ben, écoutez, non, en fait, ça me fait même pas rire particulièrement, mais en fait, c'est une bonne habitude qu'ils m'ont transmise. C'est qu'à la maison, on buvait que de l'eau à table,
2: ah oui,
4: voyez-vous.
2: Ouais. Ouais,
4: et là, maintenant, je suis incapable de boire autre chose que de l'eau. En fait, c'est faux ce que je vous dis. Je peux boire du vin, de la bière, etc. Mais je peux pas boire de soda, vous savez. Ouais, voilà, quelque chose de sucré avec la bouffe, c'est pas possible. Ça marche pas. Ça marche pas pour moi. Et ça, je le tiens vraiment de mes parents, où j'ai toujours entendu dire à la maison, non, pas de coca, pas de jus. Tu bois de l'eau en mangeant. C'est ça qu'on boit en mangeant.
2: Ouais, ben oui, c'est vrai. J'avais la même chez nous parce que ça coupait l'appétit. C'est ce que ma mère me disait.
4: Ah, voilà. Bon, on m'a juste dit que c'était mauvais pour la santé.
2: Ok, là, bon, parfait.
3: Nous, on avait du Pepsi puis du Saguenay Dry au souper. Il n'y avait aucun problème avec ça.
2: Ah, bon.
4: Vous avez une enfance vraiment meilleure que la mienne.
2: Allons-y avec Nicolas, ce qui nous retient l'attention aujourd'hui. Évidemment, on va revenir sur les conséquences de l'impact psychologique des recherches du jeune Parker du côté de Calgary.
4: Oui, je vous rappelle que hier la police a découvert le corps d'un jeune enfant qu'elle pense être Parker. Donc, on continuera avec ça aujourd'hui.
2: Et puis, évidemment, on va suivre le préavis de grève chez WestJet. Merci, Nicolas.
4: Merci à vous.
2: Marc-Éric, dans le monde du sport, rapidement.
3: Oui, rapidement, eh bien, il y a du football à la Ligue canadienne ce soir entre les Lions et les Bombers à Winnipeg. Et on poursuit, là, évidemment, nos yeux et nos oreilles sur les résultats des Canadiens au jeu du Commonwealth.
2: Merci beaucoup, Marc-Éric. Demain, ce sera Patrick Henry qui sera à l'animation du Café Chaud. Et moi, j'ai envie de saluer aussi le nouvel animateur, le présentateur du TG Alberta qui va faire son entrée officielle ce soir, Michael Chipkio. On lui souhaite une super bonne émission. On espère qu'il y aura beaucoup de gens à l'écoute. Et puis, moi, je vous dis bonne fin de semaine. Je vous retrouve mardi. Merci beaucoup, tout le monde.
3: Merci.
2: Merci.
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0: Le syndicat qui représente les 4400 agents de bord du transporteur aérien WestJet a déposé un préavis de grève de 72 heures. Un débrayage pourrait donc être déclenché dès dimanche matin, minuit une. De son côté, la direction de l'entreprise a répliqué en déposant un préavis de lockout. Le travail non rémunéré pour certaines tâches, notamment les services au sol, fait partie des principaux points de discorde selon le syndicat. À moins d'une entente, des vols pourraient être perturbés dès demain. Et en Alberta, avec la hausse des prix du pétrole liée au conflit au Moyen-Orient, les entreprises pétrolières envisagent d'enregistrer des bénéfices très importants. La compagnie Cenovus a dépassé son record de recettes pour le deuxième trimestre de 2026. Voici les explications de Pierre-Alexandre Larouche.
1: 2026 pourrait être l'une des années les plus rentables pour les entreprises pétrolières au pays. L'entreprise albertaine Cenovus a enregistré des bénéfices records de près de 3 milliards de dollars pour le deuxième trimestre de 2026, soit près de 4 fois plus que les résultats à pareille date l'an dernier. Yvan Clich est spécialiste en énergie au Centre d'études et de recherche internationale de l'Université de Montréal. Il souligne que le conflit en cours au Moyen-Orient pourrait amplifier encore les revenus de l'industrie.
2: Il va y avoir beaucoup plus de craintes sur la sécurité d'approvisionnement. Donc, plus de compétition pour les barils de pétrole restants.
1: Dans ce contexte, le Canada tirerait son épingle du jeu, indique le spécialiste en énergie.
2: Le Canada a un secteur du pétrole extrêmement bien géré. Nul doute que les revenus engrangés par l'Alberta vont être beaucoup plus substantiels que ceux qui avaient été envisagés en début d'année.
1: Mais pour Charles Saint-Arnaud, économiste en chef pour Service Credit Union, la hausse des derniers mois n'est pas une garantie que les prix resteront élevés.
3: Dès qu'il y a une accalmie, le prix du pétrole baisse très rapidement ou se normalise à des niveaux qui sont beaucoup plus près de ce qu'on était au début de l'année. Donc.
1: D'autres entreprises du secteur pétrolier devraient présenter leurs résultats financiers d'ici les prochains jours. Ici Pierre-Alexandre Larouche, Radio-Canada, Edmonton.
0: L'organisation à l'origine d'une pétition sur le charbon conteste devant les tribunaux la décision d'Élection Alberta de la déclarer infructueuse. Water Not Coal a déposé une demande de révision judiciaire. Dans un communiqué, le chanteur Corb Lund, qui était le promoteur de la pétition, affirme qu'Élection Alberta a appliqué des critères d'examen plus stricts que la loi ne le requiert. Il demande aux tribunaux de valider la pétition ou d'exiger un réexamen de la part d'Élection Alberta. Environ 24 000 signatures comptées n'ont pas été validées, passant le total sous la barre du seuil nécessaire pour pouvoir transformer la pétition en référendum possible d'initiative populaire. En France, l'important incendie qui a ravagé près de 42 000 hectares dans le département de Gironde n'a pas progressé hier, malgré des départs de feu recensés. Quelques 84 000 résidents ont donc pu regagner leur domicile. Les autorités restent toutefois aux aguets, comme l'explique Mathieu Bonnour.
4: Toute la journée, les réunions s'enchaînent au plus haut sommet de l'État, le jour comme la nuit. Le Premier ministre est parfois réveillé pour faire le point sur la situation. Devant les cartes, les calculs sont simples. Éviter à tout prix des morts, protéger coûte que coûte, peu importe le nombre d'évacués à reloger. L'inquiétude du gouvernement, c'est ce feu, véritablement incontrôlable. Les pompiers sur le terrain ont été terrifiés avec ces sauts de flammes d'un kilomètre. Nouvelle spécificité qui change toute la doctrine. Prévoir, anticiper, tout ça devient quasiment impossible, alors que dans cette zone, en plus des habitations, il y a de nombreux sites industriels très sensibles, missiles, poudreries, dissuasion nucléaire française. Et là, il y a évidemment des choix à faire. Pour coordonner, le Premier ministre reste pour l'instant à Matignon. Des ministres concernés sont mobilisés. Pas question d'avoir une photo au bord de la mer alors que la crise est loin d'être terminée. La situation peut s'éterniser, durer encore plusieurs semaines, empirer même. Scénario le plus redouté par le gouvernement. Certaines alertes sont là. En un mois, 263 personnes ont été interpellées pour des départs de feu.
0: C'était Mathieu Bonnour. La NASA compte envoyer le 30 août un super télescope baptisé Roman qui permettra d'observer l'univers comme on ne l'a jamais fait. Objectif, cartographier l'expansion de l'univers, étudier les trous noirs et découvrir des exoplanètes, bien mieux que ne l'a fait Hubble dans le passé. Isabelle Labéry a plus de détails.
5: Une fois qu'il sera en orbite à plus d'un million de kilomètres de la Terre, il prendra toutes les 12 minutes des photos panoramiques ultra précises des galaxies et des étoiles.
6: Nous verrons les explosions extraordinaires qui se produisent quand deux étoiles à neutrons fusionnent pour former un nouveau trou noir. Nous identifierons des dizaines de milliers de supernovas et nous nous en servirons pour suivre l'expansion de l'univers.
5: Julie McHenry est la scientifique principale du projet.

0: Roman découvrira aussi de nouvelles exoplanètes, jusqu'à 40 fois plus que ce que nous connaissons aujourd'hui. On peut voir ça comme le plus grand recensement jamais réalisé des planètes situées en dehors de notre système solaire.
1: Le télescope sera lancé avec 9 mois d'avance sur le calendrier. Le carburant est chargé, tout a été testé, les panneaux solaires comme la transmission des données, dit Jeremy Perkins, responsable des essais.
2: Il s'agit d'envoyer environ 1 téraoctet de données chaque jour. Un peu comme si on envoyait en streaming 1 million de chansons vers la Terre.
1: La mission de Roman doit durer 5 ans, voire plus s'il reste en bon état et que les financements le permettent.
3: C'était Isabelle Labéry et c'est ce qui conclut ce bulletin d'information.
4: Bonjour, ici Rosemée Autonne-Témorin. Vous écoutez Point de repère, une émission dans laquelle on essaie de trouver des outils pour mieux composer avec notre vie. Par exemple, aujourd'hui, on va apprendre à utiliser la musique comme lien amical avec Catherine Etier, Chantal Lamar et Danick Trottier. Ensuite, on va revenir à la base de l'interdiction avec Rachel Chagnon et des problèmes d'action collective avec David Robichaud. En deuxième heure, Louise Deschâtelet, Pierre Curzi et Hélène David vont nous révéler ce qu'ils et elles pensent des vacances de proximité, des voitures autonomes puis du retour du téléphone à ligne fixe. Apparemment que ça existe. On va terminer l'émission avec la fameuse expérience de la prison de Stanford pour laisser la psychologie sociale nous renseigner sur notre propre comportement. Des fois, je récite comme ça le menu de l'émission et je me dis, mais c'est intéressant.
5: Hein? Oui, c'est chargé. Oui, hein, je vais retrouver.
4: Trouvez-vous, allez-vous être à l'écoute?
5: Absolument.
4: Ah, mais ça me réjouit parce que vraiment, en le disant, je me disais, on ne prend pas notre auditoire pour des deux de pique. Hein?
5: C'est très intriguant tout ça.
4: On sait que les gens sont capables de réfléchir et qu'ils en ont envie, ça me rend fière. Tout ça pour dire que c'est la journée internationale de l'amitié telle que décrétée par l'Organisation des Nations Unies. Puis on s'est dit qu'il fallait fêter ça. Puis on a choisi de le faire en musique parce que dans cette équipe, on croit au pouvoir des chansons pour unir les gens. On va voir si on a raison de croire ça avec Danick Trottier, professeur de musicologie à l'Université du Québec à Montréal, qui pourra nous renseigner. Puis avec deux amis qui vont nous faire des propositions de chansons à envoyer à nos copains et copines. J'ai nommé les animatrices Catherine Etier et Chantal Lamar. Bonjour!
6: Bonjour!
4: C'est un beau trio. J'étais pas déçue de commencer ma journée avec vous. Danick, pour qu'on comprenne bien d'où on part, est-ce que la musique peut vraiment servir de lien social ou c'est juste une intuition un peu niaiseuse qu'on avait en meeting?
6: Ben, c'est une question en tout cas qui m'a beaucoup interpellée dans la mesure où on n'a pas tant d'études qui vont porter directement sur l'amitié. Les études vont porter beaucoup sur des phénomènes de socialisation ou des phénomènes très précis comme le rôle de la musique dans l'identité, dans la formation des goûts musicaux, bon, etc. Mais quand on creuse, on se rend compte que l'amitié est toujours, toujours évoquée dans ces études-là et de façon quand même assez convaincante. Il suffit d'avoir un peu de parcours de vie, n'est-ce pas, pour savoir à quel point la musique peut unir. La musique crée des liens sociaux. C'est une forme de socialisation tellement importante, la musique.
4: Absolument.
6: Et là, ça dépend toujours quel angle qu'on prend. Évidemment, quand on fait de la science, est-ce qu'on va dans un angle plus spécifique ou moins spécifique? C'est sûr qu'il y a les chansons qui vont évoquer l'amitié. On va en parler aujourd'hui. Oui. Il y en a beaucoup. Mais il y a aussi tous les phénomènes d'amitié qui se rattachent à la musique. Par exemple, juste le fait d'être musicien, hein, que ce soit musicien amateur ou musicien professionnel, il y a tellement d'amitié qui se crée autour de la musique, de faire de la musique. Pensez aux chorales. Puis les chorales aussi, pas seulement quand on est jeune, il y a tellement de chorales dans tous les milieux, des chorales aussi pour retraités, pour toutes sortes de musique aussi, pour explorer les genres musicaux. Donc, l'amitié va souvent être évoquée en musique quand on parle des liens aussi affectifs. Et là, il faut tracer la ligne de quel genre d'amitié on parle. Est-ce que c'est plus des amitiés de connaissances? Est-ce que c'est plus des amitiés profondes avec le long terme? Et souvent aussi, les amitiés en musique vont être évoquées à travers les phénomènes de mémoire, à travers les phénomènes d'expérience.
4: Ah, ça ne m'étonne pas.
6: Évidemment, ça n'étonne pas. On a tous vécu ça jusqu'à un certain point. Donc, je peux peut-être juste aussi ajouter un élément intéressant. Il y a une étude que j'ai lue dernièrement. Elle est fascinante parce qu'ils se sont rendus compte que les goûts musicaux, donc dans le cas des goûts musicaux, ce n'est pas l'amitié qui va jouer un rôle dans la rencontre entre les goûts musicaux entre les gens, c'est plutôt la musique qui va renforcer au fil du temps l'amitié.
4: Oui, bien, je peux comprendre.
6: Oui, exactement.
4: Si j'aime le même artiste et qu'on en discute régulièrement, qu'on s'envoie des chansons de cette personne-là, bien, il y a une connexion qui va s'approfondir.
6: Il y a une connexion qui s'approfondit, il y a des liens. On se reconnaît aussi, il y a le phénomène de reconnaissance, donc il y a un phénomène d'identification qui s'ensuit. Donc, c'est pas tant qu'on va rencontrer les gens nécessairement.

0: toujours à travers la musique, ça peut se faire. Évidemment, les communautés de fans, on pourra en reparler peut-être tantôt. Mais à un moment donné, la musique, le fait d'écouter la même musique, de partager de la musique, on est dans le domaine de l'affectif. Et là, ça va consolider ces amitiés.
1: Mais oui, et puis bon, j'ai une pensée pour Paul Journé, hein, dont on entend la voix à chaque jour, puisqu'il fait les identifications de cette émission. Et c'est une amitié qui est née parce qu'on s'envoyait de la musique. Absolument. Et par « on », c'est davantage unidirectionnel. Là, Paul a tendance à inonder les gens de musique. Ah oui. Toujours pour qu'on comprenne bien d'où on part, comment vous êtes devenus des amis, Catherine et Chantal? Chantal, votre analyse de « pendant que vous vous étouffez ».
2: Chantal, c'est tout parce que c'était un moment fort.
1: Catherine, voulez-vous nous expliquer peut-être?
2: Moi, je l'admirais de loin sans la connaître. Je me suis toujours sentie très, très liée à Chantal. Je pense qu'on a dû être nés dans le même parterre de fleurs quelque part. Là. Il y a une petite graine qui s'est envolée, puis j'ai poussé. Mais en fait, à un moment donné, à force de se croiser, puis on a défié la gêne, on se dit ça nous tenterait faire un projet ensemble.
3: On a la même gêne, alors c'était pas si facile.
1: Ouais. Et c'est drôle de vous regarder côte à côte parce qu'on a quand même un peu l'impression d'observer la même personne.
3: Ah, ouais, oui, mais c'est une version améliorée, Catherine. Ça, quand t'as dit admiration, moi, quand je l'entendais, j'étais là, « Oh, c'est moi si j'étais intelligente! »
2: Miroir, Chantal!
1: Mais je vais continuer à vous faire parler l'une de l'autre. On vous a demandé de choisir une chanson qui représente bien votre amie. Chantal Lamarre, voici ce qui vous est venu en tête pour décrire Catherine Etier.

0: Alors, dites-nous, pourquoi La Maritza de Sylvie Vartan, ça vous fait penser à Catherine Etienne?
1: C'est aussi beau que Kéten.
0: Et c'est comme ça que vous pourriez décrire Catherine, à quelqu'un qui ne la connaît pas?
2: Tout ça, je l'accueille
1: oui,
2: avec
1: non,
2: joie.
1: Parce que moi, la chanson, pour moi, c'est comme une espèce de nourriture et un médicament. Mmh. Et moi, ma zone, j'aime beaucoup les chansons un peu nostalgiques, un peu mélancoliques. Puis moi, Catherine, elle est là-dedans parce que c'est quelqu'un qui... Tu vois, elle s'est pas posée de questions, elle a pas dit « Qu'est-ce que c'est ça, Sylvie Vartan? »
0: Oh non, elle l'a accueillie.
1: Oui, voilà. Et non, ça m'est venu, ça aurait pu être une autre chanson qui peut évoquer ce genre de choses, des sentiments universels, la mémoire. Puis là-dedans, il y a aussi quelque chose de Sylvie Vartan viendrait d'un pays balkan, puis là, elle se souvient juste de ce que son père fredonnait. Moi, excuse-moi, je me peux plus. Mais j'entends cette chanson-là, il y a pas longtemps, dans le métro, puis bon, comme une femme de mon âge, je me mets à
0: pleurer dans le métro, ça me connaît aussi. Ah, c'est un bon endroit pour pleurer.
1: Mais oui, puis j'ai fait la seule personne à qui je dirais ça, puis qui dirait pas, ben va faire vérifier ta thyroïde.
0: Mais non, c'est très sain de pleurer. Mais c'est oui. Quelle belle chanson. T'aurais pu aussi choisir L'amour, c'est comme une cigarette de cire.
1: Ça l'aménage, par exemple.
0: Ben, ça n'a plus pas de bon sens, mais c'est absolument magnifique. On dirait une femme qui ouvre ses volets dans son appartement de je sais pas quel arrondissement, puis qui chante ça aux oiseaux.
3: Donc, vous êtes clairement satisfaite de ce choix.
0: Je suis ravie.
3: J'aimerais en profiter pour dire à notre auditoire que sur le forum Reddit, il existe un canal où les gens se conseillent les meilleurs lieux où pleurer en public.
1: Oui, c'est
3: donc
1: vrai.
3: Le métro peut en être un bon, mais Chantal, si vous souhaitez en découvrir d'autres, Reddit est là pour vous. Catherine Etienne, maintenant, la chanson qui vous fait penser à Chantal Lamarre, c'est celle-ci.
0: On est ailleurs.

0: juste que vous sachiez que les micros sont ouverts pour qu'on capte vos réactions. Libre à vous de chanter, hein. Je vous dis pas de pas le faire.
1: Oh, là, je suis tellement de chanter par-dessus.
0: Chantal, vous êtes contente.
1: Oh mon Dieu, tout ça, je suis en joie.
0: Alors, ouais. Expliquez-nous Honolulu de Fernand Gignac.
2: Ben, c'est une chanson, premièrement, c'est une chanson complètement inattendue du répertoire de ce monsieur. Moi, ça fait pas longtemps que j'ai découvert l'existence de Honolulu. Je savais pas que Fernand était allé sur ces plages-là. Mais c'est la fête. C'est la fête, c'est les cuivres, c'est... Chantal, c'est la fête. C'est toujours, je dirais, c'est un être humain. Je ne te forcerai pas à t'astreindre toujours à la joie et au bonheur, mais c'est un party, c'est quelqu'un qui me fait rire, qui m'inspire beaucoup de joie, qui me donne envie aussi de faire plus, de faire mieux, d'être drôle. C'est un pétard à mèche. Puis je trouve cette chanson-là, c'est très difficile de pleurer dans le métro en écoutant Honolulu. Oui, c'est possible, mais c'est difficile d'être triste en écoutant ça. Elle me remplit de joie, cette chanson, puis je la trouve belle.
0: Quel beau cadeau, non, que de recevoir une chanson qu'une amie associée à nous. Puis là, maintenant que vous savez ça l'une de l'autre, ben vous pourriez aller voir Sylvie Vartan en concert. Hein? Elle est en tournée en France.
2: Vrai?
0: Oui, absolument, c'est possible. Puis vivre une expérience musicale avec une personne, ça peut nous rapprocher, Danick.
3: Oui, tout à fait, tout à fait. Moi, ce que je trouve beau aussi, c'est qu'on dit souvent que la musique est la trame sonore de nos vies, n'est-ce pas?
0: Oui, ben oui.
3: Mais là, on décrit les autres à travers la musique aussi. Ça, je trouve ça fascinant, effectivement. Parce qu'évidemment, c'est comme une prescription musicale d'une certaine façon.
0: Oui, mais encore plus intime. Parce que je peux dire à quelqu'un, écoute cette chanson-là, elle est bonne, mais si je dis à quelqu'un, écoute cette chanson, elle me fait penser à toi, ouf, on vient d'entrer dans une autre zone d'intimité.
3: Exactement.
0: Chantal et Catherine, on vous a demandé de nous suggérer une chanson parfaite à envoyer à un ami ou une amie, mais pour consoler cette personne. Chantal, dans cette situation, vous vous tournez vers Dalida.
3: Oui.

0: J'ai vu Danick faire du lip sync.
1: Oui, bien sûr. C'est la pièce de Pete Seeger à la base. Hein.
0: C'est la pièce de quoi?
1: C'est la chanson de Pete Seeger.
2: Oui, c'est ça. Marlène Dietrich qui l'a chantée en anglais.
0: Que sont devenues les fleurs du côté de Dalida.
2: Parce que je me suis dit, combattre le feu par le feu, la mélodie, musicalement, c'est pas triste. Mais c'est une chanson étrange. Danick, tu pourras me remettre à ma place si je me trompe. Mais c'est comme si elle avait pas de... C'est comme si elle n'avait pas de refrain. Et puis, c'est quelque chose qui... C'est une circonvolution de l'état du monde condamné à reproduire toujours la même chose. Et il y a, tu sais, pour consoler quelqu'un, il n'y a rien de mieux que de relativiser. Et Dalida dit à la fin, ben, les hommes ne comprendront jamais. Ils vont toujours recréer la guerre. Et les fleurs poussent parce qu'il y a des soldats morts en dessous. Et c'est comme, cette chanson-là, il y a elle est brillante, là.
0: Mais donc, pour consoler votre ami, vous lui proposez de plonger dans un texte et de l'analyser ou de purger ses larmes?
2: Non, c'est de dire, c'est
0: plus triste encore.
2: C'est pas toi, tout va mal.
0: Ah, bonne idée.
2: T'as rien à voir là-dedans.
0: C'est brillant. Pour consoler un ou une amie, Catherine, vous avez plutôt pensé à Abba.

0: J'ai un peu l'impression d'être dans un mariage.
1: Mmh. Ben, un peu, puis voyez-vous, c'est un bon lien, parce que moi, plus jeune, j'ai un peu découvert cette chanson-là en écoutant le film Muriel's Wedding.
2: Oui.
1: Une espèce de vieux film avec Toni Collette que j'adore. C'est comme un film
2: australien.
1: Un film australien où c'est ça, c'est une jeune femme qui veut à tout prix se marier, puis elle part à l'aventure. Il y a une chorégraphie dans ce film-là extraordinaire. Elle est avec sa meilleure chum de

0: femme dans une espèce de party avec des gens qui l'aiment pas dans la salle. Puis il arrive avec les costumes de ABBA, puis les jeux, tu sais, les jeux de tête de ABBA, oui, célèbres, ils les font. Ça m'a marqué, puis c'est mon rêve. Je me dis, encore une fois, cette chanson-là, c'est très difficile d'être triste.
1: On peut pas être triste en écoutant Waterloo.
0: C'est un peu Waterloo, je pense le texte réfère à ben, de tout, je rends les armes, de toute façon ce qui doit arriver doit arriver. Mais peu importe, elle chanterait une recette de steak haché ou de sloppy joe. On peut juste danser dans le salon en pied de bas, je pense, en écoutant ça. C'est une chanson qui fait du bien au cœur, je crois.
1: Cette image. Danick, est-ce qu'une chanson peut nous consoler?
2: Bien sûr, oui, tout à fait. Tout ce qui est rattaché à l'émotion, évidemment, que véhicule autant de musique qu'on peut vivre après ça d'un point de vue personnel, bien sûr. La musique est là, hein. La musique est un des arts qui est le plus rattaché au domaine des émotions. Mm. Ce que je trouve intéressant ici aussi, c'est qu'on a deux chansons qui ont quand même une charge politique, hein, dans leur nature,
0: oui.
2: Mais dont la musique reflète quand même un bonheur. Et ça, je trouve ça intéressant, c'est tout le pouvoir de la musique, hein, d'avoir parfois une dissociation entre ce que disent les paroles et ce que, évidemment, évoque la musique elle-même. Donc,
1: il faut savoir si notre ami écoute les paroles ou pas avant d'envoyer une chanson.
2: Et la plupart des gens, souvent, ne font pas attention aux paroles de la musique. C'est vraiment fascinant dans les études.
1: Ça me choque tellement.
2: Je sais, ça choque beaucoup de gens, mais on est vraiment surpris quand on fait des études approfondies.
1: Des fois, je vais dans des concerts avec mes sœurs, elles chantent toutes les paroles, puis après ça, je suis comme, mon Dieu, mais plus belle chanson écrite à une maîtresse dans une vie, tu sais. Ils sont comme, ça parle pas d'une maîtresse, mais ça parle de quoi? D'abord, je sais pas, je l'écoute pas, mais tu chantais toutes les paroles. Ça me fascine.
0: Non, mais je comprends.
1: Enfin, c'est pour autre chose. Et je salue mes sœurs. Et je citerai pas la chanson dont je parle. D'un coup, qu'elle parle pas vraiment d'une maîtresse.
0: Oui, c'est ça.
1: J'aurais l'air nouille.
0: Jamais.
1: Maintenant, j'aimerais savoir quelle est la chanson parfaite à envoyer à un ou une amie pour lui dire subtilement « Je crie à l'aide, viens m'aider ». Chantal Lamar, vous misez tout sur Charles Aznavour et Johnny Hallyday.
2: Ben oui.
1: Ben oui. Une évidence.

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0: cette chanson a permis à Catherine Etier d'imaginer deux hommes en train de chanter dans une brosse à cheveux. Ben,
1: c'est un plaisir qu'on ne doit pas bouder, mais
0: effectivement. Non. Mais pourquoi est-ce que c'est la chanson que vous choisissez pour envoyer un cri d'appel à l'aide à un ami?
2: Parce que dans cette chanson-là, ben, qui est un espèce de combat de coq, c'est qui souffle le plus? Et cette version-là, cet arrangement-là avec la guitare, puis ben, écoute, les horns, c'est la batterie de Tefal au complet. Là. à la fin, c'est quelqu'un, c'est « Regarde ta dignité, tais-toi, affronte. » Puis à la fin, c'est « Je ne sais pas. » À la fin, c'est tabdique, là. Moi, je suis pas capable de m'en te le dire. Je souffre, fre. Faut que tu l'écoutes jusqu'à la fin, parce que sinon, Agathe, t'es en train de me dire de me garder une petite réserve, mais tu n'y arriveras pas. Et c'est ça qui devrait arriver dans la vie. On ne devrait pas toujours y arriver.
0: Vous avez raison, Chantal. Donc, je rappelle le titre de cette chanson pour les personnes qui veulent crier à l'aide. Il faut savoir. Catherine Etier, vous optez plutôt pour Offenbach quand vient le temps de crier à l'aide.
1: Dans aucune subtilité.

0: Aïe, aïe.
1: Elle fait mal, cette chanson-là.
0: Oui, mais est-ce que la personne à qui vous l'envoyez ne peut pas croire qu'elle est en cause dans votre douleur?
1: Ben, c'était difficile à trouver. Cette espèce de chanson d'appel à l'aide. Je me dis, si j'envoie ça à Chantal, c'est sûr qu'elle attend pas la fin de la toune à part le chat. Elle fait comme ça va pas du tout. Mais il y a quelque chose. Tu sais, Jerry, je pense qu'il écrivait toutes ses chansons au cœur d'une grande plaie. Il y a quelque chose de très vif, de très dépouillé. Puis, tu sais, après ça, là, il parle tout simplement de mourir. C'est une chanson de peine d'amour profonde, illustrée avec des marmottes au son des grelots. Tu sais, c'est une poésie à laquelle on peut réfléchir longuement, mais c'est tu sais, Jerry, il parle direct au plexus, là, il est connecté.
0: Vous avez raison. Quand on envoie une chanson comme ça à quelqu'un, on se dévoile beaucoup, je trouve. Encore plus quand on crée une liste de chansons. Danick, ça peut en dire beaucoup sur notre vision du monde, nos valeurs ou notre état du moment. Par exemple, si on envoie Ayog de Finback à quelqu'un.
2: Et ça peut être aussi de pouvoir aller chercher vis-à-vis l'autre une forme d'entraide, de reconnaissance, ou est-ce que l'autre va répondre aussi à l'appel? Hein? Est-ce que l'autre va comprendre le message? Là est toute la question. Donc, la musique peut renforcer les liens, mais peut aussi des fois créer des distances parce que si l'autre ne comprend pas le message à travers un message qui pour nous semblait tellement évident au départ, bien ça peut aussi éloigner. J'ai déjà vu ça, je me rappelle très bien quand j'étais jeune de certaines personnes qui offraient à d'autres une musique en espérant que l'autre était pour comprendre le message.
1: Ben, c'était pas toujours le cas. Ah, ben, la cassette dans la boîte aux lettres. Okay.
0: Oui, ça, justement, parce que je pense qu'envoyer de la musique à quelqu'un dont on est amoureux, amoureuse, plutôt un scénario classique.
2: Oui.
0: En amitié, faut pas que ça se mélange. On veut pas envoyer une chanson à un ami qui appartient à un genre, une identité de genre qui nous intéresse, disons, puis que cet ami pense que qu'il s'agit d'avance. Donc, on vous a demandé de trouver une chanson qui dit « Je t'aime, mais en ami ». Question que l'autre puisse absolument pas croire qu'on a un kick dessus. Chantal Lamarre, vous pensez que cette chanson-là est particulièrement sécuritaire?

0: quelqu'un de bien.
1: C'est vrai que c'est très clair. Quelqu'un de bien de Enzo Enzo. Oui. Juste quelqu'un de bien.
2: Est magnifique, cette chanson-là.
3: Oui, c'est de toute beauté. Ouais. Je ne la connaissais pas, moi.
2: Kent avait écrit cette chanson-là au début des années 90. Puis ça m'était rentré dedans. La justesse, le thème aussi. Quelqu'un qui est en train d'admettre... Je vaux la peine, puis je ne me magnifie d'aucune façon. Puis la chanson veut dire, regarde, on peut prendre une pizza ou plus si affinité. Je trouve que c'est c'est parfait.
1: Très belle suggestion. Merci pour ça. Catherine Etier, c'est Starmania qui peut nous aider à dire « Je t'aime » sans laisser croire qu'on est en amour avec notre ami, selon vous. On va écouter votre choix de chanson. Puis on voudrait que vous doutez.

0: Monopolis a un défi au karaoké.
1: Ben, surtout la partie en ultrason qu'on fait jouer présentement.
0: Pas simple, ça.
1: Tous, mais,
0: pourquoi même temps, ça moi... dit « je t'aime, mais en ami »
1: Hey, je sais, parce que je me dis, quelqu'un m'enverrait ça, je serais certaine que cette personne-là est amoureuse de moi.
0: Non, mettrait pas dessus.
1: Mais c'est une de mes chansons préférées. Oh. Que je me dis, tu sais, c'est une chanson que j'adore faire jouer, j'adore écouter, puis j'adore chanter avec d'autres personnes. Mais c'est une chanson qui illustre une espèce de désarroi quant à.

0: l'espèce de monde morne, gris, pareil, informatisé. Il n'y a pas de place à la romance là-dedans. En même temps, il y a peut-être pas de place à la romance, je ne sais pas.
1: Devant la fin du monde, est-ce qu'il ne reste que l'amour?
0: Ben c'est ça, peut-être finalement, c'est une chanson pour marcher vers l'hôtel, puis je me suis complètement trompée. Moi, je marcherais vers l'hôtel là-dessus.
1: Wow! Ben, merci pour cette image, encore une fois, très puissante. Danick, est-ce que l'amitié, c'est un thème important dans la grande histoire de la musique?
2: Ah oui, oui, tout à fait. D'une part, à l'opéra. Déjà dans notre héritage opératique, on pense aux Pêcheurs de Perles de Bizet, à Don Carlo de Verdi. Il y a eu des opéras dont le sujet était vraiment l'amitié. Mais aussi des genres musicaux où l'amitié a été mise à l'avant-plan. Je pense au folk. Et j'ai voulu vous amener, pour terminer, sur une chanson qui, moi, me touche beaucoup, mais je pense qu'elle a touché beaucoup de gens. Une autrice, compositrice, interprète dont on parle pas assez, à mon avis, aujourd'hui, c'est Carole King. Mm. On a beaucoup parlé de James Taylor, de Joni Mitchell, mais tous ces gens-là évoluaient dans le même cercle et tout. Et quand on connaît l'histoire de James Taylor puis Carole King pour cette chanson, elle est celle-ci. Donc, la chanson dont je vous parle, c'est You've Got a Friend. Tout le monde la connaît, de 71. Elle a été tellement reprise. Elle a été aussi reprise par James Taylor. Et on fait l'erreur parfois de penser que c'est Taylor qui l'a écrit, mais c'est une chanson de Carole King qu'elle avait écrite après avoir entendu la fameuse chanson de James Taylor, Fire and Rain, de 70. Et dans cette chanson-là, il évoque le suicide d'une amie d'enfance. Mmh. Donc déjà, on est dans l'amitié, dans les formes d'amitié très profondes, mais très aussi les blessures de l'amitié. Et il évoque aussi tous ses problèmes d'addiction à l'héroïne. James Taylor passait à travers des années 60 très, très, très difficiles. Et donc, il écrit cette chanson, il va avoir cette phrase « I've seen lonely times when I could not find a friend ».
1: J'ai vu des moments de solitude où je ne pouvais pas trouver d'amis.
2: Exactement. Et là, Carole King va lui composer cette chanson, donc on peut écouter « You've Got a Friend ».

0: C'était un si beau moment. Je suis d'accord avec Guillaume qui nous a écrit sur la bulle de conversation que c'était du bonbon ce matin. Merci beaucoup pour ça, Danick Trottier. Vous êtes non seulement très bon quand vient le temps de parler de musique, vous êtes aussi très bon quand vient le temps d'écrire à son sujet. Votre plus récent livre, Comme un sage dans les nuages, Serge Fiori et l'épopée d'Harmonium, est paru en juin dernier. Catherine Etier, on peut admirer votre intelligence et votre humour en tant que collaboratrice à Bonsoir, Bonsoir sur les ondes d'ici télé.
1: Ah oui, surtout mon intelligence. C'est au cœur de mes collaborations. Bonsoir, bonsoir.
0: Ben, on dirait que vous niaisez, mais moi, je trouve que oui. Et Chantal Amor, on peut trouver sur votre site web toutes les dates de votre cabaret biocomique Stepette et Cornemuse.
1: Formidable cabaret.
0: Dans lequel on peut aussi admirer votre intelligence et votre humour. Bonne journée de l'amitié, tout le monde.
2: Merci, Rose. Merci.

0: qu'à Point de repère, on aime savoir de quoi on parle. On va revenir à la base de deux concepts qu'on pense bien connaître, alors que non. Merci de nous rendre meilleurs, Rachel Chagnon et David Robichaud.
1: Ça nous fait plaisir.
2: Ça fait plaisir, franchement.
0: Moi, je m'attendais à un comme « mais non, vous êtes déjà super bonne », mais c'est correct, je vais accepter votre réponse.
2: Non, moi, après les commentaires sur mes cheveux, j'ai aucun commentaire positif pour
0: OK, je dois révéler à l'auditoire que Rachel a de nouveaux cheveux magnifiques, pixie cut, comme on dit, blonde, et j'ai pas souligné la coiffe de David Robichaud parce qu'elle est banale, en fait.
1: Il a eu la mauvaise idée de ne pas changer de coupe.
0: Non, voilà, je veux dire, c'est comme chaque semaine. Rachel, vous allez revenir à la base de quel concept aujourd'hui en vos qualités de professeur? Oh, laissez-moi dire votre titre, s'il vous plaît, c'est important parce que vous avez travaillé fort pour vous rendre là. Donc, en vos qualités de professeur au département des sciences juridiques de l'UQAM et doyenne de la faculté de sciences politiques et de droit.
1: Ben, merci beaucoup de le rappeler. j'ai décidé de vous parler du verbe interdire. Parce qu'on en parle un peu depuis le début de l'été.
0: Absolument, il y a plein de trucs qu'on va interdire. Les médias sociaux aux Canadiens et Canadiennes de 16 ans et moins.
1: Tout à fait. La CEPAC veut interdire la musique dans les camps.
0: Camping, oui.
1: On a là maintenant, les associations d'horticulture ont renoncé de protester contre les décisions des municipalités d'interdire les pesticides, l'application de pesticides durant l'été. Puis on pourrait la liste est longue.
0: Oui,
1: on pourrait
0: continuer. Là. David Robichaud, en tant que professeur au département de philosophie de l'Université d'Ottawa, qui va publier un tout nouvel essai en septembre chez Lux, La fable des gagnants. Pourquoi refuse-t-on de taxer la richesse? C'est coécrit avec Patrick Turmel, comme vos
2: comme
0: ouvrages le sont.
2: On a un cerveau pour deux, fait qu'on fait ce qu'on peut avec ce qu'on a. On va parler de problèmes d'action collective et de liberté. Donc, en fait, c'est assez près du thème de Rachel. La liberté, évidemment, c'est ce qui est permis une fois qu'on a enlevé ce qui est interdit. Puis, on se rend compte, quand on regarde c'est quoi les problèmes auxquels on fait face, souvent, il y a des problèmes qui sont causés non pas par des gestes immoraux, illégaux, quoi que ce soit. C'est simplement causé par l'agrégation de plusieurs gestes individuels qui semblent banals pris isolément, mais qui, quand on les met tous ensemble, créent des situations qui sont assez problématiques.
0: J'aime ça quand vous êtes complémentaires. Sans vous parler
1: vraiment
0: comme ça.
1: C'est extraordinaire.
0: On va commencer avec les interdictions. Donc, on l'a bien établi. On cherche beaucoup à interdire. Rachel Chagnon, j'imagine que ça ne date pas d'hier.
1: Non, mais en fait, une bonne partie de l'action de l'État, c'est interdire. On interdit aux gens d'aller oxyre leur voisin, même si le voisin est bien énervant. On interdit aux personnes de poser certains gestes, certaines actions. Quand vous êtes mineur, il y a un paquet de choses qui vous sont interdites. Là, on a des interdictions de fumer dans les espaces publics. Et tout le code criminel est une série de gestes proscrits et interdits. Et ça fait partie de nos vies. On n'y pense pas nécessairement. Puis, bon, il y a les interdits qu'on s'impose entre nous. Il y a les interdits parce qu'on est dans des associations. Mais il y a les interdits de l'État qui sont des interdits qui, eux, sont associés à un pouvoir réellement coercitif.
0: Oui.
1: Donc, l'État est la seule entité qui a le droit d'interdire et le droit de punir.

0: punir les gens qui ne respectent pas ce qu'elle a interdit de faire, punition pouvant aller jusqu'à des peines d'emprisonnement. Mm-hmm. Et ça, c'est particulier à l'État. Donc, il y a un sens juridique spécifique au mot interdire. Et je dois dire que c'est surtout tout le débat que j'ai trouvé très intéressant personnellement entourant la décision du gouvernement canadien de suivre un peu l'exemple du gouvernement australien puis de d'autres gouvernements en décidant d'interdire les réseaux sociaux aux personnes de 16 ans et moins. Là, on voit qu'il a assoupli un peu son idée. Là, il va permettre l'usage des réseaux sociaux à nos jeunes si le réseau est capable de montrer qu'il prend des mesures pour les protéger.
1: Bon. Ça demeure flou, hein, par contre.
0: Ça demeure un peu. Oui. Mais, et ce débat-là, qui a été animé dans l'espace public, a mis en opposition deux écoles de pensée qui sont représentatives de deux grandes écoles de pensée de la philosophie du droit. Là, David va être fier de moi parce qu'on...
1: Parce que vous avez dit le mot philosophie.
0: Oui, j'ai dit le mot philosophie. qui sont les... En fait, c'est un grand débat qui a eu cours aux États-Unis. Bon, ça a dû intéresser à peu près 90 personnes. Mais néanmoins, entre les philosophes du droit Hart et Fuller, sur est-ce qu'une norme doit être applicable ou effective pour être une norme juridique légitime.
1: Donc, est-ce que c'est faisable? Si je résume simplement.
0: Est-ce que du bon droit, c'est du droit qui est faisable? Ah. Est-ce qu'une bonne norme juridique ou une bonne loi doit être une loi obéissable,
1: oui,
0: pour employer
1: qu'on peut
0: un
1: appliquer.
0: Petit néologiste qu'on peut appliquer? Ou est-ce que le geste de faire la loi en soi, le fait que la loi émane d'une autorité, mm-hmm, légitime, est-ce que c'est suffisant en soi pour qu'on dise que ça, c'est une bonne loi, c'est une vraie loi? Et ça a l'air de rien, mais c'est un débat qui a vraiment occupé beaucoup, beaucoup les philosophes du droit, parce que on n'y pense peut-être pas assez, mais pourquoi est-ce qu'on interdit? Qui a le droit d'interdire? Pourquoi est-ce qu'on interdit? À quel coût on interdit? Et qu'est-ce qui arrive si on promulgue des interdits qui n'ont pas d'effet?
1: Mm-hmm. Parce que si on revient à l'exemple de l'interdiction des réseaux sociaux, on a l'exemple de l'Australie vers lequel on peut se tourner, puis on sait très bien qu'il y a des jeunes qui y ont tout de même accès, qu'il y a des moyens de détourner grâce à différents outils les interdictions. Donc, on peut se demander, ça sert à quoi d'interdire si ça n'a pas vraiment d'effet?
0: Bien, c'est toute la question que pose, entre autres, Lone Fuller dans sa vision de ce qui est une loi, une bonne loi. Donc, une loi qui coche toutes les cases de ce que devrait être une loi. De façon générale, là, il y a trois pôles dans la création et la mise en œuvre d'une loi. Il y a trois pôles à prendre en considération. Il y a la question de la légitimité. Donc, est-ce que la personne qui a créé la loi a le capital symbolique pour le faire? Est-ce que c'est l'autorité qui devrait avoir le droit de le faire? Donc ça, c'est toute la question de l'État républicain. Donc, l'État a le droit de faire des lois parce que l'État, c'est une émanation de nous. Mm-hmm. On pourrait penser, là, c'est ce que Jean-Jacques Rousseau avait appelé le contrat social. Donc, on a renoncé à une partie de notre souveraineté. On l'a donné à ce corps constitué de l'État pour que l'État, justement, nous organise et nous empêche de nous entretuer. En bref. En échange, mais l'État fait en notre nom, ben, légifère, pose des gestes législatifs. Il y a la légitimité, il y a toute la question de l'effectivité. Donc, les normes sont bonnes parce qu'elles sont applicables,
1: ouais,
0: qu'on peut y obéir, qu'elles ont une fin utile.
1: Mm-hmm.
0: Puis, il y a la question qui là vient de m'échapper un peu. Donc, légitimité, effectivité.
1: Je rappelle que, comme toujours, Rachel n'a pas de notes puis vient nous expliquer un principe juridique extrêmement complexe, comme s'il n'y avait rien là.
0: En fait, c'est légitimité, l'égalité.
1: Bon, vous l'avez trouvé.
0: C'est le principe de l'égalité. Oui, donnez-moi 30 secondes. Je cherche désespérément pour ne pas perdre la face. Donc, quand on amalgame ces trois éléments-là, on a une bonne loi.
1: Mm-hmm.
0: Donc, l'égalité, légitimité, donc la loi a une fin qui est utile.
1: Ouais.
0: La loi émane d'une autorité qui est légitime et on peut la mettre en application. Pour Fuller, là, en gros, là, ça prend ces trois conditions-là pour qu'on soit devant une bonne loi. Puis qu'est-ce qui arrive quand on n'est pas devant une bonne,
1: ouais,
0: loi? Donc, on est devant une loi qui ne remplit pas ces trois éléments-là, mais on est dans une rupture de l'espèce du contrat implicite entre l'État et les constituants de l'État, et ses citoyens. Pour des philosophes comme, puis des juristes comme John Locke du 18e siècle, ça nous donne le droit de faire la révolution. Bon.
1: Oh, mais... bon. Donc, l'interdiction de musique dans la CEPAC, on
0: peut-être,
1: prend la rue.
0: Peut-être, c'est peut-être le germe de quelque chose.
1: Si je vous comprends, Rachel.

0: que l'homme demanderait un peu plus qu'une interdiction de faire de la musique dans la salle. Okay. Mais on comprend là, que quand on réunit plus les conditions nécessaires à la création d'une bonne loi, mm-hmm. on est en quelque part en rupture de confiance.
1: Mais je tiens quand même à ce puisqu'on revient à la base, qu'on rappelle que juste l'idée que l'État puisse interdire, elle est critiquée par des penseurs.
0: Oui, ben tout à fait. Donc, le plus célèbre d'entre eux étant Michel Foucault, mm-hmm. Grand penseur français qui était vraiment en rupture de confiance avec l'État. Pour Michel Foucault, l'État, c'est une émanation d'un pouvoir qui n'est pas nécessairement un pouvoir bienveillant ou un pouvoir qui se veut la représentation du peuple en général, mais davantage un pouvoir qui est coopté par une minorité puis par des gens privilégiés qui vont utiliser finalement la machine de l'État pour mettre en œuvre leur plan. Mm-hmm. Bon, quand on regarde le sud de la frontière, on voit un petit peu les théories de Foucault en action.
1: Oui, on peut pas dire qu'il est complètement dans le champ.
0: Non, pas tout à fait. Donc Foucault a vraiment, c'est la French theory là, c'est tous ces théoriciens français de la déconstruction.
1: Et comme c'est français, on le prononce en anglais.
0: Oui, bien sûr, ça va de soi.
2: Donc,
0: mais et c'est toute l'idée que derrière les bonnes intentions, des fois, se cachent des choses plus obscures. Donc pour Rousseau, le pouvoir a un côté obscur de contrôle social, de déterminisme social, où là, on utilise la norme pour mouler les gens dans quelque chose puis les conduire dans une direction plutôt que dans une autre, même si cette direction-là n'est pas nécessairement celle qui convient au plus grand nombre.
1: Et donc, qu'est-ce qui arrive quand on en fait trop? Quand un interdit paraît irréaliste?
0: Bien là, c'est ça que ça devient...
1: Ben, une interdiction, davantage.
0: Une interdiction devient irréaliste ou qu'une loi qui vise à interdire ne peut pas être appliquée.
1: Ouais.
0: Ben il y a deux choses, hein. Où l'interdit est tellement loufoque puis tellement bizarre que là les gens vont essayer carrément de trouver des solutions pour passer un peu à côté ou pour l'ignorer. Ou l'interdit n'est peut-être pas bizarre en soi. On va revenir à la question des réseaux sociaux. On comprend qu'il y a des études qui démontrent que pour les jeunes, d'aller sur les réseaux sociaux, il peut y avoir des conséquences très négatives.
1: Absolument.
0: On le voit. Bon, les réseaux sociaux, les algorithmes, c'est très obscur, c'est très opaque. Mm-hmm. Là, il y a de plus en plus d'analyses qui commencent à sortir, qui montrent que, entre autres, Facebook, Meta, organise ces algorithmes pour favoriser certains courants de pensée au détriment de d'autres, favoriser entre autres l'extrême droite dont les messages passent beaucoup plus facilement, puis manipuler un peu l'algorithme de façon à donner l'impression que le gouvernement états-unien en place est plus populaire que ce qu'il est réellement. Donc, qu'on veuille protéger nos jeunes de cette influence-là fait sens. Mm-hmm. Toutefois, le problème, c'est que comment on arrive à faire ça? Est-ce que l'interdiction va vraiment accomplir sa fonction? Et est-ce que ça risque pas de miner la confiance du public? T'sais, parce que quand on interdit beaucoup de choses, ça c'est comme Pierre qui crie au loup là. T'sais, quand on interdit beaucoup de choses, vous pensez à vos parents qui vous disaient constamment si tu fais ça, tu vas aller dans le coin, puis qui ne punissait pas là. un parent qui menace tout le temps puis qui punit jamais, il perd sa crédibilité. Mais un État qui interdit mais qu'il y a pas de ressources sur la table pour que vraiment cet interdit-là devienne concret, ben il perd aussi sa crédibilité.
2: Mais puis la cible n'est pas claire non plus parce que les réseaux sociaux en tant que tels devraient... En tout cas, on a des raisons pour les interdire en raison des conséquences négatives qu'ils ont sur la population. Mais là, il y a une espèce de petit ton paternaliste de... On interdit aux jeunes les réseaux sociaux parce que c'est mauvais pour eux.
1: Ou donc, les adultes, on vit vraiment bien.
2: Oui, ben non, ça va super bien. Puis les parents
1: les
2: aussi.
1: Les démocraties vivent bien avec ça.
2: Ça se passe très bien.
1: Ouais.
2: Donc, le ton paternaliste, il faudrait peut-être le mettre de côté parce que toutes les interdictions paternalistes ont de la difficulté à survivre à un certain discours. Ouais.
0: Tout à fait. D'ailleurs, Lone Fuller, qui est l'homme à lire, parce que lui, il dit que les interdits basés sur la morale, ça passe moins bien.
1: Ah, oh, ben c'est fascinant tout voilà. Ça. Merci, Rachel Chagnon.
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2: Et puis, je sais pas.
1: David Robichaud, qui fait des petites blagues pendant que j'ai pas fermé le micro. Expliquez-nous pourquoi il faut tout le temps tout réserver. On en a parlé un peu la semaine dernière avec notre trio d'expérience. C'est comme si on n'avait plus aucun laisser-aller. La spontanéité, c'est derrière nous.
2: Spontanéité, c'est fini. Et pour des gens qui n'ont aucune capacité d'organisation comme moi, c'est catastrophique parce que je suis beaucoup plus portée par mes envies du moment que par ma planification à long terme.
1: Oui.
2: Et que

0: ce soit pour réserver un resto, un site de camping, un chalet ou peu importe, ben quand je me dis que ce serait une bonne idée de réserver, ben il en reste plus ou ce qui reste c'est prohibitivement cher et souvent on arrive dans ce qu'on appelle communément des dompes. Donc le chalet que personne n'a voulu pour des raisons évidentes. Mmh. Et donc il y a des solutions à ça, mais pour comprendre c'est quoi qui nous condamne à cette situation là. Ben, il faut comprendre le concept de problème d'action collective. Les problèmes d'action collective, c'est causé par l'ensemble des individus qui sont bien intentionnés, puis ça, c'est super important. Il y a des contextes, des fois, où, par exemple, la sécurité sur la route, il y a plein de gens qui adoptent des comportements qui sont interdits, mais qui les adoptent quand même, brûler des feux rouges, l'excès de vitesse, etc., qui créent un contexte dangereux. Mais là, c'est pas simplement l'agrégation de ces comportements-là, c'est l'adoption de comportements à risque interdits qui crée un contexte. Dans d'autres cas, c'est des comportements qui semblent banals et qu'on aurait de la difficulté à interdire ou à condamner si on les prenait de manière isolée.
1: Oui, oui. Donc, on est libre de faire ça. C'est tout à fait correct.
0: Exactement. Mm-hmm. Puis on a même des bonnes intentions, puis on a même de très bonnes raisons. C'est que, d'un point de vue individuel, c'est rationnel de le faire. Donc, prendre ma voiture le matin, c'est plus confortable. Donc, je sais que je pars du point A à un point B directement. Tout ça, j'écoute la musique que je veux. Je peux me faire des amis en route.
1: Point de repère.
0: Exactement. Mm-hmm. Et donc, ça crée... j'ai un intérêt individuel. Le problème, c'est que si on est 1 million à avoir cette pensée-là le matin, on fait face à un problème.
1: De trafic.
0: De risque sur les routes, de pollution, etc. Les vacances sont soumises à un paquet de problèmes d'action collective. Donc, on a parlé beaucoup de surtourisme et on condamne un peu les touristes qui décident d'aller à Paris l'été, d'aller à Belgrade, d'aller donc dans certaines destinations très, très courues. Et il y a un adage par rapport au trafic qui dit « Vous n'êtes pas pris dans le trafic, vous êtes le trafic. »
1: Exact.
0: Et cette phrase-là, je pense qu'il faut se la rappeler de temps en temps. Donc, vous n'êtes pas victime du surtourisme, vous êtes le surtourisme.
1: Oui.
0: Et avec les réservations, c'est un peu la même chose. Donc, quand on constate en fait que, par exemple, il faut réserver plus d'un an à l'avance pour avoir quelque chose qui a minimalement de bon sens en termes de qualité de chalet ou de resto ou peu importe, ben, il faut réaliser en fait qu'il n'y a personne qui est mal intentionné. Tout le monde préférerait être capable de réserver à brève échéance parce que on a une meilleure idée de où on va en être dans notre horaire. On contrôle davantage les imprévus, nos finances. On sait ce qui se passe avec les enfants, avec le travail, etc. Donc, il y a une espèce de contexte qui est créé par un très grand nombre de personnes qui souhaitent obtenir les mêmes choses. Là où on fait un peu fausse route, c'est quand on décide de prendre cette situation-là comme étant une situation qu'on ne peut pas dépasser et qu'on décide de ne pas interdire ou en tout cas de ne pas intervenir pour contrôler et encadrer. Donc, la CEPAC, par exemple, dans un grand moment d'errance, a décidé que la réservation pour les sites de camping se faisait au mois d'avril de l'année précédente.
1: Oui.
0: Donc, tu sais, d'abord, il y a un problème de justice parce qu'il y a plein de gens qui n'ont aucune idée quelles sont leurs vacances dans un an et quelques mois.
1: La pauvre CEPAC, elle le dure aujourd'hui.
0: Ouais, non.
1: On l'a choisi comme victime.
0: Ils sont victimes de problèmes d'action collective parce que les sites n'ont plus à peu près rien de naturel, pas parce qu'ils font un mauvais travail, mais parce qu'on est des milliers à marcher aux mêmes endroits,
1: à vouloir y accéder,
0: à prendre une branche ou deux pour partir le feu, pour bon, etc. Mais quand on multiplie ça par des milliers de gestes, ben ça crée un contexte qui est pas propice. Ce qu'il faut réaliser, en fait, c'est que chaque fois qu'on veut intervenir pour encadrer ça, pour nous aider à avoir plus de facilité à réserver, par exemple, dans un resto ou un camping, les gens se plaignent. Donc, on a mis en place on a autorisé les restos à pénaliser les gens qui ne se présentaient pas lors de réservation. Donc, un maximum de 10 $ par personne. Ils peuvent annuler jusqu'à 3 heures avant la réservation.
1: C'est une bien petite tape sur les doigts.
0: On a vraiment pas, mis nos culottes de manière très, très, très, très serrée. Donc, il n'y a pas bretelles et ceinture. On a permis une petite pénalité, mais c'est une pénalité qui, à la limite, ne nous empêchera pas de prendre une réservation très longtemps à l'avance. Puis si jamais les choses, disons, ne vont pas comme prévu, c'est quelques dizaines de dollars.
1: Mais qu'est-ce que vous êtes en train de nous dire? Qu'il ne faut pas encadrer ou qu'il faut me punir plus sévèrement?
0: Qu'il faut encadrer et encadrer pour vrai. Donc, si on décide de pénaliser... En En fait, donc quelqu'un qui se présente pas lors d'une, d'une

0: Une réservation pénalise le restaurateur, mais pénalise aussi toutes les autres personnes qui auraient aimé ou qui auraient voulu faire une réservation. Oui. Donc, on crée un contexte dans lequel, finalement, on a l'impression que, rationnellement, c'est la meilleure chose à faire de réserver longtemps à l'avance, même si je suis pas certain que je pourrais être là, parce qu'à 3 heures de préavis, je peux annuler et n'avoir aucune pénalité.
1: Oui.
0: Donc, il y a plein de mécanismes, en fait, qui peuvent être mis en place. Par exemple, la CEPAC, encore une fois, on dit, oui, mais on veut des sites qui sont bon marché. Donc, on ne veut pas mettre un prix prohibitif qui réglerait le problème de réservation longtemps à l'avance. Mais une des manières qui a déjà été testée, c'est de dire, bien, on vous charge une prime lors de la réservation qui vous sera remboursée au moment où vous vous présentez sur le site.
1: Oui, mais là, on met quand même de côté plein de personnes qui n'ont pas les moyens de payer cette prime, même si elle sera remboursée, parce que les finances
0: changent. Si on reste dans un intervalle raisonnable, on va avoir, le meilleur des deux mondes. Le problème, en fait, c'est que la plupart de ces gens-là, pas pour des raisons de capacité de payer, mais en fait, n'ont même pas accès à ces sites-là.
1: Absolument.
0: Parce qu'ils sont, de toute façon, réservés depuis tellement longtemps.
1: Ça s'envole comme des petits pains chauds.
0: Donc, il y a, en fait, quand on pense à notre liberté, on pense souvent à, justement, l'absence d'interdiction. On se dit, bien, chaque fois qu'on nous met une règle comme l'obligation de payer 10 $ si je ne me présente pas, j'ai moins de liberté. Je pense qu'il faut virer ça de bord un petit peu et se demander qu'est-ce que cette liberté-là me permet de faire. Hmm. Donc, présentement, notre liberté, oui, on a la liberté de réserver, etc., mais il n'y en a plus de disponibilité en raison.
1: On est libre, mais
0: actuel, on a la liberté de le faire, mais on n'arrive pas à avoir la satisfaction. Donc, parfois, les bonnes interdictions mises au bon endroit et à un bon niveau, je suis d'accord avec vous, il ne faut pas que ce soit prohibitif sur le plan économique ou autre, mais donc, on aurait une capacité d'améliorer notre liberté en tant que capacité de vraiment réaliser des choses plutôt que simplement en tant que absence de contraintes ou absence d'interdiction. Donc, les problèmes d'action collective, si on veut les régler, il faut intervenir. La liberté laissée à elle-même, en fait, elle s'auto-mine, si on veut.
1: Hey, un appel aux interdictions.
0: Au nom de la liberté.
1: C'est comme ça que vous finissez votre saison, David Robichaud. Et tantôt, en début d'émission, je disais que je trouvais notre auditoire intelligent et informé. La preuve étant ce message de Jean-Charles Bélanger sur l'application, la bulle de conversation sur l'application Radio-Canada Audio. Il nous propose une autre citation de Jean-Jacques Rousseau, tirée de son discours sur l'économie politique. « Si vous voulez qu'on obéisse aux lois, faites qu'on les aime. » Pas fou, hein?
2: Pas fou.
1: Merci beaucoup, Rachel Chagnon et David Robichaud. Je rappelle que vous êtes respectivement professeurs au département des sciences juridiques de l'UQAM et doyenne de la faculté de sciences politiques et de droit avec une très jolie nouvelle coupe de cheveux et professeur au département de philosophie de l'Université d'Ottawa avec les mêmes cheveux que d'habitude. Rachel, on vous retrouve la semaine prochaine. David, je veux vous dire un immense merci pour
0: C'est
1: cette belle saison
0: plaisir.
1: De radio.
0: C'est
1: je me trouve tellement chanceuse d'avoir accès à votre pensée en studio. Je suis certaine que notre d'histoire et reconnaissant aussi.
0: Ben, j'ai vraiment apprécié mon été. Merci beaucoup. Bon été, tout le monde.
1: Bon été pour ce qui en reste. Nous, il nous reste 2 semaines. Brève fin d'été. Dans quelques minutes, Louise Deschâtelet, Pierre Curzi et Hélène David vont commenter l'actualité avec tout le bagage qu'ils et elles ont. On va parler notamment de cette idée de devenir membre de la FADOC dès nos 53 ans. C'est MC Gilles qui a écrit une chronique à ce sujet. On va parler du retour du programme de l'habitation pour personnes en situation de handicap. On va aussi parler de voitures autonomes. Bref, revenez-nous dans 6 minutes, ça va être fun.

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information d'ici Radio-Canada Première. Des camionneurs se réjouissent de pouvoir emprunter le pont Gordie Howe quelques jours après son ouverture officielle. Ce troisième lien qui

0: pas dans la ville, on passe plus dans la ville, donc on s'en va direct. Puis aussitôt qu'on arrive au bout, ben on n'a pas le choix. Ça dit dernière sortie avant le péage. Puis là, tu arrives aux douanes aux États-Unis. Une fois que c'est traversé, puis je regardais le pont ambassadeur parce qu'on le voit très bien. Là, puis il y avait des camions, il y avait plus de trafic sur l'autre pont que sur le mien. Ben, c'est le nôtre. Mais la différence, c'est vraiment du côté canadien. Là, comment est-ce que c'est large, puis comment est-ce que tu t'en vas direct, là, t'as pu passer dans la ville.
1: À partir du 5 août, les cyclistes et les piétons pourront également utiliser le pont Goliard grâce à une voie d'accès réservée. Le gouvernement fédéral et l'Alberta ont conclu un nouveau partenariat pour financer les infrastructures municipales, une entente qui vise à développer et moderniser différentes installations d'eau potable, d'eau usée, d'eau pluviale et de gestion pour soutenir une forte croissance démographique. Mia Bellemare a les détails.
2: 750 nouveaux emplois à travers l'Alberta. C'est ce qu'a promis le premier ministre du Canada mercredi matin à Red Deer.
3: Over the next 8 years, the Canadian government will invest more than $510 million through the Canada Housing Infrastructure Fund.
2: Mark Carney présentait un investissement de 510 millions de dollars sur 8 ans pour les infrastructures essentielles des communautés albertaines. Une enveloppe majeure, environ 2 fois les fonds accordés à la Colombie-Britannique. Ottawa classe l'Alberta parmi les chefs de file de mise en chantier au pays. Avec les loyers qui sont maintenant stabilisés, maintenant est le temps de permettre aux municipalités de soutenir leur croissance. Pour le professeur Collins de l'Université de l'Alberta, c'est l'occasion pour les 3 paliers de gouvernement de montrer leur collaboration et d'acheter la paix.
4: Municipalities are in a difficult position when it comes to the costs of building and maintaining infrastructure like this. So to have cooperation where you see the federal government and the provincial government also contributing to those costs, that really helps things get built.
2: La mairesse de Red Deer, Cindy Jeffries, trouve insuffisant les mesures proposées pour les régions rurales.
5: This announcement today will help us move forward into a source of funds where we'll be able to leverage more than the $9 million we've left on the table in the Housing Accelerator Fund.
2: La municipalité qui s'est vue résilier la subvention fédérale de 12 millions de dollars en janvier dernier affirme que les communautés de l'Alberta continueront de faire face à un besoin urgent. Ici Mia Bellemare, Radio-Canada.
1: Au Japon, le bilan du séisme survenu mardi dans le sud-ouest du pays s'élève désormais à 34 morts. Le tremblement de terre de magnitude 7,1 a provoqué d'importants dégâts sur l'île de Kyushu. Il a détruit bon nombre d'habitations et endommagé des ponts et des infrastructures énergétiques, ce qui prive des milliers d'habitants d'eau et d'électricité. Les autorités ont d'ailleurs précisé que les milliers de rescapés et les équipes de secours affrontent désormais une importante vague de chaleur avec des températures qui pourraient atteindre 38 degrés au cours des prochains jours. Les meilleurs joueurs de tennis seront au pays dans les prochains jours. La Mi en Banque nationale débute samedi à Toronto et Montréal. Cette année encore, les joueuses partageront moins d'argent que leurs confrères. Le tournoi de tennis du Canada qui offre des bourses inférieures de plus de 20% aux femmes vise la parité l'été prochain selon un plan lancé en 2023. Voici la conseillère stratégique à la Banque nationale, Lucie Blanchet.
6: Toutes les retombées du tournoi vont dans le développement du tennis. Donc, faire ce changement-là d'un coup au niveau de l'engagement financier, ça aurait voulu dire qu'on n'investit plus dans le développement du tennis, alors que c'est la mission même de Tennis Canada. Donc, il fallait qu'on soit incrémental là-dessus. Et ça prenait aussi d'autres partenaires. C'est pas juste le sponsor principal qui peut venir combler cet écart-là.
1: Des tournois majeurs comme les grands chelems de Wimbledon et Roland-Garros ont atteint déjà la parité il y a près de 20 ans. Et puis, le projet de société commerciale, la Fédération internationale de soccer continue de faire des vagues. La FIFA veut créer une nouvelle structure qui impliquerait l'entrée d'investisseurs privés à hauteur de 20% et les fédérations ont jusqu'au 19 septembre pour se prononcer. Les précisions de Nour Eddin Zedane.
7: Dans ce projet, il y a d'abord la méthode qui interpelle et froisse les fans de football.
8: C'est une forme de chantage, c'est aussi une forme de coup d'État, c'est-à-dire qu'il prend tout le monde par surprise.
7: Et il y a aussi le contenu pour Ronan Evin, directeur de Football Supporters Europe, qui voit d'un très mauvais œil cette potentielle arrivée d'investisseurs privés.
9: Ces fonds qui sont prêts à investir dans la Coupe du Monde ne le font pas de manière philanthropique, ils le font pour dégager des revenus. On est dans un processus toujours plus poussé d'américanisation du sport.
7: Un phénomène déjà initié lors du dernier mondial avec ses pauses fraîcheurs prétexte à des pauses publicitaires. Selon Kevin Vessière, créateur du média FC Geopolitics, il estime que l'Europe du football aura forcément son mot à dire.
10: L'UEFA, c'est une cinquantaine de fédérations. Pour faire approuver ce projet, on est sur le vote de la majorité des 211 fédérations. Par contre, les moteurs de cette Coupe du Monde, c'est aussi les plus grandes sélections, mis à part le Brésil et l'Argentine, elles se trouvent plutôt en Europe. Et donc, c'est là-dessus, il pourrait y avoir moyen de pression de dire qu'ils ne veulent plus participer aux compétitions.

0: position de la FIFA pour essayer de proposer une autre vision du football à long terme.
1: C'était nous et Nouredine Zidane. Voilà ce qui conclut le bulletin d'information d'ici Radio-Canada Première. Bonne journée, mesdames et messieurs.
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0: prochaine heure, on va se donner à des gens d'expérience. La comédienne et courriériste Louise Deschâtelets, le comédien et politicien retraité Pierre Curzi et la psychologue et politicienne retraitée Hélène David. Salut à vous trois.
1: Allô.
2: Bonjour.
0: Comme toujours, j'invite notre auditoire à se joindre à nous. La bulle de conversation de l'application Radio-Canada Audio est là pour ça. Si vous voulez partager vos réflexions avec nous, nourrir les propos de notre beau trio, ben, n'hésitez pas. On va parler de plein de choses aujourd'hui, du retour du téléphone à ligne fixe, de voitures autonomes. Oui, moi aussi, ça m'a fait rire, Pierre. Est-ce qu'on peut vraiment parler d'un retour? On y reviendra. On va parler aussi de voitures autonomes, oui, des déchets liés à la construction, de l'adaptation des logements pour les personnes en situation de handicap, de nouvelles tendances vacances aussi. Mais on va d'abord parler de vieillesse. Il y a deux sujets qui nous ont interpellés à cet effet cette semaine. Dimanche, dans le Journal de Montréal, on pouvait lire le portrait d'un homme de 70 ans qui est retourné travailler pour arrondir ses fins de mois. Jean Savard, c'est son nom. Il explique que tout coûte plus cher depuis quelques années, puis qu'il a opté pour un petit revenu d'appoint pour bien vivre ses passions en audio et en vidéo. Hélène David, c'est un sujet qui vous interpelle beaucoup.
1: Beaucoup.
0: Pourquoi?
1: Merci, Rosemée, de nous donner cette formidable occasion de faire probablement les trois une espèce de plaidoyer pour un nouveau vieillissement. Mmh. Un nouveau vieillissement. Et ce qui me... Il y a tellement de phrases qui me frappent. J'ai eu beaucoup à travailler ce sujet-là pour donner des conférences. Des trucs. Et j'ai découvert une espèce d'immense curiosité sur qui je suis, quel âge j'ai. Pourquoi j'ai toujours dit en politique, je vais lâcher la politique pour laisser la place aux plus jeunes, dont j'étais obligée de me regarder dans le miroir en disant, ben, donc t'es plus si jeune que ça. Mais j'ai pas lâché, parce qu'on sait quitter la politique, hein, Pierre, c'est quand même tout un univers qui nous encadre, il nous anime, il nous porte. Et là, on s'en va, puis là, on dit toujours le téléphone sonne, puis les projecteurs s'éteignent. Alors, c'est pas passé du tout au rien. Moi, j'aurais le slogan, tu passes du tout au moi. Pourquoi?
2: C'est beau, ça.
1: Parce que le moi, c'est le propre du développement. Et je pense que Pierre et Louise peuvent tellement témoigner aussi d'une sorte de réflexion sur nous-mêmes. Qui suis-je? Quel âge ai-je dans ma tête? Quel âge ai-je dans le miroir? Quel âge les gens me donnent? C'est qui je suis et comment je veux vieillir? Ouais. Et François Mitterrand disait, président de la France, c'est comment je veux passer le reste de mes jours. Mais c'est un choix, une liberté. Je vous dis pas que tout le monde peut s'offrir cette liberté-là. Il y en a qui ont pas le choix, qui ont pas d'argent, qui sont mal logés. On a parlé du logement pour les aînés. Il y a des circonstances et des conditions assez dramatiques. Mais le 50 ans, le 60 ans, le 70 ans et même le 90 ans d'aujourd'hui, c'est, et la phrase est forte là, mais c'est une nouvelle génération qui s'invente, doit se définir dans l'histoire de l'humanité. C'est gros dire ça là, c'est la première fois dans l'histoire de l'humanité qu'il y a une nouvelle génération que nous devons définir socialement, financièrement, culturellement et humainement.
0: J'en profite pour dire que demain on réunit des sexagénaires pendant une heure pour savoir ce que ça représente avoir entre 60 et 69 ans en 2026, donc cette période de la retraite qu'on associe à la retraite, mais c'est de moins en moins vrai. Et je veux juste souligner que Jean Savard là m'a interviewé dans cet article de Francis Alain, ben il a décidé de retourner au boulot, oui, pour arrondir ses fins de mois, mais surtout parce que il est passionné par l'audio et il était content de pouvoir aller donner des conseils quelques heures par semaine à des clients, Donc, si je vous entends bien, Hélène, ce qui vous plaît là-dedans, c'est que avec la liberté dont il jouissait, il a décidé de retourner
1: d'en faire quelque chose et d'aller dans un, si j'ai bien compris, dans un travail complètement différent de ce qu'il faisait.
0: Oui.
1: Et puis la FADOC, là, on va s'entendre, ce n'est plus ce que c'était.
0: On va en parler après de la FADOC. Je veux qu'on reste pour l'instant sur le sujet des personnes aînées qui retournent au travail. Je vais citer Francis Alain, donc.

0: l'auteur de l'article du Journal de Montréal. De plus en plus de Québécois travaillent après 65 ans. Le taux d'emploi des 65 à 69 ans est passé de 17 à 26 % en 10 ans, selon l'Institut de la statistique du Québec. Il explique d'ailleurs qu'il y a un groupe qui s'appelle GIT Service Conseil qui vient de lancer une plateforme pour jumeler des entreprises et des travailleurs, travailleuses retraités. On peut voir ça d'un bon œil, comme vous venez de le faire, Hélène. On peut aussi craindre une certaine précarité chez des personnes aînées, non, Pierre?
1: Absolument. Bon, 65 à 69 ans, ce sont des jeunes quand même. Là, vous allez faire un colloque avec des jeunes.
0: Ben,
1: des jeunes
0: vieux. J'avoue que là, je doute. Personnes aînées, de, par définition, ça commence à quel âge? Je vais continuer à parler, je vais aller sur Google.
1: On ne sait plus trop parce que les conditions changent. Mais ce que vous disiez, Hélène, c'est vrai qu'on ouvre un nouveau chapitre. C'est un petit peu angoissant de penser qu'on est en train de définir ce que sera ce qu'on appelait à l'époque le troisième âge. Puis là, il y en a qui parlent du quatrième âge. Mais une des conditions premières, c'est, je regardais, c'est ce qu'on appelle la pyramide de Maslow.
0: Oui.
1: C'est-à-dire que pour pouvoir utiliser cette liberté-là que l'âge peut donner, il faut quand même être assez au sommet de cette pyramide-là. C'est-à-dire avoir satisfait l'essentiel de ses besoins de base et pouvoir se consacrer à soi. Tu sais, le moi, ça a des coûts. Et à cet égard-là, moi, est-ce que la FADOC, si vous voulez écarter la FADOC, mais...
0: Je veux pas l'écarter, je veux qu'on en parle après.
1: OK. Parce que je trouve que, tu sais, c'est sûr que vieillir, il y a des pertes, on le sait tous, il y a une sorte de perte, des fois, de, disons, de mobilité physique et un peu, des fois, intellectuelle aussi. En même temps, il y a un grand gain, c'est qu'on élimine le stress et la surcharge que le travail nous donne. Ça, c'est énorme. Moi, ce que je constate avec les gens qui m'entourent, qui sont pas mal des gens qui sont dans ce phénomène-là, là, tu sais, qui ont pris leur retraite. Nous autres, on travaille encore. On fait toutes les semaines. On est, c'est une charge de travail énorme. Mais
0: oui,
1: on travaille encore. Mais ce qu'il y a de, ce que je constate cependant, c'est qu'il y a une sorte de frénésie dans cet âge-là. C'est comme si il fallait faire tous les sports, il fallait faire tous les voyages.
0: Il y a une pression, hein.
1: Il y a une pression
0: réussir
1: incroyable.
0: Réussir sa retraite.
1: Ouais, on consomme le temps, ce temps-là, comme si le fait d'avoir travaillé toute sa vie nous avait permis d'accomplir, d'avoir, mais ne nous avait pas permis d'être.
0: Oh.
1: Et là, c'est comme si tu dis, ah, c'est le temps d'être. Et comme si être, et c'était aussi le fait d'être dans la consommation. Et moi, je pense que là, il y a une modération à avoir, parce que être, ça veut dire aussi accepter qu'il y a une finitude, et pas que cette finitude-là n'est pas, ne prime pas le temps au point où il faut, chaque seconde est essentielle et si on la vit pas, ça y est, on est mort. Donc, il faut accepter d'avoir ce dont plein de gens parlent, c'est-à-dire du temps à perdre à peu, et aussi la fabuleuse capacité de pouvoir s'adonner à des passions autres.
0: Ouais.
1: Je pense là, tu sais, il y en a qui font de la peinture. Moi, j'ai une passion pour les champignons, mais là, je m'intéresse beaucoup au nom des plantes, au nom des oiseaux. Tu sais, j'apprends et j'acquiers. Alors ça, je trouve que c'est un privilège formidable et je pense que c'est une des options de cet âge-là parce que cette pratique de la passion puis cette connaissance qu'on y acquiert, ça peut certainement se transformer en des projets mobilisateurs.
0: Oui.
1: Et ça, je pense que c'est l'autre étape.
0: Ben oui, puis qu'il soit communautaire ou lié au milieu du travail, si on veut retourner travailler parce qu'on s'ennuie puis qu'on a un savoir à transmettre, pourquoi pas.
1: Ou après, même l'engagement politique, tu sais, dans ces villes, ces villages, d'une façon citoyenne. Donc.
0: Mais comme vient de nous l'écrire une personne qui nous écoute via la bulle de conversation, ça doit être un choix de continuer de travailler quand on est vieux, pas parce qu'au niveau financier, on est obligé de le faire. Louise Deschâtelet.
2: Ça ne devrait pas être ça, mais malheureusement... Pour un grand nombre de personnes, ça l'est parce que le coût de la vie a tellement augmenté sur tous les plans que les gens se retrouvent à la retraite avec un montant d'argent insuffisant et ne s'en rendent compte qu'une fois qu'ils ont pris leur retraite. Mais moi, je voudrais parler de tous ces gens qui, une fois à la retraite, au bout d'à peu près 6 mois, je dirais que 6 mois, c'est le temps réglementaire pour se rendre compte que la retraite, c'est plate en titi. Si tu ne fais rien, si tu n'as pas d'intérêt,

0: intérêt pour quoi que ce soit et pour qui que ce soit. Et c'est ça aussi qui te fait te rendre compte que dépenser ton argent pour acheter des bébelles ou pour voyager tout le temps, à un moment donné, tu ressens le besoin de t'asseoir et de te regarder, parce qu'il est à peu près temps rendu à cet âge-là, au-delà de 60 ans, et te dire « À quoi sert ma vie? » Et en même temps que tu te demandes « À quoi sert ma vie? », tu te rends compte qu'à ne rien faire, tout s'atrophie. Le corps s'atrophie, l'esprit s'atrophie, l'intelligence s'atrophie, et ça réveille les gens. Ça donne un coup de fouet. Moi, je le sais par les gens qui m'écrivent au journal, et par des gens à qui je fais des conférences, et où je dis, la vie, elle vaut la peine d'être vécue à la condition de la vivre jusqu'au bout, et non pas juste de la subir. Parce que, quand t'es à la retraite, il y en a qui la subissent en s'écrasant comme une patate de sofa pour regarder la télévision à la journée longue. Mais ceux qui se contentent de ça, c'est leur droit. Mais dans 10 ans, de quoi auront-ils l'air et qu'auront-ils à transmettre à leurs petits-enfants et aux jeunes autour d'eux? Pas grand-chose.
1: Okay, alors, pour ça, je dis qu'il faut faire... Oui, votre volonté qu'on réfléchisse à ce qui advient de nous lors de la retraite. Parlons de l'image de marque de la vieillesse, pour reprendre un terme populaire. Je veux vous entendre au sujet d'une chronique de MC Gilles, notre collègue d'ici première. La chronique a été publiée dans Le Droit. Elle s'intitule « Devenir membre de la FADOC à 53 ans ». Il explique là-dedans que sa courtière en assurance lui a recommandé de devenir membre de la Fédération de l'âge d'or du Québec pour avoir des rabais. Et la même courtière lui a avoué que sa recommandation n'est pas toujours bien reçue par ses clients. C'est gênant de joindre un organisme pour personnes aînées, Hélène?
2: Ben, c'est-à-dire que se dire aîné à 50 ans, là, Pierre le disait tout à l'heure, même 70 ans, on se dit, mais on a encore tellement à donner à la société. C'est une, la FADOC l'a très bien compris. Elle a changé son branding, elle a changé son logo, elle a changé beaucoup son magazine.
1: Parce qu'on peut joindre la fédération à partir de nos 50 ans.
2: Oui. Ça a dû être décidé il y a très, très, très longtemps. Et, comme disait Pierre aussi, il y a le troisième âge, il y a le quatrième âge, mais le 50 ans, c'est pas le troisième âge.
1: Non, je pense pas.
2: C'était après. Alors, il y a dû avoir une décision, d'ailleurs, j'aimerais bien qu'il s'explique là-dessus. C'est comme appeler, moi j'ai donné une conférence à l'UTA, vous savez ce que c'est l'UTA? L'Université du Troisième Âge. Alors moi, j'arrête pas de leur dire, ça n'a pas de bon sens, Troisième Âge, appelez-la l'Université de tous les âges. On veut apprendre jusqu'à notre mort, on veut apprendre et d'autres veulent transmettre. Ouais. Parce que le vieillissement, là, Louise vient de le dire aussi, on a quelque chose à donner. Mais encore faut-il s'asseoir dans les fameux 6 mois dont elle a parlé, avec lesquels je suis bien d'accord, et se dire, se mijoter dans notre cerveau, à quoi je sers, qu'est-ce que je veux être, qui je veux être, et est-ce que je veux redonner. Alors, pour moi, le vieillissement, c'est beaucoup avoir, comme me disait, ça a l'air, on peut dire ça, mais Louise Arbour me disait, tu sais, Hélène, vieillir, c'est avoir moins de pouvoir, et Dieu sait que cette femme-là en a exercé du pouvoir, moins de pouvoir, mais plus d'influence. Et comment on influence? Ben, ici, ce matin, là, moi, je pense, je suis fière de mes collègues, on influence beaucoup en parlant qu'on a encore quelque chose à donner, si tant est qu'on sait qui et qu'est-ce qu'on veut donner.
1: Et c'est pas pompeux, vous avez le droit de connaître une gouverneure générale.
2: Non, c'est pas juste. Elle est devenue gouverneure générale après.
1: C'est correct. La FADOC compte 620 000 membres. Louise, vous en avez été l'ambassadrice?
0: Moi, j'ai été l'ambassadrice d'une chose particulière.
1: OK.
0: Du bouton argenté. Pour les gens qui nous écoutent, là, c'est un petit bouton argent avec 4 trous. On connaît la signification du bouton à 4 trous. Quand on dit elle a pas inventé le bouton à 4 trous, ça veut dire qu'elle est niaiseuse. Donc, le but de ce bouton-là en 2014, c'est le moment où la FADOC a pris la décision arrêtée de changer ce qu'on appelle le branding en langage professionnel,
1: mais
0: ce qu'on appelle l'image de marque en français. Elle a décidé de changer son image de marque pour faire prendre conscience autant à ses membres qu'aux gens de l'extérieur qui se moquaient encore de la FADOC, que la FADOC était là pour plus qu'offrir des rabais dans le domaine des assurances, des dentiers.
1: Oui, il y a plus d'un millier de rabais.
0: Exactement.
1: Offert présentement aux membres.
0: Exactement. Et ce but-là, le but de ce bouton-là qu'on portait fièrement, et moi je l'ai porté pendant 10 ans au nom de la FADOC, c'était de faire savoir qu'il fallait protéger la santé et la qualité de vie de nos aînés, quels qu'ils soient, à partir de 50 jusqu'à leur décès. Et les quatre trous du bouton signifient la santé, la sécurité, le bien-être et l'appartenance. Et j'ai toujours insisté sur le quatrième trou du bouton, l'appartenance.
1: Pourquoi?
0: Parce que la FADOC voulait faire savoir au monde que les aînés faisaient aussi partie de la société et faire savoir à ces aînés que s'ils veulent appartenir au monde qui vit actuellement, il faut qu'ils s'y impliquent. Ils ne peuvent pas s'en retirer. Alors, la FADOC disait à ses aînés, vous voulez être considérés comme des gens à part entière, comme des citoyens à part entière, au même titre que les jeunes de 20 ans, que ceux de 30 ans, que ceux en pleine fleur de l'âge à 40, 50 ans, eh bien, impliquez-vous. Et ça a eu un effet exceptionnel.
1: Je reçois beaucoup de messages via la bulle de conversation de l'application Radio-Canada Audio, notamment de personnes qui nous parlent de la précarité financière des personnes après la retraite. Puis on ne la nie absolument pas, mais je veux vous lire en particulier le message de Farah, conseillère en emploi, qui nous dit qu'elle intervient auprès d'entreprises qui cherchent à engager des personnes et des chercheurs, chercheuses d'emploi, notamment des personnes de plus de 70 ans, de plus de 80 aussi, et je la cite, je vous le dis, ce n'est presque jamais pour s'occuper, c'est généralement par obligation financière. Et en lisant ça, je me dis, ben est-ce que les personnes aînées ont droit à la défense qu'elles méritent? Est-ce que c'est ça le rôle de la FADOC?
0: Est-ce qu'on est
1: suffisamment là?
3: Moi, je considère que la FADOC, c'est pas un syndicat, et
1: c'est
3: comme groupe de pression, parce que là, quand on parle de si 120 000 personnes, je pense. Ça pourrait être un groupe de pression majeur.
0: Mais ça peut-être l'est,
3: que j'en ai. Est-ce que c'est vraiment actif?
2: Beaucoup plus. Beaucoup plus.
3: Bon, alors, c'est parce que je connais mal leur moyen d'intervention, parce que je me dis, là, il y a vraiment des. Il y a des batailles à faire pour s'assurer qu'il y a un minimum vital, plus qu'un minimum vital, qu'un minimum confortable existe pour l'ensemble des gens qui vieillissent. Et c'est vrai que ça va être de plus en plus compliqué d'assurer un revenu décent aux gens à mesure qu'ils vieillissent. Puis, ce qui augmente beaucoup, c'est le coût de la vie augmente, alors qu'il n'y a plus de revenus qui augmentent. Donc, et des placements éventuellement ou des fers qui
1: diminuent.
3: C'est
1: tellement pas tout le monde qui a des placements.
3: Puis, c'est clair aussi que les soins de santé, puis un certain nombre de besoins essentiels, les coûts augmentent. Quand on voit la privatisation, par exemple, en santé, on sait que ça va être le cas de bien des gens qui vieillissent. Alors, je fais un appel à la FADOC pour me faire connaître à quel point ils sont engagés dans la défense des intérêts des personnes qui vieillissent.
2: Je ferais le même appel parce que si on regarde le dernier magazine Virage, vous n'êtes pas à la télévision, mais le magazine où c'est Martin Matt en première page.
1: Vous l'avez entre les mains.
2: Mais je l'ai entre les mains, mais déjà à la page 21, renaître à 54 ans, une histoire d'une femme trans qui a eu 4 enfants et qui, après 50 ans, a changé d'identité de genre. Une histoire de Jocelyne Cazin, qu'on connaît tous et tous, qui fait des gros, des beaux textes dans ce magazine. À la page 26, sortir du placard en RPA pour la communauté LGBTQ+. Écoutez, c'est un thème que j'aurais jamais imaginé de la FADOC. Ou alors, militer pour la diversité sexuelle et de genre. Elle milite pour la sécurité de la vieillesse, les saines habitudes de vie, le soutien à domicile, le logement pour aînés. Et il y a même, pour vous faire plaisir, aux amis, les jeux provinciaux de la FADOC.
1: Alors, vous savez que c'est ce que je vise en tant que sportive amateur. Hein?
2: Alors, moi, c'est là que je vais performer. FADOC Montréal.
1: J'en ferai partie. Tout ce que je
2: fais, c'est dans cette optique. Qui va de 50 à 76 ans.
1: C'est les Jeux de la FADOC. 76 ans. Non, mais c'est ça, je me prépare pour les Jeux de la FADOC où je dominerai. D'ailleurs, la 33e édition aura lieu du 22 au 24 septembre 2026.
2: Et
1: on doit passer à un autre sujet, mais je veux le faire en vous lisant le message de deux auditrices, OK? Il y a tout d'abord... Il y a mon douille. vous. Attendez, je veux vraiment vous le lire. Ah, voilà. Nouvellement retraitée à 54 ans, je suis tellement d'accord avec Madame David. L'université du troisième âge me rebute. Pourtant, j'ai pilé sur mon orgueil, mais je me suis inscrite. S'il vous plaît, changez le nom. Je suis membre de la FADOC pour les rabais. Je suis plus chiche qu'orgueilleux. Et par rapport au nom de l'université du troisième âge, Fabienne nous dit qu'à Marseille, ça s'appelle plutôt l'université du temps libre. C'est beau, hein?
4: Une petite note. Allez-y, Louise. À cause de mon implication dans la FADOC, je peux dire que ça a sûrement échappé à tout le monde autour de la table. Mais depuis au moins 10 ans, la FADOC est présente dans tous les grands mouvements sociaux visant à protéger les aînés et à assurer leur survie. C'est que vous avez omis de voir que la FADOC y était.
2: Ah! Et dans toutes les commissions parlementaires.
3: Bon. Oui, sûrement. Alors, nous faisons nos plus plates excuses pour cette méconnaissance des activités de la FADOC.
1: J'apprécie votre humilité. Pierre Curzi.
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1: Je veux rappeler à toutes les personnes qui nous écrivent au sujet de la retraite, parce qu'elles sont nombreuses, qu'on va en parler en long et en large demain avec notre tablé de sexagénaires. Donc, continuez à nous écrire. J'ai pas le temps de mettre en onde vos messages aujourd'hui, mais je tâcherai de le faire demain. On va maintenant parler de deux tendances vacances. Il y a quelques jours dans la presse, on pouvait lire l'article « Vers un plus grand engouement pour les vacances au frais ». Point d'interrogation. En gros, il y a des touristes qui ne veulent plus rien savoir des grandes chaleurs en Europe et qui se tournent davantage vers la Scandinavie, l'Alaska, la Patagonie ou l'Irlande, par exemple. Sur hotel.com, les recherches de réservation pour Copenhague au Danemark ont bondi de 246% depuis la première canicule de mai en France. Malgré tout, on voit une augmentation du nombre de touristes dans tous les pays d'Europe. Donc, on peut pas parler d'un mouvement de masse vers les endroits plus tempérés. Mais Hélène David, c'est quand même un sujet dont on parle autour de vous.
2: On parle autour de moi, mais tout le monde en parle. Est-ce que je vais aller en Europe cet été? Hein? Ça, c'est la grande question.
1: Tout le monde qui a les moyens de le faire.
2: Et il faut avoir les moyens.
1: Ouais.
2: Puis il faut aussi se dire qu'il y a des gens qui n'ont pas les moyens et qui habitent en Europe dans ces pays très chauds et au Moyen-Orient et dans les pays où il fait du 50 degrés et qui n'ont rien pour se protéger. Mais nous, en touristes privilégiés, tu prends l'avion, tu es climatisé et tout, tu descends, tu es à Rome, tu es au Portugal ou ailleurs, tu peux avoir vraiment très chaud. Mais là, en France, ça dépasse l'entendement depuis...
1: Ouais.
2: Alors, moi, je pense que j'aime beaucoup l'idée de tout le monde aime voyager quelque part, mais voyager tout près, là. Moi, je disais, le gars qui campe au cas, j'ai dit, moi, j'aimerais ça reprendre ma tente. Oh. Là, vous allez dire de quand j'avais 20 ans. Puis aller, puis me réveiller sur le bord de l'eau, puis avoir la table à pique-nique, un bon livre, je serais parfaitement
1: heureuse. C'est ça. C'est que vous nous amenez vers la tendance qui nous intéresse le plus au rayon touristique. C'est une nouvelle qui vient de Radio-Canada Info, donc qui offrait toute une analyse des tendances, une toute autre analyse des tendances vacances avec l'article « Trouver la déconnexion à quelques kilomètres de sa maison ». Alors, c'est Marc-Christine Bouillon qui rapporte qu'il y a une étude réalisée par deux professeurs de l'Université du Québec à Montréal qui révèle que c'est pas le type de voyage qui a une incidence sur notre bien-être, c'est son intégration dans notre mode de vie. En gros, pas besoin de partir loin ni de partir longtemps. Est-ce que les micro-vacances, vous connaissiez ça, Louise?
4: Moi, je connais ça depuis toujours. J'ai toujours privilégié les départs courts, même 3 à 4 jours. Je l'ai fait en Europe à une certaine époque. Maintenant que je sais les désastres que ça cause sur la planète, je ne le referai plus. Par contre, j'ai conservé ce goût de partir juste 3-4 jours et c'est comme ça que je visite ma province.
1: Mmh.
4: Et il y a un élément, moi, qui guide mes pas de voyage, moi et mon conjoint. On y va quand il y a une belle exposition au Musée d'art au Musée des Beaux-Arts de Québec ou à Ottawa ou à Baie-Saint-Paul, quand il y a un concert exceptionnel dans Charlevoix, s'il y a autre chose, un festival qui s'annonce quelque part. Et nous, on part 3, 4,
0: 5 jours, c'est notre maximum. Et on visite la province comme ça. Et je dois vous dire qu'il fait très chaud nulle part au Québec. Je vous le dis tout de suite. Donc, si vous cherchez le frais, vous allez le trouver à côté. Et ce qui est intéressant, c'est que ça nous permet en même temps de voir des œuvres d'art qu'on ne verrait pas à Montréal, de côtoyer des gens qu'on ne côtoie pas, d'apprendre comment on vit dans Charlevoix pendant la semaine. Mm-hmm. On n'est pas obligé de voyager au prix le plus cher les fins de semaine, parce que dans les hôtels et les B&B, c'est toujours plus cher les fins de semaine. Oui. Donc, ça a un objectif culturel en même temps que social, en même temps que de découverte gastronomique. Parce qu'il y a de bons restaurants partout maintenant. Mm-hmm. Moi, je trouve ça plus intéressant que les grosses vacances.
1: Mais je comprends. Puis, ben la science vous donne raison. Puis, la majorité des personnes qui sont en vacances, là, les deux

0: 100 000 de personnes qui sont parties pendant les vacances de la construction. Privilégiez aussi des séjours d'environ une semaine au Québec ou au Canada. Pourquoi? Ben parce que ça coûte moins cher et que ça se révèle tout aussi efficace pour réduire le stress. Pierre Curzi, ça vous étonne?
1: Ah non, je vais dans le sens de Louise, j'ai aussi cette pratique-là de voyage de courte durée. Moi, je trouve que là, l'importance du souci écologique, moi, ça pèse de plus en plus dans mes décisions. Honnêtement, j'aimerais bien aller passer encore plusieurs semaines dans différents pays, aussi souvent que je le veux. Et cette dépense écologique-là me semble tellement énorme que ça me freine. Et j'aime bien l'idée de pouvoir partir en vacances sur une courte période, et je le fais, moi. Bon, des fois, je vais vers le soleil. L'hiver, honnêtement, je vais vers le soleil. Sinon, au Québec, beaucoup. Puis, je reviens sur ce que j'ai dit tantôt. Là, je vais faire un peu de redondance, parce que quand je parlais des passions tantôt pour les personnes d'un certain âge, je vois de plus en plus des gens aussi qui se déplacent pour, donner libre cours à leurs passions.
0: Ouais.
1: Dans mon village, récemment, il y avait des gens qui venaient d'un peu partout en Amérique, qui sont venus suivre des cours de chorale.
0: Ah, oh, c'est bien beau! Bon,
1: bizarre, mais ils sont venus passer une semaine pendant laquelle ils vont chanter. C'était pas l'idéal de la chorale, mais tu sentais la passion. Puis moi, évidemment, il y a des choses comme la pêche qui m'amène, moi, à faire des courts séjours dans la nature un peu partout au Québec. La pêche au saumon à l'époque, là, je ne pêche plus de saumon. Donc, il y a aussi ce phénomène dont je parlais tantôt d'acquis des connaissances, puis d'essayer des brocours. Tu sais, les oiseaux, ça se regarde le long du fleuve.
0: Mais vous touchez à quelque chose, Pierre, parce que vous nous parlez de chorale, de pêche et de regarder des oiseaux. Puis selon l'enquête annuelle de la chaire de tourisme Transat de l'École des sciences de la gestion de l'Université du Québec à Montréal, ce sont les moments de déconnexion qui procurent un sentiment de bonheur, peu importe l'endroit où on y goûte. Donc, c'est sortir de notre routine qui nous fait du bien, puis finalement, se reconnecter à autre chose. Choses que son cellulaire,
2: ben, David. Oui, puis c'est tellement, depuis longtemps, on en parle en psychologie, puis il faut être capable de sortir un petit peu de son cerveau, il faut être capable de se laisser, Louise le décrit bien, par les musées, c'est pas nécessaire d'aller se stresser. Imaginez hier matin à l'aéroport de, on va pas dire Dorval, mais on va dire Montréal-Trudeau, des gens qui ont fait 4 heures d'attente parce qu'il y avait une odeur de peinture. Mais c'est
0: de vernis,
2: de je sais pas quoi. Ouais. Mais c'est tous ces détails-là quand tu prends un avion puis ça prend 15 heures au lieu de 6 heures te rendre en Europe parce
0: c'est
2: que ici ou ça. Moi, je trouve qu'aller, comme je vais le faire début septembre, qui est une belle date, 4 jours pas à Kamouraska, à Métis-sur-Mer, mais pour moi, ça vaut bien des Portugal ou d'autres que j'ai adoré par ailleurs, moins le facteur stress et l'anticipation. Qu'est-ce que je vais lire? Moi, j'adore lire des Louise Penny dans ce temps-là, mais j'adore lire des documents que j'ai pas le temps de lire.
0: Et ça aussi, c'était nommé par les chercheurs, l'importance d'anticiper notre petit voyage, d'avoir un projet, de dire qu'est-ce que je vais faire, que ce soit pendant ces 48 heures, c'est pas important, c'est l'idée de comment je vais remplir ce temps délicieux.
2: Savoir que tu vas bien manger, bien dormir, que tu vas avoir la nuit, le bruit des vagues et tout. Moi, ça, c'est déjà la moitié du voyage.
3: Hélène vient de parler de Métis-sur-Mer. Juste aller s'asseoir dans le jardin de Métis, même quand on a du mal à marcher, c'est un enchantement.
2: Tout à fait.
3: Et moi, j'y vais régulièrement. Et on n'a pas besoin de connaître les fleurs. On a juste à s'asseoir, puis à prendre son foutu téléphone cellulaire, puis à la trouver, la plante, dans son téléphone. Puis le téléphone, là, il va servir à quelque chose d'intéressant.
0: Oui. On va maintenant écouter la chanson « Tassi Ourlouk ». Je me reprends, c'est important. « Tassi Ourlouk » de Béatrice Dir et Jourini. Elle a été créée pour le Centre régional de récupération Issuar Civic. Puis tous les profits qui sont engendrés par sa diffusion seront versés à la fondation du même nom. Je trouve que c'est une très belle initiative, puis je trouve aussi que c'est une très belle chanson. J'ai l'impression qu'elle va vous plaire.

0: Parlons habitation maintenant avec notre trio d'expérience. Premier sujet, Québec relance son programme d'adaptation au domicile pour les personnes handicapées après l'avoir suspendu pendant plus d'un an. Je cite Ariane Aymon qui a écrit un article à cet effet-là pour Radio-Canada Info. En 2023, le gouvernement provincial a bonifié les subventions du PAD, donc le programme d'adaptation au domicile. Il est passé de 16 000 à 50 000 $. Et là, la mesure a fait bondir évidemment le nombre de demandes d'aide financière, mais sans que le budget du programme soit ajusté en conséquence. L'ensemble des fonds alloués étant épuisés, Québec a annoncé en novembre 2024 une suspension temporaire du programme, puis a complètement cessé d'accepter de nouvelles demandes en avril 2025. Évidemment, ça a fait réagir. Le gouvernement Fréchette a finalement décidé début juillet de réinjecter des fonds pour réactiver le PAD à partir du 12 août de cette année. Québec a donc annoncé une allocation de 88 millions de $ pour les années 2025-2026. Or, les deux tiers de l'enveloppe auraient déjà été alloués aux demandes qui étaient en suspens. Pierre Curzi, qu'est-ce que vous pensez de tout ça?
1: Ben, d'abord, je trouve que c'est un formidable programme, que ce programme d'adaptation au domicile. Puis, j'ai suivi

0: Ce que vous venez de raconter, on lit dans l'article, puis on se dit, ouais, 88 millions, il y en a les deux tiers de dépensés, c'est vrai qu'il n'en restera pas beaucoup pour répondre à de nouvelles demandes. En même temps, on est forcé de reconnaître que le système de santé, dont dépend ces budgets-là, il est sursollicité. Et qu'à chaque fois qu'il y a l'ajout de fonds, c'est toujours insuffisant. Et je me suis dit, comment sortir de cette quadrature du cercle? Et là, je me suis dit, la seule façon pour un gouvernement de pouvoir décider d'aller puiser ailleurs, peut-être dans son budget, des montants, c'est de considérer qu'il s'agit d'un investissement. Comme on le dit pour certains bâtiments, là, c'est un investissement dans du concret qui va être l'organisation, l'adaptation des domiciles des personnes handicapées. Et je suis certain que si on fait ce calcul-là, que c'est un investissement, on va trouver une rentabilité à moyen terme pour le gouvernement dans ce qu'il va épargner aux autres sollicitations qui vont émaner des gens qui sont handicapés, qui ont des besoins comme tout le monde, mais qui en ont des fois un peu plus besoin, qui ont besoin d'être soutenus. Mm-hmm. Et donc, si on considère pas que c'est un investissement, j'imagine que ça va être difficile d'augmenter ce budget-là. Là, j'ai jamais fait de budget au provincial, mais il me semble qu'il y a des poches d'investissement dans certains secteurs du budget d'un État dans lesquels on doit aller puiser pour consolider ce programme-là qui me semble totalement adapté et essentiel.
1: Essentiel parce qu'il touche beaucoup de personnes, là, selon les données provinciales. Ah, 21% de la population québécoise de 15 ans ou plus vit avec une incapacité. Et le programme est aussi offert à des personnes aînées qui doivent adapter leur domicile. Et donc, ça n'ira pas en diminuant ce nombre de personnes qui auront besoin d'un tel programme, Hélène.
2: Ben, Pierre a bien abordé la question. Vous savez, en politique, gouverner, c'est choisir. On l'entend toujours. J'en ai vu des budgets, j'en ai plaidé des budgets de plus dans les ministères que j'occupais. Et c'est vrai que le ministre des Finances est écartelé en pleine demande. Mais à un moment donné, Pierre l'a bien dit, puis Rosemée, vous venez de le dire, ça inclut aussi le vieillissement de la population.
1: Qui va
2: alors
1: vite,
2: là. C'est un investissement. J'aime beaucoup la façon dont Pierre présente ça parce que non seulement j'ai été estomaqué, moi, du 20% et plus de personnes en besoin d'adaptation du logement de 15 ans et plus, mais si on rajoute toutes les personnes en perte d'autonomie, qu'est-ce que c'est l'alternative? C'est des mettre en CHSLD, de construire plus de maisons des aînés qui, oui, seront adaptées, mais alors, à un moment donné, il faut se dire, l'argent, il va falloir qu'il soit investi là où c'est un investissement dans notre société. Moi, mon idée de faire de la politique, c'est d'aller s'occuper des plus vulnérables. Oui, les grosses entreprises qui vont apporter, payer de l'impôt. Mais tout ça, pourquoi? Dans le but d'une justice sociale. Or, dans la justice sociale, il y a les plus vulnérables. Et pour être juste, ça veut dire qu'il faut que ces gens-là puissent habiter dans des endroits convenables. Et on s'en va pas vers une diminution de cette clientèle, forcément, on s'en va vers un tsunami de demandes.
1: Exact.
2: Alors,
1: avec
2: d'entendre
1: le
2: des chiffres que, ça, je l'ai tellement entendu, on met 88 millions, mais les deux tiers sont déjà engagés. Donc, c'est une fausse annonce de 88 millions. Alors, ou bien c'est une volonté politique, là, on va être en campagne électorale bientôt, où elle est la vraie volonté politique des priorités, puis les gens voteront en fonction de s'ils croient ou pas à ces priorités-là.
1: Et c'est d'une tristesse quand on lit l'article publié par Radio-Canada Info d'apprendre qu'il y a des personnes qui ont dû dépenser des sommes immenses pour pouvoir habiter leur logement d'une manière autonome ou juste sécuritaire. Louise Deschâtelets.
3: Moi, je pense qu'il est grandement temps qu'on cesse de faire de la politique à courte vue, mais qu'on fasse de la politique à longue haleine. Et on sait tous très bien que ce programme d'adaptation à domicile permet à des gens d'être autonomes et de continuer à bien vivre leur vie au lieu de se retrouver en CHSLD. Et je vais prendre un extrait du livre « Le mal français » qui a été écrit par un grand politicien français, Alain Perfit. Et en voyant votre sujet, je suis retournée dans ce livre-là qui m'avait fasciné. Okay. Notre façon de faire de la politique ressemble beaucoup à la façon française de faire de la politique à courte vue. Et Alain Perfit, il y a 25 ans, disait déjà, l'idée que les sociétés réussissent moins grâce à l'abondance de leurs ressources, donc pas besoin d'aller chercher plus et plus et plus d'argent, que grâce au climat de confiance qu'il crée au niveau de sa population, qui libère l'initiative et le dynamisme des citoyens. Une phrase comme ça, ça dit tout. Parce que, en même temps, le gouvernement fait son effort s'il fait de la politique à longue vue, à long terme, et en même temps, il provoque chez ses concitoyens qui l'aident financièrement à demander ce dont ils ont besoin pour être capables de continuer à survivre puisqu'ils y ont droit, oui, puis, même s'ils sont handicapés.
1: Et j'aime le mot dynamisme dans la citation que vous venez de nous offrir, des citoyens dynamiques. Il y a François de Valleyfield qui nous écrit « Ma mère, 93 ans, demeure seule encore dans sa maison à Parquetville. Aide à domicile, isolation de sa maison, thermopompe, tout ça fourni gratuitement. Le Nouveau-Brunswick est 20 ans en avance sur le Québec. » Je ne connais pas ces données, mais ça me donne vraiment envie de fouiller puis d'en savoir plus. Là, on était supposé parler de résidus et de déchets causés par le milieu de la construction, mais on n'aura pas le temps. Donc, j'invite les gens à rattraper leurs devoirs et à se faire une idée eux-mêmes. Hein? On va parler de voitures autonomes à la place. On trouve des robots taxis sans conducteur dans des villes américaines comme San Francisco, Phoenix, Los Angeles et Austin. Tous ces véhicules viennent de la même entreprise, Waymo. Puis on a appris qu'ils causent moins d'accidents par kilomètre parcouru que les véhicules qui sont conduits par des humains, selon des données colligées par des chercheurs américains et publiées jeudi dernier. En somme, on parle de 89 accidents avec des véhicules Waymo qui ont nécessité un rapport de police en 2021 et 2024, c'est-à-dire 68 % moins d'accidents que ceux causés par des humains au volant. 68 % c'est pas banal. Ça vous dit quoi sur nous et ou sur les robots, Louise Deschâtelet?
3: C'est pas banal, mais ça a été fait dans un milieu totalement contrôlé. Ça n'a pas été fait en plein milieu du trafic de la rue Sainte-Catherine à 5 heures le soir.
1: Il doit y avoir du trafic à Austin aussi, je peux pas
3: croire.
1: Oui,
3: mais dans un milieu contrôlé, même à Austin. Milieu contrôlé veut dire que ce ne sont pas les terribles conditions dans lesquelles la majorité des citoyens doivent conduire. Ça, c'est mon premier élément. Mon deuxième élément, moi, j'ai sur ma voiture une assistance pour le stationnement.
1: Ouais.
3: En fait, je ne devrais pas avoir à stationner mon auto. Mais j'ai tellement toujours été fière de moi-même dans le stationnement, puisque c'est une chose que j'ai apprise très jeune et que j'ai toujours bien contrôlée. Je ne laisse pas ma voiture faire ça tout seul. Et je vais vous dire encore pire que ça, ça me rend mal à l'aise quand le vendeur m'a montré ça. Juste l'idée de pas mettre ma main sur le volant pendant que je stationne. Peut-être vous allez me dire que c'est parce que je suis une vieille personne,
1: mais je suis pas capable. Jamais ça. Et il faut dire que dans l'article, on mentionne qu'il y a encore des experts qui doutent de la fiabilité des véhicules de Waymo. Là, on en a vu s'engager sur une route inondée, on en a vu d'autres s'arrêter sur la voie d'un tramway. Ça vous donne envie d'essayer, Hélène?
2: Moi, je veux dire le contraire de Louise. Je suis revenue de Kamouraska avec ma nouvelle petite voiture, assistance de
3: tu
2: tous les machins.
3: Tu l'as pas laissé conduire tout le long tout seul?
2: Je l'ai laissé conduire un bon bout de temps sur l'autoroute parce que tu mets ce qu'on appelle le cruise control, là, la conduite. Et quand tu mets ta vitesse, disons, moi je la mettais à 108 km, tu sais, c'est comme correct, là. La police t'arrête pas à 108. Mais là, elle freine toute seule quand elle arrive devant une auto qui est plus bas. Puis là, c'est pas elle qui décide de dépasser, mais si je m'en vais à gauche pour dépasser, elle va voir qu'il y a personne devant, donc elle va accélérer. Puis après ça, je remets mon clignotant pour revenir à droite. Puis là, elle va revenir au 108.
1: J'entends que vous avez aimé ça.
2: Moi, j'arrêtais pas de dire à mon chum, mais elle conduit tout ça. Regarde, j'ai pas le pied sur l'accélérateur, le torrent, et j'ai pas le pied sur le frein. Parce que quand la voiture en avant a une certaine distance, plus tu te rapproches, plus ta voiture freine. Mais c'est doux. Évidemment, je surveillais puis j'avais le pied pas loin. Mais j'ai trouvé ça assez extraordinaire. Mais moi, ce qui m'inquiète, mais je pense que vous voulez aller là-dessus après, c'est sur la complexité de conduire maintenant, par exemple, à Montréal. quand on est nous-mêmes le conducteur, pas de robot là.
1: Mais c'est ça, moi je trouve pas que c'est inintéressant ce sujet-là, en ce sens où beaucoup de gens doutent de la sécurité des routes. Moi je suis pas parfaitement à l'aise, je ne pense pas non plus être la meilleure conductrice, c'est pas ce que je suis en train de dire là, mais je sens beaucoup le danger sur les routes et je me dis ben s'il y a moins d'accidents si la voiture se conduit toute seule que lorsque c'est moi qui a conduit, pourquoi pas? Ça pourrait nous être utile, Pierre Curzi.
0: Oui, oui, moi, je suis pas opposé du tout à ça parce que j'ai eu cette expérience-là, là, une voiture de mon fils, là, qui prévenait, là, on tourne, on dépasse, puis là, elle accélère, puis là, tout d'un coup, on revient, puis là, elle tient compte de l'auto qu'on vient de dépasser, puis de celle qui est en avant. Je trouvais ça assez formidable. Au début, j'étais un peu paniquant, parce que je me disais, mon Dieu, qu'est-ce que je dois regarder au juste, puis ça, la vitesse, ça s'affiche dans le pare-brise. Alors, mais je pense que moi, je l'utiliserais volontiers. Je trouve que l'autre avantage, c'est que ce genre de voiture-là, c'est vrai qu'on décide de la vitesse à laquelle on va, mais généralement, on va probablement mettre moins de vitesse que toutes les autos qui nous cherchent à nous bousculer sur les autoroutes et tout ça. Parce que si on va à une vitesse constante, disons 108, ouais. Là, je sais qu'il y en a qui vont aller à 128, puis là, ils vont être derrière vous, puis ils vont se dire, qu'est-ce qui se passe avec ce vieux-là qui accélère pas? C'est ça que je mets toujours un chapeau, moi.
1: Pourquoi qu'on vous reconnaisse, Pierre Curzi?
0: Pour pas qu'on sache que c'est un
1: vieux. Mais c'est bien drôle, ça.
2: Oh, mais Mario Girard a une farce extraordinaire.
1: Le journaliste de la presse?
2: Oui, ce matin, il parle de ça, la rage au volant. Et puis, il dit, comment les gens enragés vont pouvoir se choquer contre une voiture électrique?
0: Ah, exact. Mais moi, ma question, c'est, est-ce qu'on a vraiment besoin que l'IA sache exactement où on va?
1: Merci d'alimenter notre paranoïa, Pierre. On va terminer avec un dernier sujet. Il nous a été inspiré d'un article d'Archie Nihari, publié sur Nouveau Info. Ça nous a bien fait sourire. Le titre, c'est « Pourquoi les téléphones fixes font leur grand retour? » Alors, c'est une traduction d'un article de CTV News et on apprend là-dedans qu'il y a des ménages qui cherchent à s'éloigner de leur cellulaire au point de ramener la ligne fixe à la maison. Donc, ils disent pas « Moi, je jette mon téléphone intelligent. » Pas du tout. C'est qu'on décide d'avoir les deux. Comme ça, à la maison, on est tranquille. Notre cellulaire peut être dans une autre pièce. Puis si quelqu'un veut nous joindre, ben il pourra le faire grâce au téléphone à ligne fixe. Votre rapport au bon vieux téléphone, Louise Deschâtelet?
3: Moi, j'ai toujours mon bon vieux téléphone et c'est essentiel pour moi parce que c'est l'endroit où je concentre les appels et on peut y laisser un message si je ne suis pas là et moi, je peux vérifier mes messages.
1: Mais on peut laisser un message sur un cellulaire aussi.
3: Moi, là, tous les gens que je connais qui ont un téléphone portable, qui a un téléphone mobile, et ils les regardent pas, là, leurs messages.
1: C'est vrai, je les regarde pas, moi non plus. Non, vous avez raison, je les consulte jamais.
3: Mais mon mari est comme ça aussi, il consulte jamais.
1: Mais pourquoi on fait ça?
2: Mais maintenant, les messages sont en messages
0: écrits.
1: Oui, il y a transcription.
2: Alors ça, maintenant, tu les lis, mais oubliez ça, laissez des messages vocaux, là. Même mon fils, dans son message, dit, ne me laissez pas de messages, je les écouterai pas. Bon, ben, c'est clair.
1: Mais vous me faites réaliser qu'on fait tous et toutes ça, puis je comprends
3: mais
1: pas pourquoi.
3: Mais c'est terrible, parce que la communication, ça se fait par la parole. Mmh. Et on n'apprendra pas à des jeunes à communiquer avec un téléphone intelligent qui est capable de tout faire, sauf qui leur permet très peu de parler aux autres parce qu'ils appellent pas leurs amis. Non, ils leur SMS.
1: On aime
3: ben,
1: ça, appeler les gens. OK, Pierre Curzi, ligne fixe, oui, non?
0: Oui, j'en ai une ligne fixe. Mais là, le téléphone dont on parle, c'est pas un téléphone comme ma ligne fixe.
1: OK,
0: là, parce que...
1: là, on parle d'un autre sujet, le téléphone pour enfants. Mais
0: c'est pas ça dont on parlait?
1: Ben, ça s'en vient, mais je peux mettre notre auditoire en contexte maintenant si vous voulez aller là.
0: Alors.
1: Pas du tout, jamais. Enlevez-vous ça de la tête. Ce dont vous parlez, c'est la compagnie Combini Kids qui développe présentement un téléphone pour les jeunes. Et ce téléphone-là, contrairement au bon vieux téléphone à ligne, contrairement au téléphone cellulaire, leur permettrait juste d'appeler des gens ou d'être appelé. Mais c'est pas comme un téléphone à ligne fixe, Louise. Arrêtez de rire. C'est parce que le téléphone, il vient avec une application qui permet aux parents de gérer les contacts et de sécuriser les communications. Donc, tu peux appeler mon enfant, mais pas, tout le monde ne peut pas appeler mon enfant. C'est parce que j'ai choisi que toi, tu peux. Comprenez?
3: Est-ce
1: mon
3: que
1: enfant
3: vous pensez
1: peut
3: pas, pas que c'est pas une autre façon de faire dépenser le monde quand le bon téléphone fixe existe et joue le même rôle? Oh,
1: le même. Hélène
2: Moi,
1: David?
2: C'est le contraire. J'ai tellement adoré ça que je l'ai envoyé l'article à mon fils qui a deux petits. Puis moi, je voudrais que mon petit-fils m'appelle, mais il faut toujours qu'il passe par son père. Puis là, il y a tellement de boutons qui s'amusent avec le FaceTime audio, puis il ferme la caméra. Puis
3: alors, c'est pas un vrai téléphone.
2: Wow. Alors, l'autre, le Combiné Kit, c'est un vrai téléphone où il pèserait sur mamie. Et puis là, ça serait mamie qui
1: il
2: répondrait.
1: Il pourrait pas vous voir, là. Il vous appellerait.
2: Il est obligé de me parler. C'est tout ce qu'il a fait. Puis moi, je peux l'appeler. Attention, moi, je peux l'appeler. Là, je suis pas pour appeler toujours sa mère, son père.
1: Je comprends.
2: Pour dire, je veux parler aux petits.
1: Non, vous voulez pas leur parler à eux autres.
2: C'est-à-dire qu'ils trouvent c'est l'enfant qui est bien. Écoute, là, il joue. Puis on n'a pas le temps.
1: Bon, je comprends.
0: Pierre moi, je trouve que c'est un gadget noble, un noble gadget, mais c'est absolument sans avenir.
1: C'est votre verdict.
0: Oui.
1: Comment ça?
0: Ben, je trouve que, écoute, si on est obligé de créer un gadget pour montrer aux enfants comment parler,
1: peut-être
3: m'apparaît.
1: Qu'on est rendu là, Pierre.
3: C'est effrayant.
2: Mais c'est effrayant. À travers le téléphone de leurs parents cellulaires, moi, au moins avoir une ligne fixe. Ça,
0: ouais, mais avoir une ligne fixe, ça, je comprends. Puis leur montrer à composer un numéro. Puis comme c'est vrai maintenant que c'est avec des boutons. Et puis, je dirais que le téléphone fixe, il faut avoir une petite précaution. Moi, je donne pas ce numéro-là à tout le monde.
1: Ah, c'est pour les personnes plus importantes.
0: Oui, justement, pour des personnes de la famille ou des amis proches. De telle sorte que quand ça sonne, je sais que c'est, je veux répondre et je veux avoir une conversation. Tandis qu'effectivement, mon cellulaire, ben, des fois, il sonne puis tu vois.
2: Ben, c'est un combiné kid qui a, c'est-à-dire, c'est exactement ça, c'est un combiné pour
1: certaines personnes. C'est drôle, ça, Hélène, vous avez raison. Pierre dénonce le combiné kid, mais c'est exactement ce qu'il a décidé de faire.
2: Ben, je suis sûre que Louise fait ça aussi, puis moi, quand j'en avais un, je faisais ça, c'est pas tout le monde qui avait mon numéro.
3: Moi, de tout le monde qui a mon numéro fixe, c'est l'inverse de Pierre. Ah. Moi, c'est celui que je donne le plus. Mon téléphone cellulaire, c'est professionnel. Alors, je mêle pas les affaires. Et ceux qui m'écrivent, par exemple, un SMS, si c'est de la famille, je vais les appeler avec mon téléphone fixe.
1: Mais j'aime cette idée que le téléphone fixe oblige un univers différent pour jaser. Oui. On n'est pas à l'épicerie. D'ailleurs, il y a Marie-Claude qui nous écrit qu'elle n'abandonnera jamais sa ligne fixe. D'abord pour le répondeur traditionnel pour les messages, mais aussi parce qu'elle veut pas être rejointe tout le temps, même s'il y a des urgences, puis qu'elle ne comprend pas les personnes qui ont des conversations en faisant l'épicerie dans des files d'attente. Donc, ce que vous me dites, c'est que la ligne fixe, ben j'ai mon fauteuil à côté, puis je me dépose, et là, c'est un espace pour la conversation.
3: Oui. Où on a le temps d'écouter, puis de parler comme
2: fou.
3: Du monde.
2: Et le téléphone ne crache pas non plus, puis il n'y a pas de coupure, puis je vous entends plus, puis ça coupe. Et des fois, tu habites dans des endroits où il y a beaucoup de béton, puis c'est pas très bon.
1: Absolument. Mais OK, ça me donne presque le goût, mais si c'est pour renouer avec des messages vocaux, je veux rien savoir. Merci beaucoup encore une fois pour vos lumières, Louise Deschâtelet, Pierre Curzi et Hélène David. Vous êtes passionnants et passionnantes comme toujours. On a reçu tellement de messages de la part de l'auditoire cette semaine. Ça n'a pas d'allure comment vous êtes capables de les faire réagir, mais je dis ça d'une manière parfaitement positive. En m'entendant, je me dis, oh, ils vont sortir pas convaincus de studio, mais non, ce sont des messages d'amour qu'on reçoit. Après le bulletin de nouvelles, on va se retrouver pour plonger dans la fameuse expérience de la prison de Stanford avec nos experts en psychologie sociale. Peut-être que vous savez de quoi il s'agit, là, elle est comme devenue mythique, donc on a demandé à des étudiants et étudiantes en psychologie d'incarner soit des gardiens de prison, soit des prisonniers. Et on a vu en quelques jours quel genre de dynamique de pouvoir pouvait se déployer quand on laissait les gens user de leur autorité. Les résultats ont été épouvantables. Qu'est-ce que ça dit de nous? On le saura dans 6 minutes.
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1: Ici Jean-Marie Yamba Yamba, voici le bulletin d'information d'ici Radio-Canada Première. Un conflit de travail plane sur l'entreprise d'aviation WestJet. Le syndicat qui représente les 4400 agents de bord a déposé un préavis de grève de 72 heures et la partie patronale a répliqué avec un préavis des locartes. Les clients, eux, pourraient subir des perturbations de vol dès demain. Étienne Perrault fait le point.
2: Même si les négociations se poursuivent, le syndicat, qui représente les agents de bord, soutient que les discussions achoppent toujours sur des enjeux clés, notamment la rémunération pour le travail au sol. Et comme l'explique le professeur de gestion de l'aviation commerciale à l'Université McGill, John Craddock, les perturbations

0: est en vacances et ils ne sont donc pas trop inquiets pour le moment. En voici quelques-uns.
1: Bon, on n'a pas beaucoup de vacances, donc on se dit, on part, puis si on est délayé sur le retour, on attendra. C'est pas grave.
2: Ça nous inquiète, par exemple, pour les retours.
3: On est en vacances.
4: Il va rester plus longtemps à Cancun.
0: Pour sa part, le cabinet de la ministre fédérale de l'Emploi, Patty Aidou, souligne qu'un médiateur spécial a été nommé il y a 2 semaines pour aider aux négociations. Ici Étienne Perrault, Radio-Canada. Montréal.
5: Le groupe Waternaut Coal veut une révision judiciaire de l'invalidation de sa pétition sur l'exploitation du charbon sur les versants est des Rocheuses. Dans un communiqué, le groupe demande aux tribunaux de valider la pétition ou d'exiger un réexamen de la part d'Élections Alberta. Le chanteur Codland, responsable du groupe, estime que l'agence provinciale a appliqué des règles d'examen plus strictes que la loi ne le requiert. Élections Alberta avait rejeté environ 24 000 signatures, faisant passer le total sous le seuil nécessaire pour transformer la pétition en possible référendum d'initiative populaire. Et la police de Calgary annonce avoir retrouvé le corps, selon toute probabilité, du jeune Parker disparu depuis le 16 juillet. L'enfant de 11 ans serait descendu dans un profond fossé à proximité du service de garde en milieu familial qu'il fréquentait. Des centaines de policiers et de bénévoles s'étaient mobilisés dans les 2 dernières semaines pour tenter de le retrouver. Arzuma Comparé nous en dit plus.
6: Mardi, un membre du public a trouvé des vêtements correspondant à ceux que le jeune Parker portait au moment de sa disparition. Cette piste a poussé les autorités à déployer des équipes canines et des équipes de sauvetage aquatique du service d'incendie de Calgary. La police croit que Parker est entré dans un profond fossé du côté ouest de Deerfoot Trail et s'est aventuré dans un réseau de canalisation. Son corps a été localisé environ 150 mètres à l'intérieur de ce labyrinthe souterrain. Le lieu de la découverte se trouve à un peu plus d'un kilomètre de Travis Crescent, l'endroit où le garçon a été vu pour la dernière fois. Selon la police, l'intervention a été complexe pour les équipes spécialisées car les conditions dans le système de tuyaux étaient extrêmement dangereuses en raison notamment d'une accumulation de gaz. Le bureau du médecin légiste en chef a pris le contrôle de la scène pour mener son enquête. Cependant, la police privilégie pour l'instant la thèse de l'accident et ne soupçonne aucun acte criminel, rappelant que les éléments de preuve indiquent que Parker marchait seul. La police a tenu à souligner l'effort extraordinaire et la compassion des milliers de bénévoles et de citoyens qui ont participé aux recherches durant les 13 derniers jours. Ici Arzuma Compaoré, Radio-Canada, Calgary.
5: Avec les hausses des prix du pétrole liées au conflit au Moyen-Orient, les entreprises pétrolières au pays s'attendent à des profits importants. La compagnie Cenovus a enregistré des recettes records au deuxième trimestre 2026. Explication de Pierre-Alexandre Larouche.
7: 2026 pourrait être l'une des années les plus rentables pour les entreprises pétrolières au pays. L'entreprise albertaine Cenovus a enregistré des bénéfices records de près de 3 milliards de dollars pour le deuxième trimestre de 2026, soit près de 4 fois plus que les résultats à pareille date l'an dernier. Yvan Clich est spécialiste en énergie au Centre d'études et de recherche internationale de l'Université de Montréal. Il souligne que le conflit en cours au Moyen-Orient pourrait amplifier encore les revenus de l'industrie.
8: Il va y avoir beaucoup plus de craintes sur la sécurité d'approvisionnement, donc plus de compétition pour les barils de pétrole restants.
7: Dans ce contexte, le Canada tirerait son épingle du jeu, indique le spécialiste en énergie.
8: Le Canada a un secteur du pétrole extrêmement bien géré. Nul doute que les revenus engrangés par l'Alberta vont être beaucoup plus substantiels que ceux qui avaient été envisagés en début d'année.
7: Mais pour Charles Saint-Arnaud, économiste en chef pour Service Credit Union, la hausse des derniers mois n'est pas une garantie que les prix resteront élevés.
9: Dès qu'il y a une accalmie, le prix du pétrole baisse très rapidement ou se normalise à des niveaux qui sont beaucoup plus près de ce qu'on était au début de l'année. Donc,
7: d'autres entreprises du secteur pétrolier devraient présenter leurs résultats financiers d'ici les prochains jours. Ici Pierre-Alexandre Larouche, Radio-Canada, Edmonton.
5: Puis en terminant, l'Union européenne de soccer brandit la menace d'un boycottage de la Coupe du monde de soccer et de toutes les compétitions organisées par la Fédération internationale de soccer. Les membres de l'association européenne ont voté à l'unanimité en faveur de cette mesure si la FIFA va de l'avant avec son projet de vendre une part de la compétition à des investisseurs privés dont la famille du gendre du président américain Donald Trump. L'annonce de ce projet a suscité un tollé chez les amateurs de professionnels et les professionnels de soccer. Le président de la Confédération asiatique de soccer a également mis en garde les membres ce matin.

0: comme est-ce que l'humain penche naturellement vers la cruauté? Pourquoi a-t-on souvent le réflexe de blâmer la personne plutôt que de questionner le système? Et si nos comportements sont dictés à ce point par notre environnement, sommes-nous vraiment les maîtres de nos propres choix?
1: Des questions simples. Hein?
0: Bon jeudi. Évidemment, si vous avez déjà une réponse pour nous, écrivez-nous la bulle de conversation. Il y a notre courriel, pointdereparre@radiotradition-canada.ca. Sinon, Philippe Desrosiers et Marina Doucerin seront là pour vous. La seconde est professeure au département de psychologie de l'UQAM et le premier est animateur, réalisateur et professeur de psychologie au collège Lionel Groulx. Salut à vous deux.
2: Bonjour.
0: Aujourd'hui, on va se pencher sur une des expériences de psychologie sociale qui est peut-être parmi les plus populaires. On peut dire ça, c'est la plus connue.
1: Célèbre.
0: Ouais, vraiment. Elle est devenue un peu mythique. C'est la prison de Stanford. Replongez-nous dans l'époque, Philippe Desrosiers.
1: Oui, mais je peux dire d'entrée de jeu que c'est une mauvaise expérience. On va la décortiquer tout à l'heure, mais sur un vrai phénomène et fait par un kid Kodak. Quelqu'un qui aime se mettre en scène, justement. Mm-hmm. Alors, donc, dans les années 60, il y a une forte hausse des débats entourant les conditions carcérales aux États-Unis, notamment sur la brutalité, sur les abus de pouvoir. C'est fortement cette expérience-là inspirée de l'expérience de Milgram, dont on a parlé ici.
0: Absolument.
1: Sur la soumission à l'autorité, où un kidam, Joe Blow, exécutait des ordres immoraux donnés par quelqu'un en position d'autorité. Puis c'était juste démontré par le fait qu'il y avait une blouse blanche, puis qu'il était dans une université.
0: C'est suffisant. Électrocuter quelqu'un qu'on connaît pas, possiblement jusqu'à sa mort.
1: Oui, exactement. C'était à peu près le deux tiers, je le rappelle, des gens qui allaient jusqu'au bout dans cette expérience-là. Bref, ça, c'est peut-être la plus célèbre, en tout cas la plus inquiétante des expériences en psychologie. Donc, Philippe Zimbardo, Kid Kodak, se dit, je vais m'inspirer de ça. Et il se demande si la brutalité des gardiens est due à l'environnement des prisons, ce qu'on appelle des facteurs situationnels, ou bien si c'est une pomme pourrie qui va agir comme ça.
0: Je vois.
1: Il obtient du financement du Bureau de la recherche navale américaine, qui, évidemment, dans un contexte militaire, avec des ordres, avec beaucoup de normes qui sont appliquées, c'est le genre de choses qui les intéresse. Alors donc, il prend cet argent-là et il s'en va à l'université de Stanford où il travaille. Il fait paraître une annonce dans les journaux demandant des hommes, seulement des hommes, en bonne santé, sans antécédent criminel, évidemment, parce que ça biaiserait. Et il choisit 24 candidats de 18 à 22 ans. On les paye, en dollars d'aujourd'hui, ça serait à peu près 170 $ par jour pour 2 semaines. OK?
0: Ouais.
1: Bonne job d'été.
0: Mm-hmm. Okay? Oui, oui.
1: Il y a deux groupes qui sont choisis complètement aléatoirement, les prisonniers et les gardiens. Alors, à la mi-août, en 1971, de vrais policiers s'en vont arrêter des faux prisonniers à leur domicile et procèdent à leur arrestation, souvent devant les voisins.
0: Mm-hmm.
1: Inimaginable, maintenant, ce genre de choses-là. On leur passe les menottes, on les embarque dans la fausse auto, dans une vraie autopatrouille, pardon. Ils sont amenés dans des fausses cellules dans le sous-sol du département de psychologie de l'université de Stanford.
0: Mais juste ça, c'est incroyable. On a construit une prison dans le sous-sol de Stanford, juste appuyé là-dessus.
1: Oui, avec des barreaux, toute la kit. Là, ils l'ont gardé pendant très longtemps, d'ailleurs, pour les touristes. Zimbardo aime bien faire le tour. Alors, on fait enfiler une blouse d'hôpital qui porte un numéro aux faux prisonniers. Puis à partir de ce moment-là, ben ils ont plus de nom. Ils vont être appelés du nom de ce numéro-là. Les faux gardiens sont habillés en kaki, ils portent des lunettes soleil, pas pour le look, parce qu'on va empêcher le contact visuel, et ils reçoivent des instructions détaillées sur la façon de traiter les faux prisonniers. Alors, on leur explique qu'ils doivent pas frapper les prisonniers, mais qu'ils doivent instaurer un climat de contrôle, de frustration et d'impuissance. Puis là, on regarde qu'est-ce qui se passe. S'ils ont des questions, ils peuvent parler au chef de prison, le chef de prison qui est Philippe Zimbardo.
0: On comprend l'expression Kid Kodak que vous avez utilisée plus tôt, mais là, je veux juste être certaine de bien comprendre. Leur mission, c'est d'engendrer de la frustration.
1: Oui, okay. De l'impuissance, du contrôle. Donc, il est très explicite dans sa façon de dire comment les gardiens doivent se comporter. Est-ce que ça marche? Oui, ça marche. Ça marche très bien. Ça marche très, très, très. Mm-hmm. Très, très bien. Alors, selon Zimbardo, le tiers des gardiens, après le coup, évidemment, il dit que le tiers était relativement humain, allait donner une cigarette à quelqu'un qui en voulait une, etc. Ça fumait beaucoup dans ce temps-là. Un autre tiers suit les règles, mais il qualifie le troisième tiers de sadique. Parce que...
0: 33% de sadique, c'est beaucoup.
1: C'est beaucoup. Ils sont cruels. Ils humilient les prisonniers. Et il y en a qui abusent dans ce sens-là.
3: 8612, against the wall. Against the wall, 8612.
4: 416, you're gonna be in there for a while. So just get used to it.
1: Alors, ils en mettent au trou, OK, pour oui ou non. Il y a même quelqu'un.

0: à qui il donne à manger une saucisse froide, puis là, il refuse. Il doit la manger avec ses mains nues, elle a traîné à terre. Puis là, puisqu'il veut pas manger la saucisse, ils punissent le reste du groupe. C'est épouvantable.
1: Qu'est-ce qui se passe là-bas? On va vraiment dans l'humiliation.
0: Et comment réagissent les faux prisonniers? Ben très mal. Très, très, très mal. Il y a 5 prisonniers sur 12 qui montrent des signes rapidement de détresse psychologique. Ils pleurent, ils crient. Il y en a même un qui fait la grève de la faim. Bref, ça va pas bien du tout.
2: I'm fucked up. I don't know how to explain it. I'm fucked up inside. I want out. I want out now.
0: Voilà.
1: Mon doux.
0: Je pense que ça va pas bien.
1: Je sais pas comment traduire ça.
0: Je me sens vraiment pas bien à l'intérieur. Je veux sortir maintenant. Ouais. Et ça, dans une expérience en ce moment, quelqu'un qui dirait le corps de ça sortirait illico.
3: Absolument.
0: Ouais.
3: On parle du consentement continu. C'est-à-dire qu'à tout moment, on peut enlever son consentement de participer à une étude.
0: Oui, comme dans d'autres domaines de la vie.
3: Exactement.
1: Comme dans tous les domaines de la vie.
0: Alors, détail inquiétant, les prisonniers se liguent parfois. On aurait pu penser qu'il y aurait eu de la solidarité, qu'ils se seraient rebellés, pas du tout. Les gardiens les incitent à manifester contre les moutons noirs.
4: Prisoner 819 did a bad thing. Prisoner 819 did a bad thing. Prisoner 819 did a bad thing.
0: Alors, le prisonnier 819 a fait une chose méchante, et là, il le répète, puis là, j'ai coupé l'extrait parce que, c'est complètement, ou bien on les incite à chanter quelque chose pendant que quelqu'un d'autre fait des push-ups. Bref, comme je le disais tout à l'heure, certains sont mis au trou, certains sont forcés de se déshabiller, on les force même à écrire des lettres rassurantes pour leur famille, tout le monde, qui sont dictées par les gardiens.
1: Ça, ce sont des idées, là, qui émanent du cerveau des gardiens comme ça?
0: Oui, tout à fait. Qui suivent la directive générale de Zimbardo, qui dit essentiellement soyez contrôlants. Alors, à un certain moment, on décide de retirer un des prisonniers, celui qu'on entendait tout à l'heure, parce que son comportement devient vraiment inquiétant. Mmh. Le lendemain, on en retire un autre. Le surlendemain, on en retire un autre encore. Puis après 6 jours, au lieu du 14 jours prévu, du 2 semaines qu'on avait prévu, on arrête l'expérience parce que les réactions de détresse psychologique se multiplient.
1: En six jours, Philippe.
0: Ils ont quand même fait ça 6 jours. Et Zimbardo, à un moment donné, je l'ai vu raconter dans une entrevue que il y a une de ses étudiantes graduées qui était là, qui dit « Mais c'est tout simplement inhumain ce que vous leur demandez de faire. » Puis il a continué quand même. Après, il a dit « Mais oui, elle avait raison. » Oui, mais il a continué. Alors, comment est-ce qu'on interprète ça? Alors, Zimbardo conclut, comme prévu, que les variables situationnelles expliquent les comportements de tout le monde, que les gardiens deviennent cruels à cause des rôles sociaux auxquels ils se conforment. Donc, ils se conforment comme on y pense que des gardiens de prison agissent. Et il a le sens de la formule, il dit qu'il n'y a pas de mauvaises pommes, il y a des mauvais tonneaux.
1: Donc, le problème, c'est l'environnement.
0: Plus tard, il a écrit là-dessus. Il a écrit un livre qui a appelé l'effet Lucifer. Donc, il va pas avec, comme dirait un coach de hockey, il va pas avec le dos de la main morte. On n'a jamais refait exactement la même expérience, mais la principale réplication de l'expérience qui ressemble un peu à ça, c'est la BBC Prison Study.
1: Oui.
0: Donc, l'étude sur la prison de la BBC, réalisée 30 ans à peu près plus tard. Alors, deux psychologues britanniques, en collaboration avec donc la BBC, la cousine de Radio-Canada, ont refait une expérience qui est inspirée de l'original, mais ils ont ajouté une variante majeure. Les gardiens n'ont pas reçu de coaching.
1: Donc, se font pas dire créer un climat de frustration puis de contrôle.
0: Non. Ils ont rien dit. Ils ont dit, vous êtes les prisonniers, vous êtes les gardiens, allez-y.
1: Okay.
0: Et le résultat est spectaculairement différent. Il n'y a pas de gardiens tyranniques. Les prisonniers sont solidaires. Les gardiens finissent complètement désorganisés. Bref, tout s'effondre.
1: Les gardiens finissent désorganisés?
0: Absolument, ils ne savent pas quoi faire.
1: Oh, c'est bon. Marina Doucerin, comment on explique tout ça aujourd'hui?
3: On explique que c'était vraiment pas mal une fraude, cette étude de Zimbardo.
1: Point, hein?
3: Ah oui. Il y a un livre vraiment intéressant qui est sorti en 2018. Le titre, c'est « Histoire d'un mensonge », parce que Zimbardo avait demandé aux gardiens de faire preuve de brutalité. Il y a eu toutes sortes de documents d'archives qui sont ressortis. Les résultats très médiatisés, mais il y avait une connivence entre Zimbardo et les médias. Il faut savoir qu'il a fait une petite fortune par la suite dans sa carrière.
1: OK, mais là, j'ai des questions. La connivence, l'influence est venue d'où?
3: Ça, je vous dirigerai vers le livre pour d'en avoir parlé en avant, d'avoir manipulé les résultats, etc. Donc l'étude elle-même.
1: Et puis comment il a fait de l'argent avec l'étude?
3: Oui, ben alors après il est devenu un conférencier très très grassement payé.
1: Oh.
3: Ça a beaucoup intéressé des gens en position de pouvoir, des gens très riches, et donc il a lancé une association sur les

0: l'héroïsme, qui a été largement financé par les fondateurs de eBay. Donc, des, beaucoup d'argent.
1: OK.
0: Faut savoir qu'à l'époque, même le département de psychologie de Stanford, certaines années, c'était jusqu'à 90% du budget qui venait de l'armée. Donc, il y a tout un contexte historique aussi qui essaye de, qui explique un petit peu d'où vient cette étude-là.
1: OK, mais est-ce que lui défendait son étude? Est-ce qu'il disait, ben non, elle est bonne? Ou est-ce que les critiques sont venues beaucoup plus tard?
0: Les critiques sont venues plus tard. Lui, il l'a toujours quand même défendu.
1: Ah oui?
0: Avec quelques, des fois, des petites concessions ici et là, comme le disait Philippe tantôt. Ah ben oui, elle avait raison, c'était pas très humain, etc. mais non, il n'y a jamais eu vraiment de reconnaissance que c'était une fraude. Mais ce qui est intéressant, c'est que cette étude-là, elle a eu un impact immense, justement parce qu'elle a été tellement problématique. Donc, c'est devenu un petit peu le cas d'école de qu'est-ce qu'il ne faut pas faire
1: en psychologie,
0: et dans d'autres domaines aussi, dans le domaine en éthique en général.
1: Oh oui.
0: Et donc, il y a énormément de pratiques en psycho qui ont été changées en réaction, en partie, à cette étude-là, comme les comités d'éthique, je pense que je les ai mentionnés 2-3 fois dans cette émission, des règles simples, comme par exemple, il était le directeur de la prison, mais on peut pas avoir un chercheur qui investit dans l'étude.
2: Ouais.
0: Qui fait partie de l'étude.
1: Est-ce que c'était rare à l'époque ou ça s'inscrivait dans un courant?
2: Ben, c'était un flou, hein. La psychosociale commençait à cette époque-là. On faisait certaines choses. Il y a beaucoup des études qu'on décrit pour lesquels on pourrait trouver des failles méthodologiques. Milgram, on en a parlé.
1: Ouais.
2: Vous allez croire que je suis obsédé, ça fait la deuxième fois que j'y fais référence.
1: Absolument pas,
2: mais sur le consentement, par exemple, sur la douleur psychologique, ce genre de choses qui ont été fondatrices en ce sens-là.
0: Mm-hmm. Oui, le domaine était en train de se bâtir. Un petit exemple aujourd'hui, dans une étude qu'on fait avec un collègue expérimental, on agit en double aveugle.
1: Qu'est-ce que ça veut dire?
0: Les personnes qui font partie de l'étude ne savent pas, a priori, dans quelles conditions elles vont être jusqu'à la dernière minute, et l'expérimentateur non plus. Mm-hmm. Donc, c'est pas la même personne qui va parler aux participants que la personne qui sait dans quelles conditions les personnes vont être.
1: Okay.
0: Justement, pour éviter d'influencer le comportement, influencer la manière dont les gens vont réagir parce que on s'attend à telle ou telle hypothèse.
2: Même dans le traitement des données, les noms sont pas là. Souvent, c'est des numéros qui sont associés. Les noms sont ailleurs, dans une autre banque de données, de manière à ce que les gens puissent pas dire, Rosemée, oui, elle s'est comportée comme ça, puis biaiser le résultat après.
1: Donc, ce qu'on peut déduire, c'est que Zimbardo voulait prouver quelque chose. Il avait une idée en tête, puis il s'est arrangé pour que les conditions mènent à une conclusion.
0: Exactement. Il voulait démontrer quelque chose au lieu de investiguer quelque chose. Puis la nuance est quand même vraiment importante parce que, comme chercheur, notre rôle, c'est d'aller découvrir, de voir qu'est-ce que la réalité, qu'est-ce que les données nous disent, et non pas d'aller faire une démonstration en influençant les choses.
1: Même si je présume que l'intuition relève souvent d'une hypothèse.
0: Absolument.
1: L'élan déclencheur,
0: toujours.
2: Toutes sortes de mécanismes méthodologiques pour nous empêcher justement d'éditorialiser quand on fait l'expérience.
0: Ouais. Néanmoins, il faut quand même mentionner que même si l'étude elle-même était problématique, on peut qualifier ça d'une fraude, l'idée derrière, l'intuition justement, elle a été vraiment bien soutenue par la suite. Donc cette idée que le contexte influence les personnes, ça a été vraiment... Il y a eu énormément d'études qui ont été confirmées, cette intuition-là, de plusieurs manières. Donc, il y a deux biais en particulier qui me semblent intéressants à mentionner, qui ont été documentés dans les années qui ont suivi. Il y a on l'appelle l'erreur fondamentale d'attribution.
1: OK.
2: Un biais cognitif.
0: Okay. Exactement. Donc ça, en général, ça varie un peu selon les cultures, mais disons qu'en Amérique du Nord, on a tendance à penser que si une personne agit de telle ou telle manière, c'est à cause de son caractère, de ses dispositions, de la manière dont elle est, et pas tellement à cause du contexte. Donc, si quelqu'un est en retard à une entrevue, c'est sans doute parce que c'est quelqu'un qui est peut-être paresseux ou qui est pas ponctuel,
1: qui s'organise mal,
0: etc. Et non pas parce que, je sais pas, le métro est tombé en panne, la route était bloquée, etc. Ça, c'est la première chose. Ce biais-là, en fait, il a un énorme impact parce que dans bien des situations où des gens se retrouvent dans des situations problématiques, délicates, le blâme tombe sur elles plutôt que d'essayer de comprendre le contexte. Et le deuxième, qui est encore plus problématique dans une société, c'est le biais de croyance en un monde juste. Donc ça, c'est l'idée qu'en général, les gens ont besoin de croire que chacun récolte ce qu'il sème.
1: Ah, mais ça, c'est notre époque qui nous laisse croire ça, non?
0: Selon la psychologie sociale, ça serait un biais ancré, un besoin humain. Pour pouvoir

0: pouvoir justement continuer à avancer.
1: Là, je vais devoir prendre cette responsabilité sur mes épaules, alors que j'aimais tellement dire que ma culture me dit quand on veut, on peut. Quel dommage, mais OK, OK.
2: Mais ça, c'est notre biais.
1: Je peux essayer d'être mature.
0: Mais ce biais-là est vraiment important parce que il va nous pousser à blâmer les victimes, par exemple, qui sont victimes de circonstances difficiles, que ce soit la pauvreté, l'incarcération.
1: Ouais.
0: Donc, si une personne est en prison, c'est parce qu'elle l'a mérité.
1: Mm-hmm.
0: Si elle se fait battre en prison, c'est sans doute qu'elle avait mal agi, etc., etc. Et à l'inverse, c'est aussi si j'ai obtenu tel ou tel privilège, tel ou tel avancement,
1: je l'ai mérité,
0: que je suis tellement bon, je suis tellement bonne.
1: Ouais.
2: Donc les gros salaires, par exemple, c'est parce que je travaille fort. Il y a beaucoup de monde qui travaille fort, mais ceux qui ont un bon salaire le justifient comme ça.
1: Ouais, mais est-ce que, puisqu'on parle de biais cognitifs, il y a certaines personnes qui sont plus enclines que d'autres à avoir le biais d'erreur fondamentale d'attribution ou le biais de croyance en un monde juste maintenant?
0: Oui, ça varie.
1: Prolonge mon introspection.
0: Mais effectivement, ça va selon les personnes. Il y en a qui vont y être susceptibles un petit peu plus que d'autres. Et ça a des impacts sociaux, d'ailleurs. Par exemple, pour le biais d'erreur fondamentale,
1: oui.
0: Plus de ce qu'on appelle de complexité attributionnelle, c'est-à-dire qu'on a plus tendance à considérer toutes sortes de choses. Il y a le contexte, il y a ceci, il y a cela. Ben, on va voir, par exemple, que ces gens-là vont être moins racistes en général, ou avoir moins de comportements racistes.
1: Mm-hmm.
0: Mais souvent, parce que justement, cette personne, peut-être que j'ai pas bien compris ce qui s'est passé, je sais pas exactement pourquoi elle agit comme ça, mais il peut y avoir toutes sortes de raisons plutôt que d'avoir l'attribution automatique. Ah, c'est parce qu'elle fait partie de cette culture-là.
1: OK. Donc là, j'entends un petit peu d'espoir, ça ne me déplaît pas. On reçoit des messages sur la bulle de conversation, j'aimerais vous en lire deux.
2: Mm-hmm.
1: Beaucoup de personnes nous parlent du film Das Experiment, l'expérience en version française, un film allemand de...
2: Une certaine année.
1: Oliver Hirschbickel.
2: Ah, à vos souhaits.
1: On nous dit que ce serait inspiré de l'expérience de la prison de Stanford. Est-ce que vous pouvez confirmer ou non?
2: Oui, c'est inspiré de ça, mais sauf que, à un moment donné, ça pogne le champ.
1: Oui, c'est une fiction.
2: C'est une fiction. Il y a quelqu'un qui divulgue à charge. Bref, ça vaut. C'est beaucoup, beaucoup pire que dans la vraie expérience. C'est comme si l'expérience était continuée, mais oui, c'est tout à fait basé là-dessus.
1: On a une autre question. Est-ce qu'on sait si les participants de l'étude en ont gardé des séquelles?
2: C'est une bonne question.
1: On accepte le « je ne sais pas » à point de repère.
0: Un petit détail qui peut être intéressant justement pour revenir sur le côté fraude de la chose, je ne sais pas pour les séquelles psychologiques, mais un élément qui était ressorti, c'est que la personne qui a été sortie rapidement de l'étude, ça a été avancé basé sur certains documents, qu'en fait, il aurait fait ça parce que il avait un examen le lendemain. Donc, il y avait une certaine... de prétendre un petit peu pour
2: pouvoir
0: sortir.
2: C'est lui qu'on entend tout à l'heure. Puis
1: mais non, c'est parce qu'il voulait aller étudier.
2: L'irresponsable.
0: Il voulait sortir de l'étude plus rapidement. Donc, j'ai pas regardé les archives moi-même, mais bon.
2: Il fait semblant d'être fou aussi. C'est lui qu'on entend, en fait, là, qui dit il y a des choses qui se passent en moi que je ne peux pas expliquer, etc.
1: Oui, Philippe, je ne veux pas vous couper la parole.
2: Non, j'allais juste dire qu'il y a des impacts au niveau de la psychologie, mais au niveau sociétaux aussi. Mm-hmm. C'est vraiment super intéressant parce que ça pose des questions d'éthique ou de morale intéressantes parce que c'est une fausse expérience qui a été manipulée sur un vrai phénomène, je le disais d'entrée de jeu. Mais on s'est basé là-dessus et Zimbardo a été un avocat très... c'est un anglicisme, mais disons, un militant très, très fort pour dire aux gens, attention, le système carcéral sur lequel qui était son inspiration. Et ça a mené à des réformes carcérales, par exemple.
1: Ah oui?
2: Jusqu'à ce moment-là, les jeunes et les vieux étaient incarcérés ensemble. Donc, grâce à des témoignages qu'il a fait devant le Congrès américain, devant le Sénat, il a fait changer cette chose-là. Entre autres, lui, a fait changer cette chose-là. Mais il en a profité aussi, puis le reste de sa carrière, il a continué d'être un Kid Kodak. Il est mort relativement récemment, ça doit faire peut-être une dizaine d'années. Là. Il a témoigné, par exemple, pour la défense d'un soldat inculpé suite au scandale dans la prison d'Abu Ghraib. En disant, mais c'est pas lui, c'est le système faisait ça. Finalement, le gars a été mis en prison pour 8 ans. Il était gardien de prison, mais là, il était dans le rôle du prisonnier.
1: Et puis, c'est tout un livre que vous venez de faire là, Philippe. Je veux qu'on revienne en terminant sur l'étude qui a été menée par la BBC. Est-ce que ça veut dire que lorsqu'on ne dit pas à des gens de faire preuve d'une certaine cruauté, bon, c'est pas exactement ce qui a été dit, mais je pense qu'on comprend bien.
2: Mm-hmm.
1: Est-ce que ça veut dire que les gens sont fondamentalement bons, Marina?
0: Non, ce serait pas ma conclusion.

0: Malheureusement, désolée, je suis naïve. Mais il y a un aspect intéressant de cette étude-là qui se basait sur un autre aspect dont on a parlé dans cette émission, la théorie de l'identité sociale, donc l'identité de groupe, etc. Et en fait, ils avaient eu, je ne vais pas rentrer dans les détails, mais une manière d'agencer les choses pour les prisonniers qui est les aider à développer ce sentiment de groupe entre eux, de prisonniers. Mmh. Et ça aurait joué un rôle dans leur capacité justement à s'organiser et d'une certaine manière à se rebeller contre les gardiens. Donc, il y a même eu un moment, un petit peu plus tard, où ils ont été un peu ensemble pour essayer d'avoir un genre de commune égalitaire, donc vraiment de renverser les gardiens. Et là, malheureusement, et c'est là que c'est intéressant, c'est que ça n'a pas réussi parce que pour avoir cette communauté égalitaire, il faut que tout le monde respecte les règles. Mais à un moment donné, il y en a qui se sont rebellés, qui n'ont pas suivi les règles. Et c'est là qu'il y a eu une espèce de renversement où certaines des personnes ont en fait suggéré de faire quelque chose d'encore plus totalitaire, encore plus autoritaire que ce qu'il y avait avant.
1: Wow.
0: L'étude a été arrêtée.
2: On est donc bien...
0: La nature humaine n'est pas forcément ce qu'il y a de plus optimiste et inspirant.
2: Mais non, à date, ça n'a rien, ça n'a vraiment pas de quoi me rendre fière, de psychologie sociale.
1: Mais moi, ce que j'aime dans l'enseignement de cette matière-là, c'est que justement, on force les gens à se regarder, puis à pas trop se faire confiance non plus. Tu sais, il y a les biais cognitifs dont on a parlé tout à l'heure, mais il y a plein d'autres affaires dans cette chose-là. Et puis le côté disons didactique, le fait de faire réfléchir à cette étude-là, d'instaurer des règles dans la recherche pour pas que les gens perdent confiance dans ce processus-là.
2: Mais, oui, je comprends avoir confiance envers la psychologie, mais j'aimerais avoir confiance envers les humains aussi. Philippe, puis on dirait que vous m'aidez pas. Mais c'est pas grave, vous m'aidez à mieux me comprendre. Et c'est ça votre rôle.
1: Mais ça nous a donné des outils pour éviter la déshumanisation.
2: C'est vrai.
1: Pour créer des mécanismes de contestation dans les entreprises, par exemple, ou dans les groupes. Puis pour que les gens soient conscients de la puissance des rôles qu'ils jouent.
0: Et du groupe. Et du groupe. S'il y avait un message, c'est d'essayer d'arrêter un peu de penser qu'on décide avec notre libre arbitre, que ce qu'on fait, c'est parce qu'on est bon ou mauvais, que c'est à cause de la personne, mais de comprendre que le contexte social, le groupe, les relations autour de nous, les normes, ça joue un rôle, les systèmes, ça joue un rôle tellement important.
2: Sage parole, Marina Doucerin, professeure au département de psychologie de l'UQAM.
1: Je sens que c'est fini.
2: Philippe, vous avez dit des choses sages aussi. Je rappelle que vous êtes prof de psycho au Collège Lionel Groulx, animateur et réalisateur. On se retrouve très bientôt. Et moi, je serai là demain avec Robert Lepage, des sexagénaires aussi. Au revoir.
1: Au revoir.
0: Au revoir.
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Bonjour, bon jeudi, très contente de vous retrouver. Alors, encore un autre été marqué par un possible conflit de travail dans le secteur aérien. Bon, l'été dernier, c'était Air Canada, là, c'est WestJet. Vous avez peut-être vu le syndicat des agents de bord qui a déposé son préavis de grève de 72 heures. Et encore une fois, c'est le même enjeu que l'an dernier, hein, les heures de travail au sol qui ne seraient pas rémunérées selon le syndicat. Bon, l'an dernier, on s'en rappelle, Air Canada avait fini par plier en disant, bon, ben, les agents de bord seront désormais payés pour une heure environ avant le décollage quand s'effectue normalement l'embarquement. Est-ce que WestJet va être contraint de faire la même chose? Qui a le gros bout du bâton, en fait, dans ce conflit? Ce sont les questions qu'on a et qu'on va poser dans un instant à John Gradec, qui est coordonnateur du programme d'aviation de l'Université McGill. Aussi à l'émission, est-ce que vous êtes en attente d'une chirurgie ou est-ce que vous connaissez des gens qui

0: le sont. Vous vous rappelez peut-être de ce plan de l'ex-ministre de la Santé du Québec, Christian Dubé, qui voulait que, en fond, des patients qui attendent pour des opérations, par exemple à la hanche ou au genou, puissent être transférés au privé en étant pris en charge financièrement, là, quand même, par le système public. Bon, on sait que Québec a adopté en décembre un règlement pour faire ça. Les premières opérations devaient avoir lieu au printemps. Là, on est rendu à la fin du mois de juillet et il y a toujours aucun transfert qui a été fait. Il y a plus de 3600 personnes qui sont toujours en attente d'une chirurgie depuis plus d'un an. Ça fait plusieurs jours là, qu'on tente d'avoir Santé Québec en entrevue parce que c'est eux qui doivent gérer ce programme de transfert. Ils vont être avec nous aujourd'hui vers 12:30. Également à l'émission, on va parler d'Ottawa qui renonce aux redevances pour les géants du web. Ça fait beaucoup réagir. Et en fin de deuxième heure, on ira faire un tour en Gaspésie avec notre collègue animatrice sur place, Renée Dumais-Baudouin. Elle va nous faire des recommandations, mais en dehors des sentiers battus. Mais d'abord, on commence l'émission avec donc ce conflit de travail qui pourrait, s'il est déclenché, là, donner bien des maux de tête aux voyageurs en cette période estivale. Le syndicat qui représente les 4400 agents de bord de WestJet vient de déposer un préavis de 72 heures pour un possible début de grève dès dimanche. La direction du transporteur aérien a immédiatement répliqué en déposant un préavis de lockout. Alors, pour en parler, je joins John Gradec, il est professeur de gestion aéronautique à l'Université McGill. Monsieur Gradec, bonjour.
1: Bonjour, Laurence.
0: Bon, si on commence avec la demande des employés de WestJet, là, une rémunération adéquate pour le travail effectué au sol, donc avant même d'être dans l'avion, de quelle sorte de travail parle-t-on exactement? Est-ce que c'est au moment de l'embarquement des passagers?
1: Ben, la chose, les agences de bord sont payées un système de crédit heure. C'est le compteur démarre quand la porte se ferme dans l'appareil et que l'avion recule. Et le travail au sol, ce n'est pas rémunéré directement. Mm-hmm. Le syndicat réclame le paiement de tous les heures travaillées et ils disent qu'on a environ 35 heures par mois qui n'est pas payé. Mm-hmm. Alors, WestJet dit que le modèle standard, c'est le modèle de crédit heure, mais il concède qu'il doit être amélioré. Il y a des choses à faire au niveau de taux et de reconnaître l'inflation. Mais il y a plusieurs transporteurs nord-américains, il y a plusieurs transporteurs américains et canadiens qui ont commencé et qui ont débuté leur système de paiement en reconnaissant ce travail de qui est hors du cadrage d'heures qui est maintenant du moment que la porte ferme jusqu'à temps que la porte ouvre. D'abord, Air Canada, comme exemple, a introduit avec la dernière convention collective des crédits au sol.
0: Oui.
1: Qui offrent leur agent de bord un paiement additionnel au-dessus des avions.
0: Oui, ben justement chez Air Canada, parce que bon, il y a eu un conflit de travail l'été dernier, on a vu l'entreprise plier au final en disant ben les agents de bord seront désormais payés pour une heure environ avant le décollage. Est-ce que vous vous attendez à la même chose chez WestJet?
1: Ben, je pense que les agents, le syndicat demande un peu plus qu'une heure, mais je pense qu'ils vont résoudre, ils vont accepter. Là. Si l'offre est faite pour une heure, je pense que c'est acceptable d'abord. Tout dépend de la table de négociation, de ce qui se passe à la table de négociation d'abord. Pour moi, une heure sera acceptable, mais ça se peut fort bien que ce n'est pas acceptable pour le syndicat. Mmh. D'abord, c'est difficile pour moi de vraiment de dire est-ce que la convention Air Canada va être acceptable au syndicat.
0: Oui, mais le fait que Air Canada ait plié l'été dernier, disons que, est-ce que vous pensez que c'est difficile pour WestJet de ne pas emboîter le pas?
1: C'est difficile, mais ils peuvent le faire. Ça, tout dépend de leur esprit et puis de la façon qu'ils négocient. C'est une compagnie privée. On ne connaît pas vraiment les finances de WestJet comme telles. Moi, je soupçonne que les actionnaires et le conseil de direction de WestJet mettent la pression sur WestJet pour minimiser les coûts d'opération et la hausse salariale et la hausse du taux de paiement pour les agents de bord est une hausse assez intéressante. D'abord, à ce moment-là, tout dépend de la pression qui est mise sur les directeurs de WestJet pour minimiser les coûts. Et c'est quelque chose qu'on va voir réaliser au niveau de la pression d'ici dimanche.
0: Oui. Est-ce que ça représente des sommes majeures pour WestJet? Parce que, évidemment, la question qu'on se pose, c'est pourquoi est-ce qu'une compagnie aérienne est réfractaire à payer ces heures-là? Parce que du travail, ça reste du travail, que ce soit au sol, dans les airs. Ces agents de bord-là, ils travaillent, là.
1: Oui, mais la chose que WestJet nous dit, c'est que le salaire que les agents de bord reçoivent, lorsqu'on parle d'un salaire de service à la clientèle à bord des appareils, et le bénéfice que les agents ont à bord de l'appareil, ils sont payés en 35 et 50 $

0: Alors, d'abord, c'est un montant intéressant, mais on travaille un maximum de 80 heures par mois. D'abord, il faut vivre sur 2500, 2600 piastres par mois.
1: Oui.
0: Et puis, est-ce que c'est assez? La plupart des agents de bord disent non. Et puis, on offre des salaires et une rémunération minime aux agents de bord qui n'est pas supportable, étant donné le taux de coût de la vie dans diverses villes à travers le Canada d'abord. C'est vraiment une situation de s'assurer que les gens qui travaillent pour WestJet, surtout les agents de bord, reçoivent un revenu sur lequel que c'est vivable dans les villes métropolitaines au Canada.
1: Oui, parce que est-ce que les agents de bord de WestJet pourraient tenter d'aller travailler ailleurs? Est-ce que la compagnie finalement pourrait perdre de la main-d'œuvre?
0: Absolument, absolument. Je pense que Air Canada engage, ou Air Transat engage d'abord. Il y a possibilité que les agents de bord décident de quitter ou qu'ils trouvent un autre emploi. Parce qu'à un moment donné, si on n'en gagne pas un salaire, si on gagne pas des sous nécessaires pour vivre,
1: Oui.
0: il faut trouver un deuxième ou un troisième emploi en dessous d'être un agent de bord. Il y a de la qualité de vie n'est pas là.
1: Oui.
0: D'abord, à ce moment-là, le syndicat bat pour une qualité de vie.
1: Bon, pour WestJet, un conflit de travail en plein été, j'imagine que c'est un peu le pire des scénarios, là.
0: Oui, c'est la période de pointe,
1: Oui.
0: la fin de semaine la première fin de semaine du mois d'août. C'est toujours une période de pointe. Je pense qu'on a environ 115 000 passagers par jour qui vont être affectés par cette situation, soit de grève, soit de lockout.
1: Oui. S'ils
0: Et
1: ne
0: puis le
1: s'entendent pas
0: problème,
1: d'ici la fin de semaine, là, oui.
0: si, ouais, et puis la question, c'est qu'est-ce qu'on fait avec ces passagers? C'est nécessaire qu'on offre les passagers une alternative de vol. Malheureusement, les vols d'Air Canada sont pleins, les vols de West de Porter sont pleins, les vols de Flair sont pleins. D'abord, il n'y a pas grand place qui reste pour accommoder 75 000 passagers.
1: Quelle est l'obligation de WestJet par rapport à ça? Est-ce qu'ils sont obligés d'aider ou d'accompagner ces passagers-là, de leur trouver un autre vol finalement?
0: Oui, c'est l'obligation selon les règlements de protection des droits des petits passagers. Ils ont obligation de trouver une alternative à leur qu'eux doivent trouver. Et que le passager soit offert un service qui le rend à la destination en dedans des 48 heures originales. D'abord, si vous avez un vol lundi pour aller dimanche pour aller à Vancouver, il faudrait que WestJet vous trouve quelque chose pour vous rendre à Vancouver au plus tard le mardi.
1: Même en cas de
0: D'abord,
1: grève ou de lockout, là.
0: même en cas de grève, même en cas de lockout. Et s'ils sont pas capables de vous trouver un siège et que le trajet qu'ils vous offrent n'est pas acceptable, à ce moment-là, il y a une offre de remboursement total sur votre billet. Sur votre billet.
1: Bon, mais on va suivre ça. John Gradec, professeur de gestion aéronautique à l'Université McGill, merci beaucoup d'avoir été avec nous aujourd'hui.
0: Un plaisir. Bonne journée.
1: Bonne
0: Au revoir.
1: journée. Je vous le disais en début d'émission, on va parler à Santé Québec après le Radio-Journal des transferts là, de chirurgie qui tardent à venir vers le privé. Mais il y a une autre histoire liée à Santé Québec qui nous intéresse aujourd'hui. Radio-Canada qui a appris que la société d'État est poursuivie par la firme québécoise Pétal pour 150 millions de dollars. J'en parle avec Thomas Gerbet. Bonjour Thomas.
2: Bonjour Laurence.
1: Alors, ce sont des allégations de contrefaçon. De quoi est-ce qu'il s'agit exactement?
2: Donc en fait, Pétal, c'est une entreprise québécoise qui fait des logiciels en santé et son logiciel est utilisé par le réseau de la santé depuis des années, depuis la pandémie. Mais Santé Québec a décidé de relancer un appel d'offres pour aller chercher un logiciel semblable pour refaire la même chose de A à Z, mais en détenant le code source. Donc, Pétal ne voulait pas partager avec Santé Québec son code source. Elle voulait garder sa recette secrète, entre guillemets.
1: Et en quoi est-ce que c'était un enjeu pour Santé Québec de ne pas avoir le code source?
2: C'est des enjeux de faire des économies.
1: Ouais.
2: Je vais tout de suite vous expliquer. On va commencer avec le logiciel. Qu'est-ce qu'il fait? Puis ensuite, vous allez comprendre la suite. Pétal a lancé un logiciel qui s'appelle l'orchestrateur de rendez-vous. Le gouvernement du Québec et puis Santé Québec l'utilise depuis la pandémie. C'est au cœur du réseau de la santé. Ça connecte les patients qui n'ont pas de médecin de famille avec 850 cliniques. Et ça a tellement bien fonctionné de l'aveu même du gouvernement qu'on a demandé à Pétal de connecter plus de cliniques, d'offrir plus d'options, d'élargir encore. Par exemple, le guichet d'accès, ça a aidé à éloigner de l'urgence des gens qui n'avaient rien à y faire. Donc, à chaque fois, des coûts supplémentaires, des licences supplémentaires. Donc, Santé Québec, à un moment donné, s'est dit, mais il faudrait qu'on soit propriétaire.

0: cette affaire-là pour arrêter de multiplier les licences, les coupes. Pétale n'avait pas d'intérêt économique à donner son code source. Mais dans cette relation d'affaires, Pétale, de manière confidentielle, a partagé avec son client beaucoup d'informations sur sa recette. Et c'est là où, lorsqu'il y a eu un appel d'offres pour l'an dernier pour refaire un nouveau logiciel, Pétale s'est dit, mais attendez, dans le devis technique, on retrouve, c'est les allégations de Pétale, plein d'éléments sur notre architecture, sur notre gestion des données, tout ce qu'il y a sous le capot. Et selon Pétale, c'est de la contrefaçon, c'était un viol de sa propriété intellectuelle.
1: Ouais, et ce sont ça, en fait, les dommages que la firme dit avoir subis, là, finalement.
0: Voilà, parce que elle a des revenus de 24 millions de dollars annuels liés à cette relation avec Santé Québec qui va disparaître, parce que le contrat du nouvel appel d'offres a été remporté par CGI au mois de janvier. Et Pétale aussi dit que ça a donné des informations confidentielles à ses compétiteurs. Et en plus, elle estime que sa valorisation a baissé à cause de tout ça. Donc, ce sont ses allégations et c'est pour ça qu'elle demande 150 millions de dollars en dommages et intérêts à son partenaire, la Santé Québec.
1: Ils ont dû être surpris, eux, de ne pas obtenir le contrat Pétale qui est allé à CGI.
0: Ils n'ont même pas appliqué parce que le contrat demandait de partager le code source. Pétale n'avait pas intérêt à donner sa recette complète. Mais selon les allégations de Pétale, Santé Québec a partagé avec le public dans cet appel d'offres tellement d'éléments qu'elle ne pouvait que détenir de Pétale, selon la firme. Et c'est là qu'elle y voit une contrefaçon, une volonté de copier. Santé Québec, en tout cas jusqu'à aujourd'hui, n'a pas voulu réagir. Et ce qui est intéressant, Laurence, là-dedans, c'est que le premier actionnaire de Pétale, c'est nous, les Québécois, en tout cas les gens qui habitent au Québec, c'est Investissement Québec qui est le premier actionnaire de Pétale. Donc indirectement, c'est comme si une société d'État poursuivait une autre société d'État. Investissement Québec n'a pas voulu réagir, Pétale non plus ne veut pas faire de commentaires. C'est devant la Cour supérieure, demande introductive d'instance, donc évidemment ça risque de prendre du temps, puisque c'est une démarche qui commence là, qui a commencé vendredi.
1: Absolument. Est-ce qu'il y a des réactions d'autres partis aussi, ou des partis politiques?
0: Il y a notamment le Parti libéral qui a déclaré que c'était une nouvelle preuve, selon lui, qu'il y a une mauvaise gestion des projets informatiques de la part du gouvernement en santé. On se rappellera le dossier santé numérique qui avait eu du retard, des dépassements de coûts. Un autre projet sur la paye et les ressources humaines qui a aussi eu beaucoup de retard et des erreurs dans son organisation. Donc c'est un élément de plus à charge selon le Parti libéral.
1: Thomas Gerbet, merci beaucoup.
0: Au revoir.
1: On sera en France maintenant. Des milliers de résidents évacués en raison des incendies de forêt ont reçu l'autorisation de retourner à la maison. On va rejoindre notre correspondante Annick Béraud qui se trouve à Saint-Jean-d'Illac dans le sud-ouest du pays. Bonjour Annick.
2: Bonjour Laurence.
1: Bon, retourner à la maison, on l'imagine, ça doit quand même être un soulagement là pour certains résidents.
2: Oui, tout à fait, parce que pour ceux et celles à qui j'ai parlé, ces quelques jours d'évacuation ont duré une éternité. C'est le cas de Marion et de Cassandra qui étaient partis avec leur famille. Marion me dit qu'ils étaient inquiets, là, même si la mairie les tenait au courant de la situation avec plusieurs messages par jour. Je leur ai parlé pendant que dans la cour, Jimmy retirait la cendre qui recouvrait le fond de la piscine. Alors, on les écoute.
3: Et vraiment, là, on vient d'arriver. Là, on voit que tout est un peu cendré, qu'il va falloir tout passer à l'eau pour désinfecter tout et puis reprendre une vie normale dans les jours.
4: Mais rassurant, c'est que dans le logement, ça sent pas énormément de fumée. Donc, c'est quand même assez rassurant. On va quand même pouvoir aérer pour un peu enlever cette petite odeur qu'il y a encore. Mais on s'attendait à ce que ça sente très, très fort et au final, non, pas du tout.
3: Ça brûle encore autour de nous et on sait qu'on doit rester vigilant à potentiellement un départ nouveau, quoi, futur.
2: Oui, vigilant parce que l'une des conditions de ces retours massifs, là, parce qu'on parle de 84 000 personnes, Laurence, eh bien, l'une des conditions, c'est de se tenir prêt à partir rapidement s'il y a de nouveau une urgence.
1: Ouais, puis il y a quand même des maires qui demandent à ce que ce retour des résidents soit graduel.
2: Oui, c'est le cas du maire Édouard Quintano. Il a notamment lancé cet appel sur les réseaux sociaux. D'ailleurs, il était en train d'enregistrer ce message quand je l'ai rencontré. Il se trouvait à l'un des postes de commandement des pompiers dans la région, là, installé dans un gymnase et autres bâtiments de sa commune depuis le début de la crise. Bon, Laurent, je dois vous dire que depuis ce matin, le flot de voitures, de motos, de roulottes même ne cesse d'augmenter. Mais le maire insiste, il explique

0: explique pourquoi il ne faut pas que le retour soit précipité ou trop massif.
1: Il est important que ce soit fluide, parce que le travail des pompiers, le travail des forces de sécurité, le travail des forestiers ne doit pas être perturbé. Or, il y a encore beaucoup de monde sur la route, beaucoup de pompiers sur la route, et c'est essentiel qu'ils puissent travailler de la manière la plus sereine possible. Donc oui, un report ou un retour à la fois fluide, voire différé si c'est possible.
2: Ouais, et puis Annick, quand on revient à la maison, la question c'est toujours est-ce qu'on va pouvoir reprendre une vie normale avec tout ce qui s'est passé? Qu'est-ce que les gens vous disent?
0: Bien, ils disent que justement là, il faut nettoyer, il faut voir ce qui est resté consommable, si on peut dire, dans les placards, dans les réfrigérateurs. Il faut se réapproprier la maison, il faut nettoyer. C'était le cas de la famille que j'ai rencontrée un peu ce matin. Je vois des gens passer le balai là, dans la cour, dans l'entrée. Donc, on se réapproprie la maison. Et ça va prendre du temps, semble-t-il. Le maire me dit que même si l'évacuation n'a duré que, entre guillemets, quelques jours, la reprise va être graduelle, ça va être long de se relever économiquement pour les 600 petites entreprises de sa commune, également pour les nombreux agriculteurs. J'ai parlé avec Sébastien Gouzien, Laurence, il est propriétaire d'un bureau de tabac. Ça, c'est un genre de dépanneur, là, on pourrait dire. Il m'explique qu'il était temps là, pour lui que Saint-Jean-Diac rouvre. On l'écoute.
3: Pour nous, ça devenait très dur. On avait même peur, très peur, parce que avec zéro chiffre d'affaires, c'est compliqué à tenir. Hein. Après, on a deux salariés aussi avec nous, mon chômage partiel, hein, obligé. Et on vit surtout avec la population locale. Pour tous ceux qui misent sur le tourisme, pour eux, ouais, ça va être plus compliqué qu'avec le message de la préfète qui dit de pas venir ici. Je pense pas que c'était le message à donner au moment où elle l'a donné, quoi.
0: Je dois vous dire, Laurence, que cette déclaration de la préfète de Gironde là, qui disait aux vacanciers d'éviter le département, ça a fait grincer bien des dents. Il y a le maire de Bordeaux qui avait dû rappeler que sa ville restait ouverte. Et ce matin, là, je discutais avec des employés à mon hôtel à Arcachon. Ils m'ont bien fait comprendre que ça avait nuit à l'affluence dans cette ville balnéaire qui est normalement très achalandée, hein, qui n'était pas fermée. Mais la plage, ce matin, était pas mal vide.
2: Oui, c'est ça la grande question aussi. Qu'en est-il de la saison du tourisme là pour le reste de l'été? Parce que le mois d'août, on le sait, en France, il y a beaucoup de Français qui prennent leurs vacances au mois d'août. Est-ce qu'ils vont venir ou pas? Est-ce qu'il y a des touristes étrangers aussi qui vont se déplacer? Hein?
0: Tout à fait, c'est la grande question.
2: Annick Béraud, merci beaucoup.
0: Je vous en prie.
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2: Bonjour Rania.
5: Bonjour Laurence.
2: Vous nous parlez d'une histoire un peu abracadabrante aujourd'hui. Un jeune Français de 19 ans qui évite de justesse la prison à Singapour. Son crime, c'est d'avoir léché une paille avant de la remettre dans un distributeur. Il écope finalement d'une amende de 600 $ pour atteinte à l'ordre public. Oui. Alors pourquoi est-ce que c'est tout un scandale ça à Singapour?
5: Parce que à Singapour, les règles d'hygiène sont parmi les plus strictes au monde. Singapour qui veut préserver évidemment la propreté publique, mais aussi prévenir les maladies. Et donc, ce jeune étudiant français a plaidé coupable. Il a léché une paille et l'a remise par la suite dans un distributeur de jus d'orange. Et il évite maintenant une peine de 3 mois de prison. Son geste aurait pu passer inaperçu, mais le jeune homme, en fait, il s'est filmé et il a diffusé la vidéo sur les réseaux sociaux. Cette vidéo est devenu rapidement viral à Singapour. Et donc, ça a évidemment attiré l'attention de la compagnie qui exploite les distributeurs en question. La compagnie a porté plainte parce que c'est sa réputation aussi en matière d'hygiène qui est en jeu. Et puis, en plus de remplacer donc les pailles, les 500 pailles qui se trouvaient dans ce distributeur-là, la compagnie a aussi annoncé des changements apportés à ses machines. Par exemple, les pailles vont maintenant être emballées individuellement par du plastique. Le distributeur aussi va rester verrouillé tant que la transaction n'a pas été complétée. Donc, ça veut dire plus de coûts aussi pour l'entreprise. Et donc, voilà, ça montre que cette farce, finalement, n'est pas sans conséquences.
2: Ouais, bon, là, il y a le jeune étudiant qui dit regretter son geste. On se pose la question, est-ce qu'il pourrait même être jusqu'à être expulsé du pays carrément?
5: Alors, les autorités de l'immigration n'ont pas encore pris une décision s'il révoque son visa étudiant ou pas. Mais selon les documents judiciaires, lui, il était déjà prévu de se rendre en France en septembre. Donc, il va passer quelques mois en septembre dans le cadre de son programme d'études. Il est dans une école de commerce à Singapour. Donc il part en France non pas parce qu'il est expulsé du pays. Ceci dit, il y a eu des cas à Singapour où des gens ont été expulsés pour atteinte à l'ordre public. L'un des cas les plus médiatisés, c'était l'an dernier, en 2025, un Australien de 26 ans qui a grimpé sur scène pendant un concert d'Ariana Grande. Il s'est précipité sur la chanteuse. Alors lui, il a écopé de 9 jours en prison avant d'être expulsé du pays. Non seulement il a été expulsé du pays, et il est aussi banni. Il ne peut plus rentrer à Singapour. Mais il faut quand même préciser que cet homme, donc cet Australien, c'est une sorte de célébrité aussi sur les réseaux sociaux, c'est une sorte d'influenceur. Sa spécialité, c'est de s'introduire sur les scènes lors de grands spectacles, grands événements. Donc, en plus d'Ariana Grande, il a fait la même chose avec Katy Perry à Sydney, la même chose aussi avec Lady Gaga en Australie également. Donc, voilà. Donc, visiblement, il continue, il récidive.
2: Ouais, mais quand même, bon, si on reprend le cas initial, là, être expulsé du pays pour avoir léché une paille avant de la remettre dans un distributeur, oui, c'est que ce serait quand même quelque chose. Bon, il y a beaucoup de règles en fait qui existent à Singapour là pour garantir l'ordre public.
5: Oui, on dit de Singapour que c'est un état nounou, un nanny state en anglais, parce que justement il y a ces règles très strictes et le contrôle aussi que cet état exerce dans la vie quotidienne des citoyens. Donc en plus de ces farces qui sont perçues comme des troubles publics, il interdit par exemple de jeter le moindre déchet au sol, aussi petit soit-il. Ça peut entraîner des amendes qui vont jusqu'à 2 000 $. Même la gomme à mâcher, le chewing gum, c'est interdit à Singapour. L'importation n'est pas permise pour éviter que les gommes ne se retrouvent collées sur le trottoir ou dans les bus, par exemple. Interdit aussi de cracher dans la rue. Ça peut vous exposer à une amende qui va jusqu'à 1 000 $ une première fois, 2 000 $ une deuxième fois, 5 000 $ si on vous surprend une troisième fois. Vous êtes aussi obligé de tirer la chasse d'eau dans les toilettes publiques, hein, sinon une amende de 150 $. Bref, il y a beaucoup de règles. Manger dans les bus aussi, c'est interdit. L'alcool dans les espaces publics après 22h30, également interdit.
2: Ouais, je peux vous dire, j'y ai déjà été. C'est extrêmement propre, Singapour, mais là, on comprend pourquoi avec toutes ces règles. Ben oui. Et c'est pas le seul pays, en fait, à imposer des réglementations strictes en matière d'hygiène, là.
5: Non, il y a d'autres pays qui ont des règles assez insolites. Je dirais à Dubaï, par exemple, aux Émirats Arabes Unis, vous n'avez pas le droit de vous déplacer dans une voiture poussiéreuse. Les voitures sales nuisent à l'esthétique, à l'image de la ville. Aussi, c'est interdit de suspendre son linge sur les balcons qui donnent sur les rues. Voilà. Donc, au Japon également, c'est interdit. Il y a très peu de poubelles publiques dans les rues. La loi oblige en fait les gens, les touristes et les citoyens à conserver leurs déchets sur eux pour les trier par la suite dans leur maison et les jeter chez eux ou dans leur hôtel. Donc c'est très pris au sérieux au Japon, le tri des déchets, ouais.
2: Bon, mais en tout cas, on va suivre. C'est très intéressant comme histoire. Rania, merci beaucoup d'avoir été avec nous aujourd'hui.
5: Merci à vous.
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2: Bonjour Marjorie.
6: Bonjour Laurence.
2: Alors, grosse semaine de dévoilement de résultats financiers. Ici, on a eu les résultats de Loblaw, entre autres, ce matin.
6: Oui, croissance des ventes et des profits au plus récent trimestre pour Loblaw, mais une croissance plus modérée que l'an dernier quand on prend les ventes par épicerie, les ventes comparables par épicerie. Les ventes continuent à monter, autrement dit, mais moins rapidement. Donc, l'action de Loblaw qui recule d'un peu plus d'1,5% ce midi, malgré des résultats relativement solides. Ce qu'on remarque aussi, Laurence, dans les résultats, c'est quelque chose qu'on voit depuis quelques années, on voit que les bannières à rabais, Maxi, No Frills, continuent à bien performer. Ça nous montre que les ménages se tournent vers ça avec le coût de la vie. On cherche les marques maison, on cherche les rabais, on cherche les ventes. Et c'est pour ça que ces bannières-là performe bien du côté de Loblaw. Autre résultat, ceux de Bombardier reculent de presque 5% ce midi de l'action de Bombardier, malgré des résultats meilleurs que prévu, des revenus en hausse, un carnet de commandes record, forte demande pour le Global 8000. Bombardier qui continue de réduire sa dette. Les investisseurs voient peut-être que Bombardier a 4 appareils de moins au deuxième trimestre qui ont été livrés cette année par rapport à l'an passé. Aussi, il faut dire que l'action de Bombardier avait beaucoup, beaucoup monté dans les derniers mois. L'entreprise qui retient l'attention ce midi à Toronto. Cela dit, c'est Lightspeed, entreprise montréalaise, qui a aussi dévoilé ses résultats financiers ce matin, qui perd 13,5% à la Bourse de Toronto. C'est une entreprise de système de paiement pour les commerces, les restaurants. Pourtant, Lightspeed a dépassé ses prévisions de revenus. Le marché semble surtout retenir la faiblesse de ses liquidités et les prévisions. Et pendant ce temps, le TSX fait du surplace ce midi, mais je rappelle que le TSX, plutôt cette semaine, a encore fracassé un nouveau record.
2: Absolument. Puis pendant ce temps-là, bon, ben, à New York, les indices

0: se rebondissent aujourd'hui grâce à l'action de Microsoft et au secteur des semi-conducteurs.
1: Oui, le Nasdaq qui monte de plus de 2,1% en ce moment, le S&P 500 de plus d'1%, Microsoft qui monte de 14% ce midi, c'est même 15%, c'est énorme pour une entreprise de ce poids-là. Microsoft qui a convaincu les investisseurs que ses investissements massifs dans l'IA, que ça commence à générer des revenus, surtout dans l'info nuagique. Vous savez, ça répond à certaines questions qu'on se posait plus tôt cette semaine. Au contraire, par contre, du côté de Meta, Meta perd quoi, 10% ce midi, presque 9% ce midi. Ses revenus progressent, mais ses dépenses explosent et ça vient gruger ses liquidités. Donc, la réponse que ça nous donne, c'est que les investisseurs acceptent encore les dépenses énormes en intelligence artificielle, mais seulement quand les entreprises peuvent montrer assez rapidement que ça rapporte. Mmh. Le pétrole aussi est à surveiller, bien sûr. Le pétrole qui recule aujourd'hui, malgré l'escalade du conflit au Moyen-Orient, recule, mais pas suffisamment pour effacer les hausses d'hier. Le Brent est juste sous les 90 $ américains. Le baril perd à peu près 1-2% aujourd'hui. Mais c'est ça, ça n'efface pas les gains, le rebond d'hier. Le prix du pétrole qui demeure très sensible à tout ce qui se passe, donc ça peut changer assez rapidement.
0: Ouais, puis d'ailleurs, parlant du prix du pétrole, notre collègue Daniel Blanchette-Vézina viendra en deuxième heure nous expliquer pourquoi l'essence coûte cher, vraiment expliquer là, justement le coût de l'essence. Donc, on va le recevoir vers 12h40. Entre-temps, il y a les rendements obligatoires qui ont continué à monter après la décision de la Fed, hier après-midi.
1: Oui, les rendements obligataires qui montent parce que la Fed n'a pas augmenté son taux directeur, mais son message était, disons, moins rassurant que sa décision. Il y a trois des responsables sur le comité qui auraient préféré une hausse d'un quart de point plutôt que le statu quo. C'est un signal assez clair qu'il y a une partie du comité de la Fed qui considère encore que l'inflation est trop élevée, qu'il faut faire quelque chose. Et donc, les investisseurs ont revu leurs attentes. Ils croient moins à une baisse prochaine des taux aux États-Unis et plus à la possibilité que les taux restent élevés plus longtemps ou même remontent peut-être aux États-Unis. Ça montre aussi que les investisseurs doutent que Kevin Warsh, malgré ce qu'il disait avant d'être nommé par Trump à la tête de la Fed, ben on doute qu'il puisse ou qu'il ait la volonté vraiment de faire baisser les taux rapidement. Donc, il continue, les investisseurs, d'exiger un rendement élevé pour prêter à long terme au gouvernement américain. Et il y a un impact ici aussi, ça peut se transmettre aux taux hypothécaires fixes et aux coûts de financement des entreprises quand les taux obligataires montent. Donc, c'est pour ça qu'on doit garder un œil là-dessus et c'est pour ça aussi qu'on doit s'intéresser aux décisions de la Fed.
0: Absolument. Merci beaucoup, Marjorie. À demain.
1: À demain.
0: Après le Radio-Journal, on reçoit Santé Québec pour parler des transferts de chirurgie vers le privé. À tout de suite.
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7: Ce midi, au Radio-Journal, les agents de bord de WestJet envisagent un débrayage à compter de dimanche. Des vols pourraient être annulés dès demain.
8: Pas une perturbation assez difficile parce que les vols sont déjà pleins. On est en pleine période de pointe.
7: Le milieu de la culture dénonce l'abandon des redevances imposées aux grandes plateformes de diffusion par le gouvernement Carney. Et puis en France, les feux de forêt montrent des signes d'accalmie dans le sud-ouest du pays.
9: Bonjour, ici Louis de Belval. Bienvenue au Radio-Journal. Un conflit de travail plane sur WestJet. Le syndicat de ses 4400 agents de bord a déposé un préavis de grève de 72 heures et un débrayage pourrait commencer dimanche. La partie patronale a répliqué avec un préavis de lock-out. Étienne Perrault, les voyageurs pourraient subir les impacts d'un conflit de travail dès demain à défaut d'une entente.
10: Exactement, Louis, parce que même si les négociations se poursuivent, les discussions achoppent toujours sur des enjeux clés, notamment la rémunération pour le travail au sol. Puis comme l'explique le professeur de gestion de l'aviation commerciale à l'Université McGill, John Graddick, les perturbations pourraient se faire sentir avant même le début de la grève ou du lockdown.

0: France et ils ne sont donc pas trop inquiets pour le moment. On peut en écouter quelques-uns.
1: Bon, on n'a pas beaucoup de vacances, donc on se dit, on part, puis si on est délayé sur le retour, on attendra, c'est pas grave.
2: Ça nous inquiète, par exemple, pour les retours.
3: On est en vacances.
4: Il va rester plus longtemps à Cancun.
0: Le cabinet de la ministre fédérale de l'Emploi, Patty Hajdou, souligne qu'un médiateur spécial a été nommé il y a 2 semaines pour aider aux négociations.
5: Merci, Étienne.
0: Je vous en prie.
5: La décision d'Ottawa de supprimer ce qu'on surnomme la taxe Netflix fait de nombreux mécontents. Ottawa veut mettre fin à la contribution de base de 5 % des diffuseurs numériques prévus par le CRTC pour contribuer au financement des médias et de la culture canadienne. Catherine Zib est avec nous pour faire le point. Catherine, comment réagissent les acteurs du milieu culturel?
6: Alors, déception et cynisme ressortent des entretiens que j'ai eus, Louis. On a l'impression que la demande de 5 % établie en 2024 est une bataille de longue haleine qui a été menée pour rien, en fin de compte. Annick Charrette, présidente de la Fédération nationale des communications et de la culture, CSN, dit que le gouvernement ne semble plus en dialogue avec son milieu.
7: Ça fait 5 ans qu'on fait des représentations discutées avec le ministère du patrimoine. C'est un travail de 5 ans qui est juste balayé du revers de la main pour arriver à nous dire, au fond, on préfère soutenir la demande que soutenir l'offre.
6: En juin, Ottawa avait annoncé 600 millions de dollars pour soutenir le milieu culturel au pays. Mais Hélène Messier de l'Association québécoise de la production médiatique estime que les joueurs américains devraient, eux, payer leur juste part.
8: On aurait eu plus d'argent dans le système du CRTC que le montant qui est mis sur la table. Ça contrevient au principe de rétablir l'équité entre, par exemple, les diffuseurs canadiens et les plateformes qui contribueraient pas.
6: Ottawa demandait en juin à la CRTC de revoir à la baisse la demande d'augmenter cette redevance à 15 %. Le gouvernement précise en fait qu'une nouvelle orientation politique devrait être dévoilée sous peu, bientôt, sur tout ça.
5: Merci, Catherine.
6: Je vous en prie.
5: Feu de forêt en France, quelques 84 000 évacués en Gironde peuvent regagner leur domicile. Leur retour se fait en coordination avec les opérations des pompiers toujours mobilisés. Nous faisons le point avec Annick Béraud. Annick, comment ça se passe?
9: Écoutez, depuis plusieurs heures, Louis, il y a un flot de voitures, de motos, de roulottes. Les gens rouvrent leurs volets, leurs commerces, retrouvent leur maison, leur quartier. J'ai croisé Marion qui revenait tout juste dans la commune ici à Saint-Jean-d'Iac avec sa famille. On l'écoute.
10: On est soulagé. Vraiment, on est soulagé. Là, ça commençait à faire long d'être loin de la maison depuis 5 jours. Donc, on est vraiment soulagé de rentrer. Même si on est encore inquiet, on est soulagé.
5: Mais Annick, malgré tout, l'inquiétude donc persiste.
9: Oui, parce que le feu n'est pas résorbé malgré l'accalmie. Les autorités ont d'ailleurs averti que ceux et celles qui retournent à la maison devaient se tenir prêts à repartir d'urgence s'il le faut. Et le maire Édouard Quintano, ici à Saint-Jean-d'Iac, explique pourquoi.
11: Il est important que ce soit fluide parce que le travail des pompiers, le travail des forces de sécurité, le travail des forestiers ne doit pas être perturbé.
9: Et ici, la commune accueille d'ailleurs un des postes de commandement des pompiers.
5: Annick Béraud en Gironde, merci beaucoup.
9: Je vous en prie.
5: Par ailleurs, en Grèce, plus de 300 pompiers luttent contre les flammes sur l'île de Crète où 8000 personnes ont dû quitter une station balnéaire. Pendant ce temps, en Espagne, les autorités ont levé l'urgence nationale dans la région de Madrid et de ses environs qui faisaient face à des feux d'une ampleur inédite. Mais un nouvel incendie près de la frontière avec le Portugal force des évacuations de centaines de personnes. La Pologne accuse la Russie d'être à l'origine d'un tir de missile qui s'est écrasé sur son territoire lors de frappes menées sur l'Ukraine la nuit dernière. L'OTAN a promis de prendre toutes les mesures nécessaires pour défendre le pays. Éric Plouffe.
12: L'explosion qu'on vient d'entendre serait celle d'un missile russe dans la région de Lublin en Pologne. Elle a été captée par une caméra de surveillance. L'engin est tombé dans la nuit de mercredi à jeudi dans un champ situé à environ 80 km de la frontière ukrainienne. Selon la police, en explosant, le missile a creusé un cratère de 10 mètres de diamètre et de 5 mètres de profondeur. Des débris ont été dispersés dans un rayon de 200 mètres. Le premier ministre de la Pologne, Donald Tusk, a déclaré dans un point de presse qu'il a tenu dans la région que, selon des experts militaires, les fragments récupérés montrent qu'il s'agit d'un missile russe. L'explosion n'a fait aucun blessé et est liée à des frappes massives menées par la Russie contre l'Ukraine. Des frappes qui ont emporté la vie d'au moins 8 personnes, dont un enfant. 50 autres personnes ont été blessées. De nombreux bâtiments ont été endommagés, entre autres à Lviv, dans l'ouest de l'Ukraine. Yulia, une de ses résidentes, dit qu'elle est tombée au moment de l'impact, qu'elle a ressenti

0: aussi une peur terrible lors de cette nuit de bombardement. La nuit dernière, la Russie a lancé sur l'Ukraine au total 74 missiles et 284 drones. Éric Plouffe, Radio-Canada, Montréal.
1: Et puis c'est maintenant officiel, l'Union européenne de soccer boycottera toutes les compétitions organisées par la FIFA, incluant la Coupe du Monde, tant que la proposition de privatiser une partie de l'organisation ne sera pas abandonnée. Dans une déclaration conjointe, l'UEFA et ses 55 associations membres rejettent à l'unanimité la proposition de la FIFA et dénoncent une marchandisation du sport qui viendrait mettre, selon eux, les intérêts des actionnaires devant ceux du football. La CONCACAF, qui gère les associations de soccer d'Amérique centrale et du Nord, se réunit en ce moment et devrait publier une mise à jour ce soir. Voilà. C'était le Radio-Journal à l'antenne de Radio-Canada.
2: Voici maintenant les nouvelles régionales au microphone Jean-Marie Mbayamba. L'organisation à l'initiative d'une pétition contre l'exploitation des mines de charbon conteste le décompte des signatures par Élections Alberta. Water Not Coal a déposé une demande de révision judiciaire devant la Cour du Banc du Roi. Tiffany Roquette a les détails.
3: L'organisation Water Not Coal demande à la Cour de soit déclarer sa pétition comme valide, soit de forcer Élections Alberta à réexaminer sa décision. Parce qu'au début du mois, Élections Alberta a rejeté cette pétition, affirmant que le nombre de signatures valides n'était que de 172 000, soit en dessous du seuil nécessaire. L'organisation, qui est menée par le chanteur country Corb Lund, avait pourtant soumis près de 200 000 signatures. Elle affirme donc dans un communiqué que l'agence provinciale a appliqué des critères de vérification plus stricts que ce que la loi exige et demandé des détails déraisonnables aux signataires pour les valider. Elle conteste aussi la manière dont l'échantillonnage statistique a été fait. Water Not Coal n'est pas le seul promoteur d'une pétition à remettre en question le processus d'élection Alberta. Le dirigeant du groupe indépendantiste Alberta Prosperity Project, Mitch Sylvestre, demande également à l'Assemblée législative d'examiner ce processus de vérification des pétitions. Même si la sienne a été validée, près de 64 000 signatures ont été rejetées entre les décomptes initiales et la vérification finale. Water Not Coal tente d'interdire toute nouvelle mine de charbon dans les versants est des montagnes rocheuses. Ici Tiffany Roquette, Radio-Canada, Calgary.
2: Et puis, dans les territoires du Nord-Ouest, les résidents de Wrigley peuvent enfin rentrer chez eux. Depuis exactement un mois, la communauté était visée par un ordre d'évacuation en raison d'un feu de forêt à proximité. Une alerte d'évacuation demeure en vigueur, ce qui signifie que les résidents doivent toujours être prêts à quitter la communauté à court préavis. Et puis, en terminant, donc, la menace de grève se précise de plus en plus au niveau de WestJet. On en parlera plus tard. Bon après-midi.
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5: Rebonjour. Dans une dizaine de minutes, on va parler au chef du Bloc québécois, Yves-François Blanchette, parce que Ottawa renonce à cette taxe de 5% pour les géants du web. C'est maintenant clair, noir sur blanc, et ça fait beaucoup réagir. Ce sera aussi un des sujets de notre grand angle. Et pourquoi l'essence coûte si cher? Vous avez peut-être lu ce dossier de notre collègue Daniel Blanchette-Pelletier sur notre site, qui décortique vraiment, quand vous faites le plein, là, quel pourcentage va pour le pétrole, pour le détaillant, pour les taxes. Il sera avec nous vers 12h40. Aussi, un mot pour vous dire que vendredi, on va consacrer une partie de l'émission à la place qu'occupe l'intelligence artificielle dans nos vies. On vous pose la question, comment utilisez-vous l'IA? Comment cet outil vous accompagne à la maison, dans votre vie personnelle ou au travail? Est-ce que vous avez des craintes aussi concernant son utilisation? Donc, écrivez-nous sur la bulle de conversation ou par courriel au Midi Info, en un seul mot, à commercialradio-canada.ca. Mais pour tout de suite, la semaine dernière, nos collègues du journal Le Devoir nous apprenaient que le plan Dubé, de l'ancien donc ministre de la Santé Christian Dubé, pour réduire l'attente en chirurgie, n'a jamais abouti. Il n'y a aucun patient qui a été transféré au privé comme le prévoyait le projet pilote du gouvernement, alors que ce service avait été promis au printemps. Alors, pour en parler, Stéphane Tremblay, directeur général des soins et des services spécialisés et surspécialisés en santé physique à Santé Québec. Monsieur Tremblay, bonjour.
6: Oui, bonjour Madame Martin.
5: Donc, il y a plus de 3600 personnes en attente d'une chirurgie au Québec depuis plus d'un an. En décembre dernier, le gouvernement de la CAQ, on s'en rappelle, là, s'est doté d'un règlement pour qu'un patient en attente là, au public puisse être automatiquement transféré au privé. Pourtant, il n'y a aucun patient là, qui a été

0: et déployé avec ce service jusqu'à maintenant. Pourquoi?
1: Merci, Mme Martin, pour l'invitation, pour l'entrevue. Ça va me permettre de restituer un peu ces éléments-là. Tout d'abord, le règlement est bel et bien entré en vigueur en janvier et Santé Québec a déployé ce qu'on appelle le mécanisme d'accès pour améliorer l'accès à la chirurgie. Juste vous souligner qu'on a actuellement la plus grande réduction des patients qui sont sur la liste d'attente. Depuis un an, on a réduit de 40 000 patients, les patients qui attendent. Et dans la dernière année, les hors-délai de 11 000 à 3590. C'est encore trop, mais on y travaille ardemment et on a des résultats concrets. Je veux vous souligner que les patients qui ont des longs délais d'attente, il y en a actuellement qui sont déjà transférés dans les centres médicaux spécialisés avec lesquels on a des partenariats pour compléter.
0: Ça, c'est pas au privé, ça.
1: C'est au privé. Oui, les CMS. En fond, je vous explique, si vous me permettez, il y a comme trois options chirurgicales qui sont offertes à la population, aux patients qui attendent une chirurgie. La première option, qui est déjà en vigueur dans le mécanisme d'accès qu'on parle, c'est le patient qui a vu son médecin spécialiste, il a sa requête chirurgicale, il accepte la chirurgie avec son chirurgien d'origine, mais pour toutes sortes de raisons, le patient, le chirurgien n'est pas en mesure d'offrir la chirurgie dans les délais. Alors à ce moment-là, Santé Québec a mobilisé les différentes ressources avec les autres médecins spécialistes du groupe dans l'établissement ou privé avec le centre médical. Et le patient se voit offrir une deuxième option chirurgicale avec un autre médecin, avec un autre chirurgien. Et donc ça, ces ententes-là nous permettent de faire 89 000 chirurgies déjà dans le privé.
0: Oui, mais...
1: Ça, c'est 360 patients par jour qui sont transférés. Mm-hmm. Et beaucoup, c'est parce qu'ils ont des longs délais.
0: Mais je voudrais qu'on revienne au problème initial parce que c'est quand même, bon, ce règlement, comme vous l'avez dit, il a été adopté en décembre ou en janvier. Et c'est un service là, de transfert vers donc le public, vers le privé qui devait commencer au printemps. Pourquoi est-ce qu'il n'a pas encore commencé?
1: En fait, c'est ça. Là, je vous ai parlé de la première offre, la deuxième offre chirurgicale. La troisième offre, le projet pilote dont vous me parlez.
0: Oui.
1: En fait, on est en train de faire l'analyse là, de toutes les options pour offrir une troisième et ultime offre chirurgicale. Et donc, on a fait un appel d'offres. Je peux pas commenter l'appel d'offres, mais ce que je peux vous dire, c'est que dans les prochaines semaines, on veut mettre en action une offre chirurgicale de dernière ligne là, qui s'applique à une portion très précise, là, parce qu'en CMS, vous comprenez qu'on peut faire des chirurgies qui sont vraiment spécifiques. Là. Ici, c'est de l'orthopédie, de remplacement des genoux, des hanches, par exemple. Et donc, ça, cette option-là, on va de l'avant, Mme Martin. Santé Québec garde le cap. On
0: est mais vous êtes quand même en retard parce que c'était censé être au printemps. Pourquoi est-ce que ça tarde tant? Pourquoi est-ce que l'appel d'offres n'a pas été fait?
1: En fait, il y a eu un appel d'intérêt, puis vous savez, là, en respect des règles de la loi sur l'octroi des organismes publics, on a eu un appel d'intérêt. Ça permet de voir la réponse du marché. Par la suite, on fait la conception de l'appel d'offres, puis parfois, l'appel d'offres n'est pas requis. Dans ce cas-là, elle a été requise, et dans ce cas-là, on est en train d'analyser ça. Plus, on est en train de consolider tous nos travaux avec les établissements. Tu sais, les Santé Québec, hein, c'est pas un siège social. Santé Québec, c'est 30 établissements, et on est en train de travailler avec tous les établissements un plan de reprise chirurgicale. Puis on a des objectifs ambitieux cette année. Là, on vise au moins de 20 000 chirurgies additionnelles à réaliser. Puis on a des investissements majeurs à ce niveau-là.
0: Je vous cite le docteur Pascal-André Banditoli à la tête d'une clinique privée qui a soumis là, un appel d'offres à Santé Québec pour pouvoir effectuer certaines de ses chirurgies. Il était cité dans Le Devoir. Il dit, on attend que Santé Québec nous revienne et pendant ce temps-là, les patients souffrent, attendent sur une liste d'attente. Je ne peux pas comprendre que ça prenne 6 mois. Pourquoi est-ce qu'ils n'ont pas de nouvelles de vous?
1: Ben, premièrement, ça fait pas 6 mois qu'on est en train de faire l'analyse de l'appel d'offres. Deuxième élément, je vous dirais que je peux pas commenter, surtout pas une situation qui pour laquelle on a un soumissionnaire, là, dans le fond, qui s'auto-déclare dans cet article-là. Vous comprenez que c'est sous-scellé, cette analyse-là. Mais nous, à tous les jours, là, on communique avec des patients. Dans chacun des établissements, il y a des plans, il y a de l'insertion des hors délais qui est faite pour offrir des nouvelles plages. On a des chirurgiens qui acceptent aussi de revoir toute la planification chirurgicale, puis pour réduire justement ce délai d'accès-là. Donc actuellement, les soumissionnaires, dans le respect des règles, vont avoir les nouvelles. On n'est pas sur un cap de 6 mois du tout. Là, on est dans une analyse là et on parle de quelques semaines pour pouvoir conclure les prochaines étapes.
0: Quand est-ce que ces patients-là vont pouvoir être opérés?
1: Et comme je vous le disais, dans le fond, là, actuellement, notre objectif, là, on se dit qu'on a réussi à diminuer de 11 000 à 3 500, c'est encore trop. Ok, on veut ne plus avoir de patients en délai, puis on veut les plus petites listes d'attente on veut plus de liste d'attente. En fait, on veut vraiment gérer l'accès. Donc ça, c'est notre priorité. Les patients actuellement qui sont en attente, là, il y a vraiment un plan de mobilisation chirurgicale très important. Je vais vous dire, c'est un investissement quand même majeur. Là, c'est 100 millions cette année pour aller stimuler la réalisation de chirurgie dans les établissements pour 20 000 chirurgies additionnelles.
0: Quand est-ce que ces parents,
1: ça va permettre,
0: quand est-ce que ces patients-là vont pouvoir être opérés? Parce qu'on le disait, il y en a environ 3 600 là, patients qui sont même considérés par vous là comme hors délai. Ça fait plus d'un an qu'ils attendent. Quand est-ce que eux vont pouvoir être opérés?
1: Ben, vous comprenez que chaque situation de patient, on a beaucoup d'empathie pour ces délais d'attente-là. Chaque jour, chaque semaine qui passe, c'est trop long, puis on le reconnaît. Je peux pas rentrer dans les situations particulières parce qu'il faut à la fois qu'on ait une offre de service puis on ait un patient qui est éligible à cette chirurgie-là. Mais ce que je peux vous dire, c'est qu'à tous les jours, la liste d'attente, elle est scrutée à la loupe. Elle est diminuée de façon importante. On a des établissements actuellement qui ont vraiment, vraiment des plans de réduction de chacun de ces hors délais-là. On appelle les patients, on leur offre des chirurgies. Donc, dans les patients qui attendent actuellement, ce que je voudrais dire à la population, on est vraiment en train d'accélérer l'offre de service. Plus, on va aller jusqu'au bout des offres alternatives qu'on parlait tout à l'heure, quand on a parlé de la troisième offre notamment, pour voir qu'est-ce qu'on offre de plus aux patients. Notre objectif, là, c'est d'être très, très, très orienté pour atteindre. On sait là, que ça joue sur la qualité de vie des personnes.
0: Oui.
1: Donc, on parle du genou de la hanche et on sait qu'il y a des diminutions d'activité familiale qui découlent de ça, des activités sportives qui découlent de ça, de la qualité de vie au travail. On est très conscient de ça et on est très empathique à ça, Mme Martin. Vous comprenez que là, on a vraiment un bel élan, mais là, il faut accélérer le tout. Puis,
0: Le fait que ce programme-là, pilote là, de transfert du public vers le privé n'est toujours pas vu le jour, qu'on soit encore en attente. Est-ce que pour vous, c'est un désaveu du plan de Christian Dubé?
1: Non, on n'est pas dans un... Probablement, je ne commenterai pas le plan du ministre Dubé. Là, on est vraiment dans un... Le plan de Santé Québec actuellement, c'est vraiment d'atteindre les cibles chirurgicales. Et pour nous, il n'y a pas de désaveu puisque les ententes avec les partenaires privés font bel et bien partie de l'offre de services complémentaires. Vous savez, actuellement, c'est une chirurgie sur 5 au Québec qui est réalisée avec un centre médical spécialisé. Donc, on est vraiment dans un partenariat. Donc, à mon sens, il n'y a pas de désaveu sur les engagements qui ont été pris. Puis, non seulement ça, on actualise les engagements gouvernementaux pour augmenter et pour les 4 prochaines années ce plan de reprise chirurgicale pour dépasser ce qu'on avait comme situation avec la pandémie. Réouvrir nos salles de chirurgie, vous savez que la pandémie nous a fait mal sur la main-d'œuvre et elle a fait en sorte qu'il y a eu des diminutions de capacité. On est en train de réinvestir et de réouvrir des postes en affichage, être capable de créer l'attraction nécessaire, être capable de réouvrir des salles de chirurgie par l'ajout de fournitures, d'équipements qui sont judicieux. Vous comprenez? On est très, très, très mobilisés. Puis quand je dis « on », là, c'est les 30 établissements.
0: Oui, mais il y a encore des patients qui attendent. Il y a encore des patients qui attendent. Et Santé Québec a été créé pour livrer la marchandise, donner des résultats concrets. Je veux dire, ces gens-là se disent « quand est-ce que je vais pouvoir être opéré, là? »
1: Écoutez, je pense que chaque situation... Il y a des patients qui peuvent aussi communiquer avec leur médecin référent. Nous, on appelle des patients tous les jours pour fixer des chirurgies. Et comme je vous disais, on se prive pas du volet privé en complément au service public. Notre première priorité, c'est de consolider aussi les capacités du public et d'être capable de travailler dans ce sens-là. Donc, dans ce sens-là, pour moi, il n'y a pas de désaveu sur les engagements. On est vraiment dans un plan qui suit son cours. Mais vous avez raison, faut l'accélérer. Il y a encore trop de patients qui attendent. Et ça nous heurte également. On veut être capable d'atteindre un autre niveau. Mais c'est quand même 70% d'amélioration, là, vous comprenez, depuis le début de Santé-Québec. Mais il faut accélérer. Vous avez raison.
0: Je voudrais vous entendre en terminant sur l'histoire de notre collègue Thomas Gerbet, la firme Pétale, qui vous accuse d'avoir copié son logiciel de gestion des rendez-vous de santé. Est-ce que c'est vrai?
1: Je peux pas commenter, là. C'est pas du tout dans mon secteur d'expertise, Mme Martin.
0: Mais vous êtes quand même dans l'organisation. Est-ce que c'est vrai qu'il y a eu du copiage?
1: Je peux pas commenter. J'ai aucune idée. Ces modalités-là, Mme Martin. Je suis vraiment, moi, comme directeur général des services spécialisés, mobilisé avec les établissements sur l'accès aux services spécialisés. Donc, je ne commenterai pas le volet sur les systèmes d'information.
0: Monsieur Tremblay, merci beaucoup d'avoir été avec nous aujourd'hui.
1: Merci, Mme Martin, et au plaisir.
0: Au plaisir.
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0: On va parler culture et redevances maintenant. Le gouvernement fédéral qui prévoit supprimer l'obligation de contribution financière imposée aux géants du web. Bon, Ottawa qui l'a indiqué dans un document judiciaire là, qu'il prévoit remplacer cette obligation par un financement public. Le gouvernement Carney donc qui renonce ainsi à cette fameuse taxe Netflix de 5%. Alors, ni Mark Miller, ministre de l'Identité et de la Culture canadienne, ni Joël Lightbound, lieutenant du Québec, étaient disponibles pour une entrevue. Et bien entendu, ça fait beaucoup réagir, incluant mon prochain invité, Yves-François Blanchet, chef du Bloc québécois. Bonjour, Monsieur Blanchet.
3: Bien le bonjour.
0: Alors, Ottawa qui renonce complètement à sa taxe Netflix, comment est-ce que vous réagissez?
3: Je réagis avec une déception qui n'est pas une surprise. Il y a longtemps que nous on dit qu'il faut que le gouvernement canadien soutienne les grands secteurs créateurs et qui préservent des emplois. Déjà, on avait un problème avec les consommateurs d'aluminium et le tarif de 25%. On avait un problème avec le secteur de la forêt et des tarifs et des droits qui montaient à 45%. Le plus grand employeur, c'est un plus gros employeur que l'aluminium, que l'automobile, que la forêt, là, la culture et les arts et les médias. C'est un énorme employeur et le gouvernement fédéral sacrifie non seulement ce secteur économique, mais sacrifie toute la partie de notre identité, de notre création, de notre expression artistique, en prétendant, et je peux démontrer que c'est faux, en prétendant que c'est pour préserver l'abordabilité, le nouveau mot à la mode qu'il a emprunté aux conservateurs, l'abordabilité. Parce qu'on demandait aux entreprises, aux géants d'Internet, aux diffuseurs en ligne, c'était que leurs investissements en production qu'ils allaient faire de toute façon, mais qu'il y en ait 15% qui soient faits au Québec et au Canada, c'était rebaissé à 5%. Là, il dit même pas le 5%. Donc, ils n'ont pas l'obligation de produire ou de participer à la création sur le territoire, affaiblissant encore davantage un secteur qui est déjà gravement ébranlé par le piratage publicitaire, littéralement.
0: Parce que c'est ce que le premier ministre a dit hier. Il dit le gouvernement fédéral se concentre sur l'abordabilité sans relâche et la forte augmentation des primes pour des streamers. C'est pas acceptable. En fait, je pense que l'hypothèse du gouvernement fédéral, c'est que si on taxe, le coût va être transféré aux consommateurs. Vous n'êtes pas d'accord avec ça?
3: Ce n'est pas une taxe. Vous allez dépenser X centaines de millions en production parce que Netflix ou Disney Plus ou Amazon doivent produire des contenus. Et là, on vous dit, sur ce que vous allez dépenser, vous êtes obligé qu'il y ait l'équivalent de 15% de vos revenus au Canada qui soient dépensés au Canada en production. Ce n'est pas une taxe, ce n'est pas une dépense supplémentaire. C'est de l'argent qui aurait été dépensé de toute façon, mais on dit, vous allez en dépenser ici. Parce que ces entreprises-là, qui dans bien des cas sont plus riches que la plupart des pays du monde, là, et ces entreprises-là ne paient pas d'impôts au Canada, n'ont pas de contribution au Canada et font énormément d'argent au Canada. Et ce faisant, parce que depuis des années, exemple Meta, c'est le plus gros exemple, pirate littéralement le marché publicitaire des producteurs de contenu privé et ne paie absolument rien en contrepartie de ça. Ça a énormément affaibli l'écosystème et de création et d'information au Québec en particulier, dans les régions francophones en particulier, sans aucune forme de compensation. Et c'est devenu la signature de M. Carney qui remplace les coudes élevés par on se met à genoux, là, c'est rendu pathétique, ou du pont Gordie Howe à la culture en passant par je vous promets que je fais pas de contre-tarif, qui s'avère d'une faiblesse épouvantable face aux Américains qui n'ont encore rien concédé. On cède surtout, mais les Américains ne cèdent rien, ne sont même pas en négociation. On est émoustillés comme des puces dès que Dominique Leblanc prend l'avion pour aller à Washington ou que le premier ministre parle cinq minutes avec le président des États-Unis. Ça fait pas très sérieux.
0: Bon, Ottawa promet quand même 600 millions de dollars là pour aider l'industrie culturelle. Est-ce que c'est suffisant selon vous?
3: C'est ridicule. Et je vous explique pourquoi. On renonce à des milliards de revenus ou de dépenses sur le territoire canadien qui auraient été faites par des entreprises américaines, donc de l'argent qui vient des États-Unis et qui rentre au Québec et au Canada, et on le remplace par 600 millions. Un, c'est beaucoup moins, et deux, ça vient de la poche des contribuables. Donc on vous dit, cette personne-là va vous donner de l'argent. Ah non, on prend pas l'argent de quelqu'un qui nous en aurait donné, on le prend des poches des contribuables québécois et canadiens à la place. C'est une horriblement mauvaise décision, alors que ce que les Américains auraient dépensé ne nous coûtait rien et faisait de la production, et faisait vivre le secteur de la production culturelle, cinéma et télévision. Là, on est dans une situation où on va dire, on va le prendre dans les poches du monde. Il y a aucune logique.
0: Mais disons que vous êtes face à M. Trump. Là, qu'est-ce que vous lui dites? Parce que dans cette négociation-là, c'est quand même pas évident. M. Trump, c'est un homme qui demande beaucoup. Et on va se le dire, il a le gros bout du bâton. Donc, si on ne fait pas de concessions en culture, où est-ce qu'on en fait?
3: D'abord, M. Trump n'est pas éternel et l'économie américaine paie suffisamment les frais de cette horrible politique pour que ça ne puisse pas durer si longtemps. Qu'est-ce qu'on a besoin? On a besoin de temps. Avoir du temps, ce n'est pas dépenser dans le pétrole de l'Ouest des milliards de dollars dont un peu plus de 20% viennent du Québec pour des projets qui n'existeront pas et qui n'auront pas de retombées économiques avant 10, 12 ou 15 ans. C'est de s'assurer de soutenir les entreprises déjà existantes du secteur de la forêt, du secteur de l'aluminium, du secteur agricole, du secteur culturel.
0: Mais qu'est-ce que vous donnez à M. Trump? Vous lui donnez rien?
3: Je lui donne une offre de négocier qui doit être maintenue. Nous voulons négocier, nous voulons une entente qui est bonne pour tout le monde et l'argent qu'on envoie, des milliards, qu'on envoie dans l'Ouest ou auquel on renonce, exemple le cas de la culture, on va l'investir dans le soutien à nos entreprises, un peu comme à l'époque de la pandémie où l'activité économique est tombée à très peu de choses. L'argent de l'État a été investi pour maintenir les entreprises existantes. Ça passe par le maintien du pouvoir d'achat au premier chef des retraités. Ça passe par un programme de subvention salariale pour les entreprises qui sont affectées par les tarifs. Ça passe par des investissements en innovation, parce que la meilleure manière de développer de nouveaux marchés à travers le monde, c'est d'avoir des produits que d'autres n'ont pas. Ça passe par la recherche et l'innovation. Le Québec est excellent là-dedans. Notre réseau de centres de recherche universitaires, collégiales et même dans le privé est extrêmement innovant. Moi, je visite régulièrement les entreprises dont les produits peuvent occuper les marchés mondiaux. Mm-hmm. Je pense qu'il faut mettre notre argent dans ce qui existe déjà pour le protéger, plutôt que de mettre de l'argent dans non seulement quelque chose de très polluant, c'est un autre débat, mais quelque chose qui n'aura pas de retombées économiques dans un avenir prévisible pendant que les entreprises ferment.
0: Je voudrais vous entendre en terminant sur les élections partielles qui ont été déclenchées en plein été par M. Carney. Bon, il y en a une au Québec, dans Chicoutimi-le-Fjord, qui va chevaucher d'ailleurs avec le début de la campagne électorale québécoise. Bon, j'imagine que ce n'était pas dans vos plans là, de passer votre mois d'août au Saguenay.
3: Ben, passer mon mois d'août au Saguenay, ça fait mon affaire parce que j'aime bien la région. Je pense d'ailleurs que le premier ministre du Canada n'est jamais allé au Saguenay. Moi, c'est un minimum de 10 à 12 jours par année, des fois davantage. Ça me dérange. Ça, vous-là, me dérange pas. Ce qui me dérange, c'est l'extrême confusion. Les gens, le 31 août, les jeunes parents ou les parents vont amener leurs enfants à l'école pour la première journée d'école. C'est cette journée-là qui met l'élection. Il y a un risque de chevauchement. Sur les thématiques et la présence terrain, c'est sûr qu'il y a un chevauchement. Mais même au niveau des pancartes, prenons ça, là. Ils pourraient se retrouver à Chicoutimi, dans Chicoutimi-le-Fjord ou dans deux comtés, Dubuc et Chicoutimi au provincial, avec des pancartes de 5 candidats provinciaux et 4 candidats fédéraux sur les mêmes pancartes avec parfois des partis qui ont le même nom. C'est une confusion extrêmement nuisible à la démocratie, comme ça l'est d'entrer en élection pendant les sacro-saintes vacances de construction au Québec, qui est un manque de connaissance du Québec et un manque de considération pour le Québec. Tout cela dit, nous, on va faire campagne, on pense qu'on va gagner, et ça nous fera un député de plus pour défendre les intérêts du Québec à Ottawa, et ce sera une brèche. Il est temps que ça arrive, là, une brèche dans l'espèce de carapace du premier ministre, parce que ma crainte, et leur candidat en est emblématique, qui est quand même un ancien vice-président des producteurs de lait du Canada. Notre candidate dans Saint-Hyacinthe-Bagotte, pourquoi il n'a pas déclenché en même temps, je ne sais pas, mais notre candidate dans Saint-Hyacinthe-Bagotte est l'ancienne directrice générale des producteurs de lait du Canada et de la Fédération internationale des producteurs de lait. Donc, le lait va être un enjeu, mais la gestion de l'offre est protégée suite à une loi que le Bloc québécois a fait adopter, pas les libéraux. Le Bloc québécois a fait adopter avec le soutien de leur candidat dans Chicoutimi-le-Fjord d'ailleurs. Mais j'ai peur que la faiblesse du premier ministre face au président américain ne compromette la protection de la gestion de l'offre. Et ça, c'est très inquiétant.
0: Et François Blanchette, chef du Bloc québécois, merci beaucoup d'avoir été avec nous aujourd'hui.
3: Merci beaucoup, au plaisir.
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0: Alors, Alors aujourd'hui, c'est Michaël Bergeron, chroniqueur au quotidien La Tribune, et Jonathan Valois, ancien chef de cabinet de différents ministres du gouvernement Legault, qui sont avec nous. Bonjour, messieurs.
4: Bonjour.
5: Bonjour.
0: Michaël, je commence avec vous. On va parler de la taxe Netflix de 5% qui est abandonnée par Ottawa en commençant. Jusqu'à quel point est-ce que politiquement, là, est-ce que c'est une bonne ou une mauvaise décision de M. Carney, à votre avis?
5: À mon avis, c'est une mauvaise décision. Par contre, c'est peut-être pas surprenant parce que ce n'est pas le premier recul du gouvernement Carney concernant les géants du web, entre autres Netflix. Mais oui, c'est une mauvaise décision parce que malheureusement, c'est encore une fois plié devant des pressions qui viennent de Washington. C'est encore plié aussi devant les géants du web. Ça aussi, c'est pas la première fois.

0: gouvernement canadien plie devant la pression des géants du web. Et malheureusement, ben, c'est un manque de soutien envers notre culture. Et en fait, c'est que plus on cède et plus on recule, plus ça va être dur après de pouvoir réglementer, encadrer ces géants du web-là. Et à chaque fois, ils font juste prendre plus d'influence, plus de pouvoir. Et ça va être dur de surmonter ça à chaque fois, là.
1: Oui, puis politiquement, là, est-ce qu'il risque de payer pour ça, Jonathan, vous pensez?
2: Je crois que oui.
1: Oui.
2: Honnêtement, là-dessus, de plus en plus, c'est que ça va donner des poignées, notamment au Québec, aux politiciens du Québec, de dire, voyez-vous, Mark Carney, la culture, ça ne l'intéresse pas. Pour lui, c'est de la friture sur la ligne d'une entente économique qu'il veut avoir avec les États-Unis.
1: Mm.
2: Donc, il est prêt, sans concession, à tout laisser ce qui est des taxes ou des avantages qui pourrait avantager la culture ici. Et c'est réellement au Québec que ça touche cet élément-là. Je me rappelle, moi, à l'époque où il y avait Pablo Rodriguez qui était justement au patrimoine canadien, à l'époque où moi j'accompagnais Mathieu Lacombe à la culture,
1: oui.
2: et Pablo, son équipe nous disait, on a un vent de face dans notre propre parti.
1: Hmm.
2: Donc le vent de face, c'est pas juste... De Mark Carney ne reçoit pas que de Washington. Dans son propre parti, il y a des gens qui lui disent « Pourquoi on fait ça? On n'a pas à faire ça. On achale
1: du monde. » À l'extérieur
2: du
1: Québec, par
2: exactement.
1: Exemple.
2: Surtout à l'extérieur. C'est ça, exactement. Parce que cet élément-là, il est mal compris par le reste du Canada. Donc, pour Mark Carney, c'est non seulement, le reste du Canada, les États-Unis qui lui envoient le message mm-hmm. « Pouvez-vous laisser tomber ça, s'il vous plaît? On n'a pas besoin de ça dans la négociation qui s'en vient. »
1: Oui, parce que là, on voit plusieurs personnes du milieu culturel qui s'insurgent. Est-ce que, Michael, vous pensez que le premier ministre est peut-être en train de sous-estimer là, cette réaction?
0: Bonne question, parce que malheureusement, si je me fie aux autres culs précédents, il y a effectivement eu des critiques, quelques personnes qui ont revendiqué, mais est-ce que ça a déstabilisé le gouvernement? Est-ce que ça affaiblit? Malheureusement, je ne pense pas, parce que la culture, même si moi je suis le premier à défendre la culture et à revendiquer son importance et son impact, malheureusement, en politique, la culture est rarement un sujet pivot. C'est quelque chose qu'on va revendiquer, c'est quelque chose qu'on va vouloir défendre, mais lorsqu'il vient le temps de stratégie politique, la culture est rarement un sujet qui fait balancer, je dirais, soit justement qui vient nuire ou qui vient changer le cours d'une élection.
1: Oui.
0: Donc quand même, le risque est quand même calculé du côté de McConney, malheureusement, d'un point de vue strictement politique.
1: Oui, Jonathan, en même temps, c'est intéressant parce qu'on a demandé en entrevue le ministre Mark Miller, on a demandé aussi Joël Lightbound, les deux n'étaient pas disponibles. Là, on voit les partis d'opposition qui réagissent et François Blanchet qui occupe l'espace médiatique. Ça pourrait être dangereux, ça, pour les libéraux?
2: Moi, je pense que ça peut être dangereux. Puis là où ça peut être dangereux, c'est que lorsque ce ne sera pas que les politiciens qui prendront justement tous les moyens de communication pour nous dire que c'est décevant et que même on nous laisse tomber. Je me rappellerai toujours d'une élection où un gouvernement conservateur avait... Mais vraiment, c'était minime, c'était pour le rayonnement de la culture à l'international, avait revu le programme, et là, il y avait eu une vidéo qui avait été faite par les gens par des artistes d'ici, démontrant plus que cette coupure-là, démontrant aussi les deux solitudes, démontrant qu'il n'y a pas de sensibilité de la part d'un gouvernement fédéral, et ça, peut-être va-t-il pouvoir s'en sortir, mais certainement il va s'en sortir avec une écorchure, il va devoir répondre à tout ça de façon plus large, parce que ça va être le supplice d'agoutte pour Mark Carney. Ça va être, on va se rappeler son discours sur les plaines, on va se rappeler ces reculs-là, on va se rappeler justement cette mauvaise compréhension-là, malgré qu'il est entouré de Québécois. Et c'est ça qui est le pire dans cette histoire-là. Donc, oui, je pense qu'à quelque part, lorsque le milieu culturel se mobilisera, il va se mobiliser, là, peut-être qu'on va prendre la pleine mesure du côté du gouvernement fédéral de peut-être de l'erreur qu'on vient de commettre.
1: Oui, c'est ça potentiellement le danger, Michael. C'est l'accumulation dans tous les dossiers linguistiques, culturels, en fait.
0: Ah ben oui, mais en fait, ça démontre effectivement encore une fois une méconnaissance, une mauvaise compréhension du Québec de la part de Mark Carney. Ça, c'est une accumulation. Mais j'ai l'impression que l'impact va être peut-être plus sur la prochaine campagne provinciale que sur le futur de Mark Carney en tant que tel. J'ai peut-être un petit côté cynique. J'ai été journaliste culturel longtemps et c'est ça. Je sais l'impact du culturel sur la politique, mais par contre, au point de vue de la prochaine élection provinciale, là, ça va avoir un impact parce qu'effectivement, c'est le Québec qui est davantage touché. Et là, on peut imaginer que les réactions des partis vont les entendre. Ils vont peut-être davantage justement marteler sur cet aspect-là, sur ce point-là. Ça va être intéressant de voir comment Charles Milliard va se placer là-dedans aussi.

0: Si on parlait de cette conciliation qu'il veut faire avec Ottawa, mais comment il va se placer dans ce débat-là, alors qu'on peut s'attendre à ce que des partis plus autonomistes ou souverainistes vont davantage vouloir marquer justement leur importance au Québec de faire sa place. Donc, je pense que l'influence ou l'impact va être davantage sur la prochaine campagne provinciale.
1: Oui, comment les chefs se positionnent par rapport à Ottawa. On va parler du deuxième dossier, Santé Québec. Bon, vous avez entendu un peu plus tôt notre invité, M. Tremblay. Jonathan, est-ce que vous avez trouvé ces explications convaincantes?
2: Ben, non, pour toutes sortes de raisons, c'est que jusqu'à un certain point, ce qu'on nous dit pas, mais qui est clair, c'est que Santé Québec ne veut pas faire affaire avec le privé, veut
1: Pourquoi
2: démontrer.
1: Pas?
2: Parce que lorsque un ministre décide comme Christian Dubé l'a fait, si les Québécois attendent après plus d'un an, je vais pouvoir les envoyer au privé. Donc, ce que ça dit, lorsqu'on est dans le système public, c'est si vous ne livrez pas la marchandise, je vais moi-même m'occuper de la liste et la gérer ailleurs. Et ça, le premier réflexe qu'on a du côté de Santé Québec, puis même du ministère de la Santé, c'est de dire, je vais vous prouver que je suis capable de régler moi-même la situation. Et là, c'est donc de dire, je n'ai pas besoin du privé. Mmh. Et ça, c'est le message qu'on voit, puis c'est le message du devoir. Je veux dire, à quelque part, ils retardent ça. Pourquoi? Pour venir en entrevue nous dire, la liste d'attente de moins d'un an est passée de 11 000 à 3 500.
1: Oui,
2: nous
1: c'est
2: l'avons
1: vrai qu'il y a
2: diminué.
1: Des progrès jusqu'à un certain point, mais ce programme-là n'est toujours pas entré en vigueur. Là.
2: Il y a des progrès là-dessus parce qu'on a ciblé, on a mis tous les efforts sur les chirurgies de plus d'un an pour démontrer qu'on était capable. Mais pendant ce temps-là, on est resté autour de 150 000 chirurgiens en attente depuis la pandémie. On n'a pas réglé ce cas-là. Depuis, tous ceux qui sont en attente même de consultation avec les médecins spécialistes, c'est 900 000 Québécois. On appelle ça d'une liste fantôme, c'est-à-dire des gens qui potentiellement pourraient avoir besoin de chirurgie. Ça, tout ça, parce qu'on a mis nos efforts à prouver que le public était capable de s'occuper de ceux qui étaient de plus d'un an. Il est là réellement l'éléphant dans la pièce qu'on veut pas nommer, c'est que le public, le privé, pour nous, ce n'est pas un partenaire, c'est réellement des pompiers qui sont là quand on en a besoin.
1: Michael?
0: Ben, effectivement, c'est ce que moi aussi j'en décode et tout ça, et même je demande, est-ce que c'est une mauvaise nouvelle en soi? Bon, je suis parti de ceux qui ne croient pas tant que le privé peut être un recours miraculeux comme on le présente parfois dans le débat public. Je trouve qu'on a plusieurs preuves que parfois ça mène nuit, là, le recours aux agences privées, par exemple, avec les infirmières, ça a causé des conséquences qu'on a dû régler par la suite. Donc, je pense qu'il faut faire attention à la manière dont on met le privé dans le système de santé, mais effectivement, c'est ce que moi aussi je décodais. Ben, écoutons, le public peut-être qu'il a réussi à surmonter certains enjeux, certains problèmes et qu'il veut effectivement s'en servir comme pompier. Mais j'écoutais là, justement M. Tremblay et l'entendre expliquer comment fonctionnait le réseau, mais c'est tellement compliqué.
1: Ah oui.
0: Et la plupart de la population ne doit rien comprendre. Exactement. Même nous qui couvrons le sujet, on s'y perd. Les politiciens s'y perdent. Les gens dans le système de santé s'y perdent. Donc, la population doit être complètement perdue.
1: Oui, absolument. Jonathan, je vous laisse le mot de la fin.
2: Ah oui, mais de nous expliquer première offre, deuxième offre, troisième offre,
1: mais
2: tout ça.
1: Est-ce que c'est un désaveu, finalement, du plan de Christian Dubé?
2: C'est carrément un désaveu du plan de Christian Dubé. C'est de dire à ce plan-là, nous allons vous montrer que nous sommes capables de le régler. Mais comme je le dis, pendant qu'on règle le plus d'un an et qu'on nous donne des beaux chiffres, il y a quand même d'autres difficultés dont on aurait dû mettre des efforts et qu'on n'a pas mis d'efforts. Et en ce sens-là, c'est ça aussi qu'on doit regarder, c'est-à-dire l'ensemble du portrait pour bien comprendre ce qui se passe avec nos chirurgies et les attentes en chirurgie au Québec.
1: Je suis sûre qu'il va en être question durant cette campagne électorale qui approche. Jonathan, Michael, merci beaucoup.
2: Merci.
0: Au plaisir.
1: Dans une dizaine de minutes, on va prendre la route de la Gaspésie. C'est notre tournée du pays avec nos animateurs régionaux à qui on a demandé de nous faire découvrir leur coin, mais en dehors des sentiers battus. Alors, René Dumais-Baudouin sera avec nous vers 12h50. Mais pour tout de suite, est-ce que vous trouvez que l'essence coûte cher et que ces fluctuations sont dures à suivre? C'est en partie dû aux flambées du prix du baril de pétrole brut, comme depuis cet hiver avec la guerre en Iran, mais aussi des taxes qui s'accumulent sur le total de la facture. Alors, on prend toutefois rarement le temps de décortiquer de quoi se compose le prix qu'on paie pour chaque litre d'essence qu'on met dans sa voiture Et c'est justement l'exercice auquel s'est prêté le journaliste Daniel Blanchette-Pelletier qui est avec moi en studio. Bonjour Daniel.
3: Bonjour.
1: Alors, commençons par la base. Là. Oui. Quelles sont les principales composantes du prix de l'essence?
3: Ben, la composante la plus importante, c'est sans aucun doute donc le prix du pétrole. On a fait l'exercice avec un litre d'essence à Montréal vendu lundi au coût de 195,8 cents le litre. Prix qui était en remontée parce que le baril de pétrole brut a atteint les 100 dollars américains la semaine dernière. Et donc, ça représentait le prix du pétrole, environ 41% du prix du litre d'essence. Donc, c'est presque la moitié.
1: Et c'est toujours... même pas la moitié quand même.
3: Non, mais c'est pas mal toujours le cas, environ entre 35, disons, et 45%. Sauf que le prix du pétrole, c'est la composante, en fait, du litre d'essence qui est la plus susceptible de fluctuer parce qu'elle est liée au prix du baril de pétrole brut sur les marchés boursiers et ça, on n'y peut rien. Donc, le prix du pétrole dépend des marchés mondiaux, de l'offre et de la demande, des tensions géopolitiques ou conflits armés, comme on l'a vu cet hiver avec la guerre en Iran. Et donc, tout ça peut affecter la production mondiale, tous les éléments qui entraînent une rareté du pétrole qui compromettent l'approvisionnement des réserves mondiales, causent une hausse du prix de l'essence, alors qu'une baisse peut résulter là, d'une surabondance de pétrole ou d'essence sur le marché. Deuxième composante importante maintenant, c'est la marge de raffinage. Comme vous le savez, on met pas de pétrole dans sa voiture. Il faut raffiner le pétrole en essence. Et donc, les raffineurs vont acquérir le pétrole à un certain coût et vont se dégager une marge entre ce qu'on appelle le prix de gros de l'essence et ce qu'il en coûte pour la produire. C'était environ 61,5 cents le litre lundi, soit presque le tiers du prix du pétrole, du litre. Et la marge de raffinage, disons que c'est la partie la plus difficile à comprendre parce qu'elle peut varier beaucoup et elle était élevée lundi. Elle était aussi élevée au début de la guerre en Iran et je vous explique pourquoi. Quand un raffineur achète du pétrole, disons à bon prix, comme il y a un mois quand le prix du baril avait redescendu et qu'il vend son essence ce lundi quand le prix du baril a augmenté, ben il obtient une meilleure marge de raffinage parce que le prix de l'essence est tout aussi relié au prix du pétrole sur les marchés. Mmh. Et l'inverse est aussi vrai. S'il achète du pétrole brut à fort prix et que le marché chute, ben il doit vendre son essence moins cher et là la marge de raffinage va s'amenuiser.
1: Bon, une fois que l'essence est raffinée, il faut ensuite l'acheminer dans les stations-service de la province et c'est ce qui explique les différences de prix là entre les différentes régions finalement.
3: Oui. À Montréal, lundi le coût de transport était estimé à peine 0,4 cents le litre, donc même pas 1 cent le litre. C'est très bas, mais c'est parce qu'on est collé sur la rampe de chargement, il y a une raffinerie à Montréal, une autre à Lévis, mais plus on s'éloigne en région, plus les coûts pour transporter l'essence pèsent sur le prix du litre. C'est pas pour rien que l'essence se vend généralement plus cher dans le nord du Québec, en Gaspésie ou encore sur la Côte-Nord ou en Abitibi. En contrepartie, ben, ces régions vont souvent profiter d'un léger rabais de taxes sur l'essence pour venir compenser là, ces coûts de transport.
1: Bon, parlons-en justement des taxes. Il y en a plusieurs là, sur l'essence, pas seulement une.
3: Non. Jusqu'à 6 à Montréal.
1: Donc, quand même.
3: À commencer donc par la taxe provinciale sur les carburants du Québec au montant fixe de 19,2 cents le litre. Là, ça, c'est presque 10% du prix de notre litre lundi. Cette taxe provinciale, elle est jusqu'à deux fois plus élevée au Québec qu'ailleurs au pays. C'est ce qui peut expliquer notamment pourquoi l'essence est souvent plus chère au Québec qu'ailleurs au pays ou aux États-Unis. Et c'est aussi cette taxe-là qui est réduite en régions éloignées ou encore dans les régions limitrophes pour encourager les automobilistes à faire le plein ici, plutôt qu'en Ontario, qu'au Nouveau-Brunswick ou encore aux États-Unis où l'essence est souvent moins chère. À Montréal, par contre, c'est l'inverse. On a une surtaxe de 3 cents le litre prélevée et remise à l'Autorité régionale de transport métropolitain. Ça, c'est pour financer le transport en commun. Et normalement, ben, on ajouterait aussi la taxe d'accise fédérale sur les carburants au montant fixe de 10 cents pour l'essence ordinaire, mais qui est suspendue par le gouvernement fédéral jusqu'au 7 septembre. Mm-hmm. Et bien sûr, j'ai pas oublié à tout ça la TPS et la TVQ à Montréal et au Québec, ou seulement la TPS dans certaines provinces ou la TVH dans d'autres. Ce sont donc les taxes à la consommation qui varient selon le prix du litre d'essence. Plus l'essence est chère, ben plus on paie de taxes à la consommation. Et à Montréal, donc, en tout et partout, là, lundi, c'était le quart du prix du litre d'essence, donc presque 48 cents qui était consacré aux taxes. Donc, c'est vraiment une des parties aussi composantes majeures du prix du litre. Et avec tout ça, ben je vous ai pas parlé non plus de la fameuse taxe carbone en vigueur seulement au Québec pour lutter contre le changement climatique. On l'estime à environ 9 cents le litre présentement, mais c'est un coût qui était déjà inclus dans le montant que paient les stations-service pour acquérir l'essence, mais qui est bien évidemment le refilé aux consommateurs.
1: Oui, puis il y a des gens qui vous écoutent qui vont se dire, est-ce qu'on paie trop de taxes sur l'essence?
3: Ben oui, c'est certain que certains vont dire que c'est le cas, mais les experts à qui j'ai parlé n'étaient pas prêts à aller jusque-là, pas plus qu'à dire qu'il faudrait les réduire ou même les augmenter. C'est un choix de société, dit-on. Les taxes servent en réalité à l'entretien des routes, au financement du transport collectif, à la transition énergétique. Et sans ça, ben, il faudrait trouver l'argent ailleurs, tout simplement.
1: Absolument. Puis en terminant, Daniel, tout ça s'inscrit dans la mise en ligne d'un tableau de bord sur les prix de l'essence sur le site Internet de Radio-Canada?
3: Oui. Notre proposition, c'est de vous aider à trouver l'essence la moins chère près de chez vous. Donc, vous pouvez rechercher votre municipalité, vous géolocaliser. Tout ça se trouve au radio-canada.ca/essence.
1: On lit ça avec grand plaisir. Merci beaucoup.
3: Je vous en prie. Au revoir.
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1: Alors, si vous regardez vos réseaux sociaux ces derniers temps, vous avez peut-être ressenti une dissonance entre les images de feux de forêt en France et les vidéos de touristes en vacances qui font la file pour atteindre, par exemple, le sommet d'une montagne des Dolomites en Italie. Bon, l'Europe en été, c'est tout ça à la fois, hein, et ça nous envoie le signe que les sites touristiques sont sous pression. D'une part, les événements météorologiques extrêmes et de l'autre, l'afflux massif de visiteurs. Alors, comment trouver l'équilibre entre protéger la nature, le patrimoine, sans oublier les touristes et les résidents? On en discute avec Valérie Boisclair, qui est journaliste spécialisée en environnement. Bonjour Valérie.
5: Bonjour Laurent.
1: Alors vous revenez de l'île portugaise de Madère, au large de la côte ouest de l'Afrique. Il y a des restrictions là qui ont été mises en place là-bas.
5: Oui, ceux qui connaissent pas, c'est une destination en fait très prisée par les randonneurs. Beaucoup de falaises escarpées, des sommets au-dessus des nuages, c'est magnifique. Et c'est très populaire pour cette raison-là. Juste en 2025, les hébergements touristiques de Madère ont accueilli un nombre record de 2,4 millions de touristes. Et ça, c'est une hausse de 9% par rapport à l'année précédente. Tout ça sur une île de 741 km². Donc, pour protéger ces milieux naturels sous pression, les autorités de Madère ont instauré un nouveau système de réservation en 2026. Concrètement, il faut réserver d'avance une plage horaire de 30 minutes pour se présenter au début de la randonnée. Ça coûte 4,50 € par adulte, gratuit pour les enfants, gratuit naturellement pour les résidents de Madère. Faut dire que c'est pas systématiquement vérifié. On s'en remet à la bonne foi des gens, mais si on vous attrape sans billet, vous vous exposez à une amende. Et c'est sûr que certains peuvent se dire que ça tue un peu la spontanéité en voyage, là, de prévoir autant d'avance. Mais le constat, c'est que ça marche. Hein. Les randonnées affichent souvent complet. Ça permet de désengorger les sentiers. Les stationnements aussi, c'est moins compliqué. C'est plus agréable pour tout le monde. Puis l'argent, il sert à l'entretien, à la préservation du paysage naturel. Il y a même un sentier le plus populaire de l'île. Faut dire qu'il a réouvert cette année après 2 ans de fermeture parce qu'il avait été ravagé par d'importants feux de forêt en 2024. Donc l'argent sert aussi à cette restauration.
1: Ouais, donc une région touristique très en demande, mais qui n'est pas à l'abri des aléas du climat. Là, vous nous parliez d'un système de réservation. Est-ce qu'il y a d'autres mesures prises ailleurs là pour éviter d'avoir trop de touristes en même temps?
5: Ouais, ben un peu à l'image de Madère, les célèbres calanques de Marseille dans le sud de la France ont commencé à restreindre l'accès aux visiteurs parce que l'achalandage touristique provoque de l'érosion là-bas. Mmh. Dans la foulée des feux de forêt qui ont cours d'ailleurs en France, on a entendu des experts dénoncer la surfréquentation de secteurs qui sont susceptibles de connaître des événements météorologiques extrêmes, en particulier pendant les mois de juillet et d'août. Donc voilà, on voit de plus en plus de destinations touristiques européennes adopter des quotas de visiteurs, des taxes aussi. Un exemple bien connu, c'est Venise. Hein. Après avoir interdit les gros navires de croisière en 2021, ben, ils ont commencé à imposer une taxe aux visiteurs qui passent pas la nuit à Venise. Donc on parle de 5 € par personne, mais le nouveau maire de la ville, il a dit récemment qu'il aimerait la faire passer à 50 € parce qu'il trouve que l'afflux est encore trop difficile à gérer. Mais si on revient au risque climatique, Laurent, c'est documenté que les conditions météorologiques propices aux incendies, aux inondations, aux précipitations extrêmes, ben, sont souvent réunies dans les zones très touristiques. Les études nous montrent que ces conditions-là sont en hausse dans les lieux chouchous des visiteurs. Et ça, c'est un problème parce qu'on a des infrastructures plus exposées aux risques. Pensez-y, ces lieux touristiques, ils sont souvent le long de la côte, dans les montagnes, dans les forêts. Il faut dire que les les visiteurs sont pas toujours acclimatés aux conditions locales. Pourtant, on sait qu'il y a des régions de l'Espagne, du Portugal, de l'Italie, de la Grèce où on risque d'avoir des conditions très chaudes, très sèches l'été en pleine saison touristique. Et pour protéger, non pas la nature, mais pour protéger les visiteurs quand la nature fait des siennes, on voit des destinations comme l'Acropole d'Athènes en Grèce où les horaires sont rendus à être ajustés pour interdire l'accès aux visiteurs lors des heures les plus chaudes de la journée.
1: Bon, au-delà des restrictions, là, est-ce qu'on sait si ces conditions météorologiques extrêmes, ça décourage finalement les gens de voyager?
5: Alors non, ça ne semble pas dissuader le tourisme sur le long terme. C'est ce que concluent plusieurs chercheurs, les études que j'ai consultées. Ça n'a qu'un impact limité sur les voyageurs. Je reviens à mon exemple de Madère. Feu de forêt intense en 2024 et saison touristique record l'année suivante.
1: Ah ouais. C'est peut-être quand c'est la même saison touristique comme là en France par exemple, peut-être que les gens sont plus hésitants, mais si c'est l'année suivante là ça passe.
5: Exactement, bien vu. Je regardais les chiffres tantôt, le 23 juillet, on a eu un record de vols commerciaux en une seule journée sur la planète, donc plus de 153 000 vols et deux semaines plus tôt en Europe, record aussi, près de 38 000 vols mal à voir en une journée. Donc on parle depuis tantôt de comment les destinations touristiques s'adaptent, mais il y a certainement une réflexion à y avoir chez ceux qui voyagent aussi. Même si c'est encore marginal, on entend parler, en réponse aux températures élevées, du phénomène de coolcation, contraction ici de cool et vacation, donc qui consiste à choisir des destinations à l'abri des vagues de chaleur. Pour ceux qui ont le privilège de voyager, c'est peut-être une piste de solution, peut-être à garder en tête, là.
1: Oui, l'Islande qui commence à devenir populaire, mais comme vous l'avez dit, il faut aussi avoir les moyens de s'y rendre. Merci beaucoup, Valérie.
5: Merci.
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1: Alors, on va poursuivre justement dans le secteur du tourisme. On poursuit notre découverte du pays à travers la lorgnette de nos animateurs dans les différentes régions. Aujourd'hui, on part en Gaspésie avec l'animatrice de l'émission matinale Première Escale. Renée Dumais-Baudouin, bonjour.
6: Bonjour, Laurence.
1: Alors, vous nous proposez un parcours un peu différent avec des lieux moins connus. On vous écoute.
6: Oui, c'est un peu l'objectif. Parce que quand on dit Gaspésie, automatiquement, Laurence, ça évoque le fleuve, évidemment. Oui. Mais je vous propose de commencer le voyage par le côté nord de la péninsule, à partir de Saint-Léandre, en Matanie. Saint-Léandre est situé dans les terres, mais les vues que nous offre le secteur sont pas moins spectaculaires, je vous le jure, là. Les montagnes donnent des points de vue exceptionnel sur les Chic-Chocs et sur le fleuve au loin. Et je vous propose les sentiers de la Grotte des Fées qui vous amène 6 kilomètres en forêt. Je vous le dis là, c'est via une route un peu chaotique, je dois vous le dire, mais ça vaut le détour puisque ce site-là donne accès à un canyon, à une magnifique chute, à un pont piétonnier qui pourrait vous donner un petit vertige et à une cavité rocheuse qui date de plus de 500 millions d'années, la fameuse Grotte des Fées. Alors, c'est vraiment, vraiment beau, un lieu géologique qui est vraiment spécial.
1: Et est-ce que là, on est vraiment en forêt ou est-ce qu'on voit la mer quand même?
6: Non, on est vraiment en forêt rendu là. Oui, oui, tout à fait.
1: Bon, si on retourne sur la fameuse 132S, là, la route pour se rendre en Gaspésie, vous nous faites un arrêt à Sainte-Anne-des-Monts, secteur Tourelle, pour aller voir donc la Tourelle, dont le secteur porte le nom, mais plus encore.
6: Oh oui, madame, parce que vous verrez une pancarte sur votre droite qui indique le monolithe, la Tourelle. C'est une petite route qui vous mènera vers un petit port de pêche. Et c'est là que la surprise arrive, parce que vous pourrez y voir de très vieux bateaux. Des bateaux qui ne prennent plus les flots, là, Laurence, là, qui sont laissés aux soins de la nature, des navires quand même assez imposants, qui vieillissent tout simplement en bord de mer. La peinture de leurs coques lève, des arbres poussent même sur leurs passerelles. C'est vraiment un plaisir pour les yeux que ce petit cimetière de bateaux. Il n'y en a pas des tonnes, là, mais il y en a certainement 4 ou 5 là, qui valent le détour. Puis prenez le temps d'aller voir quand même la tour rocheuse là, qui est accessible de la plage.
1: Et puis une centaine de kilomètres plus loin, vous allez nous faire chanter. Parce que souvent, quand on pense à la Gaspésie, on pense à des festivals de chant, etc. Est-ce que c'est ça?
6: Non, pas du tout. Cette fois-là, je vous amène au pont chantant de Grande-Vallée qui va vous offrir l'occasion effectivement de chanter. La municipalité possède un joyau, c'est le pont couvert Galipo. Il a été construit en 1897 et admirablement bien conservé. Le pont a été affublé de plusieurs haut-parleurs qui nous offrent des notes chaleureuses dès qu'on parle dedans. Vous allez dire votre nom et on va vous offrir une belle mélodie tout en douceur. L'expérience, c'est vraiment sympathique. Et il y a une promenade dans un parc là, fleuri qui est adjacent, qui sera un complément parfait à votre visite. J'en suis convaincue.
5: Bon, très bien. Puis bon, la Gaspésie, on le sait, là, beaucoup de gens font le tour de la péninsule. On s'arrête à Gaspé, à Percé. Ça, ce sont les incontournables. Mais vous, vous dites, allez un peu plus loin au retour et arrêtez-vous dans la baie des Chaleurs.
6: Ah oui, la baie des Chaleurs, c'est bien connu, on aime beaucoup Bonaventure, Carleton-sur-Mer, mais j'ai envie de vous parler d'une particularité temporelle. Parce que les communautés québécoises de Listougouche et de Pointe-à-la-Croix se trouvent littéralement au pied du pont J.C. Van Horn qui, lui, sépare la Gaspésie de Campbellton au Nouveau-Brunswick. Eh bien, imaginez-vous que dans la communauté Mi'kmaq de Listougouche, on vit à l'heure de l'Atlantique. Dans les maisons, les commerces, les institutions, les horloges ont carrément une heure d'avance. Vous traversez la rue, c'est une heure plus tard dans les maritimes. D'ailleurs, dans la baie des Chaleurs, dans la vallée de la Matapédia, parfois vos montres s'adaptent à l'heure de l'Atlantique sans crier gare, ce qui donne lieu à des histoires cocasses parfois et des retards souvent involontaires. Alors, soyez avisés.
5: Bon, en terminant, on reste dans le fuseau horaire des maritimes justement parce que c'est impossible de parler de votre région

0: sans parler des îles de la Madeleine. Mais est-ce qu'il y a des lieux méconnus encore dans l'archipel?
1: Bonne question, effectivement. Les îles sont de plus en plus fréquentées, vous le savez, mais il y a plusieurs visiteurs qui ne se sont jamais rendus à l'île d'entrée. C'est la seule île habitée qui n'est pas reliée aux îles par la route. On y accède par bateau seulement. Il y a une soixantaine de résidents qui y vivent à l'année. L'insularité dans l'insularité, en quelque sorte. Mm. Plusieurs excursions sont offertes. La balade sur l'eau vous permet de voir, à l'approche de l'île, une faune ailée qui est unique, diversifiée. C'est vraiment super beau. Et au débarquement, on a carrément l'impression de se retrouver hors du temps. Et je vous dirais, Laurence, que ne rien faire d'autre que d'admirer, ce sera la plus belle des activités. Bon, évidemment, il y a une église, une ancienne école qui a été transformée en musée, la petite montagne qu'on appelle la Big Hill, qui permettra tout de même à votre cardio là de se mettre à l'épreuve. Il y a aussi des commerces au quai là qui vous occuperont, mais simplement se laisser porter par les lieux. Ça devrait remplir votre boîte à souvenirs, d'après moi.
0: Oui, que de belles recommandations. En tout cas, René, merci beaucoup d'avoir été avec nous aujourd'hui.
1: Bon été, bonnes vacances.
0: 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Après Midi Info, c'est l'heure d'été avec Julien Poirier-Malo. Bonjour Julien.
2: Bonjour Laurence.
0: Alors, qu'est-ce que vous avez de beau aujourd'hui?
2: Aujourd'hui, on reçoit Maude Lanteigne, animatrice des matchs de la Victoire et des Alouettes de Montréal, co-animatrice du spectacle commémoratif des Jeux olympiques de Montréal ce samedi, aux côtés de Pierre Roude. Sa carrière connaît un essor vraiment fulgurant depuis un an. Donc, discussion avec elle. Et puis, plongeons dans la carrière tout aussi brillante de la danseuse québécoise Enola Bédan, qu'on a vu danser notamment aux côtés de Shakira au spectacle de la finale de la Coupe du Monde. Alors, on va analyser la recette de son succès avec Lydia Bouchard.
0: On vous écoute avec grand plaisir. À tout de suite.
2: Merci, Laurence.
0: Voilà, c'est tout pour aujourd'hui pour cette édition de Midi Info. Merci beaucoup à toute l'équipe de cette émission. Ici Laurence Martin. Bonne journée. À demain.
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7: Bon après-midi, ici Tiffany Roquette à Calgary. Voici le bulletin d'information. Le syndicat des agents de bord de WestJet a déposé un préavis de grève de 72 heures aux petites heures ce matin. L'employeur y a répondu avec un préavis de lock-out. Si les deux parties ne règlent pas leur conflit de travail plus tôt, cela veut dire qu'un arrêt de travail pourrait avoir lieu dès dimanche, juste après minuit. Voici le reportage de Félix Gagné.
8: WestJet, la deuxième plus grosse compagnie aérienne du pays, se prépare à une possible grève imminente de ses 4400 agents de bord. Tout en leur brandissant un possible lock-out, le transporteur a permis à ses clients de modifier et d'annuler leur vol prévu entre le 30 juillet et le 4 août. Le syndicat canadien de la fonction publique dit avoir annulé sa conférence de presse prévue aujourd'hui afin de se concentrer sur les négociations pour éviter le débrayage. Les agents de bord de WestJet estiment que l'écart entre les demandes salariales pour le temps passé au sol et les offres de l'employeur est trop grand. WestJet avait réussi à éviter la grève de ses pilotes en 2023, mais avait dû annuler plus de 100 vols. Un an plus tard, la grève de ses mécaniciens avait provoqué l'annulation de plus de 1200 vols. L'aéroport international de Calgary assure qu'elle collabore avec WestJet pour minimiser les perturbations. Les passagers sont néanmoins invités à vérifier le statut de leur vol avant de se rendre à l'aéroport. Ici Félix Gagné, Radio-Canada, Calgary.
7: Et malgré cette menace de grève, les clients de WestJet restent pour l'instant optimistes. En voici quelques-uns.
9: Bon, on n'a pas beaucoup de vacances, donc on se dit, on part, puis si on est délayé sur le retour, on attendra. C'est pas grave.
10: Ça nous inquiète, par exemple, pour les retours.
11: On est en vacances.
12: Il va rester plus longtemps à Cancun.
7: Même si l'arrêt de travail pourrait commencer dimanche après minuit, des vols pourraient quand même être annulés dès demain.

0: conteste devant les tribunaux la décision d'Élections Alberta de la déclarer infructueuse. Water Not Cold a déposé une demande de révision judiciaire. Dans un communiqué, le chanteur Corblon, qui était le promoteur de cette pétition, affirme qu'Élections Alberta a appliqué des critères d'examen plus stricts que la loi ne le requiert. Il demande aux tribunaux de valider la pétition ou d'exiger un réexamen de la part d'Élections Alberta. Environ 24 000 signatures comptées n'ont pas été validées, passant le total sous la barre du seuil nécessaire pour pouvoir transformer cette pétition en possible référendum d'initiative populaire.
1: Ailleurs dans le monde.
0: Incendie en France, les autorités évoquent une première journée relativement optimiste. En une semaine en Gironde, le département qui suscite le plus d'inquiétudes. D'après le ministre de l'Intérieur français, Laurent Nunez, 117 000 hectares de forêt ont brûlé en France depuis le début de la saison des feux. Un combat difficile pour les milliers de pompiers et pilotes mobilisés qui doivent également faire face à des problèmes de maintenance des canadairs. Antoine Liffaut a rencontré l'un de ces pilotes.
2: De gigantesques hangars qui abritent les Canadairs.
3: Là, vous êtes au cœur du travail de l'été.
2: C'est là que travaille Éric Durand depuis 7 ans comme commandant de bord au rythme des alertes avec ses 80 collègues qui parlent entre eux des incendies de Gironde.
3: Même les plus anciens ont dit, c'est quelque chose qu'on n'avait jamais vu.
2: Si la Gironde, il ne l'a pas survolé, le secrétaire général adjoint du syndicat national du personnel navigant de l'aéronautique civile a combattu les flammes en Corse, dans le Var, dans les Pyrénées-Orientales aussi, où il se souvient d'une image.
3: On n'était que deux Canadairs à essayer d'intervenir pour diminuer l'intensité des flammes qui était monstrueuse.
2: Pas assez de ces avions, donc des Canadairs de 30 ans d'âge, toujours en maintenance pour certains au début de cet été.
3: Nous devions avoir 10 Canadairs sur les 12 de disponibles, 8 Dash sur 8 et 3 Beach sur 3. Bon, il s'avère qu'au début de la saison feu, on n'avait que 9 Canadairs, on avait 7 Dash et les Beach étaient là.
2: Et si un 11e Canadair est cette semaine sorti du hangar, il dénonce des problèmes de maintenance depuis 10 ans avec l'entreprise en charge.
3: Là, on voit aujourd'hui plusieurs alertes. C'est pas un ou deux avions qui manquent au dispositif. C'est 3, 4, voire 5, voire 6 des fois. Ça serait bien quand même de faire en sorte que la direction de Sabena Technics mette un peu plus la main à la pâte. Ça permettra peut-être d'avoir moins de maisons brûlées.
2: La direction de Sabena Technics ne nous a pas répondu. Et de son côté, cet ancien pilote de l'armée de l'air de 51 ans se tient prêt à décoller à tout moment dans cet été qu'il qualifie lui aussi d'inédit.
0: C'était Antoine Liffaut à Nîmes. Le président de l'Égypte, Abdel Fattah al-Sissi, exige la fin de l'escalade militaire qui secoue la région. Hier, le port de Diamet, situé à proximité du canal de Suez, a été frappé par un drone non identifié. C'est la première fois depuis le début des frappes israélo-américaines contre l'Iran que l'Égypte subit un tel dommage collatéral. Le médiateur principal dans ce conflit, le Pakistan, a d'ailleurs affirmé plus tôt aujourd'hui que des négociations sont en cours afin de parvenir à une désescalade. Et c'est maintenant officiel, l'Union européenne de soccer boycottera toutes les compétitions organisées par la FIFA, incluant la Coupe du Monde, tant que la proposition de privatiser une partie de l'organisation ne sera pas abandonnée. Dans une déclaration conjointe, l'UEFA et ses 55 associations membres rejettent à l'unanimité la proposition de la FIFA et dénoncent une marchandisation du sport. Voilà, c'est ce qui conclut ce bulletin d'information. Bonne journée à notre antenne.

La québécoise Enola Bédard, qu'on a vu danser notamment avec Shakira, Sean Paul et Jennifer Lopez. Lydia Bouchard va décortiquer son succès avec nous. Le renouveau de la musique trad à travers le festival Mémoire et Racines. Comment on réinvente le son et le texte parfois de certains classiques du répertoire pour leur donner une seconde vie et faire voyager aussi. Steve Gagnon nous propose une touchante lecture écrite à quatre mains, celle d'une fille et de sa mère, et remet au goût du jour le métier d'écrivain public. Et puis, entrevue avec la voix des matchs de la victoire et des Alouettes de Montréal, l'animatrice Maude Lantaigne, un visage devenu incontournable dans le monde sportif et même au-delà. Je m'appelle Julien Poirier-Malo. Bienvenue à l'heure d'été.

0: anniversaire des Jeux olympiques de Montréal, spectacle qui aura lieu samedi. Alors, je la salue tout de suite. Bonjour, Maude.
1: Salut.
0: Merci beaucoup d'être avec nous aujourd'hui.
1: Merci à vous pour l'invitation.
0: Et je salue Lydia Bouchard, Sheena Fins et Steve Gagnon qui sont avec nous, eux aussi, aujourd'hui. Salut à vous trois.
2: Bonjour. Salut.
0: Là, il y a beaucoup d'invités à ces célébrations commémoratives. On va y revenir un peu plus tard, mais il y aura notamment, et c'est un des noms qu'on a le plus retenu dans ces annonces, il y aura notamment Nadia Comăneci, gymnaste roumaine qui avait obtenu la fameuse note parfaite aux Jeux de 76. Elle est aujourd'hui âgée de 64 ans. Puis je voyais dans les réactions sur les réseaux sociaux que cette présence-là émeut quand même beaucoup de sportifs, beaucoup de fans, beaucoup de nostalgiques des Jeux. Est-ce que c'est le genre de figure qui vous impressionne, Sheena? Je sais que, bon, toi, ça te rappelle des souvenirs d'école un peu?
3: Ben oui. À l'école, on avait comme des fois des petits livres là sur des valeurs ou comme des qualités à avoir dans la vie. Puis elle, je pense que c'était comme genre la... C'était pas la persévérance, là, c'était genre le travail bien fait. Là. Nadia Comăneci,
0: la discipline.
3: Oui, donc, je me rappelle, on regardait ces petits livres-là, puis c'est comme ça qu'on avait connu Nadia à l'école.
0: Là. Et là, je comprends, Lydia Bouchard, de ton côté, que toi, il y a eu de l'éducation, justement, auprès de ta fille ce
1: oui,
0: matin.
1: Ben oui. J'allais déposer ma fille au camp de jour du biathlon, puis il y a évidemment sur les murs du stade olympique là une image. Puis elle me demande c'est qui ça. Puis j'ai sorti la vidéo, puis j'ai dit ben ça c'est Nadia Comăneci. Puis on dirait que j'en reviens pas pour moi, elle va toujours rester à cet âge-là, à ce moment-là, fixée dans le temps avec cette magnifique technique.
0: Ouais.
1: Ouais, voilà.
0: C'est encore impressionnant de revoir ces vidéos-là aujourd'hui.
1: Ce matin,
0: Une prouesse qui avait été assez exceptionnelle, Nadia Comăneci, mais il y en avait eu d'autres aussi, parce que bon, je me souviens de Pierre Houde qui était passé nous voir justement l'été dernier pour nous parler de cet été-là, 76. Il y avait dit, on s'en souvenait beaucoup pour la question des infrastructures, mais ça avait été sur le plan sportif de très grands jeux aussi. Donc, on aura l'occasion de revenir un peu sur tout ça. Et donc, c'est pour ça qu'on est bien content aujourd'hui de recevoir Maude Lantaigne. Donc, je le disais, qui porte de multiples chapeaux. Ce spectacle-là, au-delà de Nadia Comăneci, je comprends que c'est une célébration des Jeux de 76, mais aussi de Montréal, qui, avec les Jeux, qui, avec l'Expo 10 ans avant, qui avait même l'arrivée des Expos, entrait à cette époque-là un peu dans la modernité. C'est ça qu'on va célébrer un peu samedi.
4: Oui, mais en fait, c'est un voyage. On va revivre, oui, les Jeux, mais tout aussi l'aspect émotif, l'amour aussi qu'il y a entre les athlètes qui sont venus à Montréal aussi, et l'amour de Montréal pour ces athlètes-là, l'accueil, l'impact que ça a eu aussi ici, mais même à l'international. Donc, on va revivre ça. Le spectacle est divisé en plusieurs parties. On va revoir aussi les souvenirs, la mémoire, l'héritage, le leg aussi, tourné vers l'avenir. Fait que c'est vraiment, vraiment un beau spectacle. Autant pour les personnes qui ont été impliquées, qui les ont vécues, qui les ont regardées de la maison, qui ont participé, et même ça pour les autres générations comme moi, qui n'étaient pas nées en 76, mais qui peuvent vivre un peu tout ça à travers les souvenirs de tout le monde.
0: C'était une de mes questions, justement, parce que, bon, non seulement tu étais pas née, mais en plus, bon, tu vas être aux côtés de Pierre Houde, qui lui commençait sa carrière de journaliste sportif à cette époque-là. il parle de cette époque-là avec beaucoup de passion, beaucoup de nostalgie. Comment on se prépare à un événement comme ça avec Pierre Houde quand on n'a pas connu ni l'événement, ni l'époque en soi?
4: Mais en fait, moi, c'était ma question. Tout d'abord, quand l'équipe est venue me chercher, je me disais, bon, mais comment vous voyez mon rôle un petit peu? Puis le duo est fantastique parce que moi, je représente un peu toute la curiosité de connaître cette époque-là, qu'est-ce qui s'est passé, les émotions, parce que oui, j'ai entendu parler des Jeux olympiques de 76, mais de pas avoir été là, j'ai une autre relation par rapport à ces Jeux-là. Puis là, d'être avec Pierre, de pouvoir le faire parler, de vivre ça à travers ses souvenirs à lui, de ses yeux à lui, on a des anecdotes là-dedans, on se remémore des souvenirs, puis c'est ça que je trouve fantastique, puis que je trouve beau. Ensuite, comment on se prépare? Ben, c'est vraiment d'écouter autour comment les gens ont vécu ça, de voir aussi toute la préparation qui a été mise derrière le spectacle comme ça, la mise en scène, les personnes impliquées là-dedans, de m'imprégner un peu de cet événement-là, même si j'étais pas née.
0: Ouais, puis c'est un spectacle qui va toucher à toutes les générations.
4: Oui.
0: Bon, tu parlais des artistes Robert Charlebois, Ariane Moffat, Loud, Dogmatique qui seront là, entre autres. Donc, on veut vraiment rallier les gens. Donc ça se passe samedi soir sur l'esplanade du Parc olympique, donc à Montréal.
4: Ouais.
0: Au-delà de ça, Maude Lantaigne, tu es la voix des matchs de la Victoire de Montréal, des Alouettes de Montréal, du Grand Prix du Canada. T'as aussi animé des matchs des Canadiens, des Roses. T'es un peu devenu le visage de l'animation sportive ou de la relève en animation sportive. Rappelle-nous d'abord en quoi ça consiste, l'animation sportive, et pourquoi ça dépense ce qu'on appelle plus communément l'animation de foule.
4: Mais en fait, moi, mon rôle, c'est vraiment de faire un pont entre les partisans, les joueuses, les joueurs, les organisations. Je viens vraiment une courroie de transmission de l'information puis de créer un lien. Donc oui, il y a de l'animation de foule, tout dépendant des organisations pour lesquelles je travaille. Mais c'est au-delà de ça, c'est d'aller chercher l'émotion puis aussi de faire sentir que les partisans sont représentés même à un niveau très, très proche des joueurs. Par exemple, oui, il y a l'animation de foule, mais il y a aussi des entrevues d'avant-match, des entrevues d'après-match que je fais avec les joueuses, avec les joueurs sur le terrain, sur la glace. Donc, c'est un peu tout ça. Puis, j'étais un petit électron libre qui se promène entre l'équipe de production, les joueurs, le coaching staff, comme on dit en bon français. C'est ça, je me promène puis je fais le lien.
0: Tu fais le lien entre tous ces gens-là. Tu rapproches les joueurs, les joueuses des spectateurs.
4: Ouais.
0: Tu rapproches aussi les spectateurs des joueurs parce que tu dis qu'il faut transmettre leur énergie
4: ouais.
0: aux joueurs sur le terrain ou sur la patinoire.
4: Exact.
0: De quelle façon tu sens que ça joue sur l'issue du match ou que, en gros, des spectateurs silencieux, ça fait pas forcément du bon sport?
4: Ben, je pense que j'en ai parlé beaucoup avec les joueuses ou même les joueurs. Il y a un réel impact quand la foule est derrière l'équipe. Que ce soit un match où on tire un peu de l'arrière, de faire sentir aux athlètes que la foule est derrière eux, qu'on est là, qu'on les supporte. Puis on d'où pourquoi aussi on performe super bien à la maison. Je pense qu'il y a quelque chose de ça. Puis au-delà de mon travail, là, en toute humilité,
0: ouais,
4: je suis
0: ouais,
4: pas
0: ouais.
4: la seule personne qui aide à faire ça, mais moi, je deviens comme amplificatrice de cette énergie-là, puis j'essaye de le donner aux athlètes qui sont sur le terrain ou sur la glace.
0: Est-ce qu'il y a, parce que là, on est en série éliminatoire hockey, évidemment, série éliminatoire de la LNH le printemps, puis je sais qu'on a beaucoup répété encore une fois cette ouais. année à quel point le public des Canadiens a une énergie absolument unique dans la Ligue, partout en Amérique du Nord. Est-ce qu'il y a des sports, est-ce qu'il y a des publics qui sont plus faciles à animer que d'autres? J'imagine que le défi n'est pas toujours exactement le même d'un sport à l'autre.
4: Ben, chaque sport a sa propre culture aussi, que ce soit dans les gradins, ça soit la culture du sport en général. Je pense que je me trouve chanceuse de pouvoir faire ce métier-là à Montréal parce qu'on est une ville sportive, bruyante. On a eu des plaintes de bruit dans différentes ligues, organisations. Donc oui, c'est il y a quelque chose de très spécial. C'est sûr que le hockey au Québec, c'est fort.
0: Ça va de soi, oui.
4: C'est une autre culture, par exemple, dans les sports d'été, que ce soit au soccer ou au football. Puis aussi, le fait qu'on soit dehors, c'est pas pareil. Donc, c'est aussi en tant qu'animatrice de s'adapter sur le terrain, mais avec la foule avec qui on fait affaire. Donc, c'est sûr que ça change, mais je dirais le Québec est très, très fort au hockey.
2: Est-ce que, j'ai une question,
4: oui?
2: Est-ce que quand l'équipe est assez neuve, tu sais, comme les Roses,
4: ouais.
2: Est-ce que tu sens que le public, et les fans sont plus, tu sais, ont comme à comprendre les codes, à les assimiler. Est-ce que tu sais plus tranquille? Est-ce que le travail que tu fais est plus difficile? Ou est-ce que dès le départ, les gens sont là pour le sport, pour encourager l'équipe, puis l'énergie, finalement, est...
4: Ben, en fait, il y a deux choses. Je pense qu'il y a le sport en tant que tel, mais il y a le sport féminin puis masculin aussi, qui sont deux clientèles différentes. Je trouve que ce qui est beau avec le sport féminin, c'est que oui, il y a des fans de sport, mais il y a des fans aussi qui sont là, qui ont découvert le sport grâce à l'arrivée du sport féminin. Ensuite de ça, ben c'est un océan bleu d'opportunités. C'est ça que je trouve fantastique, c'est qu'on peut se créer notre propre produit, notre propre culture. On peut se créer des traditions qui n'existaient pas, qui que les partisans adopte. Fait que c'est vraiment ça, c'est de s'adapter. Puis je pense que la grosse différence, c'est le sport masculin versus le sport féminin. Mais c'est sûr que quand on a une nouvelle équipe, ben c'est à créer. On peut commencer avec plus de curiosité puis de créer le sentiment d'appartenance. Puis c'est là que mon travail devient encore plus intéressant. On le fait avec la victoire l'année 1 versus la dernière année. On a des codes, on a des traditions, que ce soit dans les chansons, que ce soit quand on fait un but, que ce soit pour célébrer la coupe. Les partisans s'attachent à certaines joueuses. On connaît de plus en plus les membres de l'organisation en général. Donc, c'est sûr que le sentiment d'appartenance est de plus en plus fort, ce qui est un défi à créer un peu avec les nouvelles équipes, mais qui se fait quand même assez bien parce que les gens sont là pour connaître le sport, connaître les joueuses ou les joueurs et d'en savoir plus.
0: Je pose pas la question pour le public féminin parce que j'ai l'impression que c'est moins un enjeu. Pour le sport masculin, est-ce que c'est un environnement toujours sain dans lequel travailler pour une femme qui fait ce travail-là ou est-ce que l'espèce de vieille caricature de gang de gars chauds qui ne s'en prennent pas de la bonne façon aux animatrices de foule a la vie dure aujourd'hui?
4: Ben, Ça fait maintenant 5 ans que je suis dans le Boys Club, qu'on appelle. Il y a eu déjà une belle progression, je trouve, depuis les 5 dernières années.
0: Ah ouais,
4: est-ce
0: déjà,
4: que ça
0: ouais.
4: vient avec des défis encore aujourd'hui? Oui. Par chance, je travaille avec des organisations qui sont très ouvertes, qui me font pas sentir nécessairement que je suis une femme dans un monde de boys. Mais je le vois parfois à travers le public que j'ai de la crédibilité de plus à aller chercher versus mes collègues masculins. Puis que j'ai eu souvent des commentaires de quelle avance sexuelle j'avais fait pour avoir tel ou tel job. De moins en moins. Puis je sais que moi, je dois avoir une éthique de travail plus que parfaite pour garder cette crédibilité-là. Versus, on n'en fait pas de cas si un de mes collègues masculins parle à une femme ou si ça. Versus moi, faut que je fasse plus attention. Fait que c'est vraiment sur l'aspect de crédibilité qui est encore difficile. Puis on le voit aussi avec des femmes dans le sport qui ont connu une carrière.
1: C'est général, je pense.
4: C'est ça, exact.
1: Boys Club est général.
4: Exact,
1: moi,
4: là-dessus.
1: Je fais la même chose que toi.
4: Bon, voilà.
1: Cette semaine, en entrevue, ma première question, ça a été est-ce que vous avez des enfants? Ben, j'étais comme, oui, et vous?
4: Mais c'est
1: et
4: ça.
1: Vous arrivez à travailler facilement.
4: Exact. Puis c'est toute la question de perception du public aussi. De, tu sais, personne m'oblige à rester désirable, là, vraiment pas. Mais moi, je me mets un peu cette pression-là quand même de dire, bon, ben combien de temps je vais pouvoir faire ça? Est-ce que je vais pouvoir continuer à faire ça jusqu'à temps que j'aille 40, 50 ans? Puis j'ai des collègues qui ont 40 ans, puis que c'est pas une question. Fait que c'est beaucoup aussi dans l'avenir de mon travail. Combien d'années je vais pouvoir faire ça? Les critiques qui sont un peu plus... difficile face exact mais comme tu dis
1: je pense que ça devient cool exact. Vieillir on va être correct
4: oui c'est ça puis là j'ai pas d'enfant encore mais c'est un projet quand même que j'aimerais
0: loin de moi l'idée de lier l'âge au niveau d'énergie mais je me permets de demander quand même des journées où t'en as moins d'énergie
4: oui.
0: avec le travail que tu fais c'est quoi ta recette
4: je pense que c'est ça le plus difficile c'est je pense qu'avec les années autant de me détacher un petit peu de la pression que je vis du stress de performer, etc., vient aussi avec d'être capable de me détacher à ce que je vis dans ma vie personnelle parce qu'il y a eu des fois que j'ai dû animer le lendemain de m'être séparée puis d'avoir pleuré ouais. toute la nuit puis de faire comme OK, bon, on se réveille, comment je fais pour me débouffer les yeux? Ça, c'est vraiment, ça fait partie du travail puis comme n'importe qui travaille, on doit être capable à quelque part de mettre ça de côté puis de performer puis à quelque part aussi ça m'aide beaucoup à passer à travers des périodes plus difficiles parce que ça me nourrit tellement comme job d'avoir cette énergie là puis je travaille dans le plaisir je suis dans des places où les gens ont payé pour être là pour avoir du fun pour se divertir fait que c'est vraiment plus facile que je pense que beaucoup d'autres ouais. métiers.
0: Aimer son travail, habituellement, c'est un ingrédient du bonheur assez incontournable. Maud Lanteigne, en terminant, on t'a vu également, outre ce que tu fais dans le monde sportif, animer la première du spectacle hommage à Jean Leloup
4: oui.
0: du Soleil plus tôt ce mois-ci. Tu devais aussi animer le spectacle de la Fête nationale du Canada à Ottawa. Bon, ça a été annulé parce que bon, il faisait vraiment pas beau.
4: Ouais, c'est fait un moment
1: de survie. On était ensemble, aux deux, parce que moi, je mettais en scène la Fête nationale à Ottawa.
0: Et t'étais okay. là, tu nous en avais parlé au spectacle. Jean Leloup, mon Dieu, tout est dans tout.
1: Tout est dans tout.
0: Tu commences à faire ta place, donc, en dehors du milieu des sports. Est-ce que c'est ton objectif? Je sais que t'es, entre autres, conseillé et par Roger Brulotte et par Véronique Cloutier. T'es bien entouré. Où est-ce qu'on t'imagine dans 5 ans, dans 10 ans, Maud Lanteigne?
4: C'est dur à dire. La vie a bien fait les choses. À date, ne m'a pas déçue. C'est sûr que je veux garder un pied dans le sport. Ça a été mon bébé, ça a été mes débuts. Est-ce que je veux me limiter au sport? Non. Je pense que là, je suis rendue à l'étape où j'ouvre un peu plus mes horizons. Peut-être j'adore tout ce qui est culturel aussi, le Cirque du Soleil, des événements, des festivals l'été. Donc oui, je veux garder un pied dans le sport. Est-ce que je vais réduire un petit peu mes mandats sportifs, garder vraiment ça ou que je me sens sur mon X, puis accueillir des nouveaux contrats, que ce soit de retourner un peu à la radio ou aller à la télé, je sais pas. Puis le monde des médias change, évolue beaucoup, donc ce sera à suivre, mais je pense que à date, ça va bien, puis j'accueille ouais. tous les nouveaux projets aussi.
0: Quand on regarde la liste de tes mandats, on peut dire effectivement que ça va bien. Et je le rappelle, tu vas co-animer ce spectacle ouais. samedi soir, Feu sacré, pour commémorer les 50 ans des Jeux olympiques de Montréal de 76, aux côtés de Pierre Houde. On te suit aussi au match des Alouettes et de la victoire, évidemment, éventuellement. Maud Lanteigne, merci beaucoup d'avoir été avec nous aujourd'hui.
4: Merci à vous.
0: Dans un moment, la recette du renouveau de la musique trad, avec des méthodes, ma foi, très intéressantes. Mais d'abord, voici Velours, Velours et Yeah sur les ondes d'ici première.

Velours Velours, ou de son petit nom Raphaël Pépin-Tanguy, il sera en spectacle ce soir à La Ronde à Montréal pour l'International des Feux, l'Auto-Québec qui est présenté par l'Australie, et demain au Festival de la solidarité musicale à Shawinigan, en plein cœur de la forêt, avec entre autres Bolduc Tout Croche et le Winston Band. Il reste des billets pour les intéressés. Donc voilà pour ça à Shawinigan. Autre festival, c'est dimanche que se terminait la 32e édition du Festival Mémoire et Racines dans la Naudière, édition lors de laquelle on a pu entendre notamment

0: Donc, le Festival Mémoire et Racines, qui est devenu au fil des ans une référence pour la musique traditionnelle. Et ce que le festival a montré cette année encore chez Nofine, c'était aller sur place, c'est que la musique se modernise. Là, d'abord, peut-être nous présenter ce qu'on vient d'entendre. Je crois deviner les mots macaroni dans leurs paroles.
1: Et vous êtes perspicace. T'es perspicace, Julien. C'est une chanson sur les macaronis qui a encore une fois été mise à toutes les sauces, hein, sans faire de jeu de mots, parce que c'est ça, le trad. Je dois t'avouer que quand j'ai dit aux gens, hey, moi, je vais aller à un festival de musique trad pour voir comment ça se renouvelle le bassin de musique trad, le monde était comme, ben, ça se renouvelle pas, tu sais, c'est trad. Mais non. Le trad, c'est tout le contraire, en fait. Le trad, il faut que ça soit polymorphe. Il faut tout le temps que ça bouge pour être capable de rester vivant. Et c'est ça que je suis allée voir à ce festival-là. Faut le voir un peu. Le trad, c'est un peu comme de l'open source. Les gens qui connaissent un peu le monde des logiciels dans lesquels tout le monde peut écrire, tout le monde peut mettre son petit grain de sel pour faire en sorte que tout le monde puisse l'utiliser et que, dans le fond, il appartienne un peu à tout le monde. Et là, les macaronis, ça, c'était une veillée de chant traditionnel. Il y en a à chaque soir. Je vous dis, le monde est en code léger. Le monde est joyeux et ça se fait aller. Et n'oublions jamais que le folklore, c'est du folklore parce que c'est par et pour le peuple. Là, je voulais quand même savoir comment est-ce qu'on fait ça. Alors, je me suis entretenue avec deux groupes. Le premier, c'est Le Vent du Nord. Faut le dire, c'est un groupe, ça fait 25 ans, qui ont presque 25 ans, là, qu'ils roulent leur boss sur toutes les planches de musique trad à travers le monde.
0: Ici, à travers le monde, oui,
1: oui, oui. C'est quand même assez gros, Le Vent du Nord. Et là, Olivier Demers et André Brunet ont eu la gentillesse de s'entretenir avec moi, violonneux, tapeux de pied, chanteur. Et on a essayé de décortiquer, là, comment est-ce qu'on peut enrichir le répertoire de musique populaire. On commence ici avec les airs.
2: Tu sais, dans le fond, quand t'es capable de turluter l'air, de la chanter, de la fredonner, souvent les vieux ils disaient ça. Tu sais, maintenant je le jouais une de mes compositions. Hey, c'est beau ça, mon André. Ça, là, c'est bien dur à turluter. Fait que là, je fais, ah, c'est vrai, il y a un lien, là. Récemment, je voyais un petit clip archive avec Willy Lamotte qui dit exactement ça. Qui dit, tu sais, un air que t'es capable de siffloter. Ben, il dit ça, là, les gens, ça va rentrer dans leur mémoire, puis ça s'en va quelque part dans le tiroir souvenir pour toujours, là. Et là, ben, on joue dans un jam, on part la toune.
0: Fait qu'on veut créer des vers d'oreilles, finalement.
1: Ah oui, des vers d'oreilles pour mieux pêcher notre public et ceux qui se demandent si c'est important. Ben, moi, j'ai pas d'enfant, puis je la connais, la chanson de Baby Shark. C'est de la turlute, okay, Baby Shark.
0: Bon
1: donc,
0: exemple.
1: C'est quand même important. Puis c'est surtout aussi que quand on peut le turluter, ensuite, c'est facile à jouer sur une guitare. Mmh. Et ça, ben, on aime ça parce que les gratteux de guitare, ils ramènent ça autour du feu, ils ramènent ça dans les chaumières, dans les parties de cuisine. Et là, on peut insuffler du nouveau à la musique. Faut le dire que les gars du Vent du Nord, c'est quand même des chercheurs de pépites. C'est les mots qu'ils ont utilisés. Ils aiment ça dépoussiérer du répertoire acadien, franco-ontarien, québécois et vraiment leur taper. On peut voir le trad un peu comme une maison. Personne ne va se fâcher qu'il y ait un nouveau propriétaire. On s'attend à ce qu'il y ait plusieurs propriétaires de maisons puis qu'on mette ça à notre goût. Mais là, faut le dire, le trad, l'une des particularités, il faut être un petit peu flexible sur les droits d'auteur parce que si on veut sa voyage,
0: c'est sûr,
1: ben, faut être un peu flexible sur les droits d'auteur. Là, Julien, tu vas peut-être te demander, ben là, il se passe quoi avec les paroles? Ah ben là, j'ai parlé au groupe Germaine. Germaine qui, elles, ont décidé de reprendre la musique trad puis de faire comme, on va insuffler du féminisme là-dedans, la diversité culturelle, la culture queer dans le trad. Et là, il y a des gens sûrement qui se demandent, ben, comment on transforme ça sans faire tout dénaturer? On écoute des membres du groupe Germaine nous répondre à cette question-là.
3: Le but aussi de modifier cette chanson-là pour nous, c'est peut-être qu'elle soit pérenne de cette manière-là, tu sais, dans le sens que les gens aient peut-être envie de la chanter de cette manière-là, qui n'étaient peut-être pas réfléchis de la même manière ou qui ne répondaient pas, peut-être pas aux mêmes visions ou aux mêmes valeurs que nous, on a envie de véhiculer, en tout cas.
4: On se le cachera pas. La musique traditionnelle, ça a été... les chansons traditionnelles, surtout, ont été souvent composées à une autre époque qui était, ma foi, plutôt misogyne, sexiste. Et donc, on peut décider et sélectionner la tradition que nous, on en a.

0: Moi, je suis fan de trad. Là. Dans mon rêve, là, je deviens une excellente cuillériste. Oui, je trouve ça tellement impressionnant. Là, les cuilléristes partout dans le Québec, là, sachez que je vous voue une admiration secrète.
1: Il n'est pas trop tard. Là, on arrive à notre deuxième règle, si on veut insuffler un peu de nouveauté. Quand on arrive dans une maison, on a le droit de changer la peinture, on a le droit de changer les planchers. On fait juste pas toucher au mur porteur. Alors, ouais, c'est un peu ça. Alors, ce qu'on veut, c'est qu'on a le droit de mettre du nouveau. Puis tantôt, tu parlais de nouvelles traditions. Ouais. Ben c'est ça. On a le droit. C'est juste faut quand même garder une bonne structure. Puis on l'entendait, on comprenait très bien aussi qu'on s'en allait avec cette chanson-là, même si on nous parlait de char monté. Alors, on reprend les mécanismes, on insuffle un peu de nouveau. C'est ça, faire du neuf avec du vieux. Et là, la troisième règle, ben c'est qu'il faut aller semer. C'est ça qu'il faut faire avec le trad. Des fois, tu disais, tu voulais jouer de la cuillère.
0: Oui.
1: Faut que tu te pratiques chez toi. Puis
0: ça
1: tu
0: prend des gigueux, des violonneux. Pas des violonistes, des violonneux. Des gratteux. Oui, ça prend du monde qui vont avoir le goût d'essayer
2: ça
0: la rhodorythmie.
2: Ça se beaucoup de façon orale, hein.
1: T'sais. Oui, c'est de la tradition orale.
2: Donc, faut faire le tour. Puis là, tu sais, ah oui, mais va chez Roger, lui.
0: C'est ça. On dirait que si on ramène ça, on va se remettre à danser.
2: Mais ça danse de plus en plus dans les parties.
3: Oui, puis il faut savoir aller où. Parce que là, on est dans la Nondière, je le rappelle. Puis on est dans le bastion de la musique trad en plus. Ça danse dans les parties.
2: Il y en a à Montréal. Des soirées.
1: Ben oui, il va en avoir.
2: Je prends le relais, OK.
1: Ben j'allais dire, avant d'aller dans les festivals et tout, ben peut-être que la règle, c'est un peu d'être des chercheurs de pépites comme le vent du Nord. Donc, tu sais, peut-être des fois aller à la BNQ, tu sais, d'écouter les vieux enregistrements. Il y en a des chansons qui sont étonnantes. Moi, je veux pas me mettre de l'avant, là, Julien, mais j'en ai une chanson dans mon répertoire. Ah, une seule pour l'instant, qui s'appelle Le Mal dedans. Puis parce que j'écoutais de quoi, puis à un moment donné, j'étais comme, hey, c'est drôle, c'est l'histoire d'une madame qui fait semblant d'avoir mal aux dents pour recevoir un traitement, si vous voyez ce que je veux dire. Puis j'étais comme, hey, j'aime ça, c'est juste assez, c'est pas trop salace. Puis c'est rigolo.
0: C'est coquin, on dit.
1: C'est coquin, exactement. Donc, allez fouiller comme ça. Et dites-vous, c'est comme le karaoké. Si vous aimez le karaoké, c'est la même affaire. Il y a des gens au karaoké, ils regardent pas l'écran. Ils connaissent par cœur la chanson, puis on embarque tous dedans. Fait que c'est un peu l'ancêtre du karaoké. Et là, si vous vous demandez, bon, ça va-tu fonctionner? Oui, ça fonctionne. Ça existe, inventer des nouvelles pièces. Et on va écouter Olivier Demers du Vent du Nord qui nous parle d'une de ces pièces qu'il a entendue un jour, pas au Québec du tout, mais en Suède.
4: Et là, on est en Suède, puis là, ça se met à jouer Maison de glace dans la session en Suède. Puis là, je disais, est-ce que vous savez c'est qui a composé ça? Alors, c'est un traditionnel du Québec. Non, non, c'est Réjean qui est là. Puis là, ils sont comme, on joue ça chaque semaine.
5: Wow, c'est ça. Fait que ce réseau-là, c'est le fun de le voir comme ça. Ouais. Puis après ça, dis, regarde, c'est lui qui l'a composé. Puis je pense que c'est ça qu'on laisse une empreinte sur la trace de la musique traditionnelle comme on le peut, comme on le sent, parce que c'est une musique qui vit le moment présent.
3: Ça, c'est fascinant, ça aussi. Des nouvelles créations qui voyagent à l'extérieur du Québec, du Canada, puis vite quand même à part ça.
1: Ben oui, en Suède, je veux dire, c'est sûr. Puis il me disait, en plus, ils étaient allés en Irlande à un moment donné, puis ils avaient entendu un de leurs airs aussi qui avait été changé un peu plus ce style polka. Puis quand je disais, faut être flexible sur les droits d'auteur, ils ont comme fait, ben, le monde danse, puis ils ont du fun, fait que ça va être ça qui est
0: ça. C'est comme partir une rumeur. On dirait, faut que tu lâches prise.
1: Ouais,
3: t'sais. Exact. Tu laisses voler après
1: exact.
3: Ça.
1: C'est la culture la plus participative qu'on peut avoir, là, vraiment. C'est un peu comme les bibliothèques, là. C'est avant le capitalisme, fait que ça se peut, mais le capitalisme n'aurait jamais permis ça. Bref, alors si le monde, ça vous tente d'aller taper du pied, ben il y a plusieurs festivals. Il y en a, il y a le Festival acadien de Clare en Nouvelle-Écosse. Il y a le Festival Trad de Sherbrooke aussi au mois d'août. Germaine, si vous voulez les voir, puis vous êtes dans le coin de Montréal, le 7 août prochain à 19h dans le cadre de Fierté Montréal, elles seront là. Alors vous pourrez les voir. Puis il y a aussi le Festival Trad de Montréal, t'en parlais tantôt, là. Ouais. Ça va être au mois de septembre.
2: Puis
1: là.
2: Des soirées organisées. Mais moi, Si vous voulez vous initier doucement à la musique trad, il y a le projet de Cédric Dinlavoie, Archive, qui est vraiment formidable. Il est allé chercher des pièces, mais tu sais, il a vraiment fait le tour là, de plusieurs régions pour aller chercher de vraies pièces, de vrais morceaux de trad. Puis, il les a mis à sa sauce, il les a modernisés, mais tu sais, sans les travestir. Et puis, c'est vraiment bon, c'est vraiment beau. Il y a encore l'essence du trad là-dedans. Mm-hmm. Et puis, je pense que c'est une initiation assez douce, là, tu sais, si on veut, tu sais, si on part de loin, là. Donc, Archive.
3: Archive.
2: Ça, c'est le nom de l'album de Cédric Dinlavoie. C'est vraiment formidable. Puis il fait le tour des régions, puis le monde capote, puis ça finit en soirée dansante.
1: Ben, bon. C'est sûr, ça finit toujours en dansant. C'est ça qu'on veut, en fait, avec le trad. Puis tu sais, faut pas oublier, pour qu'une maison reste vivante, là, pour finir avec ma métaphore, là, faut l'habiter, mais il faut surtout que tout le monde se sente chez soi. Fait que c'est important de participer à ça. Puis c'est toujours chouette, les petites tentes où est-ce que tout le monde chante.
3: Ouais, effectivement. Puis écoutez, là, tant qu'à rester dans les suggestions, moi, je peux pas m'empêcher de vous dire, on avait parlé avec le père Tobin en juin dernier.
1: Il était devant moi dans la tente à chanter, Julien. Il était devant moi, puis je peux vous dire que son verre était jamais vide.
3: C'est un chansonnier de 25 ans de Joliette qui, là-bas, anime plein de soirées. Mm-hmm. Et il est devenu, dans les derniers mois, une vedette international sur TikTok. Il y a des gens de partout dans le monde qui écrivent des commentaires sur ses vidéos en disant « Je sais pas dans quelle langue tu chantes, mais j'adore ce que tu fais. » Alors, le père Tobin, c'est vraiment une personnalité à suivre aussi sur TikTok. Il y en a plein comme ça. Quel beau plongeon quand même, Sheena Fins, dans tout ça. Merci d'avoir exploré le renouveau du trad pour nous. Tu restes à nos côtés. Dans un instant, le succès de la danseuse québécoise Inola Bédard qui a dansé, entre autres, aux côtés de Shakira à la finale de la Coupe du Monde. Lydia Bouchard, tu vas nous y plonger dans un instant, mais juste avant, en musique, un de mes coups de cœur. Voici Oui, merci, et plus près sur les ondes d'ici première.

0: plus près du quintet Oui Merci sur les ondes d'ici première. Vous êtes toujours à l'écoute de l'heure d'été. Julien Poirier-Malo au micro. On accueille, je le disais, elle est déjà avec nous, Lydia Bouchard, danseuse, autrice, chorégraphe, metteur en scène, juge à l'émission Révolution à TVA. Tu es là les jeudis avec nous pour parler de danse. On va parler d'Enola Bédard dans un instant, mais là, tant qu'à être dans les suggestions, t'as des suggestions de soirées dansantes pour nous un peu partout au pays.
1: Ben là, je vous entendais parler, puis là, je me disais, mais je vais pogner la poque, comme on dit dans mon pays, parce que j'avais pour vous une petite liste. C'est bien beau que je vous parle là, des festivals, des shows, puis comment on peut aller apprécier la danse, mais moi, je pense qu'il faut le faire, parce que c'est formidable de se rejoindre avec d'autres êtres humains et de se mouvoir. Alors, j'ai des suggestions pour vous. La piste de danse de Lilo John Gallagher, située au parc de l'honorable George O'Reilly à Verdun. Sérieusement, tous les soirs de l'été, vous pouvez aller danser.
0: Tous les soirs?
1: Tous les soirs. Il y a tout. Il y a salsa, tango, bachata, valse, name it, country. Ils ont tout. Alors, c'est du 19 juin au 28 août.
2: Est-ce qu'il faut être un peu bon? Ou
1: non.
3: Je vous en supplie.
1: Attendez pas d'être bon pour aller danser. Il faut pas être bon. Faut pas avoir un partenaire. Il faut y aller. Puis, écoutez, si c'est stressant, on observe.
3: C'est intimidant un petit peu, ouais, d'aller
1: là. Je pense qu'il faut pas être dans la performance. Danser dans la joie. C'est tout le bien que je vous souhaite. Il y a aussi, au lac des Castors, et ça peut-être ça va vous intéresser.
0: Donc, sur la montagne.
1: Oui, des soirées de danse folklorique internationale. Et ça, là, faut pas être bon là. On se tient par la patte puis on fait des petits cercles, mais on est ensemble. Donc c'est les lundis folkloriques de 19h à 21h et y en a tout l'été comme ça. Et c'est pas vilain,
0: donc
1: sur la montagne.
0: On plonge dans toutes sortes de folklore, comme ça, puis on se laisse porter par le groupe.
1: Exactement, bon. Exactement. Même chose, les jeudis swing à Limoilou, sur la place Limouloise. Mon Dieu, c'était très difficile à dire, ça. les mercredis country pop en bordure du fleuve au port de Québec, donc de 19h à 21h aussi. On peut tout regarder les pages Facebook de ces événements-là. À Hamilton, en Ontario, il y a de la salsa on the waterfront. C'est possible d'aller danser. Tu sais, quand on se promène à Paris, puis qu'on voit les gens danser du tango puis de la salsa sur le bord de la scène là. Bon, on a ça nous autres aussi.
0: Bon, puis c'est l'Ontario dans ce cas-ci.
1: Il faut
0: bon.
1: Y aller exactement. Swing on the Hills sur la colline parlementaire à Ottawa. Si vous nous écoutez d'Ottawa, on peut aller danser du swing des années 20 à 40. Il y a des cours il y a des cours pour débutants. Donc si vous êtes souvent dans ces soirées-là, le premier 30 minutes est un petit cours, une initiation, puis après on s'amuse. Puis quand on a un bon partenaire, pognez donc la meilleure personne.
0: Puis c'est ça la clé.
1: Ben oui, danser avec le meilleur, vous allez avoir l'air bon. Donc, amusez-vous. Il y a aussi de la salsa dans le parc à Vancouver, en Colombie-Britannique. Allez fouiller, je vous souhaite de danser tout l'été et plus encore.
0: C'est vrai qu'en plein air, ça fait une différence quand même, j'ai envie de dire. Je trouve qu'il y a quelque chose de contagieux dans cette collaboration-là, en groupe sous le soleil ou sous les étoiles, qui fait vraiment du bien. Donc, voilà pour tes suggestions de soirées dansantes. Maintenant, j'ai envie qu'on se plonge peut-être en musique dans ce qu'on a pu voir dernièrement à ce spectacle de la finale de la Coupe du Monde de la FIFA.

0: Alors, c'est l'hymne officiel de la Coupe du Monde cette année, Die Die de Shakira. Qui en a vu aux côtés de Shakira? Ben, la Québécoise Enola Bédard.
1: Ben, je peux pas être la seule à avoir remarqué qu'il y avait énormément de danseurs. Oui. Ça foisonnait autour de Shakira. Puis elle a fait appel vraiment à une multitude de danseurs de partout dans le monde pour la mi-temps. Entre autres, des danseurs choisis grâce à un réseau sur les défis sociaux, sur les réseaux sociaux, sur TikTok. Donc, ils viennent de partout dans le monde. Il y avait une troupe de jeunes qui venaient de l'Ouganda, les Ghetto Kids, qui ont vraiment fait une vidéo super touchante en lui disant que ce serait un rêve, puis elle les a invités à venir à la FIFA danser avec elle. Et il y avait Enola Bédard. Et là, j'ai entendu, moi, cette semaine, quelqu'un dire « Ah ouais, vraiment chanceuse, Enola Bédard. » Puis là, j'étais comme « Non, Enola n'est absolument pas chanceuse. C'est une entrepreneure à la tête de sa PME. » Ok. Il faut comprendre que c'est la position de la plupart des danseurs, à moins de joindre une compagnie à temps plein. Le métier de la danse, là, on le voit de plus en plus, mais on voit comme la pointe de l'iceberg. T'sais, on voit la performance.
0: Le résultat, ouais.
1: Exactement. Fait que, t'sais, tant qu'à avoir le porte-voix pour la danse, je vais prêcher pour ma paroisse. Puis je vais vous expliquer un petit peu c'est quoi une journée dans la vie d'une danseuse, d'un danseur, et bon, qu'est-ce que ça fait de toute sa journée. C'est sûr que, je reviens à l'exemple d'Enola, t'sais, elle a une qualité que je remarque chez beaucoup de danseurs qui ont réussi, elle a du talent, évidemment, mais elle sait comment bien rêver. Hein? Elle passe de l'idée folle à l'action. Elle est vraiment volontaire. Alors, j'ajoute aussi que c'est le cas de beaucoup de métiers liés à la pratique de l'art. Alors, voici comment se construit, comment on fait pour fabriquer sa PME artistique. Premièrement, on passe une bonne partie de sa journée à l'entraînement. Hein, quand on est à l'entraînement en éducation, en période d'éducation, donc plus jeune à l'adolescence, c'est 4 à 6 heures par jour qu'on doit investir à l'entraînement pour peaufiner son art. Après, en maintien, là, un danseur qui travaille, c'est à peu près 2 heures par jour minimum.
0: Minimum.
1: Puis là, okay. Je compte pas rentrer dans le collant à l'icra. Là.
2: C'est une heure de plus.
1: Il y a quand même un petit buffer pour ça. Mais ça prend à peu près 2 heures et ça, c'est quelque chose qui n'est pas rémunéré, pour lequel on paye. OK? Mais ça fait partie d'un investissement, comme t'es entrepreneur, t'investis dans ta PME. La mise en marché ensuite, deuxièmement. Et ça, personne va aller vous chercher dans votre salon, là. C'est absolument, ça n'arrivera jamais.
0: Pour vous mettre en marché gratuitement, c'est quelque chose qu'on fait soi-même.
1: Tous les entrepreneurs vont savoir ça de n'importe quel produit. Il faut créer de la publicité, des outils promotionnels pour partager son offre et son produit. Puis, en l'occurrence, quand t'es danseur, ben, ton produit, c'est toi. OK? Alors, c'est une excellente façon de faire ça dans le marché, c'est de faire du réseautage, d'être présent dans sa communauté, aussi de faire des concours télévisés. Ah. Et les réseaux sociaux tels que TikTok et Instagram.
0: Blague à part, ces jeux télévisés-là, ça peut faire une différence. Je veux dire, ça peut faire une carrière. Là,
1: oui, en danse. Parce que nous autres, on n'a pas comme un album quand on termine d'avoir
0: c'est
1: ça.
0: Vrai, ouais.
1: Mais ça dynamise le marché de deux façons. Donc, en faisant de la publicité à l'artiste, mais aussi en faisant une médiation culturelle qui fait que les diffuseurs ont le goût d'acheter plus de danse, puis on a le goût d'acheter plus de billets. Donc, tout le monde est gagnant.
3: Mais ça, c'est l'effet révolution, là, dans le sens que on a vu la danse devenir populaire, là, puis c'est écouté en famille. Puis donc, cette médiation-là est très importante.
1: C'est extraordinaire. Puis écoute, je vous le mets une petite entrevue par rapport à son processus sur les réseaux sociaux, parce que on peut pas bouder le fait que les réseaux sociaux sont extraordinaires pour la mise en marché des artistes.
4: J'ai 22 millions d'abonnés avec comme TikTok, Instagram, YouTube, Facebook. Puis on a compté, j'ai plus de 7 billions de vues sur tous mes réseaux sociaux, qui est vraiment intense. Je ne réalise pas encore que j'ai fait ça. On commençait avec ma mère qui me filme.
0: 22 millions d'abonnés.
1: Avec la danse.
0: C'est quelque chose qu'on ne voit à peu près jamais dans un marché comme le Québec, le Canada, avec la danse en plus.
1: Mais jamais dans l'histoire. C'est extraordinaire ce qu'on vit, tu sais. Moi, ce que je remarque en 10 ans des changements, puis c'est une médiation culturelle à grande échelle, je pense que ce serait fou de s'en passer. Puis Enola, elle a tout compris ça, elle. Parce qu'elle n'est pas chanceuse. Elle est brillante. Donc, la chère Enola, elle fait sa création de contenu vidéo. Elle fait ses photos, costumes, stylistes. Éventuellement, à un certain niveau, t'engages. Des fois, c'est ta mère, là. Mais des fois, tu dois engager un vidéographe, un photographe. Il y a plein d'artistes qui s'éduquent pour être compétents dans les qualités techniques de tout faire ça. Mais il y a aussi une portion quotidienne de travail, là. Ça demande des heures, ça aussi. Fait que ça fait partie de la journée.
0: Encore là, d'autres, c'est fou le nombre d'heures invisibles, j'ai envie de dire, dans cette journée-là,
1: voilà.
0: Qu'on ne voit pas, nous, comme public.
1: Mentalement. Ça aussi, c'est un investissement financier variable, tu sais. Ça peut être fait à moindre coût, mais des fois, ça peut T'sais, ça peut être un investissement qui doit être fait, qui est plus important. Heureusement, il y a des possibilités de retombées. Hein. Je vous parle encore business là. Une des retombées, c'est d'être vu en audition. Parce qu'une audition, c'est pas dit que tu vas être reçu en audition pour avoir la chance d'aller vendre ta salade. Donc, quand t'es déjà connu, ça t'aide à rentrer dans le studio puis aller prouver que t'es capable d'avoir la job.
0: Et si tu l'as la job,
1: oui.
0: Là, tu peux toucher éventuellement des revenus les premiers de ta journée dans ce que tu nous dis là.
1: Ça s'en vient. Ensuite, il faut performer en audition. Donc, dans ta journée, plusieurs fois par semaine, même j'irais jusqu'à dire une, deux, trois fois par semaine, tu peux être vu en audition, tu vas être vu, ou même tu vas être obligé de te filmer toi-même quand t'es pas en vrai. Et il faut que tu prouves que t'es touchant, sensible, techniquement et physiquement au top et agréable à travailler. Parce qu'il faut, encore faut-il avoir une éthique de travail, parce qu'il y a une étiquette sous-jacente au milieu de la danse, bien entendu. Et il faut avoir une bonne réputation, c'est primordial, c'est un petit monde. Et là, cinquièmement, parce que je suis juste dans le cinquièmement de la journée de travail, mais là, bravo, t'as obtenu ta job, t'as l'option payante. Alors, quand t'as décroché un contrat, très souvent au Québec, les danseurs doivent s'occuper eux-mêmes de la portion des négociations et des révisions légales. Mmh. OK, donc il y a
0: t'as pas une équipe derrière toi pour gérer ça.
1: Non, rencontrer mon équipe, c'est comme...
2: c'est moi. Ça.
1: Oui, exactement.
2: Ça, c'est intimidant aussi.
1: Oui.
2: Parce que tu commences des fois dans le milieu, puis tu veux pas te faire avoir, mais tu veux prendre l'opportunité, puis t'as pas nécessairement toutes les connaissances.
1: Puis tu négocies avec la direction de prod, avec des clients, hein, ça te donne une clientèle. Mmh. Donc, t'as pas le choix de devenir dans cette PME-là un peu tout le monde. Et puis, il y a une portion bureaucratique où tu dois être dans le studio, mais tu dois être derrière ton ordinateur à gérer le client, à gérer les horaires, à répondre à tes contrats, à faire marcher ça. Tu deviens une coordinatrice, un coordinateur aussi.
0: De l'admin, finalement.
1: De l'admin, il y en a plein de l'admin. Alors, tout ça, ça fait partie de la journée d'Enola. Je le sais, je le sais. Je suis persuadée qu'elle va m'écrire après ça, puis elle va dire comment t'as su. Et après ça, il faut que tu sois en performance. Encore faut-il que tu... Il y a des shows, là. Il faut que tu y ailles danser avec Shakira. Il faut que tu les apprennes, les chorégraphies. Il faut que tu sois là, en répétition, toujours de bonne humeur et bien mis, parce que c'est aussi un métier que l'on fait et qui est visible et qui a un cas visuel. Donc...

0: Je réitère, Enola n'est pas chanceuse. C'est une femme d'affaires à la tête d'une PME florissante qui représente le Québec partout sur la scène internationale. Et des fois, parce que c'est léger, parce qu'elle est belle et souriante, j'ai l'impression qu'elle reçoit pas le crédit qui lui revient. Mm-hmm. Elle est loin d'être le produit naïf et pétillant que son image projette. Okay? C'est une personne redoutable de la meilleure façon possible. Enola, j'admire ton courage de rêver et d'envoyer un dossier par jour et pour continuer à tailler ta place dans l'industrie. Et puis, il y a des noms que vous connaissez bien maintenant, comme Kim Gingras, Mel Charlot, Marie Chouinard, hein, réputée pour être la reine du pitch de vente, guys. C'est vraiment une reine de ça. Vincent Olivier-Noiseux, Nicolas Bégin qui a fondé Hit the Floor, Jean-Marc Généreux, Yo Irlandi Tejero Garcia, Shani Blais qui était dans Wicked dernièrement, Tim White, j'en passe. C'est tous des exemples de PME extraordinaires qui deviennent, de par leur art et leur marque, des ambassadeurs extraordinaires pour le Canada partout dans le monde. Donc, c'est ça. Cette semaine, je vous invite, moi, faites-le, essayez-le, envoyez un dossier ou une application ou un courriel que vous auriez pas osé envoyer parce que ça vous semble trop gros ou hors de portée. C'est pas grave, là. Au pire, personne vous répond. Puis demandez-vous, qu'est-ce que Enola Bédard ferait?
1: Avec tout ce qu'on sait maintenant sur le travail qui est derrière cette carrière brillante à l'international. Lydia Bouchard, quel plongeon intéressant. Merci beaucoup.
0: Merci.
1: Dans un instant, Steve Gagnon, mais d'abord en musique. Voici Rose à Ici Première.

0: France. 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Steve Gagnon, allô, suggestion littéraire aujourd'hui. Suggestion que t'adresses toujours à des personnes bien précises. Aujourd'hui, suggestion à l'un de tes meilleurs amis, ça va peut-être parler à beaucoup de gens, ça. Un ami que tu n'as pas la chance de voir très, très souvent.
1: Oui, mais juste avant, tu vas me permettre, s'il te plaît,
0: de vider
1: mon sac, hein? On a quelques comptes à régler, toi et moi, mon ami. 3 semaines qu'on ne s'est pas vu, Julien. 3 semaines.
0: L'éternité.
1: Tout ça à cause du maudit festif de Baie-Saint-Paul. Je le déteste, ce festif de Baie-Saint-Paul, qui t'a arraché à moi. Écoute, je voulais faire ça hors d'onde, mais tant pis. Quand t'avoir plongé aussi bien, en profiter pour laver mon linge sale. Je te le dis, Julien, carrément, c'est un ultimatum que je te lance. Il va falloir que tu fasses un choix. C'est Lou Adriane Cassidy ou c'est moi. Si tu veux aller chiller avec les louanges, OK, correct. Mais c'était pas ça notre entente, Julien. C'était pas ça notre entente. On s'était dit que cet été, on se verrait toutes les semaines.
0: Il y a eu infidélité.
1: J'ai l'impression d'être fait embobiner comme un pauvre jambon. Là, je deviens émotif. Excusez-moi, c'est parce que tu m'as beaucoup manqué. Alors voilà, jusque au début, je faisais rien d'autre que les 100 pas sur le trottoir devant Radio-Canada. Tu m'as pas vu, toi, mais dans l'espoir de te croiser puis qu'on chatte un peu, mais bon, c'était en vain.
0: Steve, on est là jusqu'à la fin de l'été, tous les jeudis, promis.
1: OK, merci. C'est ça que j'ai entendu. Alors, j'ai lu beaucoup de livres pendant ton absence. Et finalement, ben voilà, j'ai choisi le livre d'Isabelle Forêt et de Francine Turbide, « Nos mères meurent ». Publié au Quartz en 2025. Une œuvre vraiment singulière qui m'a beaucoup, beaucoup touché. Dans ce livre-là, Isabelle Forêt, après avoir perdu
0: Isabelle Rivet, mais dis-t-on, Francine Turbide et Isabelle Rivet.
1: Ben oui, mais je suis donc bien un amateur.
0: Non, mais non, mais c'est parce que t'es encore émotif.
1: c'est l'émotion. Voyons. Donc, Isabelle Rivet, merci.
0: Voilà.
1: Après avoir perdu sa mère Francine Turbide en 2021, nous amène dans ce livre-là avec sobriété et douceur, je tiens à dire, là, c'est pas, tu sais, tout est doux, c'est pas, elle s'écorche pas, puis elle met pas son sang dans les pages, mais dans son deuil, sur la pointe vertigineuse d'une falaise qui vient de s'affaisser, à l'image des îles de la Madeleine qui s'effritent à une vitesse folle et qui était si importante pour Francine Turbide, sa mère. Mais ce qui rend cette œuvre si remarquable, je trouve, c'est la démarche d'Isabelle Rivet, en rassemblant les choses de sa mère après sa mort, dans plusieurs carnets et journaux. Elle est tombée sur une liste de souhaits que Francine avait faite lors d'un voyage aux Îles-de-la-Madeleine en 2008 et sur laquelle elle avait écrit, entre autres, « J'aimerais publier un livre dans une vraie maison d'édition. »
0: Wow, c'est un de ses souhaits.
1: Oui.
0: De réalisation à faire dans sa vie.
1: Ouais, 13 ans avant sa mort, c'est ce qu'elle avait écrit sur un genre de bucket list. Et Francine Turbide était écrivain public.
0: Ah ouais?
1: Ouais, et là, je me retiens comme Isabelle Rivet de féminiser l'appellation, mais c'est la forme que sa mère avait décidé de conserver sur ses cartes d'affaires, écrivain public. Toute sa vie, donc, elle a écrit, mais toujours pour les autres. Je trouve que c'est un métier fascinant, écrivain public. J'y reviendrai plus tard. Dans les années 90, selon elle, il y en avait 4 au Québec, alors que je pense qu'il en faudrait beaucoup plus que ça.
0: Il y en a probablement moins aujourd'hui.
1: probablement. Alors, Isabelle Rivet s'est donné comme mission d'écrire un livre avec sa mère, afin que son rêve de voir son nom sur la couverture d'un vrai livre publié par une vraie maison d'édition soit accompli. On parle ici d'Isabelle Rivet qui, après la mort de sa mère, a amorcé cette démarche.
0: Avec les écrits de sa mère, donc.
1: Avec certains écrits de sa mère. Je lis un extrait. « Maman, nous écrivons un livre. Est-ce que c'est correct? » Je pense que c'est correct. « De toute manière, je ne pourrai plus faire les choses sous ta bénédiction désormais. » Nous ne prendrons plus ces cafés pendant lesquels tu évoqueras nos natures profondes. Ce n'est plus grâce à ton regard bienveillant, lucide et éclairant que je prendrai mes décisions. Parfois, tu vas parler, tu vas dire des choses. Je me souviens que tu les as dites. Parfois, j'ai fait un copier-coller intégral de morceaux de texte que tu as écrits. Le lecteur ou la lectrice saura que ce sont tes mots, ton choix de virgule, ta façon de dire la bonté, de témoigner humblement, d'être sensible à la beauté. Ces bouts de texte de toi répondent à mes bouts de texte, telle une prophétie. J'ai juxtaposé, superposé, agencé nos mots. C'est un collage audacieux, une ultime démarche pour te sentir près de moi. Ce livre est en train de s'écrire, avec nous deux dedans. Sur la couverture, il y a ton nom. Cela suscitera des questions, prêtera peut-être flanc à la critique. Cette femme ne peut consentir à publier, elle est morte. Nous n'allons pas nous excuser. Nous assumerons ton ambition et ta royale demande. Ode à la délinquance des mères et des filles défiant la mort. Ben, c'est un défi absolument relevé, puisque c'est magnifiquement fait. Le tissage, tu sais, on sent pas, OK, ça c'est le bois de Francine. Non, le tissage entre les deux écritures est impeccable. C'est parsemé de dialogues entre les deux, de souvenirs familiaux, d'anecdotes. Ce livre-là est un exemple de mémoire, est une façon tellement élégante et lumineuse de garder nos morts plus près, moins muets, moins disparus, moins oubliés. Et, excusez-moi, c'est à mon grand ami, mon grand ami Elliot, que je fais la suggestion de ce livre. Elliot est un de mes plus précieux potes, un frère qui me connaît par cœur, avec qui je rêve, je ris, je pleure, je me bagarre aussi. Elles sont plutôt rarissimes, les amitiés qui survivent à une fin de soirée sur la rue Saint-Joseph pendant laquelle on hurle démesurément l'un sur l'autre sans plus aucune pudeur, se donnant sans retenue en spectacle à une foule nombreuse de fumeurs aux portes des bars et de l'Impérial Belle. Des choses comme « va chier, est-ce que tu es débile mental, t'es con, est-ce que t'es con ?» Et l'autre, bien sûr, de répondre « ta gueule, puis décoller, sacrement va prendre tes crises de pilules !» Le premier rétorquant avec finesse, c'est toi mon tabarnak qui a besoin de pilules, tu gâches la vie de tout le monde. Bref, il me faudrait être en nombre 3 heures pour faire le verbatim complet de cette, appelons ça, conversation. Mais tous ces vilains mots qui ont dû faire friser les cheveux de plusieurs auditeurs pour dire qu'Eliott et moi sommes des survivants. Pendant les 20 dernières années, notre amitié s'est relevée de toutes sortes de choses. Je n'hésiterai pas une seconde, Julien, à quitter le plateau si je recevais un message de sa part me disant que ça gerbille, il a besoin de l'un de mes reins. C'est-à-dire comment l'amour que j'ai pour lui est indestructible. Sauf que nous n'habitons plus la même ville depuis plusieurs années et constamment, je sens que mes signes de vie et ma présence sont décevantes, clairsemées, défaillantes. Mais surtout, c'est ce qui me ronge constamment et ce qui m'amène, sous le prétexte de lui suggérer un livre, à vouloir parler de lui à la radio aujourd'hui, c'est que mon grand ami a perdu sa mère il y a 2 ans. Son extraordinaire maman, que j'aimais aussi énormément. Et je n'ai pas été là. Pas vraiment là. La vie, la distance, les enfants, OK. Mais cette immesurable amitié méritait que je quitte le plateau et que je me rende à lui le temps qu'il faut. Je n'ai pas du tout été à la hauteur de cette immesurable amitié. Je l'ai carrément échappé, celle-là. On en échappe tous par moment. Et contrairement aux hurlements sur la rue Saint-Joseph à 1h du matin, je pense que on ne s'est pas totalement relevé de ma maigrelette présence quand il a perdu sa mère. Alors, ce qui m'a poussé à lui faire cette suggestion de lecture aujourd'hui, même si je suis persuadé que ça va lui plaire, c'est beaucoup plus ce sentiment de culpabilité qui m'habite constamment, qui m'a poussé à le faire, que la naïveté de croire que ça peut réparer les choses. Mais hey, voilà, sur une note plus légère, écrivain public est un métier formidable, dont on parlera la prochaine fois peut-être.
0: C'est un mea culpa qui, j'en suis sûr, sera entendu. On te pardonne tout. Steve Gagnon, rappelle-nous donc cette lecture.
1: Oui, « Nos mères meurent », d'Isabelle Rivet et Francine Turbide aux éditions du Quartz.
0: Merci à tous d'avoir été présents aujourd'hui. Restez à l'écoute. Il y a nos collègues qui suivent. Monique Néraud, voilà, c'est du front tout autour de la tête qui suit. Elle reçoit Geneviève Evriel dans quelques instants. Moi, je vous dis à lundi, 13h.
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6: Après-midi, mesdames et messieurs, ici Jean-Marie Ambayamba. Voici le bulletin d'information d'ici Radio-Canada Première. Le premier ministre Macarney condamne les frappes de missiles menées par la Russie contre l'Ukraine la nuit dernière. Il affirme que le Canada travaillera sans relâche avec ses alliés pour arriver à une paix juste et durable pour l'Ukraine et l'Europe. Les frappes d'hier, qui se sont étendues jusque dans l'ouest du pays, ont fait au moins 9 morts et plus de 30 blessés. La Pologne affirme qu'un des missiles russes s'est écrasé sur son territoire sans faire de victimes. L'OTAN a promis de prendre toutes les mesures nécessaires pour défendre le pays. Le syndicat des agents de bord de SJET a déposé un préavis de 72 heures aux petites heures ce matin. L'employeur a répondu avec un préavis de lockout. Si les deux parties ne règlent pas leur conflit de travail plus tôt, des vols pourraient être annulés dès dimanche. Le précision de Félix Segagné.
7: WestJet, la deuxième plus grosse compagnie aérienne du pays, se prépare à une possible grève imminente de ses 4400 agents de bord. Tout en leur brandissant un possible lockout, le transporteur a permis à ses clients de modifier et d'annuler leur vol prévu entre le 30 juillet et le 4 août. Le syndicat canadien de la fonction publique dit avoir annulé sa conférence de presse prévue aujourd'hui afin de se concentrer sur les négociations pour éviter le débrayage. Les agents de bord de WestJet estiment que l'écart entre les demandes salariales pour le temps passé au sol et les offres de l'employeur est trop grand. WestJet avait réussi à éviter la grève de ses pilotes en 2023, mais avait dû annuler plus de 100 vols. Un an plus tard, la grève de ses mécaniciens avait provoqué l'annulation de plus de 1200 vols. L'aéroport international de Calgary assure qu'elle collabore avec WestJet pour minimiser les perturbations. Les passagers sont néanmoins invités à vérifier le statut de leur vol avant de se rendre à l'aéroport. Ici Félix Gagné, Radio-Canada. Calgary.
6: Au territoire du Nord-Ouest et au Nunavut, les survivants des pensionnats et des membres de leur famille pourront poursuivre les séances de thérapie en personne. Service aux Autochtones Canada confirmé, disposer désormais des fonds nécessaires pour couvrir leurs frais de déplacement pour le reste de l'exercice financier. La semaine dernière, les conseillers avaient été informés que ces frais ne seraient plus pris en charge. Eux, ainsi que le chef national d'aîné George Mackenzie, avaient contesté cette décision dans une déclaration envoyée par courrier à la CBC. Service aux Autochtones Canada indique que le financement disponible permettra de maintenir les services en personne.

0: Les résidents autochtones sont les plus affectés, comme le souligne Aleb Abiyowert, économiste en chef adjoint à la SCHL.
1: Le constat principal, c'est le coût énorme de logement dans le Nord. Il y a vraiment une pénurie d'abordabilité dans le Nord.
0: Les territoires subissent une pénurie criante de logements locatifs, avec des taux d'inoccupation de seulement 1,3% à Yellowknife et de 0,3% à Iqaluit. La demande, elle, a augmenté. À Whitehorse, qui a connu une forte croissance démographique depuis 2023, les ventes de propriétés ont augmenté de 21%. À Yellowknife, la hausse a été de 7,4%. Pendant ce temps, les listes d'attente s'allongent pour les logements subventionnés. 300 ménages attendent d'accéder à une unité abordable à Yellowknife et 400 à Iqaluit. Aled Abiyowert voit tout de même un fort potentiel d'amélioration à travers le Nord.
1: Dans les grandes villes canadiennes, il est très difficile de construire parce que le processus d'approbation est très long. Cet effet n'existe pas dans les territoires. Je crois que c'est possible d'augmenter de l'offre assez rapidement.
0: Ici Thomas Etier, Radio-Canada, à Yellowknife.
2: En Colombie-Britannique, les résidents d'une cinquantaine de propriétés de Logan Lake doivent se tenir prêts à quitter à tout moment la petite communauté de l'Okanagan est menacé par un feu de forêt qui a été découvert hier. Jennifer Maher a plus de détails.
3: Logan Lake est une petite communauté d'un peu plus de 2000 habitants située à une quarantaine de kilomètres à vol d'oiseau au sud-ouest de Kamloops. Depuis mercredi soir, 49 propriétés font l'objet d'une alerte d'évacuation. La mairesse de Logan Lake, Robin Smith, explique que l'alerte a été déclenchée par mesure de précaution puisque le feu de forêt Gishen Creek s'approche du quartier Acreage. Cette zone ne compte qu'une seule route pour y accéder et le feu brûle à proximité.
4: It is darn smoky up here, but I'm not seeing any flames today.
3: La mairesse confirme qu'il y a beaucoup de fumée, mais que les flammes ne sont plus visibles. Jeudi matin, l'incendie s'étendait sur un peu moins d'un kilomètre carré.
4: It was an incredible response and it was fast and it was hard. And it was an incredible air show.
3: Le service de lutte contre les feux de forêt de la Colombie-Britannique a déployé plusieurs pompiers et des hélicoptères équipés de caméras de vision nocturne pour arroser le feu.
4: The message is always just to be ready.
3: Malgré ces efforts, la mairesse rappelle aux résidents visés par l'alerte d'évacuation de se tenir prêts à quitter à tout moment. Ici Jennifer Maher, Radio-Canada, Vancouver.
2: Et en Grèce, plus de 300 pompiers luttent contre les flammes sur l'île de Crète où 8000 personnes ont dû quitter une station balnéaire. Pendant ce temps, en Espagne, les autorités ont levé l'urgence nationale dans la région de Madrid et de ses environs qui faisaient face à des feux d'une ampleur inédite. Voilà ce qui conclut le bulletin d'information. Bon après-midi.
5: Réunis au studio 1 de Radio-Canada, notre invitée aujourd'hui a du front tout autour de la tête. Petite, elle rêvait déjà d'être une madame d'affaires avec sa mallette. Elle a grandi en mode solution et quelques étoiles sur son chemin plus tard. Elle a eu l'instinct de miser sur l'attrait des sushis, une passion qui, je cite, lui a sauvé la vie. De la cuisine de ses amis à 6 comptoirs, 30 franchisés, 16 livres de recettes, elle maîtrise l'art des réseaux sociaux mieux que nous tous ici réunis. Mesdames et messieurs, accueillons chaleureusement l'entrepreneur Geneviève Evrel. Salutations, sincère, merci. Allô Geneviève, merci d'être là.
6: Je suis tellement contente.
5: Je me permets, si tu veux bien, de saluer le public qui est présent avec nous en studio.
6: Allô,
5: et les
6: public!
5: Gens qui sont à l'écoute également de l'autre côté de ce micro. Vraiment bienvenue parmi nous. Merci d'embarquer dans cette belle aventure où on célèbre l'audace, la désinvolture, la fougue, les idées qui sortent de la boîte, où on célèbre les gens qui osent faire les choses à leur manière. Geneviève, est-ce que tu te reconnais là-dedans, la fougue, le fait de penser à l'extérieur de la boîte? De faire les choses à ta façon.
6: Mais je pense que oui, autant que ça peut être un complexe parce qu'on se dit, c'est-tu correct de faire les choses différemment comme ça, tu sais? Es-tu valide? Puis je pense qu'avec les années d'expérience maintenant, je peux dire que oui, mais faut trouver des gens pour se compléter aussi, mais c'est totalement moi.
5: On va découvrir tout ça d'ailleurs au cours de la prochaine heure parce qu'on va plonger ensemble dans ton curriculum d'audacieuse. Il était une fois une petite fille de Limoilou, enfance tough, adolescence tout aussi tough, jusqu'au jour où t'as ramassé ton petit baluchon et t'as pris les rênes de ta vie. Je sais qu'il y a eu plusieurs moments où t'as décidé de prendre les rênes de ta vie. Est-ce qu'il y a un moment en particulier où tu te dis celui-là, c'est vraiment le moment où il y a eu
7: pas de retour en arrière sur c'est moi qui gère ma vie à partir de maintenant.
6: J'ai vraiment l'impression que c'est la nourriture qui m'a

0: toujours qui a toujours été un tremplin. Autant par les emplois, dans des restaurants, des choses comme ça. Mais souvent, quand je fais ma conférence, puis je parle d'un moment précis où j'ai comme eu une illumination. C'est vraiment, genre, j'ai à peu près 15 ans. Je suis dans un petit dépanneur, épicerie de quartier. Puis je suis en train de faire mes courses avec pas beaucoup de sous, là, à peine. En fait, c'était un chèque cadeau qu'on m'avait donné pour me nourrir, moi et la famille d'accueil chez qui j'étais. Puis je me souviens m'être arrêtée devant le comptoir à charcuterie, bon fromage, les olives, tu sais, toutes les espèces de petits trucs de pique-assiette tellement délicieux. Puis évidemment, j'avais pas les moyens pour m'acheter ça, mais je me suis dit, oh mon Dieu, la vie, elle doit tellement être belle quand tu peux toujours t'acheter ces produits-là. C'est comme si j'associais la vie qui était belle à bien manger. Donc, quand je suis revenue de l'épicerie avec, évidemment, des frites congelées puis des canages parce qu'on n'avait pas beaucoup de sous, ben on dirait que je me suis dit que ça se pouvait pas que ce soit ça, la vie. Tu sais, pas nécessairement des frites congelées, mais plutôt le fait d'en avoir de la difficulté puis que manger soit compliqué puis difficile, tu sais, puis de bien manger. Mm-hmm. Donc, c'est à ce moment-là que je me suis dit, moi, dans la vie, j'aimerais ça être capable de m'acheter du Brie sans compter. Fait que c'est après ça que j'ai vraiment entrepris de m'en aller vers un autre chemin, comme de me dire, il y a peut-être d'autres choses dans la vie, puis ça peut pas être pire que ce que je vis, fait que je vais aller voir c'est quoi qu'il y a ailleurs.
1: Et quand je disais enfant, t'étais déjà en mode solution, mm-hmm. Ça c'est quelque chose que t'as déjà prononcé, parce que rapidement dans la vie, t'as dû être débrouillarde.
0: Ouais, ben j'avais vraiment pas le choix, parce que tu sais, à un moment donné, quand tu te rends compte que il y a peu de ressources autour de toi, il y a peu d'aide. Tu sais, je pense pas que c'est de la faute à personne. Tu sais, des fois c'est facile de faire. Mais tu sais, j'avais des parents peu présents qui consommaient tout ça. J'avais beaucoup. J'ai une grosse famille étrangement. Mais tu sais, c'était comme un peu encore l'époque où on se mêle trop pas de ses affaires, mais des fois un peu trop dans d'autres contextes. Mais là, c'était vraiment ah, tu sais, Geneviève, il y a des grosses chances qu'elle finisse mal. Fait que tu sais, c'est comme si j'étais un peu, j'ai été pas mise de côté, mais c'est comme si c'était comme un peu dangereux. T'sais. De s'associer à moi à cause que mes parents consommaient. Puis c'est ça, j'avais comme l'air de m'en aller du mauvais bord, mais j'ai vraiment l'impression que mon système solution débrouillardise a fait en sorte que j'ai toujours un peu été vers la solution qui était peut-être pas la plus facile à exercer, parce que c'était peut-être moi ce que je connaissais, mais tu sais, je suis vraiment toujours allée vers mieux, j'espère. Ben définitivement oui, parce que je suis toujours plus
1: grande. Puis à partir de l'âge de 15 ans, quand je dis baluchon, c'est presque ça. Là, t'as décidé de partir. Tu travaillais chez McDo à l'époque et tu t'es trouvé un appartement.
0: J'avais pas le choix.
1: Ouais.
0: J'ai lâché l'école. Puis c'est ça qui arrive, c'est que tu sais, aux yeux de tous, j'avais l'air de m'en aller exactement du mauvais bord, parce que c'est comme ah ben là Geneviève, on vous le dit, Geneviève, là lâché l'école, travailler chez McDo, pas de scolarisation, ça va mal finir. Tu sais, c'est comme si c'était voué à l'échec, quand dans le fond, moi, ma perception était tout autre, parce que
1: t'es
0: je travaillais
1: en train de survivre,
0: plein,
1: là, aussi,
0: oui, puis je gagnais ma vie, je payais mon loyer, moi, je me faisais pas évincer à tous les deux semaines, je payais mes choses, je mangeais, tu sais, puis je consommais pas. Fait que, tu sais, moi, pour moi, c'est vrai que j'avais l'air de m'en aller du mauvais sens, en lâchant l'école, puis tout ça, mais en même temps, non. Au contraire, je survivais, puis moi je réussissais, si on veut, un peu déjà ma vie, parce que j'étais un petit peu plus structurée, tu sais.
1: Et parmi les moments qu'on peut qualifier de moments du front dans ta vie, parce qu'on va y revenir un peu plus tard, mais dans ton cas, j'ai l'impression que ça s'applique dès l'enfance. Il y a ce moment où tu as pris le téléphone et tu as appelé toi-même la DPJ.
0: Ouais, parce que tu sais, j'étais vraiment là en gros mode survie, parce que je me suis rendu compte que je vivais dans une piquerie, tu sais, au début les premiers jours quand je vivais chez ma mère à peu près à l'âge de 15 ans, quand je suis comme revenue d'une famille d'accueil, ben tu sais, je savais qu'il y avait des trucs étranges qui se passaient dans cet appartement-là, mais tu sais, ton cerveau veut un peu te protéger quand même, puis tu sais, j'essayais d'avoir un peu des œillères, parce que j'étais comme, mon Dieu, tu sais, je vois qu'il y a du va-et-vient dans l'appartement, la nuit, le jour, les gens vont dans la cuisine, il y avait de la grosse consommation de grosses drogues dures, puis à un moment donné, ben il a vraiment fallu que je me rends à l'évidence que c'était absolument pas un endroit pour moi. Donc, je me suis auto-déclarée finalement à la DPJ. Puis, ils m'ont fait un petit placement temporaire qui a été d'une durée que de seulement 30 jours, mais qui a été vraiment extraordinaire quand même, parce que ça m'a montré qu'il y avait autre chose dans la vie.
1: Autre chose, exact, c'est ça.
0: Ouais.
1: Et que ça pouvait être différent. Mm-hmm. T'as un talent inné pour la cuisine, c'est vraiment, t'es une autodidacte. Mm-hmm. Mais t'as déjà dit qu'il y a un petit peu de ta mère, puis un petit peu de ta grand-mère Georgette quelque part là-dedans.
0: Ah, définitivement. C'était, oui. Puis ma mère, tu sais, oui.

0: elle avait des gros problèmes de consommation, mais je me rappelle que plus jeune, quand elle en avait pas de problème immense de consommation, t'sais, toujours un petit peu de consommation récréative, si on veut. Mais ma mère, elle cuisinait toujours, t'sais, puis on cuisinait avec pas grand chose parce que, t'sais, on était sur l'aide sociale. Ma mère, elle allait dans des banques alimentaires, fait qu'on avait peu de,
1: t'sais, ça allait être inventif, j'imagine, avec peu d'ingrédients.
0: Exact. Ouais. Mais c'est ça, c'est que ça finissait toujours par goûter très, très bon. C'était réconfortant, c'était gourmand. Puis souvent, je me disais, mais maman, comment tu fais pour savoir que ça puis ça, ça va être bon? Tu sais, elle mélangeait des épices et tout ça. Puis un jour, elle me dit, je goûte dans ma tête. Fait que quand j'ai constaté que moi aussi, je goûtais dans ma tête, mais je pensais que tout le monde goûtait dans leur tête. Ça fait même pas si longtemps que ça.
2: Je te confirme que non.
0: Ah, okay,
2: les gens ne goûtent pas tous dans leur tête.
0: Non, c'est ça. Mais chacun a son, tu sais, une toile
2: blanche.
0: Tu peux
2: deviner un peu ce que ça va goûter si tu mélanges deux affaires.
0: Ah, je le goûte.
2: Ouais.
0: Je le devine pas, je le sais. J'ai jamais testé de recette dans aucun de mes livres avant de les publier puis de les prendre en photo parce que je le goûtais déjà dans ma tête. C'est comme, je le ferais pas en double, c'est bon. Tu veux, t'as dit.
2: Tu parles de ta maman, même si ça a été difficile, un parcours de vie très, très difficile, elle est décédée. Et quand elle était en soins palliatifs, il y avait beaucoup, beaucoup d'amour. Hein. T'as déjà raconté ce pan-là de ta vie, mais je le rappelle pour les gens qui nous écoutent, mm-hmm. qui connaissent peut-être pas ton histoire. Et ta mère t'a fait une demande claire à ce moment-là. Elle t'a dit, raconte notre histoire et n'aie jamais honte
0: ouais.
2: de notre histoire.
0: C'est fou, hein?
2: Ouais.
0: Parce que c'est vrai que du moment de son décès, donc en 2010, puis tu sais, moi je suis née en 86, j'ai quand même un 24 ans d'histoire avec elle d'une certaine manière que je raconte. Puis c'est vrai que j'ai pas honte, puis c'est vraiment bien pour ma santé mentale de pas avoir eu honte non plus parce que je garde rien, je partage, ça fait en sorte que j'ai des super beaux échanges avec les gens qui écoutent ma conférence ou dans toutes sortes de documentaires ou d'entrevues. Fait que tu sais, de pas avoir eu honte de ce parcours-là fait en sorte que je le rends peut-être un peu moins justement honteux pour d'autres aussi. Puis moi, ben ça me sauve un peu de thérapie, je veux dire.
2: Ben
0: parce
2: oui,
0: que,
2: c'est ça, exact.
0: Non,
2: c'est
0: mais
2: thérapeutique.
0: C'est vrai, oui. C'est full thérapeutique oui. d'en parler, de nommer. Puis même que des fois, je m'auto... Tu sais, des fois, je fais une conférence, puis là, tout d'un coup, j'ai une illumination. Puis je suis comme, ben oui, ça a rapport avec ça. Tu sais, je fais des liens, puis je trouve ça vraiment extraordinaire de pouvoir parler de cette histoire-là avec fierté. Parce que ça fait la personne que je suis, finalement, tu sais.
2: 19 ans. Initiation au sushi, ou en tout cas aux environs. As-tu souvenir de la vraie première fois où t'as croqué dans un sushi?
0: Oui, c'est drôle parce que c'est pas la première fois que j'ai appris à en faire. J'en avais déjà mangé une fois avant.
2: L'avais-tu goûté dans ta tête?
0: Non, j'avais été invitée dans un rencard.
2: OK.
0: Puis c'était vraiment dans un bon restaurant parce que c'était un restaurant chic. Tu sais, parce que dans le temps, les sushis, c'était vraiment, tu sais, les balbutiements. Puis au début, il y avait pas encore de marque un peu de sushis rapides, pour ne pas les nommer. Donc, c'était toujours à un endroit un peu chic. Donc, on m'avait invité, puis j'avais pu goûter ce bijou, ma foi, complètement délicieux. Puis je me disais, mon Dieu, c'est tellement inaccessible. Donc, quand j'ai eu l'opportunité d'avoir cet emploi-là, ben là, je me suis dit, oh my God, ça veut dire que si j'apprends en enfer, ça veut dire que je vais pouvoir en manger. Fait que là, j'ai accepté la job,
2: au départ, et donc 2008, tu démarres sushi à la maison, mais au départ, c'est pour des amis. Mais oui. Tu le dis bien, c'était audacieux en soi de miser sur des sushis, parce qu'il faut rappeler qu'à l'époque, en 2008, on entendait souvent du poisson cru, c'est une mode, ça va passer.
0: Oui.
2: Tu l'entendais, ça?
0: Ah mon Dieu, c'était certain que ça allait être de passage. Fait que je me suis dit, je vais surfer là-dessus, puis je vais le faire durant le temps que ça va être intéressant pour les gens. Mais rapidement, on sentait que c'est devenu littéralement une habitude de consommation comme le poulet, là. Tu sais, je veux dire, dans le sens où maintenant, mais faut pas le manger cru, par exemple. Ça, c'est très important. Mais bref, fait que oui, je suis très contente que ce ne soit pas qu'une mode.
2: 2011, tu débarques à Montréal et là, c'est le vrai début d'un grand chapitre de ta vie parce que tu décides à ce moment-là de passer en deuxième vitesse pour ton entreprise. Mm-hmm. Qu'est-ce qui se passe à ce moment-là, en 2011?
0: Ben, à ce moment-là, je suis animatrice radio dans une station de radio communautaire. Incroyable, où j'adorais faire ce métier-là. Puis à un moment donné, je me suis comme rendue à l'évidence que faire les petits sushis la fin de semaine, une fois de temps en temps pour arrondir les fins de mois, commençait à prendre plus de place, puis beaucoup d'intérêt des gens. Puis faut savoir que Instagram est né en 2011 aussi. Mm-hmm. Donc, sushi à la maison a comme pris son envol avec les réseaux sociaux. Donc, je pense qu'on ne fait qu'un. Tu sais, des fois, comme tu as mentionné d'entrée de jeu, tu sais, comme je suis bonne à l'aise avec les réseaux.
2: Et t'as commencé tout de suite au début.
0: Je pense
2: là-dedans.
0: Que je suis une des premières ouais. influenceuses. Vraiment, là, vraiment.
2: Absolument une des premières. Ouais.
0: Mais tu sais, c'est que dans dans le fond, je voulais juste partager ma passion au plus de gens possible. Puis finalement, ça a fonctionné parce

0: que littéralement, à un moment donné, il a fallu que je lâche la radio. Puis je me suis mise à faire toutes les routes du Québec pour aller planter mes petits maquis.
1: Et ça a fonctionné. En un an à peine, t'avais déjà créé quelque chose d'assez solide, là.
0: Ah, totalement. Mais c'est ce qui est arrivé, c'est que rapidement, j'ai eu une super belle crédibilité pour mon jeune âge. Puis le fait que je démarrais, on dirait que rapidement, les gens ont eu confiance en moi. Puis j'étais super honorée. Puis justement, ça a fait en sorte qu'il fallait que je reste à la hauteur. Mais autant, un week-end, je pouvais aller chez Nicole à Laval que je pouvais me ramasser chez Véronique Loutier, là. Tu sais, j'ai vraiment été autant dans le milieu artistique comme monsieur, madame, tout le monde, puis j'aimais un autant que l'autre, tu sais.
1: Puis là, le mot se passait. Ben, c'est ça qui est arrivé. C'est devenu, la demande est arrivée. Voilà. Jusqu'en 2013, où tu es recrutée par Ricardo.
2: Ici, on y est vraiment allé avec la base. Donc, on a des mangues, on a du goberge, saumon fumé, quelques petits tobicots, des œufs de poisson volant, et on va faire quelque chose de très savoureux. Mais je veux quand même vous dire que il y a aucune limite. On comprend bien que si je vous donne des trucs pour faire les sushis de base, mais il n'y a pas de limite à votre imagination. Alors là, on va faire un maquis, goberge, saumon fumé, très, très facile.
1: T'étais super bonne. Vraiment, est-ce que tu dirais que Ricardo avait flairé ton audace?
0: Ah, je pense que oui. Je pense que oui. Puis il y avait Marie-Soleil Michon aussi qui travaillait sur l'émission, ouais, comme collaboratrice très, très précieuse, qui m'avait aussi flairée, comme on peut dire. Puis j'avais été chez elle aussi. Puis je suis devenue collaboratrice à Ricardo. Donc, ça a été quand même gros. Puis à un moment donné, je me rappelle, j'invente mes recettes dans ma tête. Fait que je les teste pas avant. Fait que là, moi, je suis dans le sous-sol de la maison de Ricardo. La cuisiniste qui est sur place a fait un peu en amont quelques ingrédients. Puis là, elle goûte le crab cake. Puis était comme, oh mon Dieu, c'est tellement bon. J'étais comme, ah oui? OK, cool. Tu sais, j'étais contente qu'elle me le confirme. Mais là, t'es comme, mais comment ça se fait, tu le savais pas? Je fais, ben non, je l'ai goûté dans ma tête, mais c'est la première fois que je le fais. À capoter. Tu sais, même Ricardo, t'es genre, tu l'avais pas testé. J'étais comme, mais oui, mais dans ma tête. C'était plutôt comique et audacieux.
1: On lui a posé la question.
3: Dans la vie, il faut écouter son instinct. Il faut croire en soi. Puis j'aime Geneviève parce que justement, c'est une femme qui est audacieuse. Si une jeune Québécoise blanche avait dit « Moi, je veux partir une business de sushi », puis ils vont être capotés, ils vont être éclatés, puis ils vont être différents de tout ce que le monde a vu, personne aurait misé là-dessus. Il aurait dit que c'était pas possible. Elle s'est jamais arrêtée à ça. Elle fait les meilleurs sushis, elle a développé une entreprise, elle met en valeur des femmes puis des hommes qui ont envie de s'épanouir. Elle le fait dans sa vie privée, elle le fait dans sa vie personnelle. Puis cette audace-là, mais ça finit par être payant, pas juste économiquement, mais surtout moralement puis socialement, ça fait une différence. Moi, j'aime Geneviève.
1: Ça te fait d'entendre ça?
0: Excuse-moi! Est-ce que je vais pouvoir avoir cet extrait-là? Tu sais, si je file pas, j'écoute Ricky qui me dit qu'il m'aime. J'ai comme, oui, moi aussi. C'est fin, là.
1: Ouais, mais je pense qu'il avait vraiment flairé effectivement le talent et ce que ça pouvait aussi devenir, parce que ça a grandi par la suite jusqu'en 2024 où on t'a décerné le prix du public au Laurier gastronomique. C'était la première fois à ce moment-là que tu t'adressais à l'industrie, que tu te retrouvais même parmi eux. Qu'est-ce que t'as retenu de ce moment-là?
0: Ben, j'ai retenu qu'il fallait que je fasse mon message à partir de ma maison parce que j'étais en plein traitement de chimiothérapie. Donc c'est avec beaucoup d'émotion et d'humilité que j'ai fait cette vidéo-là qui a été diffusée pendant le gala auquel j'étais pas. Mais j'étais tellement fière, oui, d'avoir remporté le Laurier, mais c'est surtout que moi, j'ai toujours comme fait mes petites choses. On dirait que, tu sais, moi, tout ce qui est l'univers de la restauration montréalaise, québécoise, ça m'intéresse vraiment, mais je suis comme un peu outsider, si je peux me permettre l'expression. Fait que quand j'ai comme eu la chance d'être récompensée puis d'être entendue et vue par l'industrie, j'étais vraiment, vraiment honorée et surtout admirative aussi de toutes les gens qui étaient sur place, que je consomme leurs produits, j'admire leur art. Fait que c'était vraiment un très beau moment, honnêtement, là.
1: Quand tu dis outsider, c'est toi qui as cette impression-là d'être un peu comme à côté de cette grande industrie là. Pourquoi tu penses?
0: Mais j'ai pas l'impression qu'on m'a mis dans cette case là. Ouais. J'ai pas l'impression de me sentir dans cette case là. C'est juste que on dirait que je suis comme habituée d'être indépendante. Je suis comme, tu sais, autant mon parcours personnel, tu sais, mon histoire fait en sorte que, tu sais, j'attends pas vraiment après les gens. Tu sais, je m'entoure, je m'accompagne, puis nous on fait notre chemin. C'est comme si j'avais mon
1: propre bonhomme de chemin.
0: J'ai comme traque de train à moi, ouais, puis j'ai mes petits wagons, puis mon monde, puis on y va, on le fait. Puis je pense que ça fait en sorte que ça m'empêche aussi de voir qu'est-ce qui pourrait pas fonctionner. Tu sais, on dirait que je me dis, j'y vais, on va l'essayer, tu sais. Puis ça me met

0: où ça mène, donc ça mène loin quand même.
1: Je pense que oui. Et l'an dernier, catégorie personnalité féminine de l'année aux Gémeaux. Alors là, pour les gens qui nous écoutent et vous qui êtes en studio, Geneviève était nommée aux côtés de Jeannette Bertrand, Véronique Cloutier, Florence Lompré et France Beaudoin. Je répète, Jeannette, Véro, Florence et France. Une petite cuvée de rien pantoute. Et tu gagnes.
2: Qui aurait cru, en 2000, je dormais dans une piquerie, entre deux divans sales sur un matelas coquille, que 25 ans plus tard, j'allais me retrouver ici devant vous. C'est pas parce qu'on vient d'un milieu rough et défavorisé qu'on peut pas suivre ses rêves. Un jour, il y a un directeur d'école qui m'a dit au CRTQ, Geneviève, la seule manière que tu vas te démarquer dans la vie, que ce soit par ta passion pour les sushis ou pour le milieu des médias, il m'avait conseillé de rester moi-même. Puis je l'ai écouté.
1: T'avais pas revu encore ce segment-là, non?
2: Ça te fait quoi d'avoir ça? Gênant, mon Dieu, parce que tu dis, hey, ça va tellement vite, je vais oublier des affaires, je vais oublier de nommer, puis là, tu veux comme tout dire, t'as toute l'UDA devant toi. Je voulais vraiment être à la hauteur, puis je voulais vivre le moment aussi. Donc, j'ai été trop gênée de me réécouter. Puis pourtant, d'habitude, je suis assez à l'aise. Mais là, c'est quand même gros. Ça.
1: C'est très gros. C'est très gros. Et c'est le public qui t'a propulsé là. Ouais, parce que ce lien-là que t'entretiens avec le public depuis le début de ta carrière, c'est tellement puissant. C'est les fans qui ont fait exploser le site de l'Académie pour voter, là, carrément.
2: C'est ça qu'on m'a dit quand j'avais mon Gémeaux. Puis on m'a dit, tu sais que t'as fait bugger le site web de Gémeaux,
1: de l'Académie des Gémeaux. Oui, des Gémeaux.
2: Excusez. aux techniciens.
1: 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Nous sommes en compagnie de l'entrepreneur Geneviève Évrel.

0: Je propose qu'on revienne ensemble, Geneviève, si tu le permets, sur certains moments où, justement, à nos yeux, tu as fait preuve de cran, où tu as pris des décisions pour rester en phase avec qui tu es, avec ta vision de la vie et des choses. Je te ramène au 25 janvier 2024. On va voir ici une image, une photo. Tu as 37 ans, tu es enceinte de ta fille et on te diagnostique un cancer du sein. Avec cette photo, c'est ça que tu as choisi pour annoncer publiquement. C'est une photo qui, en apparence, est drôle et comme une mise en contexte. Puis quand on se met à lire le texte, on fige puis on arrête un petit peu de respirer.
1: Il n'y a pas plus belle photo parce que c'était mon shooting de bédaine. Mm-hmm. Puis on blaguait parce que j'étais très enceinte. Puis ben un gars c'est un gars. Non, je fais des blagues, mais tu sais, on rigolait. Puis on dirait que je pense que même dans mes conférences, même dans ma vie, je dédramatise souvent avec l'humour. Fait que je pense que c'est fou qu'à ce moment-là, j'ai encore eu ce réflexe-là finalement. De dédramatiser la pire nouvelle, je pense que c'est quand même une des pires nouvelles qu'on peut apprendre, là. C'est pas une grippe. Pour annoncer ça, je trouve encore aujourd'hui que c'était vraiment quand même, c'est vrai que c'est une photo très audacieuse pour, on s'attend pas à ça quand on lit le texte, mais en même temps, je pense que ça amortit un peu le sujet, puis, ben les gens ont tout de suite été là, ma communauté, mon monde.
0: De façon assez spectaculaire, hein, la vague d'amour que tu as reçue après, ça...
1: J'ai encore à ce jour pas été capable de répondre à tout le monde.
0: C'est sûr.
1: Ça a aucun bon sens. Je m'attendais à ce qu'il y ait une certaine réaction, dans le sens où je suis proche de mon monde, ma communauté, mais je me suis sentie enveloppée là à la seconde où je l'ai nommée, puis j'ai eu senti le besoin et j'avais envie de le partager parce que ça aussi c'est un choix quand même assez important là. Tu peux très bien vivre ça seul puis ça va être correct, mais j'avais besoin qu'ils sachent que j'allais pas bien, mais que j'allais le vivre avec eux puis que ça allait être correct.
0: Et j'ajouterais à ça que t'as

0: décidé d'en faire quelque chose d'œuvre utile, en quelque sorte. On regarde un extrait.
1: Quand j'ai eu mon diagnostic, moi, je sortais du bureau de l'oncologue, une demoiselle de 22 ans. Je capotais ma vie.
2: Constat alarmant pour celle qui s'est fait connaître pour ses livres de recettes, qui a reçu un diagnostic de cancer à 37 ans.
1: Pourquoi on fait pas de mammo en bas de 50? Comme pourquoi il n'y a pas assez de machines, il n'y a pas assez de technologues? C'est la première question, c'est pourquoi on nous suit pas rapidement tôt pour ça?
3: Je nous souhaite un Québec dans lequel toutes les gens allant subir des traitements de chimiothérapie aient le droit d'être accompagnés, parce que c'est pas actuellement le cas. Puis on va pas se battre pour sa vie toute seule.
4: Allô Instagram, je sais, ça fait longtemps. Je pense que la dernière fois que j'ai fait une série de stories de chaque journal, c'était pour vous parler du retrait des drains. Puis d'ailleurs, mon chirurgien, c'est pas lui qui m'a opéré, mais c'est lui qui fait mon suivi post-opératoire en chirurgie esthétique. Je trouve ça bien, bien drôle parce que semble-t-il que les infirmières du CHUM qui me follow, allô, vous avez dit à Dr. Alan d'aller écouter les stories où je parle du retrait des drains parce que c'est lui qui l'a fait. Puis il a trouvé ça plutôt comique, mais surtout, il m'a félicité pour la pertinence et ma manière d'aborder le sujet de façon plutôt comique.
0: T'as archivé, Geneviève, ton parcours à travers la maladie avec ce cher journal. Il existe, c'est oui. Encore disponible sur ta page Instagram. Oui, tu les as tous gardés.
5: Je les ai tous gardés parce que les gens les consultent.
0: Ouais.
5: Je les enlèverai pas parce que ça sert. Il n'y a pas une semaine, il n'y a pas quelqu'un qui me dit « J'ai eu un diagnostic, je suis allée voir tes chers journal, ça me fait du bien, je comprends un peu plus, je vais aller voir le documentaire, etc. » Donc, je l'ai vraiment fait au moment présent parce que ça me faisait du bien. J'aimais échanger avec les gens. Mais en plus, c'est de voir l'impact que ça peut avoir qui est vraiment incroyable.
0: Et on a vu juste avant, donc, extrait au téléjournal où tu parlais de la mammographie en bas de 50
5: impliquée,
0: ans.
5: Hein?
0: C'est d'ailleurs encore d'actualité.
5: Ouais.
0: Tu as parlé aussi de l'accompagnement pendant les traitements de chimiothérapie parce que, bon, normalement, on y va seul ou en tout cas, c'est très difficile d'être accompagné. Ça dépend du contexte. Où tu trouvais l'énergie à travers ce que tu étais en train de vivre pour dénoncer les failles du système?
5: C'est ça qui me donnait de l'énergie. Les failles du système me donnaient de l'énergie parce que je me disais, je le vis, j'ai une voix, j'ai une portée, on le vit ensemble, je vais nommer les choses. Donc, puis c'est drôle parce que je suis allée à Le Gardeur il y a à peu près 2 semaines avec un ami à ses traitements de chimio et j'étais avec lui, mais avant, j'aurais pas pu être avec lui parce que c'était interdit d'être accompagnée, mais maintenant, ça l'est. Donc,
0: Est-ce qu'on t'a dit si ça a un lien avec ta sortie publique?
5: Absolument, oui. Absolument, oui. Pas dans tous les établissements, puis tu sais, je me mets pas le chapeau de victoire, puis tu sais, je m'attribue pas le tout ça, mais je pense que ça a peut-être fait bouger les choses. Il y a Alex Plick aussi qui en avait parlé, donc ça fait en sorte que, ben c'est en nommant les choses qu'on fait bouger les choses, donc puis je suis très contente, puis ça, mais ça me dérangeait. Moi là, la chimio toute seule, ça, encore à ce jour, il y a encore des établissements où c'est pas autorisé, puis je suis pas contente.
0: Tu vas continuer de militer.
5: Ah ben,
0: on le sent
5: si
0: bien.
5: Je peux, oui, vraiment.
0: Il y a eu le documentaire, tu l'as évoqué brièvement, Maman est malade, produit par Pamplemousse. Ce documentaire qui est très, très percutant. Où t'as laissé entrer les caméras dans toutes les étapes, là, vraiment, de ce que tu as pu vivre. Ça aussi, c'était une façon de dire, ben, je vais rendre accessible ce que je suis en train de vivre pour faciliter peut-être la suite pour d'autres qui auront à vivre ça.
5: Mais tellement. Puis tu sais, c'est quelque chose d'autre aussi qui m'a mis en paix avec la maladie parce qu'encore une fois, je me suis dit, je suis allée cogner à la porte de Pamplemousse. France, elle a dit, on n'a pas encore de sous, mais on va le faire parce que la télé, c'est ça, ça prend des sous. Là, on n'en avait pas.
0: Mais là,
5: c'était comme si vous me voulez, avant que j'accouche, c'est là qu'il faut sortir les Kodak. Fait que, tu sais, c'est audacieux, puis c'est absolument pas dans le but de, je veux pas devenir une vedette, là, tu sais, dans le sens où j'étais comme, je vis quelque chose, je pense que j'ai quelques contact, je suis à l'aise, j'ai envie de le faire, on le fait-tu? Parce que je sais pas, je pense pas que c'est vraiment quelque chose qui est intéressant pour personne de le faire, mais moi, j'ai envie qu'on le fasse. Donc, puis encore une fois, je m'en fais parler à toutes les semaines. Fait que, tu sais, c'est comme, je suis tellement contente de l'avoir fait. Puis l'autre jour, j'ai réalisé qu'aussi que j'allais l'écouter avec ma fille à un moment donné, ce documentaire-là. Puis ça, je me suis dit, oh, je me suis sans savoir fait un cadeau parce que je vais pouvoir lui montrer sur des images qu'est-ce qu'on a vécu ensemble.
0: Oui. Absolument. Et t'as montré la maladie sans phare. Tu sais, t'es une femme qui est fière, t'aimes ça être bien mise, t'as tout le temps tes accessoires et tout. Puis là, t'as décidé de te montrer dans un état, j'ai envie de dire, d'extrême

0: extrême vulnérabilité. Ça aussi, quand même, ça prenait une certaine force pour dire, moi, j'y vais, là, puis je montre tout, puis je me montre sans filtre.
1: Hey, mais c'était le dernier de mes soucis. Ça me dérangeait pas. Tu sais, je me suis dit, je passe à travers le cancer. Je sais même pas de quoi je vais avoir de l'air. Je sais même pas qu'est-ce que ça va donner, tout ça. Mon coco, mon teint, les traitements. Mais il y a jamais un moment où je me suis dit, oh mon Dieu, je suis pas présentable. T'sais, je veux dire, j'essayais de rester coquette un peu. Ça a été quand même un gros défi pour moi dans le sens où j'avais envie de me sentir belle, j'avais envie de me sentir femme.
0: Moi, je me souviens de ton dernier traitement de chimio, hein, comme quand t'es rentrée là, avec ton look là, une rock star.
1: Ouais, j'avais un one piece à paillettes.
0: Oui, elle avait un one piece à paillettes.
1: Exact. Mais tu sais, c'est ça. Fait que tu sais, je voulais rester coquette, mais en même temps, j'étais pas gênée de pas l'être. C'était comme une espèce de dualité qui était comme dans laquelle j'étais bien.
0: Et il y a eu aussi cette une absolument fabuleuse, les photos du clin d'œil, vraiment. Il y a quelque chose qui est intéressant avec ça, parce qu'évidemment, bon, l'épreuve de la maladie fait souvent réaliser plein de choses, même si tu avais vécu tellement d'épreuves avant, tu avais tellement réalisé de choses dans ta vie déjà, mais je te cite, j'avais déjà une soif de vivre et là, j'en ai une fois mille. C'est ça, comme ça que tu te sentais?
1: Oui,
0: depuis,
1: vraiment. J'ai vraiment l'impression que je dis souvent que quand mon oncologue m'a donné mon plan de traitement, j'ai vu ça un peu comme un plan d'affaires. Tu sais, parce que moi, j'ai vraiment, ma vie tourne autour de mon entreprise, mes amis, ma famille. Fait que, tu sais, j'ai comme des clans, puis j'ai des buts, puis j'ai des, j'ai comme mes petites affaires. Puis on dirait que j'étais comme là, j'étais un peu déstabilisée, puis je me suis dit, oh, je vais le voir comme un plan d'affaires. Tu sais, en voulant dire, on va passer au travers comme un projet. Je l'ai vu comme un projet dans lequel, comme n'importe quel autre projet, on le fait. Puis on verra ce que ça va donner, ce que ça va fonctionner ou pas. Je me suis mis en mode projet. Puis à travers ça, j'ai fait plein de choses. Puis oui, quand le clin d'œil m'a appelé pour la couverture d'octobre, là, j'étais comme, oh my God! Puis mon chum l'avait fait imprimer en gros.
0: Ah oui.
1: Je l'ai, c'est vrai que c'est une belle couverture qui me rappelle quand même un moment difficile, mais qui fait comme, j'étais comme toute fière, toute coquette, fait que j'ai bien aimé cette expérience.
0: Il y avait beaucoup de lumière dans cette une-là.
1: Oui.
0: Tu parles de plan d'affaires, mais par contre, pour ce qui est de ton entreprise, il paraît que t'en as pas trop de plans d'affaires.
1: Ben en fait, ce qui est drôle, c'est que je dis souvent que j'ai jamais fait de prêt à la banque. Puis en fait, la seule raison pour laquelle on fait des plans d'affaires, souvent, c'est pour emprunter. Fait que moi, vu que j'ai jamais eu à emprunter de sous à personne, ben j'ai jamais eu à faire de plan d'affaires. Sauf que quand il y a d'autres personnes qui sont impliquées, qui font, hey, il faudrait faire un plan d'affaires sur tel projet, puis je suis comme, ah ben oui, mais tu sais, moi je suis comme, faites-le, là. Non, mais c'est ça. Tu sais, j'ai l'air un peu, mais c'est drôle parce que tu sais, des fois, je suis comme, oui, je suis une entrepreneur, mais je suis davantage une créative. Je suis quelqu'un de projet. J'ai plein d'idées dans ma tête, ça bouillonne. Tu sais, puis je suis pas vraiment quelqu'un de structuré. Tu sais, honnêtement, je fais une faute aux deux mots. Je suis vraiment un esprit, divergent, hein, mais en même temps complètement assumé. Puis à la place, mais c'est extraordinaire, c'est qu'il y a plein d'autres gens structurés, eux, puis qui adorent ça, être structurés. Fait que j'ai rencontré des gens qui allaient devenir des gens proches pour moi. Puis
0: autrement dit, tu t'es très bien entourée.
1: Je me suis entourée là, de meilleurs que moi.
0: Et souvent, c'est ce que les grandes dirigeantes et dirigeants d'entreprises font. Ils s'entourent des meilleurs. Exact, c'est ça. Puis ça, c'est un art d'être capable de s'entourer des meilleurs aussi pour faire grandir une entreprise. Ta relation avec la prise de risque?
1: Mais c'est drôle parce qu'on dirait que des fois, je dis que je suis pas gambleuse, mais finalement, je pense que je le suis un peu. Je pense que ça dépend c'est quoi. Tu sais, il y a certaines situations dans lesquelles j'aime pas prendre des risques, mais il y en a d'autres dans lesquelles je suis comme, ah ben oui, on le fait, tu sais. On dirait que ça dépend c'est quoi l'enjeu au bout, tu sais. Je voudrais pas mettre personne dans le pétrin, je voudrais pas que quelqu'un, tu sais, qu'il y ait des enjeux peut-être personnels ou tout ça. Fait que j'essaye vraiment d'y aller avec mon feeling, là, puis ça marche bien.
0: Souvent, quand on regarde les gens qui ont de l'audace, puis qu'on regarde comment ils innovent, il faut regarder aussi comment ils innovent quand il y a de la contrainte. Et dans ton cas, c'est super intéressant. Il y a un exemple de ça. Parce que si tu as un peu réinventé et personnalisé le sushi, c'est parce qu'il y a un poissonnier qui t'a donné du fil à retordre un petit peu à m'amener dans ton histoire.
1: Oui, ça, c'est drôle parce qu'il y a beaucoup de gens qui me disent, hey, c'est fou, pareil que t'as eu l'audace puis que t'as créé ton entreprise autour des sushis non traditionnels, créatifs, gourmands québécois, etc. Puis je suis comme, non, là, c'est pas prévu, c'est pas calculé. Tu sais, c'est vraiment juste exact. Je vivais à Penetanguishene en Ontario et il y a un poissonnier dans je voulais faire des sushis chez mes amis, mes collègues, comme je faisais à ce moment-là, on est à peu près en 2009. Puis le poissonnier il est comme impossible que je te vende du poisson cru, c'est pas bon. personne mange ça. Puis il était super condescendant là, il me regardait vraiment comme impossible que je te vende ça. Fait que là je me suis dit bon, des crevettes, du saumon fumé, c'est le fun, mais tu sais il faudrait faire d'autres choses. Puis c'est là que je me suis mise à acheter du canard confit, tu sais de faire des sushis gourmands autrement. Donc je suis super fière de ça parce que je pense bien humblement que je suis une des premières à avoir démocratisé les sushis au Québec et surtout les avoir rendus accessibles pour ceux qui justement aiment peut-être pas le poisson cru.
0: Mais qui, là, ont trouvé leur compte.
1: Ben oui.
0: Avec, par exemple, du maquis poutine.
1: Là, t'as dit que t'as déjà... Non, mais là, on est dans un extrême. Là, je vais me faire lancer des roches. Mais j'assume complètement toutes mes petites folies.
0: T'as déjà dit que t'avais poussé ta loque un peu avec le maquis poutine.
1: Ouais.
0: Alors que moi, je trouve que c'est une excellente idée.
1: Ben, je sais bien.
0: Pourquoi tu dis t'as pas l'air sûr?
1: Non, mais ça, c'est juste drôle parce qu'il polarise. C'est moi, je suis pas quelqu'un qui aime ça polariser.
0: Le maquis poutine polarise.
1: Ah, totalement. Moi, si je le publie sur les réseaux, je regarde les commentaires puis je me pop du popcorn parce que vraiment, les gens, là, il y en a qui sont comme, impossible, là, comme tu vas aller direct en enfer. Tandis que ceux qui y ont, mais ça, c'est ceux qui n'ont jamais goûté. C'est ça qui est fascinant parce que ceux qui y ont déjà goûté, là, ils me back. Puis là, ils écrivent à cette personne-là, oh, c'est parce que tu l'as jamais mangé. Puis là, je regarde les débats puis je mange mon
0: puis
1: popcorn.
0: Tu t'amuses pendant ce temps-là. 2021, tu as décidé de prêter ta voix au Réseau québécois des organismes à but non lucratif d'habitation pour faire connaître les enjeux d'accès au logement abordable pour des citoyens qui ont faible revenu. Actuellement, la crise du logement, c'est pire que jamais. Vraiment, tu t'es impliqué en 2021, mais aujourd'hui, quand on regarde ça, ça a littéralement explosé. Pourquoi c'est essentiel à tes yeux qu'on s'attaque à cet enjeu-là, une fois pour toutes?
1: Ben, tu sais, de toute façon, là, moi, quand je suis approchée pour des causes, tu sais, dès que ça a rapport avec quelque chose qui me concerne ou qui m'a déjà concernée ou que je côtoie tous les jours, je suis comme ok, qu'est-ce que je peux faire, tu sais? Puis ben, je trouve ça épouvantable. Je veux dire, il y aurait moyen de donner accès à plus de loyers abordables. Il y aurait moyen, tu sais, c'est vraiment étrange parce que l'autre jour, il y avait une espèce de c'était paradoxal parce que j'avais été avec Malcolm. Je pense qu'il y avait un événement dans une église qui était transformé en salon d'art et tout, tu sais. Puis à la seconde, on est sorti de l'église, on a vu des gens étant dans la rue, tu sais, puis il était comme, mais pourquoi il y a autant d'espace là vide? Puis il y a
0: ton
1: des
0: fils, gens, tu sais, avec ton fils, exact. Malcolm, ouais.
1: Puis, tu sais, fait c'est comme des fois il y a des choses comme ça qu'on comprend pas pourquoi il y a, mais tu sais, c'est tous des enjeux bureaucratiques, politiques, financiers, etc. Mais bref, quand je peux aider avec ma voix, avec mes partages, tant mieux là, tu sais. Mais on aimerait ça donner un abri, évidemment, un toit à tout le monde là.
0: Je vous rappelle que vous assistez à une classe de maître de front tout le tour de la tête. Nous sommes en compagnie de Geneviève Évrel.

0: on t'a demandé, Geneviève Evrel, qui est la personne qui, pour toi, incarne l'audace? T'as répondu, mon oncle André. Si tu devais nous présenter ton oncle André, tu dirais quoi?
1: Ah, je dirais... oh mon Dieu, personnalité flamboyante. André, quand il arrive quelque part, tu peux pas l'ignorer. Et il ne passe pas inaperçu et il ne déteste pas ça. C'est quelqu'un qui a plein de choses à raconter. C'est quelqu'un qui a plein d'idées dans sa tête, absolument pas structurées comme les miennes. Il bouillonne d'idées de projets. Il y en a qui fonctionnent, il y en a qui fonctionnent pas. Il y en a qui ont extrêmement bien fonctionné. C'est quelqu'un qui m'a toujours été pour moi une espèce de rêve ambulant. T'sais, pour moi, je le voyais quand j'étais jeune. Mon oncle André, il venait me chercher la fin de semaine pour aller aux Galeries de la Capitale. Moi, j'avais pas de sous. Lui, ça allait bien, son entreprise de publicité et tout. Fait que, tu sais, pour moi, c'était comme...
0: Il prenait soin de toi.
1: Oh mon Dieu, il prenait tellement soin de moi. Puis on est tellement proches. Puis c'est un humain extraordinaire. C'est comme... puis on est tellement pareil, mais on a comme... mettons, deux décennies qui nous séparent. Donc, on a comme l'espèce de le côté un peu plus expérimenté, puis moi, un peu plus dans le day-to-day. Donc, on s'apporte vraiment beaucoup.
0: Donc, c'est plus qu'un oncle, c'est aussi un mentor.
1: Ah, c'est un mentor, ouais. C'est un père, c'est un ami. C'est vraiment tout pour moi.
0: Mon oncle André Evrel est au bout du fil. Bonjour, André.
2: Je suis sans mots.
0: C'est vrai?
2: Ben oui. Écoute, quand tu demandes, allô Geneviève, quand tu demandes à quelqu'un qui t'inspire, qui selon toi a de l'audace, d'envie, ben là tu vas nommer, je sais pas, moi tu vas fouiller. Dans

0: dans Hollywood, tu vas fouiller dans l'histoire de cette planète. Et quand tu reçois cette invitation-là, j'ai été vraiment, vraiment honoré, Geneviève, de quand j'ai reçu ça, cette invitation-là, là, je peux te dire que ça m'a déstabilisé, je dirais, parce que ça m'est jamais vraiment arrivé par quelqu'un qui a un parcours comme le tien, en fin de compte. Et oui, t'as de l'audace. Si je peux revenir là-dessus, au niveau de l'audace de Geneviève, moi, je le vois d'une autre manière, parce que je suis un super fan de Geneviève, évidemment. Alors, est-ce que quelqu'un qui nous inspire peut aussi être un super fan?
1: Oui, c'est-à-dire que vous êtes fan de Geneviève, elle vous inspire.
0: Exact.
1: Moi, alors que vous êtes, son mentor, c'est ça. C'est comme les rôles inversés.
0: C'est ça. Ça se passe à deux. Et moi, ce que je voudrais apporter comme point, parce que j'écoute depuis le début, je trouve ça beau, puis quand j'entends parler qu'il n'y a pas de plan d'affaires, puis qu'il n'y a pas que les événements se sont passés, les événements sont comme déboulé, je dirais. L'envie est super trépidante, Geneviève. Et je dirais que sa plus grande qualité, au-delà de l'audace, là, moi je dirais pas c'est de l'audace qu'elle a, Geneviève, c'est que Geneviève est vraie.
1: Oh, merci.
0: Moi, j'y parle au quotidien, là, Geneviève, et what you see is what you get. OK, Geneviève, en ce moment, et Geneviève, après l'émission, c'est la même personne, ça, c'est sûr. Geneviève est hyper généreuse. Geneviève s'est redonnée, comme peu de gens le fait. Si tout le monde redonnait, le pourcentage que Geneviève donne, ça, je trouve ça vraiment, vraiment inspirant à voir. C'est une personne qui est très, très généreuse aussi. Et je résume ça, et je l'ai écrit parce que c'est plus facile. Je n'aurais pas besoin de votre aide.
2: Ben, tu vas-tu être capable de te relire, c'est ça la question?
0: Oui, c'est ça. j'ai écrit que Geneviève est un être de lumière.
1: Oh.
0: Et lorsqu'on dégage cette énergie, les gens et les événements viennent à nous. Alors, c'est pour ça que toi, beau, ton ça. Chemin, je t'ai déjà dit, Geneviève, c'est qu'on se pas la tête, là. Si c'est pas ça, ça va être d'autres choses. Et toi, t'as quelque chose de vraiment, vraiment particulier, c'est que tu travailles pas pour l'argent. Je t'ai jamais entendu dire on va faire de l'argent avec ça ou ça va être payant ou etc. Jamais, jamais, jamais, et depuis le tout début que je te suis, qu'on se parle de tes affaires, j'ai jamais, jamais entendu ça. Et ça, c'est ce qui fait que ça fonctionne, parce que tu fais ce que t'aimes, avec qui t'aimes, quand t'aimes, qui est un peu une recette que j'applique, que j'ai toujours appliquée. Donc voilà.
2: Merci. Puis c'est drôle parce que, je sais pas, il voit pas la photo de nous deux, mais je trouve que ça nous représente vraiment bien.
1: Mariage?
2: Oui, c'est à mon mariage. Puis je le tiens, là. On se tient fort, là. Mais tu sais, je pense que ça nous représente vraiment, tu sais. Oui. On s'accompagne, on se parle, on s'appuie.
1: On se parle chaque jour, c'est vrai.
2: Mais on se parle vraiment, vraiment souvent. Ah, on s'envoie des longs vocaux, c'est gênant, là. Des fois, c'est des vocaux de 10 minutes, puis on part ça comme un mini podcast.
1: C'est des podcasts, oui, c'est
2: ça. Littéralement. Mais ça nous fait du bien, c'est thérapeutique. Puis un jour, André, je vais toujours me souvenir, je finissais le CRTQ à Québec. Puis j'avais un projet avec un animateur radio, je pense, de Québec, vraiment connu. Puis j'étais tellement intimidée. Puis je me rappelle où j'étais habillée comment. Puis j'étais assise où? Dans la haute ville de Québec. J'étais assise, j'avais mon cellulaire. Puis il m'avait dit, Geneviève, personne ne t'impressionne. Puis j'avais vraiment retenu ça parce que c'est vrai dans la vie. Tu sais, on reste nous-mêmes, on est tous des humains. Il n'y a pas personne, tu sais, on est toutes, personne n'est parfait. Puis ça m'a vraiment beaucoup aidée aussi de juste pas avoir peur ou être intimidée. Des fois, ça empêche de faire des choses. Mm-hmm. Tandis qu'en ayant ça en tête aussi, ça m'a permis de pas avoir peur d'aller chez n'importe qui, hein, quand avec Sushi à la maison, exact.
1: Oui.
2: Donc,
1: André, vous lui aviez dit ça, sauf erreur, de pas se laisser impressionner par personne.
0: Ah oui, effectivement. Bon, j'ai une anecdote là-dessus. Geneviève est avec moi.
2: je te vois venir, on dirait.
0: À la maison, puis je pense qu'on avait, c'était l'année où il y avait Wilfred, puis Marie-Hélène Thibert qui passe à la télévision, comment ça s'appelle?
2: Non, on était à l'hôtel des gouverneurs.
0: Oui, on était à Montréal.
2: On était à Montréal dans le même hôtel qu'eux.
0: C'est ça. Et eux, là, je dis à Geneviève, je dis, on est dans le même hôtel que probablement Place du Puy, ici, l'Auberge du Gouverneur. J'ai dit, c'est l'hôtel qui commandite les artistes. Donc, ils sont probablement là. Donc, on va déjeuner. Et là, il y a une porte ouverte dans une salle de conférence. Et là, on voit passer Marie-Hélène, puis Wilfred, tout ça. Puis là,
2: moi, j'allais voter, j'avais donné un 2 sur

0: Wilfred, moi, là.
1: Oui, là, j'ai Geneviève, j'ai dit. Et je dis à Geneviève, comme ça, j'ai dit, t'aimerais ça les rencontrer? Ben, elle dit, voyons. Ben, j'ai dit, non, viens-t'en. Je dis, laisse-toi pas impressionner. Non, non, non, lui, il va être impressionné de te voir. Viens-t'en. Alors, on était allé les rencontrer, puis ça, je me rappelle, ça l'avait marqué. Puis j'y avais dit, à cette fois-là, tu te laisses impressionner par personne, parce que c'est juste des titres, c'est juste des humains comme toi, là. C'est pas parce qu'ils ont un titre de premier ministre ou de ministre, ça demeure des humains, et si tu te laisses impressionner par leur titre, tu adhéreras pas, tu iras pas où tu veux.
2: Exact. Tu finalement, t'as rencontré Wilfred.
0: J'ai plastifié la photo.
2: On va se faire plaisir juste un petit peu.
1: Ben oui. Ah bon, ça, c'était pas prévu.
0: Oh, wow. On va le mettre dans le char tantôt. On va mettre l'album.
2: Si tu cherches à savoir. Donc, il y a cette anecdote-là, mais que je trouvais savoureuse, absolument. Et André, vous en avez, vous aussi, défoncé des portes, là. Une puis une autre, j'ai envie de dire, dans votre carrière professionnelle.
1: Oui, effectivement. J'ai commencé à faire du porte-à-porte commission seulement pour vendre l'équipement de bureau parce que j'avais un secondaire 5 copié sur Renal Côté qui m'a aidé à l'avoir. Et je remercie Renal s'il écoute. Donc, c'est ça. Alors, des portes, ça m'a jamais impressionné. Une journée, moi, j'ai fondé une agence de pub parce que je trouvais ça trippant, la radio, la télé, produire ça, faire des concepts. Et une journée, je me suis blasé un petit peu. J'ai trouvé que j'avais fait le tour du village à Québec. Puis je me suis dit, ben moi, je m'en vais au Walt Disney de la pub. Je m'en vais à Vegas.
2: C'est et là, mon soleil, entourage, Disney, il n'y avait rien à votre épreuve. Là.
0: C'est ça.
1: Alors, des portes, j'en ai fait, oui.
0: Son audace vient pas du voisin, mon audace vient pas du voisin.
2: Il n'y a pas une fois aussi où vous avez cogné au bureau de Jacques Parizeau, premier ministre?
1: Oui, effectivement, j'avais... ça, c'est une grosse porte. C'est une grosse porte parce que...
2: Une pas pire grosse porte, je dirais, oui.
1: Oui, c'était une grosse porte parce que je venais de faire la transaction dans une autre vie où je travaillais pour une compagnie de finances. On faisait des équipements pour faire des cartes de plastique, dont les cartes de crédit, cartes d'assurance maladie, tout ça. Et j'ai eu la chance de fournir au gouvernement du Québec tout l'équipement pour mettre la photo sur la carte d'assurance maladie. Et le lendemain matin, on annonçait un référendum quelques années plus tard. Alors, c'est là que je me suis dit, ben, j'ai dit à mon patron, j'ai dit, je vais le rencontrer Jacques. Jacques Parizeau.
2: Vous l'appelez par son petit nom?
1: Oui.
2: Et là, pas de rendez-vous en plus, hein?
1: Je me rappelle, mon patron, il m'a dit, il dit, t'es malade, il va falloir t'être fait soigner. Pour le vrai, là.
0: Je sais pas qui t'aurait pris, hein.
1: Pour le vrai. Et là, ben, histoire courte, je me suis ramassé en arrière du Spectrum de Montréal, alors qu'il donnait une conférence. J'ai remis la carte, parce qu'il y a un référendum qui s'en venait, et ça allait prendre une carte de citoyen pour tous les citoyens. Et moi, j'avais la formule en poche. Donc, j'ai remis à monsieur Parizeau la carte du premier citoyen du pays. Fait que oui, ça, c'est une grosse porte. Et une autre grosse porte aussi, Las Vegas, soir de Pâques, à Céline. J'ai dit à mon chum, je dis, écoute, il y a 2 heures d'attente. Je dis, moi, j'attends pas, là. Je vais voir René en bas, là, dans le sol.
2: Non.
1: Mais non, il était malade, tu passeras jamais ça. Je dis, oh, il check m'en aller. C'est sûr.
2: Ouais. Fait que vous êtes allé voir René, puis vous avez eu une place.
1: Oh oui, c'est ça. Non, j'ai rencontré René. J'ai dit à René, regarde. J'ai dit, moi, j'ai besoin de rien de toi, là. Je veux juste un conseil. Moi, je suis un petit cul de Québec qui vient s'installer à Las Vegas. Je veux que tu me dises comment ça fonctionne. C'est tout.
0: Regarde, une petite conversation.
1: Fait qu'il m'avait dit, viens dans mon bureau en bas. Alors,
2: j'ai envie de dire, André, que c'est la définition même d'avoir du front autour de la tête.
1: Oui,
2: Vous cochez toutes les cases, là, en ce moment.
1: Oui. Et je fais l'histoire courte, là, de Vegas, mais, ça a passé à soirée, là. J'ai passé plusieurs nouveaux, là. Ils ont voulu me sortir à un moment donné, là. Ils ont dit, lui, il est fatigué, là.
0: Oui, non, ça a été long avant qu'il se ramasse dans le bureau, là. Je vais vous le dire. Oui, là, je peux vous le compter, mais ça va être trop long.
1: Il y a eu quelques noms.
0: Oui.
1: Alors, voilà, peut-être que Geneviève, c'est ça, là, lorsqu'elle voyait ça, ben, elle devait avoir l'audace, c'est bien sûr. Mais moi, il reste une chose. C'est que moi, je suis à ma retraite. Quand je regarde le parcours de Geneviève, puis où elle s'en va, puis qu'est-ce qui se passe, moi, je suis impressionné. Moi, je suis impressionné de voir son... avec la liberté. Dernièrement, quand j'ai vu faire des caisses de téléphone, mais j'ai dit, voyons...
2: Il faut expliquer aux gens. Là. Geneviève explique aux gens de

0: Quoi, ton oncle parle quand il parle d'études de téléphone?
1: Quand j'ai eu mon diagnostic de cancer, je me cherchais un hobby. Fallait que j'habite un peu et mon esprit, fallait que je pense à d'autres choses. Il y en a qui font des casse-têtes, il y en a qui font du scrapbooking. Moi, je me suis mis à faire des charms. C'est un peu, c'est du décodem. Bref, c'est comme du scrapbooking, mais avec des petites breloques, puis je décore des caisses de téléphone, tu sais. Mais je fais vraiment ça pour moi, là, tu sais. Mais finalement, je fais plus ça pour moi du tout, parce que je pense que ça intéresse les gens. Mais encore une fois, comme André disait, tu sais, quand je fais les choses avec passion puis cœur, les gens embarquent dans mes folies. Donc André, il trouvait ça bien drôle parce qu'il est comme, je peux pas croire. Voyons, donc qu'est-ce que c'est ça, tu sais, puis garde.
2: Non, le point surtout, c'est que bien des entrepreneurs diraient, bon, on fera pas d'argent avec ça, là, des caisses de téléphone, là, on va ouvrir des succursales, là, si je suis à la maison, là, il y en a pas chez Bougamo, il y en a pas. Mais toi, c'est pas ça. Toi, tu fais ce que t'aimes, quand t'aimes. Et c'est ça que j'admire là-dedans. Et c'est ça qui fait que tu m'accroches jamais de rien.
1: C'est fou.
2: Parce que tu vas pas vers l'argent, tu vas vers le bonheur. Et quand on est heureux et qu'on fait, on s'épanouit et on rayonne comme tu le fais, ben, tout ne peut que fonctionner, en fin de compte.
0: C'est l'année de ses 40 ans, n'est-ce pas?
1: Aïe,
0: oui, si on fait le calcul, 1986, 40 ans. Vous pensez qu'elle va se rendre jusqu'où, Geneviève?
2: Jusqu'où que Geneviève va se rendre? Ben écoute, je suis toujours déstabilisé, honnêtement, parce que je me demande toujours après les comptoirs sushis, après les limites sushis, c'est quoi? Il y a des comptoirs, ok. Après les comptoirs, il y a des livres. Après les livres, il y a d'autres livres. Après des livres, il y a des conférences, ok. Après les conférences, il y a quoi?
0: Ben il y a les aliments en épicerie, les produits,
2: c'est
0: les produits.
2: Ça, les comptoirs. Oui. Puis il y a d'autres choses qui s'en viennent, qui est pas nécessairement public, donc je la vois juste croître tout le temps, être épanouie, puis être l'inspiration de bien du monde, je dirais. C'est plus ça que je vois Geneviève.
1: C'est fin.
2: C'est même pas de la business, là. C'est l'inspiration qu'elle est à travers... c'est que t'es resté vraiment toi-même. T'es vraiment resté toi-même parce qu'avec tout ce que t'as accompli et tes entreprises, je dirais qu'il y en a... ton sujet de conversation, c'est pas ça, là. Quand t'arrives en famille ou quand t'arrives, quand on te voit arriver, tu nous parles pas de tes business, là.
0: Et donc probablement là. Que dans le futur, il y aura d'autres business au gré des passions de Geneviève. Merci tellement d'avoir pris le temps pour nous aujourd'hui. C'est très apprécié.
1: Merci.
2: C'est un plaisir. Je t'aime, Geneviève.
1: Moi aussi.
2: À bientôt.
0: C'est beau, votre relation, vraiment, parce qu'on voit qu'à travers le temps, c'est quelqu'un qui a été un phare pour toi. Et il a déjà dit qu'il était là depuis le début de sa carrière, mais qu'il t'a pas vraiment aidé, finalement, que t'as fait ton chemin toi-même.
1: Non, c'est ça. Puis c'est pas parce qu'il voulait pas, mais on n'était pas dans des champs d'expertise similaires non plus. Mais il a toujours été là comme un peu latent, à toujours être présent, à écouter. Tu sais, il y a bien des conseils qu'il m'a donné que j'ai pas pris aussi, là. Tu sais, c'est vrai, à un moment donné, on apprend puis on en laisse même des gens qu'on admire le plus. Puis des fois, ben ça le fait mentir. Il a dit, OK, t'avais raison, t'as bien fait de faire ça. Donc, on se challenge.
0: C'est une question d'instinct beaucoup. Là.
1: Ben, oui,
0: on t'écoute depuis le début de l'émission. Ouais. C'est ça, tu fonctionnes avec ton cœur, ce que tu ressens dedans, puis tu fonces, puis tu t'écoutes.
1: Ben c'est oui il faut puis tu sais, il y a quelques fois je me suis pas écoutée dans mon parcours, puis je m'en souviens encore, dans le sens où c'est vraiment ce qui est payant, mais pas payant financièrement, mais payant pour mon être, l'entreprise, les gens qui m'entourent, c'est d'écouter mon cœur, mon feeling, notre feeling en équipe aussi, de faire ça, on le sait qu'on n'aura pas de fun, ça on le sait que, tu sais, donc on s'écoute.
0: À la fin de cette émission-là, il y a toujours une question de type du front tout le tour de la tête.
1: Ouh.
0: Donc, c'est une question que normalement, j'aurais pas osé poser, mais que j'ose poser. Puis, tu as le droit de me dire, je te réponds,
1: pense,
0: ou tu as le droit de me demander ça. Fait que là, c'est un peu la Pierre-Yves McSween en moi qui pose cette question. T'es partie de rien, pour ne pas dire de moins 10, Geneviève Évrel. L'empire que t'as bâti toi-même, de A à Z, à coup d'instinct, de passion et de cran, combien ça vaut approximativement aujourd'hui?
1: Oh mon Dieu. Oui, c'est ça. Puis tu sais, André le dit, il redit. Moi, je fais pas les affaires pour l'argent.
0: Je
1: maintenant,
0: sais.
1: Là, j'ai eu mon état financier, je vais même pas ouvrir.
0: C'est
1: là.
0: La fin du success story.
1: Ah, je regarde pas ça pour vrai, mais je veux dire, je pense qu'avec les produits, tu sais, avec les comptoirs, tu sais, si on calcule aussi toutes les franchisés, la marque, mettons, en tant que telle, j'imagine, c'est passé un million, je sais pas. Ça doit être millions.
0: Ça doit être un ou des millions.
1: Oui, okay. Honnêtement, j'ai aucune idée. Non, c'est ça. Moi, je suis comme, peux-tu m'acheter des charms?

0: du fromage, parfait.
1: C'est extraordinaire. Et c'est pour ça, je pense, que les gens t'apprécient et vont continuer de te suivre. Merci tellement d'avoir été là, Geneviève Evrel, aujourd'hui. Merci à toute l'équipe qui a rendu cette émission-là possible. À la technique, Mathieu Perrier, Georges Grégoriadis, Jérémy Gendron, à l'aiguillage, François Perrault, à la recherche, Caroline Morin, Camélia Desrosiers, Marie-Claude Lamotte, à la réalisation, Nathalie Pelletier. Merci au public en studio. Merci à vous d'avoir été des nôtres. Vraiment, c'est très apprécié. Geneviève, en 20 ans, t'as tricoté un conte, mais pas un conte de fées, parce qu'il y avait pas de fées dans l'histoire. Il y avait une femme avec un instinct de feu qui a eu une idée novatrice, qui a défoncé des portes, qui a trimé dur, qui a gagné le cœur du public un sushi à la fois. Et je pense que ta mère avait raison. Tu fais bien de continuer de raconter ton histoire parce que je suis convaincue que de l'autre côté de ce micro-là, il y a des gens qui sont inspirés et que ça peut même changer des trajectoires de vie. Merci beaucoup.
2: Ouais, merci. C'était vraiment un beau moment. Merci pour tout, merci. Tous ces moments-là.
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7: Bon après-midi, mesdames et messieurs. Ici Jean-Marie Mbayamba. Voici le bulletin d'information d'Ici Radio-Canada Première. Le milieu culturel dénonce l'abandon par Ottawa de redevances demandées aux plateformes de diffusion en continu. L'objectif initial de la mesure était de les obliger à contribuer au financement des médias et de la culture à travers le pays. La mesure avait été officialisée en 2024, mais n'est jamais entrée en vigueur à cause des recours judiciaires des plateformes. Frédéric Pépin a préparé ce qui suit.
8: On a absolument besoin de cet argent-là.
9: La décision du gouvernement Carney d'abandonner les redevances qui devaient être imposées aux plateformes de diffusion numérique inquiète Hélène Messier, présidente directrice générale de l'Association québécoise de la production médiatique.
8: On est en crise actuellement, spécialement au Québec. On a déjà une diminution du volume de production de plus de 35% en fiction, par exemple, depuis 2 ans.
9: Ce que certains appellent la taxe Netflix devait rapporter 200 millions par année, une somme dont les producteurs devront se passer en raison de la décision du gouvernement Carney.
10: C'est comme une décision qui ignore le danger réel des cultures comme la nôtre.
9: La présidente de l'Union des artistes, Tania Contoyani, réclame au fédéral un financement permanent pour soutenir les artisans.
10: Il va falloir trouver le moyen de réinvestir dans notre industrie parce qu'elle est en train de se dénuder actuellement.
9: L'intention du gouvernement fédéral fait aussi réagir les élus québécois. Le chef du Parti libéral du Québec, Charles Milliard.
11: Défendre la culture au Québec, là, c'est aussi aider nos producteurs. Et alors, j'ai bien hâte de voir comment on va compenser.
9: De son côté, le ministre de la Culture, Mathieu Lacombe, déclare que la spécificité culturelle du Québec n'est pas négociable. À Ottawa, l'équipe du ministre de l'Identité et de la Culture canadienne, Mark Miller, dit que les grands diffuseurs numériques seront tenus de réinvestir une part de leurs revenus dans le contenu canadien, sans préciser de quelle mesure. Ici Frédéric Pepin, Radio-Canada, Ottawa.
7: Le syndicat qui représente les agents de bord de WestJet a déposé un préavis de 72 heures aux petites heures ce matin. Plusieurs vols pourraient être annulés de façon préventive. Les parties ont jusqu'à dimanche pour s'entendre. Reportage de Félix Gagné.
12: La deuxième plus grosse compagnie aérienne du pays se prépare à une possible grève imminente de ses 4400 agents de bord. WestJet a répondu au préavis de grève par un préavis de lockout. Le transporteur a permis à ses clients de modifier et d'annuler leur vol prévu entre le 30 juillet et le 4 août. Le syndicat canadien de la fonction publique estime être loin d'une entente pour que les agents de bord soient payés pour les heures travaillées hors du temps de vol. Selon Gilles Levasseur, professeur de droit et de gestion à l'Université d'Ottawa, les agents de WestJet s'inspirent de la grève d'Air Canada l'année dernière.
13: Donc, ça a amené ce mouvement-là de copier et l'adapter à WestJet, ce qui a été négocié à Air Canada.
12: En raison des perturbations anticipées, l'aéroport international de Calgary recommande aux passagers de WestJet de vérifier le statut de leur vol avant de se rendre à l'aéroport. Certains ont

0: conteste le décompte des signatures par Élections Alberta. Walter Northcole a déposé une demande de révision judiciaire devant la Cour du Banc du Roi. Tiffany Roquette a plus de détails.
1: L'organisation Walter Northcole demande à la Cour de soit déclarer sa pétition comme valide, soit de forcer Élections Alberta à réexaminer sa décision. Parce qu'au début du mois, Élections Alberta a rejeté cette pétition, affirmant que le nombre de signatures valides n'était que de 172 000, soit en dessous du seuil nécessaire. L'organisation qui est menée par le chanteur country Corb Lund avait pourtant soumis près de 200 000 signatures. Elle affirme donc dans un communiqué que l'agence provinciale a appliqué des critères de vérification plus stricts que ce que la loi exige et demandé des détails déraisonnables aux signataires pour les valider. Elle conteste aussi la manière dont l'échantillonnage statistique a été fait. Walter Northcole n'est pas le seul promoteur d'une pétition à remettre en question le processus d'élection Alberta. Le dirigeant du groupe indépendantiste Alberta Prosperity Project, Mitch Sylvestre, demande également à l'Assemblée législative d'examiner ce processus de vérification des pétitions. Même si la sienne a été validée, près de 64 000 signatures ont été rejetées entre les décomptes initiales et la vérification finale. Walter Northcole tente d'interdire toute nouvelle mine de charbon dans les versants est des montagnes rocheuses. Ici Tiffany Roquette, Radio-Canada, Calgary.
0: TC Energy a revu à la hausse ses prévisions de demande pour le gaz naturel, notamment à cause de la croissance des centres de données. La compagnie basée à Calgary a présenté aujourd'hui ses résultats trimestriels lors d'une conférence téléphonique. Elle souligne que des offres de capacités supplémentaires de transport dans des gazoducs albertains ont trouvé preneur rapidement. Le PDG François Poirier a affirmé que TC Energy examinait des possibilités d'expansion pour répondre à ces demandes. Et puis en terminant, alors que certaines régions de l'Alberta ont été confrontées à des inondations causées par la pluie, les interdictions de feu sont en vigueur dans les parcs de la province. Parc Alberta souligne que le temps chaud et sec augmente le risque d'incendie. L'agence provinciale invite ceux qui comptent aller en camping de vérifier la situation sur son site internet avant de partir. Toutefois, seulement 4 feux de forêt brûlent présentement en Alberta. C'était le bulletin d'information. Bonne journée.
2: Le taux de mortalité infantile à Montréal au tournant du 20e siècle y était effarant. Un bébé sur 4 mourait avant l'âge d'un an. La cause, les maladies infectieuses, la tuberculose et l'absence d'installations sanitaires. Ici Maxime Coutier, aujourd'hui l'histoire, série spéciale, l'hygiène en ville, une affaire de santé publique.
3: Il est facile de conclure qu'au point de vue de la lutte contre la tuberculose, nous avons de pénibles et trop persistants arrérages. Nous hésitons trop à multiplier les moyens préventifs à la campagne comme à la ville, et sous prétexte parfois d'une fausse liberté individuelle ou familiale, nous laissons trop les victimes de la tuberculose répandre la contagion dans leur foyer, dans les milieux où ils vivent.
2: Des propos de Mgr Camille Roy, recteur de l'Université Laval à Québec. Nous sommes en décembre 1942. Quelques décennies plus tôt, le Canada français faisait piètre figure en matière de mortalité infantile. Montréal était la grande ville du monde où les bébés mouraient le plus, après Calcutta. Devant ce constat d'échec, la société se mobilise. La bourgeoisie d'abord, qui finance les hôpitaux pédiatriques, et puis le corps médical et le mouvement hygiéniste. Sous la pression, les villes agissent, et des mesures sont prises pour lutter contre l'insalubrité et les épidémies.

Les taudis sont l'une des conséquences inévitables de l'évolution des centres urbains. Les endroits où ils se trouvent étaient hier des quartiers résidentiels et souvent parmi les plus riches et les plus recherchés. Envahis par les industries et les grands buildings, ces quartiers des affaires sont aujourd'hui rongés et défigurés par les taches de la lèpre des taudis. La population qui habite ces îlots vit dans une promiscuité qui compromet la dignité de la vie familiale et qui rend presque impossible l'éducation morale des enfants. Des intérêts particuliers s'opposent à l'amélioration de ces édifices délabrés et une politique de spéculation leur donne une longévité qui est au détriment du bien commun. Une population qui vit dans des caves avec murs suintants et dans des remises de fonds de cour n'a rien à perdre dans un bouleversement social éventuel et demeure convaincue que tout changement ne peut être que pour le mieux, car elle a la certitude de faire

0: l'expérience du pire.
1: Allocution du cardinal Paul-Émile Léger au sujet du logement, c'était en 1955. Ah, pour nous parler de l'hygiène dans nos villes au tournant du 20e siècle et du mouvement hygiéniste, mon invité, Harold Bérubé, il est directeur de département d'histoire de l'Université de Sherbrooke, titulaire de la chaire de recherche en histoire contemporaine du Québec. On le joint dans nos studios là-bas. Bonjour Harold.
2: Bonjour.
1: Alors, je viens d'énumérer les statistiques pour Montréal, une des pires villes du monde occidental à l'époque. Mais c'était pas rose non plus dans l'ensemble des grandes villes nord-américaines. En fait, mieux valait vivre à l'époque, à la campagne, qu'en ville.
2: Oui, définitivement. Aujourd'hui, au Canada, l'espérance de vie est à peu près la même selon qu'on vit en ville ou en campagne, un tout petit avantage pour la ville. Mais avant la Seconde Guerre mondiale et là de la plus lointaine antiquité, les villes sont des endroits en fait où il fait bon mourir. Le taux de mortalité généralement plus élevé, l'espérance de vie moins grande. J'aime bien là utiliser en classe une citation de Fernand Braudel là, qui disait que une ville cesserait de vivre si elle n'assurait plus ses ravitaillements en hommes nouveaux. Donc on meurt beaucoup en ville.
1: Oui. Il y a aussi à l'époque un phénomène d'urbanisation et particulièrement marqué au Québec, c'est-à-dire que les gens débarquent en ville et ils débarquent en masse.
2: Oui, la ville a toujours été un endroit où il y avait des problèmes sanitaires importants. Là, c'est le propre de la densité, la proximité. Mais la révolution industrielle, l'urbanisation vont vraiment accentuer ces problèmes-là, puis en plus en créer de nouveaux, avec vraiment une croissance des villes très, très rapide, puis l'ajout dans le décor urbain là, de toutes ces usines qui sont source de perturbations, de pollution, là, donc qui transforment également l'environnement urbain.
1: Usines, puis j'ai envie de dire, tous ces nouveaux citadins,
2: oui,
1: vivent en ville, un peu comme à la campagne. Les animaux sont longtemps présents en ville.
2: Oui, absolument. C'est quelque chose qu'on a tendance à oublier, mais jusqu'au début du 20e siècle, puis quand même pendant un certain temps, les animaux sont une présence constante en ville. On peut penser évidemment aux chevaux comme mode de transport, mais aussi des animaux de ferme qui sont en grande quantité là, encore dans les villes. C'est très graduellement qu'on va en quelque sorte là, les sortir de la ville et les renvoyer un peu à la campagne.
1: Oui, vous dites très graduellement. Ben un exemple ici, puis pourtant c'est beaucoup plus tard. On est rendu en mai 1955. Reportage sur la présence de taudis à Montréal, c'est tiré de nos archives.
3: Combien d'enfants avez-vous ici?
4: 12.
3: 12 enfants?
4: Oui.
3: Mais qu'est-ce que c'est que tous ces automobiles qu'on voit dans la cour ici? Là? Qu'est-ce que c'est que des cages?
4: Ça, c'est un abattoir de poules, ça.
3: Ah? Est-ce qu'ils font ce travail-là de tuer les poules là, souvent?
4: Puis mon frère a travaillé là, hein, 30-35 000 poules par jour.
3: 30-35 000
4: poules par jour.
3: Au point de vue odeur, ça doit être un peu désagréable. Maintenant, combien d'appartements avez-vous ici pour les 12 enfants, puis le père et la mère?
4: 4.
3: Combien payez-vous par mois?
4: 21 pièces.
3: 21 pièces par mois. Est-ce que c'est ici que nous avions prêté une lampe pour détruire les coquerelles?
4: Ah oui, monsieur.
3: Oui? Est-ce que ça a été efficace?
4: Oui, ça a bien aidé. Oui. Il y en a trop.
3: Il y a trop de coquerelles encore?
4: Oui.
3: Oui. Ça revient tout le temps?
4: Ça revient tout le temps.
1: On l'entend ici, c'est la grosse misère. Hein? Promiscuité combinée à l'absence d'installations sanitaires dignes de ce nom, ça amène toutes sortes de problèmes, en fait.
2: Oui, c'est vraiment des choses qui sont frappantes. Quand on regarde l'impact de l'urbanisation, de l'industrialisation, donc il y a une multiplication comme ça des problèmes, là, les maladies, la vermine, gestion des déchets, le logement, et tout ça est interrelié. Mm-hmm. Et c'est clair que ces problématiques-là bon, se manifestent dans l'ensemble de la ville, mais se manifestent de manière beaucoup plus aiguë dans les quartiers populaires. C'est certain qu'il y a certains phénomènes, comme les maladies contagieuses, là, qui vont faire un peu fi des frontières entre les quartiers de Montréal, mais c'est clair que certains quartiers à Montréal et dans les autres grandes villes nord-américaines sont beaucoup plus touchés là, par les problèmes dont on va parler aujourd'hui.
1: L'écart, il est spectaculaire entre les quartiers ouvriers et les quartiers plus aisés. L'exemple de Saint-Henri par rapport à Westmount, qui est pourtant juste à côté, en haut de la côte, est frappant. Le taux de mortalité infantile est 4 fois plus élevé à Saint-Henri à l'époque.
2: Ah oui, les statistiques sont assez aberrantes. Le fossé se creuse, en fait, durant cette période-là entre les différents quartiers de la ville. Donc, on peut dire là, que les habitants de la ville vivent de plus en plus là, dans une série, disons, de bulles séparées sur le plan hygiénique et sanitaire.
1: Oui. Sur le plan médical et scientifique, on connaît le rôle des microbes depuis les travaux de Pasteur à la fin du 19e siècle. Ça va jouer d'ailleurs un rôle déterminant dans la santé publique. Alors, pourquoi on met autant de temps à agir?
2: C'est compliqué. Il y a une question de volonté politique, c'est-à-dire que on est dans des villes où le droit de vote est réservé aux propriétaires, donc les locataires ont pas vraiment, en fait, jusqu'à un certain temps, ont pas vraiment une voix politique importante. Les propriétaires, évidemment, veulent pas trop qu'on vienne, comment dire, légiférer là, sur la question de la construction des logements, par exemple. Et si on connaît de mieux en mieux un peu les mécanismes de transmission, par exemple, des maladies ou ce genre de choses-là, il manque quand même de l'information, une expertise. Là, le rôle des médecins va être important.

0: le rôle de fonctionnaires qui sont en mesure de documenter un peu l'ampleur des problèmes, leur localisation. Donc, il y a toute une infrastructure que les villes vont devoir développer pour mieux comprendre puis intervenir là, sur ces problématiques.
1: Et ça va se développer petit à petit. En 1922, d'ailleurs, bon, les services sanitaires de la province vont d'ailleurs rappeler que la question du logement, elle est particulièrement préoccupante. Ils vont écrire, et là je cite, « La tuberculose étant une maladie de l'obscurité, il faut faire une guerre sans merci à la chambre noire. » Et ça revient souvent, la chambre noire, hein, la chambre mal isolée dans des logements ouvriers où on vit entassé.
0: Oui, absolument. C'est peut-être le premier grand problème vers lequel il faut se tourner. C'est la question du logement. Donc, les villes grandissent très, très rapidement à partir du milieu du 19e siècle. Il faut loger ces gens-là. On va commencer par subdiviser là, des maisons bourgeoises, par exemple. Évidemment, construire des immeubles à appartements, mais on a de la difficulté à répondre à la demande. Donc, on essaie de construire de manière toujours plus dense. Et on va avoir la multiplication, justement, de ces chambres noires, c'est-à-dire des chambres qui ont pas de fenêtres, qui sont mal aérées, où les pièces sont très petites, pas de plomberie intérieure, l'isolation très mauvaise et donc vraiment les conditions de vie justement des gens qui habitent dans ces quartiers là, se dégradent rapidement.
1: Et tout ça, bien sûr, c'est propice à la transmission de virus et de microbes, hein, d'où la succession des grandes épidémies dès le 19e siècle. Il y en a eu plusieurs, choléra, variole, typhoïde, rougeole, puis...
0: C'est assez spectaculaire. Il y a quelque chose de biblique quand on regarde un peu la liste des épidémies. Donc vraiment, si on regarde à partir des années 1830 là, et qu'on regarde seulement le cas de Montréal, c'est une succession là toutes les quelques années. Ben ça va être le choléra, ça va être dans les années 1830, 1840, la variole dans les années 70, fièvre typhoïde également, la rougeole, fièvre scarlatine. En tout cas, le choix de maladie est très grand. Avec comme apogée peut-être un peu là, l'épidémie de grippe espagnole après la Première Guerre.
1: Au lendemain de la Première Guerre mondiale, voilà. C'est certainement la plus mortelle, plus célèbre. On va écouter un extrait ici.
2: Et je visitais un malade, et puis pendant que j'étais en haut, au deuxième ou au troisième, il y en avait deux ou trois qui m'attendaient en bas pour venir voir d'autres malades en bas. J'ai déjà vu jusqu'à 50 malades dans une journée. J'ai dit bien « j'ai vu » parce que je n'avais pas le temps de les soigner réellement. Puis à part de ça, on n'avait pas de médicaments pour les cas plus graves. Mais alors, ce qu'on faisait, on donnait des injections d'huile camphrée. Les injections d'huile camphrée avaient un assez bon effet parce que c'est un tonique, un stimulant cardiaque. Mais ce qu'il y avait de malheureux, c'est que la grippe se compliquait immédiatement d'une pneumonie double. Et c'est ce qui fait que les malades devenaient bleus. Il y avait de la misère à respirer et ça a fait donner le nom à la maladie bleue. On l'appelait comme ça.
1: Témoignage du docteur Albert Ménessip au micro de Lisette Gervais en octobre 1976. Donc, ses souvenirs de cette grande épidémie de grippe espagnole. Alors, les maladies, les virus, les microbes, ça passe aussi par l'eau. Notamment l'évacuation des eaux usées et l'absence d'installations sanitaires dignes de ce nom. Ça aussi, ça pose problème dans les villes.
0: Ah oui, absolument. La question de l'eau est centrale au problème de la propagation des maladies, à la fois la question de l'accès à l'eau potable et l'évacuation des eaux usées. Du côté de l'eau potable, on commence par utiliser des puits publics et privés dans la plupart des villes, mais dès qu'il y a croissance, là, ça devient absolument intenable. On va se tourner généralement vers la rivière la plus proche, mais ici aussi, à mesure que les villes grandissent, les rejets d'égouts, la pollution industrielle, tout ça rend ces eaux-là là, impropres à la consommation. Donc vraiment, dès le premier tiers là, du 19e siècle, les villes doivent aller chercher leur eau de plus en plus loin, ce qui va faire d'ailleurs qu'on va développer donc des réseaux d'aqueducs de plus en plus élaborés, d'abord privés, ensuite publics de plus en plus, là, disons à partir du milieu du 19e siècle. Mais même là, c'est un problème, c'est-à-dire que l'eau demeure un vecteur de contagion importante et à ce niveau-là, ce qui va faire vraiment la différence, il faut attendre le début du 20e siècle, là, on va commencer à filtrer l'eau, utiliser le chlore et là, ça va vraiment mener à une réduction importante là, de la propagation des maladies. Et la contrepartie, évidemment, c'est l'évacuation des eaux usées. Et ici, assez étrangement, l'entreprise privée n'est pas vraiment intéressée par ce service-là. Non, ben non. Donc, ici aussi, c'est quand même, il faut pas sous-estimer à quel point c'est un chantier énorme, construire des égouts pour une ville. Au début, on utilise les ruisseaux, les rivières, on se débarrasse des déchets là, de la meilleure manière qu'on le peut. Et vraiment, à partir des années 1830, on commence à canaliser certains de ces ruisseaux. On construit les premiers collecteurs. Mais il faut vraiment attendre les années, disons, 1860-1870 pour que, dans les grandes villes, Chicago, Brooklyn, Montréal, on développe en fait donc tout un réseau d'égouts pour évacuer les eaux usées. Et ici aussi, comme pour l'eau,

0: Comment dire, c'est une bonne chose, évidemment, d'évacuer les eaux usées, mais comme on les déverse dans la rivière, c'est un peu un cauchemar sur le plan sanitaire. Ici aussi, là, c'est assez tardivement qu'on va se résoudre donc à filtrer, à traiter l'eau comme ça usée. Et là, vraiment, ce double traitement de l'eau potable qu'on fait entrer dans la ville, de l'eau usée qu'on en extrait en quelque sorte, c'est une des choses là, qui va avoir peut-être l'impact le plus important là, pour ce qui est de la réduction donc de ces épidémies, de ces maladies, avec peut-être là, la pasteurisation du lait, l'inspection un peu des aliments. Là, donc tout ça ensemble.
1: Extrêmement important.
0: Oui, absolument.
1: Ouais. Mais c'est vrai que les cours d'eau aujourd'hui sont beaucoup moins pollués qu'ils ne l'étaient à l'époque. Hein. Le fleuve Saint-Laurent, la rivière des Prairies, la rivière Saint-Charles à Québec à l'époque, bon ben voilà, on balançait les eaux usées là-dedans. La prévention de la maladie, ça passe aussi en partie par l'hygiène personnelle. Or, oui. Au début du 20e siècle, il n'y a pas de bain dans les appartements. Voyez.
0: Effectivement, la plomberie intérieure prend un certain temps à apparaître. Et même là, oui, en général, les appartements, pas de bain, pas d'eau chaude. Donc, on va, dans la plupart des grandes villes, le mouvement hygiéniste, justement, va se préoccuper de l'hygiène corporelle. Et la solution va être d'ouvrir des bains publics. Donc, vraiment, dans les années 1890, on ouvre les premiers bains publics. Et ils sont généralement seulement durant la belle saison, à l'extérieur, là, sur les plages, dans des bassins. Et il faut attendre le tournant du 20e siècle pour qu'on commence à construire ces bains publics qu'on retrouve encore à quelques endroits, à Montréal notamment. Donc, ce sont essentiellement des grandes piscines et on invite surtout les hommes d'abord à venir se baigner, se laver aussi fréquemment que possible. C'est graduellement qu'on va permettre aux enfants d'y accéder aussi. Ensuite, on va donner, quand on va créer des bains et des espaces pour les femmes. Et vraiment, là, dans les années 20 et surtout 30, on atteint vraiment l'apogée de ces bains publics, là, leur multiplication dans l'espace montréalais et dans d'autres villes également.
1: Ouais, c'est vrai qu'il y en a encore plusieurs hein, dans les quartiers de Montréal notamment. Comment gère-t-on les déchets? Là encore, en Amérique du Nord et même au début du 20e siècle, on en produit beaucoup plus qu'en Europe.
0: Oui, je commence par vous bombarder de quelques chiffres pour vous donner une idée de l'ampleur du phénomène. Donc, en 1900, on estime à peu près chaque citadin nord-américain produit chaque année donc 70 kilos de déchets organiques, 500 kilos de cendres pour le chauffage, 50 kilos donc de détritus divers. Donc ça, c'est chaque citadin. Et au même moment, en Amérique du Nord, on estime qu'il y a à peu près 4 millions de chevaux, peut-être là, dans les villes du continent. Et écoutez, chaque cheval produit chaque jour donc 10 kilos de sel et 4 litres d'urine. Donc tout ça pris ensemble, c'est une masse de déchets qui donne un peu le vertige là, en termes de gestion de problématiques sanitaires en ville. C'est assez spectaculaire.
1: Oui. Est-ce qu'on fait la collecte des déchets?
0: Donc, ça va prendre du temps avant qu'on en vienne à la collecte. Encore une fois, si on revient au début du 19e siècle, on se débarrasse des déchets un peu sur une base individuelle ou familiale. On les enterre, on s'en débarrasse justement dans des cours d'eau, dans les environs. Et à mesure que les villes commencent à grandir dans les années 1830-1840, ça devient absolument intenable comme manière de fonctionner. On va commencer avec des corvées municipales. Par exemple, au printemps, lors du dégel et tout ça, on dégage les voies publiques, on se débarrasse des déchets. Mais il devient là, rapidement évident là, qu'il faut structurer tout ça un peu plus. Mais c'est très difficile. Il y a la question d'une certaine manière de convaincre les gens de sortir leurs déchets dans un contenant de manière périodique. Il faut ensuite organiser la collecte de ces déchets-là. Là, c'est vraiment tout un chantier. C'est quelque chose qui se fait graduellement. Au début, encore une fois, beaucoup d'entreprises privées, mais dans la plupart des villes, là, à la fin du 19e siècle, on s'aperçoit que ça fonctionne pas. Et on va municipaliser la collecte des déchets. Et là, on va se poser la question de qu'est-ce qu'on fait avec tout ça.
1: Ben oui, mais c'est où?
0: Ben, oui, exact. Donc, on va commencer par les enfouir et parfois là, dans des terrains vraiment centraux. Et donc, ça pose toutes sortes de problèmes d'odeur, de voisinage. À mesure qu'on avance dans le 19e siècle, on voit de plus en plus le sortir de la ville, se tourner notamment vers les carrières. Là. Il y en a plusieurs à Montréal qui vont connaître ce destin. Là, une fois qu'on a épuisé en fait la pierre qu'on y collectait, ça devient des lieux d'enfouissement là, parfaits. Et au tournant du 20e siècle, on va s'ajouter à l'arsenal des municipalités, donc l'incinération qui pose évidemment d'autres problèmes de pollution à ce moment-là, mais qui permet là aussi de gérer ce problème-là. Fait intéressant, à mesure qu'on va conquérir le problème des déchets, une des choses que l'on voit, c'est qu'il va y avoir une sorte de cercle vicieux ou vertueux selon votre position. C'est-à-dire que le seuil de tolérance des citadins et des citadines pour les mauvaises odeurs, elle va descendre graduellement à mesure que les déchets donc disparaissent. Donc, on va devenir plus exigeant qu'on l'était par rapport à la propreté là, que la ville devra avoir.
1: Oui, effectivement. Puis on sait que le maire Drapeau hein, faisait une obsession. Il voulait une ville propre. Il a répété bon nombre de fois le civisme et la propreté. Ben oui, c'est un vieux problème à Montréal. Les propos à l'époque de Carl Dubuc en 1961 à ce sujet. Justement.
2: Le président du comité exécutif, M. Lucien Saunier, est d'avis, il l'a dit hier, il y a au moins 2% de malpropre. En calculant la population de Montréal à son maximum, ça nous donnerait une trentaine de mille de salauds. Je présume que dans ce nombre, il faut ranger la plupart des adversaires du régime. Seulement, si les chiffres de M. Saulnier sont exacts, ça me rend plutôt pessimiste. En supposant qu'il y ait à Montréal 1 million quelques de gens propres qui s'acharnent à vouloir se tenir propres et à tenir la ville propre, n'en reste pas moins qu'une 30 000 de dégoûtants peuvent réduire leurs efforts à pas grand-chose. Avec une cochonnerie créée ou consentie par chaque salaud, ça fait une ville dans laquelle il est préférable de marcher avec des bottes. De tout cela, il me semble qu'il faut retenir un slogan inévitable. Ne soyez pas un des 30 000, distinguez-vous, soyez un des 1 400 000.
1: Voilà, slogan à l'époque. Mais c'est vrai, le seuil de tolérance, on imagine que les villes, quelqu'un d'aujourd'hui, transporté au début du 20e siècle, trouverait New York, Toronto, Montréal ou Chicago d'une malpropreté sans nom, j'imagine.
0: Oui, mais même si ça demeure une préoccupation, et donc on faut aller les 2% de malpropre, j'ose pas me prononcer là-dessus, mais à chaque printemps, on le voit là, dans les médias, notamment.
1: Oui,
0: c'est son rapport.
1: On le voit à ce moment.
0: Oui, tout à fait, on est à ce moment de l'année, mais effectivement, notre seuil de tolérance n'est plus ce qu'il était, notamment tout à l'heure, on en parlait, la présence des animaux, et donc on ne tolérait plus les cochons, les selles de chevaux dans la rue, etc. Donc, les choses ont beaucoup changé.
1: Mais comment apparaît ce fameux grand mouvement hygiéniste et en parallèle aussi ce mouvement City Beautiful?
0: Il va falloir bousculer les politiques d'une certaine manière, là, c'est-à-dire que donc les élites municipales en Amérique du Nord vont se faire pousser dans le derrière par différents mouvements réformistes. Plusieurs de ces mouvements sont menés par des médecins qui font valoir leur expertise à ce moment-là, menés également par des gens, des élites. Les femmes de la bourgeoisie vont faire un peu leur entrée dans l'espace public à travers ces mouvements réformistes, notamment en gardant un peu leur rôle de mère, mais en le projetant à la grandeur de la ville, donc lutter contre la mortalité infantile, contre la maladie, ce genre de choses-là. Aussi, les hommes d'affaires vont vouloir, évidemment, d'une ville qui fonctionne mieux, qui a des infrastructures dignes de ce nom. Et ce qu'on va voir là, un peu dans la plupart des villes, c'est un peu le même scénario. Là. Donc, il y a ces groupes qui se mettent en place, qui font pression sur les élites politiques. Et là, on va mettre en place des bureaux d'hygiène, des Board of Health. Le nom change d'une ville à l'autre. Et là, vraiment, au tournant du 20e siècle, on adopte là, toutes sortes de mesures. Et il faut le dire, ces mesures-là sont souvent adoptées après une épidémie, après un problème particulier. C'est triste de le dire, mais les centaines, les milliers de morts deviennent en quelque sorte une manière de mobiliser l'opinion publique à travers les journaux souvent et à faire bouger donc les autorités. Mais tout ça se fait vraiment très graduellement et c'est vraiment après la Seconde Guerre mondiale que les villes vont un peu là, récolter les fruits de tous ces efforts. Et là, on va voir sur le plan démographique les villes devenir au contraire des endroits où il fait bon vivre, où il fait mieux vivre d'une certaine manière qu'en campagne.
1: Oui, avec des parcs et autres. Hein,
0: oui,
1: aussi, bon, exact. D'embellir la ville. Mais tout ça, ça passe par l'éducation, vous l'avez dit, notamment bon les femmes qui vont se mobiliser, également certaines publications, parmi elles le Journal populaire de l'hygiène en 1884. Tout ça va passer par l'éducation. Pour preuve, c'est au foyer maternel que l'hygiène doit trouver son berceau. C'est du foyer maternel que le fleuve de santé doit couler. À vous, mère de famille, d'apprendre à connaître et les maladies de votre sexe et celles qui peuvent atteindre vos enfants. À vous de les prévenir ou de les guérir. L'homme étant dehors à ses affaires, la maladie frappe à la porte. C'est quand même étonnant. En 1884, on fait un appel aux femmes et cette volonté d'éduquer les masses.
0: Oui, absolument. Puis on est avant là, les grandes réformes dont je vous ai parlé. Donc l'idée est pas de légiférer, mais de mettre ça un peu sur l'épaule des gens. Donc c'est votre responsabilité individuelle, familiale, d'avoir un logis qui est propre, de vous occuper de la santé de vos enfants. Mais évidemment, c'est pas entièrement faux. Mais c'est sûr qu'en l'absence de mesures comme justement l'inspection pour ce qui est de la qualité du lait, la qualité de l'eau, etc., on peut faire tout le ménage qu'on veut dans l'appartement. Mais Mais donc, on commence par l'idée d'éduquer quand même omniprésente, là, même au début du 20e siècle. Et en fait, on trouverait là, dans les archives des pamphlets, des textes, des articles, dans les journaux, effectivement, sur quoi faire pour combattre ces problèmes. Notamment, les femmes vont être vraiment ciblées là, pour ce qui est de la mortalité infantile avec la multiplication là, dans l'entre-deux-guerres de ce qu'on appelle les gouttes de lait. Cliniques où on éduque les femmes justement sur comment bien allaiter, comment éviter les maladies. Et ça va quand même avoir un impact là, considérable.
1: Effectivement. Mais on l'a vu, hein, on a parcouru du chemin, on l'a vu cette semaine dans cette série de l'Antiquité romaine à aujourd'hui, en passant par le Moyen-Âge. Mon invité, Harold Bérubé, il est historien et directeur du département d'histoire de l'Université de Sherbrooke, titulaire de la chaire de recherche en histoire contemporaine du Québec. Il nous parlait depuis nos studios à Sherbrooke. Merci Harold.
0: Ça fait plaisir.
1: Ainsi s'achève notre série spéciale sur l'hygiène à travers le temps. Ils ont participé cette semaine à la recherche et aux archives Ariane Léonard et Marie-Claude Lamotte, médiathécaire Sophélène Gibson, lecture d'archives archives Patrice Dussault, au site web Ronald George. Aujourd'hui l'histoire est une émission de Marie.

0: cahier. Ici Maxime Gauthier, merci d'avoir été là. Bonne soirée, à la prochaine, au revoir.
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7: Il est 15h30, bon après-midi, bienvenue à La Croisée.

Jeudi 30 juillet, c'est Gabriel Michaud, Sauvageau et toute l'équipe de La Croisée avec vous aujourd'hui. La Croisée, votre émission de fin de journée en Alberta et au territoire du Nord-Ouest. On est avec vous jusqu'à 18 heures. Vous êtes bien entourés en ce moment. Vous profitez de l'été en bonne compagnie. Peut-être c'est l'occasion de passer du temps avec des amis que vous n'avez pas vus depuis un certain temps. On va parler de l'importance aujourd'hui d'avoir de bons amis dans notre vie. En cette journée internationale de l'amitié, on va en discuter vers 16h10 avec Marie-Hélène Véronneau, professeure de psychologie à l'Université du Québec à Montréal. Mais d'ici là, dites-nous, est-ce que vous avez un ami qui fait une différence dans votre vie? Où avez-vous rencontré vos meilleurs amis? Dites-le nous par texto 780-468-7711. Et dans quelques minutes, on va poursuivre notre série d'entrevues avec des artistes francophones de chez nous, en Alberta, au territoire du Nord-Ouest. On prend des nouvelles de leurs projets d'été, on parle de leur carrière, leur vision de leur art, la place de la francophonie dans leur vie aussi. Aujourd'hui, vous la connaissez bien si vous êtes proche de la francophonie albertaine depuis un certain temps, Christal Plamondon, chanteuse folk country du village de Plamondon en Alberta. Dans quelques minutes, on lui parle. Et puis, elles sont mignonnes, elles sont dodues et elles ont besoin d'argent pour que les scientifiques continuent de les étudier. Des marmottes à ventre jaune sont apparues sur la plateforme OnlyFans. C'est une initiative un peu loufoque, un peu désespérée aussi, d'une équipe de chercheurs qui ont du mal à financer leur projet de recherche pour étudier ces rongeurs qu'on trouve ici, entre autres, en Alberta. Rassurez-vous, les marmottes ont pu garder toute leur fourrure, toute leur dignité. On a produit du contenu familial pour ce compte OnlyFans qui attire quand même pas mal l'attention, qui soulève des questions sur tous les moyens, parfois très créatifs, que les scientifiques doivent prendre pour financer leur projet de recherche. On va parler à un des participants de cette étude, Julien Martin. Il est professeur en écologie évolutive et étudie justement ces marmottes à ventre jaune. C'est à 16h45. Mais tout d'abord, jetons un coup d'œil à la météo. Les avertissements, ben, il y en a encore aujourd'hui. Avertissements par rapport à la qualité de l'air. C'est pour, encore une fois, la région de Jasper, Grande Cache, Hinton, Edson, Whitecourt et Fox Creek également. Donc, la qualité de l'air qui est réduite en raison de cette fumée qui vient des feux de forêt de la Colombie-Britannique. Attention à vous, donc, si vous faites des activités de plein air, entre autres. Et toujours cet avertissement de chaleur pour le sud de l'Alberta. Vraiment, ça se maintient depuis plusieurs jours. C'est très, très chaud encore. Medicine Hat, les environs de Lethbridge, Clare's Home, High River. Et ça va jusqu'à Calgary aujourd'hui. On a cette vague de chaleur, des températures maximales durant la journée de 33 à 38 degrés Celsius. Donc, faites attention à vous, hein, 38, même 33, c'est très, très chaud. Et par contre, bon, ça refroidit un petit peu la nuit. On a des minimums de 14 à 17 degrés Celsius la nuit. Je vous donne un aperçu de la météo pour Calgary. Ce sera un ciel dégagé ce soir, cette nuit, minimum 15. Red Deer, partiellement nuageux, minimum 11. Edmonton, quelques nuages.

0: Malheureusement, je suis gênée de vous le dire, mais oui, risque d'un orage tard ce soir et au cours de la nuit. Minimum 14, Bonneville-Saint-Paul, Cold Lake, un faible risque d'orage aujourd'hui, minimum 12. Fort McMurray, partiellement nuageux, minimum 12 degrés. Grande Prairie, 60% de probabilité d'averse ce soir et risque d'un orage, minimum 14. Pour Peace River, minimum 11 degrés. Les Rocheuses, c'est un ciel nuageux pour Banff et Jasper avec la fumée, hein, comme je vous le disais. Minimum de 8 degrés pour Banff et Jasper. Pour Medicine Hat, très chaud, risque d'un orage tôt ce soir. La fumée par endroit également, minimum 15. Lethbridge, un ciel dégagé. De la fumée par endroit, par contre, minimum 13. Et Yellowknife, quelques nuages, des nappes de brouillard qui devraient se former cette nuit, minimum 13 degrés.
1: J'arrive à le voir. De mes yeux éveillés.
2: Alors débarrassons-nous de lui. Une fois pour toutes. Allez, monsieur Frodon. Je ne peux le porter pour vous. Mais je peux vous porter vous.
0: Un moment de grande intensité entre deux amis, une amitié vraiment exceptionnelle, celle entre Sam et Frodon dans cette trilogie du Seigneur des Anneaux. Et on les a choisis pour illustrer notre sujet aujourd'hui. On va parler d'amitié, l'amitié sous toutes ses formes, entre les plus jeunes, les plus vieux, l'amitié qui date de l'enfance, l'amitié récente, une amitié à distance, des gens qui sont plus proches au quotidien de nous. Avec moi pour en parler, Gaétan de Goubé, Jean-Marie Yamba Yamba. Bonjour, messieurs.
3: Bonjour, Gabriel.
0: Alors, dites-moi, c'est un vaste sujet, l'amitié. Qu'est-ce que ça vous inspire? Est-ce que vous avez... quelle place l'amitié a dans votre vie?
3: Écoutez, c'est essentiel. Comment on peut imaginer une vie sans amitié, sans amis? Donc, on ne peut pas imaginer ça. Et je crois que ça nous a accompagnés depuis notre toute tendre enfance, en passant par notre jeunesse jusque maintenant et probablement jusqu'à la mort. On ne peut pas imaginer une vie sans amitié.
0: Est-ce que vous avez des amis que vous avez gardés toute votre vie?
3: Oh, bon, toute ma vie.
0: Parfois, la distance, ça rend les choses plus compliquées.
3: Oui, je peux dire qu'il y a des amis, des amis que je connais depuis que je suis tout petit et qui sont encore vivants. D'autres sont morts, mais aujourd'hui, je pense à quelques-uns qui ne sont pas nécessairement ici avec moi, qui sont ailleurs. Il y en a même qui ont pensé à moi. J'ai dit, oh mon Dieu. Parfois, quand on partage nos souvenirs, on fait allusion à tel autre ami qu'on a eu en commun, puis on nous dit, ah oui, celui-là, il est déjà parti, ah, l'autre est encore là. Évidemment, c'est des moments assez particuliers, parfois déchirants, parfois, évidemment, beaucoup de joie. Bref, oui, on a ça.
0: C'est vraiment beau, ces amitiés qui traversent les décennies, qui traversent le temps. Gaétan de Goubé, est-ce que, avec la distance, hein, quand on déménage, est-ce que c'est difficile de maintenir, de faire des nouvelles amitiés?
4: C'est difficile de se faire des amis, surtout quand on arrive à un certain âge, on commence un peu à voir la vie différemment, on a des objectifs, des centres d'intérêt, du coup ça devient plus difficile. Et c'est vrai qu'aussi quand on a vécu, moi j'ai vécu en France, j'ai vécu au Cameroun, mais aujourd'hui je suis au Canada, et après je me dis j'ai eu beaucoup de vie aussi, donc du coup j'ai des amis un peu partout, mais c'est, je pense que pour répondre un peu comme Jean-Marie, c'est important les amis, surtout de construire des amitiés solides. On n'a pas forcément les amis au même degré d'amitié, mais il y a des amis qui, avec le temps, ça devient comme de la famille, quoi.
0: Ben oui, c'est très important. Et vous savez, moi, je vais prendre un verre avec une amie ce soir et je sais que ça va me faire du bien. Ouais. Parfois, on a besoin de quelqu'un. Tout le temps, on a besoin de quelqu'un parler de certaines choses, les belles choses, les choses plus difficiles aussi.
4: C'est vrai.
0: Et puis, on peut avoir de la famille, mais c'est pas nécessairement la même chose.
4: Non, c'est pas la même chose.
0: C'est pas la même chose.
3: Et puis, il faut souligner, dans la famille aussi, on peut développer des amitiés. Il y a certaines familles où
0: il y a des gens qui se joignent à la famille.
3: Ah oui,
0: aussi.
3: De complicité, oui, donc, c'est ça.
0: C'est vrai, mais vous avez raison, moi aussi, Gaétan, je trouve que, depuis que j'ai quitté l'université, après avoir eu des enfants aussi, il y a le temps pour construire une amitié, pour nourrir une amitié, ça prend du temps.
4: Le temps,
0: on le trouve où, à un certain moment? C'est plus difficile,
4: c'est plus difficile, et surtout aussi, quand on grandit, qu'on prend un certain certain âge, on devient aussi plus exigeant en termes d'amitié. Mm-hmm. C'est vrai qu'on a vécu aussi certaines choses c'est qu'on n'a pas vécu quand on est plus jeune, certaines blessures aussi des amitiés, c'est vrai. Mais après, on devient aussi plus sélectif quand il s'agit de faire des amis. Parce que quand on devient ami, on laisse aussi certains accès à ces personnes-là dans nos vies ou pas. Du coup, c'est pour ça que tout à l'heure, je parlais de certains niveaux d'amitié. Il y a tels amis avec qui on peut partager ça, d'autres avec ça, mais il y a d'autres, finalement, ça devient comme nos confidents, peut-être comme ton ami avec qui vous allez prendre un verre tout à l'heure, je sais pas. Mais voilà, on développe une certaine complicité et je pense que l'amitié, c'est vraiment beau. C'est vraiment beau, ouais.
0: Bien, partagez-nous ce que vous pensez de l'amitié. Est-ce qu'il y a des gens qui sont particulièrement importants dans votre vie? Où avez-vous rencontré vos meilleurs amis? Contactez-nous par texto 780-468-7711. Merci beaucoup, Gaétan Jean-Marie.
4: Merci beaucoup, Gabriel.

0: Un extrait du titre « Raison d'aimer » de l'artiste Crystal Plamondon, une artiste franco-albertaine de country folk originaire du village de Plamondon. On vous fait souvent entendre en des chansons de nos artistes francophones de l'Alberta, des territoires du Nord-Ouest à la croisée. Bien cet été, on profite chaque jeudi pendant plusieurs semaines, on va vous présenter un artiste de chez nous le jeudi pour parler bien de sa musique, de son parcours, de ses projets d'été. Aujourd'hui, on a le plaisir d'accueillir Crystal Plamondon. Bonjour Crystal Plamondon.
1: Bonjour. Oh, ça fait un bout de temps que j'ai pas entendu cette chanson-là. Ça, c'est ma deuxième chanson que j'avais enregistrée.
0: Oh oui, donc on vous ramène un petit peu dans le passé. Je pense que vous avez un été un petit peu mouvementé. Est-ce que ça se peut? Vous êtes en plein déménagement en ce moment.
1: Oui. J'écoutais votre extrait en parlant de déménagement, puis juste en train de brancher mon ordinateur et je peux pas trouver l'internet, excellent. Mais non, je suis en train de déménager dans ma maison de rêve, droit au bord de la rivière. Je suis 12 pieds de la rivière La Biche, à nord de Plamondon, qui va où j'ai grandi, de 5000 où j'ai grandi.
0: Donc, vous déménagez dans votre maison de rêve, c'est un projet que vous avez depuis longtemps?
1: Oui, ça fait longtemps et on a déménagé le 15 juillet, mais ça prend du temps.
0: Oui, on le sait, un déménagement, ça prend beaucoup de temps, va falloir s'installer. Est-ce que vous allez avoir des travaux à faire dans la maison? Vous vous êtes donné des objectifs?
1: Bien, la maison est tout faite parce qu'on a embauché un contracteur, heureusement, parce que ça aurait été l'enfer. Donc, la chose plus difficile, c'était de déménager. Donc, en tout cas, c'est correct. Là, je suis en train de mettre mon bureau ensemble et... c'est beau, j'ai hâte d'avoir tout fini, que je peux continuer à écrire puis travailler sur mes chansons, puis mon petit coin, mon beau petit coin.
0: Ben oui, est-ce que ça vous inspire particulièrement l'été? Est-ce que ça fait une différence dans votre inspiration, dans votre travail, les saisons?
1: Ben, aussi, ben, d'habitude, j'ai pas beaucoup l'inspiration vient juste comme ça, mais parce que mon nouveau bureau... Mon office, mon bureau, ma chambre de musique, là, j'ai une grande fenêtre et ça passe la rivière et toutes les arbres, la forêt. Donc, je me sens tellement créatif. C'est juste être dans ma propre chambre et ma chambre est pleine de... C'est fait avec du bois, parce que j'adore la nature, le bois. Donc, oui, c'est très excitant. Je viens d'enregistrer une nouvelle chanson en français qu'on va sortir sept mois, là, bientôt, dans la prochaine semaine et demie. Et ça fait un bout de temps que j'ai pas lancé une chanson. Et la chanson s'appelle « À la rivière ».
0: Oh! Est-ce que c'était justement en lien avec votre maison ou c'est un hasard?
1: Affaire avec la rivière ici où j'ai déménagé il y a 10 ans, mais j'ai déménagé dans une petite cabine que j'avais comme refait. Et donc, j'ai dit, c'est du bon temps, c'est la tournée comme vraiment country cajun, là, ça va vous faire bouger. Et donc, on voulait lancer plus de bonheur, mais écoute, on a juste dit plein de choses qui se passaient. Donc, ça, c'est correct. On va le lancer, puis c'est sûr que tout de suite, quand c'est prêt, ça va aller à Radio-Canada, parce que vous êtes toujours là pour moi, vous avez toujours été là pour moi, donc c'est sûr que ça va aller tout de suite, premièrement, chez vous.
0: Ben ça nous va nous faire très plaisir de l'entendre. On va attendre que ce soit complètement fini, que vous nous l'envoyez. J'imagine qu'il y a des petites choses à peaufiner encore.
1: On a juste besoin de le mixer, l'envoyer à Toronto pour faire le mastering, puis là, en tout cas, ça va être prêt.
0: Est-ce que vous avez des projets de spectacle aussi?
1: Ben comme c'est là, j'ai un show le 23 octobre à Falaire pour le 30e anniversaire de la radio. Et c'est ce qui est le fun, c'est que environ 38 ans passés, quand j'ai commencé ma carrière, j'étais toujours à Falaire, Jean Côté, Guy, Donnelly. Ça, c'était mon coin, mon monde. Donc, je suis tellement excitée qu'ils m'ont invité. On va faire un spectacle pour les écoles pendant la journée, puis le soir, un gros party, une danse pour célébrer la radio. Donc, je suis tellement heureuse, puis fière qu'ils m'ont demandé pour ça.
0: Donc, vous continuez plusieurs projets musicaux. La musique, ça prend beaucoup de place dans votre vie. Si je vous demande, loin des micros, des studios d'enregistrement, qu'est-ce qui vous occupe? Qu'est-ce que vous aimez faire en dehors de la musique?
1: Ah, ben j'adore être dehors. J'ai deux chevaux, un chien, des chats. J'adore être dehors sur mon quad, mon bicycle. Lire beaucoup des films. Juste être dans la nature. C'est vraiment ma vie. Et aussi, vous parlez des amitiés. J'ai beaucoup de très bons amis. Tous les amis que j'ai rencontrés en travers ma musique. Donc, j'ai des très bons amis. J'ai une très bonne famille. L'affaire est, comme tu dis, la famille, oui, c'est la famille. Mais comme vous disiez, des très bons amis, là, surtout des amis de femme. Moi, je vais avoir 63, là. Les amis de femme, notre âge, et pas même notre âge, quand on a du monde qui sont kindred, moi, ça, j'appelle ça kindred spirit, là, des femmes, on a besoin de ça. Tu vas aller prendre un verre avec ton ami. T'sais, on a besoin de ça, des bons amis. Parce qu'on a besoin de parler, homme ou femme, on a besoin de parler, puis de partager des choses.
0: Ben oui, c'est ça, d'avoir le point de vue de quelqu'un d'autre. Ben oui, de pouvoir se confier avec quelqu'un qui nous comprend, qui a notre bien-être à cœur, ça fait vraiment toute une différence. Puis vous parliez du fait que la musique vous a permis de vous faire des amis. C'est vraiment quelque chose qui suscite des rencontres, hein, la musique.
1: Ben tu sais quoi, quand je compte toutes mes meilleures amies. une grosse douzaine de très proches amis. J'ai peut-être deux amitiés que une c'est ma cousine que j'ai grandi avec, puis l'autre j'ai une amie que j'ai rencontrée dans toutes mes j'ai une grosse foi, donc je suis beaucoup de j'adore la musique chrétienne et tout ça. J'ai rencontré une très bonne amie en travers ça. Le reste, c'est tout en travers ma musique, en travers le monde. C'est de ma musique, j'ai rencontré des amis que pour la vie. Et c'est tellement beau. Et tu sais, je me disais, je me sentais pas 60. Là, je vais avoir 63. Je me sens pas comme ça. J'ai dit, wow, j'espère que je vais avoir une autre de 21 années. Là. C'est tellement une différente place dans ma vie. Je pense à ça. J'ai 6 petits-enfants. J'adore ça. On est occupé avec ça. Et aussi, j'adore la télévision, comme vous savez. Et ça fait depuis 2012 que je travaille sur la biographie de Lucille Starr. Et finalement, avec la production, les productions Rivard, ça va sortir l'année prochaine. Donc, ça a été une grosse étape. Donc, j'adore ça. J'adore écrire beaucoup. La télévision, chansons, c'est ça.
0: Puis donc, parlez-nous un peu de Lucille Starr. Bien, j'imagine qu'il y a quelque chose dans Lucille Starr qui vous a vraiment inspiré. C'est une femme qui a marqué l'histoire de la musique country. Qu'est-ce qui vous a amené à vouloir écrire une biographie sur elle?
1: Bien, c'est que quand j'ai fait mon premier 45 tours, j'ai fait une chanson en français, puis dans le temps, 45 tours, le côté B, j'étais pour mettre une chanson pratiquement en anglais, puis ma mère a dit, ces mots exacts étaient... Pourquoi tu m'as pas une chanson une autre chanson en français, anglais, comme Lucille Starr l'a fait? Lucille Starr a été une vedette bilingue. Elle dit, pourquoi tu ne parles pas comme Lucille Starr? Donc, c'est ça, j'ai fait un côté A, un côté B. Et aussi, j'adorais Lucille Starr, mais j'avais aucune idée de c'était quoi son histoire. Et une vingtaine d'années passées, j'ai vraiment... plus que ça, j'avais été faire un show à Meyerville et j'avais vu Lucille Starr Street. Et je me suis vraiment plongée dans sa vie, sa carrière. Et j'ai eu la chance d'aller à Las Vegas, la rencontrer. Puis j'étais la seule personne la dernière personne à faire une entrevue avec elle. La rencontrer, et pour moi, ça, c'était un moment de ma vie que ça m'a vraiment marqué. Et qu'est-ce qu'elle a passé à travers comme femme dans les années 50, puis percer la musique avant Céline Dion.

0: assez bilingue, là, tu sais. Ça, c'était quelque chose, une petite pique de l'Ouest canadien.
1: Oui, qui a eu vraiment une carrière internationale en tant que oui. francophone, ben, femme bilingue du Canada. C'était vraiment pas rien, c'est quelque chose. Donc, non seulement vous faites de la chanson, vous faites, vous écrivez un livre. Très occupé, décidément. Un été très occupé pour vous, Christelle Plamondon, avec le déménagement dans votre maison de rêve.
0: Ben, j'espère, là, mon livre est à côté, là, parce que là, je me suis dit, là, quand je suis installée, là, après falloir et tout ça, là, je vais être capable d'être dans ma petite chambre, regarder dehors, tempête de neige, et continuer à parler de ma vie.
1: Ben écoutez, ça va nous faire très plaisir. On a bien hâte d'entendre cette chanson, de lire cette biographie de Lucille Starr. Merci beaucoup. On va vous laisser défaire vos boîtes. Christelle Plamondon, merci de nous avoir parlé aujourd'hui.
0: Ben, merci beaucoup. Vous êtes tellement gentil. Toujours penser à moi. Et bonne fin de semaine à tout le monde. Hein?
1: À la prochaine, Christelle Plamondon.
0: OK, bye-bye.

0: On va faire le rigodon de Cristal Plamondon qui nous disait avoir été inspiré par Lucille Starr qui chantait en français et en anglais. Ben, on le sent sur cette chanson-là. Hein. On va faire le rigodon qui est une des pièces qui se trouvait sur son album Carpe Diem, sorti en 1993. Ça se trouve sur les plateformes d'écoute, hein, si vous voulez réécouter cette chanson ou les autres chansons de cet album. Et il y en a plusieurs autres de Cristal Plamondon et de nos artistes francophones de l'Ouest. Parlons de possibles grèves chez WestJet maintenant. Bien, c'est un conflit de travail qui pourrait, s'il est déclenché, donner bien des maux de tête aux voyageurs en cette période estivale. Le syndicat qui représente 4400 agents de bord de WestJet vient de déposer un préavis de 72 heures pour un possible début de grève dès dimanche. La direction du transporteur aérien a immédiatement répliqué en déposant un préavis de lockout. John Gradec est professeur de gestion aéronautique à l'Université McGill. Il en a discuté avec ma collègue Laurence Martin.
1: Les agences de bord sont payées un système de crédit heure. C'est le compteur démarre quand la porte se ferme dans l'appareil et que l'avion recule. Et le travail au sol, ce n'est pas rémunéré directement. Mm-hmm. Le syndicat réclame le paiement de tous les heures travaillées et ils disent qu'on a environ 35 heures par mois qui n'est pas payé. Mm-hmm. Alors, WestJet dit que le modèle standard, c'est le modèle de crédit heure, mais il concède qui doit être amélioré. Il y a des choses à faire au niveau de taux et de reconnaître l'inflation. Mais il y a plusieurs transporteurs nord-américains, il y a plusieurs transporteurs américains et canadiens qui ont commencé et qui ont débuté leur système de paiement en reconnaissant ce travail qui est hors du cadrage d'heures qui est maintenant du moment que la porte ferme jusqu'à temps que la porte ouvre. D'abord, Air Canada, comme exemple, a introduit avec la dernière convention collective des crédits au sol qui offrent leur agent de bord un paiement additionnel.
0: John Gradec explique que le salaire des agents de bord est peu élevé si on tient compte du nombre d'heures maximum imposées.
1: Mais la chose que WestJet nous dit, c'est que le salaire que les agents de bord reçoivent, lorsqu'on parle d'un salaire de service à la clientèle à bord des appareils, et le bénéfice que les agents ont à bord de l'appareil, ils sont payés en 35 et 50 $ à l'heure. D'abord, c'est un montant intéressant, mais on travaille un maximum de 80 heures par mois. D'abord, il faut vivre sur 2500, 2600 piastres par mois. Et puis, est-ce que c'est assez? La plupart des agents de bord disent non. Mm-hmm. Et puis, on offre des salaires et une rémunération minime aux agents de bord qui n'est pas supportable étant donné le taux de coût de la vie dans diverses villes à travers le Canada d'abord. C'est vraiment une situation de s'assurer que les gens qui travaillent pour WestJet, surtout les agents de bord, reçoivent un revenu sur lequel que c'est vivable dans les villes métropolitaines au Canada.
0: Important à savoir pour les consommateurs, même en cas de grève ou de lockout, WestJet a des obligations envers les détenteurs de billets, mentionne M. Gradec.
1: C'est l'obligation, selon les règlements de protection des droits des petits passagers, ils ont obligation de trouver une alternative à leur qu'eux doivent trouver et que le passager soit offert un service qui le rend à la destination en dans les 48 heures originales. D'abord, si vous avez un vol lundi pour aller dimanche pour aller à Vancouver, il faudrait que WestJet vous trouve quelque chose pour vous rendre à Vancouver au plus tard le mardi. Et s'ils sont pas capables de vous trouver un siège et que le trajet qu'ils vous offrent n'est pas acceptable, à ce moment-là, il y a une offre de remboursement total.
0: C'était John Gradec, professeur de gestion aéronautique à l'Université McGill. Il était au micro de Laurence Martin pour l'émission Midi Info. Je vous le disais tout à l'heure, on va parler d'amitié aujourd'hui. Et ça nous a inspiré. On s'est dit, pourquoi pas écouter la belle chanson de Ginette Reno, « J'ai besoin d'un ami ».

Et oui, j'ai besoin d'un ami. Nous avons tous besoin d'un ami, de bons amis dans nos vies. Et on en parle aujourd'hui en cette journée internationale de l'amitié. D'ailleurs, est-ce que ça vous inspire une autre chanson, une chanson que vous avez partagée peut-être avec un ami que vous aimeriez entendre aujourd'hui? Dites-le nous, on aime toujours recevoir vos suggestions musicales par texto 780-468-7711. C'est Gabriel Michaud, ça va jouer toute l'équipe de La Croisée avec vous jusqu'à 18h. Dans quelques secondes, les informations avec Jean-Marie Yamba.

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2: C'est l'heure des informations avec Jean-Marie Yamba Yamba. Bonjour Jean-Marie.
3: Bonjour Gabrielle.
2: Alors peut-être une mauvaise nouvelle pour ceux qui s'apprêtent à prendre un vol, surtout si c'est avec WestJet. Les plans de nombreux voyageurs pourraient bien être chamboulés au cours des prochains jours.
3: Oui, le syndicat qui représente les 4400 agents de bord du transporteur aérien WestJet a déposé un préavis de grève de 72 heures. C'est à quoi la direction de l'entreprise a répliqué en déposant un préavis de lockout. Le travail non rémunéré pour certaines tâches, notamment les services au sol, est au cœur du conflit, selon le syndicat. WestJet autorise les passagers dont les vols sont prévus entre le 30 juillet et le 4 août à modifier une seule fois leur réservation ou à l'annuler sans frais.
2: Alors que certaines régions de l'Alberta ont été confrontées à des inondations causées par les pluies fortes, les orages, il y a des interdictions de feu qui sont quand même en vigueur dans les parcs de la province.
3: Parc Alberta souligne que le temps chaud et sec augmente le risque d'incendie. L'agence provinciale invite ceux qui comptent aller en camping de vérifier la situation sur son site internet avant de partir. Toutefois, seulement 4 feux de forêt brûlent présentement en Alberta et tous sont maîtrisés selon le tableau de bord d'Alberta Wildfire.
2: Les réserves de sang du Canada ont chuté de près de 20% depuis le 1er juin.
3: Oui, c'est normalement le cas au sein de plusieurs provinces de l'Atlantique, comme à l'île du Prince-Édouard. Voici le compte-rendu de Marine Ernault.
4: La Société canadienne du sang lance un cri d'alarme. Les besoins sont très urgents. Pour Andrea Deveaux, ancienne employée de la Société canadienne du sang à l'île du Prince-Édouard, l'été est toujours une période critique.
5: Il y a toujours des périodes de l'année où est-ce que il y a des manques, c'est juste facile à oublier. C'est surtout l'été avec les vacances, puis les rencontres de famille, puis les voyages.
4: Sauf que cette année, selon la Société canadienne du sang, la baisse des dons est nettement plus marquée que les années précédentes. À l'heure actuelle, à peine 2% des personnes admissibles au Canada prennent le temps de donner. Face à ce manque de donneurs, l'organisme multiplie les appels à la population et élargit les horaires de ses centres de collecte, comme celui de Charlottetown. Pour des donneurs réguliers comme Sylvain Duguay, le geste demande pourtant peu d'efforts.
6: Ça me semble comme quelque chose de facile à faire, qui ne m'en demande pas trop, mais qui peut avoir des effets positifs pour milliers de personnes à chaque année. Donc, c'est vraiment sauver des vies.
4: Un avis partagé par Erika McLean. Donneuse depuis plusieurs années, elle salue un geste simple et solidaire. Et la démarche lui a apporté un bénéfice inattendu. En consultant le suivi de ses dons sur l'application mobile, elle a pu détecter à temps une carence en fer. La Société canadienne du sang rappelle que chaque don peut sauver jusqu'à 3 vies. Ici Marine Ernoux, Radio-Canada, Charlottetown.
3: Et puis Gabriel, la pénurie de logements abordables ne touche pas seulement les grandes villes provinciales comme Vancouver, Toronto, Montréal. Les résidents des capitales des trois territoires sont également frappés de plein fouet par le problème. En plus de devoir faire face à un coût de vie particulièrement élevé, les précisions de Thomas Etier.
7: En 2025, à Whitehorse et à Yellowknife, près d'un ménage sur cinq n'avait pas les moyens de louer un logement privé. À Iqaluit, c'était la moitié des ménages. Les résidents autochtones sont les plus affectés, comme le souligne Aleb Abiyowert, économiste en chef adjoint à la SCHL.
8: Le constat principal, c'est le coût énorme de logement dans le Nord. Il y a vraiment une pénurie d'abordabilité dans le Nord.
7: L'été

0: Une ville canadienne, il est très difficile de construire parce que le processus d'approbation est très long. Cette ville n'existe pas dans le territoire. Je crois que c'est possible d'augmenter de l'offre assez rapidement.
1: Ici Thomas Etier, Radio-Canada, à Yellowknife.
2: Et puis, Jean-Marie, la proposition de la FIFA de privatiser une partie de son organisation suscite une levée de boucliers dans le monde du soccer.
3: L'Union européenne de soccer a annoncé qu'elle boycottera toutes les compétitions organisées par la FIFA, incluant la Coupe du Monde, tant que l'organisme ne va pas renoncer à ce projet. Les détails de Catherine Dib.
4: L'Union européenne de soccer est catégorique. La Coupe du Monde n'est pas à vendre. Si le projet de céder des parts de la FIFA au privé n'est pas abandonné, l'Union et ses 55 associations membres comptent boycotter toutes les compétitions de la FIFA. La Confédération de football d'Amérique du Nord, d'Amérique centrale et des Caraïbes a aussi rejeté la proposition, déplorant l'absence de transparence dans la démarche. Elle reproche à la FIFA d'avoir élaboré la proposition sans consultation.
5: C'est la goutte d'eau qui fait déborder le vase.
4: Robert Frozzi, auteur du livre « Le sport, une arme politique ».
5: Encore une fois, le président de la FIFA, Gianni Infantino, règne en roi et maître sur cette fédération sans consulter personne.
4: Le président n'a pas réagi au rejet de sa proposition.
6: It is a golden opportunity to,
4: Mercredi, il présentait son projet comme une occasion en or de dynamiser le développement du sport à l'échelle mondiale. Le projet de la FIFA serait entre autres financé par une société d'investissement créée par Joshua Kushner, le frère du gendre du président américain. Le spécialiste de la géopolitique du sport, Pascal Boniface, s'interroge sur les motivations du président de la FIFA, qui a déjà affiché sa proximité avec Donald Trump.
7: Il y a un souci de s'enrichir personnellement pour certains participants, dont Gianni Infantino lui-même et la famille de Donald Trump.
4: Gianni Infantino promet de verser 20 millions de dollars à chaque fédération membre de la FIFA si la proposition est acceptée d'ici la mi-septembre. Ici Catherine Dib, Radio-Canada. Montréal.
3: Voilà, Gabriel.
2: Merci, Jean-Marie. On se retrouve à 16h30.
3: À plus tard.

Deuxième heure, Gabriel Michaud, Sauvageau au micro en remplacement de Sébastien Nemeth aujourd'hui. Bienvenue à vous tous en Alberta, au territoire du Nord-Ouest. Aujourd'hui, en ce 30 juillet, Journée internationale de l'amitié, on vous demande combien avez-vous d'amis? Est-ce que vous êtes un peu gêné d'avouer que vous n'avez pas autant d'amis que vous le souhaiteriez? Eh bien, si c'est le cas, vous êtes loin d'être le seul. Beaucoup de gens disent se sentir seuls, au moins de temps en temps, au Canada. Mais pourquoi c'est aussi difficile quand même de se faire des amis, surtout à l'âge adulte? Surtout qu'on sait que l'amitié, c'est très important pour notre santé mentale. Ça peut même influencer notre santé physique. On va parler de l'importance d'avoir de bons amis dans nos vies aujourd'hui. On va en discuter dans quelques minutes à peine avec Marie-Hélène Véronneau, professeure de psychologie à l'Université du Québec à Montréal. Et on en parlait avec Jean-Marie, on va parler du syndicat des agents de bord de WestJet qui a déposé son préavis de grève de 72 heures. Le syndicat qui représente plus de 4000 agents de bord de WestJet a déposé ce préavis de 72 heures qui ouvre la voie à un possible arrêt de travail pendant la période estivale. Ça pourrait avoir un impact sur vos plans de vacances. Donc, selon le syndicat canadien de la fonction publique, les deux parties restent très éloignées sur des enjeux clés. On aura les détails avec Félix Gagné vers 16h20. Et puis, elles sont mignonnes, elles sont dodues et elles ont besoin d'argent pour que les scientifiques continuent de les étudier. Des marmottes à ventre jaune sont apparues sur la plateforme OnlyFans. C'est une initiative un peu loufoque, un peu désespérée aussi, d'une équipe de chercheurs qui a du mal à financer son projet de recherche. Les marmottes à ventre jaune sont un animal intéressant hein, qu'on trouve entre autres dans le sud de l'Alberta. Rassurez-vous, je vous parle de OnlyFans. Aucune marmotte n'a été sexualisée sans son consentement. Pour ce projet, on présente des images qu'on peut regarder en famille. On va parler donc de cette façon très créative, mais peut-être un peu aussi préoccupante de scientifiques qui doivent trouver toutes sortes de moyens pour financer leurs recherches. On en parle vers 16h45. Mais tout d'abord, un coup d'œil à la météo. Il y a encore des avertissements aujourd'hui. Ça concerne la région de Jasper, Grande Cache, Hinton, Edson, Whitecourt. Et c'est par rapport à la qualité de l'air, hein, comme hier, la qualité de l'air qui est mauvaise en raison des feux de forêt de la Colombie-Britannique.

0: 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Donc, malheureusement, si vous étiez parti faire du camping, faire de la randonnée, bien, ça gâche un peu les choses pour vous. Mais c'est important d'être en sécurité. Aussi important de se garder en sécurité dans le sud de l'Alberta où il y a des avertissements de chaleur. Encore une fois, c'est une vague de chaleur qui dure vraiment depuis plusieurs jours. Un avertissement qui couvre aujourd'hui la région de Calgary, de Longview, High River, Claire's Home, également la région de Medicine Hat, des maximums durant la journée de 33 à 38 degrés Celsius. Ça rafraîchit un petit peu durant la nuit, mais attention donc pour vos activités durant la journée. Je vous donne un aperçu plus précis pour votre région Calgary. On l'a dit, il fait chaud. Ciel dégagé, minimum 15 ce soir et cette nuit. Pour Red Deer, ce sera partiellement nuageux, minimum 11 degrés. Edmonton, quelques nuages, j'ose à peine vous le dire, mais il y a un petit risque d'orage tard ce soir et au cours de la nuit, minimum 14. Bonnyville, Saint-Paul, Côte-Lake, généralement nuageux, minimum 12. Fort McMurray, partiellement nuageux, minimum 12 degrés. Grande Prairie, 60 % de probabilité d'averse ce soir, risque d'orage également, minimum 14. Généralement nuageux pour Peace River, minimum 11 degrés. Les Rocheuses, je vous le disais, il y a de la fumée, c'est partiellement nuageux dans le ciel, un minimum de 8 pour Banff et Jasper. Medicine Hat, temps assez chaud, risque d'orage tôt ce soir. Fumée par endroit également, minimum 15. Et Lethbridge, dégagé également de la fumée dans le ciel. Attention à la qualité de l'air, minimum 13 degrés. Pour Yellowknife, quelques nuages, des nappes de brouillard qui devraient se former cette nuit, minimum 13 degrés. Si l'amour a son 14 février, bien l'amitié, elle, a son 30 juillet. On est le 30 juillet et c'est la Journée internationale de l'amitié. Les amis, on les a rencontrés tout jeunes, à l'école, ils nous suivent toute notre vie ou ils arrivent dans notre vie par hasard, beaucoup plus tard. Mais d'avoir des gens avec qui on peut rire, partager des beaux moments, se confier quand les choses vont moins bien aussi, c'est très important pour la santé. À l'ère du numérique, on peut être en contact avec plein de gens très facilement. Mais tisser de véritables amitiés, ça reste souvent un défi pour beaucoup d'entre nous, surtout à l'âge adulte. On va se pencher sur les bonheurs et les défis de l'amitié avec Marie-Hélène Véronneau, professeure de psychologie à l'Université du Québec à Montréal. Bonjour, Madame Véronneau.
1: Bonjour.
0: Alors, ben dites-nous, c'est une vaste question, là, mais pourquoi c'est important d'avoir des amis?
1: Bien, l'amitié, en fait, c'est vraiment, ça fait partie de notre vie, comme vous l'avez dit, depuis qu'on est vraiment tout petit. Quand on est petit, nos parents, notre famille immédiate, c'est eux qui nous donnent le sentiment de sécurité, qui nous permet d'explorer le monde dans lequel on vit. Ensuite, quand on devient adolescent, quand on devient jeune adulte, tranquillement, il faut changer de milieu, on évolue. Et donc, les amis, ça devient un peu notre base de sécurité. C'est les gens qui nous aident à se sentir en confiance quand on va vers des choses nouvelles dans la vie. Et puis, ça répond à vraiment plein d'autres besoins aussi.
0: J'ai déjà entendu parler que le fait d'avoir des amis ou bien en fait le fait d'être seul peut avoir un impact quand même assez sérieux sur la santé.
1: Oui, la solitude, c'est quelque chose qui peut affecter les personnes, autant des jeunes adultes que des personnes plus âgées. Et puis, oui, il y a certaines études là, qui montrent un lien entre les problèmes de santé et puis la solitude vécue par ces personnes-là.
0: C'est quand même surprenant. Bon, c'est bien connu que ça devient plus difficile de se faire des amis à l'âge adulte. Pourquoi? Qu'est-ce qui rend ça plus difficile, vous pensez?
1: Quand on est plus jeune, à tous les jours, on fréquente beaucoup les mêmes personnes. Puis on a plusieurs occasions de développer ou d'explorer certains intérêts en commun. T'sais, si on pense au milieu scolaire, au-delà des cours, pendant les récréations ou en activité parascolaire, on peut trouver les personnes qui s'intéressent aux mêmes choses que nous. Et ça, on sait que c'est vraiment un aspect fondamental quand on choisit nos amis. Donc, à l'âge adulte, si au-delà du travail et de la vie de famille, on prend pas le temps de s'investir dans des activités qui nous font plaisir, qui sont vraiment au centre de nos champs d'intérêt, ça peut être plus difficile de rencontrer des gens qui partagent nos intérêts, nos valeurs. C'est comme s'il faut faire un petit effort pour aller au-delà de notre petite routine pour rencontrer ces personnes-là si elles ne font pas déjà partie de notre vie.
0: On en parlait avec un collègue tout à l'heure au début de l'émission et puis lui il disait que peut-être avec l'âge aussi

0: on a, ben, je veux pas dire des standards, mais on a des critères un peu différents. Il y a peut-être eu des moins bonnes expériences, mais on veut pas être amis avec n'importe qui. Est-ce que ça joue ça un peu aussi? Oui, on va être amis, mais il faut que ce soit des gens qui partagent quand même certains de nos intérêts, qui aient des valeurs similaires aux nôtres. Et puis là, ben, ça rend les choses un peu plus difficiles.
1: Oui, tout à fait. Je pense que quand on a plus d'expérience dans la vie, on peut faire vraiment le choix de se désengager d'une relation d'amitié quand on se rend compte qu'elle ne nous apporte pas ce qu'une amitié devrait vraiment nous apporter, de se sentir valorisé, de se sentir écouté, d'avoir vraiment une connexion intime avec la personne. Donc, c'est vrai que si ces critères-là ne sont pas rencontrés ou qu'on a l'impression que la relation n'est pas bien équilibrée entre ce que chaque personne peut apporter à l'autre. Il y a des gens qui vont juste décider de se désengager et effectivement, là, faut trouver des nouveaux amis, ce qui est moins évident, comme je te disais, avec une vie occupée d'adulte.
0: Justement, vous en parlez un peu, comment on est un bon ami?
1: Oui, tout à fait. Ce qui fait qu'on est un bon ami, je pense que c'est vraiment de comprendre que la relation d'amitié, c'est une relation choisie. Donc, on n'est pas obligé d'être ami. Donc, il faut avoir quelque chose à offrir à l'autre personne. Il faut que ce soit équilibré. Donc, d'écouter, de savoir un peu s'engager dans une expérience où il y a vraiment des allers-retours là, dans les interactions, d'avoir de l'empathie pour l'autre personne et également être en mesure vraiment de s'adapter aux besoins de l'autre personne.
0: Selon des données de Statistique Canada en 2024, ça m'avait surpris ces statistiques, il y a environ 13 % des Albertains qui disent se sentir seuls souvent, 39 % qui disaient se sentir seuls parfois, c'est des chiffres similaires pour l'ensemble du Canada. J'ai l'impression que c'est un sentiment qui est très répandu de se sentir seul, mais on entend très peu de gens en parler ouvertement. Est-ce qu'il reste une espèce de honte autour du fait de se sentir seul, de sentir qu'on n'a pas assez d'amis?
1: Ah, ben, c'est possible que certaines personnes hésitent à en parler. En même temps, on peut essayer de trouver des activités qui nous font vraiment plaisir, parce que si on recherche ces activités-là, que ce soit par exemple une chorale où on peut rencontrer des nouvelles personnes ou une activité sportive de groupe, c'est vraiment un endroit où on va rencontrer des gens qui ont effectivement des intérêts communs. Puis ça, c'est comme un des critères primordiaux pour que il y ait une possibilité de développer une amitié avec le temps. Là, c'est vraiment de partager certains intérêts.
0: Donc, on parle de nos intérêts pour trouver des gens avec qui on a des choses en commun. Peut-être en terminant, on vit dans une ère où on est en contact au quotidien avec parfois des dizaines et des dizaines de personnes. C'est très facile sur notre cellulaire, sur les réseaux sociaux. On a beaucoup de gens avec qui on peut entrer en contact. Est-ce que vous avez l'impression que les réseaux sociaux, ça nous aide ou ça nous nuit en matière de solitude, d'amitié?
1: En fait, ce que les études montrent, surtout avec les adolescents et les jeunes adultes, c'est que les réseaux sociaux, ça peut vraiment aider à garder le contact avec des amis qu'on a probablement rencontrés dans d'autres contextes. Donc, des gens qu'on voit moins souvent, mais avec qui on a un lien qui est vraiment authentique et qui est important pour nous. C'est des gens avec qui on peut continuer à communiquer par les réseaux sociaux si on déménage, si on peut plus se voir, si notre vie est très occupée. Donc, de ce point de vue-là, les réseaux sociaux, ça peut être vraiment vraiment gagnant là, pour bonifier une relation existante. Maintenant, c'est d'avoir des personnes qu'on n'a jamais vues puis qu'on rencontre sur les réseaux sociaux, la qualité de la relation peut être différente parce que l'interaction vraiment là, dyadique entre les deux personnes est pas exactement la même quand on n'est pas en face à face et qu'on n'a pas tous les mêmes indices non-verbaux qu'on peut avoir quand on interagit avec quelqu'un. Donc, de développer une nouvelle amitié uniquement en ligne, c'est possible, mais ça peut être plus compliqué.
0: Ben alors, voilà, beaucoup de matière à réflexion. Merci beaucoup de cette conversation, Marie-Hélène Véronneau, professeure de psychologie à l'Université du Québec à Montréal.
1: Je vous remercie.
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0: La longue fin de semaine du mois d'août arrive et ça, c'est aussi le week-end de la journée du patrimoine. Et ben plusieurs d'entre vous avaient des plans de vacances hein, pour plus tard cet été. Et peut-être cette prochaine nouvelle va vous préoccuper un peu. Les gens qui voyagent avec WestJet pourraient vivre des perturbations, des annulations de vols, pourraient guetter les passagers dans les prochains jours, alors que le syndicat des agents de bord et WestJet continue à négocier. Une grève pourrait commencer dès le 2 août. Félix Gagné est avec nous pour en parler. Bonjour Félix.
1: Bonjour Gabriel.
0: Alors à quoi on peut s'attendre avec toute cette situation?
1: Il n'y a pas de vol officiellement annulé encore. Le syndicat de la fonction publique qui représente les agents de bord de WestJet avait annoncé plus tôt ce mois-ci une possible grève dès le 2 août et les membres avaient appuyé la grève à 99,4%, donc c'était assez unanime. Aujourd'hui, dès les premières heures de la journée, il y a eu le dépôt d'un préavis de grève, comme on sait, de 72 heures et WestJet avait répondu avec un préavis de lockout. Les négociations se poursuivent jusqu'au 2 août, mais le syndicat perçoit une impasse là, et que leurs demandes sont loin d'être répondues. Et le spécialiste en aviation, John Gradek, croit toutefois que les parties vont trouver une solution. Voici ce qu'il avait à dire.
2: Les chances sont bonnes qu'on aura un règlement, parce que je pense que il y a ni un ni l'autre partie de vraiment une grève, parce que ça va être assez difficile pour les passagers. Mais le syndicat est assez bien placé.
0: Puis Félix, est-ce que c'est possible que des vols soient annulés même dans la situation où la grève serait évitée?
1: Oui, dans ce scénario-là, c'est même possible que des vols soient quand même annulés, même sans grève. John Gradek s'attend à ce que des vols soient annulés à partir de demain matin s'il n'y a pas eu d'accord à ce moment-là. En 2023, WestJet s'est entendu, il y avait eu un conflit de travail avec ses pilotes. Il s'était entendu avec les pilotes lors de la dernière journée des négociations. Ça n'avait pas empêché 110 vols d'être annulés, ce qui représenterait 30% des vols d'une journée à l'époque pour WestJet. En 2024, WestJet n'avait pas évité la grève des mécaniciens. Il y avait eu 1200 vols annulés, donc quelques jours d'opération, environ 2 ou 3 jours, et plus de 150 000 passagers touchés. Dans un communiqué, l'aéroport de Calgary recommande aux passagers de vérifier le statut de leur vol avant de se rendre à l'aéroport. Et l'année dernière, Air Canada s'était retrouvé dans une situation similaire, dans un conflit de travail avec ses agents de bord, où un des gros enjeux était la rémunération pour le travail, alors que l'avion est au sol, ce qui est le même enjeu que WestJet vit en ce moment. Et la grève avait eu lieu. Le travail au sol est maintenant rémunéré à Air Canada à 50% de salaire horaire. Donc, il y a une augmentation de 5 points par année jusqu'à atteindre 70% du salaire horaire. John Gradek mentionne que ça a créé un nouveau standard dans l'industrie. Et selon Gilles Levasseur, qui est professeur de droit et de gestion à l'Université d'Ottawa, les agents de bord de WestJet s'inspirent de cette situation.
3: Et les agents de bord ont vu que le modèle d'Air Canada fonctionne. Donc, ça a amené ce mouvement-là de copier et l'adapter à WestJet, ce qui a été négocié à Air Canada.
0: Maintenant, comment les passagers se préparent à cette possible grève?
1: Donc, WestJet, la semaine dernière, avait annoncé qu'il y avait possibilité, qu'il mettait en place là, un système pour éviter pour minimiser les perturbations en commençant à proposer aux personnes qui avaient des vols entre le 30 juillet et le 4 août de déplacer leur date de vol ou de l'annuler en l'échange d'un crédit sans frais. Et certains utilisent ce ressort. L'instabilité créée par cette situation amène plusieurs réactions. On en écoute quelques-unes.
4: C'est pas facile pour moi comme voyageur d'avoir une grève, mais je pense que c'est important qu'ils se défendent, qu'ils défendent leurs droits comme travailleurs, et je suis d'accord avec ce qu'ils font.
5: So I decided to change it, make it 24 hours earlier.
1: Donc, la deuxième personne a devancé son vol de 24 heures en utilisant l'alternative offerte par WestJet. La première personne comprenait les revendications des travailleurs, même si elle n'était pas, elle admettait que ça l'incommodait un peu. Et nos collègues de Montréal ont aussi interrogé des passagers à l'aéroport de Montréal, qui eux disaient qu'ils

0: ils vont faire avec et s'adapter en temps et lieu, là.
1: Félix Gagné, merci beaucoup.
0: Merci beaucoup, Gabriel.
1: On vous demande aujourd'hui, ben vous savez, on vous parle beaucoup d'amitié à l'émission aujourd'hui. C'est la Journée internationale de l'amitié en ce 30 juillet. On vous demandait, entre autres, est-ce qu'il y a une chanson qui vous fait penser à l'amitié que vous aimeriez entendre ou une chanson qui vous rappelle un ami que vous écoutiez beaucoup avec un ami? Bien, on a quelqu'un qui nous a suggéré « Demain, demain » de Thierry Larose qu'on va écouter ensemble.

0: cette chanson Demain, demain, Thierry Larose, suggestion d'un auditeur qui nous a contacté par texto 780-468-7711 pour nous faire une suggestion musicale, nous dire ce que vous avez pensé d'une entrevue, nous dire ce dont vous aimeriez qu'on parle à l'émission. Vraiment un grand plaisir de vous lire où que vous soyez en Alberta, en territoire du Nord-Ouest, le même numéro pour nous contacter à partir de votre téléphone très facilement. Il est 16h, presque 30 minutes. Ça va être l'occasion de parler d'information avec Jean-Marie Yamba-Yamba. Bonjour Jean-Marie.
1: Bonjour Gabrielle.
0: Alors, on va commencer par parler de l'organisation à l'initiative d'une pétition contre l'exploitation des mines de charbon. Eh bien, on conteste le décompte des signatures par élection Alberta.
1: Oui, Water Not Coal a déposé une demande de révision judiciaire devant la Cour du Banc du Roi. Tiffany Roquette nous en dit plus.
2: L'organisation Water Not Coal demande à la Cour de soit déclarer sa pétition comme valide, soit de forcer Élections Alberta à réexaminer sa décision. Parce qu'au début du mois, Élections Alberta a rejeté cette pétition, affirmant que le nombre de signatures valides n'était que de 172 000, soit en dessous du seuil nécessaire. L'organisation, qui est menée par le chanteur country Corb Lund, avait pourtant soumis près de 200 000 signatures. Elle affirme donc dans un communiqué que l'agence provinciale a appliqué des critères de vérification plus stricts que ce que la loi exige et demandé des détails déraisonnables aux signataires pour les valider. Elle conteste aussi la manière dont l'échantillonnage statistique a été fait. Water Not Coal n'est pas le seul promoteur d'une pétition à remettre en question le processus d'élection Alberta. Le dirigeant du groupe indépendantiste Alberta Prosperity Project, Mitch Sylvestre, demande également à l'Assemblée législative d'examiner ce processus de vérification des pétitions. Même si la sienne a été validée, près de 64 000 signatures ont été rejetées entre les décomptes initiales et la vérification finale. Water Not Coal tente d'interdire toute nouvelle mine de charbon dans les versants est des montagnes rocheuses. Ici Tiffany Roquette, Radio-Canada, Calgary.
0: Et puis, Jean-Marie, avec les hausses des prix du pétrole liées au conflit au Moyen-Orient, les entreprises pétrolières au pays envisagent d'enregistrer des bénéfices importants.
1: Et la compagnie Cenovus a dépassé son record de recettes pour le deuxième trimestre de 2026. Explication de Pierre-Alexandre Larouche.
3: 2026 pourrait être l'une des années les plus rentables pour les entreprises pétrolières au pays. L'entreprise albertaine Cenovus a enregistré des bénéfices records de près de 3 milliards de dollars pour le deuxième trimestre de 2026, soit près de 4 fois plus que les résultats à pareille date l'an dernier. Yvan Clich est spécialiste en énergie au Centre d'études et de recherche internationale de l'Université de Montréal. Il souligne que le conflit en cours au Moyen-Orient pourrait amplifier encore les revenus de l'industrie.
4: Il va y avoir beaucoup plus de craintes sur la sécurité d'approvisionnement, donc plus de compétition pour les barils de pétrole restants.
3: Dans ce contexte, le Canada tirerait son épingle du jeu, indique le spécialiste en énergie.
4: Le Canada a un secteur du pétrole extrêmement bien géré. Nul doute que les revenus engrangés par l'Alberta vont être beaucoup plus substantiels que ceux qui avaient été envisagés en début d'année.
3: Mais pour Charles Saint-Arnaud, économiste en chef pour Service Credit Union, la hausse des derniers mois n'est pas une garantie que les prix resteront élevés.
5: Dès qu'il y a une accalmie, le prix du pétrole baisse très rapidement ou se normalise à des niveaux qui sont beaucoup plus près de ce qu'on était au début de l'année. Donc,
3: d'autres entreprises du secteur pétrolier devraient présenter leurs résultats financiers d'ici les prochains jours. Ici Pierre-Alexandre Larouche, Radio-Canada, Edmonton.
0: TC Energy a revu à la baisse, en fait à la hausse plutôt, ses prévisions de demande pour le gaz naturel, entre autres en raison de la croissance des centres de données.
1: Oui, la compagnie qui est basée à Calgary a présenté aujourd'hui ses résultats trimestriels lors d'une conférence téléphonique. Elle souligne que des offres de capacité supplémentaire de transport des gaz dans des gazoducs albertains ont trouvé preneur rapidement. Le PDG François Poirier a affirmé que TC Energy examinait des possibilités d'expansion pour répondre à cette demande.
0: On en parle depuis le début de l'été. Il pleut beaucoup dans le centre de l'Alberta, la région d'Edmonton. Cet été, on a même battu un record de pluie avec plus de 500 mm de précipitations déjà.
1: Oui, les impacts touchent les résidents comme leurs activités. Ces épisodes de météo extrêmes ont également entraîné de retards et d'autres difficultés aux chantiers de construction. Caleb Perrault s'est rendu à un de ces chantiers.
6: Cathy Mingy Langlois est couvreuse de toit depuis 11 ans. Cet été, elle passe d'un toit à un autre avec ses employés, sous une grande chaleur. Mais en plus de longues heures sous le soleil, elle doit aussi composer avec les pluies et elle ne peut pas travailler s'il y a trop d'eau.
7: Chaque journée qu'on perd, c'est sûr que ça va avoir un impact. Ça ne veut pas nécessairement dire que tu vas le sentir, mais non, c'est sûr.

0: C'est sûr que ça rend ça vraiment plus difficile, là.
1: Selon Environnement Canada, cet été, Edmonton a battu son record établi en 1953 avec plus de 500 mm depuis juin. David Johnson, président de l'Association de construction d'Edmonton, constate que de nombreux chantiers de construction accumulent des retards.
2: These types of things affect productivity.
1: La pluie intense affecte la productivité, car les entreprises perdent du temps à pomper l'eau, à assécher les chantiers et à se déplacer dans la boue et à essayer de reporter le travail, explique-t-il. David Johnson affirme que les retards sont de 3 à 4 semaines pour certains chantiers et que la majorité commence à avoir des conflits d'horaires avec d'autres entreprises générales. De son côté, la ville d'Edmonton n'est pas encore en mesure de confirmer si ses propres chantiers de méga-projets connaissent des retards. Ici Caleb Perrault, Radio-Canada, Edmonton.
3: Voilà, Gabriel.
4: On se retrouve à 17h30, Jean-Marie.
3: Je vous en prie.
4: Patrick Henry est avec nous pour parler de sport. On suit les Jeux du Commonwealth. Bon, est-ce que c'est décevant aujourd'hui? 5 médailles, mais on perd notre 2e place.
5: Ouais, c'est sûr qu'on aurait aimé garder la 2e place avec les médailles d'or. On est à égalité avec l'Angleterre pour le nombre de médailles d'or.
4: Mais avec une population...
5: Quand même moindre. Ils ont 20 médailles de plus quand même que nous, mais on a le même nombre de médailles d'or. Donc, à ce jour-là, à ce moment-ci, on a 15 médailles d'or, 13 d'argent et 17 de bronze. Ça fait 45 médailles. Les Anglais en ont 15 d'or, 30 d'argent et 20 de bronze pour 65. Et les Australiens, ben, eux, on les oublie en haut, là, 51 médailles d'or, 24 d'argent, 35 de bronze pour 110. Derrière nous, c'est l'Écosse. Mais t'es encore loin. Donc, on a 6 médailles d'or d'avance sur l'Écosse et une 20aine de médailles. Donc, pas trop d'inquiétude derrière, mais faut pas lâcher devant. On aimerait ça finir en 2e place. Aujourd'hui, ben 5 médailles de plus, doublé canadien. En fait, une médaille d'or et une médaille d'argent aujourd'hui au 100 mètres T47 en sport paralympique. Qu'est-ce que c'est le T47? C'est une catégorie où les athlètes ont une amputation ou une déficience à un bras ou un poignet. Donc, ça les empêche pas nécessairement de courir, malgré que les mouvements de bras sont pas les mêmes. Donc, il y a quand même une contrainte, là. Mais ce sont des athlètes très rapides. Et chez les dames, donc, Shiriona Haas a remporté la médaille d'or et Chloé Dunbar la médaille d'argent. Donc, un beau doublé canadien. Au lancer du disque, Julia Tonk a remporté une médaille d'argent. Puis, les deux autres médailles viennent en haltérophilie. 2 médailles de bronze, Xavier Lusignan au 110 kg et Etta May au 86 kg. Demain matin, on surveille Evelyn Beaton de Lethbridge au judo qui va faire ses débuts au jeu. Et demain, j'anime le café chaud demain matin. Donc, vous pouvez être sûr que Marc-Éric et moi, on va s'en parler demain des résultats d'Evelyn pendant l'émission. Donc, on va suivre ça en direct pour vous.
4: Et puis, Patrick, qu'est-ce qui vous occupe au sport? De quoi d'autre vous voulez nous parler?
5: On parle des Elks qui se préparent à accueillir les Rough Riders et aussi beaucoup de spectateurs. 25 000 billets ont été vendus jusqu'à maintenant. Donc, ce serait la plus grosse foule de la saison. Au stade du Commonwealth, ce sera la plus grosse foule de la saison. On a eu un peu plus de 20 000 personnes quand les Lions de la Colombie-Britannique sont venus. Et là, si on vend 2 000 billets d'ici demain midi, donc... on parle d'à peu près 24 heures parce que j'ai rencontré les Elks à midi aujourd'hui. Donc, on dirait que si dans les prochaines 24 heures, on vendait 2 000 billets supplémentaires, donc si on atteignait le chiffre de 27 000, eh bien, on allait ouvrir le 2e étage du stade, ce qu'on n'a pas fait depuis qu'on l'a fermé en 2024. Les foules étaient très basses en 2022-2023, donc on a dit on va revigorer un peu le stade, on va mettre les gens plus tassés en bas au 1er étage, ça va avoir plus, on aura plus d'ambiance, et on ferme le 2e étage, on l'ouvrira au besoin. On ne l'a pas encore fait, mais là, on pourrait le faire. Il y a de fortes chances qu'on le fasse demain. Je comprends que les gens veulent attendre à la dernière minute avant d'acheter leur billet. Ça fait 2 fins de semaine qu'on se fait avoir par la pluie, qu'il y a des événements qui se font les gens se font évacuer. Mais samedi, on annonce beau, en tout cas du moins dans la journée, je sais pas durant la soirée, mais c'est à 17h le match. Le match est à 17h, donc c'est terminé à 20h. Les 2 dernières semaines, c'était beaucoup plus tard que ça. Là. C'était 20h, 21h, 22h la pluie. Donc, on espère que ça va bien se passer. Les joueurs sont excités à l'idée de jouer devant une grosse foule. J'ai parlé avec Dariel Djabome, qui est un des nouveaux joueurs de l'équipe et qui connaît beaucoup de succès. C'est un joueur recru. Les recrues, on les voit pas beaucoup d'habitude. Lui, Il joue, il a fait sa place au sein de la première unité en défense. 23 plaqués défensifs jusqu'à maintenant. 3 plaqués au sein de cette unité spéciale. Une interception. Il se dirige vers une nomination déjà pour le titre de recrue de l'année. Je serais pas surpris qu'il soit le candidat des Elks. Donc, je lui ai demandé là si les choses allaient plus vite qu'il avait anticipé. Il disait au début de la saison que fallait que tu t'adaptes au football canadien, que tu reviennes aux règles du football canadien. Est-ce que l'ajustement s'est fait rapidement?
6: Désolé, c'est pas la bonne entrevue qu'on vous passe.
5: J'ai fait une erreur de montage en envoyant l'entrevue. Ça, c'est le bout qu'il fallait enlever de l'entrevue, qui me répond en anglais. Donc, j'aurai l'occasion de vous renvoyer cette entrevue-là pour demain. Je serai pas avec vous, mais je vais m'assurer que la bonne entrevue vous sera envoyée demain pour avoir le contenu de ce que Dariel Jabomé nous dit. Parce que là, je vais poser la question en français et il répondait en anglais. Donc, cette question-là.
4: Ouais, c'est pratique d'avoir des athlètes bilingues.
5: Oui, donc c'est très pratique. Mais vous allez voir, essentiellement, donc il est très heureux d'avoir beaucoup de gens. Il dit que ça lui rappelle son football dans les rangs universitaires. Donc,
4: lui était aux États-Unis.
5: Il joue aux États-Unis.
4: Quand on arrive des États-Unis, on est habitué à des stades de quoi, 50, 60 000 personnes.
5: Ça peut aller jusqu'à 100 000 dans certains.
4: Incroyable,
5: certains
4: même pour le football universitaire.
5: Ouais. Donc, donc une entrevue demain, ça vous fait un contenu sport demain parce que je serai pas avec vous demain après-midi. Donc,
4: parfait, on passe. Également, Patrick, vous nous parlez toute une controverse dans le domaine du sport encore cette semaine. L'Union des associations européennes de soccer se retire des compétitions de la FIFA.
5: Oui, donc l'UEFA, c'est 55 associations européennes qui parlent d'une seule voix. On veut manifester contre cette annonce de la FIFA qui veut ouvrir ses rangs, qui veut créer en fait une identité séparée pour gérer ses opérations commerciales, notamment celle de la Coupe du Monde, et on permettrait ainsi à des investisseurs d'investir dans la FIFA et d'avoir un mot à dire. Alors, ce qu'on dit du côté de l'UEFA, c'est que ce n'est en rien une décision démocratique, c'est de la gouvernance par intimidation. Et on n'est pas les seuls. L'association de l'Asie a dit qu'elle était contre cette décision-là. La CONCACAF, qui est l'association qui gère les 41 fédérations de soccer en Amérique du Nord, en Amérique centrale et les Caraïbes, donc a rejeté aussi formellement en après-midi le projet de la FIFA. Ce qu'on a dit du côté de notre association ici, c'est qu'au cours de la réunion, les membres ont exprimé de vives inquiétudes quant à l'absence de procédures régulières entourant cette proposition, au délai artificiellement court imposé et au fait qu'aucun organe de gouvernance compétent de la FIFA ne l'a examiné ni approuvé. Alors, c'est ce qu'on retrouve dans le communiqué de la CONCACAF. Le président qui semble faire cavalier seul, finalement, dans ce dossier-là. Et je serais pas surpris qu'on doive revenir de l'arrière et que Gianni Infantino là, doive revoir ses positions parce que imaginez si les équipes européennes, toutes les équipes européennes boycottent les compétitions de la FIFA.
4: Ce sera plus la même chose. Les compétitions de la FIFA, c'est sûr.
5: De la stature, ça enlève de la notoriété aux événements.
4: Et là, peut-être qu'il y aurait des compétiteurs. Peut-être là, s'ils forment une ligue du côté de l'Europe, ça peut être la compétition.
5: Éventuellement, peut-être que c'est ce qui pourrait arriver. On pourrait décider de former peut-être une association concurrente à la FIFA et ça serait pas dans le bien-être du sport, donc dossier dont on va continuer de parler, j'en suis convaincu, au cours des prochaines semaines, parce que ça pourrait bouger rapidement.
4: Alors Patrick, on vous écoute demain au café chaud dès 6h.
5: Parfait.
4: Dormez bien ce soir.
5: Merci, au revoir.
4: La météo, il y a toujours des avertissements à vous signaler, comme hier, avertissement par rapport à la qualité de l'air pour la région de Jasper, Grande Cache, Hinton, Edson, également Whitecourt et Fox Creek. C'est la fumée des feux de forêt en Colombie-Britannique qui réduit la qualité de l'air dans les Rocheuses. Donc attention, ah oui, malheureusement, c'est bien dommage si vous comptiez profiter du plein air, de faire de la randonnée, du camping, eh bien, il faut quand même être prudent. Et aussi être prudent si vous faites des activités extérieures dans le sud de l'Alberta. Très chaud. Encore une fois, c'est une vague de chaleur qui dure depuis vraiment plusieurs jours. Il y a un avertissement qui inclut aujourd'hui Calgary, Longview, Bragg Creek, Clare's Home, également la région de Medicine Hat, des températures maximales de 33-38 degrés Celsius. Donc, c'est à prendre au sérieux. Je vous donne un aperçu de la météo dans votre région. Pour Calgary, ce soir, cette nuit dégagée, minimum 15. Red Deer, quelques petits nuages, minimum 11 degrés. Pour Edmonton, quelques petits nuages. On parle d'un faible risque d'orage. J'ose même pas vous en parler, mais vous pourrez pas dire que je vous ai pas averti. Si ça se produit, minimum 14. Bonneville, Saint-Paul, Cold Lake, minimum 12 degrés. Fort McMurray, partiellement nuageux, minimum 12. Grande Prairie, 60 % de probabilité d'averse ce soir, avec risque d'un orage, minimum 14. Peace River, quelques probabilités d'averse, mais c'est assez faible, minimum 11 degrés. Les Rocheuses, je vous le disais, il y a des nuages dans le ciel, de la fumée également par endroits, minimum 8 degrés pour Banff et Jasper. Medicine Hat et Lethbridge, c'est très chaud, hein, on le disait. Pour ce soir, risque d'un orage tôt ce soir pour Medicine Hat, minimum de 15 degrés. Et un ciel dégagé pour Lethbridge, minimum 13. Yellowknife, quelques nuages, nappe de brouillard qui se forme durant la nuit, minimum 13 degrés.

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2: Un extrait de la série d'Apple TV, Margot's Got Money Troubles, qui raconte l'histoire d'une jeune mère célibataire qui décide d'ouvrir un compte OnlyFans pour subvenir à ses besoins et ceux de son fils. OnlyFans, c'est un site qui est beaucoup utilisé par des gens qui produisent des images, des vidéos à caractère sexuel pour faire de l'argent. C'est une série qui a donné une idée surprenante, peut-être un peu désespérée aussi, à Daniel Bloomstein, un chercheur qui mène un projet de recherche de longue haleine sur les marmottes à ventre jaune. Les marmottes à ventre jaune qui sont un petit rongeur qu'on peut trouver dans les rocheuses, entre autres dans le sud de l'Alberta. Lui et son équipe ont décidé de mettre des images de marmottes sur un compte OnlyFans pour aider à financer leur projet de recherche qui peinait à trouver du financement depuis plusieurs années. Rassurez-vous, aucune marmotte n'a été sexualisée sans son consentement dans ce projet. Les images partagées sont pour toute la famille. Et il y a un des participants à ce projet de recherche et ce projet sur OnlyFans qui est avec nous pour nous en parler. Julien Martin, professeur en écologie évolutive, co-directeur de la recherche sur le projet de la Rocky Mountain Biological Laboratory sur les marmottes à ventre jaune. Bonjour, Monsieur Martin.
3: Bonjour.
2: Alors, cette page Only Marms, un Marms pour marmotte, ça fait rire bien des gens. Racontez-nous un peu comment est venue cette idée, mon Dieu, assez inusitée. Comment vous en êtes venu à vouloir mettre des marmottes sur OnlyFans?
3: Donc, en fait, l'idée était assez inusitée, comme vous dites. Elle était inspirée en partie par la série Margot Got Money Trouble, où en fait, effectivement, ça fait quelques années où on a un petit peu plus de problèmes à obtenir des financements. Mais c'est pas juste le problème d'obtenir des financements, c'est surtout les coupes dans tout le support à la science aux États-Unis, qui met beaucoup de recherches, pas juste la nôtre, en péril. Donc, on parle des coupes dans les universités, les coupes dans les instituts de recherche, etc. Et donc, c'est pas juste obtenir de l'argent pour nous, mais c'est aider à supporter les étudiants. Et donc, mon collaborateur, Dan Blumstein, qui a adoré la série Margot Got Money Trouble, à un moment donné, s'est dit, mais et si on faisait un compte OnlyFans, pourquoi pas? On aurait peut-être quelques donations et ça irait chercher un petit peu d'attention. Donc, il a commencé à en parler avec certaines personnes. Plusieurs n'étaient pas trop intéressés, mais dès qu'il a commencé à en parler aux étudiants du labo, aux étudiantes du labo, et quand il m'a amené l'idée, on a tous embarqué complètement en disant allons-y. Et on pensait tous que ça serait plus quelque chose, une aventure rigolote qui nous irait chercher peut-être un petit peu d'argent et un petit peu d'attention. Mais on s'attendait absolument pas à obtenir toute l'attention qu'on a pu recevoir dans les derniers jours.
2: Ben, parlez-nous justement de cette attention. Qu'est-ce qu'on peut voir sur votre compte OnlyFans? Parce que là, bon, on le précise, d'habitude, c'est beaucoup à caractère sexuel. Là, bon, les marmottes, conservent toute leur fourrure et leur dignité. C'est des images plus familiales.
3: Voilà. Donc, en fait, je vous dirais, un des premiers défis pour faire le compte OnlyFans, ça a été déjà de décrire, de décider qu'est-ce qu'on allait mettre sur ce compte OnlyFans et de mettre des règles claires et avec certaines restrictions. Donc, absolument aucun humain, uniquement du contenu de marmotte. Il n'y a même pas un doigt d'humain qui apparaît sur ce compte OnlyFans. Et c'est que du contenu.

0: des marmottes, ce qui vont être des vidéos que l'on prend lorsqu'on fait les observations, ou des différentes photos des marmottes dans leur habitat, en train d'interagir et faire ce que fait une marmotte au quotidien, essentiellement.
1: Puis, parlez-nous de la réaction du public. Ben, premièrement, est-ce que vous avez atteint vos objectifs au niveau financier?
0: Donc en fait, je vous dirais, on obtient des donations, chose à laquelle on s'attendait pas vraiment. Donc c'est déjà une réussite. Est-ce qu'on obtient, pour remplacer les financements qui ont été coupés à UCLA suite aux coupes du gouvernement Trump, il faudrait qu'on obtienne 75 000 dollars US par an au minimum. Donc on
1: Ce
0: est très
1: serait
0: loin de ça.
1: beaucoup d'abonnés, là.
0: On a fait à peu près 4 000 dollars avec le compte OnlyFans depuis le début du mois de juin, ce qui est non négligeable quand même. Qu'est-ce que je voulais dire d'autre?
1: Donc,
0: Donc ça, donc on, et en termes d'attention, c'était une explosion médiatique complète. Depuis les 2 derniers jours, on passe notre temps à faire des entrevues ou écrire des courriels à propos du compte OnlyFans, des couvertures médiatiques aux États-Unis, au Canada, en France, en Espagne, en Allemagne, au Japon, en Chine, en Israël, pour nommer ceux qui me viennent en tête dès le début, de nombreux talk shows aux États-Unis. Ensuite de ça, en parallèle, en plus de tout ça, une autre communauté qui est venue se greffer à tout ça, à laquelle on s'attendait absolument pas, sont la communauté des crypto-monnaies et des monnaies memes.
1: Ah oui.
0: Donc, il y a un univers des crypto-monnaies qui s'appelle la crypto-memes et qui crée des crypto-monnaies sur des thèmes qu'ils trouvent drôles. Et ils ont décrété qu'en fait, le compte OnlyMoms, c'était à la fois hilarant, mais à la fois, ça avait une certaine cause qu'il fallait supporter. Donc, ils ont créé une crypto-monnaie, un crypto-memes qui existe, qui était depuis quelques jours, et pour lequel l'ensemble des frais de transaction sont entièrement donnés au projet. Donc là, au cours des 3 derniers jours, nous avons récolté quelque chose comme 14 000 dollars US de donations via cette crypto-monnaie et les frais de transaction à la crypto-monnaie. Donc, il a fallu apprendre c'est quoi la crypto-monnaie, découvrir cette communauté, apprendre à interagir avec eux, tout en continuant à faire le travail sur les marmottes et gérer les étudiants sur le terrain et continuer à collecter à la fois du contenu qui intéresse ces communautés-là, mais aussi collecter les données qui nous intéressent pour pouvoir faire notre recherche.
1: Ben oui, là, je vous écoute parler. Est-ce que vous pensez embaucher des spécialistes de médias sociaux?
0: Donc, pour le moment, non. En fait, on a déjà un manque de budget qui fait qu'on est restreint pour faire notre recherche, mais c'est sûr qu'avoir des spécialistes de médias sociaux pour nous aider serait merveilleux. On a essayé plusieurs, cette année, on a décidé de faire plusieurs essais en termes de sensibilisation dans le grand public, parce qu'on s'entend que l'idée de OnlyMoms, le compte OnlyFans, c'est pas juste pour l'argent, c'est aussi une manière de faire de la sensibilisation au grand public sur la recherche, essayer de reconnecter les gens à la nature et essayer d'amener ça une plus forte sensibilisation à l'impact des changements climatiques sur la nature, puisque c'est là essentiellement où notre recherche s'en va.
1: Et oui, parce que on fait quand même des blagues, mais on sent que si vous en êtes venu à mettre des photos de marmottes sur OnlyFans, c'était pas votre plan A pour financer votre projet de recherche. Ben, vous avez parlé des coupes, mais donc profitons-en pour parler de votre projet de recherche. Quand même un projet particulier. D'habitude, bon, il y a des projets de recherche qui étudient des animaux sur 1, 2 saisons. Vous les étudiez sur plusieurs générations. C'est quoi l'intérêt pour les scientifiques d'avoir un projet de recherche qui est à si long terme comme le vôtre?
0: Donc, en fait, juste pour vous donner quelques chiffres, ça fait 64 ans qu'on étudie les marmottes. Donc, j'étais pas né quand le projet a commencé. On a suivi plus de 5 000 individus de leur naissance à leur mort. Et on sait essentiellement tous deux, on les observe absolument tous les jours quand ils sont actifs et on les mesure régulièrement. L'intérêt de regarder ces animaux et de les suivre à si long terme, c'est simplement essayer de comprendre comment le milieu naturel s'adapte et s'ajuste avec les changements climatiques. Donc la seule manière en milieu naturel de comprendre vraiment comment la nature répond et s'ajuste, s'adapte et potentiellement peut évoluer et continuer à exister et à coexister avec l'humain, c'est de la suivre au fur et à mesure que l'évolution, que la population humaine et l'humanité se développent. Et c'est

0: Simplement, l'idée des projets à long terme, c'est continuer à les suivre du début jusqu'à la fin. Donc nous, avec 60 ans, on a simplement une petite fenêtre de ce temps évolutif-là. Mais 60 ans, c'est aussi pas assez, puisqu'il faut pas s'arrêter maintenant. Et la grande valeur des études à long terme, c'est la continuité et de pouvoir, si on veut continuer à être capable de prédire ce qui va potentiellement arriver, il faut être capable de continuer à collecter des données et pas juste s'arrêter maintenant en se disant on en a assez.
1: Bon, vous étudiez les marmottes à ventre jaune. Les marmottes ont quand même l'avantage d'être bien mignonnes et d'être assez photogéniques. C'est pas le cas de tous les sujets de recherche, de tous les scientifiques. Donc, un compte OnlyFans, évidemment, c'est pas une option pour certains de vos collègues. Comment la communauté scientifique s'adapte à cette situation de difficulté d'obtenir du financement?
0: Je dirais que beaucoup de personnes maugréent, nous aussi. C'est pas évident. On fait nos recherches avec ce qu'on appelle des budgets sur des shoelaces, donc ou des bouts de ficelle. Là, on a deux fois rien. On essaie de se débrouiller avec ce qu'on peut. On essaie de s'adapter au mieux. Tout simplement. Beaucoup de personnes n'ont pas l'opportunité de faire ce qu'on a fait maintenant. Mais encore une fois, l'idée avec le compte OnlyFans, c'est plus d'aller chercher de la sensibilisation sur la réalité à laquelle font face les chercheurs et de la sensibilisation sur l'impact des humains sur la nature, plus que vraiment aller chercher des fonds supplémentaires.
1: Je pense que les marmottes à ventre jaune, on peut en voir dans le sud de l'Alberta, dans le sud de la Colombie-Britannique. Qu'est-ce qu'on doit savoir sur ces animaux-là?
0: Donc en fait, sur ces animaux-là, pour ceux qui sont en fait, pour ceux qui en ont jamais vu ou qui sont pas en Alberta, donc les marmottes à ventre jaune, c'est des marmottes qui sont assez classiques. Donc, si vous avez vu un siffleux ou un groundhog, ça y ressemble un petit à peu près, c'est à peu près la même chose. C'est des espèces qui sont assez proches, donc qui sont cousines. La marmotte à ventre jaune, c'est une espèce qui est facultativement sociale, comparativement à beaucoup d'autres espèces. Donc ça veut dire qu'elle peut vivre en groupe, mais les individus peuvent aussi très bien vivre tout seuls. Et donc, pour nous, hein, d'un point de vue de recherche, ça en est une espèce idéale pour essayer de comprendre l'évolution et l'adaptation de la sociabilité chez les animaux, puisqu'on a des individus qui sont capables de montrer tout le spectre possible de comportements sociaux. Et donc, ça nous permet de voir quand les changements climatiques, avec les changements climatiques, comment la sociabilité avantage ou est néfaste par rapport à la survie et à la reproduction des individus. Donc le point principal, c'est la marmotte à ventre jaune aussi, c'est une espèce qui est très plastique, dans le sens où on va la retrouver quasiment au niveau de la mer, jusqu'à des altitudes dépassant les 3000 mètres d'altitude. Donc on va la retrouver dans un très grande j'en perds mes mots.
1: Donc oui, on
0: la trouve dans une grande variation quand même de climat et d'écosystème. Et au Canada, comme vous l'avez dit, on peut la voir dans le sud de l'Alberta et en Colombie-Britannique.
1: On entend parler du côté de l'Alaska, il y a la Fat Bear Week qui attire beaucoup l'attention dans les médias. J'ai entendu parler même que vous considérez une Fat Marmot Week, c'est vrai ça?
0: Oui, donc en fait ça fait des années qu'on considère l'idée de faire des Fat Marmot Week. Cette année, on a décidé de le faire. En fait, on a trouvé des étudiants qui étaient prêts à investir du temps dans cette idée-là. Donc on va calquer ça comme c'est la première année beaucoup sur la Fat Bear Week. Donc ça va être une semaine où chaque semaine il va y avoir une compétition. Donc deux marmottes mis en compétition et sur lesquelles le public va voter pour savoir c'est laquelle des marmottes il trouve la plus cute ou la plus grosse, et pour essayer de décider le vainqueur du Fat Marmot Week après une semaine. Encore une fois, l'idée à ce moment-là, c'est vraiment d'attirer, de sensibiliser le public sur ce qui se passe. Donc ça devrait être une semaine à la fois d'attirer l'attention du public et de fournir en même temps à chaque publication d'une photo de marmotte, de fournir de l'information sur des faits scientifiques et naturels.
1: Bien, félicitations à votre équipe. Beaucoup de créativité, beaucoup de résilience aussi pour mener votre projet de recherche. Julien Martin, vous êtes professeur en écologie évolutive, co-directeur de la recherche sur le projet de la Rocky Mountain Biological Laboratory sur les marmottes à ventre jaune. Merci beaucoup. Bonne chance. Et voilà, on se dirige vers le bulletin d'information.
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3: Bonsoir à toutes et à tous, ici Alexandre Lepoutre. Le compte à rebours est lancé avant une possible grève chez WestJet. Le syndicat qui représente les 4400 agents de bord a déposé un préavis de 72 heures. La compagnie aérienne a aussitôt répliqué en faisant parvenir un avis de lockout. En plein été, les vacances de bon nombre de voyageurs pourraient être perturbées. Étienne Perrault.
4: Même si la majorité des perturbations doivent avoir lieu à partir de dimanche, on peut déjà s'attendre à des annulations de vols dès demain. WestJet doit rapatrier ses appareils et son personnel au pays en prévision d'un arrêt total de ses activités si le conflit de travail perdure jusqu'au début de la grève. Mais pour les voyageurs qui sont partis ce matin, les réactions sont partagées.
5: C'est pas facile pour moi comme voyageur d'avoir une grève, mais je pense que c'est important qu'ils se défendent, qu'ils défendent leurs droits.
6: Bon, on n'a pas beaucoup de vacances, donc on se dit, on part, puis si on est délayé sur le retour, on attendra.
7: Va rester plus longtemps à Cancun.
4: Ce qui est au cœur du conflit de travail, c'est surtout la rémunération des agents de bord pour le travail effectué au sol. Les employés de WestJet sont payés selon un système de crédit au lieu d'un taux horaire, comme le sont maintenant les agents de bord d'Air Canada. Voici le professeur de gestion et de droit à l'Université d'Ottawa, Gilles Levasseur.
8: Le système de crédit tient compte du travail qui est fait avant le décollage de l'avion au sol. Le problème, c'est comment est-ce qu'on calcule correctement ce montant-là quand c'est un système très général avec des normes qui sont pas habituellement bien définies, clairement énoncées. Donc, on ne sait pas si vraiment on a été payé pour tout le montant, une portion.
4: De son côté, la ministre de l'Emploi, Patty Aidou, souligne qu'un médiateur spécial a été nommé le 15 juillet pour aider aux négociations. Ici Étienne Perrault, Radio-Canada, Montréal.
3: Le milieu culturel dénonce l'abandon par Ottawa des redevances demandées aux plateformes de diffusion en continu. L'objectif initial de la mesure était de les obliger à contribuer au financement des médias et de la culture à travers le pays. La mesure avait été officialisée en 2024, mais n'est jamais entrée en vigueur à cause des recours judiciaires des plateformes. Frédéric Pépin nous en dit plus.
9: On a absolument besoin de cet argent-là.
10: La décision du gouvernement Carney d'abandonner les redevances qui devaient être imposées aux plateformes de diffusion numérique inquiète Hélène Messier, présidente directrice générale de l'Association québécoise de la production médiatique.
9: On est en crise actuellement, spécialement au Québec. On a déjà une diminution du volume de production de plus de 35% en fiction, par exemple, depuis 2 ans.
10: Ce que certains appellent la taxe Netflix devait rapporter 200 millions par année, une somme dont les producteurs devront se passer en raison de la décision du gouvernement Carney.
11: C'est comme une décision qui ignore le danger réel des cultures comme la nôtre.
10: La présidente de l'Union des artistes, Tania Contoyani, réclame au fédéral un financement permanent pour soutenir les artisans.
11: Il va falloir trouver le moyen de réinvestir dans notre industrie parce qu'elle est en train de se dénuder actuellement.
10: L'intention du gouvernement fédéral fait aussi réagir les élus québécois. Le chef du Parti libéral du Québec, Charles Milliard.
12: Défendre la culture au Québec, là, c'est aussi aider nos producteurs. Et alors, j'ai bien hâte de voir comment on va compenser.
10: De son côté, le ministre de la Culture, Mathieu Lacombe, déclare que la spécificité culturelle du Québec n'est pas négociable. À Ottawa, l'équipe du ministre de l'Identité et de la Culture canadienne, Mark Miller, dit que les grands diffuseurs numériques seront tenus de réinvestir une part de leurs revenus dans le contenu canadien, sans préciser de quelle mesure. Ici Frédéric Pepin, Radio-Canada, Ottawa.
0: Ailleurs dans le monde.
3: Le mois de juillet entre dans l'histoire des incendies européens. D'abord en France, jamais autant d'hectares de forêt n'ont brûlé en une année. L'Espagne, elle, a affronté le plus important incendie de son histoire récente et continue de le faire d'ailleurs. Mais lueur d'espoir quand même pour l'Espagne. Le pays a levé l'urgence nationale et des résidents évacués commencent à rentrer chez eux. Reportage d'Éric Plouf.
13: Des pompiers arrosent sans relâche les restes carbonisés encore fumants dans une forêt en Gironde, dans le sud-ouest de la France. Malgré la gravité de la situation, quelques 84 000 évacués dans cette région ont pu regagner leur domicile. La préfète de Gironde, Sophie Broca, exprime même un certain optimisme.

0: de Madrid et d'Avila, décrété quelques jours plus tôt. Au Portugal, près de 800 pompiers combattent un incendie dans le nord du pays qui a ravagé depuis mardi au moins 6000 hectares, selon la protection civile. La progression des flammes a incité les autorités à évacuer de façon préventive des habitants de deux petits villages. En Grèce et en Turquie aussi, les pompiers sont intervenus à de nombreux endroits pour combattre des feux de forêt. Éric Plouffe, Radio-Canada, Montréal.
1: Et en terminant, la guerre en Iran s'étend maintenant à l'Égypte, frappée pour la première fois depuis le début du conflit. Un port égyptien a été touché par un drone non identifié. L'attaque a déclenché un incendie sur deux navires. Alors aucun groupe n'a revendiqué les frappes et aucun mort ou blessé n'a été signalé. Mais le président égyptien a lancé un appel à la fin de l'escalade dans la région. Voilà, c'était l'essentiel de vos informations. L'application Info pour plus de nouvelles. Merci d'être à l'écoute. Passez une excellente soirée.
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Bienvenue à cette troisième heure de La Croisée. J'espère que votre après-midi de vacances ou de travail se passe bien. On est bien content que vous nous retrouviez à La Croisée pour passer encore une heure à discuter de l'actualité de l'Alberta, des territoires du Nord-Ouest. C'est Gabrielle Michaud, Sauvageau et toute l'équipe de La Croisée qui est avec vous jusqu'à 18h. On va se croiser les doigts, se croiser les orteils, se croiser tout ce qu'on peut se croiser, mais le ciel... C'est assez dégagé dans le centre de l'Alberta. Si je regarde à l'extérieur de mon studio, il n'y a pas de forte pluie en vue. Il n'y a pas d'avertissement d'orage. Hein? On va continuer d'y croire. On a connu beaucoup de pluie en cette saison dans la région d'Edmonton, dans le centre de l'Alberta. Pour Edmonton, au moins 580 mm de pluie depuis le début juin. C'est plus du double de la quantité normale de pluie pour tout un été. Résultat, bien, vous le savez, si vous êtes dans la région, des sous-sols inondés, des routes bloquées, des entreprises sinistrées, des centres récréatifs, des musées fermés et aussi des chantiers de construction paralysés par toute cette eau. Quel effet cette pluie exceptionnelle de cet été va avoir sur la saison de la construction. On en parle dans quelques minutes avec le journaliste Caleb Perrault. Vous l'entendiez aussi aux informations plus tôt cette semaine, le maire de Calgary, Jérôme Farkas, souhaite créer un registre municipal pour les lobbyistes pour améliorer la transparence, restaurer la confiance du public envers les institutions démocratiques de Calgary. Comment ça fonctionne et est-ce que ça aide vraiment à rendre les décisions plus éthiques au niveau municipal? On en a parlé récemment avec Simon Tremblay-Pépin, professeur agrégé en innovation sociale à l'École d'innovation sociale de l'Université Saint-Paul à Ottawa. Je vous présente cette entrevue vers 17h20. Et puis, on va discuter en équipe tout à l'heure de cette idée qui semble tout droit sortie d'un film de science-fiction, fournir de la lumière du soleil sur Terre durant la nuit. C'est l'entreprise californienne Reflect Orbital qui vient d'obtenir l'autorisation de la Commission fédérale des communications des États-Unis pour le déploiement de son satellite test. L'objectif, c'est de réfléchir la lumière du soleil vers la surface de la Terre durant la nuit. Pourquoi, vous me demanderez? Eh bien, l'entreprise dit que ça pourrait être utile pour, dans le domaine de l'agriculture, par exemple, aider la croissance des plantes, pour des événements spéciaux la nuit, pour aider aux opérations d'urgence. Il y a des critiques, hein, bien sûr, vous vous l'imaginez. On craint que ça perturbe la faune, que ça endommage du matériel des astronomes. Et aussi, ça pourrait vous empêcher de dormir en toute cette lumière, cette nuit. Vous, qu'est-ce que vous pensez de cette idée? Est-ce que ça vous intéresserait de vous commander du soleil durant la nuit? Dites-le nous par texto, 780-468-7711. Mais tout d'abord, un petit aperçu de la météo. Et ben, à vous signaler aujourd'hui du côté des avertissements, comme hier, c'était un avertissement par rapport à la qualité de l'air pour la région de Jasper, Grande Cache et Hinton. La fumée des feux de forêt en Colombie-Britannique réduit la qualité de l'air. C'est bien dommage pour tous ceux qui font du camping, qui voulaient faire des activités de plein air dans la région, mais mieux vaut rester en sécurité et faire attention. Et aussi faire attention à cette chaleur qui se poursuit dans le sud de l'Alberta. Vraiment, ça fait plusieurs jours, cette vague de chaleur. Il y a encore un avertissement pour Calgary aujourd'hui, High River, Clare's Home, la région de Medicine Hat, des températures maximales de 33-38 degrés Celsius, donc ça devient du sérieux. Ça se rafraîchit durant la nuit, heureusement.

Donc ce soir, cette nuit, ça devrait être un petit peu plus confortable. Je vous donne un portrait météo pour Calgary. C'est un ciel dégagé ce soir, minimum 15. Red Deer, partiellement nuageux, minimum 11 degrés. Edmonton, quelques nuages. J'ose à peine vous le dire, 30 % de probabilité d'averse ce soir. C'est faible, mais si ça se produit, je vous aurai averti, minimum 14. Bonnyville, Saint-Paul, Côte-Lake, généralement nuageux, minimum 12 degrés. Fort McMurray, partiellement nuageux, minimum 12. Grande Prairie, c'est 60 % de probabilité d'averse et d'orage, minimum 14. Peace River, un minimum de 11 degrés. Les Rocheuses, je vous le disais, de la fumée. Être prudent si vous faites des activités extérieures. Un ciel nuageux ce soir et cette nuit, minimum 8 degrés. La chaleur pour Medicine Hat et Lethbridge, ça se rafraîchit quand même ce soir. Il y a risque d'orage pour Medicine Hat ce soir, minimum 15. C'est un ciel dégagé pour Lethbridge, minimum 13 degrés. Yellowknife, quelques nuages, nappe de brouillard cette nuit, minimum 13 degrés.

0: Cet été, Edmonton a battu un record en termes de pluie avec déjà plus de 500 mm de précipitations. Les impacts touchent les résidents et leurs activités. Les épisodes de météo extrême ont également entraîné des retards, d'autres difficultés sur les chantiers de construction. Caleb Perrault s'est rendu sur un de ces chantiers aujourd'hui. Caleb, bonjour.
1: Bonjour, Gabriel.
0: Alors, vous avez rencontré, entre autres, une couvreuse de toit.
1: Effectivement, oui. Donc, Cathy Mingy-Langlois, qui est en Alberta depuis 11 ans, elle est entrepreneure. Elle est fondatrice et propriétaire de Nailed It Roofing. Hein, ça va bien avec son titre de couvreuse de toit. Et elle a environ, à n'importe quel moment, entre 4 et 5 employés en moyenne. Comme vous pouvez l'imaginer, il y a différents chantiers qui ont besoin de différents montants d'employés. Elle travaille de longues heures. Hein, on peut l'imaginer pendant l'été. C'est le moment où tout le monde veut faire. Mais oui. C'est le moment aussi qu'on peut le faire.
0: Faire hein. En février, c'est plus difficile.
1: Effectivement.
0: Faire couvrir son toit. Oui.
1: Effectivement. Donc, des longues heures, de la chaleur, du soleil, etc. Mais, comme vous l'avez mentionné, on peut pas vraiment faire ça en février et non plus sous la pluie. On va aller écouter Cathy Mingy-Langlois là-dessus.
2: S'il mouille, on peut pas travailler. Des fois, s'il fait, mettons, je sais pas, 36, 37, tu sais, sur le toit, on file 40 degrés. Fait que oui, on peut travailler, mais tu sais, on va prendre plus de break parce que ça nous ralentit. Fait que tu sais, c'est sûr que la météo, ça nous impacte beaucoup, là.
1: Donc, comme elle dit, cette année, il y a des difficultés particulières. Hein? On peut l'imaginer, comme vous l'avez mentionné tantôt,
0: ouais,
1: des records
0: sous la pluie,
1: de pluie.
0: Pas très sécuritaire non plus. Hein?
1: Exactement, pas très sécuritaire. Il y a eu des avertissements de chaleur, de fumée, de pluie. Et parfois même, Gabriel, comme vous le savez très bien quand vous faites votre météo, des fois en même temps. Donc, c'est pas toujours évident. Ouais. Et bien, comme vous l'avez mentionné, ça a battu des records cette année. Et bien, selon Cathy Mingy-Langlois, 2026 a été une des années les plus difficiles pour elle, avec énormément de retard, avec toutes ces pluies qu'on a eues des fois même pour des semaines à un moment donné. Allons l'écouter là-dessus.
2: Chaque journée qu'on perd, c'est sûr que ça va avoir un impact. Ça ne veut pas nécessairement dire que tu vas le sentir, mais non, c'est sûr que ça rend ça vraiment plus difficile, là.
1: Et justement, si ça se rend pire, bien, ça veut dire des journées où il y a de la pluie, ça veut dire moins de journées où on travaille. Moins de travail, ça veut dire moins, non seulement de salaire, mais moins de projets complétés. Donc, elle a même avoué un peu aujourd'hui en entrevue que si la situation se rend pire, ça se peut même qu'elle va devoir commencer à travailler l'hiver ou peut-être commencer à penser à faire autre chose. Bref, donc, situation pas facile pour cette propriétaire-là.
0: Donc, des retards qui se répercutent ailleurs aussi, j'imagine.
1: Ben, c'est ça, exactement. La pluie, ce n'est pas juste à un seul chantier à un moment, c'est partout dans la ville. Et ça, ben écoute, selon l'Association de construction d'Edmonton, il y a des complications dans la majorité des chantiers de la ville. On s'entend que c'est peut-être à différents niveaux, dépendamment à quelle étape de la construction, quel étage de la construction qu'on est en ce moment. Mais quand même, il y a des complications partout. Et ça, c'est surtout quand on y pense, avec l'excavation, le coulage de béton, bref, n'importe quoi qui a pas de surface dure où on peut travailler, ça rend ça beaucoup plus difficile. Il y a certains même qui ont des retards de 3 à 4 semaines. Et ça, c'est selon le président de l'Association de construction d'Edmonton, David Johnson.
3: These types of things affect productivity. So again, when the companies are now spending time pumping out water, drying out sites and moving around the muddy conditions and trying to resequence the work, You spend a lot of time trying to recover lost time.
1: Donc, ce que David Johnson dit essentiellement, c'est que les équipes passent plus de temps à pomper l'eau, à sécher les excavations et à essayer de déplacer les gens de sécurité. Cela a un impact sur le temps nécessaire pour qu'ils puissent remettre au travail sur la portée initiale du projet. Et ça se complique aussi, hein, avec des retards, avec ces entrepreneurs généraux. Ça veut dire qu'ils peuvent pas compléter leurs travaux à temps. Ce qui veut dire que d'autres personnes ont des conflits d'horaires. Donc, bref, c'est pas facile et ça crée même un effet presque boule de neige avec ces conflits d'horaires-là. Et pour ce qui est de la ville d'Edmonton, j'ai lancé un courriel à la ville, plus tôt cette semaine même. Ils m'ont répondu ce matin en disant essentiellement que l'impact de la météo extrême est quand même mitigé pour la ville. Ça, on peut, elle avoue que oui, la pluie peut avoir des conséquences, surtout avec des travaux comme ceux que j'ai mentionnés tantôt, l'excavation, le coulage de béton. Mais la ville tente de rassurer en disant que ben le problème est peut-être mitigé pour l'instant. Et mais par contre, elle n'est peut-être pas en mesure de confirmer si certains méga-projets, on pense surtout à la Yellowhead, la conversion en autoroute en ce moment, ou même l'agrandissement du train léger de la Valley Line à l'ouest de la ville. Ça, on n'a pas de confirmation s'il va y avoir des retards significatifs avec ces projets-là. Et bien, je le rappelle, selon la ville, on est environ presque à mi-parcours de la saison de construction à Edmonton. Et comme on le sait tous autour de la table, bien, la météo, ça n'achève pas à Edmonton. On a beaucoup d'été qui nous reste.
0: On croise les doigts pour une fin d'été et un début d'automne sec, n'est-ce
1: effectivement,
0: pas?
1: Effectivement.
0: Merci beaucoup, ces précisions, Caleb Perrault.
1: Je vous en prie.
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0: Celui qui anime votre téléjournal Alberta aujourd'hui, c'est Michael Cipchio. Il est avec moi au studio. Bonjour, Michael.
5: Bonjour.
0: Alors, qu'est-ce que vous allez nous présenter ce soir?
5: Oui, je vais commencer là où Caleb s'est arrêté tout à l'heure. On va parler de ces records de pluie à Edmonton. Edmonton qui a connu l'été le plus pluvieux de son histoire avec plus de, il a dit, 500 mm de précipitation, un record qui complique la vie des résidents, mais aussi celle des entrepreneurs. Plusieurs chantiers de construction accusent des retards importants. C'est un reportage sur le terrain à suivre dans notre téléjournal de ce soir. Et nous parlerons, bien sûr, encore de cette affaire de retrouvailles, la dépouille du jeune Parker qui a été retrouvé avec un témoignage d'une mère qui a vécu un drame similaire qui s'exprime dans notre téléjournal ce soir et parle de la détresse de la famille et surtout comment accompagner les parents du jeune Parker de façon psychologique. Et nous parlerons aussi de cette invasion aquatique en Alberta, nos plages et lacs préférés qui sont menacés. Une invasion invisible qui met en péril nos cours d'eau avec des conséquences écologiques et financières pour contrer la menace. De nouveaux chiens détecteurs entrent en scène pour épauler les inspecteurs albertains. On vous explique tout, comment ça se passe au TJ de ce soir. Et puis, on parlera de cette grève possible chez WestJet. Un vol WestJet dans vos plans prochainement, il pourrait bien être perturbé. Il faut le savoir, le syndicat représentant plus de 4000 agents de bois a déposé un préavis de grève de 72 heures. Et la direction a répliqué, on le sait, avec un avis de lock-out. Des dizaines de vols risquent d'être touchés. On parle déjà en ce moment de près de 70 vols annulés. N'hésitez pas, si vous voulez justement en savoir plus, à regarder notre téléjournal de ce soir. C'est à 18h exactement.
0: Bien oui, dans quelques minutes, laisse remonter pour vous préparer. Michael Cipchio, merci beaucoup.
5: Merci beaucoup à vous, merci.
6: Good morning, Calgary. It's Mayor Jeremy. By voting last night to begin work on a Calgary lobbyist registry, Council took a major step toward making us a national leader in open government.
0: On entendait ici le maire de Calgary, Jérôme Farkas, qui était dans les transports en commun pour parler de son idée pour accroître la transparence, restaurer la confiance du public envers les institutions démocratiques à Calgary. Il souhaite créer un registre municipal des lobbyistes. Pour lui, si une personne est payée pour contacter des élus ou même l'administration de la ville afin d'influencer une décision majeure, ça devrait être divulgué. On a voulu comprendre tout ça avec Simon Tremblay Pépin, professeur agrégé en innovation sociale à l'École d'innovation sociale Élisabeth Bruyère de l'Université Saint-Paul à Ottawa. Je lui en ai parlé plus tôt cette semaine et je lui ai demandé comment ça fonctionne un registre des lobbyistes.
7: Écoutez, un registre des lobbyistes, c'est vraiment pas une nouveauté, là. Il y en a au fédéral, il y en a dans différentes provinces, il y en a dans différentes villes. C'est une procédure assez simple. Si vous avez un mandat comme entreprise qui fait du lobbyisme, comme cabinet de lobbyisme, vous avez un mandat qui touche le gouvernement et où vous devez contacter des ministres dans le cadre des juridictions fédérales et provinciales, où vous devez contacter dans ce cas-ci le maire, des conseillers, eh bien, vous devez vous signaler et vous devez dire quel est le sujet de votre travail de lobbying, et puis vous devez dire sur combien de temps vous allez le faire. Donc, vous entrez quelques données là et on inscrit votre nom au registre des

0: lobbyiste, et il est alors transparent que vous êtes en train de travailler sur un sujet précis et que vous allez faire usage d'influence envers ces personnes politiques-là.
1: Ça fait pas l'unanimité à Calgary, cette idée d'avoir un registre des lobbyistes comme le propose le maire. Il y a entre autres une conseillère, Jennifer Wyness, qui s'oppose à la motion en disant que le registre est une fausse solution pour attirer l'attention. Est-ce qu'on a réellement besoin d'un registre des lobbyistes au niveau municipal, selon vous?
0: Ben, il y a plusieurs villes qui en ont. Les décisions municipales, c'est des décisions extrêmement importante. Parfois, on tend à les minimiser en disant « Ah oui, bon, ils s'occupent des vidanges, du déneigement, etc. » Mais en fait, quand on y pense, le zonage dans une ville, ça permet à des gens de faire énormément d'argent en construisant, par exemple, des tours pour la location ou pour la vente de condos. Et donc, des changements législatifs permettent parfois de créer des fortunes ou de les défaire. Donc, il y a des gens qui ont des intérêts très pécuniaires à influencer nos élus municipaux et locaux. Donc, il serait tout à fait logique, comme l'ont fait les grandes villes, qu'on ait un registre des lobbyistes à Calgary.
1: Est-ce qu'il y a d'autres moyens qu'un registre des lobbyistes pour aider à amener plus de transparence, plus d'éthique au niveau des décisions au niveau municipal?
0: C'est certain qu'un registre des lobbyistes, là, ça a des limites. Hein? Pensez-y avec moi, si vous étiez mandaté pour influencer une personne, est-ce que votre seule idée serait de dire « Ah, je vais aller rencontrer cette personne dans son bureau, je vais lui donner mon dépliant et lui dire ce que je veux ». Bien sûr que non, vous penseriez aux gens qui cette personne a confiance, vous penseriez à quels sont les conseillers directs de cette personne-là. Donc, le registre va pas tenir en compte le fait que vous approchiez des proches, des amis d'une personne élue. Ces gens-là sont pas sous cette juridiction-là. Donc, il y a des limites au registre des lobbyistes. Cependant, il est nécessaire pour qu'on ait un peu d'information. On l'aura pas toute. On n'aura pas toute l'information à propos des démarches de lobbying qui se font, mais on aura au moins quelques données qui nous permettront de réfléchir et de voir un peu qu'est-ce qui se passe derrière les portes closes. C'est pas tout, ce n'est que partiel, mais c'est un bon début. Donc, est-ce qu'il y a d'autres solutions que ça? Ben, évidemment, il y a une autre solution, c'est de dire qu'il ne faudrait pas faire de lobbying, donc interdire le lobbying. C'est pas là où le maire de Calgary veut aller, c'est pas là où aucune des administrations publiques ne va en ce moment. Mais la solution pour que ça arrête, c'est de dire si vous essayez d'utiliser l'argent que vous avez pour influencer les décisions politiques, eh bien, c'est illégal. Mais ça, personne veut entrer là-dedans parce que, comme le dit le maire de Calgary, d'ailleurs, c'est tout à fait légitime de faire du lobbyisme de son point de vue.
1: Il y a d'autres, ben vous le disiez, il y a d'autres villes canadiennes hein, ou peut-être même ailleurs dans le monde qui ont un registre comme ça. Quel effet ça a eu? Est-ce qu'il y a des leçons à tirer de ce qui se fait ailleurs?
0: Ben, un des effets que ça a, qui est très positif, c'est qu'on en parle. C'est qu'on peut dire quand on se demande « Ah, cette loi a passé, ce règlement municipal a passé », on peut aller vers le registre et des journalistes comme vous peuvent faire enquête pour dire « Est-ce qu'il y a des gens qui ont essayé de faire pression ?» Vous le savez, je l'ai dit, on n'aura pas toutes les réponses juste avec ce qui est inscrit au registre des lobbyistes, mais on en aura certaines. Donc oui, on voit des effets positifs dans les villes où c'est appliqué. Est-ce que ça réduit le lobbyisme? Est-ce que ça fait que des gens en font moins? Est-ce que ça fait que les gens qui ont de l'argent ont moins d'influence sur le pouvoir? Ça, non. Ça ne va pas jusque-là. Ce n'est pas ça l'effet qu'on note.
1: Si on veut améliorer la confiance des citoyens envers le fonctionnement de l'administration municipale, est-ce qu'il y a d'autres réformes de gouvernance qu'on pourrait envisager dans des villes comme Calgary ou d'autres villes canadiennes?
0: Bien, c'est sûr que la question que les gens se posent à propos des villes comme des gouvernements au niveau provinciaux ou fédéraux, c'est qui décide. Donc, un registre des lobbyistes, ça ouvre une petite porte pour voir l'influence que certaines personnes ont sur comment se prennent les décisions. La bonne façon de rétablir la confiance, c'est de clarifier qui et pourquoi on prend des décisions. Et ça, ben malheureusement, à aucun des paliers de gouvernement, la réponse est complètement claire. On comprend alors pourquoi il y a un manque de confiance relativement étendu dans la population envers les politiques.
1: Puis en terminant, si par exemple Calgary décide d'aller de l'avant, d'avoir un registre des lobbyistes, quel genre d'informations on devrait retrouver sur ce registre-là? Est-ce qu'il y a des choses à tenir en compte en termes d'accessibilité, de présentation claire des données dans des registres comme ça?
0: Il y a eu au Québec tout récemment le commissaire aux lobbyistes qui a fait un rapport sur ces questions-là. Puis une des choses qu'il souhaite améliorer, c'est de clarifier les mandats et les actions qui sont prises. C'est juste dire, ah bonjour, je suis un lobbyiste et j'ai un mandat pour promouvoir tel projet et je rencontrerai des élus pour le faire. Ben, vous voyez, c'est très vague. Quel type de rencontre va avoir lieu? Combien de rencontres vont avoir lieu? Est-ce qu'elles vont avoir lieu en privé? Est-ce qu'il va y avoir d'autres gens? Est-ce que ça va se passer? Tout ça pourrait être plus détaillé dans un registre du lobbyiste. La motion municipale qui a été adoptée dit on va aller voir dans d'autres villes canadiennes qu'est-ce qui s'est fait, puis on va essayer de tirer des leçons. Ben, j'espère que les leçons qu'ils vont tirer, c'est de viser large, plus large que juste des élus, les gens qui les conseillent notamment, mais aussi de demander plus de détails aux gens qui s'inscrivent au registre des lobbyistes.
1: On écoutait ici Simon Tremblay-Pépin, professeur agrégé en innovation sociale à l'École d'innovation sociale Élisabeth Bruyère de l'Université Saint-Paul à Ottawa. En musique maintenant, Bébé Puma et Back and Forth.

0: qui présente son nouveau simple Back and Forth qu'on vient d'écouter. Les informations, c'est avec Jean-Marie Yamba Yamba. Bonjour Jean-Marie.
1: Bonjour Gabrielle.
0: Alors on va revenir sur cette bien triste nouvelle d'hier. La découverte du corps du jeune Parker Wells met fin à près de 2 semaines de recherche intense à Calgary et plonge toute une communauté dans le deuil.
1: Oui, des milliers de citoyens s'étaient mobilisés pour le retrouver. Ils se tournent maintenant vers le recueillement. Voici Arzuma Compaoré.
2: L'annonce du décès de l'enfant autiste de 11 ans a été un choc terrible pour les Calgariens qui se sont mobilisés sans relâche depuis le 16 juillet. Le bénévole Cole Fladen décrit ces 2 semaines de recherche comme des montagnes russes émotionnelles marquées par l'incertitude. Marina Jones, une résidente du quartier où Parker a été vu pour la dernière fois, a fouillé le secteur et sa propre propriété chaque jour avec ses filles.
3: We wanted to pick some of our favorite items.
2: Elle explique que sa famille a apporté des objets symboliques pour accompagner Parker, soulignant qu'il est important pour la communauté d'avoir un lieu public pour faire son deuil. Cette tragédie résonne particulièrement chez les parents d'enfants autistes ou ceux ayant traversé un deuil brutal. C'est le cas de Marie Orlette qui a tragiquement perdu sa fille de 6 ans il y a 2 ans.
4: Pour l'instant, c'est la douleur. Et c'est une douleur qu'on ne peut pas expliquer, honnêtement. Et ça va prendre du temps. Et c'est pas une blessure qui se cicatrise rapidement, qui guérit rapidement ou qui se cicatrise rapidement. C'est impossible.
2: Elle exhorte la population à continuer à soutenir la famille de Parker et de ne pas s'en isoler à long terme. Pour le moment, l'heure est au recueillement et des vigiles aux chandelles sont prévues en plein air pour honorer la mémoire du disparu. Ici Arzuma Compaoré, Radio-Canada, Calgary.
0: Le syndicat qui représente les agents de bord de WestJet a déposé un préavis de grève de 72 heures aux petites heures du matin ce matin.
1: Oui, plusieurs vols pourraient être annulés de façon préventive et les parties ont jusqu'à dimanche pour s'entendre. Reportage de Félix Gagné.
5: La deuxième plus grosse compagnie aérienne du pays se prépare à une possible grève imminente de ses 4400 agents de bord. WestJet a répondu au préavis de grève par un préavis de lockout. Le transporteur a permis à ses clients de modifier et d'annuler leur vol prévu entre le 30 juillet et le 4 août. Le syndicat canadien de la fonction publique estime être loin d'une entente pour que les agents de bord soient payés pour les heures travaillées hors du temps de vol. Selon Gilles Levasseur, professeur de droit et de gestion à l'Université d'Ottawa, les agents de WestJet s'inspirent de la grève d'Air Canada l'année dernière.
6: Donc, ça a amené ce mouvement-là de copier et l'adapter à WestJet, ce qui a été négocié à Air Canada.
5: En raison des perturbations anticipées, l'aéroport international de Calgary recommande aux passagers de WestJet de vérifier le statut de leur vol avant de se rendre à l'aéroport. Certains ont déjà commencé à s'adapter à ce genre d'incertitude.
7: C'est pas facile pour moi comme voyageur d'avoir une grève, mais je pense que c'est important qu'ils se défendent.
8: So I decided to change it.
5: J'ai changé mon vol pour partir 24 heures plus tôt, explique cette dernière. WestJet avait réussi à éviter la grève de ses pilotes en 2023, mais avait dû annuler plus de 100 vols. En 2024, la grève de ses mécaniciens avait provoqué l'annulation de plus de 1200 vols. Ici Félix Gagné, Radio-Canada, Calgary.
0: Et puis l'offre de logements peine toujours à suivre la demande dans les capitales des territoires. C'est ce que note le récent rapport de la Société canadienne d'hypothèques et de logements.
1: À cela s'ajoute des hausses de loyers, un coût de la vie particulièrement élevé pour les résidents d'Iqaluit, Yellowknife et Whitehorse. Les précisions de Thomas Etier.
9: En 2025, à Whitehorse et à Yellowknife, près d'un ménage sur 5 n'avait pas les moyens de louer un logement privé. À Iqaluit, c'était la moitié des ménages. Les résidents autochtones sont les plus affectés, comme le souligne Aleb Abiowert, économiste en chef adjoint à la SCHL.
10: Le constat principal, c'est le coût énorme de logement dans le Nord. Il y a vraiment une pénurie d'abordabilité dans le Nord.
9: Les territoires subissent une pénurie criante de logements locatifs, avec des taux d'inoccupation de seulement 1,3% à Yellowknife et de 0,3% à Iqaluit. La demande, elle, a augmenté. À Whitehorse, qui a connu une forte croissance démographique depuis 2023, les ventes de propriétés ont augmenté de 21%. À Yellowknife, la hausse a été de 7,4%. Pendant ce temps, les listes d'attente s'allongent pour les logements subventionnés. 300 ménages attendent d'accéder à une unité abordable à Yellowknife et 400 à Iqaluit. Aled Abiowert voit tout de même un fort potentiel d'amélioration à travers le Nord.
10: Dans les grandes villes canadiennes, il est très difficile de construire parce que le processus d'approbation est très long. Cet effet n'existe pas dans les territoires. Je crois que c'est possible d'augmenter l'offre assez rapidement.

0: Ici Thomas Etier, Radio-Canada, à Yellowknife.
1: Et puis Jean-Marie, alors que certaines régions de l'Alberta ont été confrontées à des inondations causées par la pluie, il y a quand même des interdictions de faire des feux qui sont en vigueur dans les parcs de la province.
2: Oui, Parc Alberta souligne que le temps chaud et sec augmente le risque d'incendie. L'agence provinciale invite ceux qui comptent aller en camping de vérifier la situation sur son site internet avant de partir. Toutefois, seulement 4 feux de forêt brûlent présentement en Alberta et tous sont maîtrisés selon le tableau de bord d'Alberta Wildfire.
1: Partez pas très loin, Jean-Marie. J'ai quelque chose à vous faire entendre.
2: Ah, OK, allez-y.
3: We are building the tools to control sunlight. So right now, it's completely impossible to control the amount of sunlight you get at night. We are building a constellation of satellites to change that. You can use it to grow plants. You can use it to power on solar farms at night. Just an absolute ton of things.
1: On entendait ici le PDG de l'entreprise californienne Reflect Orbital, Ben Nowak. C'est une entreprise qui vient d'obtenir l'autorisation de la Commission fédérale des communications des États-Unis pour déployer son satellite test. L'objectif de l'entreprise, c'est de réfléchir la lumière du soleil vers la surface de la Terre durant la nuit. Pourquoi? Vous allez me le demander. Il nous l'expliquait durant l'extrait. L'entreprise pense que ça pourrait aider dans le domaine de l'agriculture pour des événements spéciaux la nuit, pour aider aux opérations d'urgence dans des situations critiques aussi. On se l'imagine, il y a certaines critiques, il y a des associations d'astronomes, entre autres, qui disent que ça pourrait endommager leurs instruments, ça pourrait aussi nuire à certaines espèces animales. Et il y a des gens qui se disent, si mon voisin se commande la lumière du soleil, est-ce que ça va me tenir réveillé toute la nuit? Je ne sais pas qu'est-ce que vous en pensez, vous, Maëve, Ukel Fidalgo, Jean-Marie Yamba, ça vous intéresserait de vous commander du soleil durant la nuit, vous?
4: Non.
2: Moi non plus. On
4: n'a pas besoin de contrôler.
2: La nature a déjà arrangé les choses et puis notre organisme s'est adapté. Pourquoi est-ce qu'on veut perturber ce qui est déjà là?
1: C'est une idée surprenante.
2: Je trouve ça assez bizarre, en fait.
1: Mais quand même, déjà, par exemple, en Alberta, l'hiver, on n'a pas beaucoup de soleil.
2: Oui, mais même comme ça.
1: Non?
2: Non.
1: Même pour avoir un petit peu de soleil, parce que le soleil se couche à 4 heures. Vous voudriez pas une petite heure ou deux supplémentaires parfois?
2: Non, on regarde les choses comme elles sont, je crois.
1: Oui.
2: Pas besoin de changer.
4: Il y a de la luminothérapie. Tu n'as pas besoin de prendre tout le soleil avec le miroir
1: et l'imposer à tout le monde.
4: Ça
1: paraît un peu excessif.
2: Chacun doit y goûter à son tour. Hein. C'est comme ça que la Terre est faite. Alors, pourquoi vouloir absolument apprivoiser ces éléments dans le soleil? Bon, écoutez, je comprends, il y a des gens qui essaient des choses, peut-être, mais je trouve l'expérience assez particulière, assez bizarre.
1: C'est assez particulier. Écoutez, ça a été autorisé. C'est pas fait encore. On est à l'étape de test. Et puis, il y a toutes sortes de réglementations. Ça veut pas dire que ça sera autorisé au Canada. Vous imaginez les conflits autour de ça. Votre voisin, se fait une fête, se commande la lumière du soleil dans sa cour arrière, puis là, ça vous éclaire toute la nuit. Non, je pense qu'il va y avoir des
2: lois. Non, c'est pas le genre de choses qu'on aimerait, en tout cas.
1: Drôle d'idée, mais c'est pas pour demain matin. On va profiter de la nuit. On va profiter de l'obscurité cette nuit en attendant. Merci beaucoup, Maëlle, Jean-Marie.
2: Je vous en prie.
1: Les avertissements à vous signaler, c'est un peu les mêmes qu'hier. Avertissement de fumée pour Jasper, Grande Cache et Hinton. Donc, la qualité de l'air qui est mauvaise en raison de ces feux de forêt en Colombie-Britannique. Encore une fois, la vague de chaleur se poursuit dans le sud de l'Alberta. Il y a des avertissements pour Calgary, High River, Clare's Holm, la région de Medicine Hat. Température maximale durant la journée, 33-38 degrés. Ça se rafraîchit heureusement un petit peu durant la nuit. Pour Calgary, on aura un ciel dégagé, minimum 15 degrés cette nuit. Pour Red Deer, c'est partiellement nuageux, minimum 11 degrés. Edmonton, quelques petits nuages, minimum 14. Bonnyville, Saint-Paul, Cold Lake, généralement nuageux, minimum 12. Fort McMurray, quelques petits nuages, minimum 12 degrés. Grande Prairie, 60 % de risque d'averse et d'orage, minimum 14. Peace River, très faible risque d'orage, je ne devrais même pas vous en parler, minimum 11 degrés. Les Rocheuses, je vous le disais, il y a de la fumée, donc attention, si vous faites du camping, des activités extérieures, ciel partiellement nuageux, minimum 8 degrés. Pour le sud de l'Alberta, Medicine Hat, risque d'un orage tôt ce soir, minimum 15, ciel dégagé à

0: Les 17h40, vous écoutez toujours La Croisée sur Ici Première, Gabriel Michaud-Sauvageau et toute l'équipe avec vous pour encore une vingtaine de minutes. Si vous nous écoutez de Calgary et que vous croisez un cycliste qui tire un chariot à café sur les routes de la région, bien vous venez fort probablement de rencontrer notre prochain invité, bien l'invité du Café Chaud ce matin, Anthony Galvin-Bisson. Parti de Vancouver en juin dernier, ce Sherbrookois s'est lancé le défi de traverser le Canada à vélo jusqu'à Terre-Neuve. Son objectif, offrir des espressos gratuits le long des 7000 kilomètres du parcours et amasser des fonds pour la Société canadienne du cancer. Ah, bien, il peut passer par Edmonton, je vais lui en acheter un, j'aime beaucoup les espressos. Il était au micro de Geneviève Potvin ce matin au Café Chaud pour parler de son projet qu'il a baptisé Bikeista, hein, barista, Bikeista. Et il a d'ailleurs expliqué d'où est venue cette idée de ce projet.
1: L'idée est venue en 2023 quand mon père a été diagnostiqué par le cancer du pancréas. C'est un homme incroyablement actif, puis c'est lui là qui m'a donné la passion du vélo. Ça nous a toutes quand même mis sous le choc, on s'en y attendait pas du tout. Puis c'est important pour moi de faire du sens de ce qui arrivait. Donc au début, je me suis dit que j'allais traverser le pays. Puis ensuite, ben j'ai eu la chance de barista pendant quelques années. Donc les deux éléments se sont combinés. Puis je me suis dit, ben crime, je vais tirer avec moi une station ultra portative de barista mobile. Puis je vais servir du café à travers le pays, de Vancouver jusqu'à St. John's, pour lever des fonds pour la Société canadienne du cancer. Plus souvent qu'autrement, j'ai même pas vraiment besoin de l'annoncer là. Je m'en vais dans un endroit qui est relativement achalandé. J'essaie de trouver des parcs ou des lieux publics qui sont quand même bien installés pour ça. Puis ensuite, je vais installer tout mon équipement qui sort de mon chariot. D'entrée de jeu, les gens sont super curieux. Ils se demandent c'est quoi. La curiosité embarque rapidement. Puis ensuite, je vais offrir gratuitement du café. J'ai la chance d'être commandité par un torréfacteur de café sherbrookois qui s'appelle Le Capé.
2: Okay.
1: Donc, Le Capé m'est envoyé gratuitement à travers tout mon voyage. Puis, je concocte des breuvages de haute qualité à partir de café espresso, donc americano, latte, mochaccino, macchiato, cortado.
0: Anthony Galvin-Bisson poursuit en élaborant sur les défis qu'il a rencontrés sur la route avec son vélo qui transporte quand même une charge considérable.
1: Il y a effectivement des secteurs qui sont plus stressants que d'autres. Des fois, l'accotement est quand même assez mince, puis mon chariot est assez large. Donc, on peut très bien voir qu'un côté de mon chariot a frotté constamment sur le mur de béton de l'accotement, juste parce qu'il faut que je me tasse quand même assez sévèrement pour laisser la place au trafic. Mais plus souvent qu'autrement, non seulement les conducteurs sont super respectueux, mais aussi j'ai quand même assez d'espace là, pour pouvoir me déplacer. Ensuite, il y a certainement l'élément du poids du chariot en question qui va rentrer dans la donne. Donc, le chariot sans l'équipement, donc le chariot juste tel quel, pèse environ 70 livres. On peut compter comme un 10 à 15 livres supplémentaires là pour l'équipement de café. Donc, un 90 livres comme ça d'équipement, c'est pas de tout repos, surtout quand l'inclinaison est quand même assez élevée. Comme par exemple, le col de Roger, le Rogers Pass, c'est une section qui est quand même assez bien connue. Puis c'est une section que je n'ai pas fait à vélo. Pour la simple et bonne raison que ça aurait été trop dangereux. Ça aurait été vraiment un risque, non seulement pour les conducteurs, mais pour moi aussi. Sinon, j'essaye, au grand respect là, de tous les conducteurs qui me croisent, d'être très serré sur le côté de l'autoroute.
0: On l'imagine, avec ce genre de voyage, les préoccupations principales, c'est plutôt du côté de notre forme physique et de l'endroit où on va dormir chaque soir. Anthony Galvin-Bisson nous en parle.
1: Au niveau de la forme physique, mes jambes et mes fesses me détestent en ce moment, mais l'expérience est absolument incroyable. J'ai eu la chance avant mon départ là, de m'entraîner pendant 6 mois avec un excellent ami, Vincent, si tu m'écoutes, je pense à toi. Donc, ça a été 6 mois, de 2 à 3 fois toutes les semaines, des entraînements quand même là de longue durée. Puis ensuite, ben au niveau du logis,

0: Pour les personnes qui peuvent voir ma caméra en ce moment, j'ai la chance incroyablement privilégiée d'être accueilli par une famille qui réside à Calgary pendant quelques jours, le temps que je sors du café. Puis sinon, ça va être de m'installer soit dans les cours des églises, d'aller dans des endroits qui dérangent pas vraiment beaucoup les gens. Des fois aussi, il y a des applications, des secteurs qui permettent les campeurs temporaires. Ou ben, quand toutes ces options-là sont pas possibles, il y a souvent des campings qui sont disponibles. Donc à ce moment-là, je suis capable de me tenter quelque part.
1: Puis ce grand amateur de café et de cyclisme termine en disant ce qu'il aimerait que les gens retiennent de son projet Bikeista. Il dit également comment faire si on veut l'encourager.
0: Honnêtement, que les gens ne sont pas seuls. S'il y a vraiment quelque chose que j'ai découvert depuis les 4 dernières semaines, c'est à quel point le cancer touche un nombre absolument fulgurant de familles. Puis combien c'est non seulement important d'en parler, mais aussi qu'il y a un support absolument incroyable entre les gens qui vivent un deuil ou qui ont vécu un deuil lié à une personne décédée du cancer. Donc, je pense que c'est vraiment le mot d'ordre. Ou du moins, en tout cas, c'est ce que je ressens beaucoup, c'est qu'il y a cette entraide, cette générosité, ce support que les gens cherchent et qu'ils peuvent bel et bien trouver à travers ces gens-là qui ont eu le malheur d'être soit eux-mêmes atteints du cancer ou bien d'avoir un proche qui l'ont été. Puis de se dire, tu sais quoi, t'es pas tout seul, on est là, puis merci de ton partage. Si les gens veulent m'encourager, ils peuvent tout simplement là, faire une recherche dans leur moteur de recherche préféré, Bikeista. Donc, c'est Bike trait d'union Ista, donc un mélange de bike pour bicyclette, puis Ista pour barista. Ils peuvent trouver là, tous mes liens, dont une page GoFundMe, là, où est-ce que je fais où est-ce que je peux recevoir les dons en ligne. Le plus de fonds que je ramasse, le plus de fonds va se retrouver à la Société canadienne du cancer. Fait que je dirais bien 100 000 $, mais c'est peut-être un petit peu farfelu. J'ai déjà la chance, par contre, là, d'avoir ramassé plus de 6 000 $ dans les 4 dernières semaines. Donc, je m'en vais en direction de Saskatoon. Donc, je suis à Calgary pendant quelques jours, là, puis ensuite, je me dirige vers les prairies.
1: Voilà, c'était Anthony Galvin Bisson, cycliste du projet Bikeista, qui sert du café un petit peu partout au pays cet été en se déplaçant à vélo. C'est pas rien, cette histoire de traversée du Canada qu'on vous présentait ce matin au Café Chaud. Il était en entrevue avec Geneviève Potvin. Il est 17h40.
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1: Et oui, l'application audio où vous pouvez réécouter toutes nos entrevues à La Croisée. Des entrevues que je vous conseille de réécouter aujourd'hui. On a une belle entrevue avec Christal Plamondon. Cet été, on vous présente des entrevues avec des artistes francophones de chez nous en Alberta, territoire du Nord-Ouest. Très belle rencontre avec Christal Plamondon, qui a un été très mouvementé. Il se passe beaucoup de choses. Elle a beaucoup de projets dans sa vie. Donc, on a diffusé cette entrevue vers 15h35. On a également parlé d'amitié. Hein, c'est la Journée internationale de l'amitié. On en a parlé avec une psychologue vers 16h10. Elle nous expliquait que c'est pas toujours facile se faire des amis, surtout avec l'âge. Hein. Il y a des choses qui changent. Peut-être nos priorités changent, ce qu'on recherche dans l'amitié. Elle nous a expliqué comment être un bon ami et l'importance de l'amitié pour notre vie, notre santé. C'est à écouter à 16h10. Et un petit coup de cœur personnel, moi, pour cette entrevue à 16h45, où on a parlé de marmottes sur la plateforme OnlyFans. OnlyFans, qu'on associe, beaucoup de gens l'utilisent pour publier du contenu à caractère sexuel, pour faire de l'argent. Et là, il y a des chercheurs qui ont eu l'idée de mettre des photos et des vidéos de marmottes. Rassurez-vous, ce ne sont pas des positions sexuelles de marmottes, c'est du contenu familial, mais le but, c'était d'attirer l'attention sur leur projet de recherche pour lequel ils ont de la difficulté à obtenir du financement. Ça a quand même bien fonctionné. Alors, on parlait à un des participants à cette étude, Julien Martin, professeur en écologie évolutive, qui nous a dit que, ils ont rencontré un intérêt surprenant pour ce compte des marmottes.

0: ventre jaune sur OnlyFans, une entrevue diffusée à 16h45 que vous pouvez donc réécouter sur la plateforme audio. Mais tout de suite, on va parler, bon, avec la hausse des prix du pétrole lié au conflit au Moyen-Orient, les entreprises pétrolières au pays envisagent d'enregistrer des bénéfices importants. La compagnie albertaine Cenovus a dépassé son record de recettes pour le deuxième trimestre de 2026. Notre journaliste Pierre-Alexandre Larouche s'est entretenu avec Charles Saint-Arnaud, économiste en chef pour Service Credit Union. On l'écoute.
1: Donc, c'était assez attendu ce qu'on a vu. Je m'attendais justement qu'on voit des revenus assez élevés parce qu'on il y a deux raisons. Un, on a augmenté la quantité de pétrole produit au courant depuis le début de 2026 par environ tout près de 5%. Donc, déjà là, il y a plus de ventes en termes de volume, mais aussi avec le prix qui a bondi rapidement en mars et avril avec la guerre en Iran et qui est demeuré élevé. Évidemment, la valeur de cette production-là a augmenté de façon très importante. Je pense à tout près de 50% de la valeur de la production pétrolière d'Alberta qu'elle a augmenté. Donc, évidemment, plus un prix beaucoup plus élevé, plus de quantité, mais des coûts qui sont pas nécessairement, bon, sont plus élevés, oui, mais pas nécessairement dans la même proportion. Ça rend une profitabilité qui est beaucoup plus importante pour les pétrolières.
2: Et est-ce que vous attendez à ce que ces chiffres-là vont également se représenter également dans les prochains rapports trimestriels, par exemple pour le troisième de 2026, ou c'est vraiment comme à cause que la hausse était plus au printemps que là, ça va concerner plus le deuxième trimestre?
1: Bah, disons qu'on va, il faut faire attention, il y a toujours des variations saisonnières de trimestre en trimestre, donc il faut faire attention un peu de ce côté-là. Mais évidemment, le prix, oui, a diminué, mais n'a pas nécessairement diminué de beaucoup. Il est encore beaucoup plus élevé que où on était l'année dernière, donc il va encore avoir un effet assez assez bénéfique. Donc, bon, je m'attends encore à des profits moins élevés au troisième trimestre à cause de la baisse du prix du pétrole, mais encore une profitabilité qui est très élevée par rapport à où on était dans les dernières années.
2: Et est-ce que le Canada, les entreprises pétrolières canadiennes vont réussir à tirer leur épingle du jeu dans cette situation-là ou c'est vraiment un ce phénomène qui concerne l'ensemble des entreprises à l'échelle mondiale dans l'industrie pétrolière? Ouais.
1: Disons que pour l'instant, les pétrolières le voient, c'est plus la façon que c'est interprété, c'est un choc d'offres temporaires. Le prix a augmenté à cause que la production mondiale a diminué, donc ça fait, et pour eux, il faut qu'ils fassent attention parce que lorsqu'il y aura une accalmie, on l'a vu au courant des dernières semaines, dès qu'il y a une accalmie, le prix du pétrole baisse très rapidement ou se normalise à des niveaux qui sont beaucoup plus près de ce qu'on était au début de l'année. Donc, il n'y a pas vraiment grand-chose. C'est pas nécessairement un incitatif pour les pétrolières d'augmenter dramatiquement leur production, mais surtout d'augmenter dramatiquement leurs investissements, parce que il y a encore beaucoup d'incertitudes à savoir est-ce que le prix est... dans le sens que il y a une probabilité assez élevée que les prix vont normaliser si la situation, évidemment, devient un peu plus normale au Moyen-Orient.
2: Puis avec des recettes aussi importantes, est-ce qu'on peut s'attendre à des investissements de la part d'entreprises pétrolières dans des projets, par exemple le pipeline ou toutes sortes d'autres projets qu'il peut y avoir dans l'industrie?
1: Ben, c'est ça. C'est pour l'instant, je dirais non. C'est pas, ou du moins à court terme. On regarde pour la prochaine 6 mois, 1 an, et on l'a vu, Cenovus disait ils ont vraiment changé leur prévision d'investissement pour cette année. Contre, plus ça dure, plus aussi, je pense que c'est plus important les changements qu'on a vus avec le mémorandum avec le gouvernement fédéral, l'annonce d'un nouvel oléoduc vers la côte ouest. C'est beaucoup plus important pour eux comme mouvement, pour eux de décider de faire des investissements que ce qui se passe à court terme. Parce qu'il ne faut pas oublier que les investissements, surtout lorsqu'on commence un nouveau projet, c'est des projets qui ont une durée de vie qui se calcule en décennies. Donc, il faut s'assurer qu'on ait une certaine certitude sur la profitabilité du projet sur plusieurs dizaines d'années. Donc, c'est là que ça va prendre un peu plus de temps avant qu'on ait des annonces un peu plus importantes.
2: Et justement, donc, l'annonce de ce nouveau pipeline vers la Colombie-Britannique, même également aussi Daniel Smith avec Doug Ford, il y a une espèce de salle. Une espèce de projet, encore une maquette pour une espèce de pipeline vers l'Ontario. Est-ce que ça pourrait avoir des incitations pour peut-être les entreprises? Je sais pas si ça peut se répercuter dans leurs revenus, mais comme peut-être que c'est trop à court terme, peut-être.

0: Ouais, ben disons que c'est ça. Donc, tant et si longtemps que l'oléoduc ne soit pas mis en fonction, oui, il va y avoir une augmentation de la production pour justement voir, d'une certaine façon, utiliser à pleine capacité le système de l'oléoduc. Mais il faut pas oublier aussi que, d'un côté des pétrolières, augmenter leur production nécessite énormément d'investissements. Le Oil Sands Alliance estime que ça va leur coûter en investissement tout près de 100 milliards de dollars pour augmenter la production entre 1 million et 2 millions de barils par jour. C'est beaucoup de capitaux à commettre avant même d'avoir produit le premier baril. Donc, c'est là qu'il y a encore un peu d'incertitude et ça va leur prendre, pas seulement, oui, le pipeline aide à avoir l'accès au marché et aussi à aller chercher un prix de vente qui est plus intéressant parce qu'on peut aller chercher le prix de vente mondial et aller chercher les arbitrages de ce côté-là. Mais il en demeure qu'il faut quand même s'assurer, est-ce que la demande va être là à plus long terme, pas seulement pour les 10, 15 prochaines années, mais les 20, 30 prochaines années doivent aussi rentrer en compte dans leurs décisions d'investissement.
1: C'était Charles Saint-Arnaud, économiste en chef pour Service Credit Union. Il était au micro de Pierre-Alexandre Larouche. Nouveauté musicale à vous présenter aujourd'hui. Ça s'appelle Partout. Ça vient d'être lancé par Vincent Brière, alias Maudit Vincent.

partout de Maudit Vincent. Et c'est ce qui conclut cette émission du 30 juillet de La Croisée. Merci beaucoup d'avoir été avec nous, d'avoir passé l'après-midi presque au complet ou quelques minutes avec nous. Ça nous fait grand plaisir de vous savoir parmi nous. Merci à l'équipe de La Croisée. Aujourd'hui, Maëve Huquel-Fidalgo, Harry Kanga, Gaétan de Goubé, c'était Gabriel Michaud-Sauvageau au micro. On se retrouve demain dès 15h30. Passez une très belle soirée.

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